0: Alexander Zverev s'est imposé sur l'Espagnol Rafael Rodar. Chez les hommes, il reste encore deux rencontres à jouer avant de connaître l'affiche des demi-finales.
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1: Il est 3h, le flash Emma Steven. Le Koweït est victime cette nuit d'une attaque de missiles et de drones. Pour les autorités, c'est l'Iran qui cible le pays. Pendant plusieurs heures, c'est le sud du Liban qui a été victime ce mardi de frappes de l'État hébreu. Le Hezbollah empêche de conclure un accord de paix rapide selon le chef de la diplomatie américaine. Marco Rubio s'exprime alors qu'à Washington, une nouvelle session de pourparlers s'est ouverte entre Israël et le Liban. 23 personnes sont mortes ce mardi à l'est de l'Ukraine. Le pays une nouvelle fois attaqué par la Russie qui mène sur place une guerre qui dure depuis plus de 4 ans. Une attention particulière au retour du journaliste Christophe Glaize, annonce le ministre de l'Intérieur. Laurent Nunez recevait son homologue algérien et affirme qu'à l'issue de cette rencontre, les discussions vont pouvoir reprendre entre les deux pays après des mois de tensions diplomatiques. On en sait un peu plus sur le profil du suspect dans la disparition de Liana. L'homme d'une quarantaine d'années mis en examen et placé en détention provisoire était déjà connu des autorités. Selon le parquet de Toulouse, il fait l'objet d'une plainte déposée l'année dernière pour plusieurs viols sur un autre enfant. À Florence, dans le Gers, Liana reste introuvable malgré les recherches menées ce mardi. Clémence Guettet, députée insoumise, accuse les forces de l'ordre de s'en être pris à des gens qui n'ont rien demandé. Réaction à l'Assemblée nationale ce mardi, alors que la justice continue d'entendre les plus de 700 personnes en garde à vue pour des violences commises en marge des célébrations de la victoire du PSG en Ligue des Champions. Le gouvernement promet une réponse pénale ferme et annonce un projet de loi qui donne plus de moyens aux magistrats et aux policiers pour éviter de tels débordements. 369 voix pour, 178 voix contre. Le projet de loi agricole est adopté en première lecture à l'Assemblée nationale. Selon la ministre de l'Agriculture, Annie Genevard, le texte apporte, je cite, une réponse concrète à la colère des agriculteurs, notamment en simplifiant les projets d'élevage et en protégeant mieux les troupeaux de la prédation du loup. Le Parti socialiste espère une primaire de la gauche, démocratique et écologiste en vue de l'élection présidentielle 2027. Dans cet objectif, l'entourage du premier secrétaire du PS, Olivier Faure, fait savoir que les militants pourront en juillet prochain voter électroniquement. D'abord pour désigner le candidat du PS qui sera lui-même candidat dans une primaire plus large. Pas de surprise à Roland-Garros, c'est la loi du mieux classé qui s'est imposée ce mardi. Le tchèque Jakub Mensik bat Joao Fonseca et le numéro 2 mondial Alexander Zverev s'est imposé sur l'espagnol Rafael Rodar. Chez les hommes, il reste encore 2 rencontres à jouer avant de connaître l'affiche des demi-finales. Et puis, une nouvelle étoile sur le célèbre Walk of Fame à Hollywood, celle du célèbre footballeur David Beckham. L'inauguration se fera lors d'une cérémonie organisée dans 10 jours pendant la Coupe du Monde en Amérique du Nord.
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0: Comédienne, réalisatrice et scénariste Noémie Lvovsky a une fantaisie teintée d'inquiétude et un regard d'une profondeur insondable. L'intranquille a même lorsqu'elle montre la plus profonde des mélancolies toujours une paillette d'espièglerie dans l'œil. Préférant les illusions au réel, elle a exploré dans ses films l'amour, le temps qui passe et la grâce de l'imaginaire. J'en cite quelques-uns, La vie ne me fait pas peur, Les sentiments, Faut que ça danse, Camille redouble ou La grande magie. L'aura charmante, intense et énigmatique de notre invitée a imprégné les pellicules des films de Depléchin, Bonello, Jaco Podalides, Satouf, Guiraudy, Maïwenn ou encore Pietro Marcello, qu'il a dirigé en Sarah Bernard, aux côtés de son amie et fréquente collaboratrice Valeria Bruni-Tedeschi. Noémie Lvovsky est à l'affiche de deux films, Tout va super de Patrick Cassir, sorti le 27 mai, et Shanna de Lila Pinel, en salle le 17 juin, et tout juste récompensée par le prix SACD de la quinzaine des cinéastes. Bonsoir et bienvenue dans la 20e heure.
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0: Bonsoir Noémie Lvovsky.
2: Bonsoir.
0: Quelle est la dernière chose qui vous a enthousiasmée?
2: Alors, il y en a deux.
0: Ah bah oui, c'est encore mieux.
2: La plus récente, c'est aujourd'hui, parce qu'on a commencé les répétitions pour Le mariage de Figaro, mis en scène par Alain Françon.
0: Qui vous avez déjà dirigé?
2: Oui, dans Avant la retraite. C'était la première fois que je faisais du théâtre, c'est avec lui.
0: De Thomas Bernard?
2: Oui, de Thomas Bernard. Et je suis tellement heureuse de le retrouver. Et puis on va être une grande troupe, on est très nombreux. On a commencé tout à l'heure et c'était très gai.
0: Et la seconde chose alors?
2: La seconde chose, c'est un musée que j'ai découvert il y a peu de temps grâce à une amie qui s'appelle Françoise Bornstein et aussi grâce à une autre amie qui s'appelle Sylvie Jumentier. C'est un musée qui s'appelle le musée Albert Kahn. C'est un magnifique musée et l'histoire de cet Albert Kahn est passionnante. Je la raconte en deux mots ou il n'y a pas le temps? Oui.
0: Ah si, si.
2: C'est un homme qui avait fait fortune, je crois, dans la banque et qui en a eu assez tôt, mais après avoir fait fortune de la banque, et qui a décidé de consacrer sa vie à photographier et à filmer la planète. Tout ça à la fin du 19e siècle et au début du 20e. Et il a formé des équipes qu'il a envoyé partout dans le monde. Et ces équipes ont photographié les monuments, les paysages, les personnes, et en couleur, enfin en hectachrome. Ce sont des couleurs magnifiques. Je crois que c'est avec de la fécule de pomme de terre. Et voilà, il y a aussi des films. Et c'est dingue, ce sont des images dingues. Enfin, et puis, il s'est aussi passionné pour la botanique. Donc, il a demandé à ses équipes de rapporter des plantes, des racines, des essences. Et il a fait, autour du musée, il y a un très très très grand jardin, avec un jardin japonais, un jardin anglais, bon, un jardin français, enfin, plein de petits jardins de tous les pays. C'est sublime. Et il y a aussi des expositions de photographes, parce qu'il y a une association des amis du musée Albert Kahn qui fait un prix des amis. Des photographes qui se sont présentés pour ce prix sont exposés dans les jardins. C'est vraiment magnifique.
0: Et c'est à Boulogne-Billancourt.
2: Oui.
0: Vous avez étudié le scénario à la FEMIS. Est-ce qu'il vous en est resté quelque chose, ou est-ce que, pour ceux qui voudraient écrire, parce que beaucoup de gens veulent écrire, vous auriez un conseil, la plus grande leçon d'écriture reçue, ou un livre ?
2: Oh là là ! La plus grande leçon d'écriture, je crois que je ne saurais pas dire. Beaucoup de choses me sont restées. Des rencontres, le fait d'avoir appris auprès de quelqu'un comme Pascal Bonitzer, par exemple, qui n'était pas encore cinéaste à l'époque, qui était scénariste et qui était notre prof de scénario. Il était beaucoup scénariste pour Rivette. Donc il n'avait pas de méthode de scénario à nous enseigner. C'était pas du tout à l'anglo-saxonne. C'était très libre. Donc, j'ai pas appris la dramaturgie, par exemple. J'aurais aimé, mais ce que j'ai appris, enfin, cette espèce de liberté dans l'écriture qu'on m'a autorisée quand j'apprenais l'écriture, si tant est qu'elle s'apprend, ça m'est resté très fort. Et puis, des collaborations aussi, avec des étudiantes et des étudiants comme moi, à l'époque.
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3: Je cherche Sylvaine Jemoulin. Je suis son aide à domicile.
4: Elle est décédée.
3: Ah oui, c'est elle, votre maman?
5: Ouais, vous connaissez?
3: Ouais, elle m'a fait une petite blague.
5: Ah, je vous explique, ma mère a eu un cancer.
3: Ah, mince.
5: Qu'on a traité, hein.
3: Ah, bah, trop bien.
5: Mais elle a fait une rechute.
3: Ah, d'accord, mince.
5: Vous avez déjà accompagné des malades, hein?
3: Non.
4: Mais vous êtes bien aide à domicile?
3: Ouais, ouais, mais vous serez ma première cliente. Patiente.
5: Vous pouvez la déposer aujourd'hui à 14h?
3: Oui, j'avais noté. Je veux bien des petits titres de transport, en revanche.
5: Mais vous avez pas le permis?
3: Non, bah alors ça sert à rien.
5: Le permis?
3: Ah ouais.
5: Ouais.
4: Mais c'est quoi ce hamar?
5: Maman, ça va?
3: J'adore l'arabe. La langue. Pas vous.
5: Oui, j'avais compris.
3: on se connaît pas assez.
5: Oui, même si on se connaissait de toute façon.
0: Noémie Lvovsky, vous jouez dans une comédie douce amère intitulée Tout va super de Patrick Cassir, sortie en salle le 27 mai. C'est la première fois que vous faites un rôle de quelqu'un qui a une maladie qui achemine en général vers la mort. Vous jouez la mère d'Hakim Djemili, vous avez un cancer dans ce film, et ce qui est frappant, c'est que la mort est votre ennemi personnel, je tiens à le rappeler.
2: Ah oui, oui, oui, je me fais pas du tout... À l'idée de la mort, mais pas du tout. Y compris à l'idée de la mort de gens qui me sont chers et qui sont déjà morts. Je n'accepte pas.
0: Comment vous faites alors pour ceux qui sont déjà morts? Vous continuez de leur parler?
2: Oui, ça m'arrive. Je pense à eux tous les jours. Oui, c'est par la pensée, en fait. Et puis j'évoque les souvenirs.
0: Est-ce que ça fait peur de jouer quelqu'un qui se sait condamné dans un film quand on a si peur de la mort?
2: Ce qui peut faire peur, c'est pas vraiment de la peur, c'est du trac, en fait. C'est le trac de pas réussir à jouer. Parce que dans le cas de Sylvaine, la mère que je joue dans le film de Patrick Cassir, dans Tout va super, elle se soigne. Oui, bon, ok, disons-le comme ça. Presque pour son fils. Mais elle-même, elle a accepté l'idée de la mort. De sa propre mort. Et j'avais le trac de ne pas réussir à jouer cette acceptation, puisque je ne l'ai jamais éprouvée.
0: Oui, parce que ça met en scène, ce film, surtout le déni des vivants, de ceux qui restent,
2: oui.
0: Ne veulent.
2: Oui, oui.
0: À un moment, quand on lui annonce une bonne nouvelle, parce qu'on pense qu'elle a une rémission qui va durer, on a entendu dans la bande-annonce que ce n'était pas le cas, il y a tout un gag autour de cela où on ne peut pas le dire parce que c'est une famille libanaise très superstitieuse. Est-ce que vous êtes superstitieuse?
2: Alors, c'est très contradictoire. Je me fais croire que je ne le suis pas parce que je trouve ça absurde, ça n'a absolument aucun sens, mais je passe pas sous une échelle. S'il y a besoin de conjurer quelque chose, je croise tous les doigts. Je peux rester même des heures tous les doigts croisés. Un chat noir qui passe par la gauche, je suis pas tranquille.
0: Ah, parce qu'à droite, ça va, un chat noir?
2: Oui. On va dire que oui. Comme ça, ça permet de faire avec les chats noirs. Non mais à part ça, je ne me veux pas superstitieuse. Je suis pas d'accord avec ces bêtises.
0: Patrick Cassir, le réalisateur, dit qu'il vous a prise parce qu'il a une admiration totale pour vous et il dit qu'on ne sait jamais vraiment ce qui se passe dans vos yeux. Est-ce que vous le savez?
2: Non. Non, je ne le sais pas.
0: Parce que c'est vrai que dans tous les films, vous êtes insondable. On se dit, elle peut pleurer ou elle peut éclater de rire, là, on ne sait pas.
2: Ah, je ne me rends pas du tout compte. Et puis, je crois que je ne tiens pas à me rendre compte, je ne tiens pas à avoir conscience de moi-même. Non, ce serait une petite prison pour moi d'avoir conscience de moi-même.
0: Comment est-ce qu'on fait pour pas avoir conscience de soi quand on est comédienne?
2: On s'oublie.
0: Dans les personnages?
2: Oui. Enfin, on s'oublie, on s'abandonne au regard du réalisateur ou de la réalisatrice, à ses partenaires, à la caméra, au chef-op, et puis avant ça, au HMC, comme on dit, habillage, maquillage, coiffure, à la maquilleuse ou au maquilleur, à la coiffeuse ou au coiffeur, enfin, à la costumière.
0: J'ai dit que dans ce film, vous étiez libanaise. Il paraît que vous avez eu un coach de conversation.
2: Oui, en fait, j'avais très très peur. Patrick Cassir m'avait demandé de prendre un accent. Et je trouve ça très très dur. Les acteurs et actrices qui prennent un accent, qui ont un accent qui n'est pas le leur. Je l'entends toujours. Et donc, j'ai essayé de de dire à Patrick, s'il te plaît, non. Et puis bon, je sentais qu'il y tenait. Alors j'ai rencontré une amie à lui, Zalfa Sera, qui est libanaise, enfin qui est franco-libanaise. Et on s'est parlé en essayant d'attraper des petits mots, quelques tout petits mots arabes, et une espèce de... C'est pas vraiment un accent libanais, mais c'est comme une musique, voilà.
6: Est-ce que le fait de jouer une mère qu'on hospitalise a eu des échos avec votre histoire? Et je me permets d'en parler parce que je vous ai demandé la permission hors antenne et que vous en parlez dans des articles. Votre mère qui a été hospitalisée, alors pas pour une maladie physique, mais psychique, quand vous aviez 9 ans.
2: Elle a été hospitalisée plusieurs fois. Et, est-ce que j'ai pensé à ma mère? Non. Non, je me suis... Interdit de penser à ma mère parce que d'abord parce que probablement j'aurais été trop triste, et Sylvaine est une femme qui cherche toujours à rire
6: et qui vole des danettes à l'hôpital.
2: Voilà, elle est insolente. Enfin, ceci dit, ma mère l'était aussi, mais pas du tout de cette façon-là. Et oui, elle est piquante. Elle cherche à rire. Donc je voulais pas. Je chassais la tristesse.
6: Vous y arrivez?
2: Dans la vie
6: Dans la vie.
2: Dans la vie, non, pas vraiment, pas toujours, pas assez. Et pour jouer Sylvaine, je sais pas, ça c'est au spectateur de dire.
6: Dans Philomag, quand ils vous ont demandé votre plus grande fortune, vous avez répondu « La vitalité et la capacité d'émerveillement de mon père, l'intelligence et la rébellion douce de ma mère. »
7: I have a most important announcement to make. Most important. Years ago, Sarah Bernhardt made a farewell appearance. 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She made them each year, and each year it was more profitable. 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
6: Les Marx Brothers, bon, vous me voyez venir, Noémie Lvovsky, c'est parce que votre père vous emmenait les voir au cinéma. Et il y a quelque chose de très joli, c'est déjà, il vous appelait Harpo pour vos cheveux frisés. Et vous dites que votre père avait un visage grave, mais qu'il éclatait de rire devant ses films, et qu'à ce moment-là, vous vouliez être clown pour le faire rire, et que c'est lui que vous regardiez plutôt que l'écran.
2: Oui, il m'emmenait au cinéma, mais c'est beaucoup à la télévision. Et on était, bon, on a vécu tous les deux... à partir de mes 9 ans, 9 ans et demi, et son visage s'illuminait. Et donc, le spectacle, pour moi, c'était le visage de mon père. Et il était heureux, quoi. Les Marx le rendaient heureux, il jubilait.
6: Il y a des choses qui frappent de maturité chez vous, c'est que vous dites que vous avez eu une enfance chaotique et solitaire, que vous étiez trop livré à vous-même, mais que vous n'avez jamais douté de l'amour de vos parents.
2: Oui, c'est vrai, c'est vrai. C'est-à-dire que... non mais je n'avais pas raconté des histoires de psychanalyse, mais enfin bon, une petite.
6: Oui.
2: Une psychanalyste que j'aime et que j'admire m'a dit un jour, mais quand même vous avez le droit de critiquer vos parents. Et moi je voyais pas. Alors que parce que je les ai toujours vécus, enfin du plus loin que je me souvienne, j'ai toujours pensé à mes parents comme à des personnes. Avant de penser à eux comme à des parents. Et c'est vrai que ce que j'ai répondu à cette psychanalyste, c'est que oui, c'était pas des bons parents, mais c'était des tellement belles personnes que, au fond, j'ai rien à leur reprocher, même si ça a été une catastrophe de parents.
6: C'est tellement rare, surtout quand d'habitude chez les psys, on y va pour parler de ses parents en premier pour s'en plaindre. Quel est le rapport que vous entretenez à votre apparence? Parce que pour le film Tout va super, vous avez demandé à porter une perruque courte avec des cheveux blancs. Et dans un portrait de Libération qui vient de sortir, il est dit que vous avez été la sœur, la prostituée, la mère, mais jamais l'amoureuse, que vous ne vous en êtes pas vexée et que vous ne vous êtes jamais vécue comme une jolie fille.
2: Je crois, peut-être que je me trompe, mais je crois que le rapport à son apparence, il démarre très très tôt et il reste. Enfin, en tout cas pour moi, il a démarré probablement à la maternelle ou au CP et j'ai l'impression qu'il est le même aujourd'hui. Et ce rapport-là est que j'ai jamais eu l'impression d'être regardée comme une jolie fille ou une jolie femme. Alors bien sûr, il y a bon, peut-être une ou deux personnes m'ont dit ça, mais en tout cas, comme c'est arrivé très tôt, comme dans la cour de récré, j'étais pas la fille qu'on voulait embrasser sur la bouche, j'étais la bonne copine et je me suis toujours vécue comme ça en fait, comme celle dont on n'était pas amoureux, mais dont on était l'ami ou qui était l'ami.
6: Et quand Alain Guiraudy vous a proposé un rôle de prostituée dans l'un de ses films, est-il vrai que vous lui avez d'abord demandé de venir pour vous voir toute nue ?
2: Non, je lui ai proposé. En fait, j'ai la plus grande admiration et pour Alain Guiraudy, pour ses films. Vraiment, j'adore ses films. Donc, c'est assez rare, il se trouve que c'est assez rare que je fasse des essais, mais voilà, quand il m'a demandé si je voulais bien en faire, j'étais archi d'accord. Et on a fait des essais on lisait une scène. Et puis, il m'a appelé, peut-être un mois ou deux mois plus tard. Ça, c'est un coup de fil dont je me souviendrai toujours. Vous savez, les choses dont on se souvient aussi où on était et quelle lumière il y avait. Là, en vous racontant, j'ai dans l'œil la lumière qu'il y avait. Quand il m'a appelé et il m'a dit voilà, je voudrais te proposer le film. J'étais très très très très contente.
6: C'est Viens, je t'emmène pour les auditeurs.
2: Oui, Viens, je t'emmène. Très traqueuse parce que comme souvent dans les films d'Alain, il y a des scènes de sexe et il a un rapport à ces scènes de sexe que je trouve magnifique, qui est absolument pas voyeur, mais je sais pas ce que ce serait le contraire de voyeur, mais c'est le contraire de voyeur. Il y a un rapport frontal, c'est-à-dire que dans les films d'Alain, les gens font l'amour, voilà, ils marchent dans la forêt, ils font l'amour, ils mangent, ça fait vraiment partie de la vie comme, voilà, pas comme un truc chelou, pas comme un truc caché, enfin bon. Mais quand il m'a proposé ça, comme j'avais lu le film, quand j'avais lu le scénario et que j'avais lu les scènes de sexe et que je connaissais ses films précédents, je lui ai demandé s'il voulait juger sur pièce. Non mais j'aurais trouvé ça normal. Et en lui disant voilà, je suis en surpoids, je fume, à l'époque je fumais au moins 2 paquets par jour, je fais pas de sport. Enfin, et il est très précis dans son langage. Il m'a répondu non, je dirais même absolument pas, c'est un geste politique.
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4: Genre, j'ai envie qu'il me prenne un peu de la graisse de là, genre du dos comme ça. Et il me la remet genre harmonieusement.
10: Mais non, t'es très bien comme ça en fait.
11: Il y en a encore pour longtemps là, ça fait 1 heure que j'attends.
4: Bah c'est bon, on est au grec madame, on n'est pas au Phuket, faut se calmer.
12: Qu'est-ce que tu fais avec un mec comme ça? Et passe son temps à faire les allers retours en prison.
13: Non mais Shana, faut que tu quittes Moïse là pour de vrai.
14: Il sert à rien frère.
15: Il manque 3000 euros, va chercher mon oseille.
16: Tiens, cadeau de ton kebab. Tu sais, il sort vendredi.
4: T'es sérieuse là?
17: Je l'ai pris de l'argent dans sa caisse, il va me tuer, j'ai besoin de le rembourser.
18: Non mais j'en ai rien à foutre Shana, j'en ai rien à foutre.
4: J'essaye de tout faire bien, mais y a rien qui va.
19: Je me suis non. occupée de toi, j'ai fait tout ce que j'ai pu, franchement.
4: Bah t'as pas fait beaucoup.
13: Viens, glow up, on les tèche, ces mecs de merde. On avance, oui. Girl power.
4: Ta gueule.
6: Noémie Lvovsky, vous jouez dans Shana de Lila Pinel en salle le 17 juin prochain. Vous jouez Yolande, la mère de Shana. Il paraît que la complicité avec l'actrice principale, Eva Huot, a été immédiate.
2: Oui, on s'était rencontrés avant le tournage. Bon, il faut dire que Eva est la muse du film. Elle est la muse de Lila Pinel pour ce film et pour un moyen-métrage magnifique que Lila Pinel a fait avant Shana, qui s'appelle Le Roi David. Et Eva est une personne extraordinaire. C'est une actrice extraordinaire qui peut-être se destinait pas à devenir actrice, peut-être, hein, avant de rencontrer Lila, et qui est une actrice de si j'osais, je dirais de génie. Elle a une espèce d'intelligence, de vivacité, de générosité incroyable. Et quelle était votre question ?
6: Donc, c'était votre complicité, parce que ce qui frappe, oui, c'est que dans des interviews, justement, Eva Uo dit que ce personnage lui ressemble. D'ailleurs, on ne peut pas l'imaginer jouer autre chose qu'un personnage qui lui ressemble. Et ça va juste... Elle a les lèvres très très gonflées dans ce film, et à un moment, vous, en tant que sa mère, vous lui faites remarquer.
2: Oui, ben je la critique sur ses injections, et elle me répond... Alors, je ne sais pas, j'ai vu qu'une fois le film, je l'ai découvert quand il a été présenté à la Quinzaine des cinéastes à Cannes, il y a quelques semaines. Je ne sais plus exactement ce qu'elle me répond, mais en gros, elle me répond...
6: Elle trouve ça beau.
2: Je fais ce que je veux de mon corps, alors que quelqu'un de ma génération pourrait avoir... tendance à regarder les personnes qui ont les lèvres toutes gonflées d'injections, les fesses refaites, les seins refaits, le ventre, les peaux sucées, enfin, comme quelqu'un qui obéirait à des, qui serait esclave de critères, et voilà. Et non, ce qu'elle me répond, en gros, c'est je fais ce que je veux avec mon corps, c'est mon corps. Voilà, je trouve ça très beau. Ça ressemble très probablement à Eva. Et oui, vous me demandiez notre complicité. On s'était rencontrés pour une lecture du film d'Alice Douard, qui s'appelle Des preuves d'amour, qui est sorti l'année dernière. Oui, je crois l'année dernière, c'était bien l'année dernière, oui. Et qui est un très très beau film. Et Eva faisait une lecture avec moi et Alice pour le Festival d'Angers. On s'est connus comme ça et elle m'a vraiment épatée. Et elle peut tout jouer, Eva, pas seulement elle-même. D'ailleurs, dès que c'est un peu fictionné, c'est déjà plus soi-même. Enfin, voilà, parce que c'est vrai. Mais elle joue tellement bien qu'on se dit, bon, ben, elle est comme ça. Mais non, pas seulement.
6: En parlant d'amour, bon, vos films parlent souvent d'amour, ceux que vous réalisez, et dans ce film, Shana, donc Eva Uo, est dans une relation toxique, et la question est la suivante, est-ce que toutes les histoires d'amour ne sont-elles pas finalement des emprises ?
2: Ah ben ça, c'est une grande question. Si, il y a une forme... Ben, d'abord, on dit tomber amoureux. Pourquoi on dit tomber amoureux ?
6: C'est une chute.
2: Voilà, on dit tomber amoureux comme on dit tomber enceinte. Moi, j'arrive pas à dire tomber enceinte. J'arrive à dire tomber amoureux, mais j'arrive pas à dire tomber enceinte.
6: Qu'est-ce que vous dites ?
2: Être enceinte. Non, ça m'a toujours gênée. Est-ce que l'amour est toujours une emprise ? Probablement, mais plus ou moins. Enfin, c'est pas la réponse.
6: Non, mais d'ailleurs, il y a une ambiguïté dans le film, c'est qu'on se rend compte que plusieurs des amis de Shana, je cite l'amitié qu'il y a dans ce film, qui est quelque chose de très important, parce que c'est aussi très important dans votre vie à vous et dans vos films, et qu'elles sont toutes passées par des relations comme ça. Et à un moment, un avocat dit « C'est l'ère du temps, la justice protège les victimes de violences conjugales, même contre leur gré. »
2: Oui.
6: Et ça, je ne savais pas quoi penser de cette réplique. Parce que Shana veut aller voir son fiancé qui est en prison, qui est très violent, et oui, on lui interdit.
2: Vous me demandez ce que j'en pense ?
6: Peut-être.
2: Je comprends. Je comprends qu'on puisse vouloir juger quelqu'un qui a commis des violences contre une femme ou contre des femmes, contre le gré de la victime. Ça, je comprends. Par contre, ce que je me dis tout bêtement, en fait, c'est qu'il y a une forme d'emprise dans l'amour. Après, l'emprise est toxique ou heureuse, tout bêtement.
6: Il y a une autre question que pose le film, c'est est-il possible de ne pas décevoir ses enfants et ses parents ?
2: Ah. Oh là là.
6: J'ai pas la réponse.
2: Moi, je pense que c'est possible. J'ai envie de penser que c'est possible. J'ai vraiment envie de penser que c'est possible.
14: Ah, faible femme ! Orgueilleuse insensée, malgré toi, tu t'en souviendras. Pourquoi, grand Dieu, pourquoi mentir à sa pensée ? Pourquoi ces pleurs, cette gorge pressée, ces sanglots, si tu n'aimais pas ? Mais tout à coup, j'ai vu dans la nuit sombre une forme glisser sans bruit. Sur mon rideau, j'ai vu passer une ombre. Elle vient s'asseoir sur mon lit. Qui donc es-tu ? Morne et pâle visage, sombre portrait vêtu de noir. Que me veux-tu, triste oiseau de passage ? Est-ce un vain rêve ? Est-ce ma propre image que j'aperçois dans ce miroir ?
6: Lecture de Jean Topard du poème La nuit de décembre d'Alfred de Musset. Déjà parce que vous adorez Musset, Noémie

0: à parler de vos sentiments à vous avec vos mots? Parce que ça revient souvent dans vos interviews, parler avec les mots des autres.
1: Je crois pas. Non, je crois que je parle certainement beaucoup, enfin en tout cas beaucoup, je sais pas, mais je parle de mes sentiments, mais les mots sont jamais aussi profonds, aussi nuancés, aussi fins que ce que j'éprouve.
0: Vous êtes pudique ?
1: Sûrement, oui, sûrement.
2: Il s'appelle Eduardo De Filippo et je lui ai demandé ce qu'il avait ramené en compagnie de ses 45 interprètes dans ses bagages.
3: Polichinelle qui cherche sa fortune à Naples.
2: Polichinelle qui cherche sa fortune à Naples. Hein. Et qu'est-ce que c'est à peu près comme pièce? On peut dire en deux mots
3: c'est
2: ce que c'est?
3: Un classique napolitain.
2: Oui, c'est ça, vous avez essayé de l'adapter à l'esprit moderne et vous avez su en faire maintenant quelque chose de très accessible. Mais est-ce que pour le public parisien qui quand même est amoureux de la culture italienne et comprend l'italien, est-ce que il va comprendre un peu ce dialecte napolitain?
3: Oui, mais le dialecte napolitain est compréhensible aux Français, en quanto si vale plus de la mimica, diciamo de la mimica del movimento scénico, de l'action.
2: Oui, c'est ça. Ce qui est important, oui, c'est pas tellement le texte, c'est surtout l'action, les mouvements et le côté mime, n'est-ce pas, de votre troupe.
0: Eduardo De Filippo sur la RTF en 1960 au micro de Pierre Lerouzic. Ça a été un coup de foudre pour vous de le découvrir, Noémie Lvovsky, et vous avez adapté sa pièce La Grande Magie en film. Et vous avez eu l'impression en tout cas que la pièce avait été écrite pour vous.
1: Ah oui, vous savez, ces textes qu'on peut découvrir, enfin que là j'ai découvert au théâtre, mais ça peut aussi être des textes qu'on lit dans un livre. Et dont on se dit, mais il a écrit pour moi. C'est tout ce que je pense, que je ne sais pas dire.
0: Parce que c'est sur le fait que la réalité, en fait, est insupportable et que l'illusion nous sauve.
1: Oui, oui, oui. Et puis, c'est, en tout cas, c'est un film que j'ai eu envie de faire, un film d'amour pour le spectacle.
0: Et vous êtes entourée d'ailleurs de beaucoup de comédiens de théâtre.
1: Oui, c'est vrai. Mais pour le spectacle, quel que soit le spectacle, que ce soit le cirque, le théâtre, même le cinéma, enfin, le spectacle, tout ce qui fait spectacle. Et depuis toute petite, je ne savais pas du tout ce que j'avais envie de faire dans le spectacle avant de penser que comédienne était le plus beau métier du monde. Mais je savais que je voulais travailler dans le spectacle. Il me faut du jeu.
0: Comment vous faites pour jouer ou fuir le réel quand justement la réalité est trop déprimante?
1: Le fait d'avoir la chance de faire la comédienne, ça m'aide énormément. Vraiment énormément. Et puis sinon, j'essaye de rester une bonne spectatrice. Je vais au cinéma, je regarde un peu des séries, je vais au théâtre et... Ça aussi, c'est pas seulement que ça me nourrit, c'est que ça m'aide à supporter des choses insupportables que j'ai peut-être tort de fuir, hein, mais que j'ai besoin de fuir en tout cas.
4: Qu'est-ce que c'est?
5: Attention, c'est fragile.
4: C'est un jouet?
6: Mathilde, je suis là.
4: Maman!
5: Il est tard, il faut te coucher.
4: Pourquoi tu lui as pas dit bonsoir?
6: Il y a que toi qui peux m'entendre. Que toi, que toi.
4: Ma mère va penser que je suis folle.
6: Excuse-moi, mais c'est plutôt ta mère qui est folle.
5: Elle me plaît vraiment. Mais vous vous mariez pas?
1: Si, avec la vie.
0: Noémie Lvovsky, dans Demain et tous les autres jours, vous avez imaginé une petite fille qui parle avec une chouette. Et donc là, on parlait de l'imaginaire, de l'illusion, de la fiction. Beaucoup de vos films parlent de l'enfance aussi, ou de l'adolescence. À quoi ressembliez-vous quand vous étiez petite fille?
1: Enfant ou adolescente? Alors, enfant.
0: Les deux.
1: Enfant, je crois que j'étais très... comme une petite combattante. Je combattais contre rien de particulier, mais j'ai mis très très longtemps à me dire que il y avait une comme ça dans l'air, c'était pas formulé, mais c'était dans l'air autour de moi, à la fois un miracle d'être en vie et une injonction à être bien vivante.

Il y avait quelque chose de cet ordre-là qui n'était vraiment jamais, jamais formulé, mais que je ressentais. Voilà. Et puis, adolescente, ça m'est resté, ça me reste aujourd'hui encore.

0: La nuit n'en finit plus de Petula Clark, c'est votre choix musical, Noémie Lvovsky, un petit mot dessus?
1: Ah oui, enfin, sur cette chanson et puis sur les chansons de variété française, même si Petula Clark n'est pas française, je pourrais parler longtemps parce que j'ai une passion pour les chansons de variété, pour presque toutes les chansons de variété. Alors, celle-là en particulier, parce que je l'ai beaucoup, beaucoup, beaucoup écoutée en boucle. Et je retombe sur ce dont on parlait tout à l'heure, de sentiments très intimes, formulés par les mots des autres. Donc, je chantais avec Petula Clark, je dansais même toute seule. Beaucoup de chansons de variété me font l'effet de prière ou de mantra. Je ne sais pas trop ce que c'est un mantra. J'ai entendu ce mot-là. Et je ne sais pas prier. Mais par contre, j'ai une espèce de mémoire phénoménale des paroles des chansons. C'est très bizarre. Ça s'imprime. C'est en tout cas une chanson de variété française qui me plaît. Je l'écoute deux fois, je la connais par cœur. Et des chansons que j'ai pas écoutées depuis mes 10 ans, par exemple, si vous me passez une chanson, paf, je pourrais la chanter en entier. C'est très étrange. Et je crois que ça vient de là, de ce que ça me... C'est comme des prières. Et puis cette chanson-là en particulier de Petula Clark, parce qu'elle a des paroles très tristes, mais une musique très entraînante, et que ça permet de pas fuir sa mélancolie sans être plombé, puisqu'on peut danser.
0: Et justement, vous avez choisi aussi quelque chose dans le même ton, c'est-à-dire la mélancolie douce, mais avec quelqu'un qui a connu la mélancolie dans son sens le plus grave, qui a failli devenir rabbin et qui a trouvé la spiritualité dans le zen.

0: Leonard Cohen, qui fut moine zen et aussi dépressif et qui prit plein de choses avant de trouver la béatitude en étant moine zen, chante « Dance me to the end of love ». Et Noémie Lvovsky, vous aviez aussi choisi de lui « Lover, lover, lover ». Je vous laisse parler de cette chanson.
1: Wow. « Dance me to the end of love » ou « Lover, lover, lover » ou Leonard Cohen?
0: Ben, les trois.
1: Leonard Cohen, il ne le sait pas, il ne l'a jamais su. C'est mon mari, c'est mon époux, c'est mon chéri absolu.
0: Vous lui avez pas écrit comme à Truffaut?
1: Non, je ne lui ai jamais écrit. Mais ben, pour moi, Leonard Cohen, c'est comme certains textes. Il chante pour moi.
0: Ben oui.
1: Et pour moi seule. Non, c'est magnifique, c'est vraiment magnifique.
0: Et cette chanson-là,
1: Dance Me to the End of Love. Écoutez, j'ai découvert quelque chose il y a quelques années sur cette chanson que j'ignorais, alors que j'aimais déjà passionnément cette chanson. Et j'ai découvert qu'en fait, il l'avait écrite après avoir appris qu'il y avait des orchestres dans les camps de la mort, dans les camps de la mort, dans les camps d'extermination. Et pour faire croire aux gens qu'on les emmenait ailleurs que dans les chambres à gaz.
0: Et Lover, Lover, Lover, dans cette chanson, il dit à son père qu'il veut changer de nom car son nom est souillé par la honte.
1: Oui, il dit... je ne saurais pas vous dire, je vais tout embrouiller, mais c'est... Cette chanson-là, elle est une prière. D'ailleurs, j'allais dire, elle est une espèce de prière. Mais non, c'est une prière.
0: Il a pensé plein de chansons comme des prières, oui. Leonard Cohen.
1: Oui, oui.
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0: C'est la bande-annonce d'un film qui vous tient très à cœur, Noémie Lvovsky, qui est sorti en 59, Mirage de la vie de Douglas Sirk, Imitation of Life. En anglais, le remake du film réalisé par John M. Stahl est sorti en 34, adapté d'un roman. C'est tellement triste.
1: C'est un chef-d'œuvre, c'est un film vraiment sublime.
0: Mélodrame absolu.
1: Ah, c'est un mélo. Douglas Sirk était le roi du mélo. Vous connaissez sa vie ? C'est dingue, parce qu'il n'en a pas parlé, je crois, ou peut-être une fois à la toute fin de sa vie. En fait, il était allemand, il vivait en Allemagne, et puis il avait un petit garçon avec une femme dont il a divorcé. Ça a été un divorce très très difficile. Et il était amoureux d'une autre femme. Cette autre femme était juive. La mère de l'enfant était sympathisante nazie. Elle a dénoncé Douglas Sirk comme étant l'amant d'une femme juive. Tout ça, c'était peu de temps avant, pendant ou juste après 1933. Donc, il se sentait en danger. Et elle a obtenu, en fait, quand le parti nazi est arrivé au pouvoir, elle a obtenu qu'il n'ait plus le droit de voir son fils. À ce moment-là, il a décidé de quitter l'Allemagne. Je pense qu'il est resté... pour pouvoir voir son fils, et une fois qu'il a perdu le droit de voir son fils, il a quitté l'Allemagne avec son amoureuse, cette femme qui était juive, et il a été aux États-Unis, il est devenu le très très grand cinéaste, enfin très très grand, même le mot est faible, l'immense cinéaste qu'il a été. Et donc la mère de l'enfant, moi je crois qu'à un moment elle a même été au parti nazi, elle n'était plus seulement sympathisante, et puis elle a fait engager le petit garçon pour jouer dans les films de propagande nazie. Donc la sœur se faisait projeter ses films de propagande, alors que lui était anti-nazi, pour voir son fils et pour voir grandir son fils. Et quand son fils est arrivé à, je sais pas, 18, 19 ou 20 ans, je ne sais pas précisément, il ne pouvait plus servir de propagande pour les jeunesses hitlériennes. Et il a été envoyé au front, à l'Est. Et là, Douglas Sirk aurait pris contact pour le revoir. Et il y a deux versions de l'histoire. Il y a qu'il avait enfin un rendez-vous avec son fils, donc qu'il n'avait pas vu depuis des années et des années, et qu'il n'avait vu grandir que par ses films de propagande nazie. Il a été à l'Est pour voir son fils, et que son fils était mort. Et l'autre version, il avait repris contact, et qu'après cette prise de contact, sans l'avoir revu, le garçon est mort au front. Il y a des choses, je peux parler de Imitation of Life pendant des heures.
0: Non, mais c'est une histoire aussi d'une mère et d'une fille. Enfin, il y a deux mères et deux filles, mais il y a une relation très compliquée entre une mère et une fille qui fait absolument pleurer.
1: Oui, et il va dans des endroits de sentiments, d'une profondeur et d'une complexité incroyable. C'est, oui, il y a comme un couple de mères et un couple de filles. Les deux mères sont amies, les deux filles sont amies. Je ne vais pas raconter toute l'histoire, mais enfin, pour ceux ou celles qui ne l'ont pas vu, c'est un des plus grands films du monde, à mon avis. Et en fait, il y a une fille qui, tout en adorant sa mère, n'est pas d'accord pour qu'elle soit sa mère. Parce que sa mère est noire. Et parce que...
0: Et ça ne se voit pas sur elle.
1: Voilà. Elle, ça ne se voit pas. Et sa mère, qui adore sa fille, est d'accord pour que sa fille la renie. Elle la comprend. Et il y a une scène... extraordinaire, où là, Douglas Sirk a, en plus de son génie de cinéaste, une espèce de culot, quoi. Enfin, oui, brave, enfin, courage aussi. Il filme Malia Jackson, qui chante une chanson à l'enterrement d'un des personnages. Je crois que la scène dure 3 ou 4 minutes. Ouf.
0: Merci beaucoup, Noémie Lvovsky.
1: Merci à vous, merci.
0: Je rappelle que vous êtes à l'affiche de Tout va super de Patrick Cassir, sorti le 27 mai, et de Shana de Lila Pinel en salle le 17 juin. En septembre, vous serez Marceline dans Le mariage de Figaro au théâtre de la Porte Saint-Martin dans une mise en scène d'Alain Françon, et vous serez dans une version de Quasimodo de Jean-François Richet sur Netflix à la rentrée aussi. Cette émission a été réalisée par Mathias Volant, préparée par Céline Villegas, Fanny Leroy et Franck Olivard. À la programmation musicale, Juliette L'Orphelin. À la technique, Fabrice Desmaz. Et dans un instant, Very Good Trip par Mishka Assayas.
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1: Il est 4h, le flash Emma Steven. Le suspect mis en examen et placé en détention provisoire dans la disparition de Liana faisait déjà l'objet d'une plainte. Une plainte pour plusieurs viols sur une autre victime déposée l'année dernière, selon le procureur de Toulouse qui s'est exprimé hier. 5 jours après la disparition de Liana à Fleurance, dans le Gers, la collégienne n'a toujours pas été retrouvée. PPD avisé par 2 nouvelles plaintes pour agression sexuelle. Elles viennent s'ajouter à celles déposées par une quarantaine d'autres femmes, dont l'autrice Florence Porcel en décembre 2021. L'ex-présentateur du journal télévisé, lui, conteste les faits qui lui sont reprochés. Dans l'affaire Péchier, les parties civiles pourront suivre à distance le procès en appel. Une retransmission vidéo sera mise en place lors des audiences qui commenceront en septembre 2027 au tribunal de Lyon. Frédéric Péchier est soupçonné d'avoir empoisonné 30 personnes, 12 d'entre elles sont mortes. L'ex-anesthésiste a été condamné en première instance à la réclusion criminelle à perpétuité. 900 interpellations et 700 gardes à vue, c'est inacceptable pour le gouvernement. Il promet un projet de loi pour sanctionner plus lourdement les fauteurs de troubles lors d'événements sportifs, annonce après les violences qui ont suivi la victoire du Paris Saint-Germain en Ligue des Champions. L'idée ne séduit pas toute la gauche, mais une partie des socialistes espère une primaire pour désigner un candidat commun à l'élection présidentielle. Pour se faire des proches du premier secrétaire du Parti socialiste, Olivier Faure annonce un vote électronique des militants à partir du 9 juillet prochain. Vote qui permettra de choisir un candidat qui portera les couleurs socialistes dans une primaire plus vaste. Après le soutien de Nathalie Kosciusko-Morizet, le candidat à la présidentielle, Édouard Philippe, reçoit celui de Quentin Bataillon. Cet ancien député Renaissance et élu d'opposition à la mairie de Saint-Étienne vient d'être nommé délégué départemental dans le Loiret. Au moins 23 morts, le dernier bilan ce samedi soir des autorités ukrainiennes. Le pays a été victime d'une attaque massive russe de drones et de missiles. Après 4 ans de guerre, les négociations sont toujours au point mort. Alors que les discussions sont en cours pour tenter de trouver un compromis sur la situation au Liban, le sud du pays a été victime ce mardi de frappes israéliennes. Aucun signe de désescalade au Moyen-Orient. En ce moment, le Koweït indique être victime d'attaques de missiles et de drones. Et l'armée américaine dit repousser plusieurs attaques iraniennes dans le Golfe, notamment dans la zone du détroit d'Ormuz. Les inégalités de revenus et de patrimoine se creusent, selon l'Observatoire des inégalités. Son étude publiée ce mardi indique que les personnes considérées comme riches représentent 7,5% de la population française et qu'ils gagnent au moins 4 300 euros par mois après déduction d'impôts.
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3: Ce soir, eh bien, je vous propose d'accueillir chez vous la voix d'un homme qui a changé notre vie et auquel il restait encore quelques histoires à raconter.
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Franchement, avez-vous vraiment besoin de moi pour savoir que c'est la voix de Paul McCartney qu'on vient d'entendre? Évidemment que non. Paul McCartney qui a encore, vous l'avez entendu, envie de forcer sa voix et de crier en chantant tant qu'il en sera encore capable, peu importe comment, il le fera. Plus faiblement, sans doute, mais il y va. C'est plus fort que lui, il ne peut pas faire autrement. Autrement que ressentir toujours en lui, malgré les années qui ont passé, la présence de l'enfant qu'il a été. Un enfant dont il n'a jamais voulu ou même pu étouffer la voix en lui. Un enfant dont la voix et la sensibilité continuent à guider sa vie malgré l'âge très avancé de 83 ans, 84 même dans 15 jours, qu'il a atteint. Je ne sais plus à qui il a fait cette réponse, mais j'ai jamais oublié tant celle-ci m'a marqué. Un journaliste, mettons que c'était au cours de ces 20 dernières années, a posé un jour à Paul McCartney la question suivante. Alors, Paul, qu'est-ce qui vous décidera un jour à prendre votre retraite ? Réponse, ma retraite, s'est-il exclamé, mais ma retraite de quoi au juste ? Et oui, le secret est là, Paul a eu la chance de ne jamais travailler, mais de toujours jouer dans tous les sens du terme. Jouer, bien sûr, c'est pas se tourner les pouces, il suffit de regarder les enfants quand ils jouent, ils sont extrêmement sérieux, très concentrés, infatigables, ils s'appliquent de toutes leurs forces et ils ne voient pas le temps passer. Ils sont très sérieux, ça oui, bien sûr, mais ils ne se prennent pas au sérieux, comme les adultes. C'est sans doute ça qui fait toute la différence. Paul McCartney ne s'est jamais pris au sérieux et il a gagné sa vie comme ça, au-delà même de l'imaginable pour beaucoup d'entre nous. Quelle chance ! Une immense chance, une chance proche de l'inouï, et chaque jour qui passe, eh bien, Paul McCartney en a, c'est impossible d'en douter, une conscience très aiguë. Alors peut-être une grande partie d'entre vous est au courant, Paul McCartney vient tout juste de publier un album de chansons nouvelles, son premier depuis 2020, près de 6 ans déjà. Il l'avait bricolé, cet album précédent de 2020, au cours de la période du confinement. Il avait joué en effet tout seul de tous les instruments, assisté d'un simple technicien. C'est un album qu'il avait intitulé McCartney 3, puisque pour le fabriquer, il avait adopté cette méthode autarcique qu'il avait inaugurée en 1970 et réitéré en 1979 pour des albums qui s'appelaient tout simplement respectivement McCartney et McCartney 2. Le nouvel album du musicien, donc c'est pas McCartney 4, c'est un album qu'il a fait en studio avec un collaborateur extérieur, et c'est un nouvel album qui s'appelle The Boys of Dungeon Lane. Alors, Dungeon Lane, c'est une petite rue située à Liverpool dans le quartier de Speke, c'est un quartier ouvrier dans lequel Paul a grandi, dont la famille a pas mal déménagé en cours de son enfance. Aujourd'hui, là, il y a un aéroport qui porte d'ailleurs le nom de John Lennon, et voici ce que Paul a écrit dans le communiqué qui annonçait la sortie de cet album. On n'avait pas grand-chose, mais ça n'avait aucune importance parce que tous les gens du coin étaient des gens bien et on ne se rendait pas vraiment compte qu'on avait très peu. C'est cette enfance, une enfance où il n'y avait pas grand-chose, où il ne se passait pas grand-chose non plus, une enfance typique du milieu du XXe siècle, c'est cette enfance-là que Paul McCartney a décidé d'évoquer dans les 14 chansons de ce nouvel album que nous allons écouter intégralement, enfin presque, dans le Very Good Trip spécial de ce soir sur France Inter. La première chanson qu'on vient d'entendre s'appelle As You Lie There. Elle inaugure l'album d'une façon typique de la méthode du musicien. Je vous explique, il raconte qu'il a commencé à jouer un accord bizarre sur sa guitare, un peu à l'aveugle, et il a essayé de le résoudre. Oui, pour lui, c'est un peu comme un problème de mots croisés. Il a souvent comparé la composition de chansons à la résolution de mots croisés. Il s'y met et il trouve, en général. À l'arrivée, donc, en tout cas, ça donne une chanson inaugurale pour cet album qui est plus à la manière de son deuxième groupe Wings que des Beatles. Une chanson dans laquelle il se met dans la tête du jeune adolescent qu'il était et qui, comme on ne disait pas encore, fantasmait sur une fille dont la fenêtre est allumée alors que le gars passe dans la rue où il y a sa maison et qui lève la tête. La deuxième chanson de l'album, on va l'écouter dans l'ordre, s'appelle Lost Horizon, Horizon perdu, celui de l'enfance, bien sûr, le sifflement d'un train,
le moteur d'une voiture au loin, les rires d'enfants dans un parc, des bruits qui font revivre ses premières perceptions, ses premières impressions d'être au monde. Alors je cite la chanson, « Le jour se lève à l'horizon perdu et le temps fait que chaque moment compte ». Alors musicalement, Lost Horizon, c'est une sorte de blues assez facile, comme Paul McCartney a pu en écrire, interpréter pas mal d'autres, mais c'est comme ça que c'est venu, il s'en fiche, il a bien raison si c'est apparemment banal. Il a travaillé à l'enregistrement avec un jeune producteur artistique américain, musicien également du nom de Andrew Watt, qui a l'âge en gros d'être son petit-fils. Et Watt d'ailleurs a supervisé certaines chansons du dernier album des Stones, en fait l'avant-dernier Hackney Diamonds, parce qu'il y a un nouveau qui arrive, et de celui de Iggy Pop aussi, qui s'appelle Every Loser. Et Paul, comme en 2020, a joué seul de quantité d'instruments divers et variés, et les séances d'enregistrement de ce nouvel album se sont espacées entre sa maison du Sussex anglais et un studio de Los Angeles.

Je regarde en arrière le blanc et noir qui rappelle mon passé, bars enfumés, guitare bon marché, mais rien qui soit fait pour durer, rien jamais ne demeure, rien qui vienne en tête, personne ne peut effacer les journées qu'on a abandonnées. Et puis plus loin, je cite toujours, rien ne reste pareil, personne ne doit pleurer, rien ne peut rattraper les journées qu'on a abandonnées. Personne ne doit pleurer, chante Paul dans cette chanson qui s'appelle Days We Left Behind, et pourtant si ça peut faire pleurer, c'est la première chanson qu'il a diffusée de ce nouvel album The Boys of Dungeon Lane à la fin de mars dernier, et elle commence, elle se termine par des arpèges de guitare aux harmonies vaguement celtiques. Alors j'ai lu dans une interview du jeune producteur artistique californien qui a travaillé avec Paul McCartney, Andrew Walsh, je vous en ai parlé, que celui-ci a eu du mal à retenir ses larmes en la découvrant. Et c'est vrai, McCartney a ce pouvoir, celui que Brian Wilson, le compositeur des Beach Boys, avait aussi. C'est une sorte de super pouvoir, celui d'émouvoir sans le souligner à l'excès, sans l'annoncer avec lourdeur. Émouvoir par surprise, avec délicatesse, c'est beaucoup plus fort évidemment. Alors dans cette chanson, oui bien sûr on sent que la voix de Paul McCartney n'a plus la limpidité et la clarté de celle d'un homme de 30 ou même de 60 ans. Cela dit, par rapport à la précédente qu'on a entendue avant, Lost Horizon, l'approche n'est pas tout à fait la même. La voix dans cette chanson qu'on vient d'entendre a une qualité aérienne, a une sorte de transparence. Il y a de petits artifices dans la production du son de la voix, de légères transformations, de léger soutien aussi, qui donne à la chanson quelque chose d'actuel, qui n'a rien de passéiste. Paul a en effet choisi de travailler avec ce jeune Andrew Watt, qui a l'âge d'être son petit-fils. Alors lui, c'est Andrew Watt, il vient d'un tout autre monde, il a travaillé auprès de Justin Bieber, DJ Snake, Lana Del Rey aussi, et puis Ed Sheeran, et puis aussi de musiciens bien plus âgés, comme le regretté Ozzy Osbourne. Ozzy Osbourne, on en parlera longuement dans l'émission qu'on lui consacrera, le 18 juin. Elle sera en direct depuis le Hellfest. Une grande statue de Ozzy, en effet, sera dévoilée là-bas, en présence de sa veuve Sharon Osbourne, avec laquelle, j'espère, je m'entretiendrai. Andrew Watt est devenu un collaborateur régulier de Elton John. Il a également supervisé, je vous en parlais, un album récent de Iggy Pop. Et il est devenu, façon de parler, un peu le spécialiste, si j'ose dire, des vieux musiciens qui veulent encore sonner pop, enfin, sinon jeune. Paul McCartney a commencé à travailler avec lui il y a près de 5 ans, et les séances, je vous le disais, se sont espacées entre la maison du musicien, Paul McCartney, dans le Sussex anglais, et le studio de Hollywood de Andrew Watt, qui est équipé dans le sous-sol d'une maison où vivait jadis Charlie Chaplin. Parenthèse, c'est Paul qui a suggéré à son ami Ron Wood de faire appel à Andrew Watt pour enregistrer l'avant-dernier album des Stones, hein, paru il y a 3 ans, ainsi que le nouveau qui paraîtra le mois prochain. Andrew Watt raconte que quand il se préparait, alors qu'il se préparait tremblant, on l'imagine, à accueillir pour la première fois Paul McCartney dans ce studio, il s'est rendu compte au dernier moment qu'il n'avait en sa possession aucun instrument pour gaucher. Alors il a pu récupérer dans la panique une guitare folk Martin de 1969, une D28, les connaisseurs apprécieront, D comme Dreadnought, et puis deux basses, dont une Hofner, la fameuse basse violon que Paul utilisait au début des Beatles. Voici maintenant une de ces petites chansons toutes simples, une de ces silly love songs, chansons d'amour bêtasse, comme il aimait à le dire lui-même, qu'il n'a jamais eu honte d'écrire et de chanter. Elle s'appelle Ripples in a Pond, hein, des ronds dans l'eau. Alors je cite, « Je t'aime plus que jamais, je le sens de plus en plus fort, continuons à faire des ronds dans l'eau et voyons jusqu'où ça ira. » Alors on peut juger ça faible ou niais, mais la force de ceux qui sont restés comme lui dans leur tête des enfants, c'est qu'ils ne comprennent pas le sens de ces adjectifs que les adultes emploient avec condescendance.

0: Un final très psychédélique, hein, au sens historique du terme, pour conclure cette chanson intitulée Mountain Top, hein, sommet de la montagne, et qui figure dans le nouvel album de Paul McCartney, The Boys of Dungeon Lane, auquel je consacre intégralement le Very Good Trip de ce soir sur France Inter. On y entend une réminiscence, hein, de ce style et de ces sons qui fleurissaient dans le rock anglais des années 66-67. Je vous parlais la semaine dernière du défunt Dave Mason et de ses débuts au sein du groupe Traffic. Je vous ai fait écouter sa chanson Hole in My Shoe. Eh bien, il y a un peu de ça dans Mountain Top de Paul McCartney en 2026, 60 ans après. Et oui, des champignons magiques dressent leurs chapeaux et veulent dire bonjour. Des tartes à la citrouille flottent dans le ciel et des papillons jaunes, rouges et bleus se multiplient autour de vous. Le souvenir d'un trip de LSD, vraisemblablement en couple, hein, puisque la chanson parle d'un garçon et d'une fille. Alors, comme souvent chez Paul McCartney, je dirais presque comme toujours, on passe sans transition d'un style à l'autre et rien ne nous prépare à la chanson qui succède dans l'album à Mountain Top et qui s'appelle Down South, une sorte de country rock and roll. Alors le South en question, c'est pas du tout le sud américain, c'est pas le Tennessee, le Texas ou la Louisiane, pas du tout. C'est le souvenir d'un voyage en autostop depuis Liverpool dans la cabine d'un chauffeur de poids lourd, un souvenir de Paul avec son jeune pote du quartier de Speak, George Harrison, qui était un peu plus âgé, plus jeune que lui, je veux dire. Ils venaient tous les deux de ce quartier ouvrier de Liverpool, un quartier décentré, alors que John, d'ailleurs ils en rigolaient ensemble, avait grandi dans un quartier un peu plus chic. D'ailleurs, quand ils s'étaient retrouvés, entre parenthèses, quelques années plus tard, après la séparation douloureuse des Beatles, Paul s'était un peu moqué de John un jour en lui disant « Dis donc, t'as chanté Working Class Hero, t'es gonflé, t'étais le moins classe ouvrière de notre bande. » La chanson raconte que George et Paul prenaient souvent l'autobus de banlieue ensemble vers le centre de Liverpool. Et raconte la chanson, on parlait de guitare et de rock'n'roll, c'était des sujets dont on ne se lassait jamais. Et une autre fois, alors là, la chanson il fait explicitement allusion, ils se sont plantés sur Chester Road, c'est une route qui traverse Liverpool du nord au sud, et ils ont fait du stop. Un camion s'est arrêté, où est-ce que vous allez les gars? On va vers le sud, allez, montez. C'était une bonne façon de te connaître, chante Paul, une bonne façon de tirer les choses au clair avant qu'on apprenne à jouer Twist and Shout.
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Une flûte à bec, hein, comme dans The Fool on the Hill, et un final avec des chœurs qui évoquent un peu les Beach Boys psychédéliques. C'était une chanson signée, bien sûr, Paul McCartney, extraite de son dernier album auquel nous consacrons intégralement le Very Good Trip de ce soir sur France Inter, une chanson qui s'appelle Never Know. Il y a aussi, vous l'avez noté, le son d'un mélotron, un instrument qui a été très en vogue à la fin des années 60. Hein, c'est celui qu'on entend dans la chanson Strawberry Fields Forever, c'est l'intro très très célèbre. Juste avant, c'était un de ces rocks solaires et jaillissants, Come Inside, tout à fait sans prétention, une de ces chansons comme Paul McCartney aimait en interpréter au sein de son second groupe, Wings, un groupe dont le style a pu susciter en son temps pas mal de critiques et une certaine condescendance également, j'en ai largement parlé lors de la série que j'ai consacrée il y a quelques années à Paul McCartney sur France Inter, 9 épisodes qui sont toujours disponibles en podcast sur l'application de Radio France. Alors l'intéressant dans ce tout nouvel album, c'est que Paul McCartney, certes fidèle à lui-même, cherche néanmoins, assisté par son jeune collaborateur Andrew Watt, un trentenaire californien, à recourir à des sons pop d'aujourd'hui. En tout cas, les deux hommes, dont l'un pourrait être le grand-père de l'autre, ont cherché un terrain commun, une sorte de dynamique qui s'est établie entre les deux. Parce que inversement, Andrew Watt a été fasciné par le matériel vintage que Paul McCartney a pu récupérer quand on a dû vider il y a quelques années les réserves des studios de Abbey Road à l'occasion de travaux de rénovation, notamment l'épinette électrique qu'on entend électrifiée, hein, qu'on entend dans la chanson des Beatles Because, notamment de Abbey Road très connu, l'harmonium utilisé dans We Can Work It Out, et puis il y avait aussi dans le lot, enfin, ce qu'a récupéré Paul McCartney chez lui, un magnétophone à 4 pistes vintage, c'est celui sur lequel les Beatles avaient, paraît-il, enregistré la maquette de la chanson bien connue de l'album Sgt Pepper, A Day in the Life. Andrew Watt a tenu à ce que Paul McCartney enregistre une chanson exactement dans les mêmes conditions avec ce magnéto 4 pistes, et c'est We Too. C'est une chanson que, hélas, je n'ai pas eu le temps de diffuser. En tout cas, ils l'ont faite et bouclée en 24 heures parce qu'avec ce genre d'appareil, c'est impossible de retravailler le mix à l'infini avec ces machines. Une fois que c'est fait, on ne peut plus revenir en arrière. Voici maintenant une petite merveille au doux parfum de jazz swingant qui s'appelle Life Can Be Hard. C'est une chanson que Paul McCartney raconte avoir écrite pendant la période de confinement, donc il y a 6 ans. Dans la maison où il se trouvait avec sa femme Nancy. Il se trouve que Nancy avait accueilli sa nièce, le mari de celle-ci, et leur bébé qui venait de naître, une petite fille. Et Nancy adorait réveiller sa petite nièce le matin. Paul jouait un accord à la guitare et il laissait la petite fille toucher les cordes à sa façon. Et c'est comme ça que la chanson est née. Je cite « Oui, la vie est parfois dure, mais quoi ? C'est à ce moment-là qu'on se met à repartir. Elle m'appelle et sa beauté m'enchante. »

Salesman Saint, un représentant de commerce et une sainte, c'est-à-dire les parents de Paul McCartney. Le père, musicien à ses heures, jouait de la trompette dans un orchestre de swing en amateur et il faisait bouillir la marmite en faisant ses tournées. Quant à la mère, c'était une sage-femme qui se rendait chez ses patientes à vélo. Elle est morte, Paul en a souvent parlé, quand il avait 13 ans, et son jeune frère Michael, 12, d'un cancer du sein non soigné, dont il n'était pas question pour elle de parler ou de se plaindre, et qu'il était même hors de question de soigner, tout simplement. Cette chanson qu'on vient d'entendre, c'est la plus directement autobiographique du nouvel album de Paul McCartney. Voici ce qu'il dit. « Ma mère était une sainte, elle travaillait chaque minute que faisait le bon Dieu pour payer le loyer. » Il repense dans cette chanson à la vie de ses parents alors qu'il était un petit enfant à peine né, une vie marquée par des épreuves ineffaçables. Son père avait été pompier pendant la guerre, il avait vu les destructions et les morts des bombardements allemands à Liverpool. La guerre était presque finie, chante-t-il, bientôt ce serait la paix. Il ne pouvait pas en supporter davantage, mais il n'avait pas le choix. Alors ils ont appris à ne pas baisser les bras en riant et en chantant. La seule distraction, un piano, la radio, du thé chaud et des cigarettes, ça suffisait. Un hommage extrêmement digne et pudique de Paul McCartney à ses parents et à cette génération qui, parce que elle avait vécu des horreurs, des vraies, avait en horreur, justement, le discours du découragement, de la plainte et des pleurnicheries sur soi. L'album s'achève par cette chanson que vous allez entendre, qui dépeint une tranche de vie du début des années 50 dans le nord de l'Angleterre. C'est un peu comme une vieille photo de famille en noir et blanc au bord crénelé. Maman joint les deux bouts et papa est dans les nuages. Oui, la mère fait tout, elle travaille et quand le père revient, il va directement au lit. Elle s'en fiche, chante Paul McCartney, je cite, elle a l'habitude, elle a sa propre philosophie de la vie, ça fait peu de temps qu'elle a accepté d'être sa femme, et même s'il est compliqué, elle l'accepte sans sourciller, et quelle importance ses petits défauts comparés à ce qu'elle ressent au fond d'elle-même. Elle l'aime de tout son cœur, de toute son âme, c'est le refrain, un hymne à l'amour qui unissait ses parents, tout sauf une silly love song, une chanson d'amour bêtasse.

0: Dans un instant, vous retrouverez le 5-7 de Mathilde Munoz.
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0: Bonjour à tous. L'intelligence artificielle va-t-elle tuer la presse? L'IA transforme le métier de journaliste et menace les emplois. Le patron du New York Times accuse les géants de la tech de piller ses articles. Il s'est exprimé à Marseille où se tient le congrès mondial des médias d'information. Un autre grand patron de presse est avec nous ce matin, le PDG de l'AFP, l'agence France Presse, Fabrice Friis, notre invité à 6h20. L'IA qui bouleverse aussi nos vies avec ses agents autonomes, des assistants personnels devenu indispensable à certains chefs d'entreprise. C'est le grand reportage à 5h40. Ce mercredi sur France Inter est une journée foot pour tous à une semaine du début de la Coupe du Monde. Des rendez-vous dans toutes les tranches d'actu et un invité exceptionnel à 8h20 dans le grand entretien. Didier Deschamps, le sélectionneur des Bleus, rare en interview. Et dans le 5-7, Eva Rock a prévu une capture d'écran sur l'été 98 marquée par la première victoire des Bleus au Mondial. Dans Regarde la France, nous irons inspecter les pistes de l'aéroport d'Orly, un travail risqué mais indispensable. Dans les bulles de BD, des pirates de l'espace dans un manga made in France signé Alex Alice. Et dans Regarde le Monde, de vrais pirates, eux, avec la découverte d'épaves au large des Bahamas qui racontent l'âge d'or des pirates des Caraïbes au XVIIIe siècle. Bon réveil et bon début de journée. Nous sommes ensemble jusqu'à 7h. Le journal Emma Steven, bonjour.
2: Bonjour Mathilde, bonjour à tous.
0: Les bombardements se poursuivent au Liban.
2: Principalement dans le sud du pays, 5 personnes sont mortes, dont un médecin et des employés d'un hôpital. En fait, les centres de soins ne sont pas épargnés. Arthur Saradin, vous l'avez constaté à l'hôpital de Tyr.
3: On marche sur des décombres, ceux de l'hôpital Jabal Ramel. En tout cas, ceux de la façade sud où les pièces sont tapissées de débris, ceux des fenêtres, d'un appareil à dialyse et d'une couveuse pour les nourrissons.
4: Environ 90 patients étaient à l'hôpital quand tout est arrivé.
3: Avec le docteur Mouroué, directeur de l'hôpital.
4: Nous avons peur pour nos vies. Cet hôpital s'appelle Jabal Ahamel. Il a ouvert 4 mois avant l'occupation israélienne de 1982 et jusqu'à aujourd'hui, nous avons tenu bon.
3: Là, on est sur la route qui mène à Nabatieh. Il y a un instant, l'armée israélienne a exigé l'évacuation forcée de toute la ville. La route, elle est déserte, il y a des carcasses de voitures ici et là. Mais à Nabatieh, le personnel de l'hôpital Najdé a décidé de rester coûte que coûte. Voilà, on a été accueillis par les bombardements. L'hôpital s'attend à recevoir des blessés, c'est ce que nous raconte le docteur Fourani.
5: Dans la région, les combats font toujours rage. Dieu merci, ce qui s'est passé à Tyr ne nous est pas encore arrivé. Mais des hôpitaux bombardés, ça existe à Gaza. Et on sait que ce qui arrive là-bas finit par nous arriver ici.
3: Depuis mars, au Liban, 120 secouristes et membres du personnel médical ont été tués par l'armée israélienne alors qu'ils étaient en service. Au sud du Liban, Arthur Saradin, France Inter.
2: Et par ailleurs, le nord d'Israël a également été victime, cette fois de missiles du Hezbollah. La nuit dernière, le Koweït a signalé être victime d'attaques, lui aussi de missiles et de drones. Les discussions entre le Liban et Israël pour trouver un accord de cessez-le-feu se poursuivent à Washington. Après des mois de tensions diplomatiques, les discussions vont pouvoir reprendre entre Paris et Alger, indique la place Beauvau, à l'issue de la visite du ministre de l'intérieur algérien. Saïd Sayoub était invité par son homologue français Laurent Nunez qui espère désormais pouvoir, je cite, « porter une attention particulière au retour en France du journaliste Christophe Glaise détenu en Algérie depuis 11 mois ».
0: Liana connaissait bien le suspect dans sa disparition.
2: Selon la mère de la collégienne, l'homme mis en examen et placé en détention provisoire allait faire des chatouilles à Liana. Il se présentait également souvent devant son collège et lui apportait des goûters. 5 jours après la disparition de la jeune fille de 11 ans à Fleurance, dans le Gers, on sait également que le suspect faisait déjà l'objet d'une plainte. Plainte déposée l'année dernière pour plusieurs viols sur une autre mineure. Patrick Poivre d'Arvor est visé par 2 nouvelles plaintes pour agression sexuelle. L'ex-présentateur du journal télévisé est également accusé par 40 d'autres femmes. PPDA lui conteste les faits qui lui sont reprochés. Le député insoumis de Seine-Saint-Denis, Ali Diawara, dénonce un tir de LBD boudé sur un jeune de 13 ans par un policier. Des faits qui, selon lui, ont été commis en marge des célébrations de la victoire en Ligue des Champions du Paris Saint-Germain le week-end dernier. L'IGPN a été saisi. Au total, il y a eu près de 900 interpellations et 3 personnes sont mortes.
6: C'est un texte très attendu par les familles de victimes.
2: Elles ont perdu un proche malade d'un cancer, maladie qui peut être causée par l'exposition au cadmium. Ce polluant toxique est pourtant présent dans les engrais phosphatés et se retrouve ensuite dans nos assiettes. Alors une proposition de loi portée par un député écologiste pour réduire notre exposition à ce métal lourd arrive aujourd'hui à l'Assemblée nationale. Un texte dont attend beaucoup ce jeune homme que vous avez rencontré, Rémi Brancato.
7: 3 mois après le diagnostic, c'est un cancer fulgurant du pancréas qui a emporté la mère d'Alexandre Roussel en décembre. Le jeune chercheur en relations internationales avale alors les études et rapports sur cette maladie dont la prévalence flambe.
8: Le nombre de cas a été multiplié par 4 ces 30 dernières années en France. C'est une progression qui est 2 à 3 fois plus rapide que dans la plupart des autres pays européens. Avec ma famille, mon père et mon frère, on a fait le lien entre cadmium et cancer du pancréas et donc on a souhaité se mobiliser suite au décès de ma mère.
7: Les scientifiques suspecte le cadmium de favoriser l'apparition de différents cancers, dont celui du pancréas, même si aucun lien de causalité n'est encore prouvé. Ce que rappelle le vaste rapport de février de l'agence de sécurité sanitaire, l'ANSES. Les Français sont surexposés au cadmium par leur alimentation, en cause notamment les engrais phosphatés que nous importons et qui en contiennent.
8: À la lecture de ce rapport, on se dit que c'est un nouveau contaminant qu'on peut éliminer de notre alimentation. Il s'agit que les producteurs d'engrais traitent ces engrais pour en enlever le cadmium et c'est un surcoût qui est marginal.
7: Alors pour soutenir la proposition de limiter le seuil de cadmium autorisé dans ses engrais, il a lancé une pétition sur le site de l'Assemblée. Elle a dépassé les 10 000 signataires en moins d'un mois.
2: Rémi Brancato, service Sciences, Santé, Environnement de France Inter. À moins d'un an de l'élection présidentielle, le Parti Socialiste annonce que ses militants pourront voter par Internet pour désigner un candidat. Celui-ci le sera ensuite dans une primaire plus vaste à gauche. C'est en tout cas ce qu'espère le PS. Au centre de l'échiquier politique, Édouard Philippe, qui a annoncé sa candidature, pourra compter sur le soutien de Quentin Bataillon, ancien député Renaissance qui rejoint le parti Horizon. C'est le deuxième rassemblement au maire du Havre après celui de la figure de la droite, Nathalie Kosciusko-Morizet. Les derniers adieux à Edgar Morin, décédé la semaine dernière, auteur de plusieurs dizaines d'ouvrages. Le philosophe et sociologue reçoit aujourd'hui un hommage national aux Invalides à Paris. Un hommage important pour son ancien élève Jean Viard, devenu lui-même sociologue après avoir travaillé avec l'intellectuel.
9: L'hommage, c'est extrêmement fort parce que un grand croix à la Légion d'honneur, évidemment aux résistants. Mais ce qu'on enterre, c'est un homme. C'est pas une œuvre. L'œuvre n'est pas morte, elle va continuer. Il y a plus de 100 livres traduits dans 34 langues. Donc c'était un intellectuel international qui est un peu devenu notre mémoire du siècle. Donc moi, je dis, c'est un historien du présent. Il a en permanence vécu son époque, observé son époque. La résistance, bien sûr, le premier livre sur l'Allemagne. Mais il est allé en Californie, il a écrit un livre sur la Californie, il a observé les jeunes, il a créé le mot yéyé. L'Algérie, c'est la même chose, et ainsi de suite. Et d'ailleurs, à la fin de sa vie, il me disait toujours, Jean, tu me mets philosophe derrière, sur le dos du livre, Edgar Morin, philosophe. Et si vous voulez, je crois que c'est important pour lui, parce que c'est profondément un philosophe, c'est un homme qui a voulu penser son époque, penser l'avenir du monde. Il observait tellement le monde, qu'au fond, il l'aimait, si vous voulez. Un intellectuel qui a 104 ans, et qui a continué à écrire et à tweeter, il y a encore quelques mois, moi je l'ai vu danser ou chanter, il y a encore 3-4 ans, à des festivals du livre, évidemment, c'est exceptionnel. Moi, c'est ça que je retiens, si vous voulez, aujourd'hui, c'est l'homme, en fait.
2: La cérémonie d'hommage à Edgar Morin qui commence à 11h dans la cour du Dôme aux Invalides. Fin des quarts de finale, aujourd'hui à Roland-Garros. Félix Auger-Aliassime, numéro 4 mondial, affronte Flavio Cobolli. Deux autres Italiens joueront un peu plus tard. Chez les femmes, à suivre notamment à la mi-journée, la meilleure joueuse internationale, la Biélorusse Arina Sabalenka, qui espère venir à bout de la Russe Diane Schneider.
6: C'était le journal d'Emma Steven, 5h09.
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6: Qu'est-ce qui nous attend, Stéphanie Fromentin ?
10: Ce mercredi, la situation se calme mais reste contrastée. Un front faiblement pluvieux apporte de nouvelles averses sur un large quart nord-ouest de la Bretagne au Hauts-de-France. Les orages d'hier se sont évacués hors de nos frontières en cours de nuit. Par conséquent, il n'y a pas d'orage en vue pour ce mercredi. Le soleil sera plus généreux sur le pourtour méditerranéen, en Corse et plus généralement dans le sud-est. Ailleurs, il est plus timide et laisse s'installer une couverture nuageuse bien dense. Météo France prévoit des températures 2 à 3 degrés en dessous des normales de saison au nord, où l'ambiance reste fraîche, 17 à 20 degrés en journée. Il fait plus doux dans le sud-est avec 25-28 degrés près de la Méditerranée et des températures 2 à 3 degrés au-dessus des normales de saison.
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0: Câbles sous-marins, cargos commerciaux, infrastructures énergétiques offshore, tout cela passe par les océans et nous en sommes aujourd'hui dépendants. La mer est donc en train de redevenir un espace de conflit et l'Europe n'a clairement pas pris la mesure de cet enjeu. C'est la thèse du livre au menu des chroniques littorales dans 3 minutes. Cyril Lacarrière aussi fait dans le maritime ce matin avec les méga-yachts des ultra-riches. Dans sa rubrique d'où ça sort, vous apprendrez notamment que le mot yacht vient du néerlandais et au programme également le billet d'humour de Tanguy Pastureau. Il est 5h10, José González est en playlist sur Inter, chanteur suédois d'origine argentine. Dans son dernier album, il appelle à préserver l'humanité, comme dans cette chanson qui dénonce la cupidité de certains, A Perfect Storm.

0: Perfect Storm sur le dernier album de José González, Against the Dying of the Light, à voir sur scène à Paris le 24 novembre au Trianon. Il est 5h13, les chroniques littorales, tous les mercredis, José Manuel Lamarque nous rejoint, un livre à la main. Bonjour José Manuel.
1: Bonjour Mathilde Munoz.
0: Un livre géopolitique ce matin, Le Front Atlantique.
1: Le Front Atlantique, c'est l'ouvrage de Dominique Folu, architecte, docteur en ingénierie, ancien directeur de recherche à l'École nationale supérieure maritime. Dominique Folu explore les nouvelles frontières de la puissance maritime et montre comment, à l'horizon 2030-2040, la mer devient le cœur des enjeux stratégiques du continent. Dominique Folu, la souveraineté européenne se joue-t-elle désormais en mer ou va-t-elle se jouer en mer ?
2: Elle se joue déjà en mer et ça va s'amplifier largement. Elle se joue déjà en mer parce que nous avons déjà un certain nombre d'éléments stratégiques qui transitent par la mer, nos routes maritimes, nos câbles de communication, nos installations dédiées à la transition énergétique avec les énergies marines renouvelables. On parle de data center en mer parce qu'on va refroidir. Donc on met beaucoup de choses en mer. Donc c'est un espace déjà très stratégique. Et c'est un espace que l'on ne maîtrise pas bien, que l'on ne regarde pas bien.
1: Entre souveraineté européenne en mer et une politique de souveraineté européenne en mer, il y a une différence.
2: Oui, il y a une différence. La souveraineté, c'est affirmer clairement que c'est un état de fait, quelque part.
1: Ouais.
2: La politique, c'est avoir une vision,
1: c'est
2: y mettre des moyens, c'est s'organiser pour assurer cette souveraineté.
1: Est-ce qu'il manque cette vision ?
2: Elle manque clairement, actuellement. Oui. Je pense que l'information est disponible. L'information dans les rapports, dans les différentes études, les enquêtes, les différents projets, certains auxquels j'ai participé.
1: Puis au niveau pratique.
2: Au niveau pratique, apporte les éléments permettant de prendre cette décision. Et donc, si l'information existe, le récit n'existe pas encore. C'est-à-dire qu'on n'a pas transformé cette information en récit, en ce qui va pouvoir se passer, comment ça pourrait se passer et comment on peut y répondre.
1: Et aujourd'hui, pour vous, cette façade atlantique européenne, elle est encore méconnue des Européens, même s'il y a beaucoup de réalisations qui se font.
2: Les Européens ne prennent pas conscience. Alors, ils voient la façade atlantique sous l'angle des vacances, sous l'angle de la plage.
1: Oui, comme d'habitude.
2: Voilà, ils la voient sous l'angle des loisirs. De temps en temps, avec des grands événements comme le Vendée Globe, qui montre cet espace de liberté. Mais je pense que les Européens n'ont pas encore pris conscience à quel point c'était un axe de circulation stratégique.
1: Mais ça, les Chinois l'ont compris.
2: Les Chinois l'ont compris, avec la route de la soie, la volonté d'ailleurs très claire des Chinois de reconstruire une marine, et une marine dimensionnante, et donc de prendre pied dans l'espace maritime, à la fois pour leur expansion, mais pas forcément une expansion hostile militaire, une expansion commerciale, la possibilité d'échanger avec les autres, et donc de rayonner.
1: Donc on est là, il faut compter avec nous.
2: Très exactement. Alors elles sont pas agressives, elles sont toujours un peu agressives, c'est-à-dire qu'elles se situent juste en dessous du seuil, qui permettrait à nos États ou nos institutions de se dire qu'on a une vraie agression. On provoque un chaos. Un navire vient naviguer au-dessus de nos câbles de communication, s'approche résolument de l'ensemble de nos parcs éoliens, tout en restant soigneusement dans les eaux internationales.
1: C'est bien ce qui s'appelle une stratégie maritime.
2: Tout cela fait partie de la stratégie maritime. Il y a une conscience, mais je pense qu'il n'y a pas encore de doctrine.
1: Expliquez-nous le sens de la doctrine.
2: La doctrine, c'est se dire que on va prendre en compte ces événements, on va être capable clairement d'affirmer que ce sont des événements agressifs, qu'on va être capable d'identifier ou de rechercher quels en sont les auteurs ou les instigateurs, et que l'on va être capable de réagir et de répondre à ces événements, et coordonner au niveau des 27 États de l'Union européenne, puisque chacun regarde avec 27 prismes différents.
1: Alors, que faut-il faire ?
2: Alors, il faut vraiment prendre conscience de l'enjeu de la mer et notamment de l'Atlantique comme un espace sur lequel il faut assurer notre souveraineté. Parce que c'est l'outil de notre liberté. Il faut donc se donner les moyens d'avoir des outils permettant d'identifier et de qualifier ces menaces qui sont juste sous le seuil de l'agression, de pouvoir y répondre et se donner également les moyens de contrôler et de surveiller cet espace.
1: L'anticipation, c'est plutôt une tradition maritime ?
2: Oui, je pense déjà à la marine à voile, on anticipe les vents, les routes, on n'y va pas tout à fait comme ça, au dos mouillé.
1: Merci à vous Dominique Folu. Le Front Atlantique est édité chez Jeune Marine. À demain Mathilde Munoz.
0: À demain José Manuel Lamarque.
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0: Il est 5h17. Faut-il avoir peur de Super El Niño ? La question s'affiche en grand, en première page du journal Libération. El Niño, c'est ce phénomène climatique qui se produit dans le Pacifique. Il provoque un réchauffement de l'océan qui engendre des conséquences climatiques en cascade à l'échelle de la planète. D'après les modèles numériques, il va très certainement se déclencher cette année dans les prochaines semaines. Et l'ONU alerte, cette fois-ci, sa puissance pourrait être colossale avec des cyclones, des sécheresses et des chaleurs intenses. Il sera sûrement l'un des plus puissants jamais enregistrés. Autre source d'inquiétude, le cadmium, et ça c'est la une de La Croix. Une proposition de loi pour protéger l'alimentation des contaminations par ce métal lourd est débattue à partir d'aujourd'hui à l'Assemblée, un texte porté par les écologistes. Les alertes ont beau se multiplier depuis 15 ans, la France s'affiche comme l'un des pays au monde les plus exposés à ce poison invisible, avec des taux de contamination jusqu'à 4 fois supérieurs à certains voisins européens. La presse revient aussi sur l'Union européenne qui durcit sa politique migratoire avec la création de centres de rétention à l'étranger en dehors du sol européen. Ce tour de vis est à la une de l'opinion. Alors que l'Humanité dénonce la façon dont les étrangers illégaux sont traités à Mayotte, l'État ne répond que par la force, titre l'UMA. À part cela, vous avez un Donald Trump qui fait la moue en première page du Figaro. Trump dans le bourbier iranien. Le président américain peine à conclure un accord de paix viable et Téhéran menace de relancer la guerre. Dans les échos, vous lirez que l'IA part à l'assaut de Wall Street. Les deux champions californiens de l'intelligence artificielle, Anthropic et OpenAI, prévoient de s'introduire en bourse dans le courant de l'année. Enfin, De Gaulle est en une du Parisien aujourd'hui en France. Pas le vrai nom, l'acteur qui l'incarne au cinéma, Simon Abkarian. Un film à très gros budget qui sort aujourd'hui en salle. Et le journal est dithyrambique. Avoir un yacht, c'est déjà une preuve de richesse. Les super yachts, eux, font plus de 30 mètres de longueur et les méga yachts sont encore plus grands. Qui sont les propriétaires de ces immenses bateaux de luxe? À quoi ça leur sert? Et qu'est-ce que ça dit de nos sociétés? Mathieu Noël a soulevé toutes ces questions hier dans son émission Zoom Zoom Zen, qu'il ouvre toujours avec la même question, les méga yachts. D'où ça sort? Réponse de Cyril Lagarrière.
4: Imaginez, vous êtes dans la baie de Saint-Tropez, devant vous, arrivé au quai, un monstre des mers de 120 mètres de long. Et voilà, Mathieu Noël. Et non, ce n'est pas Madame Noël dans la piscine à débordement. Mais passons, je continue mon chemin. Cette image du méga yacht, on la connaît tous, c'est devenu le symbole du capitalisme décomplexé. Pourtant, les yachts n'ont pas été inventés pour le luxe ni pour le plaisir, mais pour faire la police. L'histoire commence au XVIe siècle aux Pays-Bas. À l'époque, la marine néerlandaise a un gros problème. Ces immenses navires de guerre sont beaucoup trop lourds pour naviguer dans les canaux étroits et les eaux peu profondes des côtes. L'État décide donc de construire de petits navires légers, ultra rapides et très maniables et il les baptise les yachts, avec un J à la place du Y aujourd'hui. Un mot néerlandais qui signifie chasse ou traque.
5: Alors comment on est passé de ces bateaux de patrouille à un symbole de l'ultra-luxe?
4: Eh bien, grâce au roi d'Angleterre, Charles II, roi qui va s'exiler aux Pays-Bas au milieu du XVIIe, et c'est là qu'il découvre ces petits bateaux ultra-rapides. Donc, quand il rentre à Londres en 1660 pour reprendre son trône, la ville d'Amsterdam lui fait un cadeau, un somptueux yacht que le roi baptise le Mary. Charles II transforme le bateau, il enlève les canons, ajoute du confort et décide de s'en servir pour sa détente. Il organise même les premières courses sur la Tamise, ce qui inspire toute la haute noblesse britannique qui s'empresse de copier le roi. Le yacht, avec un Y, vient alors de naître. Alors, d'où ça sort, le yacht de plaisance? Eh bien, du pragmatisme de la police néerlandaise, et ce n'est que le début de notre histoire.
0: Cyril Lacarrière, du lundi au vendredi dans Zoom Zoom Zen, émission présentée par Mathieu Noël, qui s'intéressera cet après-midi à la star française du basket, Victor Wembanyama. Il va disputer la nuit prochaine avec les Spurs sa toute première finale de NBA. Dans 3 minutes, Tanguy Pastureau nous dévoilera de qui il est fan. Je ne vous dis rien, il va s'en charger juste après Kerenan, qui elle déclare son amour à Paris sur son dernier album. On l'écoute avec l'expérience étrange de l'inégal.

0: L'expérience étrange de l'inégal, extrait du 9e album de Kerenan, Paris Amour.
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0: Et maintenant, on retrouve un Tanguy Pastureau admiratif.
2: Je sais que je ne devrais pas, mais parfois on aime des gens pas bien. On se rend compte qu'il y a un truc qui ne va pas chez eux. Pourtant, voilà, je suis fan de Karl Olive. Il n'y a pas de poster à son effigie. Hein. Je suis allé voir des vendeurs de posters à la Sauvette près de la Tour Eiffel. Ils n'ont que H. Einstein qui tire la langue et Bob Marley avec un joint qui fait la taille de sa tête. Vous voyez cette photo célèbre de Bob Marley avec ce joint aux dimensions hors normes. J'ai une théorie, je pense que c'est ce joint qui a fumé Bob Marley. Un jour, on a retrouvé Bob en cendre avec le joint à côté qui faisait je sais pas. Et pour le reste de sa carrière ensuite, ils ont foutu un sosie. Il n'y a pas de poster de Karl Olive. Et là, je me dis, OK, la Olive Mania, c'est peut-être une niche. On doit être deux à être fan, moi et moi, en fait. Donc j'explique à l'auditeur. Karl Olive, c'est ce député des Yvelines qu'on voit souvent sur les chaînes info. Et hein, il a vraiment un mug à son nom dans chaque média. 60% du chiffre d'affaires de l'industrie du mug, c'est lui. Et samedi, il a été filmé en train de monter sur le capot d'une voiture après le match du PSG. Plein de gens ont fait ça, mais des jeunes. Donc un coup de rein, ils étaient perchés sur le toit. Chez Olive, qui a 57 ans, ça a été plus progressif. Il a mis un pied, puis le deuxième, avec les mêmes agilités qu'un homme tronc qui voudrait devenir trapéziste. Une fois sur le capot, bon, il a agité son derrière histoire de remuer, mais sur l'échelle du twerk, il n'était pas tout en haut. Et ben, c'était fini. Donc pas grand-chose en fait, mais venant d'un député. Alors même qu'on explique aux jeunes en pleine montée de sève qu'ils ne doivent pas faire ça, ça la fout mal. Karl Olive a donc répondu à la polémique qui naissait sur les réseaux en disant que c'était une polémique à deux balles. Parce que c'est lui qui définit le cours des polémiques. Il y a un indicateur. Bonsoir à Maj. Et puis, voyant que l'explication n'était pas suffisante, parce que les gens lui disaient « Vous êtes élu de la nation quand même !» Bon, il s'est expliqué. Il a déclaré « Pour quelques instants, la passion a pris le pas sur la raison. Il s'est laissé dominer par la bête en lui. » Et il y a Karl, le monsieur normal, avec son écharpe tricolore, et Karl, avec un grand K, le viking, l'autre, le démon, qui erre en short et en basket et fait de la breakdance sur des Xantia d'occasion. Karl le viking est un malade. Vous lui demandez de ramasser des carottes dans votre potager, il y fout le feu. Vous l'envoyez Narbonne par le train, il saute sur le toit de la voiture 12 en hurlant. Je suis fan de Karl Olive. J'ai toujours adoré les types concons qui font n'importe quoi. Jacasse il y a 25 ans avec des mecs qui descendaient des pentes à 70% au caddie Leclerc, ça me plaisait déjà. Karl Olive peut faire ça un jour où la passion l'emporte sur la raison. On va le retrouver accroché par les mains sous une cabine de téléphérique en train de hurler « Waza !» Il n'a pas de limite, c'est à ça qu'on le reconnaît. Il est super. Et hier, j'étais en train de me marrer en pensant à Karl Olive, mon idole, quand je suis tombé sur BFM. C'est de ma faute, j'ai allumé la télé, je savais que Marié au premier regard ne passe que le lundi à 21h10. Je pense qu'on a menti à Perrine et Alexandre sur leur compatibilité, hein, parce qu'ils ne s'entendent pas. Bref, j'ai mis BFM. Et là, je suis tombé sur une interview de Jordan Bardella, vous savez, le conjoint de Marié à Colombey les deux églises de Suicide. Donc il avait son air grave, Bardella. Comme il est jeune, ça lui donne la tête d'un enfant qui boude. Hein. À chaque fois, j'ai envie de lui dire « Bon d'accord, je te le prends, le booster de cartes Pokémon, mais ça va quoi ?» Donc j'ai mis le son de la télé. Truc à ne jamais faire parce qu'on entend quand même pas mal de conneries. Et parler des casseurs, puisque samedi soir, après le match du PSG, des jeunes, sans doute influencés par Karl Olive, s'en sont pris à tout ce qui ressemblait à un Vélib ou un abribus. Ce sont des gens qui ont en horreur les transports en général. Hein, ça doit être des randonneurs, je sais pas. Et Bardella, à ce moment précis, déclare: je dis aux Français, réveillez-vous, parce que dans quelques temps, ils rentreront dans vos appartements. Il parlait des émeutiers. Et là, réflexe de psychorigide, j'ai pris un chiffon et je me suis mis à faire les poussières. Non, parce que la Coupe du Monde de foot, c'est bientôt. S'il y a des gens qui entrent, je veux faire bonne impression. Et c'est là que je me suis dit, peut-être que Jordan Bardella, en disant ça, voulait indiquer autre chose. J'ai alors observé son visage, sourcils français, œil sombre, nez normal, parce qu'on exprime rarement quoi que ce soit par le nez. Un nez est un nez, en fait. Quoi. Et en fait, il voulait faire peur. C'est pourquoi, à titre préventif, parce qu'il m'a fait peur, le bougre. Je précise que chez moi, je n'ai rien d'intéressant à piller. Vraiment. J'ai surtout des bouquins de développement personnel à cause de mon manque de confiance. J'en ai 700. J'ai pas plus confiance. Hein. J'ai réalisé qu'il n'y avait pas de meilleure version de moi-même. C'est affreux le jour où on se rend compte de ça. Ben non, vous êtes nul, mais enfin, vous êtes au max. Quoi. Par contre, chez Oldelaf, qui habite cette cabane dans les arbres avec d'autres intermittents, alors, il y a à saisir une collection de guitares, dont celle de Loïc Lepouillec, le druide errant. Et il a bien dû en chourer une au Non-Tropo en 1987. Oh oui. Les images d'émeutes qui tournent en boucle sont le carburant du RN. Donc, amis de gauche, vous. Il nous reste 3 semaines et demie ensemble. Ensuite, je reviens dans le monde du grand capital. Si vous voulez éviter ça, première action, vraiment, maîtrisez Karl Olive.
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0: La scène britannique ne manque jamais de talent. Parmi les dernières révélations, Brooke Combe, une chanteuse de soul. Elle vient d'arriver en playlist sur Inter et on fait

0: partenaires sociaux. Il permet cet accord de réduire la durée d'allocation en cas de rupture conventionnelle. Et c'est une très mauvaise idée pour Denis Gravouille de la CGT, l'un des syndicats qui n'avait pas signé le texte.
1: Jean-Pierre Farandou peut fanfaronner. La question concrète, c'est qu'il y a des gens qui vont perdre 3 mois ou 6 mois d'allocation chômage, et particulièrement des gens qui, après 57 ans, pourraient perdre 6 mois de chômage. Ce sont des gens qui ont le plus de mal à retrouver du travail, que ce soit des ouvriers employés ou même des cadres. La rupture conventionnelle a été inventée à la demande du patronat pour ne pas avoir de contestation au prud'homme. Tout le monde le sait, on nous a inventé, je dis bien inventé, l'idée qu'il y a des gens qui abuseraient des ruptures conventionnelles. Mais personne n'abuse d'une rupture conventionnelle, surtout quand on vous l'impose. Encore une fois, on tape sur des gens qui sont en situation de fragilité. Comment peut-on dire qu'il faut faire des économies sur le dos des chômeurs, des gens qui sont en situation de précarité, qui ont déjà perdu leur emploi, qui perdent des revenus, qui vont en perdre encore plus si on leur coupe des allocations chômage ou sur les raccourcis, alors qu'il y a, par exemple, des milliardaires qui ne payent pas d'impôts. La démocratie, c'est de faire progresser les droits, c'est pas de les faire régresser.
0: Ce texte, en revanche, est salué par le ministre du Travail, qui considère que la démocratie syndicale et parlementaire ont travaillé de concert.
2: Le Koweït, victime la nuit dernière d'une attaque de missiles et de drones.
0: Pour les autorités, c'est l'Iran qui a ciblé le pays. Hier, c'est le sud du Liban qui a été ciblé par des frappes de l'État hébreu cette fois. Le Hezbollah empêche de conclure un accord de paix rapide, estime le chef de la diplomatie américaine. Marco Rubio s'exprime alors qu'à Washington, une nouvelle session de pourparlers s'est ouverte entre Israël et le Liban. Des centaines de milliers de personnes doivent évacuer plusieurs zones du Japon. Ce matin, les autorités s'inquiètent de la tempête tropicale qui progresse en direction de la capitale. À Tokyo, comme sur la côte, des pluies torrentielles sont attendues. En France, on en sait un peu plus ce matin sur le profil du suspect dans la disparition de Liana, l'homme d'une quarantaine d'années, mis en examen et placé en détention provisoire, était déjà connu des autorités. Selon le parquet de Toulouse, il fait l'objet d'une plainte déposée l'année dernière pour plusieurs viols sur un autre enfant. À Florence, dans le Gers, Liana reste introuvable malgré les recherches menées hier. Les parties civiles dans l'affaire Péchier pourront suivre chaque jour le procès en appel de l'ex-anesthésiste. Selon nos confrères d'ici Besançon, ce procès qui se tiendra à Lyon à partir de septembre 2027 sera retransmis en vidéo au palais de justice de Besançon. Frédéric Péchier est soupçonné d'avoir empoisonné 30 personnes, dont 12 sont mortes. En première instance, il a été condamné à la réclusion criminelle à perpétuité.
2: Le réseau électrique français est-il prêt à supporter la pression?
0: Voitures électriques ou encore pompes à chaleur qui demandent beaucoup d'énergie. Si le gouvernement veut accélérer la bascule vers l'électrique et vante un plan d'électrification, le médiateur de l'énergie estime dans un rapport qu'il doit traiter de plus en plus de plaintes de particuliers qui ont des difficultés à raccorder leur logement. Alexis Morel.
3: 20% de saisines supplémentaires en 2025. Ces plaintes visent essentiellement Enedis, qui distribue l'électricité aux particuliers. 1 000 000 de dossiers au total. Ce n'est que la partie émergée de l'iceberg, car le médiateur n'intervient que sur les cas qui n'ont pas été résolus avant, directement par l'entreprise. Il s'agit donc de raccordements de logements qui prennent bien trop de temps, jusqu'à 6 mois de retard, de réparations censées être provisoires mais qui s'éternisent. Pire, des foyers se plaignent d'une fourniture d'électricité défaillante, tension insuffisante, micro-coupures récurrentes. D'où l'inquiétude du médiateur de l'énergie qui redoute une aggravation dans les années à venir si les ménages s'équipent massivement en pompes à chaleur, en bornes de recharge pour voitures électriques. Bernard de Rozuc.
4: Il faut qu'Enedis puisse résoudre les points faibles de son réseau de distribution avant même que l'électrification massive des usages s'opère. Sinon, il y aura une déception pour les consommateurs qui auront fait le pas vers l'électrification et qui auront des difficultés à faire fonctionner leurs équipements.
3: Et alors qu'on parle beaucoup des data centers qu'il faudra raccorder, le médiateur appelle donc à ne pas oublier les besoins des particuliers. Contacté, Enedis relativise le nombre de saisines par rapport aux 600 000 raccordements annuels. Le gestionnaire prévoit d'investir 100 milliards d'euros pour moderniser son réseau.
0: Précision Alexis Morel. Un hommage national rendu à Edgar Morin aux Invalides à Paris en fin de matinée. Le philosophe et sociologue est mort samedi dernier à l'âge de 104 ans, auteur de plusieurs dizaines d'ouvrages traduits dans de nombreuses langues. Edgar Morin incarnait l'intellectuel humaniste selon Emmanuel Macron. La cérémonie débute à 11h. Ils et elles vont tenter de décrocher une place en demi-finale de Roland-Garros au programme du Grand Chelem. Aujourd'hui notamment, le Canadien Félix Auger-Aliassime, numéro 4 mondial, affronte Flavio Cobillo. Chez les femmes, la Biélorusse Arina Sabalenka espère s'imposer face à Diane Schneider. Et puis, c'est son rôle dans l'essor et la popularité du football.

0: football aux États-Unis qui est récompensé. David Beckham décroche son étoile sur le Walk of Fame, la célèbre promenade des artistes à Hollywood. Une cérémonie aura lieu pendant la Coupe du Monde qui commence dans 10 jours.
1: C'était le journal d'Emma Steven. La météo, fini les orages et quasiment pas de pluie pour aujourd'hui. Il reste quelques ondées en Bretagne, dans le Grand Est et dans le Massif Central, mais rien à voir avec la perturbation d'hier. Dans l'ensemble, le ciel est très nuageux ce matin. Il y aura davantage d'éclaircies dans l'après-midi et même un temps bien ensoleillé près de la Méditerranée, mais avec du vent, Mistral et Tramontane à 70 km/h. Côté température, il fait souvent au réveil entre 10 et 14 degrés. Pour les maximales cet après-midi, comptez en moyenne de 19 à 23 degrés. Il est 5h36, c'est une nouvelle révolution de l'intelligence artificielle. Les assistants personnels qui carburent à l'IA, ils sont capables de faire du business ou de réserver un resto. Et certains humains ne peuvent plus s'en passer. Reportage dans 5 minutes. Lui, il carbure aux endorphines. L'invité déjà debout est un trailer professionnel, Hugo Deck. Et dans les bulles de BD, un manga à la française, Les Chants du Cygne Noir d'Alex Alice.
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1: De la soul, encore et toujours dans la playlist de France Inter. On ne s'en lasse pas, Marion Guilbeault. Bonjour.
3: Bonjour Mathilde.
1: Aujourd'hui, la soul de la chanteuse écossaise Brooke Combe.

s'approprier les codes de la soul américaine. C'est une tradition britannique qui ne date pas d'hier, Mathilde. On appelle ça la Northern Soul. Ça a commencé dès les 60s dans les villes industrielles de nord de l'Angleterre avec le mouvement mode. Ça s'est poursuivi dans les années 80 avec des groupes comme The Style Council, Dexys Midnight Runners. C'était une façon de résister en dansant à la morosité d'une vie toute tracée. Et aujourd'hui encore, de nombreux artistes de l'autre côté du Channel, comme Brooke Combe, puisent leurs inspirations dans ces tempos soutenus.

0: Ça s'entend, hein. Cette écossaise, elle a été élevée au son de la Motown. Elle maîtrise ses classiques sur le bout de ses dreadlocks. Elle a d'ailleurs commencé en reprenant les standards du genre avant de publier un premier disque, Dancing at the Edge of the World.
1: Et quelle est sa particularité, sa patte?
0: Alors, c'est vrai qu'elles sont nombreuses, hein, sur ce créneau. Il y a Olivia Dean, Liane Lahavas, Georgia Smith, pour ne citer qu'elle. Ce qui fait le charme et la force des chansons de Brooke Combe, c'est leur fraîcheur, leur sincérité qui évite les pièges de la soul naphtaline. C'est aussi une production intelligente, avec les bonnes réverbes aux bons endroits, avec des cordes et des cuivres qui flirtent comme si on était un samedi soir dans un club de Manchester ou de Detroit. Il y a aussi cette voix vibrante qui chante l'amour, bien sûr, quoi d'autre. Ici, elle évoque quelqu'un qui a passé des années à cacher sa douleur derrière un sourire, pour finalement être confronté à une réalité émotionnelle qui ne peut plus refouler. Les larmes ne mentent pas, Mathilde.

0: Brook Combe, Tears Won't Lie, et on attend maintenant l'album qui va avec.
1: Et on a hâte, et on a hâte également de la voir en concert. Elle sera en première partie de Jalen Gonda. Ce sera le 8 octobre à Paris et le 9 à Lille.
0: C'était la chronique dans la playlist. Bonne journée Marion Guilbeault.
1: À demain Mathilde.
0: Il est 5h41, on pourrait appeler ça des esclaves numériques, des agents virtuels pilotés par l'intelligence artificielle, des assistants capables de gérer des tâches de A à Z en toute autonomie. Certains humains aujourd'hui ne peuvent plus s'en passer pour gérer leur vie personnelle ou professionnelle, comme ces accros à OpenClaw que Stéphane Jourdain a rencontrés.
2: Harry Kutz, par exemple, il a 37 ans, il est consultant à Paris.
3: Salut Harry.
2: Et dorénavant, sa journée commence toujours par un échange avec son agent IA.
3: Je suis là, dis-moi ce que tu veux me demander.
4: Est-ce que tu peux vérifier dans mon agenda Google les rendez-vous de ma semaine et surtout s'il y a des choses que je dois pas oublier avant les rendez-vous?
2: Comme s'il avait un vrai assistant personnel qu'il peut joindre à tout moment.
3: Oui, cette semaine, ne pas oublier le vaccin pour les petits, très prioritaire, à préparer avant. Et, déjà client, il faut surtout penser à trouver le resto à l'avance.
2: Et pour nous montrer l'étendue de ses pouvoirs, il confie à son agent une mission bien ancrée dans le monde réel.
4: Est-ce que tu peux essayer de réserver à midi pour deux personnes?
2: Passer un coup de fil pour réserver une table au restaurant.
4: Donc là, il appelle le restaurant. Je sais pas trop ce que ça va donner.
5: Bonjour, c'est bien le restaurant le récepteur?
2: Résultat, sur place.
6: Ah, c'était ça la réservation pour les... Je l'ai mis, j'ai mis point d'interrogation.
2: Le restaurateur nous raconte cet appel un peu spécial.
6: J'ai décroché, une voix un petit peu robotique qui m'a demandé si c'était possible une réservation pour deux personnes à midi au nom de Harry. J'ai dit oui. J'ai pas eu de réponse derrière, ce qui m'a un petit peu dérouté. Je dis dans le doute, je vais quand même la noter avec un point d'interrogation pour mes collègues.
2: Verdict du consultant.
7: Donc ça a marché, on a pu réserver par téléphone en demandant juste d'appeler.
2: Mais cet usage un brin anecdotique ne doit pas nous tromper. Si le patron des puces Nvidia, Jensen Huang, pense que ses agents sont une révolution, c'est que ces IA peuvent faire bien d'autres tâches que réserver un restaurant.
8: Bonjour France Inter, je vais vous présenter mes agents.
2: Jean-François Pilou est entrepreneur dans le numérique depuis 25 ans. Il développe en ce moment une application pour smartphone grand public qui recense tous les sites touristiques dans le monde. Et pour la mettre au point, il ne fait travailler que des agents IA.
8: Avant, quand on montait un business, il fallait embaucher des gens, payer des consultants, donc on leur envoyait un mail en décrivant très finement tout ce qu'on attend, et au final, au bout de 15 jours, 3 semaines, 1 mois, on avait finalement le produit qu'on attendait. Maintenant, c'est la même chose, sauf qu'on fait un prompt, et en quelques minutes, l'IA va faire le boulot d'un consultant, d'un designer, d'un développeur.
2: Sur ces 3 ordinateurs, des petites loupiottes de couleurs indiquent la disponibilité de chaque agent virtuel.
8: Vert, c'est les agents sont disponibles, ils ne travaillent pas. Bleu, ils sont en train de travailler. Rouge, ils attendent une réponse de ma part.
2: Là, par exemple, il va demander à un agent maquettiste disponible.
8: Peux-tu me créer une nouvelle maquette?
2: S'il peut changer le design d'un des jeux en ligne de son application.
8: Au lieu de faire des cases à gratter pour ouvrir les coffres au trésor, fais en sorte de faire une roulette comme dans un casino.
2: Et 2 minutes plus tard, l'agent présente le fruit de son travail.
9: Le coffre s'ouvre maintenant avec une vraie roulette de casino. Tu lances, la roue tourne plusieurs secondes, ralentit et l'aiguille s'arrête sur une case, comme à la fête foraine.
8: La maquette est très précise et elle fonctionne. La roue tourne, ça s'arrête sur une case au hasard. C'est extraordinaire d'arriver à un résultat pareil.
2: En plus de ces petits jeux, ces agents ont édité tout seuls 14 millions de points d'intérêt touristique dans l'application.
8: Pour faire une application équivalente, il faudrait une entreprise entre 50 et 100 personnes, alors que moi je le développe seul.
2: Une telle productivité interroge. Pour les salariés, ce sont autant de postes en moins. Et pour l'entrepreneur, du stress en plus.
8: Ça va tellement vite, on a l'impression d'être un super-héros. Et ce qui est assez compliqué, c'est que quand on rentre chez soi le soir, après avoir travaillé, on a moins ce sentiment du devoir accompli, de se dire on a terminé le travail. Et limite, avant d'aller se coucher, on va lancer les agents en se disant, plutôt que de tourner à vide, autant qu'ils fassent quelque chose cette nuit. Donc finalement, le travail ne s'arrête jamais.
2: Ils font gagner du temps, mais pas du temps libre. C'est tout le paradoxe de ces agents IA.
0: Ces agents IA qui facilitent vie personnelle et professionnelle, c'était un grand reportage de Stéphane Jourdain.
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0: Il est 5h45, voici l'invité déjà debout et à cette heure-ci, il a déjà des baskets aux pieds où il va pas tarder à les mettre. Bonjour Hugo Deck.
11: Bonjour Mathilde.
0: Vous faites du trail, alors pas comme loisir, mais en tant qu'athlète professionnel. Là ce matin, vous comptez aller courir ?
11: Oui, je compte aller courir. Je viens de réaliser une course, donc ce sera un petit entraînement de récupération, mais je compte aller courir.
0: Oui, la course de week-end que vous avez remportée d'ailleurs, c'était autour du lac d'Annecy ?
11: Oui, c'est ça, c'était la Maxi Race, hein, 100 km autour du lac d'Annecy.
0: Voilà, et donc vainqueur pour la 2e année de suite. Vous courez tous les jours ?
11: Oui, je cours tous les jours, parfois plusieurs fois par jour aussi. Bon, c'est mon métier, donc faut que je passe beaucoup de temps dans les baskets pour réussir à être bon.
0: Et si vous le faites pas, est-ce que vous ne vous sentez pas bien physiquement et dans votre tête ?
11: Oui, même j'ai même besoin de ça, on va dire. J'ai besoin de courir un peu tous les jours parce que sinon c'est mon petit rituel. Ça permet de bien démarrer une journée et d'être assez dynamique et mon corps a l'habitude maintenant. Donc c'est bizarre pour lui si je le fais pas.
0: Et il faut le nourrir ce corps, donc avant la course, un petit déj toujours.
11: Oui, toujours un petit déj. J'ai l'habitude de prendre un bon petit déj avant d'aller courir.
0: Alors c'est quoi un bon petit déj pour faire une bonne course ?
11: Moi, mon petit déj classique, c'est un petit bol de céréales avec du lait, avec des flocons d'avoine, des amandes, de la banane. Et à côté de ça, un bon petit café pour réussir à me réveiller.
0: Est-ce que vous êtes obligé en permanence de faire attention à ce que vous mangez ?
11: Je fais vachement attention peut-être à l'approche des courses. Peut-être je me relâche un peu en ce moment. Ce matin, c'était plutôt un croissant et un pain au chocolat parce que je suis après course. Donc, ça peut un peu changer, mais en règle générale, je fais attention et c'est même pour moi-même. J'aime bien être dans un corps sain au-delà de ma performance.
0: Alors, le gros défi pour vous cette année, c'est la Diagonale des Fous à La Réunion, c'est ça ?
11: Oui, c'est ça. Ça va être en mi-octobre. Ça va être le grand défi. C'est 180 km.
0: Et ah oui, il a la réputation d'être peur. Épouvantable, ce trail.
11: Ouais, épouvantable. Oui, après, il est beau et c'est dans une belle atmosphère.
0: Ah bah oui, c'est magnifique, mais vous allez en baver, non ?
11: Ah oui, je vais en baver. C'est au minimum 24 heures pour réussir à remporter cette course. Donc, je vais passer du temps sur les sentiers, je vais devoir me battre.
0: C'est quoi le trail idéal pour vous ?
11: Le trail idéal, c'est une grande question. Bah, moi, le trail idéal, c'est un beau trail en montagne où je peux passer du temps. Et souvent, je m'entraîne avec des copains. Donc, c'est plutôt un entraînement avec des copains qui dure longtemps en montagne. Et je partage un beau moment en montagne avec mes amis.
0: Et donc, ce trail, le trail, c'est pas du loisir, c'est votre gagne-pain.
11: Ouais, c'est mon gagne-pain depuis 4 ans maintenant. Donc, j'ai la chance de pouvoir en vivre de ma passion. Donc, je suis très chanceux.
0: Mais en fait, on en vit de quelle façon ? C'est parce que quand vous gagnez une course, vous repartez avec un chèque ou qu'il y a des sponsors aussi ? En fait, d'où vient l'argent ?
11: On est principalement tous entrepreneurs, donc on a des sponsors.
0: D'accord.
11: Qui facture notre image, un peu les courses, mais c'est pas la principale source de revenus, on va dire. La principale source de revenus, c'est les équipementiers notamment.
0: Vous avez 26 ans, c'est ça ?
11: Oui, c'est ça.
0: À quel âge vous avez commencé à courir ?
11: Moi, j'ai commencé vers les 17-18 ans. J'étais un petit lycéen perdu qui faisait beaucoup de soirées. J'avais après 10 ans de basket et ça m'a permis de me recadrer.
0: Ah oui, mais donc c'est un jour vous êtes dit faut que je me recadre ou c'est quelqu'un qui vous l'a conseillé, comment ça s'est passé ?
11: Mon frère préparait l'Ironman de Nice.
0: Ah oui, d'accord, c'est déjà dans la famille.
11: Oui, c'est un peu dans la famille, on est quand même une famille sportive. Et je l'ai vu finir un trail par chez moi quand j'allais voir un match de basket. Et quand j'en ai parlé le soir avec lui, j'ai vraiment fait le petit frère qui suit le grand frère. Et il m'a fait rêver, j'ai eu envie de faire la même chose.
0: Et qu'est-ce que la course vous apporte que le basket ne vous apportait pas ?
11: Déjà, je pense que on rigole souvent, mais c'est l'esprit trail que je me suis beaucoup plus reconnu dedans. Et aussi, le fait de j'ai visité des endroits magnifiques, comme on en parlait, La Réunion, c'est un endroit magnifique. Et ça m'a permis de m'ouvrir l'esprit sur la nature. Et ça, c'est quand même assez magique.
0: Combien de trails avez-vous déjà disputé ?
11: Je pourrais même pas répondre à cette question.
0: Ah ouais ? Mais c'est quoi ? C'est plusieurs dizaines ? Facile ?
11: Une centaine, ouais, une bonne centaine de trails. Oui, je pense que j'ai disputé beaucoup de trails. J'arriverai même pas à répondre à cette question. C'est intéressant que j'aille voir.
0: Est-ce que le corps tient le coup ? Parce que c'est violent quand même pour les articulations. Hein.
11: Oui, je pense que on est fait aussi pour se mouvoir en nature, se mouvoir tout simplement. Donc, c'est clair que je peux avoir des blessures. Après, je touche du bois, mais je n'ai pas eu encore trop de blessures dans ma jeune carrière.
0: Est-ce qu'il y a une limite d'âge dans le trail ?
11: Non, on a la chance, par exemple, un Ludovic Pommeré qui a 50 ans, qui a des enfants qui ont quasiment mon âge. Donc, parfois, c'est un autre trailer professionnel. Donc, ça me fait rêver que je peux me dire que j'ai peut-être 24 ans devant moi encore de carrière professionnelle.
0: Oui, vous avez de belles années devant vous, Hugo Deck. Merci beaucoup. Je vais vous laisser terminer votre petit déjeuner et puis aller courir. Merci d'avoir été en direct avec nous sur France Inter. Vous étiez l'invité déjà debout. 1995-2026, rien n'a changé. On met son réveil le matin principalement pour une raison, aller au travail, comme vous peut-être qui nous écoutez, et comme Princesse Erika.

0: Faut que je travaille, Princesse Erika en 1995, son plus grand succès sorti 3 ans après Trop de blabla, un hymne féministe contre les violences conjugales qu'il l'a révélé au grand public.
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0: Un manga français dans vos bulles de BD, Laetitia Gaillet. Bonjour.
2: Bonjour Mathilde.
0: Alex Alice publie Les chants du cygne noir.
2: C'est un chant qui vient de la terre.
3: 1877, Punjab, Empire britannique.
2: Dans les montagnes indiennes, à la nuit tombée, un frère et une sœur observent la lune.
4: Je te dis que c'est une ville.
5: Quoi, ce petit point lumineux? Mais il peut pas y avoir d'anglais sur la lune.
2: Dans le monde d'Alex Alice, à la fin du 19e siècle, il peut y avoir sur Terre des bergers enturbanés et des colons britanniques à cheval qui brûlent des villages jugés rebelles, comme celui de Benesh et de son frère.
4: Amir! Non!
2: C'est un chant qui vient aussi du ciel. Dans le monde d'Alex Alice, on peut vivre à l'heure des colonies et avoir conquis l'espace.
3: Français et Anglais se disputent la planète jungle, Vénus. Mars est jalousement gardé par l'occupant allemand. La colonisation des lunes de Jupiter vient de commencer.
2: Dans le monde d'Alex Alice, on peut avoir un navire amarré type Titanic à un port terrestre et quelques minutes plus tard...
6: Eh ouais mon gars, tu voles.
2: Le voir s'élever dans les airs. Dans le monde d'Alex Alice, les chants sont multiples. Benesh, qui s'est coupé les cheveux pour avoir l'air d'un garçon, a trouvé un travail à bord du Prince of Wales. Dans ce navire, où chaque classe a son étage, il y a au sommet...
7: Baron Cockburn, vous me surprenez. 12 ans en Inde, 3 rébellions écrasées, votre carrière politique était toute tracée, et au lieu de ça, vous partez vous installer dans un coin perdu du ring.
2: Le ring, l'anneau d'astéroïdes qui entoure Jupiter et qui alimente les rumeurs les plus folles sur la présence de pirates. Le baron Cockburn, l'homme qui a tué le frère de Benesh et qu'elle veut venger. Son dessein, elle, ne fait pas de doute, mais on se demande quel peut être celui du baron dans le ring. Il y a à bord du Prince of Wales des secrets bien gardés et des inventions convoitées. Mais à cet instant précis...
8: Droit devant dans la direction indiquée par le détecteur, baron.
9: Une épave.
8: Il ne répond pas à nos signaux.
9: Pillé par les pirates du ring.
2: Ce navire est-il vraiment en perdition? Outre le baron et Benesh, que cache Loïc, l'un des serveurs du Prince of Wales? Et qui est la femme à l'allure de pirate qui apparaît en bandeau sur la couverture du manga? Dans le monde d'Alex Alice, l'histoire est un billard à plusieurs bandes.
0: Alors c'est son premier manga, mais Alex Alice n'est pas de la génération des jeunes auteurs français de manga d'aujourd'hui.
2: Et c'est à 52 ans toute la singularité de sa production. Il est connu notamment pour sa BD Le Château des Étoiles, dont je vous parlais déjà ici en 2017. Une série aux plus d'un million de lecteurs à l'univers graphique steampunk, où il est question de la conquête de la Lune en 1868, puis de Mars et de Vénus les années suivantes, où le pouvoir ne voit dans le scientifique qu'un marchepied pour la domination. Alex Alice, c'était jusqu'ici un univers d'aquarelle au ton pastel.
10: Les passagers et le personnel sont priés de se diriger vers les chaloupes à l'arrière du bâtiment. Veuillez procéder dans le calme.
2: Avec les chants du cygne noir, le virage graphique est total. Du noir et blanc à la plume, avec des lignes de vitesse pour imprimer des attitudes, des mouvements, des scènes d'action qui s'étirent sur plusieurs planches.
11: C'est ça que tu cherches?
4: Tu m'as volé ma vengeance. Tu vas le payer.
11: Faisons plus simple. Tu peux rejoindre mon équipage.
2: Alex Alice ne cache rien de ses influences. Otomo, l'auteur d'Akira, Urasawa, celui de Monster. La tête de mort en couverture et le vaisseau à l'allure de navire font penser là à Albator. Les traits, les détails sont fins, un style qui tranche avec la jeune génération de mangaka. Alors ce manga, Les Chants du Cygne Noir, n'est pas un spin-off du Château des Étoiles, mais c'est bien le même univers spatial, avec des prénoms, des noms et des vaisseaux qui vous rappellent toutefois la matrice originelle.
11: Tu peux rejoindre mon équipage, m'obéir.
2: Alex Alice est là où personne ne l'imaginait, il se réinvente.
11: Et tu auras ta vengeance.
2: Magistral.
0: Les chants du cygne noir d'Alex Alice, c'est le tome 1, le deuxième est attendu pour cet automne et il y en aura 3 au total, tous chez Rue de Sèvres. C'était Bulle de BD de Laetitia Gaillet. Vous revenez Laetitia dans 20 minutes.
2: À toutes
0: pour votre portrait du jour.
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0: Nous sommes entre deux perturbations, Stéphanie Fromentin.
13: Ce mercredi, la situation se calme mais reste contrastée. Un front faiblement pluvieux apporte de nouvelles averses sur un large quart nord-ouest de la Bretagne au Hauts-de-France. Les orages d'hier se sont évacués hors de nos frontières en cours de nuit. Par conséquent, il n'y a pas d'orage en vue pour ce mercredi. Le soleil sera plus généreux sur le pourtour méditerranéen, en Corse et plus généralement dans le sud-est. Ailleurs, il est plus timide et laisse s'installer une couverture nuageuse bien dense. Météo France prévoit des des températures 2 à 3 degrés, en dessous des normales de saison au nord, où l'ambiance reste fraîche, 17 à 20 degrés en journée. Il fait plus doux dans le sud-est, avec 25-28 degrés près de la Méditerranée, et des températures 2 à 3 degrés au-dessus des normales de saison.
0: Stéphanie Fromentin, l'intelligence artificielle va-t-elle tuer la presse? La question est au cœur du Congrès mondial des médias d'information qui se tient en ce moment à Marseille. Un grand patron de presse est avec nous ce matin, le PDG de l'AFP, Fabrice Friess, notre invité dans 20 minutes. 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Le journal Kevin Dufraîche, bonjour.
14: Bonjour. L'homme mis en examen pour l'enlèvement de Liana dans le Gers est visé par une plainte pour viol sur mineur. Depuis près d'un an, on l'a appris hier soir, il n'a jamais été entendu dans cette affaire. En détention provisoire, il garde le silence concernant la disparition de la collégienne. Dans ce journal aussi, un double vote électronique au Parti Socialiste pour choisir un candidat à la présidentielle. Face à des prix des carburants très élevés, le modèle des stations-service communales. Et puis à deux semaine du début de son dernier mondial avec les Bleus du foot, Didier Deschamps assure qu'il est d'une tranquillité absolue et est obligé de le croire. Le sélectionneur invité ce matin de France Inter.
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14: Les recherches continuent, mais l'espoir de retrouver Liana s'amenuise d'heure en heure. Cette collégienne de 11 ans portée disparue depuis vendredi à Fleurance, dans le Gers. Le principal suspect, mis en examen pour enlèvement, continue de garder le silence. Hier soir, le parquet de Toulouse a indiqué qu'il est visé par une plainte pour viol sur une fillette de 10 ans depuis août dernier. Une affaire, Pierre de Cossette, dans laquelle il n'a jamais été entendu.
15: Si son casier judiciaire est vierge, Jérôme B n'est pas inconnu de la justice. En 2020, d'après nos informations, il est entendu après une plainte pour des faits de nature sexuelle sur mineur, plainte classée sans suite à l'époque. Mais surtout, plus récemment, l'été dernier, une petite fille de 10 ans l'accuse de plusieurs viols subis sur une période de quelques mois au domicile du suspect dans le Gers. Elle s'y est retrouvée car les filles du quadragénaire sont des amies. Difficile de savoir où en est l'enquête qui a navigué pendant plusieurs mois dans les méandres des services de gendarmerie et de la justice. Plainte déposée en Haute-Garonne, dossier finalement suivi par la procureure d'Auch qui précise sobrement que les investigations sont en cours. Selon nos informations, le suspect n'a pas encore été auditionné. Un homme dont on a aussi appris hier qu'il avait été congédié par le conseil régional d'Occitanie après un comportement jugé inapproprié avec une élève du lycée dans lequel il officiait comme agent de maintenance.
14: Une dernière précision signée Pierre de Cossette.
0: Les promesses de trêve de Donald Trump ne changent rien.
14: Au Liban, au moins 5 morts et près de 50 blessés hier dans des frappes israéliennes sur le sud du pays, d'après le bilan du ministère libanais de la Santé. À Washington, Israël et le Liban ont entamé hier une nouvelle session de pourparlers. Sans l'obstacle du Hezbollah, la milice alliée de l'Iran, un accord de paix pourrait être conclu dès demain, estime le chef de la diplomatie américaine Marco Rubio, quand dans le Golfe, l'armée américaine affirme avoir repoussé cette nuit des missiles et des drones iraniens qui visaient Bahreïn. Le Koweït également dit faire face à des attaques iraniennes. La fin du conflit n'est donc toujours pas en vue. Au Moyen-Orient, le détroit d'Ormuz reste impraticable. Résultat, des prix à la pompe toujours aussi élevés, plus de 2 euros le litre en moyenne en France, gasoil comme essence. Résultat, les ventes de carburant s'effondrent. C'est bon pour la planète, moins pour les stations-service, à l'exception de la poignée de stations communales, une trentaine en France gérées directement par des mairies et qui ne sont pas obligées d'être rentables.
0: France Inter sur le terrain ce matin dans la Meuse.
14: À Consenvoie, village de 300 habitants où la station fait le plein grâce à des prix devenus très attractifs, Jérôme Val.
16: Une seule pompe, trois pistolets, les seuls à des kilomètres à la ronde.
17: Et ben après c'est ou Verdun ou Dun, enfin, c'est au moins à 20 km, voire 30 km même, ça devient compliqué.
16: À Consenvoie, la station-service le long de la route départementale 964 est devenue un vrai lieu de passage.
18: Ça dépanne bien les gens du secteur, notamment pour une population rurale, déjà de personnes âgées aussi.
16: Certains jours, jusqu'à un quart d'heure de queue depuis le début de la flambée des prix.
19: 15,01€ s'il vous plaît.
20: En carte ?
21: Oui, s'il vous plaît.
16: Déborah, l'une des deux employées communales de la station, est chargée de l'approvisionnement.
20: On passe beaucoup plus de commandes là, dernièrement. Là, avec les hausses de prix et tout ça, donc les gens, ils voyaient que nous, on était moins chers. Donc ils venaient, on faisait 2 à 3 commandes par semaine en plus. Ouais. On se retrouvait même des fois à rupture.
16: Avec des prix très compétitifs, alignés sur ceux du fournisseur Total, difficile de faire mieux dans cette période, le maire de Consenvoie, André Dormois, confirme, la station n'a jamais aussi bien fonctionné.
5: En avril, habituellement, nous faisions 35 000 litres de vente de carburant. Cette année, on a fait 100 000 litres. Et notre marge n'a pas augmenté. On a, si vous voulez, en gros 4-5 centimes.
16: La commune qui a ajouté une petite épicerie a repris la station en main en 2013.
5: La solution, c'était soit ça ferme, soit la commune reprend.
16: Elle est aujourd'hui loin d'être une mine d'or.
5: On fait un chiffre d'affaires par an de 1 million d'euros et on dégage à la fin, quand on a tout compté, à peine 5 000 euros de marge. La station ne nous rapporte pas d'argent. Si vous voulez faire du business, vous la fermez.
21: Bonne journée à vous tous.
16: Un vrai service public en milieu rural, alors qu'en France, entre 50 et 100 stations indépendantes et de petite taille mettent la clé sous la porte chaque année.
14: Le reportage dans la Meuse de Jérôme Val. Le pouvoir d'achat, thème qui sera au cœur de la campagne présidentielle pour l'année qui vient, dont le casting est encore flou, hein, multiplicité de candidats au centre, à droite. Et à gauche, le Parti Socialiste est tiraillé entre les candidatures potentielles de Raphaël Glucksmann et François Hollande, qui ne veulent pas de primaire, contrairement au premier secrétaire du parti. Olivier Faure propose une méthode en deux temps. Les militants vont voter sur la méthode et sur l'incarnation, Laurence Perron.
22: On l'a accusé de se planquer, de jouer la montre, d'avancer au gré du vent. Le patron du PS reprend l'initiative et impose son calendrier à ceux dont l'activité principale est, selon un proche, de lui déverser des torrents de boue. Le 9 juillet, donc, il souhaite convoquer un scrutin des militants socialistes pour désigner le ou la candidate du parti. Un vote électronique et c'est une première au PS. L'élu devra s'engager à participer à la primaire de la gauche démocratique et écologiste à l'automne, celle que promeuvent Marine Tondelier, François Ruffin ou encore Clémentine Autain. C'est habile, cela obligerait les opposants à cette primaire, notamment Raphaël Glucksmann, de s'y inscrire, faute de quoi il ne pourrait bénéficier des moyens du parti. Cela forcerait aussi un François Hollande, qui observe à présent à distance comment son entrée dans l'atmosphère est vécue et qui n'avait pas l'intention de se déclarer avant décembre. Le premier secrétaire du PS estime qu'il est désormais temps d'en finir avec, dit-il, de petites ambitions de Premier ministre quand il est urgent de trouver un présidentiable capable de battre le RN.
14: Laurence Perron, service politique de France Inter. Oui, l'État français a une responsabilité dans le scandale du chlordécone aux Antilles. L'Assemblée nationale a voté hier soir une loi en ce sens à l'unanimité. Le chlordécone, ce pesticide largement utilisé dans les bananeraies, y compris après son interdiction dans l'Hexagone en 1990. Et alors que les études scientifiques montrent que la molécule augmente le risque de développer certains cancers. Autre texte largement adopté hier à l'Assemblée, la loi d'urgence agricole. Seule la gauche a voté contre, parlant de dérégulation du droit environnemental, notamment parce que la loi facilite l'installation de retenues d'eau pour les agriculteurs. Il y a aussi des mesures en faveur de leurs revenus ou pour lutter contre la concurrence déloyale. Des demandes des syndicats majoritaires, la FNSEA et les jeunes agriculteurs, les JA, dont le congrès commence aujourd'hui, avec comme grande thématique, Mariam El Kurdi, l'adaptation au changement climatique.
23: Il a fallu des journées entières de travaux pour les membres du conseil d'administration des jeunes agriculteurs pour arriver à des propositions concrètes qui ont suivi leur chemin jusqu'à être inscrites dans le projet de loi d'urgence agricole actuel. Une satisfaction pour Margot Méguis, céréalière et maraîchère dans les Alpes de Haute-Provence.
24: On attend la navette parlementaire avec le Sénat, mais déjà les signaux sont encourageants. Plan et contrat d'avenir, c'est quand même un dossier qu'on a créé. C'était une volonté de trouver des clés pour accompagner les agriculteurs installés ou non vers la transformation de leurs exploitations face au changement climatique.
23: Le changement climatique, un enjeu majeur pour ces jeunes agriculteurs. Et ce plan contrat d'avenir qui serait signé entre les exploitants, les pouvoirs publics, les acteurs économiques des filières, permettrait de sécuriser une transition, souligne Pierre Corel, président des jeunes agriculteurs.
25: On voit bien que la viticulture, typiquement sur le pourtour méditerranéen, est en crise climatique notamment. Et donc, il va falloir aider ces agriculteurs, par exemple, à faire de nouvelles productions qui demain seront des réelles solutions pour capter du revenu. Je pense à la pistache, la grenade, à l'huile d'olive. C'est un changement de modèle parce que il faut diversifier, il faut accepter de prendre ce risque-là pour les exploitants.
23: Prendre le risque, oui, mais avec un accompagnement technique et des les aides de l'État.
14: Maria Melkurdi, la durée d'indemnisation chômage sera bien réduite après une rupture conventionnelle. L'Assemblée nationale valide l'accord trouvé par les partenaires sociaux. Une mesure pour faire des économies budgétaires. La cérémonie commencera à 11h aux Invalides. Hommage national à Edgar Morin, ce matin présidé par Emmanuel Macron. Le philosophe, sociologue, figure de la gauche et de la résistance est mort vendredi à 104 ans.
0: Dans une semaine pile, ils s'envoleront pour les États-Unis.
14: Les 26 joueurs de l'équipe de France de football sélectionnés pour la Coupe du Monde, réunis en ce moment à Clairefontaine. Demain, premier match de préparation à Nantes face à la Côte d'Ivoire. Et ce matin, Didier Deschamps est l'invité exceptionnel de France Inter. Le sélectionneur va vivre sa dernière compétition avec les Bleus après 14 ans passés à leur tête. Et il porte les espoirs de beaucoup de supporters qui espèrent un troisième titre mondial.
3: C'est l'attente. Il y a une attente qui est là, qui est de plus en plus importante. À qui la faute ? À nous, aux joueurs, parce qu'on l'a créé aussi. Donc
6: ça ne vous empêche pas de dormir, vous dire que tous les Français attendent qu'on aille en finale, qu'on gagne.
3: On
6: se disait en préparant l'interview avec Florence que c'est presque pire que d'être président de la République et de devoir rendre des comptes tous les jours.
3: Non, parce que j'ai eu l'occasion d'échanger avec monsieur le président de la République qui comparait un peu comme vous le faites. Je dis, moi au moins, je prends des décisions qui peuvent faire plaisir. Malheureusement, dans son cas, je suis pas sûr. Non, après, je dors très bien. Ça me fait pas perdre ma tranquillité, ma sérénité. Faut pas basculer non plus, donc.
6: Mais ça vous agace parce que vous êtes superstitieux.
3: Ça m'agace pas. Y a rien qui m'agace. Y a rien qui m'énerve. Je suis d'une tranquillité absolue.
14: Didier Deschamps, tranquille et serein avec Florence Paracuellos et Benjamin Duhamel. Rendez-vous à 8h20 pour écouter en intégralité ce grand entretien. C'est une journée foot pour tous sur France Inter. À 7h, par exemple, nous serons avec des mamans de Bondy qui se sont mises au ballon rond. Et puis ce soir, le téléphone sonne. Pourquoi il faut aimer le foot. C'est vrai que c'est pas facile pour tout le monde. Certains se laisseront peut-être convaincre par Fabienne Sintès et ses invités.
0: Tranquille et serein comme vous tous les jours, Kevin Dufraîche.
6: C'est tout moi.
0: Allez, à tout à l'heure, 7h30 pour le journal. Bonjour Nora Hammadi.
7: Bonjour.
0: Quel article de presse souhaitez-vous partager avec nous ?
7: Le Midi Libre ce matin fait des révélations sur une affaire abjecte de pédocriminalité. Je vous en parle dans quelques minutes.
0: Laetitia Gaillet, après Bulle de BD il y a 20 minutes, vous revenez pour votre portrait du jour.
8: On embarque dans un Hummer jaune, un Flyco avec Elisabeth pour un respecter les pistes d'Orly.
0: Et pour Esprit Sport, Noureddine Zidane, bonjour.
9: Bonjour.
0: Sur la photo du jour, du business, quand la télé n'est pas là pour diffuser certaines compétitions, les influenceurs prennent le relais.
9: Oui, car si vous voulez suivre gratuitement les équipes de France de volley en Ligue des Nations dès ce soir, eh bien il faudra se connecter sur Twitch, puisque le streamer Bichard vient d'en acquérir les droits de diffusion exclusifs pour la fédération. Après les chaînes traditionnelles comme Eurosport ou la chaîne L'Équipe, c'est une nouvelle fenêtre d'exposition pour le volley, pour tout chez les plus jeunes. Un pari déjà adopté par la Fédération de foot avec Zach Nani. Ses canaux Twitch et YouTube diffuseront les matchs de l'équipe de France Espoir jusqu'à l'Euro 2027, en plus du championnat d'Arabie Saoudite. Des streamers également créateurs d'événements dont ils sont les participants. Il y a une dizaine de jours, l'Eleven All-Star en foot à Paris et le Crunch Creator en rugby à Bordeaux ont attiré chacun plus de 40 000 spectateurs, imitant ainsi un des précurseurs, Squeezie, créateur de la course automobile GP Explorer.
0: L'automobile, justement, on en parle dans le feuilleton Esprit Sport consacré cette semaine au Grand Prix de Monaco en Formule 1.
9: La course la plus prestigieuse de la saison avec son circuit qui emprunte les rues de la Principauté. Un cadre atypique qui attirera jusqu'à 300 000 touristes ce week-end. Une aubaine pour les agences de voyage. Laurence Cellario est directrice d'Incentive Concept.
21: Nous louons différents lieux où les clients peuvent voir les courses. Le client bateau va plutôt être un client étranger. Le client terrasse sera plus un client français qu'étranger. Les privés, on va dire, sont prêts à mettre beaucoup d'argent sur un yacht. D'abord, il y a beaucoup le paraître et va vouloir montrer à ses amis que c'est lui le boss, quoi. C'est lui qui gère. Donc, ils sont prêts à mettre énormément d'argent. Par personne, sur un bateau, je pense que le minimum est aux alentours de 4 à 5 000 euros. Après, sur les terrasses, c'est un petit peu différent. Les gens qui vont sur les terrasses, généralement, sont des connaisseurs de F1 ou une entreprise qui va vouloir recevoir ses clients, par exemple, ou ses collaborateurs. Par personne, sur une terrasse, c'est aux alentours de 3 000 euros. Pas pour la plus belle, mais pour y avoir une belle vue, on va dire. Puis après, vous avez différents espaces selon où vous êtes sur le circuit. Par exemple, pas de club, le billet est en moyenne entre 16 et 20 000 euros. Et après, vous avez les invitations écurie. Pour avoir une place en écurie au-dessus des garages, c'est dans les 25 à 30 000 euros. C'est vraiment excessif. Donc les gens viennent aussi pour la soirée uniquement. Il y a des soirées dans tous les bars, ça danse, ça chante. Et puis c'est un petit peu le festival de Cannes de la Formule 1, mais c'est beaucoup mieux.
9: Ouais, il va falloir un petit peu économiser. Hein. Laurent Célario au micro France Inter de Fabrice Abgral. Demain, on entendra Olivier Beretta, ex-pilote de F1 et monégasque de naissance.
0: À demain, Noureddine Zidane.
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0: 6h15.
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0: Dans l'œil de Nora Madi, on regarde la presse avec vous et on commence par les unes.
7: Cadmium, un problème français, c'est la une de La Croix ce matin, et cette proposition de loi qui vise aujourd'hui à protéger l'alimentation, présentée aujourd'hui à l'Assemblée, qui vise à protéger l'alimentation de la contamination au cadmium. Ouest France revient aussi sur cette question et s'interroge pourquoi l'inquiétude grandit autour du cadmium. Il est aussi question ce matin dans vos journaux de la loi sur l'urgence agricole. Elle passe un premier cap, annonce l'Est républicain, mais ce projet divise, affirme en une le Dauphiné libéré. L'opinion revient ce matin sur le tour de vis des Européens en matière d'immigration, quand l'humanité nous emmène à Mayotte, où la répression vis-à-vis des étrangers est une doctrine, écrit le journal. Donald Trump dans le bourbier iranien, c'est le grand titre du Figaro. Le Liban toujours sous les bombes, nous dit les Échos, quand le Télégramme s'intéresse à ces Bretons qui traquent la flotte fantôme russe.
0: Et en une du Midi Libre, et c'est votre choix ce matin, Nora, des révélations sur une affaire de pédocriminalité.
7: Février 2023, tout part d'une entreprise d'informatique missionnée pour sauver un disque dur. Une fois sa mission accomplie, le disque est remis au mauvais client qui y fait des découvertes abjectes. 2 petites filles asiatiques nues, filmées par un homme qui tient des propos obscènes. La gendarmerie est prévenue. Mais il faudra attendre novembre 2024 pour que les forces de l'ordre passent à l'action. Les gendarmes perquisitionnent l'appartement de Guy, l'homme au disque dur, à Port-le-Cat, et découvrent une jeune fille de 13 ans dans une chambre aux allures de Kajibi, écrit François Barrière du Midi Libre, dénutrie, incapable de parler le moindre mot de français. Guy affirme être son père. Il est même en possession d'une reconnaissance de paternité, touche des aides sociales à l'enfance en tant que parent, des aides sociales de la CAF en tant que parent isolé. Mais l'enfant n'est ni scolarisé ni suivi médicalement. L'enquête met au jour un véritable filon. Un autre enfant, une autre enfant thaïlandaise cette fois, aurait elle aussi été adoptée par un compère de voyage en Asie du Sud-Est. Jérémy M. à Aubagne est alors lui aussi perquisitionné. L'individu sera accueilli une semaine plus tard à son retour de Thaïlande. Ce Jérémy a déclaré avoir reconnu 5 enfants entre 2012 et 2020. Certains sont revenus avec lui en Europe, dont une fillette de 8 mois, abandonnée ensuite à l'aide sociale à l'enfance, ou une autre petite fille restée auprès de lui 1 ou 2 ans avant d'être renvoyée en Thaïlande. Ces reconnaissances de paternité sont un phénomène nouveau et relativement récent et permettent de brouiller les cartes, lirez-vous. C'est un moyen de se constituer un harem d'enfants à peu de frais, surtout quand les familles ciblées sont dans la misère et que l'enfant confié ouvre la possibilité de compensation financière ou la promesse d'un passeport français.
0: Nora Amadi, il est 6h17, Laetitia Gaillet pour Regarde la France. On est toujours à Orly, mais cette fois sur les pistes.
8: Pour une inspection, une IP, comme disent les pros du secteur, unique en son genre.
13: Elisabeth Olivier, j'ai 52 ans, je suis coordonnatrice des aires de manœuvre à Orly.
26: Waouh. Quoi ?
13: En fait, je m'occupe de tout ce qui est sécurité au niveau des aires de trafic, c'est-à-dire arrivée et départ, et leur circulation jusqu'à leur décollage ou atterrissage, donc les pistes.
8: Donc vous, votre job, c'est de vérifier que tout est nickel au sol.
13: Oui, qu'il n'y a rien de dangereux pour les appareils qui traînent, et aussi que la sécurité est bien respectée par tous les intervenants, en fait. Et on est nombreux.
8: Et il faut bien ça, l'an dernier, Orly a enregistré plus de 216 000 atterrissages et décollages.
13: Oui, c'est Babette. Dis-moi, je suis au niveau de la Holding Bay 37. Je sais pas qui fera le leader, vous me tenez au courant ? C'est vraiment cabine stérile et on ne doit pas du tout être dérangé, ni répondre au téléphone, ni écouter de la musique, ni parler à d'autres personnes. Donc là, aujourd'hui, c'est pas du tout moi qui ferai l'inspection. Vous pourrez me poser des questions, en fait, voilà.
8: Quand vous faites l'inspection, vous êtes combien de temps
1: dans cet isolement complet ?
15: 12 minutes. Si on trouve quelque chose, donc le temps de ramasser, le temps d'évaluer, mais souvent c'est autour de 8 minutes par piste.
1: Et qu'est-ce qui peut traîner sur une piste ?
15: Ben, déjà, on peut trouver des cadavres d'oiseaux ou même de renards. Des vis, oui, ça arrive. Il faut qu'on sache d'où ça vient. On ne contrôle pas que les objets qui traînent. On contrôle aussi que tout soit bien fonctionnel.
1: Là, il y a un avion qui va atterrir.
15: Voilà. C'est pour ça que je vous amène là, parce que vous allez être limite au point de toucher. Donc, vous allez même sentir la gomme. Hein.
1: On peut ouvrir la fenêtre ?
15: Oui, oui, vous pouvez, oui.
1: C'est quoi l'odeur ?
15: Ben, une odeur un peu de caoutchouc brûlé. Hein. C'est pas ce qui est le plus top, quoi, mais voilà, c'est l'odeur de piste, quoi.
1: Vous, ça vous éclate ?
15: Ben ouais. Pour d'autres personnes, ce serait pas le truc super top. Mais pour moi, c'est une odeur qui invite déjà au voyage, quoi.
17: Flyco 2, tu peux pénétrer sur la piste 0725 pour le contrôle. Rappel.
15: Là, on est sur la piste aux arrivées. Vous voyez, on en a un, là, qui arrive, mais il a plus de 5 nautiques. Donc ça va, on a le temps.
1: C'est ultra flippant, ça.
15: Oui.
1: Quand vous dites ça, c'est parce que vous en avez déjà vu.
15: Oui, c'est arrivé, oui. Là, il va atterrir. Mais là, on est sur la piste.
1: Ok. Il est de plus en plus gros, quand même.
15: Non, mais en fait, je pense qu'il a déjà indiqué d'aller atterrir sur l'autre piste. Tant mieux pour nous.
1: Je vous remercie. Donc, vous, en fait, l'avion, c'est votre truc depuis le départ.
15: Ouais, je suis rentrée, j'avais 20 ans. C'était justement pour mon stage Air France. J'avais pris l'avion une seule fois dans ma vie. C'était un McDonnell Douglas à l'époque. Il n'était pas gros, mais pour moi, c'était énorme. Et puis, la façon d'en approcher, c'était fabuleux. Ouais, ça m'a marquée. Et puis, j'ai vraiment travaillé proche des avions presque tout de suite, quoi. Ce côté agréable de ne pas travailler dans un bureau, déjà. C'est un peu la liberté, c'est synonyme de vacances. C'est un endroit vraiment de rêve, quoi, en fait. Le voyage. Le voyage.
0: Elisabeth Olivier, coordinatrice des aires de manœuvre à Orly. Demain, Laetitia, on découvrira l'aéroport de nuit.
15: Eh ouais.
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0: Il est 6h20, l'intelligence artificielle, à quel point est-elle en train de chambouler les médias, autant le modèle économique que le métier de journaliste? Le sujet est au cœur du Congrès mondial des médias d'information qui se tient depuis le début de la semaine à Marseille. Ils sont réunis plus d'un millier de responsables de presse venus de 60 pays, notamment le patron de l'AFP avec nous ce matin. Bonjour Fabrice Friis.
18: Bonjour.
0: PDG de l'agence France Presse, c'est la plus grande entreprise de presse française, 2400 collaborateurs, dont 1700 journalistes. Demain, avec l'IA, il vous en restera combien ?
18: Pour ce qui concerne l'AFP, je pense que nous ne sommes pas directement menacés parce que notre journalisme est un journalisme de terrain qui est fait avec des sources humaines. Et ça, une intelligence artificielle ne peut pas le remplacer. En revanche, il faut reconnaître qu'il y a une forme de journalisme qui se fait beaucoup assis derrière un ordinateur, sans grande valeur ajoutée éditoriale, à base d'agrégations, par exemple de déclarations, de communiqués, qui est un journalisme qui était et qui est encore assez utile, mais qu'une intelligence artificielle d'ores et déjà peut faire aussi bien et encore plus vite. Et donc ça, c'est effectivement une menace pour le métier.
0: Et il y a déjà d'ailleurs des suppressions de postes. Le groupe de presse Info Pro Digital, qui possède notamment l'usine Nouvelle, a supprimé tous les postes de secrétaire de rédaction. Ce sont ceux qui font la mise en page et la relecture. Vous, à l'AFP, vous utilisez de l'IA générative ou pas encore ?
18: Oui, bien sûr, on l'utilise de trois manières pour automatiser des tâches qui sont un peu répétitives et chronophages. Par exemple, là, vous êtes en train de m'interviewer. Imaginez que vous vouliez faire une dépêche ou un article parce que je fais une déclaration naturellement tonitruante. hier, vous seriez allé à votre bureau pour retaper tout ça et l'écouter.
0: Oui.
18: Aujourd'hui, ce n'est plus nécessaire. Un logiciel le fait. Idem pour faire, par exemple, de la reconnaissance faciale pour faire les légendes des photos. Ça permet aussi, comme on le sait, de générer du texte, donc pour faire des suggestions de titres, mais aussi de transformer un texte en vidéo. Et puis, ça permet de faire ce qu'on appelle du journalisme augmenté, par exemple, traiter les milliers de pages du rapport Epstein pour en dégager des grandes tendances, aller chercher de l'info qu'un humain ne peut pas aller chercher tout seul parce que c'est gigantesque.
0: Quelles limites mettez-vous ?
18: Ce qu'on ne fait pas, alors oui, c'est très bien, ce que je dois dire que ce qu'on ne fait pas, c'est dans notre charte éthique, et c'est très important, c'est de publier du contenu qui est généré par de l'IA. C'est-à-dire que on peut être, un journaliste peut être assisté, mais à la fin, c'est lui qui décide, qui vérifie, qui publie. Par exemple, quand on fait un fact-checking, nous, on fait beaucoup de... Vous savez, on est très, très fort sur cette discipline. Mm-hmm. Et il y a des logiciels qui permettent de faire de la reconnaissance d'images et qui permettent de dire avec souvent 99% de certitude que telle image a été truquée. Eh bien, même ça, nous, on refuse à l'AFP d'en faire un fact-check parce qu'il faut qu'il y ait une enquête humaine, un regard humain sur la chose. Il faut toujours qu'il y ait à la fin un humain qui décide, sinon... On est à la merci d'erreurs, et ça, c'est pour une agence comme l'AFP, ce serait impardonnable.
0: Alors, il y a un autre enjeu, hein, c'est la propriété intellectuelle. Le patron du New York Times a pris la parole à Marseille. Il a dressé un réquisitoire contre l'IA et dénoncé le pillage du travail des journalistes sans permission ni compensation. Comment vous protégez votre production chez vous et chez vos clients, puisque vos dépêches, elles sont copiées-collées sur quasiment tous les sites d'info aujourd'hui?
18: Oui, alors c'est normalement ce qu'on fait. Il y a un mécanisme qui est possible que la plupart des éditeurs appliquent, qui est ce qu'on appelle un opt-out, c'est-à-dire que c'est un petit fichier sur chaque article qui dit au robot qui crawl l'internet, vous ne pouvez pas utiliser ces contenus parce qu'ils sont protégés. Le problème, c'est que ces robots ne respectent pas la règle, et donc effectivement, le patron du New York Times a raison de dire, et il n'est pas le seul, que les acteurs de l'IA font du parasitisme économique. Ils construisent leurs produits gratuitement sur les contenus qui sont onéreux à produire, parce que le journalisme est un métier coûteux. Et ce qui est paradoxal, c'est que si vous voulez, en gros, il y a trois grands ingrédients nécessaires pour les acteurs de l'IA. Vous avez l'électricité, vous avez les puces et vous avez les données. Il se trouve que le seul qui n'est pas rémunéré par les acteurs de l'IA, ce sont les données, ce sont les contenus. Et ça, c'est tout à fait anormal, et c'est ce qu'il faut corriger.
0: Alors comment on fait du coup? Est-ce qu'il faut se battre contre les géants de l'IA, ou est-ce qu'il faut s'allier avec eux, négocier avec les développeurs d'IA?
18: Alors il y a quelques accords qui sont passés. D'ailleurs, l'AFP en a passé un avec Mistral. Mais il faut reconnaître que ces accords sont l'exception. Et que dans la majorité des cas, il y a ce vol. C'est un combat qui est très inégal, parce que les éditeurs, si vous voulez, se doutent que leurs contenus ont été aspirés pour entraîner les modèles, mais c'est très difficile de le démontrer, parce que les acteurs de l'IA disent « Ah, mais vous voyez bien, quand vous posez une question à chatbot, à ChatGPT par exemple, la réponse qui vous revient malaxe toute une série de sources. » Et donc... ils ont beau jeu de dire « Ah mais non, mais on n'a pas utilisé votre contenu, on a utilisé tel autre et tel autre ». Donc c'est très difficile. Alors la réponse à ça, c'est quand même assez simple. C'est d'abord s'assurer d'une transparence sur les données d'entraînement. Il faut que les modèles disent clairement, et c'est ce que la loi européenne d'ailleurs prévoit à partir de l'été, disent clairement « Voilà, je me suis entraîné sur les données de l'AFP, du Monde, du Figaro, du New York Times, etc. » Deuxièmement, il faut que quand les éditeurs s'opposent à ce que leur contenu soit ainsi aspiré, que ce soit respecté. Et troisièmement, il faut passer des accords. Il faut un mécanisme de ce qu'on appelle des licences d'exploitation qui sont normales, tout à fait courantes, et que ce mécanisme soit obligatoire. Il faut bien se rendre compte, j'aimerais insister là-dessus, sur le fait que c'est aussi dans l'intérêt des acteurs de l'IA, parce que leur politique de cupidité est à courte vue, parce que ils ont besoin de données de qualité pour entraîner leur modèle. Et s'ils ne le font pas, leur base se fragilise. Et on le voit déjà aujourd'hui, vous avez énormément de ce qu'on appelle la bouillie IA, de l'info de mauvaise qualité sur laquelle ils s'entraînent. C'est un peu, pardon de le dire à une heure un peu matinale, un peu comme si le système allait s'étouffer en régurgitant son propre vomi, si vous voulez.
0: Bah, l'image est très claire. Merci beaucoup Fabrice Friis, PDG de l'agence France Presse, en direct de Marseille, où se déroule le Congrès mondial des médias d'information.
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20: 6h29.
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20: Bonjour Marie-Pierre Planchon.
30: Bonjour Mathilde.
20: La situation est nettement plus calme qu'hier.
30: Oui, en fait, on retrouve un peu les résidus quand même de la perturbation d'hier qui s'évacue par l'est entre l'Alsace et les Alpes du Nord. Il neige à 2100 mètres, l'air en altitude est plus frais. En fait, on a quand même l'arrivée d'une nouvelle perturbation, mais qui sera moins active que celle d'hier, avec des pluies qui arrosent déjà la Bretagne au Pays de la Loire ce matin et qui gagneront la Normandie et Hauts-de-France dans la journée, avec du vent aussi qui va souffler jusqu'à 70 km/h sur toutes les régions de la moitié nord. Sur les régions centrales, ce sera une journée plus ou moins ensoleillée, mais plus on va vers le sud, plus c'est dégagé et plein soleil autour de la Méditerranée, jusqu'en Corse où le vent sera de la partie.
20: Et il fait plus frais ce matin.
30: Oui, avec cet air qui s'est engouffré. On n'a pas plus de 10 à 14 ce matin, 15 à 18 autour de l'Atlantique et de la Méditerranée cet après-midi. Vous n'aurez pas plus de 17 à 20 au nord de la Loire jusqu'à la frontière belge, 19 à 23 ailleurs, 24 à 25

0: des enfants palestiniens empêchés de se rendre à l'école. Et puis l'hommage à Edgar Morin aujourd'hui, hommage national aux Invalides. La baisse des températures fait du bien, et pas seulement à notre organisme. L'établissement français du sang espère voir revenir les donneurs qui ont déserté les centres la semaine dernière. Un trou dans la collecte à une période déjà peu propice aux dons. Le mois de mai et ses ponts, il manque 15 000 poches de globules rouges pour revenir à un niveau jugé stable. Gabin Grulet s'est rendu dans une maison du sang parisienne.
1: Les jambes légèrement surélevées, une bouteille d'eau à portée de main, Louis attend sa piqûre.
2: Ah, regardez, je suis là, la température a baissé.
1: Cet habitué n'a même pas envisagé de faire un don la semaine dernière.
2: Quand il fait chaud chez nous et il fait chaud dehors, on n'a pas forcément envie de sortir, une espèce d'apathie, j'ai envie de faire une sieste, de mettre en terrasse, avoir une petite binouse.
1: La clim, les packs d'eau, les brumisateurs n'ont pas suffi à attirer du monde.
3: Voilà.
1: Louis tend son bras à Eva, infirmière.
3: On a eu beaucoup d'annulations et on a eu aussi beaucoup de malaise par déshydratation. On est obligé de compenser cette perte de volume par de l'eau. Mais quand on a chaud, on transpire, donc il faut davantage boire pour pouvoir faire le don.
1: Et à l'arrivée, ce sont les patients qui risquent d'en pâtir, explique la directrice adjointe de l'établissement français du sang, Sophie Lecam.
4: Aujourd'hui, on est encore en capacité de répondre aux besoins. Il se peut que dans certaines situations vraiment très particulières, et notamment quand il y a besoin de groupes sanguins particuliers, on soit obligé de décaler la transfusion. Alors évidemment, si c'est une urgence vitale immédiate, quelqu'un qui saigne abondamment, on n'en discute pas et on délivre ce qu'il faut délivrer. Et donc, c'est vrai que là, on a vraiment besoin d'une mobilisation des donneurs.
1: Surtout que le mois de juin est toujours primordial pour constituer des réserves avant l'été, les vacances et d'éventuelles nouvelles vagues de chaleur.
0: Alors que la France a connu son printemps le plus chaud et jamais enregistré, et que l'ONU alerte déjà sur un épisode El Niño particulièrement marqué cet été, ces vagues de chaleur marine qui pourraient causer cyclones, sécheresses et chaleurs intenses, potentiellement le plus puissant jamais enregistré.
5: De nouveau pour parler direct entre le Liban et Israël.
0: Sous l'égide des États-Unis qui cherchent l'apaisement sans parvenir à convaincre, l'État hébreu continue ses frappes contre le Hezbollah. Hier encore dans le sud Liban, 5 morts, 48 blessés selon le gouvernement libanais. Et depuis qu'Israël a lancé une vaste opération militaire il y a 5 mois en Cisjordanie occupée, les violences s'y multiplient aussi. Les déplacements forcés atteignent un niveau jamais vu depuis des décennies selon le Haut Commissariat des Nations Unies aux Droits de l'Homme, et des colons israéliens vont jusqu'à tenter d'empêcher des enfants palestiniens d'aller à l'école. Thibault Lefebvre à Oum al-Rer, près d'Hébron.
6: Le mardi 13 avril, la vie reprend après un mois d'interruption à cause de la guerre entre l'Iran, les États-Unis et Israël. Et ce jour-là, Fahed porte son cartable sur le dos. Il descend avec une trentaine d'autres élèves par le petit chemin de terre d'un kilomètre qui relie son village à l'école. Mais il est désormais impossible de passer. La route est bloquée par des fils barbelés installés pendant la nuit autour des préfabriqués habités par une quinzaine de familles de colons israéliens. Quelques minutes après, l'armée arrive et disperse les enfants.
7: Ce sont des colons habillés avec des uniformes de soldats qui ont jeté des grenades vers nous. Ils ne veulent pas qu'on aille à l'école.
6: Aujourd'hui, les élèves empruntent un autre chemin, trois fois plus long, et marchent à proximité de l'avant-poste illégal. Ils disent être régulièrement insultés. Et selon Tarek Al-Attalin, un des professeurs, quatre d'entre eux ne veulent plus aller à l'école.
8: Ce qui s'est passé, c'est au-delà de ce qu'ils pouvaient imaginer. Et aujourd'hui, certains d'entre eux sont encore en état de choc.
6: Les colons continuent d'aménager l'avant-poste. Sollicités, ils n'ont pas voulu nous répondre.
9: You don't want to speak?
10: I just talk to police.
6: Comme cette très jeune mère de famille qui a immédiatement appelé la police.
0: Reportage signé Thibault Lefebvre. Le Koweït, autre victime du conflit entre les États-Unis et l'Iran, visé pour la deuxième fois en trois jours par des attaques de missiles et de drones imputés à Téhéran, alors que les négociations patinent toujours avec Washington. La guerre au Moyen-Orient et le choc énergétique qu'elle a provoqué est au cœur du salon de la plasturgie Lyon Eurexpo, qui se déroule en ce moment. 800 entreprises présentes, 10 000 visiteurs attendus et beaucoup de craintes exprimées, Christophe Vincent.
11: Les prix se stabilisent depuis trois jours, lâche un exposant. Pour limiter la casse, sans froisser ses clients, il a rogné sur ses marges. Plus loin, Pascal Gébel représente l'Ifocolor qui fabrique des colorants sans aucune visibilité.
12: On en est au jour le jour. Les prix ont augmenté, même chez les transformateurs, puisqu'ils sont obligés d'acheter des résines vierges. Tant qu'il n'y a pas un signe d'apaisement,

0: Les prix vont rester en haut. Ça va menacer des entreprises puisque toutes celles qui travaillent avec la grande distribution ont plus de mal à faire accepter l'augmentation des tarifs. On serre les dents, on laisse venir, on n'a pas le choix.
1: Même incertitude pour les distributeurs. Franck Brussy est commercial chez Nexeo Plastique.
2: Les prix ont effectivement baissé un petit peu par rapport à mars-avril, mais on a toujours une tension sur la disponibilité et les prix. On espère que la situation du détroit d'Ormuz redevienne normale, ce qui pourrait redéclencher en fait le process normal de fabrication des matières plastiques. Si ça dure, on n'a pas d'autre solution que des solutions d'importation. On est dans une situation de dépendance des matières premières qui viennent d'autres continents.
1: Les plasturgistes comparent la situation à celle de 2008. La crise avait duré un an.
3: Christophe Vincent depuis Lyon. L'indignation qui monte au Royaume-Uni sur cette vidéo diffusée cette semaine au procès du meurtrier d'un étudiant en décembre. Quand la police intervient à l'époque, le jeune homme agonise, mais les agents le menottent, croyant la version du meurtrier qui l'accuse d'injures racistes. Les images choquent. Un millier de manifestants a manifesté hier à Southampton, dont certaines d'extrême droite réclamant justice pour Henry, s'en prenant aussi à la police. Échauffourée, honteuse, réagit le ministère de l'Intérieur.
4: C'est une campagne de recrutement de la Marine nationale qui fait polémique en France.
3: Car dans plusieurs publications sur les réseaux sociaux, Instagram ou Facebook, la Marine a utilisé des visuels diffusés dans les années 40 sous le régime de Vichy, Antoine Deyana.
5: Sois marin pour garder l'empire que tes ancêtres ont fondé ou encore pour défendre l'héritage impérial, engagez-vous dans la marine. Voilà ce qu'on pouvait lire sur ces affiches des années 40 postées par le compte La Marine Recrute, compte dédié aux campagnes de recrutement de la Marine nationale. Depuis, ces affiches de propagande coloniale éditées sous le régime de Vichy ont été supprimées. L'état-major de la Marine nationale regrette une erreur, c'est dommageable et il précise que ces visuels s'inscrivaient dans une série hebdomadaire censée montrer l'évolution de ces campagne de recrutement à travers l'histoire. D'ailleurs, la Marine nationale précise que la majorité des affiches sélectionnées datent des années 30. Celles-ci n'ont pas été supprimées puisqu'elles ne font pas polémique. Mais l'armée a quand même décidé hier après-midi d'ajouter un avertissement en légende. Attention, cette affiche ne doit pas être sortie de son contexte historique.
3: Antoine Deyana, cellule vérification de Radio France. Le principal suspect de la disparition de la jeune Liana dans le Gers était déjà visé par une plainte pour viol déposée en août. Dernier, le procureur de la République de Toulouse l'a confirmé hier. L'homme aujourd'hui mis en examen pour enlèvement nie toute implication et les recherches pour retrouver la collégienne restent vaines. Nous y reviendrons en détail dans le journal de 7h. Edgar Morin est honoré ce matin aux Invalides. Hommage national au philosophe, écrivain et résistant mort vendredi à 104 ans. Le sociologue Jean Viard fut l'un de ses compagnons de route.
6: L'hommage, c'est extrêmement fort parce que un grand croix à la Légion d'honneur, évidemment aux résistants. Mais ce qu'on enterre, c'est un homme. C'est pas une œuvre. L'œuvre n'est pas morte, elle va continuer. Il y a plus de 100 livres traduits dans 34 langues, donc c'était un intellectuel international qui est un peu devenu notre mémoire du siècle. Donc moi, je dis, c'est un historien du présent. Il a en permanence vécu son époque, observé son époque. La résistance, bien sûr, le premier livre sur l'Allemagne, mais il est allé en Californie, il a écrit un livre sur la Californie, il a observé les jeunes, il a créé le mot yéyé. L'Algérie, c'est la même chose. Et ainsi de suite. Et d'ailleurs, à la fin de sa vie, il me disait toujours, Jean, tu me mets philosophe derrière, sur le dos du livre. Edgar Morin, philosophe. Et si vous voulez, je crois que c'est important pour lui, parce que c'est profondément un philosophe. C'est un homme qui a voulu penser son époque, penser l'avenir du monde. Il observait tellement le monde qu'au fond, il l'aimait, si vous voulez. Un intellectuel qui a 104 ans et qui a continué à écrire et à tweeter il y a encore quelques mois. Moi, je l'ai vu danser ou chanter il y a encore 3-4 ans à des festivals du livre. Évidemment, c'est exceptionnel. Moi, c'est ça que je retiens, si vous voulez, aujourd'hui. C'est l'homme, en fait.
3: L'hommage du sociologue Jean Viard au téléphone de Laurent Kramer à Edgar Morin avant l'hommage national de ce matin. Ce sera à partir de 11h dans la cour du Dôme des Invalides.
4: C'était Hélène Philly pour le journal.
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4: 6h41.
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4: Et voici la bande du Carrefour. Bonjour à tous.
16: Bonjour Mathilde.
17: Bonjour Mathilde.
4: Yael Gauz, votre histoire politique.
18: Cocorico, Donald Trump n'a qu'à bien se tenir. Bientôt du bleu, blanc, rouge dans le ciel de New York.
4: Jean-Philippe Ballas regarde le monde.
19: Chasseur d'épaves à tête de mort dans les Caraïbes. J'ai Oula. Tout donné.
4: Camille Cronier, Debout la Terre.
20: Polémique franco-belge, mais ce n'est pas du foot, c'est de la chasse. Pas des chasseurs de mort quand même.
4: Capture d'écran, Eva Rock.
21: Qu'est-ce qui s'est passé à l'été 98 ? L'autrice Maria Pourchet avait 18 ans et elle se souvient merveilleusement bien de cet été-là. Et il n'est pas question que de foot.
4: Daniel Morin.
22: Oui, hier, je suis tombé sur un article qui disait « Comment maigrir sans faire de sport ?» J'ai pas lu, c'est évident. Arrêtez de bouffer.
4: Votre histoire politique, Yael Gauz, est donc franco-américaine. Le 4 juillet, Donald Trump célébrera avec faste les 250 ans de l'indépendance des États-Unis et la France aura toute sa place dans les cérémonies.
18: Oui, dans le ciel et avec pas mal de décibels. Est-ce que vous reconnaissez ce bruit caractéristique ?
4: C'est un avion.
20: Les avions de chasse.
18: Ouais. Signature sonore des Alpha Jets de la patrouille de France qui lâchera donc ses fumées bleu, blanc, rouge au-dessus de New York. Les 85 aviateurs décollent ce mercredi de la base aérienne 701 de Salon de Provence. Une tournée d'un mois. Nos French Top Gun vont survoler tous les lieux emblématiques de la guerre d'indépendance dans laquelle le marquis de Lafayette a joué un rôle décisif. Première étape le 9 juin avec un premier survol de la statue de la liberté, cadeau de la France, dont Philippe Collin, je vous le conseille, nous raconte l'épopée dans son podcast Lady Liberty.
4: Est-ce qu'il faut y voir un geste politique ?
18: Alors, Détroit d'Hormuz, aide à l'Ukraine, droits de douane, Groenland, Israël, OTAN, on a connu relations plus fluides. Mais justement, l'initiative de l'armée de l'air et de l'espace, qui a proposé ce show aux Américains, vise à célébrer le temps long et 250 ans d'amitié, comme me l'a expliqué le général Patrick Dutartre, lui-même ex-pilote de chasse et ex-leader de la patrouille de France.
23: C'est aussi un outil diplomatique extraordinaire. Je me souviens qu'en 86, par exemple, on était en froid, vraiment en froid avec les Américains. Une incompréhension sur le survol du territoire français avant d'aller faire un raid sur la Libye. Et donc, lorsque la patrouille est arrivée aux États-Unis, et ben ça, on a oublié tous les différends qu'on pouvait avoir. Et là, c'est la même chose.
24: C'est un facteur de réchauffement des relations aussi politiques.
23: Oui, c'est un facteur de fraternité.
4: Pourquoi cette référence à 1986 ?
18: Eh bien, parce que la patrouille était déjà là pour les 100 ans de la Statue de la Liberté en présence de Reagan et de Mitterrand et dans le 20h d'Antenne 2.
25: Seule patrouille étrangère à évoluer dans le ciel new-yorkais pendant les cérémonies, elle devait effectuer 4 représentations en 4 jours qui, selon le New York Police Department, étaient suivies par plus de 3 millions de personnes.
18: Et est-ce que vous savez qui était dans l'un des 8 Alpha Jets ce 4 juillet 1986 ?
4: Non.
18: Le général Patrick Dutartre.
23: Et en plus, on avait la chance unique, c'est que les deux patrouilles américaines, elles, fument qu'avec des fumées blanches et nous, on a la chance de fumer en 2 couleurs, donc on était en bleu, blanc, rouge. C'est l'image en fait, qui est le passé le plus sur les écrans de télévision américains.
18: 2 mois d'acrobatie aérienne en 1986, 1 mois en 2026, tournée plus courte, parce qu'on en a besoin de la patrouille de France chez nous pour le 14 juillet, donc décollage aujourd'hui pour les USA, et un chassé-croisé avec des vétérans du débarquement, une trentaine d'Américains, dont l'un, le lieutenant Arthur Rose, est âgé de 107 ans. La ministre déléguée aux armées, Alice Ruffo, les attend à Deauville aujourd'hui. God bless America et vive la France.
4: Yael Gauz, regarde le monde, Jean-Philippe Ballas ce matin. Nous partons au large des Bahamas à la recherche de précieux trésors.
19: Embarquons, moussaillons, sabre tendu vers l'horizon, ambiance pirate des Caraïbes à l'abordage.
26: Que tout le monde garde son calme, nous nous emparons de ce navire.
27: C'est sûrement le meilleur pirate que j'ai jamais vu.
28: Semblerait en effet. Je suis le capitaine Jack Sparrow.
19: Voilà pour le clin d'œil, mais laissons là Jack Sparrow. L'histoire que je vais vous raconter concerne des pirates pour de vrai. Allons rejoindre cette équipe internationale de plongeurs archéologues dans le port de Nassau, cette région où Barbe Noire et autres terreurs des mers venaient se cacher et partager leur butin entre deux équipées sauvages fin 17e, début 18e siècle. Pour la toute première fois, une expédition sous-marine a été autorisée sécurisée dans la zone. Une aventure qui vient de livrer ses premiers secrets sur le site de National Geographic, celui du Guardian. Vous la trouverez également sur YouTube.
4: Et qu'est-ce qu'on trouve au fond de l'eau des épaves ?
19: Absolument, Mathilde. Mais attention, beaucoup, beaucoup d'épaves. Il y en a peut-être même des dizaines. Car telle était la signature des pirates. Ils avaient pour habitude de faire disparaître toute trace de leur crime. Et n'hésitez pas à brûler, couler les navires qu'ils avaient attaqués, puis dépouillés. Et en voici la preuve. Les plongeurs ont découvert une coque calcinée et lestée de pierre. La voir et la toucher fut un moment unique et très émouvant, disent-ils. L'équipe d'archéologues a ainsi retrouvé 6 épaves, ainsi qu'un canon et des balles de mousquet, une arme à feu de ce temps-là. Également des pipes à tabac, ornées de gravures. Elles représentent un cheval, une licorne, dans des eaux où les courants sont dangereux et les requins plutôt nombreux.
4: Et les plongeurs sont venus chercher quelque chose en particulier ?
19: On ne peut rien vous cacher. Ils sont sur les traces du plus grand pirate de l'époque, dénommé Henry Avery, avec son vaisseau amiral, le Fancy. Une obsession pour le chef britannique de l'expédition, personnage érudit et enthousiaste, il s'appelle Sean Kingsley.
0: Henry Avery was the guy who lit the fuse and threw that grenade that started the golden age of piracy.
19: Avery est celui qui a littéralement allumé la mèche, lancé la grenade, déclenché l'âge d'or de la piraterie. Ce sont les vestiges de sa frégate que les archéologues traquent aujourd'hui. Peut-être l'ont-ils déjà débusqué, pas de certitude. On sait finalement assez peu de choses de la vie de ces pirates. Bref, de quoi rendre cette quête plus fascinante encore.
4: Ah, on y était, là, avec tous vos sons, Jean-Philippe Ballas. Merci beaucoup. Debout la terre, 6h47, Camille Cronier, on part avec vous dans le nord, à la frontière franco-belge.
20: Et grosse production aussi, hein. Là, nous sommes côté belge, au marais d'Archy, vraiment sur la frontière, l'un des plus grands sites ornithologiques là-bas, avec plus de 200 espèces, des aigrettes, des hérons, balbuzards, sarcelles et autres canards. Pénard, la zone étant classée Natura 2000, zone de protection spéciale et zone humide d'importance internationale. Bref, l'endroit idéal pour hiverner et se reproduire avant de migrer vers le sud en mode...
1: Et tous ces oiseaux qui...
20: Sauf que non, pas du tout, pas du tout.
4: Et pourquoi, il se passe quoi ?
20: Parce que je vais laisser Sophie installer en fait de la Ligue Royale Belge pour la protection des oiseaux, je vais la laisser vous le dire.
2: Des chasseurs français se mettent à la frontière belge, en face au marais d'Archy. Et il tue 500 oiseaux en une seule soirée. Pour parler très simplement, il s'agit d'un massacre, un véritable massacre.
20: Voilà, donc à peine le décollage effectué côté belge, les oiseaux sont canardés chez nous. Fin août dernier, l'association a compté plus de 1300 coups de fusil en une heure. Wow. Et avance qu'en deux jours, la quasi-totalité des migrateurs du marais est éliminée par les chasseurs français qui en plus font tout pour les attirer. Faux canards posés sur l'eau, vrais canards, mais dans des cages et même du nourrissage normalement interdit. Et les oiseaux qui restent, ceux qui viennent de naître, ils sont là l'année prochaine et ils se font canarder aussi.
4: Mais ils ont droit de chasser à côté de la réserve ?
20: Oui, c'est la magie de la réglementation non coordonnée. Protégée côté belge, chassable côté français. C'est bien connu que les oiseaux évidemment font la différence. Des années que la polémique existe, mais pour la première fois, 8 associations ont mis en demeure le préfet du Nord pour qu'à l'ouverture de la chasse autour du 21 août prochain, il interdise les tirs à moins d'1,5 km de la réserve parce que c'est son arrêté qui fixe les règles et il doit justement être publié dans les jours qui viennent. Une plainte a aussi été déposé à la Commission européenne pour violation des directives oiseaux et habitat.
4: Et les chasseurs concernés, ils disent quoi ?
20: Ils disent qu'ils respectent le droit français et c'est vrai, mais c'est bien le problème parce que cette situation illustre donc des incohérences ubuesques. C'est aussi pour ça que la ministre wallonne de l'Environnement est en contact avec la préfecture du Nord pour trouver une solution durable, d'autant que sa région, la Wallonie, a dépensé presque 1,5 million d'euros en 2 ans pour la restauration écologique du marais. Petite pensée pour les canards en train de barboter peinard, donc en toute insouciance dans leur Eldorado.
4: Camille Cronier, c'était Debout la Terre. Capture d'écran, Eva Rock. L'écran, c'est un rétroviseur. Ce matin, on retourne en arrière à l'été 98.
5: Allez, viens, je t'emmène au vent.
21: Eh oui, dans la chaleur de cet été 98, nous dansons au rythme des violons de Louise Attaque. J'ai 25 ans, Maria Pourchet, la romancière et autrice de ce documentaire, en a 18. Elle se souvient notamment de la cérémonie d'ouverture de la Coupe du Monde de foot avec ses géants représentant les continents. Alors ils étaient au nombre de 4, comme si en Océanie on ne jouait pas au ballon. En 1998, à la télé, Maria Pourchet entend surtout ça.
6: Voici les sortes de Moussa l'Africain.
10: Moussa l'Africain. Il ne manque plus que l'accent à la Michel Leeb. Et attention,
3: Et là, nous voyons avancer l'escorte beaucoup plus sophistiquée, beaucoup plus élégante de Roméo l'Européen.
7: Bam, et ça passe. De là à dire qu'en 98, on était plus détendu sur les stéréotypes culturels et les sous-entendus racistes, pourquoi pas?
21: Alors en 98, il n'y a pas que le foot dans la vie. En 98, on se marre encore en regardant les guignols de l'info, on pleure, la mort d'Éric Tabarly, Chirac et Jospin cohabitent, le RN monte, le cycliste Richard Virenque prend des produits à l'insu de son plein gré, Maria Pourchet passe le bac et part en vacances avec son amoureux. Le film mêle ainsi un récit intime et un récit collectif, le récit d'une société française qui bascule. Parce qu'en 98, dans l'actualité, on parle d'une future monnaie, l'euro, des RTT, et du PAX, le pacte civil de solidarité, cristallise les débats. On est pour, on est contre, et on devine surtout les futures altercations autour du mariage pour tous.
8: Vouloir que les pédales aient les mêmes qu'ils existent, c'est leur problème, c'est leur droit, mais qu'on ne dénature pas la famille.
9: D'avoir deux mères ou deux pères, c'est contre nature. Enfin,
11: la nature nous a fait mâle et femelle, hein, homme et femme. Alors les escargots sont les deux à la fois, mais on n'est pas des escargots.
12: En réponse, cet été-là, la Gay Pride est plus militante et plus politique que jamais.
4: Mais il y a eu des événements heureux cette année-là, en dehors du mondial ?
21: Oui, au cinéma. Rappelez-vous, Une Voix transporte plus de 20 millions de spectateurs et spectatrices.
4: Céline ! Céline !
21: On plonge avec le Titanic dans les eaux froides au cœur de cet été très chaud. Le film enflamme les cœurs, mais pas forcément celui de l'actrice Kate Winslet.
13: Et puis il y a le casting. Kate Winslet n'a rien d'un mannequin. Kate Winslet n'a rien d'un mannequin.
16: Sympa. Une phrase qui ne passerait plus aujourd'hui, on l'espère. Mais en 98, Kate Winslet subit ce qu'on n'appelle pas encore le body shaming.
17: If I could turn back the clock,
29: si je pouvais revenir en arrière, je dirais aux journalistes, me traitez pas comme ça. Je suis une jeune femme dont le corps change, je le découvre, je doute de moi et je suis terrifiée. C'est assez dur comme ça. C'est du harcèlement, à la limite de la maltraitance. Ça donne aux jeunes filles une image de la perfection qui n'existe pas. On ne fait pas ça aux hommes.
21: Body shaming, en français grossophobie, et elle a raison, Kate Winslet. Pendant que les médias commentent sa silhouette, Leonardo DiCaprio, lui, devient l'incarnation de la beauté. Solo.

0: 28 ans, Maria Porchet dansait aussi sur la voix de Manu Chao, le temps d'un été avec insouciance et légèreté pendant que le monde changeait. Maria Porchet donne ainsi du sens aux archives, les réexamine avec ses yeux de femme en 2026, nous embarque dans son univers, même dans sa création littéraire, et nous incite à replonger dans le nôtre d'univers, non sans délectation.
1: 1998, l'été de nos 18 ans est diffusé ce soir sur France 3 à 21h10 et le documentaire est également disponible sur France.tv. Merci Eva Rock.
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1: 7h05.
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1: Marie-Pierre Planchon, la matinée est plus fraîche.
10: Et oui Mathilde, car on a de l'air plus frais qui s'est engouffré après le passage de la perturbation d'hier. Actuellement, il fait 12 à Paris. Hier, on avait 18 à la même heure. Au plus bas, il fait 6 dans le Puy-de-Dôme. On relève 9 à Saint-Étienne. Vous réveillez avec 13 à Strasbourg, 14 à Biarritz, comme à Lorient, mais encore 21 à Ajaccio. Alors, côté ciel dans le sud, on a un temps bien ensoleillé qui se rétablit autour de la Méditerranée sous l'effet du vent. En Corse, on a des grisailles qui traînent sur la façade ouest ce matin, avec un vent aussi assez fort. Sur le reste du pays, la matinée sera en général assez nuageuse, accompagnée de quelques ondées, notamment du Grand Est aux Alpes du Nord, avec même de la neige à 2100 mètres. Et puis on a déjà ce matin une nouvelle perturbation qui est en train de pointer le bout de son nez sur la Bretagne jusqu'au pays de la Loire.
1: Et cette perturbation va glisser vers l'est cet après-midi.
10: Effectivement, et qu'on retrouvera de la Bretagne aux Charentes en remontant vers la Normandie jusqu'au Hauts-de-France avec quelques pluies plus faibles qu'hier, avec un vent, attention, qui va quand même souffler jusqu'à 70 km/h, même à l'intérieur des terres. Ça restera nuageux sur un axe nord-aquitaine jusqu'au bassin parisien en remontant vers les Ardennes et au sud de cet axe. Ce sera de plus en plus ensoleillé jusqu'à plein soleil autour de la Grande Bleue au prix d'un bon vent, Mistral et Tramontane soufflant jusqu'à 70 km/h, sous des valeurs quand même stationnaires et un peu en dessous des normales de saison, il faut le dire. Au nord, il fera un petit 16 à Calais, 17 à Rouen, 19 à Lille, 20 à Paris, comptez 21 à Cognac et Nancy, 23 à Bayonne, on montera jusqu'à 28 à Montpellier et même à 30 à Le Luc dans le Var.
1: Marie-Pierre Planchon, allez, c'est à vous Daniel Morin.
11: Et aujourd'hui les amis, c'est jour de sortie ciné et la sortie du jour c'est De Gaulle, chapitre 1, L'âge de fer. Alors c'est un film historique, hein. Si vous connaissez l'histoire, vous ne serez pas surpris. Il n'y a pas de De Gaulle qui croise Tom Cruise à Londres et qui lui demande de bombarder Berlin. Hein. C'est l'histoire de France. Je ne veux pas spoiler, mais De Gaulle, à la fin, il gagne. Alors, mais quel bonhomme quand même ce mec. Wow. C'est fou le nombre de personnalités politiques qui se revendiquent de son héritage, qui disent être dans la même lignée que De Gaulle. Ça m'a sauté aux oreilles la semaine dernière dans une chronique de l'excellent Yael Gauze. Il y a des politiques qui vont hyper loin. Il y en a qui ont peur de rien. Vous vous rappelez des intonations de De Gaulle? Bah, réécoutez Valérie Pécresse.
12: Pas de fatalité, ni au grand déclassement, ni au grand remplacement.
11: Eh ouais, alors là, je crois qu'au-delà de l'hommage, Madame Pécresse a fait un fantastique bond dans le ridicule. Oh, dis donc la pauvre. Mais si ça se trouve, en plus, ce genre de truc, ça va être contagieux. Dans tout le pays, avec ces deux films de De Gaulle, les gens vont se prendre pour lui. Imaginez les journalistes animateurs sur France Inter. Peut-être qu'Ali va être contaminé. Bienvenue dans Grand Bien vous fasse. Aujourd'hui, on parle microbiote, jus de fruits et prostate. Absolument. Et imaginez, ça se trouve, même nos commerçants ne sont pas à l'abri. Une baguette et un flan, ça nous fait 4 roues. La De Gaulle-mania est peut-être en route, les amis. Alors, je tenais à parler maintenant d'une pub que j'ai vue dans le métro qui, et on peut le dire, m'a choqué. La pub, c'est pour le site Day Use, un site qui propose des chambres d'hôtel en journée à prix réduit. Et je trouve ça tellement immoral. J'en parlais aux collègues la semaine dernière et je me suis fait traiter de cul béni. Mais ouais, de perdre la pudeur. Il y a même une personne, dont je tairai le nom par respect pour elle, qui me disait « T'es vraiment une curée, Morin ? Moi, je trouve ça très bien, la chambre d'hôtel au Pourrudeur. Pour le radin, hein, j'aime bien un peu de confort. Il y en a marre des caves et des parkings. » Je ne dirai pas qui c'est. Le pire, c'est que les mecs, ils sont pas francs, mais du tout. Ils t'annoncent que c'est idéal pour une petite séance à l'hôtel l'après-midi pour se détendre, ou même pour travailler. Oh là là, j'adorerais la pub radio. Tu as besoin d'une bonne séance de travail avec ta collègue, mais il n'y a plus de bureau disponible. Tu aimerais avancer sur tes dossiers avec une collaboratrice, mais tu as besoin de calme et tu travailles en open space. Juste une solution. Dayus te propose au meilleur prix de réserver pour une ou quelques heures une chambre d'hôtel avec tout le confort pour pouvoir travailler tranquille. Rien de tel qu'une chambre d'hôtel pour appréhender le boulot avec un ou une collègue de travail. Le bureau, la moquette, le lit ou la douche sont à votre disposition pour une approche différente du boulot. Dayus, des chambres pour une heure en pleine journée et pour travailler, bien sûr. Mon Dieu, mon Dieu, mon Dieu, mon Dieu. Encore un bon gros site de fauderche pré-yapic. Moi, ça ne m'intéresse pas. Ça y est, ils ont compris le mot. Ça ne m'intéresse pas, vous savez pourquoi ? Parce que je suis fidèle. Eh ouais. Bon, j'ai pas de proposition. Ça joue peut-être, mais je suis fidèle. Fidèle en amour. Et en radio. Jamais au grand jamais, je ne tromperai la grande matinale. Ah, ça, non. En même temps, je suis tellement comblé entre 7h et 10h. Pourquoi aller chercher ailleurs ce que ces 3h m'apportent comme félicité quotidienne ? Deux voix suaves, deux guides dans le brouillard de mes incertitudes culturelles. Jamais je ne me lasserai de leur tandem tantôt charmant, tantôt cruel. Tandem qui fait claquer le fouet ou distribue le miel, maîtresse Paracuellos et l'abeille Duhamel.
1: Ah ben voilà, les rôles sont bien répartis. Bonjour Florence Paracuellos.
5: Bonjour, bonjour les amis. Merci Mathilde Munoz. France Inter, il est 7h.
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5: Mercredi 3 juin, bonjour à tous, bienvenue dans la grande matinale de France Inter et bonjour Anaïs Feugard.
14: Bonjour Florence, bonjour à tous.
5: À la une de l'actualité ce matin, le suspect dans la disparition de Liana était déjà visé par plusieurs plaintes.
14: Notamment pour viol sur mineur, précision dès le début du journal, alors que les recherches se poursuivent près de Florence. La moitié de la population française trop exposée au cadmium, une proposition de loi débattue aujourd'hui pour limiter cette exposition. Elle est soutenue par des familles de victimes de cancer. Dans l'actualité aussi, les frappes israéliennes dans le sud du Liban, plusieurs hôpitaux endommagés. Nous sommes sur place et puis nous irons aussi à Bondy en région parisienne avec des mamans qui chaussent les crampons devant leurs premiers supporters, leurs propres enfants.
5: Parce qu'aujourd'hui, on dribble, on passe, on marque sur France Inter, journée foot pour tous avec un invité spécial en longueur dans le grand entretien. C'est Didier Deschamps qui nous a reçus à Clairefontaine avec Benjamin Duhamel. Bonjour.
15: Bonjour Florence. Bonjour.
5: Rendez-vous à 8h20 avec un sélectionneur de l'équipe de France confiant à 8 jours du coup d'envoi de la Coupe du Monde de football. Et à 7h50, Benjamin, qui recevez-vous ce matin ?
15: Le directeur de Sciences Po, Louis Vassy. Depuis quelques semaines, il est critiqué par une partie du corps enseignant pour ses méthodes jugées trop brutales. Est-ce le retour de la crise à Sciences Po ? On parlera aussi des premiers résultats de Parcoursup tombés hier. Le temple des élites est-il toujours aussi attractif ? Réponse à 7h50.
5: À tout à l'heure.
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14: Ce n'est pas encore un tournant dans l'enquête sur la disparition de Liana dans le Gers, mais alors que les recherches se poursuivent sur le terrain depuis 5 jours en vain. Voilà ce matin un élément très troublant. L'homme qui a été mis en examen pour enlèvement faisait l'objet d'une plainte pour viol sur mineur. Bonjour Charlotte Piret.
16: Bonjour.
14: Vous êtes en direct avec nous ce matin. Une plainte déposée il y a presque un an, en août dernier.
16: Oui, une plainte venue dénoncer des faits de viol au pluriel commis durant l'année scolaire précédente chez lui sur une amie de sa fille aînée, là encore une enfant de 10 ans. Mais cette plainte a d'abord navigué du parquet de Toulouse à celui d'Auch et ce n'est qu'en janvier dernier que la gendarmerie de Florence a été saisie de l'enquête, enquête qui ne faisait visiblement que débuter puisque ni garde à vue ni audition de cet homme de 41 ans n'avait selon son avocate encore eu lieu. Et pourtant, cette plainte venait déjà s'ajouter à une autre également pour des faits de nature sexuelle sur mineurs, déposé en 2020 et classé sans suite. Puis un an après, au signalement de la proviseure d'un lycée du Gers, le suspect qui travaillait alors comme agent de maintenance dans plusieurs établissements scolaires se comportait de manière inappropriée avec une lycéenne, en lui écrivant notamment via les réseaux sociaux, des faits qui ont conduit la région Occitanie à mettre fin à son contrat en février 2021.
14: Et autre élément troublant, Charlotte, la mère de Liana raconte qu'il rôdait autour de sa fille.
16: Oui, Liana, dont la fille du suspect était sa meilleure amie, elle avait ainsi été invitée à une soirée pyjama pour son anniversaire. La mère de Liana, Charlie Rameau, avait alors eu quelques soupçons. Elle s'est confiée au micro d'ici Occitanie.
17: Quand on l'a récupérée, elle m'a dit qu'il lui avait acheté une pizza au chorizo rien que pour elle. Elle m'a dit aussi qu'il lui avait fait des guilis et tout. J'ai dit que je ne voulais plus qu'elle lui adresse la parole. Et apparemment, tous les jours, il était devant le collège. Il amenait des goûters. Il voyait Liana tous les matins quand elle sortait du bus.
16: Et c'est à la sortie du collège que Liana est montée dans sa voiture. Dernière image d'elle, captée par la vidéosurveillance de la ville, alors que 180 gendarmes tentent depuis 6 jours de la retrouver.
14: Charlotte Piret, merci. En direct, service police-justice de France Inter. On rappelle que le suspect mis en examen et en détention provisoire a nié toute implication dans la disparition de la collégienne. L'État reconnaît une part de responsabilité dans le scandale du chlordécone aux Antilles. Dernier vote unanime de l'Assemblée hier soir après un long marathon parlementaire. Le chlordécone est un pesticide qui a été utilisé dans les bananeraies jusque dans les années 90, malgré les alertes de l'OMS sur sa dangerosité. Aujourd'hui, plus de 90% des adultes de Guadeloupe et de Martinique sont contaminés. Quant à l'Hexagone, c'est la moitié de la population qui est trop exposée au cadmium, ce qui en fait une exception bien française. Le cadmium, ce métal lourd, cancérogène, toxique pour la reproduction. Première source d'exposition, l'alimentation, en particulier les céréales cultivées avec des engrais phosphatés. C'est l'objet d'une proposition de loi écologiste qui arrive aujourd'hui à l'Assemblée pour baisser le taux de cadmium dans ces engrais, texte soutenu par les proches de malades du cancer. L'un d'eux sera cet après-midi à l'Assemblée. Alexandre Roussel, 25 ans, a perdu sa mère il y a quelques mois, Rémi Brancato.
18: 3 mois après le diagnostic, c'est un cancer fulgurant du pancréas qui a emporté la mère d'Alexandre Roussel en décembre. Le jeune chercheur en relations internationales avale alors les études et rapports sur cette maladie dont la prévalence flambe.
19: Le nombre de cas a été multiplié par 4 ces 30 dernières années en France. C'est une progression qui est 2 à 3 fois plus rapide que dans la plupart des autres pays européens. Avec ma famille, mon père et mon frère, on a fait le lien entre cadmium et cancer du pancréas et donc on a souhaité se mobiliser suite au décès de ma mère.
18: Les scientifiques suspectent le cadmium de favoriser l'apparition de différents cancers, dont celui du pancréas, même si aucun lien de causalité n'est encore prouvé. Ce que rappelle le vaste rapport de février de l'Agence de sécurité sanitaire, l'ANSES. Les Français sont surexposés au cadmium par leur alimentation, en cause notamment les engrais phosphatés que nous importons et qui en contiennent.
19: À la lecture de ce rapport, on se dit que c'est un nouveau contaminant qu'on peut éliminer de notre alimentation. Il s'agit que les producteurs d'engrais traitent ces engrais pour en enlever le cadmium et c'est un surcoût qui est marginal.
18: Alors pour soutenir la proposition de limiter le seuil de cadmium autorisé dans ces engrais, il a lancé une pétition sur le site de l'Assemblée. Elle a dépassé les 10 000 signataires en moins d'un mois.
14: LR et l'ERN sont opposés au texte. En commission, ils s'inquiètent d'une distorsion de concurrence. La compétitivité de l'agriculture au centre aussi du projet de loi du gouvernement largement adopté hier en première lecture. Texte soutenu par le Rassemblement national, combattu par la gauche. On tique aussi du côté du ministère de la Transition écologique, notamment sur la gouvernance de l'eau. Le texte sera étudié au Sénat à la fin du mois. Et puis dans ce calendrier parlementaire serré, autre adoption hier soir avec les voix de la droite, du centre et de l'extrême droite. La durée des allocations chômage va être réduite en cas de rupture conventionnelle pour dégager des économies importantes pour l'assurance chômage. Concrètement, pour les moins de 55 ans, la durée d'indemnisation passera de 18 à 15 mois. Elle sera réduite de 2 mois pour les plus âgés. Et puis la grève continue depuis une semaine maintenant aux urgences psychiatriques de Sainte-Anne, l'hôpital de référence dans la psychiatrie à Paris. Les grévistes protestent contre l'engorgement de leurs services. Faute de places d'hospitalisation, les séjours s'allongent aux urgences à tel point que les lits ne suffisent plus. Des matelas sont installés dans des bureaux ou des salles de réunion. À l'étranger, les frappes israéliennes se poursuivent au Liban. Une vingtaine de localités visées hier dans le sud du pays. Elles ont fait 5 morts, dont un enfant, une 50aine de blessés. De son côté, le Hezbollah continue aussi ses attaques contre les militaires israéliens qui occupent la zone, alors qu'une nouvelle session de pourparlers directs s'ouvre aujourd'hui à Washington entre Israël et le Liban. Hier soir, la panique a gagné le quartier chrétien de la ville de Tyr, jusque-là épargné. Un communiqué de l'armée israélienne annonçait que des membres du Hezbollah s'y cachaient. L'armée libanaise y a envoyé ses troupes pour assurer la sécurité. Le maire s'y est rendu pour assurer la population. Tyr, où un hôpital a été endommagé par des bombardements. Notre correspondant Arthur Saradin s'est rendu sur place.
20: On marche sur des décombres, ceux de l'hôpital Jabal Ramel. En tout cas, ceux de la façade sud, où les pièces sont tapissées de débris, ceux des fenêtres, d'un appareil à dialyse. et d'une couveuse pour les nourrissons.
0: Environ 90 patients étaient à l'hôpital quand tout est arrivé.
20: Avec le docteur Mouroué, directeur de l'hôpital.
0: Nous avons peur pour nos vies. Cet hôpital s'appelle Jabal Ahmel. Il a ouvert 4 mois avant l'occupation israélienne de 1982 et jusqu'à aujourd'hui, nous avons tenu bon.
20: Là, on est sur la route qui mène à Nabatieh. Il y a un instant, l'armée israélienne a exigé l'évacuation forcée de toute la ville. La route, elle est déserte, il y a des carcasses de voitures ici et là. Mais à Nabatieh, le personnel de l'hôpital Najdé a décidé de rester coûte que coûte. Voilà, on a été accueillis par les bombardements. L'hôpital s'attend à recevoir des blessés, c'est ce que nous raconte le docteur Fourani.
21: Dans la région, les combats font toujours rage. Dieu merci, ce qui s'est passé à Tyr ne nous est pas encore arrivé, mais des hôpitaux bombardés, ça existe à Gaza. Et on sait que ce qui arrive là-bas finit par nous arriver ici.
20: Depuis mars, au Liban, 120 secouristes et membres du personnel médical ont été tués par l'armée israélienne alors qu'ils étaient en service. Au sud du Liban, Arthur Saradin, France Inter.
14: En bref, encore à l'étranger, 7 morts dans une frappe de drones ukrainiennes sur un bus en Crimée annexée. Et puis aux États-Unis, face à la levée de boucliers, le gouvernement Trump renonce à son fonds destiné à indemniser les soi-disant victimes de la justice sous Joe Biden. Une véritable caisse noire pour les insurgés du Capitole, selon ses détracteurs.
5: Qu'on l'aime ou qu'on le déteste, le football, plus de 2 millions de licenciés en France, de loin le sport le plus pratiqué.
14: Et il est ancré dans notre quotidien, c'est pourquoi on vous le disait, on vous propose cette journée foot pour tous à 8 jours de l'ouverture de la Coupe du Monde. Allons voir comment le football structure nos vies, celle de ces mères de famille de Bondy en région parisienne, la ville où a grandi Kylian Mbappé. Pendant des années, elles ont emmené leurs enfants aux entraînements et voilà que ce sont elles qui chaussent les crampons juste pour le plaisir. Ajra Mohamed, vous avez suivi leur dernière séance hier soir devant leurs premiers supporters.
22: Ici c'est le stade Léo Lagrange à Bondy. C'est là que s'entraînent ses mamans.
23: Avance un peu, regarde, il n'y a personne dans ta zone, avance un peu.
24: Vous vous appelez comment ?
25: Diogo.
24: Vous avez quel âge ?
25: 44 ans, je vais sur mes 45 ans. Moi, je ne faisais vraiment pas du foot, je ne suis pas sportive du tout. Et là, je suis fan, plus que fan, c'est un surkiff.
24: Vous manquez et aucun entraînement ?
25: Ah, jamais de la vie. Jamais de la vie.
24: Bintou, vous avez quel âge ?
26: 41 ans.
24: Et vous faites du foot depuis ?
26: Depuis octobre 2025, là, c'est tout récent.
24: Avant, vous en faisiez jamais ?
26: Jamais. Je supportais mon fils, c'est tout ce que je faisais. C'est lui qui m'a donné envie, ouais, mais vraiment. Et maintenant, d'être à la place des joueurs, c'est différent.
27: Allez, maman ! Mets son bloc ! Allez, les mamans !
24: Bonjour, les garçons. Vous vous appelez comment ?
28: Madji et Aiden. Elles sont toujours venues nous déposer au foot, nous accompagner, nos parents et tout. Maintenant, c'est à nous de les supporter.
29: Moi, je ferai tout pour ma maman. Tout. Si Marc, l'équipe des mamans marque au moins 3 buts, je pense que je vais lui payer un beau restaurant, oui. Ah, moi, je vais casser la tirelire, il n'y a pas de prix pour maman.
24: Alors, je crois que c'est les meilleurs supporters que j'ai vus de toute ma vie, là.
29: Ah, bah oui. Motivé à fond, on a fond.
24: Et comment finir en beauté un entraînement ? Eh bah, avec un troisième but.
14: Génial. Voilà le football pour tous. Entretien en longueur tout à l'heure à 8h20 avec Didier Deschamps. Premier match des Bleus au Mondial. Ce sera le 16 juin contre le Sénégal. Et puis nous serons sur le terrain aussi dans le 13-14 de Jérôme Cadet. Elle n'aura pas résisté à l'orage d'hier et à ses rafales de vent. La caverne de JR sur le Pont-Neuf à Paris endommagée. La toile s'est déchirée en partie. L'ouverture au public prévue samedi est reportée pour l'instant. Plus de précisions dans le journal de 7h30. Et puis on va vous en parler hier avec Sophie Anneau dans l'ISS 2. Nouveaux astronautes français vont s'envoler prochainement pour l'espace en 2027. Thomas Pesquet, retour dans la Station Spatiale Internationale. Et Arnaud Prost, qui vient de décrocher son ticket. À 33 ans, il avait été sélectionné en 2022 par l'Agence Spatiale Européenne. Polytechnicien, pilote de chasse, ingénieur aérospatial, titulaire d'un master en astrophysique, mais aussi plongeur professionnel et parachutiste. Il a donc appris qu'il partirait lui aussi.
30: Moi, c'est sûr que c'est un rêve d'enfant et c'est pour ça que c'est une grande étape dans ma vie. Et un moment duquel je ressens vraiment une très grande gratitude pour le pays déjà qui m'a formé, parce que j'ai été formé en France à l'école polytechnique, j'ai été formé par les armées pour devenir ingénieur d'essai, pour devenir pilote de chasse, pour devenir chef de peloton, et tout ça c'est des expériences je pense qui ont été déterminantes et qui m'ont amené là où je suis aujourd'hui. Et ensuite les autres institutions comme l'Agence spatiale européenne, le CNES, l'Agence spatiale française et l'armée de l'air et de l'espace qui m'emploie aujourd'hui, enfin voilà, c'est vraiment grâce à ces institutions que j'ai réussi et que fait confiance pour ce vol. Donc voilà, je ressens vraiment une immense reconnaissance et j'ai hâte de me consacrer à la mission.
14: Voilà, Arnaud Prost, qui ne connaît pas encore la date de son départ. Pour lui, ce sera la station spatiale commerciale Haven qui remplacera à terme l'ISS qui doit fermer en 2030.
5: Merci, c'était le journal d'Anaïs Feugard. Et maintenant, 80 secondes plus fortes que la douleur. On a tous regardé Raphaël Nadal comme un extraterrestre avec ses 14 victoires à Roland-Garros, ses 22 titres du Grand Chelem. Depuis qu'il a quitté les cours, ses fans sont restés orphelins. On s'est tous demandé comment il avait fait pour supporter sa douleur au pied, ce syndrome de Müller-Weiss qui lui déforme un os. Diagnostiqué à 19 ans, il venait de gagner son premier Roland-Garros. Sa carrière aurait pu s'arrêter là. Mais c'est lui qui le dit dans le documentaire que Netflix lui consacre. « J'aime les choses difficiles ». Ça vient de Tony. Tony Nadal, son oncle, son entraîneur depuis l'enfance, son maître sans pitié.
1: J'avais beaucoup moins la pression en match qu'à l'entraînement avec Tony.
2: Lors de la première heure d'entraînement, pas d'eau. Une heure sans boire. Pour qu'il apprenne à souffrir un peu.
5: Tony, le tonton bourreau, c'est lui qui le fait jouer du bras gauche alors qu'il est droitier, qui conditionne le gamin à la souffrance et à la victoire.
1: Je me souviens qu'au premier tour d'un tournoi, je suis tombé et je me suis cassé ce doigt.
2: Quand ça lui est arrivé, je lui ai demandé de continuer à jouer. Joue tant que tu pourras.
1: J'ai gagné le tournoi. Mais j'ai dû porter un plâtre pendant un mois.
5: Difficile de ne pas y voir une relation toxique que l'on pardonne parce qu'elle a donné un immense champion. Mais qu'est-ce qui fait qu'un môme de 12 ans encaisse sans broncher, sans se plaindre à ses parents, parce qu'il ne veut surtout pas décevoir son oncle? Mystère des liens familiaux, mystère de la psyché qui accepte d'en baver, le mot est faible, pour gagner, jusqu'à ingurgiter des anti-inflammatoires pendant 20 ans, des injections pour courir encore et encore là où d'autres ne marcheraient même plus. Cette dimension-là reste fascinante. Fascinante. Rafa, série documentaire en 4 volets, est à voir sur Netflix. À suivre d'ici 7h30, Cyril Lacarrière et Aline Fanoukoé, bonjour.
3: Bonjour. Bonjour Florence.
5: Cyril, on parle de quoi dans l'édito média?
4: Je vous parle d'un rapport remis à l'ARCOM qui préconise d'encadrer l'humour à la radio, l'avènement des tableurs Excel.
5: Ah bah, c'est un sacré boulot. Dans musique, Aline.
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7: Mathieu Chédid chante « Je dors pour la paix ». Je vous raconte pourquoi dans un instant.
5: Et le grand reportage de France Inter est à suivre dans un club de foot qui propose de l'aide aux devoirs.
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5: 7h16.
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5: Le grand reportage de France Inter et notre journée foot pour tous à 8 jours du début de la Coupe du Monde aux États-Unis, au Mexique et au Canada. Didier Deschamps va nous en parler à 8h20. Mais nous tenions ce matin à nous pencher sur le foot du quotidien, celui des amateurs, des passionnés, de ceux qui voient le ballon comme un lien social et un outil d'éducation. Nous voici donc au club NDC d'Angers qui accueille une cinquantaine d'enfants 3 fois par semaine avec leurs crampons et leurs cartables. Sa recette depuis 10 ans, football et aide aux devoirs. Reportage signé Emma Sarango.
12: Quand il s'installe au volant de son minibus, Daniel est à la fois fier et impatient de faire les présentations.
31: Ils ne vous connaissent pas, ils vont être en retenue, je pense, mais des fois ça chahute pas mal dans le bus, ça chante, il faut mettre la radio plus fort.
12: Cela fait 1 an que ce retraité s'occupe bénévolement du ramassage scolaire chaque lundi et vendredi.
32: Bonjour.
12: Et le voilà, le premier footballeur en herbe à checker le point de Daniel.
33: Bonjour, tu as ton sac, tu as tout.
12: Ahmed Nasser rejoint ensuite par Emile et Ibrahima. Pas la même école, mais la même passion.
34: Coupe du monde, que ce soit la France ou le Portugal.
35: Moi, pour moi, ça va être le Brésil.
36: France ou Portugal.
35: Même si je suis tunisien, ça va être le Brésil.
12: À l'arrivée au club, d'abord un petit goûter.
0: Aujourd'hui, ça va être petite brioche, pomme-pote.
12: Puis Maggie vient sonner l'heure des devoirs.
15: Allez, go, on est parti.
16: Oui, ça traîne un peu des savates au début, c'est normal. En même temps, on a tous été enfants, on a tous fait ça.
12: Mais ces 45 minutes sont non négociables. Alors chacun sort le cahier PSG, la trousse Real Madrid ou l'agenda Arsenal.
17: Alors déjà, tu vas corriger les fautes qu'il y a dans l'agenda.
12: Au total, une vingtaine d'élèves de primaire, autant de collégiens issus de milieux divers, répartis par table de 3 ou 4, avec chaque fois un bénévole.
17: Faut que tu trouves quoi ? Ah, les mots avec les fautes, c'est ça ?
18: Et je n'en trouvais que
17: 3. 3 sur 10.
16: On a vraiment tout type d'enfants et du coup, il faut savoir s'adapter entre ceux qui carburent et puis ceux qui sont un petit peu plus en galère. Et puis, l'objectif, c'est qu'à la fin de la séance, s'il avait des fractions à faire, il ait compris comment les fractions fonctionnent.
12: En 15 minutes, c'est déjà plié pour Ibrahima.
19: J'aime pas trop les devoirs, mais j'aime bien. Quand je suis ici, j'aime bien. Parce que c'est calme et... Je suis concentrée.
12: Et si l'élève rechigne alors ? Raphaël, lui, a déjà été puni.
20: Oui, ça m'est déjà arrivé de ne pas vouloir faire mes devoirs. Et puis, j'ai moins joué. Et puis, j'ai su me rattraper sur les jours à venir.
12: Cela fait sourire Loan, le responsable de l'académie, qui se rend une fois par trimestre dans chaque établissement scolaire.
21: Oui, Raphaël, ça lui est arrivé quelques fois. Mais là, aujourd'hui, là, je le regarde en même temps. Il est assez autonome, il fait ses devoirs tout seul. Enfin, c'est des belles évolutions au club.
12: Et il y en a d'autres, des motifs de fierté. Ce collégien un peu perdu, aidé dans son orientation, ou cet enfant dont la dyslexie a été décelée ici, car ici, justement, ça n'est pas l'école.
21: Le contexte foot fait qu'ils arrivent dans des conditions qu'ils maîtrisent, qu'ils connaissent. De ne pas avoir un cadre qui est trop rigide, un espace où ils se sentent à l'aise, où ils se sentent écoutés.
12: Allez, c'est enfin l'heure.
22: Bonne séance.
12: C'est la récompense, cette heure de foot.
23: Et Kamel, tu fais la passe à notre ami Ibra.
12: Mais avec toujours la même discipline exigée par Joris, le coach.
25: Être à l'écoute, être concentré, appliquer ce qu'on leur demande. Il y a un lien forcément qui se crée entre l'aide aux devoirs, la partie scolaire et la partie foot.
12: Sur le bord du terrain, l'autre fille, le papa d'Ahmed Nasser, scrute autant les dribbles que les devoirs rayés sur l'agenda.
26: Ça change du club de foot, on ne vient que pour le ballon. Là, on vient pour travailler déjà les devoirs, leur montrer que l'école, c'est important. La cohésion sociale aussi, on se crée des nouveaux copains et on les voit différemment que à l'entraînement ou au match.
12: L'autre fille et sa femme sont ouvriers. Pourtant, 400 euros l'année, le double d'une licence, ça vaut le coup, selon lui.
26: Quand on voit qu'ils viennent les chercher à l'école, ça nous évite à nous un trajet, ça nous évite de finir plus tôt le travail. Pas besoin de penser au goûter, pas besoin de penser à ses affaires d'école. Donc ça nous fait un gain de temps phénoménal.
12: Selon la Fédération française de football, sur 7000 clubs qui accueillent de jeunes licenciés, plus d'un millier proposent de l'accompagnement scolaire.
7: Reportage signé Emma Sarango et rendez-vous dans une heure avec l'homme aux deux étoiles, le sélectionneur de l'équipe de France, non pas vous, Didier Deschamps. Vous, c'est l'édito média, Cyril Lacarrière, et ce matin, une question devenue très politique. Peut-on encore rire à la radio ?
4: Et si oui, Florence, qui a le droit de rire et quand ? La question est vaste et si on se la pose ce matin, c'est parce que la place de l'humour fait partie des 17 propositions de Bruno Lasserre. C'est l'ancien président de l'autorité de la concurrence, Bruno Lasserre, à qui l'ARCOM a confié une mission sur l'impartialité de l'audiovisuel public. Et donc, il s'est penché sur le délicat sujet de l'humour sur nos antennes, sujet glissant par excellence.
7: C'est-à-dire, expliquez-nous.
4: Eh bien, l'humour est certainement une des choses que l'on partage le moins collectivement. Le rapport le souligne d'ailleurs, le rire est un facteur de cohésion, mais aussi de distinction. Bruno Lasserre cite la philosophe Olivia Gazalet. Toute communauté qui rit ensemble dessine en creux les contours de ceux qui ne rient pas. Comprenez, l'humour fédère ceux qui ont les codes, mais il en exclut. Il exclut les autres.
7: Et c'est là que commencent les problèmes.
4: Oui, pour l'audiovisuel public, ça devient un problème. Car il doit rassembler et faire en sorte que personne ne se sente mis de côté, soit. Et à en croire le rapport, les radios publiques auraient une fâcheuse tendance à l'entre-soi. Ils parlent des rires et des ricanements qu'on entend à l'antenne quand un humoriste fait sa chronique. Pour Bruno Lasserre, le risque, si vous vous entendez tout le monde se marrer et que ça ne vous arrache pas un sourire, eh bien, c'est de vous donner l'impression d'être exclu d'un club privé qui ricane dans votre dos.
7: Donc qu'est-ce qu'on fait ? On arrête de rire ? On arrête les chroniques humoristiques ?
4: Eh bien, le rapporteur avance ses pistes de réflexion. Mieux distinguer l'humour de l'information, établir un pluralisme des cibles et des références pour éviter de taper toujours sur les mêmes. Et si c'est compliqué, oui, alors, je cite la recommandation, une attitude de retenue devrait être privilégiée. Pour le dire autrement, dans le studio, on se retient de rire quand arrive une chronique humour. Je vous le dis, c'est impossible. C'est impossible et c'est même violent pour la personne qui fait la chronique. Le billet humour, c'est un exercice super difficile, encore plus quand c'est tous les jours. Alors, si on vous rajoute le fait de le faire dans un studio où tout le monde doit rester stoïque, ça devient un calvaire.
7: L'enfer.
4: La radio radio, le direct, que ce soit une matinale ou une émission l'après-midi, c'est vivant, c'est des gens qui entrent, qui sortent, qui font de l'info, qui racontent des histoires, qui font des vannes, ça a le goût d'une tranche de vie ensemble. Demander à un journaliste ou un présentateur de se retenir de rire, c'est oublier tout ça.
5: Et devoir équilibrer ses cibles dans les chroniques, c'est possible ça ?
4: Eh bien ça aussi, c'est une vision administrative d'une grille de radio. Il y a déjà des tableurs Excel pour calculer les temps de parole, il en faudrait un maintenant pour décompter les vannes contre la droite, contre la gauche, l'extrême droite, l'extrême gauche, etc. Si on commence à auditer les blagues et à chronométrer les sourires, on peut aussi aller plus vite, remplacer tout le monde par l'IA, c'est sûr, elles ne ricaneront pas.
5: Merci Cyril Lacarrière, j'aurais pu le dire avec un ton de robot, merci Cyril Lacarrière.
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5: Et on y va, Alina Fanoukoé.
1: Hola a todos.
5: Mathieu Chedid a rejoint le Libanais Khaled Mouzanar, auteur-compositeur de cette chanson « Je dors » pour une version spécialement rééditée à l'occasion du lancement du podcast « L'Orient la nuit ».
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1: L'Orient la nuit, podcast du quotidien libanais. L'Orient le jour, désormais dirigé par notre ancienne ministre de la Culture française, Rima Abdul-Malak. Retour donc sur cette histoire, celle de Je dors, chanson devenue l'identité de ce podcast, signée Khaled Mouzanar. Il l'interprète avec M et Lynn Adib. À l'heure où Israël intensifie ses bombardements au Liban, une question s'impose. Comment ne pas devenir fou? Et c'était précisément le thème de ce premier épisode de L'Orient la nuit. Et ce n'est pas la première fois que Mathieu Chédid manifeste son grand engagement pour le Liban en musique.

La grand-mère de Mathieu Chédid, la poétesse et écrivaine André Chédid, était d'origine libanaise. Mathieu Chédid et sa sœur Nash ont chanté « Je t'ai aimé » en 2025, reprise d'une déclaration d'amour et de paix à leur pays adoré, le Liban. Adaptation d'un tube de l'illustre chanteuse libanaise Férouz.

0: Et aujourd'hui, la collaboration entre Mathieu Chédid et Khaled Mouzana reste dans la continuité de cette mission que s'est donnée le chanteur, faire de la musique, amener de l'harmonie, de la poésie et un peu de lumière quand le Liban vacille. C'est sa façon à lui de ramener de l'humanité et de résister en quelque sorte.
1: Pour revenir à cette chanson, comment est-ce qu'elle a refait surface ?
0: Eh bien, elle a fait surface presque naturellement, Florence, parce qu'elle était tragiquement et hautement en écho à la violence de la guerre qui frappait déjà le Liban dans les années 90. Khaled Mouzanar, son auteur, avait alors 20 ans et raconte dans le premier épisode du podcast qu'il l'a composée au moment de la cessation des hostilités. Rien de tout ce que ses amis et lui-même avaient rêvé pour le Liban n'est arrivé et c'est ce qui l'a plongé dans une grande déprime. Il ne voulait être ni complice ni témoin de ce qui se passait alors, il s'est réfugié dans le sommeil, d'où Je dors. Et ça a donné naissance à Je dors 10 ans après.

Adib, retenez bien ce nom, la voix céleste et exceptionnelle de cette chanteuse et compositrice syrienne qui apporte sa magie au titre Je dors, donc devenu l'identité musicale du podcast Lorient la nuit, la résistance depuis le front sous les bombes.

0: L'Orient la nuit, un podcast soutenu par France Inter, déjà 6 épisodes en ligne. Merci Aline, à demain, la météo à suivre.
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0: Bonjour Marie-Pierre Planchon.
4: Bonjour Florence.
0: C'est une journée de transition.
4: Et oui, les conditions se sont calmées avec une petite poussée anticyclonique. En fait, on retrouve quelques résidus quand même de la perturbation d'hier ce matin de l'Alsace aux Alpes, où il neige à 2100 mètres d'altitude. L'air est bien frais en altitude, donc, et qui s'est engouffré au passage de la perturbation. Puis on a quand même l'arrivée d'une nouvelle perturbation moins active que celle d'hier, qui apporte pluie de la Bretagne au Pays de la Loire ce matin jusqu'à la Normandie Hauts-de-France cet après-midi. Des pluies accompagnées d'un bon vent de sud-ouest soufflant jusqu'à 70 km par heure jusqu'à l'intérieur des terres. Et puis sur les régions centrales, ce sera une journée plus ou moins ensoleillée, alternant éclaircies nuages. En se dirigeant vers le sud, ce sera de moins en moins nuageux, avec carrément un soleil, plein soleil, pardon, sur le pourtour méditerranéen, qui va retrouver un temps ensoleillé jusqu'en Corse, mais au prix du vent sur une partie de la vallée du Rhône, avec tramontane également et mistral, et un bon vent de sud-ouest sur les côtes corses.
0: Et les températures sont en baisse ce matin.
4: Oui, par exemple, à Paris, hier, il faisait 18, actuellement, vous avez 13, comme à Lens, pas plus de 6 sur le massif du Sancy, 9 en Haute-Loire, à Saint-Pal-de-Chalençon, il fait 12 à Metz et Quimper, mais 18 à Narmode et encore 21 à Ajaccio, et cet après-midi, on sera un peu en dessous des normales de saison. Il ne fera pas plus de 17 à 20 au nord de la Loire jusqu'à la frontière belge, 19 à 23 ailleurs localement, 24 à 25 au pied des Pyrénées, quand même 30 sur le soleil du sud-est.
0: Merci Marie-Pierre et bonjour messieurs Cohen et ceux.
5: Bonjour Florence.
6: Bonjour Florence.
0: Et Dominique, de leur prénom. On passe la prochaine demi-heure avec vous, avec votre édito politique, Patrick.
5: En matière de politique migratoire, l'étonnant virage européen du Rassemblement National.
0: Et dans l'édito écho de Dominique.
6: En juin, il y a le bac Roland-Garros, la Coupe du Monde de football et la dette limite pour remplir sa déclaration de revenus. Question, qu'est-ce qui déprime le plus nos auditeurs, à votre avis?
0: À 7h50, Benjamin Duhamel recevra le directeur de Sciences Po, Louis Vassy. France Inter, il est 7h30. L'heure du journal de Kevin Dufraîche, bonjour.
7: Bonjour Florence, bonjour à tous.
0: À la une, Kevin, tension sur le réseau électrique.
7: Jusqu'à 6 mois de retard pour un raccord demandé. Petite coupure de courant récurrente, le médiateur de l'énergie de plus en plus sollicité par des particuliers qui se plaignent des gestionnaires, principalement d'Enedis, et des fragilités du réseau. Dans ce journal aussi, la responsabilité de l'État enfin reconnue dans le scandale du chlordécone. Ça rend l'histoire de son œuvre d'autant plus exceptionnelle, mais JR s'en serait bien passé, ouverte reportée pour la caverne du Pont-Neuf à Paris, abîmée par l'orage, et les Texans, fiers de leur alien, Victor Wembanyama et les Spurs en finale de NBA. Et ce soir, nous serons à San Antonio.
0: 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Quand Enedis prend un petit coup de jus.
7: Le gestionnaire du réseau électrique, quelque peu rappelé à l'ordre par le médiateur national de l'énergie, qui s'interroge, les infrastructures qui permettent d'acheminer l'électricité peuvent-elles supporter une charge plus importante à l'heure où le gouvernement veut inciter à l'achat de voitures électriques.

0: Pire, des foyers se plaignent d'une fourniture d'électricité défaillante, tension insuffisante, micro-coupures récurrentes. D'où l'inquiétude du médiateur de l'énergie qui redoute une aggravation dans les années à venir si les ménages s'équipent massivement en pompes à chaleur, en bornes de recharge pour voitures électriques. Bernard de Rozuc.
1: Il faut qu'Enedis puisse résoudre les points faibles de son réseau de distribution avant même que l'électrification massive des usages s'opère. Sinon, il y aura une déception pour les consommateurs qui auront fait le pas vers l'électrification et qui auront des difficultés à faire fonctionner leurs équipements.
0: Et alors qu'on parle beaucoup des data centers qu'il faudra raccorder, le médiateur appelle donc à ne pas oublier les besoins des particuliers. Contacté, Enedis relativise le nombre de saisines par rapport aux 600 000 raccordements annuels. Le gestionnaire prévoit d'investir 100 milliards d'euros pour moderniser son réseau.
2: 100 milliards d'ici 2040, explication signée Alexis Morel. L'électrification poussée par le gouvernement comme une réponse à la crise au Moyen-Orient, les prix du gaz et des carburants qui ont drastiquement augmenté en 3 mois et qui ne baissent toujours pas. Plus de 2 euros le litre en moyenne en France, gasoil comme essence. Résultat, les ventes de carburant s'effondrent. Alors c'est bon pour la planète, moins pour les stations-service, à l'exception de la poignée de stations communales. Une trentaine en France gérées directement par des mairies et qui ne sont donc pas obligées d'être rentables. France Inter sur le terrain ce matin, dans la Meuse, à Consenvoy, village de 300 habitants, où la station fait le plein, Jérôme Val.
3: Une seule pompe, 3 pistolets, les seuls à des kilomètres à la ronde.
4: Et ben après, c'est ou Verdun ou Dun. Enfin, c'est au moins à 20 km, voire 30 km même. Ça devient compliqué.
3: À Consenvoy, la station-service le long de la route départementale 964 est devenue un vrai lieu de passage.
5: Ça dépanne bien les gens du secteur, notamment pour une population rurale, déjà de personnes âgées aussi.
3: Certains jours, jusqu'à un quart d'heure de queue depuis le début de la flambée des prix.
6: 15,01€, s'il vous plaît.
7: En carte ?
8: Oui, s'il vous plaît.
3: Déborah, l'une des deux employées communales de la station est chargée de l'approvisionnement.
7: On passe beaucoup plus de commandes là dernièrement. Là, avec les hausses de prix et tout ça, donc les gens ils voyaient que nous on était moins chers. Donc ils venaient, on faisait 2 à 3 commandes par semaine en plus. Ouais. On se retrouvait même des fois à rupture.
3: Avec des prix très compétitifs, alignés sur ceux du fournisseur Total, difficile de faire mieux dans cette période. Le maire de Consenvoy, André Dormois, confirme la station n'a jamais aussi bien fonctionné.
9: En avril, habituellement, nous faisions 35 000 litres de vente de carburant. Cette année, on a fait 100 000 litres. Et notre marge n'a pas augmenté. Hein. On a, si vous voulez, en gros 4-5 centimes.
3: La commune qui a ajouté une petite épicerie a repris la station en main en 2013.
9: La solution, c'était soit ça ferme, soit la commune reprend.
3: Elle est aujourd'hui loin d'être une mine d'or.
9: On fait un chiffre d'affaires par an de 1 million d'euros. Et on dégage à la fin, quand on a tout compté, à peine 5 000 euros de marge. La station ne nous rapporte pas d'argent. Si vous voulez faire du business, bah, vous la fermez.
10: Bonne journée à vous tous.
3: Un vrai service public en milieu rural, alors qu'en France, entre 50 et 100 stations indépendantes et de petite taille mettent la clé sous la porte chaque année.
2: La crise qui dure et la guerre n'est pas près de s'arrêter. L'armée américaine affirme avoir intercepté cette nuit des missiles et des drones iraniens qui visaient Bahreïn et le Koweït. Quant au Liban, les promesses de trêve de Donald Trump ne changent rien. Au moins 5 morts et près de 50 blessés hier dans des frappes israéliennes dans le sud du pays, selon le bilan du ministère libanais de la Santé. Un drone ukrainien a fait 7 morts en Russie ce matin en frappant un bus qui reliait Moscou à la Crimée annexée. Annonce des autorités russes qui contrôlent la région ukrainienne de Donetsk. Plus de 350 drones abattus cette nuit selon l'armée russe. Une offensive de Kiev au lendemain de bombardements qui ont fait près de 30 morts en Ukraine. Le principal suspect dans la disparition de Liana dans le Gers est visé par une plainte pour viol sur mineur depuis près d'un an, annonce hier soir du parquet de Toulouse. Une affaire dans laquelle il n'a jamais été entendu. Concernant Liana, ce père de famille de 41 ans a reconnu l'avoir prise en voiture pour la déposer près de la piscine de Florence vendredi, mais il garde le silence depuis, il est en détention provisoire. Il a tout contaminé ou presque aux Antilles, l'eau, les sols, et il rend malade les habitants. Le chlordécone, pesticide cancérigène utilisé pendant des décennies dans les cultures de bananes, y compris quelques années après son interdiction dans l'Hexagone en 1990, malgré les alertes sanitaires sur sa dangerosité. Eh bien, hier soir, l'Assemblée nationale a voté à l'unanimité une loi qui reconnaît sa part de responsabilité, qui reconnaît la part de responsabilité de l'État dans ce scandale. Élie Califère est député socialiste de Guadeloupe et rapporteur de la loi.
11: En Martinique et en Guadeloupe, nous avons l'amertume d'une substance dont les effets impactent aussi l'avenir démographique de nos territoires. Le scandale est sanitaire, mais il est aussi économique. Le chlordécone est une molécule d'une forte rémanence. Elle ne se dégrade pas. Nos sols

0: sols, nos cours d'eau
1: sont pollués par plusieurs décennies, voire des siècles.
0: Un tiers des surfaces agricoles utiles est pollué. L'océan qui sépare nos territoires ne doit pas être une barrière à l'égalité des droits. Si un tel empoisonnement avait touché 90% de la population de la Creuse, de la Bretagne, de l'Île-de-France, la responsabilité de l'État aurait été reconnue depuis longtemps. Je vous demande de satisfaire à l'attente des populations de Martinique et de Guadeloupe en adoptant définitivement ce texte.
2: Le député socialiste de Guadeloupe, Élie Califère, écouté par Laurence Perron. Plus aucun département en vigilance orange aux orages ce matin. Météo France l'a levé dans le sud-est et précise que les orages les plus forts ont éclaté en mer. Pas d'inondation ni de dégâts à signaler. À Paris, en revanche, l'orage a endommagé la caverne, cette œuvre d'art géante signée par l'artiste Gire, qui emballe le Pont Neuf. La toile qui habille la structure gonflable n'a pas résisté au coup de vent hier. Elle est en partie déchirée. L'ouverture prévue samedi est donc reportée. Julien Baldacchino, et on ne sait pas encore quand le public pourra visiter cette caverne.
3: Oui, car les personnes en charge de la construction sont à pied d'œuvre pour comprendre quelle est l'étendue des dégâts. Des membres de l'équipe joints par France Inter nous ont indiqué qu'il ne suffisait pas d'inspecter la partie visible des dommages, cette grande fente qui s'est formée pendant l'orage hier et qui laisse apparaître la structure gonflable blanche de l'œuvre. Non, il faut inspecter l'ensemble de la caverne qui fait 120 mètres de long et jusqu'à 18 mètres de haut. Des membres de l'équipe d'ingénierie nous affirmaient encore tard hier soir être littéralement sur le pont avec un objectif: déterminer les causes et l'ampleur de l'incident. Et en fonction de ces éléments, seulement décider d'une nouvelle date d'ouverture au public de cette caverne qui doit être accessible 24 heures sur 24. Son ouverture samedi devait initialement coïncider avec la nuit blanche à Paris. Alors est-ce que ce sera un décalage d'un jour, deux ou d'une semaine? Ce que l'on sait pour l'instant, c'est que la conférence de presse inaugurale prévue demain, elle n'est pas encore décalée, mais pourrait l'être dans les heures qui viennent en fonction des conclusions de l'enquête.
2: Les précisions de Julien Baldacchino.
4: Qui succédera à Claire Hédon comme défenseur des droits.
2: Son mandat de 6 ans arrive à son terme. C'est à Emmanuel Macron de nommer le suivant et le favori, c'est François-Noël Buffet, sénateur Les Républicains du Rhône. Un nom qui inquiète au sein de l'institution et ses partenaires. Certains estiment que certaines de ses positions ne sont pas en phase avec les recommandations du défenseur des droits. Une pétition vient d'être lancée, Delphine Evenou, pour interpeller les parlementaires qui seront chargés de valider sa nomination.
5: Contrôle aux faciès, atteinte aux droits des enfants, des détenus, accès aux services publics. Dans ses rapports, le défenseur des droits est rarement tendre avec le gouvernement et l'État. Un esprit au service des plus vulnérables qui doit perdurer, souligne cette pétition, signée aux côtés de nombreuses associations et confrères par le chercheur Patrick Simon, sociodémographe, spécialiste des discriminations ethnosociales à l'INED.
6: Le défenseur des droits a une fonction d'interpellation et celle-ci dépend de la personnalité de la personne qu'on a à la charge. Une personne qui n'est pas très intéressée, une personne qui prend des distances, va transformer l'institution en quelque chose de plus atone dans le débat public et assez loin finalement de ses missions initiales.
5: Si son nom n'est pas cité, c'est bien François-Noël Buffet qui est visé. Sara Silva Descas, juriste et membre de la CGT du Défenseur des Droits.
7: Il a eu de nombreuses prises de position politique en contradiction avec les valeurs que le Défenseur des Droits porte sur le renforcement des pouvoirs de la police, en défaveur des droits des étrangers. Ensuite, il s'est opposé au mariage pour tous, à l'extension de la PMA pour les personnes LGBT.
5: En 2014, 90 000 personnes avaient signé un texte contre l'arrivée de Jacques Toubon à ce poste. Il avait fini par convaincre ses détracteurs. Pas encore nommé, François-Noël Buffet ne souhaite pas s'exprimer pour l'instant.
2: Delphine Evenou, le tennis à Roland-Garros. Jakub Mencik va jouer sa première demi-finale en Grand Chelem à 20 ans. Le Tchèque a tranquillement battu Joao Fonseca hier soir en 3-7. À suivre aujourd'hui sur le court, chez les dames, la numéro 1 mondiale Arina Zabalenka opposée en quart de finale à la Russe Diana Schneider. Et si vous aimez le basket, il faudra être au rendez-vous au beau milieu de la nuit. C'est à 2h30 heure de Paris que sera donné le coup d'envoi du premier match de la finale de la NBA, le championnat nord-américain, entre deux équipes qui n'ont pas connu ce frisson depuis bien longtemps. D'un côté, les Knicks de New York, de l'autre, les Spurs de San Antonio, la ville du Texas qui espère le titre. En particulier grâce à un homme dans tous les esprits, Victor Wembanyama, évidemment, le français star à San Antonio où s'est rendu Nicolas Taillard.
8: Concert de klaxons, défilé de pick-up, drapeau des Spurs planté à l'arrière ou accroché aux fenêtres, San Antonio brûle d'impatience et compte évidemment pour cette finale sur son géant français.
9: He's our alien, man.
8: C'est notre alien, mec, ce marin fan, maillot du français sur le dos.
10: But everyone knows Wemby here in San Antonio.
8: Ici, tout le monde connaît Wemby.
10: Everybody.
8: Tout le monde.
10: Even people who don't follow basketball.
8: Même ceux qui n'aiment pas le basket. Il faut dire que le phénomène est partout. En ville, impossible de faire trois pas sans croiser son visage sur un mur, une vitrine ou sur le t-shirt de Dre.
11: Proud citizen of San Antonio.
8: Fier citoyen de San Antonio et sous le charme du français.
11: Everybody here loves Wemby.
8: Tout le monde l'aime ici.
11: San Antonio is like a prideful city.
8: San Antonio est une ville fière et avec le cœur qu'il
11: the
8: met,
11: heart that he has, that means the most to all
8: ça représente beaucoup pour
11: be
8: nous.
11: Here for 3 years and
8: en à peine 3 ans, c'est devenu chez lui.
11: He's already made this like his home.
8: Sans même avoir gagné, Wembanyama a déjà rattrapé Tony Parker dans le cœur des supporters.
11: I love French people. Love.
8: Et il a encore renforcé la cote d'amour des Français. Il ne reste plus qu'à concrétiser par un titre. Et là, promet Ben, qui sert des clients au bord de l'eau,
10: it's gonna be nuts.
8: Ce sera complètement fou.
2: Nicolas Théillard, envoyé spécial de France Inter au Texas. Premier duel complètement fou, donc cette nuit, une finale au meilleur des 7 matchs. Hein. Ce qui veut dire que la première équipe à 4 victoires sera championne.
4: Merci Kevin Dufraîche. La politique et l'économie à suivre avec Patrick Cohen et Dominique Seux.
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4: 7h44.
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4: C'est l'édito politique Patrick Cohen. Le Rassemblement national est-il devenu subitement européiste?
16: Le RN, qui en matière d'immigration ne jurait que par des solutions nationales, vient en effet d'approuver un règlement européen qui facilite l'exécution des OQTF. C'est un renversement, mais ce n'est pas le seul. L'accord sur la politique migratoire conclu lundi soir entre les négociateurs du Parlement et ceux de la présidence du Conseil européen agite en effet comme un révélateur qui consacre une alliance des droites, sous la houlette de l'eurodéputé et vice-président de LR François-Xavier Bellamy, la marginalisation des sociodémocrates qui n'ont pas voulu d'un compromis avec les centristes, et la fracture des eurodéputés macronistes, divisés entre soutien d'Édouard Philippe et partisans de Gabriel Attal. Les premiers approuvent le texte, les seconds le rejettent, tandis que le gouvernement salue une avancée majeure, si bien que la question migratoire apparaît comme le plus puissant facteur de recomposition politique à Bruxelles comme à Paris.
4: Mais au-delà de la tambouille, Patrick, quelle est l'importance réelle de ce texte?
16: C'est la pièce manquante du pacte migratoire. Après avoir légiféré sur les entrées, l'Europe cherchait depuis des années un accord pour améliorer les retours, c'est-à-dire le renvoi dans leur pays d'origine des étrangers sans titre de séjour, alors qu'aujourd'hui, seuls 20% des obligations de quitter le territoire européen sont exécutées. Le nouveau règlement encourage les départs volontaires, mais en cas de refus, il multiplie les moyens de pression, saisie des documents d'identité, allongement des délais de rétention jusqu'à 2 ans, bannissement des expulsés, interdit de revenir en Europe pendant 10 à 20 ans, etc. Enfin, le texte autorise les États à créer des return hubs, des plateformes de retour dans des pays tiers, hors Union européenne, pour y relocaliser des étrangers que leur pays d'origine ne veulent pas reprendre. C'est la mesure la plus controversée, la plus choquante, disons-le, mais sûrement pas la plus opérationnelle. Les 2 centres créés par l'Italie en Albanie sont restés quasi vides. Ces défenseurs parle d'ailleurs d'un dispositif dissuasif destiné à décourager l'arrivée de migrants sans titre, davantage qu'à parquer des familles dans des pays où elles n'ont aucun lien.
4: Et ce règlement européen suscite en tout cas l'enthousiasme de toutes les droites.
16: Une très belle victoire, un tournant absolu, dit François-Xavier Bellamy, qui a porté le texte comme rapporteur du PPE, la maison mère de LR à Bruxelles, et qui a composé avec le RN, il ne s'en cache pas, un tournant majeur, dit aussi le RN, à travers son groupe des Patriotes, présidé par Jordan Bardella. Nous reprenons le contrôle des retours. Mais le tournant est aussi, on le voit, de pure politique. Il y a 6 mois, Marine Le Pen n'avait pas de mots assez durs pour qualifier le futur règlement européen. Violation du principe de souveraineté des États en matière migratoire, projet mortifère, et cette phrase définitive, l'UE fut la cause de nos problèmes migratoires, elle n'en sera jamais la solution. Fin de citation. Voilà le renversement le plus spectaculaire du parti de Le Pen et Bardella. L'Europe est passée du statut de passoire à celui de bouclier.
4: Merci Patrick Cohen.
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4: C'est à vous Dominique, pour ceux qui ne l'ont pas déjà fait, tiens, il faut que j'y pense, il reste moins de 48 heures pour remplir sa déclaration de revenus.
9: Exactement, les habitants des départements 55, la Meuse, à 976 Mayotte, ont jusqu'à demain soir pour valider leur déclaration sur internet, ceux des autres départements ayant déjà, normalement, accompli leur devoir fiscal. Cette toute dernière étape concerne entre autres l'Île-de-France. Cette année, pour la première fois, l'impôt sur le revenu va rapporter à l'État plus de 100 milliards d'euros. Alors, la palissade, il va donc prélever plus de 100 milliards à ceux qu'il paye. C'est moins que la CSG, 150 milliards, et que la TVA, 200 milliards, qui concerne tout le monde. Mais ça n'est pas rien. Le débat public, à 99%, porte sur ce que paient ou ne paient pas les plus riches des plus riches, les millionnaires et les milliardaires. Dag Zuckman, nouvelle tranche à 90% portée par le nouveau Front Populaire en 2024, optimisation holding, on en parle tout le temps. Ça n'est évidemment pas illégitime, c'est même légitime, mais au-delà, qui paye quoi ? La photographie reste parfois floue.
4: Eh bien, faites donc le point, Dominique.
9: Alors, plus de 40 millions de contribuables ont rempli ou vont remplir la déclaration de revenus. Moins de la moitié paye l'impôt, 45% selon le dernier chiffre disponible. C'était 65% en 1980. La proportion a continuellement reculé pour se stabiliser au niveau actuel. Encore une fois, il ne s'agit pas de dire que les non-imposables ne payent pas d'impôts, ils en payent d'autres. Mais l'impôt sur le revenu est concentré sur moins d'un Français sur deux et l'essentiel de cet impôt est concentré sur 10% des ménages qui en payent les trois quarts, 77 milliards d'euros. À l'intérieur de ces 10%, pour l'essentiel, les cadres d'entreprise, les professeurs libéraux et les hauts fonctionnaires, les 1% les plus aisés contribuent à hauteur de 32 milliards d'euros. Dire qu'ils échappent à l'impôt est un mensonge pur et simple.
4: Plus concrètement,
9: bon, je sais que tout ça, ça fait beaucoup de chiffres. Revenons à nos 10%. Leur impôt sur le revenu dépasse en moyenne 18 000 euros par an. À l'intérieur de cette catégorie, pour les 1% les plus riches, il est de 73 000 euros.
4: Mais je sens que vous avez encore des chiffres à nous donner.
9: Oui, vous avez remarqué que je parle un peu plus lentement que d'habitude.
4: Il faut prendre son temps. Ouais,
9: voilà, vas-y. Exactement. Quelle proportion du revenu est payée au fisc ? Notre système est vraiment progressif. Pour la quasi-totalité des imposables, le taux d'imposition est compris entre 1 et 7% du revenu. Ensuite, il monte pas à pas jusqu'à 20%. Sauf pour le millième le plus riche, où il ne grimpe plus, il baisse même légèrement, parce que les revenus sont des revenus du capital moins taxés. Alors moins taxés parce que plus risqués, et nous revoilà, Florence, ici dans le débat fiscalo-politique. Puisque nous sommes dans le mois des 40 ans du décès de Coluche, l'humoriste s'était ému que, je le cite, « les impôts soient payés avec l'argent que l'État n'a pas gagné ». Je vous laisse réfléchir à ça.
4: Merci Dominique, on va réfléchir à demain.
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4: 7h50 sur Inter et face à vous, Benjamin Duhamel, le directeur de Sciences Po.
17: Bonjour Louise Vassy.
18: Bonjour.
17: Merci d'être avec nous ce matin sur France Inter. Au lendemain des premiers résultats de Parcoursup, vous nous direz dans un instant si Sciences Po attire toujours autant et surtout quel type de profil. Mais avant cela, si l'on a parlé de Sciences Po et de vous ces dernières semaines, c'est pour le début de contestation dont vous faites l'objet. Plusieurs articles de presse ont fait état d'accusations de votre gouvernance qui serait trop verticale, de votre volonté présumée de mettre au pas les sciences sociales. Ils veulent sa peau, a carrément titré le Figaro. C'est le retour de la crise à Sciences Po, Louise Vassy ?
18: Je crois vraiment pas. Sciences Po a connu des crises par le passé, y compris d'ailleurs au moment où j'ai été élu à sa tête. Et d'ailleurs, je pense que France Inter, comme toute la presse française, en avait abondamment rendu compte. Aujourd'hui, il y a des débats à Sciences Po et c'est très, très sain et très normal. Mais On ne peut pas dire qu'il y a une crise. À vrai dire, les indicateurs sont tous
17: au vert. Des débats qui se retrouvent dans la place publique, avec des critiques émises dans la presse.
18: C'est la beauté de Sciences Po. Mmh. Tout ce qui s'y passe, évidemment, fait l'objet d'une couverture nationale. C'est la rançon du succès. J'ai décidé de le prendre comme ça et j'invite les étudiants et les enseignants et les salariés de Sciences Po à le prendre comme ça. Mais cela dit, les choses vont quand même bien. Les classements internationaux pour Sciences Po sont absolument fantastiques. On est quand même la troisième université mondiale en sciences politiques. L'attractivité étudiante et des professeurs du monde entier est très forte. Quand Zelensky, président ukrainien, choisit une université, une seule, pour venir parler à la jeunesse européenne, c'est Sciences Po.
17: Il se rend à Sciences Po juste après être passé dans le studio de France Inter. Mais là, ici, la question, Louise Vassy, n'est pas tant la qualité académique de Sciences Po que les débats politiques qu'il peut y avoir. Il y a un événement qui a cristallisé les critiques. Mi-avril, un peu moins de 80 étudiants occupent un amphithéâtre pour protester contre la loi Yadan, dite contre les formes renouvelées de l'antisémitisme. Et vous décidez, vous, Louise Vassy, de faire intervenir les forces de l'ordre pour les déloger. Ce qui vous a notamment valu une lettre de 145 professeurs et chercheurs qui protestent contre, je cite, une volonté de criminaliser ce qui relève d'une longue tradition dans les établissements d'enseignement supérieur. Vous dirigez Sciences Po à la Schlag, Louise Vassy ?
18: Non, certainement pas. Au fond, Sciences Po, c'est d'abord et avant tout un espace de liberté. Il y a à Sciences Po, il faut être concret, 2800 événements par an. C'est-à-dire que la parole est absolument libre. D'ailleurs, nous autorisons même les événements dans lesquels certains étudiants planifient les futurs blocages. Donc, vous voyez qu'on est quand même vraiment très ouvert.
17: Mais donc, un espace de liberté, c'est envoyer les forces de l'ordre pour déloger des étudiants qui font un sit-in dans un amphithéâtre.
18: Alors là, il faut être vraiment très concret sur ce qui s'est passé. De quoi parle-t-on ? On parle d'un professeur de finances publiques qui a commencé son cours et qui se voit sorti de son cours, alors qu'il demande expressément à pouvoir le tenir. Il en est sorti et empêché. Alors, est-ce que l'entrave à la liberté d'expression est du côté de ceux qui empêchent l'enseignant d'enseigner, ou est-ce qu'elle est du côté de celui qui restitue l'amphithéâtre à l'enseignement ? Théâtre à l'enseignement. Je pense que poser la question, c'est y répondre, mais cela dit, c'est un débat de fond qui est tout à fait légitime et que je suis prêt à
17: avoir. Et donc, les forces de l'ordre peuvent rentrer dans des universités, dans Sciences Po, c'est pas un sanctuaire ?
18: Non, c'est toujours évidemment, mauvais que les forces de l'ordre entrent et une forme d'échec collectif, ça va de soi. Bien sûr qu'on veut d'abord régler les choses par le dialogue, mais en l'occurrence, les étudiants qui étaient réunis ont refusé le dialogue avec l'administration. D'ailleurs, le premier vote qu'ils ont tenu en Assemblée Générale dans l'amphi a été de refuser toute forme de dialogue avec l'administration. Et c'est vrai qu'à la fin, pour qu'il y ait de la liberté d'expression, il faut que les espaces soient restitués à la communauté.
17: Je ne sais pas, Louise Vassy, et si d'ailleurs je sais, puisque vous lui avez répondu, vous avez sans doute vu sur les réseaux sociaux ce commentaire d'un député insoumis, Thomas Porte, qui dit la chose suivante, Louise Vassy est le chien de garde de la Macronie qui mène la chasse aux étudiants qui soutiennent le peuple palestinien. Vous êtes un chien de garde de la Macronie, Louise
18: Vassy ? Vous savez, quand je vois ça, et la violence honnêtement des propos qui sont tenus à mon égard, on parle quand même de Vassy génocidaire, Vassy assassin, Vassy il y a du sang sur les mains, je m'inquiète vraiment pas pour moi, mais je m'inquiète vraiment pour la salubrité du débat public. Attaquer un directeur d'établissement d'enseignement supérieur avec une telle virulence, du fait des décisions qu'il prend, c'est objectivement s'en prendre à l'autonomie des établissements d'enseignement supérieur. Quand la politique attaque la science, je pense que c'est toujours très mauvais pour la démocratie. Et donc j'appelle franchement chacun à rester serein, à conserver son calme. Pour ma part, je ne fais pas de politique, mais je m'inquiète quand la politique attaque l'université.
17: Sauf qu'on vous reproche, Louise Vassy, de faire de la politique. Quand, à ce même micro, vous disiez au moment de votre nomination, on recrute les étudiants les plus compétents, pas les plus militants. Certains ont interprété ça comme une façon de dire, au fond, la fête est finie à Sciences Po.
18: Non, d'abord, la fête n'est vraiment pas finie à Sciences Po. L'ambiance est excellente, il y a une vie associative absolument remarquable et on a des étudiants, c'est vrai, totalement exceptionnels. Vous savez, je me balade du fait de mes fonctions pour voir mes homologues aux États-Unis, en Chine et partout, un message, vos étudiants sont les meilleurs. Et ils sont les meilleurs du fait de leur niveau, mais aussi du fait de leur capacité de créativité et d'action collective. Donc non, on ne fait pas de politique. Sciences Po, ça n'est ni de droite ni de gauche. C'est un endroit excellent et c'est ça ma ligne de conduite et j'entends continuer à la mener.
17: Un mot encore avant de parler de Parcoursup. En novembre 2024, vous aviez interdit une conférence de Rima Hassan à Sciences Po, décision qui avait d'ailleurs été validée par la justice administrative. Est-ce que si Jean-Luc Mélenchon veut venir faire une conférence à Sciences Po, il est le bienvenu ?
18: Mais Jean-Luc Mélenchon est déjà venu à Sciences Po, de même que Manuel Bompard et Clémence Guettet. L'interdiction de la venue de cette personnalité politique n'avait rien à voir avec le fond des propos qu'elle tient. La liberté à Sciences Po est totale, on peut tenir toutes les positions qu'on souhaite, même radicales. En revanche, quand on appelle les étudiants à se soulever et à commettre des désordres, eh bien, évidemment, il y a un risque pour l'ordre public.
17: Donc, tous les responsables politiques en vue de 2027 sont les bienvenus à Sciences Po s'ils veulent venir faire une conférence, répondre aux questions des étudiants.
18: Ben, j'espère bien. C'est-à-dire qu'on est quand même l'école qui travaille sur la politique. Nous ne sommes pas nous-mêmes un objet politique, mais nous travaillons sur la politique. Donc, si la politique ne peut pas venir débattre à Sciences Po, c'est un problème. Et ça rejoint le sujet de la libération des amphis. Nul n'est propriétaire des espaces communs, mais tout le monde peut les utiliser.
17: Louise Vassy, hier soir, les lycéens en terminale ont vu donc tomber les premiers résultats de Parcoursup. On sait à quel point ça peut être des moments angoissants pour eux, pour leur famille. Est-ce que Sciences Po est toujours aussi attractif ou est-ce que vous avez payé les critiques, les polémiques de ces dernières années ?
18: Alors, Sciences Po est non seulement toujours attractive, mais je dirais que Sciences Po est plus attractive que jamais. Et je le dis pour ceux d'entre nous autour de la table, nous sommes quelques-uns qui ont fait Sciences Po. Je dois dire que c'est beaucoup plus difficile d'entrer à Sciences Po aujourd'hui que pour notre génération, notamment parce que les classes prépa sont un peu moins populaires qu'elles n'ont pu l'être par le passé. Et donc, je pense que la journée d'hier, pour nous, c'est presque une des plus belles journées parce que, bien sûr, il y aura des déceptions, mais on sait aussi qu'il y a à peu près 1300 étudiants qui ont reçu un mail en disant qu'ils étaient admis à Sciences Po. J'imagine la joie qui est associée au fait de recevoir ce mail, et c'est une joie qui est normale, et parce qu'en réalité, à Sciences Po, on va changer la vie des gens.
17: Et dans les profils, il y a eu un certain nombre d'ouvertures, notamment depuis la politique opérée par Richard Descoings, mais il y a toujours cette image d'une école réservée aux élites, réservée à des catégories sociales les plus favorisées. Est-ce que parmi ces 1300 qui ont reçu ce mail leur disant qu'ils étaient admis à Sciences Po, est-ce que ça vient confirmer ou infirmer ce biais ?
18: Vous savez, Sciences Po, ça n'est pas l'école de l'élite, c'est l'école du mérite. Et je vais vous dire pourquoi. Je regarde les dossiers. Il se trouve que, comme j'aime bien mettre les mains dans le cambouis, j'en ai regardé 200 personnellement. Et donc, j'ai regardé hier si l'un des dossiers que j'avais vu a été admis. Et donc, Juliette, dans la Nièvre, elle est tout simplement, si elle nous écoute, surtout, il faut confirmer son choix et venir à Sciences Po. Elle était première tous les trimestres, dans toutes les matières, environ à 19. Donc c'est ça, vraiment, Sciences Po, si vous voulez. Et oui, nous avons une politique d'ouverture sociale. Elle est extrêmement forte. Je rappelle qu'il y a plus de boursiers à Sciences Po que dans la moyenne des universités parisiennes, qui parfois sont moins sélectives que nous.
17: Louise Vassy, pour terminer, je voudrais aussi qu'on parle des étudiants étrangers. Oui. Puisqu'il y a un phénomène intéressant, c'est qu'il y a une hausse importante des étudiants étrangers, et en particulier des étudiants américains. Donc, vous dites merci Donald Trump ?
18: Alors, je dis que quand la situation internationale est troublée, c'est à Sciences Po qu'on vient trouver refuge, et ça prouve, je crois, qu'on va assez bien, en effet.
17: Enfin, là, il y a un phénomène spécifique, visiblement, d'étudiants qui, compte tenu du climat, notamment dans les universités américaines, trouve une forme d'exil à Sciences Po ?
18: Bien sûr, et parfois c'est des étudiants américains, c'est parfois des étudiants d'autres nationalités qui ne veulent plus aller aux États-Unis. Et quand vous commencez à reconsidérer vos choix, Sciences Po arrive très vite, grâce à l'investissement que cette institution a fait bien avant moi d'ailleurs, qui est celui de l'internationalisation.
17: Et donc, en termes de chiffres, c'est quoi ?
18: Alors, on est pour les étudiants américains ? 33% d'augmentation, toutes nationalités confondues, et en effet 50% d'augmentation pour les Américains. Et c'est un gros chiffre parce que la particularité de Sciences Po, c'est que les Américains, c'est la première nationalité étrangère.
17: Merci beaucoup Louise Vassy, patron de Sciences Po, d'être venu au micro d'Inter.
18: Merci
4: et
18: à vous.
4: Et merci Benjamin Duhamel, à tout à l'heure pour le grand entretien. On embrasse Bertrand Chameroy et on annonce que France Inter, il est 8h. Et oui, pour une fois, on est très à l'heure pour le journal d'Hélène Philly. Bonjour.
19: Bonjour à tous. La police britannique sous le feu des critiques après la mort d'un étudiant. Un millier de personnes, beaucoup d'extrême droite, dans les rues de Southampton hier soir pour réclamer justice. Des agents de police pris pour cible. Le gouvernement dénonce des violences honteuses. Nous sommes sur place. L'enquête sur la disparition de Liana dans le Gers. Aucune trace de la collégienne. Et l'on découvre que le principal suspect était déjà visé par plusieurs plaintes. La une, c'est aussi la vie des Ukrainiens sous les filets anti-drones. Nous sommes au plus près du front dans quelques minutes. Le PS tranche sur son incarnation pour la présidentielle, vote le 9 juillet prochain. L'hommage national à Edgar Morin aux Invalides ce matin. Et puis le foot pour tous, c'est toute la journée sur France Inter. Nathalie Yanetta, directrice des sports de Radio France, dans ce journal tout à l'heure pour nous dire ce que représente ce sport, premier sport collectif pratiqué par les jeunes. Et puis dans 20 minutes, Florent,
4: un grand entretien en longueur avec l'homme le plus attendu du moment, c'est Didier Deschamps, le sélectionneur de l'équipe de France de foot, qui nous a reçus à Clairefontaine à 8 jours du coup d'envoi du Mondial. Ce sera son dernier. Avant de passer la main, il a répondu à nos questions sans langue de bois, interrogé par de tout jeunes joueurs aussi. Rendez-vous dans 20 minutes avec un double champion du monde détendu et concentré. Vous allez l'entendre.
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19: C'est une vidéo qui met le feu aux poudres au Royaume-Uni, diffusée hier après la condamnation d'un jeune homme sikh pour le meurtre d'un étudiant britannique poignardé en décembre dernier à Southampton. On y voit la police arriver sur place et se méprendre, croyant l'agresseur agressé. L'indignation est immédiate. Un millier de personnes, dont des figures d'extrême droite, se rassemblent devant le commissariat de la ville. Bonjour Gaëlle Joly.
20: Bonjour.
19: Vous êtes notre correspondante au Royaume-Uni en direct de Londres. La manifestation de Southampton a rapidement dégénéré hier.
20: Oh oui, réunis à l'appel de l'activiste d'extrême droite Tommy Robinson, ils sont venus avec des drapeaux britanniques et ces pancartes « Honte à vous, justice pour Henry Novak » ou encore « Flic raciste hors de nos rues ». Les manifestants lancent des bouteilles, des briques et des poubelles sur les forces de l'ordre avant de se diriger dans la rue où habite la famille du meurtrier. Des scènes jugées inacceptables par la ministre de l'Intérieur, Shabana Mahmoud, qui dénonce une instrumentalisation de cette tragédie, alors que le chef du parti anti-immigration, Nigel Farage, a fustigé un racisme anti-blanc et une police à deux vitesses.
19: Et que voit-on exactement, Gaëlle, sur la vidéo qui fait polémique ?
20: Alors, dans cette vidéo qui a tant choqué le pays, on entend le jeune étudiant Henry Novak menotté, allongé au sol, agonisant, murmurer à plusieurs reprises « J'ai été poignardé, je n'arrive plus à respirer ». Mais les agents de police, eux, croient au récit du meurtrier, un jeune sikh qui prétend avoir été victime d'agression raciste alors qu'il vient de l'attaquer avec un couteau de 20 cm. Le jeune homme meurt quelques minutes plus tard. Le premier ministre travailliste Keir Starmer a qualifié les images d'atroces. Il dit avoir eu la nausée en les visionnant, ajoutant que la police allait devoir répondre à des questions graves. Une enquête de la police des polices est en cours. Les conclusions seront connues d'ici 3 mois. L'un des policiers impliqués a démissionné hier.
19: Gaëlle Joly, correspondante de France Inter en direct de Londres.
4: En France, combien d'alertes ignorées ?
19: Le principal suspect de la disparition de la jeune Liana dans le Gers, mise en examen pour enlèvement, était connu des autorités depuis plusieurs années déjà. Visé par 2 plaintes, dont une pour viol depuis août dernier. Le procureur de Toulouse l'a confirmé hier. Affaire dans laquelle il n'a jamais été entendu. Bonjour Charlotte Piret.
21: Bonjour.
19: Comment l'expliquer ?
21: Alors ce que l'on sait, c'est que cette plainte est passée de bureau en bureau, du parquet de Toulouse à celui d'Auch, où elle arrive en octobre dernier, plus de 2 mois après avoir été déposée. Mais ce qui interroge surtout, c'est l'après. La gendarmerie de Fleurance n'est saisie que depuis janvier de l'enquête. Et dans cette enquête, ni garde à vue, ni audition du suspect, selon son avocate. Pourtant, les faits dénoncés sont parmi les plus graves du code pénal. Viol répété pendant plusieurs mois, sur mineur, en l'occurrence une amie de sa fille qui venait à son domicile, une fillette de 10 ans. Pourtant, cette dénonciation n'est pas la première. En 2020, une plainte, elle aussi pour violence sexuelle, elle aussi sur mineur, est classée sans suite et le casier judiciaire du suspect restait vierge. Pourtant encore, l'homme qui travaillait dans plusieurs lycées du Gers avait été licencié suite à un signalement pour comportement inapproprié sur une élève qu'il contactait sur les réseaux sociaux. Alors pourquoi ces délais ? Question lancinante, douloureuse même, à l'aune de la disparition de Liana, la collégienne recherchée depuis maintenant 6 jours et au sujet de laquelle le quadragénaire n'a pas voulu donner d'éléments au juge d'instruction.
19: Merci beaucoup Charlotte Piret du service police-justice de France Inter. La responsabilité de l'État dans le scandale du chlordécone. Le dernier vote unanime hier soir à l'Assemblée d'une responsabilité de l'État dans ce scandale, pesticide largement utilisé dans les bananeraies et dont les études scientifiques ont démontré qu'il entraînait un risque de développer certains cancers. Qui sera sur la ligne de départ à gauche pour la présidence? Jean-Luc Mélenchon y allant tout seul, une primaire a-t-elle de l'avenir ? Le PS tiraillé face à des candidatures qui se multiplient. Le premier secrétaire Olivier Faure propose donc de trancher le 9 juillet prochain, Laurence Perron.
22: On l'a accusé de se planquer, de jouer la montre, d'avancer au gré du vent.
0: le patron du PS reprend l'initiative et impose son calendrier à ceux dont l'activité principale est, selon un proche, de lui déverser des torrents de boue. Le 9 juillet, donc, il souhaite convoquer un scrutin des militants socialistes pour désigner le ou la candidate du parti. Un vote électronique et c'est une première au PS. L'élu devra s'engager à participer à la primaire de la gauche démocratique et écologiste à l'automne, celle que promeuvent Marine Tondelier, François Ruffin ou encore Clémentine Autain. C'est habile, cela obligerait les opposants à cette primaire, notamment Raphaël Glucksmann, de s'y inscrire, faute de quoi il ne pourrait bénéficier des moyens du parti. Cela forcerait aussi un François Hollande, qui observe à présent à distance comment son entrée dans l'atmosphère est vécue et qui n'avait pas l'intention de se déclarer avant décembre. Le premier secrétaire du PS estime qu'il est désormais temps d'en finir avec, dit-il, de petites ambitions de Premier ministre quand il est urgent de trouver un présidentiable capable de battre le RN.
4: Laurence Perron, service politique de France Inter. Et l'Ukraine harcelée par les drones russes.
19: Moscou a beau être en difficulté sur le terrain, l'armée russe ne laisse aucun répit aux Ukrainiens. Attaques de nuit comme de jour à Kiev, les habitants redescendent aux abris. Et à Kharkiv, plus près de la frontière à l'est, les autorités viennent d'ordonner l'évacuation de 7000 personnes. Bonjour Isabelle Labéry. Vous êtes
1: Bonjour.
19: Notre envoyée spéciale Isabelle. Dans l'est de l'Ukraine, les civils sont bien de plus en plus visés par Moscou et pourtant, chacun à leur manière, ils tentent toujours de résister.
1: Et oui, les alertes antiaériennes résonnent si souvent dans leur ville de Kharkiv que Gian et Ajax, la vingtaine, ont fini par couper toutes les notifications de leur portable. La nuit, quoi qu'il se passe désormais, ils ont décidé de dormir.
22: Sinon, c'est impossible de travailler. Peu importe s'il y a eu une attaque pendant la nuit, le matin, tu dois te réveiller et aller bosser. C'est ça la réalité.
1: Là, par exemple, ça sonne, vous vous en fichez complètement.
22: Oui, et tout le monde s'en fiche. Regardez, personne ne cherche un abri.
23: On s'est habitué. Ce n'est pas normal de s'habituer, de négliger constamment les alertes. Mais que faire ? C'est notre quotidien.
1: Partout, le fatalisme a remplacé la prudence. Dans le Donbass, la ville de Sloviansk est désormais à portée des drones russes. Et depuis un mois, des filets de protection recouvrent la rue où habite Lyubov, 62 ans, tenue soignée et chevelure cuivrée flamboyante.
22: Les filets, c'est un soutien moral, mais ils ne fonctionnent que contre les petits drones FPV. À une maison d'ici, une bombe d'une tonne et demie est tombée du ciel. Face à ça, c'est impossible de se cacher. Mais chaque ville tient grâce à un certain nombre d'Ukrainiens qui croient qu'en aucun cas, l'armée ne laissera les Russes entrer. C'est pour ça que moi, je reste.
1: Et pourtant, la moitié des habitants de Sloviansk sont déjà partis. Les autorités préparent même de nouvelles évacuations.
19: Merci beaucoup Isabelle Labéry en direct de Sloviansk, dans le Donbass, avec les moyens techniques de Marc Garvenès. Et la nuit a encore été agitée dans le Golfe. L'Iran a tenté de frapper des bases utilisées par les États-Unis dans les Émirats voisins. Le Koweït se dit attaqué pour la deuxième fois en trois jours, sans que les négociations entre Washington et Téhéran avancent. Les prix à la pompe restent donc au plus haut, mais sur le risque de pénurie, Air France et sa compagnie sœur KLM restent rassurants, n'ayant aucune crainte pour l'approvisionnement en carburant l'été prochain. La baisse des températures des derniers jours fait du bien, et pas seulement à notre organisme. L'établissement français du sang espère voir revenir les donneurs qui ont déserté les centres la semaine dernière. Un trou dans la collecte à une période déjà peu propice aux dons, le mois de mai et tous ses ponts. Il manque 15 000 poches de globules rouges pour revenir à un niveau jugé stable. Gabin Grulé s'est rendu dans une maison du sang parisienne.
24: Les jambes légèrement surélevées, une bouteille d'eau à portée de main, Louis attend sa piqûre.
25: Ah, regardez, je suis là, la température a baissé.
24: Cet habitué n'a même pas envisagé de faire un don la semaine dernière.
25: Quand il fait chaud chez nous et il fait chaud dehors, on n'a pas forcément envie de sortir, une espèce d'apathie, j'ai envie de faire une sieste, de mettre en terrasse, avoir une petite binouse.
24: La clim, les packs d'eau, les brumisateurs n'ont pas suffi à attirer du monde.
26: Voilà.
24: Louis tend son bras à Eva, infirmière.
26: On a eu beaucoup d'annulations et on a eu aussi beaucoup de malaise par déshydratation. On est obligé de compenser cette perte de volume par de l'eau. Mais quand on a chaud, on transpire. Donc il faut davantage boire pour pouvoir faire le don.
24: Et à l'arrivée, ce sont les patients qui risquent d'en pâtir, explique la directrice adjointe de l'établissement français du sang, Sophie Locam.
26: Aujourd'hui, on est encore en capacité de répondre aux besoins. Il se peut que dans certaines situations vraiment très particulières, et notamment quand il y a besoin de groupes sanguins particuliers, on soit obligé de décaler la transfusion. Alors évidemment, si c'est une urgence vitale immédiate, quelqu'un qui saigne abondamment, on n'en discute pas et on délivre ce qu'il faut délivrer. Et donc, c'est vrai que là, on a vraiment besoin d'une mobilisation des donneurs.
24: Surtout que le mois de juin est toujours primordial pour constituer des réserves avant l'été, les vacances et d'éventuelles nouvelles vagues de chaleur.
1: Alors que la France a connu son printemps le plus chaud depuis le début des mesures de Météo France, et l'ONU alerte déjà sur un épisode El Niño particulièrement marqué cet été, ces vagues de chaleur marine qui peuvent provoquer cyclones, sécheresses ou chaleur intense, potentiellement le plus puissant jamais enregistré.
4: Et c'est aujourd'hui l'hommage national à Edgar Morin.
1: Penseur du siècle, résistant, philosophe, écrivain, il est mort vendredi dernier à 104 ans. La cérémonie sera présidée tout à l'heure par Emmanuel Macron. Le sociologue Jean Viard fut l'un de ses compagnons de route.
3: L'hommage, c'est extrêmement fort parce que un grand croix à la Légion d'honneur, évidemment résistant. Mais ce qu'on enterre, c'est un homme. C'est pas une œuvre. L'œuvre n'est pas morte, elle va continuer. Il y a plus de 100 livres traduits dans 34 langues. Donc c'était un intellectuel international qui est un peu devenu notre mémoire du siècle. Donc moi, je dis, c'est un historien du présent. Il a en permanence vécu son époque, observé son époque. Et d'ailleurs, à la fin de sa vie, il me disait toujours, Jean, tu me mets philosophe derrière sur le dos du livre. Edgar Morin, philosophe.
1: Le sociologue Jean Viard avec Laurent Kramer. Et avant la cérémonie d'hommage national qui aura lieu à partir de 11h tout à l'heure aux Invalides, Edgar Morin, il avait gardé son nom de résistant. Et une autre figure de l'histoire a droit aux honneurs. Aujourd'hui, le général de Gaulle. Et c'est au cinéma, la bataille de Gaulle, l'âge de fer d'Antonin Baudry sort en salle, présenté en avant-première au dernier festival de Cannes. C'est le plus gros budget du cinéma français cette année. Le général de Gaulle incarné à l'écran par Simon Abkarian, un projet à l'envergure qui a impressionné Corinne Pélissier.
5: Le modèle est écrasant et ils sont nombreux par le passé à lui avoir prêté leur trait, de Samuel Labarthe à Lambert Wilson. Mais jamais la figure du général de Gaulle n'avait été abordée de manière aussi romanesque au cinéma, comme un Don Quichotte qui se bat pour le panache et pour la France.
6: La France n'a pas capitulé. Vous n'êtes pas la France !
5: Le portrait d'un idéaliste fonceur, inconnu de tous, très éloigné lorsque débute le film en 1940 du futur grand char de la Ve République.
7: Le gouvernement français vous a déchu de votre nationalité. Martial nous a condamné à mort.
5: Autre chose. Paris, osé d'Antonin Baudry, le réalisateur qui voulait éclairer la période à la lumière des écrits de l'historien britannique Julian Jackson, revisiter le mythe à hauteur d'homme avec de nombreux témoignages.
6: Il n'y a pas d'autre option.
5: Et dans la peau du général de Gaulle, Simon Abkarian, à la stature imposante, empreint de gravité, pas très ressemblant, mais peu importe, ce que l'on retient du film, c'est son rythme, son humour et son esthétique audacieuse qui pousse à fond tous les curseurs d'effets spéciaux, de flammes, d'explosions pendant 2h40 pour un blockbuster qui devrait séduire les plus jeunes, avec en prime un casting XXL comprenant entre autres Nils Schneider, Mathieu Kassovitz et Benoît Magimel.
1: La bataille de Gaulle dans les salles aujourd'hui. La première partie, l'âge de fer. Il y en a une deuxième annoncée le 3 juillet prochain. J'écris ton nom, c'est son titre.
4: Et France Inter va droit au but aujourd'hui.
1: Pas comme tous les jours, me direz-vous. Mais aujourd'hui, c'est avec un ballon. Une journée foot pour tous. À 8 jours de l'ouverture de la Coupe du Monde, Didier Deschamps sera dans quelques minutes dans ce studio. Mais déjà
4: non,
1: avec
4: à Clairefontaine.
1: À Clairefontaine, oui, oui. Vous avez
4: c'est
1: raison.
4: Nous qui sommes
1: c'est
4: allés
1: vous
4: sur son
1: vous
4: terrain.
1: Vous êtes déplacés. Et avec nous, sur notre terrain, dans ce studio, Nathalie Yaneta, bonjour.
8: Bonjour Hélène,
1: directrice
8: bonjour à
1: des sports de Radio France. Avec vous, on part un peu loin des stars et de la Coupe du Monde de foot pour parler du football au quotidien de tout ce que ce sport représente en France.
8: Oui, on va revenir au terrain, mais celui du bout de la rue, le football est le premier sport collectif pratiqué en France par les garçons et par les filles. Ils ou elles sont près de 2 millions d'eux à chausser les crampons. Sur une classe d'âge, un garçon sur deux a au moins pris une licence, si on ajoute les filles. C'est un jeune sur trois qui va jouer au foot dans sa vie.
1: Pourquoi ce sport attire-t-il autant les jeunes ?
8: Bah parce qu'il est simple et pas cher, simple par ses règles et accessible par son prix aussi. En moyenne,
2: pour un enfant. Une heure de foot coûte 1 euro de l'heure à ses parents. Autant vous dire, rapport qualité-prix imbattable pour occuper les gamins, mais surtout les faire bouger, apprendre à vivre ensemble, respecter les règles, à perdre aussi et à se dépasser, à s'émanciper notamment pour les jeunes filles. Le tout grâce à 400 000 bénévoles qui animent un maillage territorial d'accès à la pratique unique. 95% de la population a un terrain de foot à moins de 3 km. Cherchez pas, aucune autre activité ne peut rivaliser.
1: Alors, est-ce qu'on peut encore faire mieux ?
2: Alors, ça dépend beaucoup du parcours de l'équipe de France. On sait que si les Bleus brillent à un mondial, c'est 20 à 30% d'inscriptions en plus, alors qu'un désastre comme Naïsna conduit à une désaffection massive. Mais oui, il faut faire mieux pour la pratique des jeunes filles, pour les personnes en situation de handicap, pour le foot loisir aussi, chez les ados qui décrochent pendant le lycée, sans oublier les maux de la société, évidemment flagrants. Dans le monde amateur aussi, les violences, l'homophobie, le sexisme et des parents aux comportements souvent inacceptables à qui on ferait bien de rappeler que le foot, c'est d'abord un jeu.
1: Merci beaucoup Nathalie Yanetta, avant de se diriger donc tout à l'heure à Clairefontaine.
4: Exactement, merci Hélène Philly, voici la météo.
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4: Marie-Pierre Planchon, l'a senti, il fait plus frais ce matin.
11: Et oui, actuellement, vous n'avez pas plus de 4 à Val d'Isère, 8 en Lozère à Saint-Enimy, 12 à Albi comme à Célestat dans le Bas-Rhin, 13 à Vendôme, 14 à Béthune, vous avez 16 à Concarneau, 17 à Béziers, mais déjà 21 à Calvi. Et puis côté ciel, Florence, le sud retrouve un ciel bleu sur le pourtour méditerranéen sous l'effet d'un bon mistral et d'une bonne tramontane. Également du vent en Corse. Sur le reste du pays, la matinée restera en général très nuageuse, accompagnée que quelques ondées, notamment du Grand Est aux Alpes du Nord avec de la neige à 2100 mètres. Et puis on a déjà ce matin une nouvelle perturbation qui arrive par la Bretagne jusqu'au Pays de la Loire avec du vent qui souffle déjà bien fort.
4: Et cette perturbation va glisser vers l'Est dans l'après-midi.
11: Oui, et on la retrouvera de la Bretagne ou Charente remontant vers la Normandie Hauts-de-France avec un vent soufflant jusqu'à 70 km/h, même à l'intérieur des terres. Ça va rester nuageux sur un axe Nord-Aquitaine, bassin parisien, Ardennes et au sud de cet axe. Ce sera de plus en plus ensoleillé jusqu'à même le plein soleil autour de la Grande Bleue, au prix d'un bon vent sous des valeurs stationnaires un peu fraîches pour un début juin. Au nord, pas plus de 16 attendus à Stella-Plage, 17 à Dieppe, 19 au Mans, 20 à Paris, comptez 21 à Mulhouse, 22 à Bordeaux, 23 en Daille, et on montera jusqu'à 28 à Perpignan et Bastia, et même 29 au Lavandou, en se rappelant que le temps qu'il fait en juin, le 3, sera le temps de tout le mois.
4: Ah,
11: on fera le point à la fin.
4: Bon, bah écoutez, oui, on vérifiera. Merci Marie-Pierre. Place à Pieraski, géopolitique.
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4: Bonjour Pierre.
27: Bonjour Florence.
4: Vous nous parlez de l'intelligence artificielle appliquée à l'information.
27: C'est un discours prononcé par le patron de l'un des journaux les plus influents au monde et qui a suscité un vrai débat. Arthur Sulzberger, l'héritier de la famille qui possède le New York Times, était lundi à Marseille où se tient le Congrès mondial des médias. Son discours a été publié par le site Le Grand Continent sous le titre « Comment sauver le journalisme au temps de l'IA ». L'enjeu de fait est moins le journalisme en tant que tel, ce n'est pas un combat corporatiste. L'enjeu est la démocratie, ou au moins l'accès à une information factuelle, fiable et plurielle, qui est la condition même du débat démocratique. Le patron du New York Times s'inquiète de la surpuissance des géants de la tech, qu'il accuse de chercher, je cite, « à démanteler définitivement les droits qui nous permettent de contrôler le travail que nous créons ». Les entreprises d'IA, explique-t-il, s'approprient des données sans consentement ni compensation. Il parle de vol.
4: Et pourquoi est-ce que c'est aussi un enjeu démocratique, selon vous ?
27: Alors, l'histoire des 20 dernières années montre déjà comment les plateformes numériques ont capté une bonne partie de la valeur qu'elle est autrefois aux entreprises de presse. Elles ont aussi permis, parce qu'elles n'assument pas leurs responsabilités, la désinformation, la haine en ligne et un chaos informationnel. L'IA qui émerge à grande vitesse depuis l'apparition de ChatGPT il y a 4 ans n'est pas qu'une étape de plus. C'est un changement de paradigme puisque les IA ne renvoient pas de trafic vers les sites comme le font les moteurs de recherche. Elles offrent des réponses structurées qui s'appuient sur des contenus déjà publiés, utilisés sans que leurs auteurs ne soient rémunérés et sans validation professionnelle ou éthique comme des articles. Seuls les plus gros survivront dans cette jungle qui s'annonce. C'est là que le bât blesse. Le rapport de force est évidemment en faveur des géants de la tech. Sulzberger fait observer que la valeur combinée des 6 principales entreprises d'IA s'élève à 11 000 milliards de dollars. C'est 3 fois le PIB de la France.
4: Mais alors, y a-t-il des réponses possibles à cette menace ?
27: Alors, la principale réponse, Florence, peut sembler paradoxale, c'est le journalisme. Le patron du New York Times insiste, à juste titre, sur un point clé. La presse devrait s'imposer comme l'alternative fiable au chaos informationnel. Cela exige de reconquérir un public qui se méfie des médias traditionnels au profit des plateformes qui apparaissent comme plus neutres. Quand l'IA ne permet plus de distinguer le vrai du faux, c'est pourtant le journalisme professionnel qui doit être la réponse. Arthur Sulzberger reprend une remarque développée en son temps, avant Internet, par Hannah Arendt. Quand on vous ment, on ne cherche pas à vous faire croire le mensonge. On cherche à ce que vous ne croyez plus en rien. Il ajoute, cela a conduit à un sentiment croissant que l'on ne peut plus se fier à rien, exigeant de chacun une vigilance presque paranoïaque à propos de tout, ou pire encore, une descente vers le nihilisme. L'IA n'est ni bonne ni mauvaise, mais sans règles, elle devient la technologie de tous les dangers. Le cri d'alarme du patron du New York Times doit nous faire réfléchir.
4: Merci Pierre Aski, je rappelle que vous êtes président de Reporters sans frontières. Dans un instant, grand entretien XXL avec Didier Deschamps à Clairefontaine.
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4: Il est 8h22.
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4: Et un grand entretien très spécial ce matin puisque nous sommes à Clairefontaine, à 8 jours du coup d'envoi de la Coupe du Monde de football. C'est Didier Deschamps qui nous accueille sur son terrain, ici au centre de formation et d'entraînement de l'équipe de France, qu'il va une dernière fois tenter d'amener à la victoire.
29: Et avec nous jusqu'à 9h de très jeunes gens, des joueurs, des entraîneurs, ils vont vous poser des questions, Didier Deschamps. Et puis c'est Nathalie Yanetta, patronne des sports de Radio France, qui viendra conclure cet entretien avec quelques petites surprises pour vous.
30: C'est gentil.
4: Bonjour d'abord Didier
30: Bonjour
4: Deschamps.
30: Bonjour à toutes et à tous.
4: Merci infiniment de nous recevoir ici à Clairefontaine. Vous avez pris vos quartiers pour votre ultime Coupe du Monde en tant que sélectionneur de l'équipe de France. Qu'est-ce que vous vous êtes dit en arrivant ici ? Vas-y, profite, c'est ton dernier Clairefontaine ?
30: Alors ce mot-là, il revient entre dernier et dernière, il revient trop systématiquement. Moi je préfère dire c'est encore une fois, mais c'est un privilège évidemment, je suis venu très très souvent, puisque j'ai passé 11 ans de ma première vie en tant que joueur, et là c'est la 14e année, donc je sais pas que je suis pas nostalgique ou humain, mais je vais pas me dire à chaque fois je dors sur ce coussin, je parle à quelqu'un,
4: fois.
30: Même s'il y en a, et ouais. Vous en faites partie là, mais je croisais des gens même hier, qui m'ont dit ah, on peut faire une dernière photo, puis je l'ai recroisé aujourd'hui, vous voyez bien, c'est une autre fois de plus.
4: Mais c'est ça qui est incroyable avec vous Didier Deschamps, c'est que vous êtes champion du monde comme joueur en 98, comme entraîneur en 2018, finaliste en 2022, d'autres que vous se seraient dit c'est bon. Je peux m'arrêter là, mais vous non, vous y allez encore une fois.
30: Ben oui, si je suis là, c'est parce que j'ai l'énergie, j'ai tout ce qu'il faut pour aller le plus haut possible, bien évidemment.
29: Il faut aussi inscrire cette Coupe du Monde dans ce que ça implique pour les Français. Et on parle souvent, Didier Deschamps, d'un pays qui est fatigué de Français qui sont parfois moroses. Est-ce que vous réalisez que vous êtes quasiment l'un des seuls à pouvoir apporter autant de joie aux Français? Ça, c'est, ouais, ça met la pression, je vous vois sourire,
30: non,
29: mais
30: non,
29: c'est
30: non,
29: vrai.
30: Non, c'est pas là. On n'est pas là pour résoudre malheureusement tous les problèmes du quotidien des Français et des Françaises. On est dans notre bulle tout en étant dans pas déconnecté de la vie réelle. Donc, mais le sport, le football, qui est le sport le plus populaire, a cette capacité, toujours, il a toujours eu et continuera de le faire, de pouvoir réunir, rassembler, de fabriquer des émotions et de les partager.
4: Vous la sentez, la pression des 68 millions de Français ? Vous arrivez à vous en abstraire ?
30: c'est l'attente. Il y a une attente qui est là, qui est de plus en plus importante. À qui est la faute ? À nous, aux joueurs, parce qu'on l'a créé aussi. Donc
29: ça ne vous empêche pas de dormir, vous dire que tous les Français attendent qu'on aille en finale, qu'on gagne.
30: Non, mais
29: on se disait en préparant l'interview avec Florence que c'est presque pire que d'être président de la République et de devoir rendre des comptes tous les jours.
30: Non, parce que... J'ai eu l'occasion d'échanger avec monsieur le président de la République qui comparait un peu comme vous le faites. Je dis, moi au moins, je prends des décisions qui peuvent faire plaisir. Malheureusement, dans son cas, je suis pas sûr parce qu'on n'entend que des mécontents. Non, après, je dors très bien. Ça me fait pas perdre ma tranquillité, ma sérénité. Il faut pas basculer non plus dans que l'équipe de France a de très très bons joueurs. Oui. Oui, de très haut niveau. Les autres, ils ont quoi ? Ils ont pas des...
29: Hein ? Mais ça vous agace parce que vous êtes superstitieux ?
30: Non, ça m'agace pas. Il y a rien qui m'agace. Il y a rien qui m'énerve. Je suis d'une tranquillité absolue. Non, mais après, c'est une musique là qui ronronne. Voilà. Qu'on fasse partie des favoris. Il manquerait plus qu'on n'en fasse pas partie de parce que ce qu'on a réalisé. Mais c'est pas pour ça qu'il faut se voir trop beau et ne... Oui, l'ambition, il faut l'avoir. Mais il faut avoir aussi l'humilité nécessaire, parce que et dans ce groupe-là, il y en a beaucoup, ça va être leur première compétition. Il y a des impondérables aussi, blessures, pas blessures, formes, méformes, voilà, qui peuvent conditionner. Là-bas, les États-Unis, température, décalage...
29: Et il y a toujours des surprises dans une Coupe du Monde. Avant de parler de
30: dans
29: votre...
30: Le dernier carré...
29: Dans le dernier carré, c'est vrai. Rare. Ah, donc on voit quand même apparaître un peu de confiance.
30: Je suis factuel.
29: Avant de parler de votre équipe, Didier, vous avez évidemment, comme nous, suivi la finale de la Ligue des Champions, la deuxième victoire d'affilée du Paris Saint-Germain, qui est en partie et en grande partie l'œuvre de l'entraîneur Luis Enrique. Ouais. Vous dites quoi quand vous avez vu quoi ? Chapeau l'artiste, il est fort, ouais. Ça vous a impressionné ?
30: Mais je l'ai dit déjà l'an dernier, parce que ça n'a pas été simple pour lui. Il avait ses idées, il a été au bout... Et le mérite, il le sait très bien, ça revient surtout aux joueurs.
0: Vous qui avez été entraîneur de club, qui êtes sélectionneur de l'équipe de France depuis 14 ans, c'est quoi la différence entre les deux ? C'est pas le même coaching ?
30: Non, mais c'est pas le même métier.
0: Ah ouais ?
30: Ah, rien à voir.
0: C'est-à-dire ?
30: Ben, vous êtes entraîneur de club, c'est du quotidien. Ouais. Pour en parler avec ce que je connais quand vous êtes dans un grand club, c'est 6 conférences de presse par semaine. C'est-à-dire avant chaque match et après chaque match.
29: Donc faut aimer ça, faut aimer pas
30: le journaliste. Non, c'est pas que, mais vous êtes confronté à quoi ? À l'actualité du moment. Il y a des sujets qui sont très très sensibles, en plus du contexte géopolitique qui est très compliqué. Alors, joueur de l'équipe de France, il faut l'entendre, il faut qu'il prenne position. Ouais. Il prend position, mais oh, lui il est joueur, tais-toi, pourquoi il a parlé ? Donc qui parle ou qui parle pas ?
0: Vous parlez-t-il Kylian Mbappé ?
30: Oui, en particulier, mais il peut en avoir d'autres.
0: On va préciser qu'il a dit sa crainte de voir arriver un jour le Rassemblement National.
30: Non, je reparle pas de ça, parce que c'est relancé, mais il y a différents
0: sujets. Non, mais vous avez dit, c'est un citoyen, il a le droit de s'exprimer.
30: Mais malheureusement, mais c'est pas que sur Kylian, si vous prenez position, vous entendrez toujours la minorité, elle est très, très expressive. Après, c'est le monde d'aujourd'hui, avec les réseaux sociaux et tout ce que vous voulez. Donc,
29: mais il y a aussi des gens, Didier Deschamps, qui disent le foot, il est éminemment politique. On parlait tout à l'heure de la responsabilité qui peut être la vôtre, parce que vous emmenez comme ça 68 millions de Français qui attendent la victoire. Pourquoi dire, moi, je ne veux pas en parler comme ça ?
30: C'est une liberté.
29: Oui.
30: Pourquoi moi, j'ai ma propre décision, mais chacun, moi, je ne vais pas dire à un de mes joueurs, non, vous ne parlez pas de ça ? De quel droit ? Voilà, après, ils ont leurs propres convictions. Ce sont des citoyens français. On va pas résoudre, je vous le répète, qu'on puisse se réunir. Ouais. Mais on peut pas résoudre les problèmes quotidiens de monsieur et madame tout le monde. Alors, c'est pas possible.
0: On va revenir au sport, Didier Deschamps.
30: Oui, c'est bien, parce que c'est plus mon domaine.
29: Et justement, juste sur le sport, parce que sur le PSG, sur la double victoire du PSG, quand on a, comme vous, gagné la Ligue des Champions avec l'OM, est-ce qu'on a un petit pincement au cœur ?
30: Il me cherche.
29: Ah ben, je suis désolé, c'est mon rôle.
30: Il m'a pris pour un perdreau de 3 semaines. Je suis au-dessus de ça depuis bien longtemps.
29: Ah bon, vraiment ?
30: Évidemment, et je suis sélectionneur de l'équipe de France.
29: On pourrait quand même avoir un petit pincement.
30: Mais je n'ai pas de pincement, tant mieux. Non. Mais je ne suis pas du tout comme ça.
0: On n'est pas marseillais à vie.
30: Mais j'étais plus marqué, je n'ai pas porté le maillot du PSG. Mais PSG, c'est le football français. Donc ça met en valeur le...
29: Enfin, les supporters de l'OM, ils étaient plutôt pour Arsenal quand même, hein.
30: Oui, sans doute, oui. Ouais. Alors, moi, je ne vais pas être contre Arsenal non plus, hein. J'ai un joueur. Là, c'est la bonne position. Quand vous êtes sélectionneur, vous allez voir les matchs, vous regardez les matchs. La seule chose qui m'intéresse, c'est qu'il n'y ait personne qui se blesse.
0: Bon, vos joueurs.
30: Oui.
0: Alors, vous en avez 5 dans les effectifs qui sont donc double champion d'Europe avec le PSG. Ouais. Dembélé,
30: j'ai 3 autres Doué, aussi qui sont champions d'Europe.
0: Barcola.
30: Des compétitions inférieures, mais j'ai Lucas Digne, Maxence Lacroix et Jean-Philippe Mateta.
0: Alors, 26 joueurs à mettre
30: ça fait beaucoup,
0: dans l'ambiance. Didier Deschamps, qui viennent tous de leur championnat, chacun avec leur saison plus ou moins bonne. Comment on fait pour tous les galvaniser, quel que soit le bilan de leur année ?
30: Sur une Coupe du Monde, il n'y a pas à motiver les joueurs, mais je peux vous assurer, depuis un bon moment, l'état d'esprit est excellent. Et le travail qu'on a dû faire sur le plan athlétique, ils l'ont fait. Parce qu'il faut souffrir aussi. Hein. Tout ne vient pas avec le sourire. Mais c'est un accompagnement, excusez-moi, de ma part et de mon staff aussi, à travers les échanges qu'on peut avoir. Et durant la saison, c'est pareil. Ils peuvent être plus ou moins en difficulté dans le club. La bouffée d'oxygène, c'est l'équipe de France.
0: Donc c'est un peu l'ardoise magique, l'équipe de France. Quand on arrive, on efface sa saison et on se reconcentre. C'est ce que vous dites à
30: quand
0: Kylian
30: Mbappé,
0: qui a
30: eu
0: une saison difficile, par exemple.
30: Mais même en cours de saison, quand on vient et qu'on est bien, c'est censé se prolonger.
0: Mais quand on vient et qu'on n'est pas bien.
30: C'est un environnement, des choses différentes. Ce n'est pas le quotidien.
29: Didier Deschamps sur Kylian Mbappé. On a beaucoup lu, entendu.
30: On parle toujours de lui.
29: Parce qu'il suscite tellement à la fois tellement d'amour et aussi parfois tellement de critiques, assez souvent injustes d'ailleurs. Il a eu une année difficile. C'est vrai. Et je pense que vous pensez sans doute la même chose.
30: Oui.
29: Il est à la fois meilleur buteur de la Liga et en même temps saison blanche pour le Real Madrid. Quand vous

0: Oui, certainement ouais. aussi, oui.
1: Il aura aussi envie de montrer à l'occasion de ce mondial que peut-être sorte de, pas de compensation de la, de critiques, de réponse à des critiques, non ?
0: Il est né avec. Depuis qu'il est dans le monde professionnel, voilà. Des louanges aussi, il y en a qui l'adorent, il y en a qui le détestent certainement, comme c'est valable pour moi. Et vous voulez quoi ? Changer les gens qui vous détestent ? Moi, je préfère...
1: Plutôt parler à ceux qui vous aiment.
0: Ben voilà, c'est comme vos qualités et vos défauts. Si vous voulez améliorer vos défauts, vous allez prendre du temps et perdre du temps. Et jouer sur vos points forts.
2: Alors, il y a Kylian Mbappé, mais il y a Dembélé, il y a Kanté, il y a toutes ces stars de l'équipe de France de foot. Il y a des petits nouveaux aussi. Comment vous faites prendre la mayonnaise ?
0: Ça se mélange bien. Voilà, après, il y a, comme dans tous les groupes, c'est pas des... Moi, le cadre de vie, il est identique pour tout le monde et j'y tiens. Après, qu'ils ne jouent pas la même chose, qu'ils n'aient pas la même distraction... À partir du moment où ils sont ensemble et qu'ils échangent, c'est le plus important.
2: Alors, il faut qu'on parle un peu de vous, de votre marque de fabrique. Didier Deschamps, ça fait 14 ans que vous êtes à la tête de cette équipe de France. Comment est-ce que vous définiriez votre style ? Est-ce qu'il y a un style Deschamps ?
0: Ça, c'est philosophe, ça. Je sais pas si j'ai un style... Je fais avec...
2: C'est quoi, c'est le beau jeu, le pragmatisme
0: Ah,
2: c'est,
0: là, ça, hein, beau jeu, quoi.
1: Vous
0: voyez,
1: vous nous voyez venir avec nos gros sabots, non, c'est ça
0: Ouais. Non, mais parce que ça fait plus référence. Mais je sais pas, après, on a été champion du monde. Est-ce qu'on est le plus beau champion du monde? Sincèrement, je veux pas être...
2: Est belle.
0: Je vais pas être vulgaire, je pourrais l'être avec une formule magique, je vais pas la dire parce qu'il y a des jeunes générations qui m'écoutent. On n'est pas les plus forts, mais on a battu tous nos adversaires, les autres on les a pas rencontrés. Est-ce qu'il y a d'autres façons d'y arriver? Oui, bien sûr, j'étais le premier à le dire. Si être en demi-finale du dernier Euro, c'est une contre-performance,
1: mais
0: pourquoi
1: justement,
0: pas
1: justement Didier, certains ont dit, Didier certains. Deschamps, il a apporté la culture de la gagne. Il a relevé une équipe de France qui, avant que vous arriviez, était souvent dans l'actualité, dans des polémiques, pas toujours pour les meilleures raisons. Est-ce que vous avez, est-ce que ça, le côté, la culture de la gagne,
0: c'est pas la culture de la gagne. Ça, après, bon, je l'ai en moi, je fais en sorte, mais les joueurs l'ont aussi, ils sont des compétiteurs. Le plus important pour moi, l'objectif numéro un, c'est l'équipe de France et ce que représente l'équipe de France. Et à partir du moment où chaque joueur qui vient ici, à Clairefontaine, il est pas là pour recevoir. Il est là pour donner. Il a des devoirs. De par ce que représente ce maillot, et ce maillot, il est au-dessus de tout.
1: Mais dire ça, déjà, on l'a pas toujours entendu chez d'autres sélectionneurs d'équipe de France.
0: Vous m'avez écouté. Ma première conférence de presse en tant que sélectionneur, c'était 2012, il y a 14 ans. Et je me suis tenu à ça. Avec des générations qui ont évolué. Mais ça, c'est immuable pour moi.
2: Mais quand vous la recevez, cette équipe, quand vous recevez les joueurs qui se réunissent comme ça avant une compétition internationale, vous leur parlez à tous?
0: Mais bien sûr, individuellement et collectivement.
2: C'est vous le patron. Comment vous vous décrivez comme coach?
0: Je sais pas, je suis comme je suis. Après, avec ma personnalité, mon caractère, même si avec l'évolution et l'arrêt de certains joueurs pas mal en 2018 et 2022, je me suis adapté à la nouvelle génération sans me forcer de trop. J'étais certainement peut-être un peu trop et rigide, entre guillemets.
1: Vous êtes assoupli avec le temps ?
0: Oui, mais parce que je suis comme ça, j'ai pas eu à me forcer. Ouais. Alors, bon, je vous fais une petite confidence parce que j'ai un fiston et quand il était plus jeune, il dit... Ça doit pas être marrant avec ton père à la maison. Il dit, ça va pas, mais rien à voir, quoi. Ben, c'est comme les personnes qui me voient en conférence de presse. Je suis pas là pour faire rire. Ouais. Parce que je sais très bien que je parle de joueurs, je prends pas. Il y a des papas, des mamans, femmes, enfants, qui peuvent souffrir. Et puis quand ils me rencontrent dans la vie de tous les jours, ah ben vous avez de l'humour, ah ben vous rigolez, oui, je suis pas avec mon costume, je suis pas sélectionneur tous les jours, mais c'est la fonction qui veut ça. Mais quand vous avez une image sans savoir, sans connaître la personne, c'est pas forcément comme sur certains joueurs aussi. On parlait de Kylian et d'autres, entre ce qu'on peut ressentir à travers
1: et ce qu'il
0: est réellement.
1: Sûr.
0: Oui, mais moi je suis privilégié puisque je leur parle souvent.
1: Didier Deschamps, là encore, quand on essaie de tirer le bilan, il y a nécessairement des éléments de comparaison. On a beaucoup reparlé ces dernières semaines à cause d'un documentaire qui a été diffusé sur Netflix de Nice. Ah oui, je vous vois lever un peu les yeux au ciel, mais
0: bord, vous l'aurez pas, même si sans trahir.
1: Ça c'est sûr. Mais est-ce que vous en avez un?
2: Vous en avez un?
0: Dans ma tête et personne peut rentrer quoi.
1: Mais juste pour ceux qui ont vu ce documentaire et je rappelle 2010, la Coupe du Monde en Afrique du Sud.

0: Naïsna, le bus, la grève des joueurs.
1: J'étais pas là.
0: Vous étiez pas là.
1: Non.
0: Vous l'avez vu d'ailleurs le documentaire
1: non.
0: ou pas? Non. Bon, quand vous, voyez.
1: Non, je suis honnête. Hein. Non.
0: Franchement, les Français.
1: On en a parlé.
0: Les Français, ils ont revécu un épisode cauchemardesque. On se dit.
1: Ils ont revécu. Ils ont essayé d'en savoir un peu plus avec. C'est toujours des versions, hein.
0: C'est vrai.
1: Il n'y a qu'une vérité.
0: Mais on se dit que c'est le cauchemar absolu pour un sélectionneur d'équipe de France.
1: C'est le moment où l'équipe de France a touché le fond, quoi. Parce que pire que ça, on ne pouvait pas. Et il y a eu un avant et un après, forcément. Comme moi, j'ai connu, il n'y a pas de mal aussi. Je n'étais pas que du bon côté. Hein. Le fait de non participer à la Coupe du Monde, il y en a trois. Mais moi, j'ai connu, il ne faut pas oublier, 90, 94. Les États-Unis, j'ai regardé à la télé. Hein.
0: Et vous l'avez relevé, cette équipe aussi? Parce que vous dites qu'on avait touché
1: le
0: fond.
1: Oui, mais Laurent Blanc, qui est arrivé après aussi, il s'est passé ce qui s'est passé. Il y en a qui en savent plus que d'autres. Il y en a qui peuvent dire certaines choses qui ne sont pas du tout la vérité aussi. Mais bon, je ne suis pas là pour...
0: Vous nous direz un jour quand même votre carnet de bord. Hein.
1: Non.
2: Je serais moins méchant.
1: Non, parce qu'il y a une chose. Et les joueurs, dans la confiance que les joueurs m'accordent, ils savent très bien, je peux vous assurer, j'ai des discussions avec eux qui sont privées. Et dans leur vie personnelle, ils savent que ça sortira pas.
2: Didier Deschamps, 14 ans à la tête de l'équipe de France de foot. C'est un record de longévité.
1: Oui.
2: On ressent tous, nous, les spectateurs, des émotions devant le football, mais on a du mal à imaginer ce que vous ressentez au bord du terrain. Est-ce que vous pourriez nous raconter un moment précis de votre point de vue de coach, par exemple, l'égalisation de Pavard, le fameux second poteau Pavard, en huitième de finale face à l'Argentine en 2018, il se passait quoi?
1: Ça frappe là.
2: Ouais. Qu'est-ce qui se passe à ce moment-là dans votre tête?
1: On avait un jeu défensif, c'est l'arrière gauche qui centre pour l'arrière droit. Quelle équipe défensive. Non, ça répond à la question à laquelle j'ai pas répondu.
0: On attaque, c'est comme, on prend des risques et on
1: c'est comme dernièrement, ah mais maintenant vous jouez avec 4 offensifs. Oui, mais c'est vrai qu'à Doha, on jouait pas à 4 offensifs.
2: Mais qu'est-ce qui se passe, Didier Deschamps, dans votre cœur, dans votre tête, dans ces moments-là?
1: Le football,
2: vous êtes au bord du terrain, on vous voit en plus, on voit votre visage, on voit la tension, on voit l'exultation.
1: Mais je vis. Ouais. Je vis l'événement, la bascule en football, dans les autres sports, il y a plus de points de marquer, mais en football, ça peut basculer très vite du bien au très mal. Quand on est du bon côté, c'est merveilleux.
0: Et quand on est devant la télé et qu'on vous voit comme ça exulter sur le banc de touche, franchement, on prend un plaisir.
1: J'ai toujours été heureux.
0: Et on l'est aussi
1: c'est bien.
0: Pour vous. Didier Deschamps, une fois que vous aurez gagné cette Coupe du Monde, donc
1: Oui.
0: Il va falloir prendre des vacances. Oui, bien sûr, la nouvelle, évidemment.
1: Oui.
0: Il va falloir prendre des vacances, peut-être. Et puis ensuite, se posera la question de l'après. Vous avez 57 ans seulement. 57 ans, c'est quand même l'âge de la retraite.
1: Non, je suis pas à la retraite.
0: Mais alors, vous ferez quoi
1: après? J'arrête l'équipe de France, ça, c'est sûr.
0: Mais alors, vous ferez quoi après?
1: Je ferai autre chose. Il me demande de quoi?
2: Entraîner un club?
1: Je m'interdis rien, c'est la formule magique.
0: Oui.
1: Je sais que l'équipe de France va me manquer. Parce qu'elle a fait partie de 25 ans de ma vie professionnelle. Et là, les 14 dernières années. Ça sera autre chose, ça sera différent. Mais
0: est-ce
1: ça,
0: que vous savez ce que vous allez faire? Sans nous
1: aujourd'hui,
0: dire,
1: non. Demain matin, peut-être, mais pas.
0: Parce que
1: je rigole.
0: Parce que vous savez, Didier Deschamps, que si vous gagnez, vous serez sans doute plus populaire que tous les candidats à l'élection présidentielle.
1: Non, mais moi, je suis pas...
0: Peut-être candidat, non?
1: Non, chacun son domaine. Non, merci, ça, c'est pas pour moi. Non, mais je suis pas... égocentrique, tout ce que vous voulez. Moi, c'est pas un moteur. J'ai la lumière. Oui, ben évidemment. Alors, c'est facile de vous dire ça aujourd'hui, mais si demain j'ai plus la lumière, mais je serai tranquille, heureux. Il y a pas de problème. Ça m'arrivera pas, certainement, de par ce qui a été fait. Mais moi, c'est pas ça. Si on parle plus de moi, c'est pas un problème. Hein. Je vais très bien vivre. Pas de souci. Donc, je sais pas. Je suis focalisé sur ce qu'il y a là. J'ai la liberté de choisir, qui est un privilège de nos jours. Qu'on puisse avoir besoin de moi à différents endroits. Je prendrai le temps de décider.
2: En partant, vous laisserez forcément quelques conseils à votre successeur. Alors, on sait tout ce qu'il sait, même si vous ne le confirmerez pas.
1: Il faut demander à mon président. Moi, je suis pas dans la confidence.
2: Il est évident que c'est Zinedine Zidane, votre coéquipier de 98, qui va prendre la suite. Donc, vous ne confirmerez pas, évidemment. Mais vous laisserez quel conseil?
1: Ni de la République, ni de la fédération.
2: Quel conseil vous laisserez avant de partir, au moment de la passation de pouvoir, que ce soit lui ou un autre?
1: Non, mais j'ai pas de conseil.
2: Ah bon, alors votre successeur arrive, vous lui dites rien.
1: Mais qu'est-ce que vous voulez? Si,
2: débrouille-toi.
1: S'il a à me demander quelque chose, je vais dire, moi, professeur, voilà comment il faut faire. Voilà, si on me le demande.
2: Mais quand vous arrivez après Laurent Blanc, il y a bien un moment où vous parlez, où il vous explique des trucs.
1: J'ai pas demandé à Laurent, je connaissais quand même la sélection, mais qu'aujourd'hui, je sache beaucoup plus de choses que je savais en 2012, oui, bien évidemment. Mais après, chacun fait ses choses à sa façon, et que ça soit Zizou ou n'importe quelle autre personne.
0: Didier Deschamps, c'est une journée foot pour tous aujourd'hui sur France Inter, et on a voulu vous faire rencontrer ceux qui pratiquent le foot au quotidien, c'est loin bien. Des caméras, et ils ont des questions pour vous.
1: Le football amateur.
0: Des questions qu'ils ont rédigées eux-mêmes, je précise bien, je les présente, on accueille Sabrina Belmokhtar, 18 ans, qui est entraîneuse des U13 féminines de Sannois-Saint-Gratien. Stella Delamare et Naïl Louchati, ils ont 15 ans tous les deux. Et ils sont en formation ici à Clairefontaine, à l'Institut National du Foot. Stella, tu joues au PSG et Naïl au FC ici. Et juste à côté, Joseph Tinet. Joseph, tu as 7 ans, tu joues depuis 3 ans à l'USI, à l'Union Sportive des Yvelines. Et je crois que tu as une question déjà à poser à Didier Deschamps. Quelle est ta question, Joseph ?
3: Vous avez préféré gagner la Coupe du Monde en tant que joueur ou en tant qu'entraîneur?
1: C'est impossible pour moi de comparer ou d'opposer. Ça a été deux moments merveilleux, même si professionnellement, j'ai eu deux très belles vies. La plus belle vie, c'est celle de joueur, parce qu'on est acteur, et quand on est sélectionneur, on apprécie la victoire à travers celle des joueurs, mais d'avoir été deux fois sur le toit du monde, il n'y a rien qui est plus beau dans le football professionnel. Donc, j'étais plus âgé que toi quand j'ai connu la première fois, mais voilà, c'est deux très grands moments.
2: Maintenant, une question entraînement. C'est vous qui l'a posée, Sabrina Belmokhtar, entraîneuse des U13. Ça veut dire donc des filles de 12-13 ans.
4: Bonjour, monsieur Didier Deschamps. Et en tant qu'entraîneur de l'équipe de France, quel conseil vous pouvez donner à ceux qui coachent en amateur? Et si demain vous deviez coacher une équipe U13, qu'est-ce que vous changeriez dans votre façon de faire?
1: J'aime pas donner de conseils. Après, moi, je suis dans un monde totalement différent par rapport au monde amateur. J'ai beaucoup de respect, de reconnaissance. Mais le football amateur, c'est un autre monde. Là, on est dans de l'excellence. Quand je vois le petit avant qui a commencé, donc t'as 7 ans, t'as commencé à 4 ans. Ma mamie, ça fait tôt, quoi. Tant mieux pour toi, mais... Grand, je sais pas, moi j'ai commencé à 12 ans, donc ça m'a pas empêché d'être joueur de foot. Donc, où on a tendance à me dire souvent, wow, ça doit être facile pour vous avec les caractères, là, les égos et tout ça, mais c'est plus facile pour moi que certainement, je te tutoie pour toi avec les 13. Tu confirmes?
4: Je confirme.
2: Ah ouais,
4: mais
2: parce
4: il paraît qu'elles sont pas faciles.
1: Mais non, mais ils sont jamais pour filles. Ou même dans le football amateur d'adulte ou quoi que ce soit, il n'y a pas les mêmes problématiques. Après, c'est deux métiers différents. Ok, ils ne deviendront pas tous des footballeuses ou des footballeurs professionnels. Mais c'est l'accompagnement humain. Et la responsabilité, elle est aussi à travers les valeurs, la pratique du sport et le football qui est un sport collectif. Bah, ça leur servira dans leur vie de tous les jours de toute façon.
4: Merci.
0: Naïl, toi, tu aimerais poser une question à Didier sur sa carrière. Je rappelle que tu es ici, à Clairefontaine, à l'Institut National de Formation. Qu'est-ce que tu as envie de demander à Didier Deschamps?
5: Tout d'abord, bonjour monsieur Didier Deschamps. Du coup, avec un tel palmarès, en gagnant deux fois la Ligue des Champions, une fois la Coupe du Monde en tant que joueur et une autre en tant qu'entraîneur, si vous pouviez revivre un seul match de votre carrière d'entraîneur ou de joueur, lequel choisiriez-vous et pourquoi?
1: Aucun. T'imagines que ça se passe pas pareil, que le résultat soit différent. Par contre, je vais bien rejouer les finales que j'ai perdues. Parce que j'en ai perdu. J'ai perdu trois Ligues des Champions. J'ai perdu deux finales avec l'équipe de France.
2: Donc là, on a envie de refaire l'histoire.
1: Non, mais on la refait pas. Et je le répète, retourner en arrière, oula. On peut faire mieux. Il y a des risques que ça se passe moins bien. Juste, arriver à la fin et revivre le côté émotionnel. Voilà, il y a des très très belles réussites professionnelles dans d'autres domaines. Mais la grande différence, c'est quoi? C'est l'émotion. Et il y a qu'à travers le sport, même toi, tu gagnes des matchs, tu gagnes des tournois. Voilà, et t'aspires à en connaître d'autres. Voilà, ça dure plus ou moins longtemps. Mais le fait de ressentir la joie, de la donner, de la partager, il y a rien de plus beau.
2: Alors, on n'oublie pas Stella, qui est ici aussi en formation à Clairefontaine et qui a une question stratégie à vous poser. Vas-y, Stella.
6: Bonjour, monsieur Didier Deschamps. Et comme vous avez eu la chance de participer à deux finales de Coupe du Monde, comment vous les avez-vous préparées et quels étaient les détails les plus importants?
1: Il y a toujours... je ne fais pas un copier-coller, parce qu'il y a le contexte aussi qui est différent. Mais la difficulté, après, c'est quand vous l'avez vécu une fois, vous savez. Mais une finale, c'est quelque chose de bien particulier. Et on peut préparer sur le plan sportif, sur la tactique, la technique, le mental. Mais après, la sensation que peuvent avoir les joueurs par rapport à l'émotion... Voilà, ça se mesure pas. Et des fois, c'est des joueurs qui peuvent être plutôt relâchés. C'est eux qui se trouvent plus impactés par l'aspect émotionnel. Et d'autres qui peuvent paraître un peu plus stressés. Ça passe.
2: Vous êtes devant des jeunes gens.
1: La jeune génération. Ils sont de plus en plus jeunes que moi. Oui,
2: l'âge de Stella et Naïl, ils ont 15 ans tous les deux. Vous aussi, vous viviez pour le foot, on imagine?
1: À ce moment-là, oui. Avant, non.
2: Est-ce que vous vous êtes déjà posé la question de savoir ce que vous auriez fait si vous n'étiez pas devenu footballeur?
1: J'aurais fait autre chose. Je sais pas quoi, j'ai continué mes études. À leur âge, à 15 ans, j'ai dû prendre la décision de rentrer dans un centre de formation au FC Nantes. Donc forcément, de choisir une voie. Et quand j'ai pris cette décision-là, c'est pour devenir professionnel. J'avais le choix, puisque mes parents m'ont laissé la liberté, ce qui est très bien, mais j'aurais pu dire non, et ça aurait pu mal se passer aussi. C'est pour ça que j'ai voulu continuer mes études malgré tout, où j'aurais été performant. Je sais pas, je pense que je me suis pas trop trompé quand même.
2: Donc, manifestement.
0: Si vous aviez Didier Deschamps, le petit Didier Deschamps de 12 ans, en face de vous là, et que vous aviez un conseil à lui donner, vous lui diriez quoi?
1: Amuse-toi, prends du plaisir. Faut pas qu'il soit dans un monde déjà professionnel avec des 4-5 entraînements par jour. Je vois des choses, je suis resté. Puis après, mon fils a voulu en faire un petit peu. Après, heureusement, il a arrêté, il a pris une autre voie. Mais c'est
2: l'usine?
1: Non, c'est pas ça. Je peux comprendre parce que qui ne rêverait pas d'avoir son fils ou sa fille footballeur professionnel? Mais est-ce que c'est le projet des enfants ou le projet des parents? Malheureusement, je trouve aujourd'hui que c'est souvent plus le projet des parents que des enfants. Après qu'ils aillent au bout à cet âge-là, on s'amuse, ils sont contents, qu'ils perdent et qu'ils soient mécontents.
0: Prends du plaisir et amuse-toi.
1: Ah oui, amusez-vous. On m'a posé combien de fois la question? Bon, j'ai mon fils, il a 14 ans, qu'est-ce qu'il doit faire pour être professionnel? Comme s'il y avait une route, comme pour les études. Ah oui, mais pour qu'ils soient repérés, non, il y a rien à faire, ils seront repérés, voilà. Mais après, c'est une pyramide aussi. Quand vous montez, ben il y a de moins en moins d'espace, donc. Enjoy, comme ils disent, one life.
2: Bon, amusez-vous. merci Sabrina, Stella, Naïl et Joseph. C'est l'heure pour nous d'accueillir la patronne des sports de Radio France. Bienvenue Nathalie Yanetta, vous êtes venue avec des petites surprises pour Didier Deschamps.
7: Ouais, on a eu envie de vous faire plaisir. Enfin, j'espère.
1: C'est une bonne
7: j'espère
1: idée.
7: Qu'on va vous faire plaisir. On a demandé à quelques personnalités de nous laisser des messages pour vous sur un répondeur. Mmh. Et il y en a une qui a accepté tout de suite. Mmh. Et pourtant qui ne veut plus du tout parler aux médias depuis longtemps. Écoutez.
8: Salut Didier, tu es bleu, blanc. Rouge. L'équipe de France est en toi. Personne n'est indispensable, tu le sais. Mais quel parcours réalisé ! La vie continue. Le foot poursuit sa route. Une étoile scintille cet été. Tu y penses ? J'en suis certain. Alors, bonne chance, trois pommes. Amitié pour l'éternité.
7: Allez. C'est Aimé Jacquet, évidemment.
1: Évidemment. Bah oui, pour m'appeler Trois Pommes. Maintenant, on va m'appeler partout Trois Pommes.
7: Je suis désolée, là, c'est pas moi, c'est Aimé Jacquet. Hein. C'est de ma faute. C'est évidemment quelqu'un qui a immensément compté pour vous.
1: Et qui compte toujours. On a eu l'occasion de faire un match caritatif ensemble. On a passé une soirée merveilleuse. Oui, ça restera. Parce que j'ai beaucoup de respect pour lui. Et bon, le fait... d'avoir une relation privilégiée aussi en étant capitaine de cette équipe de France. Depuis ce temps-là, et je parle de 98, il y en a eu hein, de l'eau qui a coulé sous les ponts, mais oui, c'est
7: il est
1: aimé,
7: unique.
1: C'est aimé.
7: Oui, il est unique. L'autre personne qui a accepté de vous laisser un message, là aussi vous allez forcément la reconnaître parce que ça fait partie, alors là pour le coup il faut remonter un petit peu plus loin, quelqu'un qui vous a accompagné quand vous étiez jeune joueur.
1: Je sais qui c'est alors.
9: Salut Didier. Bah d'abord, tu nous la gagnes, bien sûr. Mais ce que je voudrais te dire, c'est que après, si tu as du temps, si tu fais un petit break, je serais vraiment très très heureux qu'on ait l'occasion, tous les deux, de pouvoir discuter vraiment de foot, quelques heures, vu la carrière que tu as réussi, vu la carrière que tu as commencé au FC Nantes. Merci encore. À bientôt.
1: RD.
7: Évidemment, RD, Reynald Denoueix,
1: RD.
7: L'un des grands dépositaires aussi d'un certain style de football. Vous avez commencé, vous l'avez dit, votre carrière à Nantes, vous avez tout appris là-bas. Vous êtes parti très jeune avec un certain Marcel Desailly aussi. Ces gens-là, Didier, ont fait aussi le Didier Deschamps sélectionneur que vous êtes aujourd'hui.
1: Je serai toujours extrêmement reconnaissant à Nantes. À Reynald, oui, parce que c'est lui que j'ai eu en centre de formation et avec une belle relation aussi. Je sais que Nantes m'a donné ce qu'il fallait pour faire la carrière que j'ai faite par la suite au FC Nantes. Comme je suis reconnaissant, mon petit club au Pays Basque, enfin grand club, l'Aviron Bayonnais, il faut pas oublier d'où on vient. Et c'est important. Et évidemment, 15 ans, vous êtes livré à vous-même. Aujourd'hui, c'est peut-être plus compliqué, mais à l'époque, c'était différent aussi. Et d'avoir eu des bonnes et belles personnes... J'en ai conscience et ça m'a servi pour ma carrière.
7: Merci Didier.
1: Merci à vous.
0: Trois pommes, alors ça c'est le surnom. Mais pourquoi trois pommes?
1: Il y avait Blanchard avec Marcel et maintenant trois pommes. Trois pommes parce que je suis tellement grand que je dois dépasser les trois pommes quand on les met les unes sur les autres. Il m'a toujours appelé, mais c'est mignon.
0: C'est sympa.
1: C'est un, ouais, trois pommes, mais ça continue. Quoi.
2: Merci beaucoup,
1: merci
2: à tous.
1: À vous, merci aux jeunes.
2: Merci Didier Deschamps de nous avoir accueillis ici à Clairefontaine. Là, l'échéance est le 16 juin.
1: Oui, Sénégal.
2: Le Sénégal, premier match de la Coupe du Monde de foot pour les Bleus. D'ici là, il y aura deux matchs amicaux.
1: Oui, le 4 à Nantes.
2: Voilà,
1: on revient au Bercail,
2: voilà.
1: Avec grand plaisir, oui. Et le 8 à Lille contre l'Irlande du Nord.
2: On vous souhaite un très bon mondial,
1: Didier
2: Deschamps.
1: Soyez à fond derrière nous.
2: Entretien enregistré lundi à Clairefontaine avec Didier Deschamps. La journée foot pour tous continue sur France Inter après 9h avec Sonia De Villers qui reçoit le joueur Ibrahima Konaté pour un sujet qui n'est plus tabou dans le sport. C'est la santé mentale. Dans un instant, Moziman entre nos oreilles.
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2: 8h56 sur Inter.
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2: Bonjour Moziman, on vous écoute.
13: Merci Florence. C'est quand la dernière fois que vous n'avez rien fait? Vraiment rien. Je veux dire, pas même regarder votre téléphone. Moi, je crois que j'arrive pas à m'en souvenir. On est la génération la plus connectée de l'histoire et on crève de solitude. On est seul dans les transports, mais on a nos écouteurs. On est seul le soir, mais on a nos séries. On est seul dans nos têtes, mais on a le scroll. Le scroll, c'est fascinant. Parce qu'il ressemble à du lien, il en a la forme, mais au fond, il fait juste une chose. Il nous évite de rester avec nous-mêmes. L'autre soir, j'étais chez moi, en Suisse, avec ma famille. Vous savez, ce genre de soirée où les verres se remplissent, les gens rigolent. Et moi, je regarde la scène comme si j'étais au cinéma. Présent de corps, absent du reste. Et à ce moment-là, je me suis détesté parce que, plutôt que de rigoler avec mon neveu, je me suis attardé sur le compte d'un gars qui retapait une grange de fond en comble, alors que je suis même pas capable de monter un meuble Ikea. Schopenhauer disait qu'on ne peut être vraiment soi qu'aussi longtemps qu'on est seul. Ouais, vous inquiétez pas, moi aussi je me déteste, je suis en train de citer Schopenhauer un matin comme ça, je me supporte plus. Mais je crois qu'il avait pas tort. Et si c'était vrai, que la vraie paix ne se trouve que dans la solitude choisie. C'est tout le mot. Parce que la solitude subie, on sait, ça obsède. Mais la solitude choisie, elle, reconstruit. Et peut-être que le vrai luxe aujourd'hui, c'est pas d'avoir accès à tout le monde en permanence, mais de réussir de temps en temps à rester seul avec soi-même. Sans que ça ressemble à une punition. Poser son téléphone, ne rien mettre, rester là, juste là, sans remplir. Pour voir ce qui se passe, pour voir le reste. Voir ce qui se passe quand le bruit s'arrête. Alors venez ce matin, on fait une pause, on ferme les yeux et on écoute Bertrand Belin qui nous parle de solitude sur du Gösaffelstein. Bonjour, c'est Moziman et je produis le track de vos rêves sur France Inter.

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0: 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Dans un instant, les infos et la suite de la grande matinale.
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2: Toujours pas trace de Liana, cette élève de 6e disparue à Fleurance dans le Gers. Les recherches se poursuivent depuis vendredi, depuis qu'elle est montée dans la voiture du père d'une de ses amies. Cet homme a été mis en examen pour enlèvement, il est en détention provisoire et on apprend qu'il a fait l'objet de plusieurs plaintes. Une plainte de 2020 pour des faits de nature sexuelle sur mineur et une autre déposée l'été dernier pour viol sur mineur de moins de 15 ans. Des investigations sont en cours, il n'a pas encore été entendu dans ce cadre. Des peines d'amende prononcées hier contre des chefs d'entreprise et des cadres favorables à l'autoroute A69 Toulouse-Castres. Les 5 hommes ont été condamnés pour des actes d'intimidation contre des opposants. Ils ont été condamnés pour divulgation d'informations personnelles. C'est une exception bien française. La moitié de la population de notre pays est trop exposée au cadmium, ce métal lourd, cancérogène, toxique pour la reproduction. Pour limiter cette exposition, une proposition de loi écologiste est débattue aujourd'hui à l'Assemblée nationale. Elle vise à réduire le taux de cadmium dans les engrais phosphatés utilisés dans les cultures de céréales, car c'est par l'alimentation, le blé, le pain que nous sommes principalement exposés. Un texte soutenu par les proches de malades du cancer. L'un d'eux sera cet après-midi à l'Assemblée, Alexandre Roussel, 25 ans, qui a perdu sa mère il y a quelques mois, Rémi Brancato.
3: 3 mois après le diagnostic, c'est un cancer fulgurant du pancréas qui a emporté la mère d'Alexandre Roussel en décembre. Le jeune chercheur en relations internationales avale alors les études et rapports sur cette maladie dont la prévalence flambe.
4: Le nombre de cas a été multiplié par 4 ces 30 dernières années en France. C'est une progression qui est 2 à 3 fois plus rapide que dans la plupart des autres pays européens. Avec ma famille, mon père et mon frère, on a fait le lien entre cadmium et cancer du pancréas et donc on a souhaité se mobiliser suite au décès de ma mère.
3: Les scientifiques suspectent le cadmium de favoriser l'apparition de différents cancers, dont celui du pancréas, même si aucun lien de causalité n'est encore prouvée, ce que rappelle le vaste rapport de février de l'agence de sécurité sanitaire l'ANSES. Les Français sont surexposés au cadmium par leur alimentation, en cause notamment les engrais phosphatés que nous importons et qui en contiennent.
4: À la lecture de ce rapport, on se dit que c'est un nouveau contaminant qu'on peut éliminer de notre alimentation. Il s'agit que les producteurs d'engrais traitent ces engrais pour en enlever le cadmium et c'est un surcoût qui est marginal.
3: Alors pour soutenir la proposition de limiter le seuil de cadmium autorisé dans ses engrais. Il a lancé une pétition sur le site de l'Assemblée. Elle a dépassé les 10 000 signataires en moins d'un mois.
2: Le trafic aérien suspendu au Koweït ce matin après une attaque contre l'aéroport. Le terminal passager a été endommagé. Il y a des dégâts matériels et des blessés. Et en Israël, le conflit avec l'Iran et le Liban fait passer sous les radars les attaques contre les Palestiniens en territoire occupé. Direction ce matin un petit village près d'Hébron. Depuis près de 2 mois, des colons y bloquent illégalement un petit chemin qui permettait à des enfants palestiniens de se rendre à l'école. Ils doivent maintenant emprunter une route plus longue et sont régulièrement insultés et attaqués au point que certains n'osent plus sortir de chez eux. Reportage sur place de notre correspondant Thibault Lefebvre.
5: Le mardi 13 avril, la vie reprend après un mois d'interruption à cause de la guerre entre l'Iran, les États-Unis et Israël. Et ce jour-là, Fahed porte son cartable sur le dos. Il descend avec une trentaine d'autres élèves par le petit chemin de terre d'1 kilomètre qui relie son village à l'école. Mais il est désormais impossible de passer. La route est bloquée par des fils barbelés installés pendant la nuit autour des préfabriqués habités par une quinzaine de familles de colons israéliens. Quelques minutes après, l'armée arrive et disperse les enfants.
6: Ce sont des colons habillés avec des uniformes de soldats qui ont jeté des grenades vers nous. Ils ne veulent pas qu'on aille à l'école.
5: Aujourd'hui, les élèves empruntent un autre chemin 3 fois plus long et marchent à proximité de l'avant-poste illégal. Ils disent être régulièrement insultés. Et selon Tarek Al-Attaline, un des professeurs, 4 d'entre eux ne veulent plus aller à l'école.
7: Ce qui s'est passé, c'est au-delà de ce qu'ils pouvaient imaginer. Et aujourd'hui, certains d'entre eux sont
3: sont encore en état de choc.
5: Les colons continuent d'aménager l'avant-poste. Sollicités, ils n'ont pas voulu nous répondre.
7: You don't want to speak?
8: I just talk to police.
5: Comme cette très jeune mère de famille qui a immédiatement appelé la police.
2: Reportage de Thibault Lefebvre, correspondant de France Inter à Jérusalem. Enfin, elle n'aura pas résisté à l'orage d'hier et à ses rafales de vent. La caverne de JR sur le Pont Neuf à Paris, endommagée. La toile s'est déchirée en partie. L'ouverture au public prévue samedi est donc reportée pour l'instant à une date pas encore connue.
9: Mais réparons cette caverne. Réparons cette caverne. Merci Anaïs. Dans un instant, le mag de la grande matinale.
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9: 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La grande matinale spéciale Claire Fontaine continue dans le mag. Dans un instant, nous repartons sonder le cœur des Bleus avec un témoignage rare. À 9h45, Charline Vanhoenacker nous parlera aussi de sport. Cyril Hanouna, figurez-vous, s'est mis au paddle. Quant à Daphné Burki, elle nous présentera une chanteuse lyrique, une soprano, sacrée révélation aux victoires de la musique classique. À 9h30, vous retrouverez le débat du jour. Il portera sur le mal-être des jeunes. Faut-il tout ramener à des causes psy? En fait-on trop avec la notion de santé mentale? Utilise-t-on à tort et à travers le langage de la psychologie? Encourage-t-on les jeunes à se dire en dépression? Un essai vient de sortir sur le sujet et il fait couler de l'encre. On en discute après. Le grand portrait.
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9: Avec Nathalie Yanetta, directrice des sports de Radio France, nous voici repartis à Clairefontaine, le centre d'entraînement de l'équipe de France de football. À la rencontre d'Ibrahima Konaté, formidable défenseur des Bleus, champion d'Angleterre avec Liverpool, le club qu'il vient tout juste de quitter. Ibrahima Konaté sort d'une saison mouvementée. L'été dernier, son coéquipier et ami très proche, Diogo Jota, s'est tué dans un accident de voiture. Puis au mois de janvier, Ibrahima Konaté a perdu son père. Deux deuils dans la vie d'un jeune footballeur qui doit retourner sur le terrain et affronter la compétition. Ils sont rares, les sportifs de haut niveau, à témoigner des douleurs psychiques qu'ils ont pu traverser. Écoutez Ibrahima Konaté, écoutez son sourire et sa franchise. Il a 27 ans, portrait numéro 151. Ibrahima Konaté, bonjour.
14: Bonjour.
9: Et je souhaite la bienvenue à Nathalie Yanetta, la directrice des sports de Radio France, qui
15: salut
9: est avec
15: Sonia.
9: Moi ce matin. Salut Nathalie.
15: Bonjour et vous.
14: Bonjour, enchantée.
9: Voilà Nathalie qui connaît chaque recoin de Clairefontaine et chaque secret de cet endroit magique. Nathalie, à toi bon l'honneur.
15: Bah oui, ce Clairefontaine-là, Ibrahima, c'est la maison du bonheur du foot français. Dans quelques jours, vous allez partir aux États-Unis. Là, c'est le début du stage. Alors, pour nos auditeurs, racontez-nous un peu quand vous venez ici. Qu'est-ce que ça vous fait à chaque fois?
14: Non, c'est un bonheur. C'est un bonheur de venir ici, de revoir tous les joueurs avec qui que j'affronte durant la saison ou avec qui j'ai joué depuis que je suis très jeune. Donc, non, c'est toujours un plaisir de venir, quoi.
16: We will now observe a period of silence in memory of Diogo Jota, our forever 20, and his beloved brother, André Silva. As we do so, we ask all supporters with a mosaic card to kindly raise it to help create our special tribute in both of their honour.
9: Alors, on est là aussi pour parler d'une année anglaise, qui a été une année assez éprouvante, ouais, psychologiquement, une année avec des rebondissements sportifs assez hauts en couleur. Ça commence par la mort d'un joueur que vous aimiez beaucoup, Ibrahima Konaté.
14: Ouais.
17: Il s'appelle Diogo Jota, il est mort il y a presque un an. Voilà. Ça a été extrêmement brutal, parce que c'était un accident de voiture. Et au moment où on annonce sa mort, vous publiez sur les réseaux un message très émouvant, où vous dites « c'est tellement violent que je ne peux pas réaliser ce qui s'est passé
14: ouais. ». Bah, même aujourd'hui, c'est dur à réaliser. Aujourd'hui, aujourd'hui, en toute honnêteté, il y a toujours son vestiaire, son casier dans notre vestiaire. Et chaque jour, en fait, quand j'allais à l'entraînement, il nous accompagne toujours. Donc, non, ça a été brutal. Moi, je me rappelle, je l'ai appris quand j'étais à Los Angeles. Mm-hmm. Mais j'y croyais pas. C'était quelque chose qui m'a dévasté. J'avais plus goût à rien à ce moment-là. Je me disais, mais... Parce que c'est quelqu'un, il s'en foutait de tout. Lui, il voulait juste être heureux, passer des bons moments avec ses coéquipiers, avec sa famille. La fame, ça l'intéressait pas. Il était pas dans... Franchement, c'était un gars exceptionnel. Non, c'était dingue. C'était dingue de l'avoir dans son équipe. Et moi, c'était mon voisin aussi. Donc, je partageais un peu plus de moments aussi avec lui. Mais non, c'était quelque chose de fort qui nous est tous arrivé.
17: Et en plus, tous, vous êtes partis de chez vous très, très jeune. Mmh. Vous avez quitté la maison. Vous avez 15 ans, c'est ça ? Ouais. Et donc, de club en club, vous revivez à chaque fois une forme d'arrachement, déracinement. Donc, ces liens d'amitié que vous créez dans les vestiaires, sur le terrain, au quotidien, ils sont vachement précieux ?
14: Non, ils sont vachement précieux. Et en fait, quand on arrive dans un club ou dans un vestiaire ou même en équipe de France... En fait, on crée une nouvelle famille parce que c'est avec eux que tu vas passer une bonne partie de ta vie et tu sais pas combien de temps ça va durer. Par exemple, au centre de formation, pareil, j'y suis resté 3 ans. Et je me rappelle le jour où je suis parti, j'étais en sanglots, mais c'était dingue. Et je me rappelle des petits jeunes qui me voyaient comme le grand garçon costaud. Ils étaient étonnés de me voir dans cet état-là. Mais c'est parce qu'on crée une famille. À Leipzig, pareil. Et après, à Liverpool, bon, jusqu'au dernier match, je ne savais pas que j'allais partir. Mais juste le fait de voir Mohamed Salah et Robertson partir et de me dire l'année prochaine, je ne vais plus être avec eux. Même ça,
15: C'est un déchirement.
14: Ah oui, non, les larmes, elles coulent toutes seules parce que c'est des personnes qui ont énormément compté au final dans ta vie, dans ton acheminement, dans ta réussite sportive. Et tu te dis, en fait, ces gens-là, ils vont continuer leur vie. Et toi, tu vas continuer ta vie.
17: Ouais.
14: Et en fait, ça se trouve que tu vas plus les revoir. Et en fait, c'est un déchirement au cœur et ça fait. C'est très dur. C'est très, très dur.
17: Alors, concrètement, quand on est un athlète de haut niveau, comme vous, comment on retourne sur le terrain après l'accident de voiture de Rota? Comment on joue? Comment on se sent sur le terrain?
14: On n'y retourne pas. On y retourne parce qu'on n'a pas le choix. On est des employés d'un club qui nous paye chaque mois, donc on a des droits et des devoirs, donc on n'a pas le choix. Et je pense que chaque fan aussi a été atteint par ça. Et la meilleure des choses qu'on puisse faire, c'est de les rendre heureux à travers des victoires ou de bonnes performances. Mais vraiment, on n'a pas le choix de retourner sur le terrain et de le faire pour lui aussi, de le faire... pour sa famille et de le faire aussi pour nous-mêmes. Quoi.
15: Parce qu'il faut dire à nos auditeurs, Diogo Jota, c'est quand même au-delà de la personnalité solaire que vous avez décrite. Ça a été une onde de choc dans le monde du sport et du football, sa disparition, notamment dans sa sélection. Les Portugais étaient aussi, totalement dévastés. Merci. Comment on s'en remet, d'ailleurs, de ça?
14: C'est une très bonne question. Moi aussi, je m'étais posé cette question-là. Comment on se remet de ça? Et j'avais vu il y a quelques mois une interview d'un de mes anciens coéquipiers, James Milner, qui prend sa retraite en plus aujourd'hui, et qui disait en fait, quand il y a un décès, tu sais jamais quand en fait ça va te prendre ou quand tu vas vraiment réaliser. Et il dit, en fait, sur le coup, tu peux être tellement choqué que tu réalises pas et tu continues. Et il se peut que dans 2-3 mois ou plusieurs mois ou même plusieurs années, bam, ça te revient. En fait, là, tu réalises vraiment. Non, je pense que tu t'en remets pas, mais t'apprends à vivre avec. Ça nous apprend à être humbles.
17: Sauf qu'il a fallu une force morale impressionnante pour revenir sur le terrain, pour reconstituer le collectif.
14: Ouais.
17: Et qu'au mois de janvier, vous perdez votre père, qui était malade.
14: C'est ça.
17: Il était malade depuis un moment.
14: Ouais, depuis un moment.
17: Ouais. Vous saviez qu'il allait mourir cette année ?
14: Ben non, on sait jamais. On sait jamais, mais c'est vrai que, et j'en ai jamais parlé, pendant le début de saison, mon père, il est allé à l'hôpital pendant plusieurs semaines. Mmh. Et en fait, moi, dans ma situation, je savais pas quoi faire. Je savais pas si je devais rentrer, arrêter de jouer, parce que l'équipe aussi avait besoin de moi.
17: Lui, il vivait à Paris.
14: Et, ouais, et je savais pas avec qui en discuter, c'est-à-dire je gardais tout pour moi. Et c'est peut-être un conseil que je donnerais à toutes les personnes qui nous écouteront. Quand on a un mal-être ou quand il y a quelque chose qui se passe, parlez-en autour de soi, car ça peut vous aider, ça peut vous faire du bien. Et moi, j'en ai pas parlé. Et je gardais ça pour moi. Mais après, c'est vrai que on n'est jamais prêt. On savait pas que ça allait arriver aussi rapidement, quoi. Mmh. Aussi.
17: Mmh. Et vous êtes extrêmement proche de vos frères.
14: Ouais.
17: Vous êtes une fratrie, mais ultra soudés.
14: Ouais,
17: ils sont à vos côtés depuis que vous êtes tout petit.
14: Ouais, ouais.
17: Depuis que vous avez commencé le foot au PUC dans le 13e. Ils sont déjà là derrière vous. Qu'est-ce qui s'est passé dans la fratrie? Vous vous êtes ressoudés les uns avec les autres, même si vous êtes loin?
14: Ouais, franchement, après, on était tous ensemble à ce moment-là.
17: Ouais.
14: Avec mes grandes sœurs, avec tout le monde. Et le plus important à ce moment-là, et ça, c'est un des magnifiques souvenirs que j'ai du moment où il était décédé, mon père, c'est qu'on était à l'hôpital, il était auprès de nous. Il était peut-être décédé il y a moins de 45 minutes, une heure. Mmh. Et directement, on se racontait des blagues par rapport à ce qu'il faisait avant, les choses positives, ce qu'il nous disait, ce qui nous faisait rire. Et c'était dur, mais c'était un moment aussi pour nous de se rappeler quel homme il était.
17: Ouais.
14: Quel homme il était. Et ouais, non, c'est...
17: Parce qu'il n'était pas très branché foot,
14: non, pas
17: Monsieur
14: du tout.
17: Konaté.
14: Non, il n'était pas branché du tout. Il connaissait les Zidane et tout, mais...
17: C'est ça. Sinon, et quand, à 15 ans, vous partez de la maison pour aller à Sochaux, il vous coince dans la porte et il vous dit, Ibrahima, je ne sais pas comment il vous appelait. Vous appelez Ibrahima, mais vous appelez Ibou.
14: Ouais, Ibrahima ou Ibou.
17: Ouais. Je veux que tu sois un mec bien.
14: Ouais. Ça, c'était son... Pour lui, j'avais l'impression que c'était son seul objectif. Même entre nous, les frères, ou nous-mêmes dans nos vies privées, c'était soyez bien entre vous. S'il y a quelqu'un qui dérive un peu, dites-lui, ramenez-le sur le droit chemin. Restez toujours soudés, peu importe ce qui se passe. Et après, à moi, à titre personnel, c'était toujours sois une bonne personne, te prends la tête avec personne, sois bon avec les gens. Pour moi, au-delà d'être un footballeur, ma réussite, c'est, je pense, c'est que j'ai été un garçon très bien éduqué. Car quand je quitte le centre de formation, ou même quand je quitte Liverpool, les messages que je reçois, c'est des... Par exemple, un kiné de Liverpool, il m'a dit en 24 ans, t'es la meilleure personne que j'ai rencontrée. Ouais. Et c'est quelque chose qui me fait chaud au cœur, parce que ça me fait penser directement à mon père, quoi.
18: Ouais. Mais quand même, quand on traverse toutes ces épreuves-là, ça a un impact. Ça a un impact dans nos vies à tous. Vous, votre vie, c'est d'être footballeur. Il faut être performant sur un terrain. Il faut être hyper concentré. Les gens qui vous regardent jouer, ils pensent que c'est facile. C'est difficile comme métier. Forcément, ces deux épreuves, Ibrahima, elles ont impacté votre saison. Et il y a un moment, vous avez en tout cas donné sur le terrain l'impression, vous, avec vos coéquipiers aussi, de sortir la tête de l'eau. Vous avez fini comme des balles, en fait, sur cette saison de Première Ligue qui a été extrêmement difficile pour Liverpool et qui, finalement, s'est plutôt mieux terminée. À quel moment vous avez senti que c'est bon, là, je suis en train de remonter?
14: Franchement, il n'y a pas eu de moment où j'ai senti que j'étais en train de remonter, car tous ces événements tragiques qui se sont succédés assez rapidement... En fait, quand on pense que on va sortir la tête de l'eau, il y a quelque chose d'autre qui revient. Mais après, j'ai eu le soutien de tous ces fans qui sont exceptionnels à Liverpool.

0: public anglais.
1: La devise de Liverpool, c'est vous ne marcherez jamais seul.
0: Exactement.
1: Donc vous n'avez pas marché seul pendant cette saison.
0: Je n'ai pas marché seul, exactement. Mes coéquipiers. Et après aussi, c'est ma propre personne avec moi-même. C'était dur, mais il fallait faire un travail sur soi pour pouvoir essayer de remonter la pente, car l'équipe avait besoin de moi plus que jamais aussi. Et je sais que mon père, ça aurait été quelque chose qu'il aurait voulu. Par exemple, quand il est décédé, je suis revenu plus rapidement car on avait un joueur qui s'était blessé.
2: Et pourtant, depuis que vous avez 15 ans, vous avez raté tellement de moments de famille.
0: Ah, ça, faut pas me dire ça, ça c'est le plus dur, ça.
2: Ouais, c'est ça, vous avez raté les mariages, les naissances.
0: Ça, c'est la chose la plus difficile.
2: Bah ouais, et après l'enterrement de votre père, vous avez réussi à reprendre l'avion, à repartir en Angleterre.
0: Ouais, non, ça franchement, pour un footballeur, personnellement, à titre personnel, c'est tous ces moments de famille, tous ces événements auxquels j'ai pas pu assister, parce que j'avais un match ou un entraînement, et quand tu reçois des vidéos où tout le monde est joyeux, tout le monde passe un bon moment, et non, c'est un crève-cœur, parce que on peut avoir tout l'argent du monde, mais des moments comme ça, ça n'a pas de prix.
2: Alors, c'est important parce que il y a très peu de joueurs et d'athlètes de haut niveau même qui acceptent de dire qu'ils ont traversé des moments psychologiquement très difficiles, des descentes, des dépressions, des angoisses, des moments de panique. Ouais. Donc quand vous dites « j'y suis retourné, il fallait faire un travail sur moi-même », qu'est-ce que ça veut dire ?
0: Non, c'était d'essayer de l'accepter le plus rapidement possible. Entre le dire et le faire au fond de soi, y a deux mondes. Il y a deux mondes totalement opposés. Même quand je suis rentré, quand je voyais le visage des gens au centre d'entraînement, je voulais faire demi-tour, je voulais rentrer. Hein, parce que je voyais la tristesse chez eux plus que moi et j'étais... Non, soyez pas triste. J'ai dit, s'il vous plaît, c'est pas le moment, soyez pas triste tout de suite. Je viens d'arriver, s'il vous plaît. Parce que si vous êtes triste, je vais être encore plus triste. Mais c'est vrai que dans les premiers jours, j'étais un peu absent. J'étais là sans être là, je savais pas trop me mettre. Et après, ça allait beaucoup mieux, mais après, c'est surtout quand on est seul que c'est dur. Quand on y pense, quand on réfléchit beaucoup. Donc c'est pour ça que c'est important d'en parler, de pas avoir honte ou de gêne. On est tous des êtres humains. C'est pas parce qu'on gagne beaucoup d'argent ou qu'on est des superstars qu'on n'est pas des êtres humains. Et ça, peut-être beaucoup de gens l'oublient.
1: Mais Sonia a raison, c'est quand même hyper courageux parce qu'il y a des grands noms, notamment du football, qui ont admis avoir eu une descente à un moment dans leur carrière. Je pense à Thierry Henry, par exemple, qui l'a dit, mais il dit, moi, je l'ai compris très tardivement. Vous êtes peut-être la première génération où vous acceptez à la fois les blessures physiques, parce que ça, vous le savez depuis que vous êtes petit, on peut se blesser le corps. Mais est-ce que vous avez aussi l'impression d'être la première génération où on a le droit de se blesser l'âme? Et c'est pas grave, parce que comme une autre blessure, on revient aussi de ces blessures-là.
0: Exactement. Non, exactement. Je pourrais pas dire mieux que ce que vous avez dit tout de suite, franchement, en toute honnêteté. Il y a des descentes, comme vous avez dit tout à l'heure, il y a de la dépression. Et je pense que la dépression, c'est quelque chose qui est beaucoup plus profond. Et ça, c'est une maladie que des gens vivent au quotidien. Mais par exemple, des fans ou des gens de l'extérieur, ils disent, ouais, mais comment il peut être en dépression? Il gagne tant d'argent. Mais non, les gars, c'est des conneries, ça. Faut pas dire ça. La dépression, c'est...
1: intime.
0: C'est intime. Et pour moi, c'est ça qui est dur et faut en parler. Le conseil que j'ai à donner, je pense que c'est de parler.
1: J'ai une toute petite dernière question. On peut ? On a le temps ?
0: Bien sûr.
1: On vient d'apprendre que vous allez quitter cette famille de Liverpool. Ouais. Quand on sait que son contrat est terminé et qu'on va commencer une Coupe du Monde et qu'on est dans l'intervalle où on ne sait pas où on va aller, psychologiquement, on est comment ?
0: On est très bien.
1: Ah bon ?
0: Ah oui, on est très bien parce que je suis...
1: Vous avez l'air, en tout cas.
0: Je vais...
1: Vous n'avez pas l'air inquiet.
0: Non, je vais pas me lancer des fleurs, mais je pense que tout le monde sait de quoi je suis capable. Tout le monde sait ce que j'ai pu montrer dans le monde du football depuis que j'ai commencé. Donc, les offres, c'est pas ce qui manque. Je pense pas que c'est ce qui va manquer.
1: Ça ne m'étonne pas.
0: Et encore plus, c'est que si la compétition... elle va dans le sens que tous les Français souhaitent et nous-mêmes souhaitent, c'est que du plus pour moi, en vrai. Donc...
1: Bon, alors, on vous souhaite d'aller très, très loin,
2: oui,
1: de se retrouver aux alentours du 20-21 juillet, la finale est le 19, ça veut dire que le temps que vous rentriez pour faire une belle fête avec la France, à ce moment-là dans l'été, ça vous va comme programme ?
0: Il y a beaucoup d'étapes avant d'arriver jusqu'à là, mais on travaille dur pour pouvoir essayer de passer les échelons petit à petit. Ouais.
2: Merci beaucoup, Ibrahima Konaté. Merci beaucoup.
0: Merci.

0: James Brown, Give It Up or Turn It Loose. 1969, 9h27, vous êtes dans le mag de la grande matinale. On est ensemble jusqu'à 10h. Charline Vanhoenacker,
1: bonjour,
0: salut.
1: La France Inter. Scandale dans le milieu sportif. Il y a un système de triche généralisé mis au jour. Au paddle.
0: Ah.
1: Eh ouais. Et devinez qui est en haut du classement du coup ?
0: Je sais pas.
1: Cyril Hanouna.
0: Allons bon ! Daphné Burki, au programme !
2: Oh là là, bah alors à 9h50, vraiment, je vous donne rendez-vous avec ma nouvelle tête, elle s'appelle Tamara Bounazou. C'est la révélation des dernières victoires de la musique classique, mais surtout il va y avoir des lives assez extraordinaires.
0: Voilà. Ensemble dans ce studio. C'est une jeune soprano, on l'a entendu répéter tout à l'heure, c'est absolument sublime.
2: Faut absolument que je vous la présente.
0: Allez, à tout à l'heure.
3: C'est bête à dire, mais je le vis vraiment pas bien de me dire que je suis en dépression. Je me dis, mais j'ai 20 ans, je suis en dépression, mais enfin, qui va me croire? Je comprenais pas trop ce qui se passait. Je suis allée en clinique psychiatrique. Deux de mes amis très proches sont allés en clinique psychiatrique. Quasiment tous mes camarades de classe vont voir un psychologue ou un psychiatre. Enfin, je pense qu'il y a vraiment un mal-être.
0: Selon l'étude Mentalo, en 2025, un tiers des jeunes présentaient des signes de troubles anxieux ou dépressifs. Selon les instituts Montaigne et Terram, un quart des 15-29 ans français souffrent de dépression. Débat ce matin sur le mal-être des moins de 30 ans. Faut-il se réjouir que la santé mentale des jeunes soit enfin au cœur du débat, ou bien faut-il se méfier d'une tendance à tout expliquer par des facteurs psy ? Tous les jeunes qui disent « aller mal » sont-ils forcément en dépression ? Ont-ils trop tendance à recourir au psy, là où parfois leurs problèmes seraient d'un autre ordre ?
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0: Et on en débat ce matin avec Karine Chevreul, c'est comme ça qu'on prononce votre nom ?
5: Oui, c'est comme
0: Chevreul,
5: ça,
0: Chevreul, voilà, bonjour professeur.
5: Bonjour.
0: Professeur de santé publique et responsable du projet Mentalo, on va en reparler. Hein. Vous allez nous expliquer exactement en quoi consiste le projet et quelles sont ses conclusions. Face à vous, Pierre Valentin, bonjour.
6: Bonjour.
0: Vous êtes fondateur du média Transmission et auteur de ce petit livre qui fait couler pas mal d'encre, qui s'appelle « Malaise dans la génération Z », qui est paru récemment aux éditions Gallimard, qui fait sauter plus d'un psy au plafond. Et je vais être honnête, moi aussi, ça m'a fait sauter au plafond. J'ai plein de questions à vous poser. Alors d'abord, je voudrais vous entendre tous les deux sur le constat de départ. Karine Chevreul, vous êtes donc responsable du projet Mentalo. 17 000 jeunes de 11 à 24 ans interrogés sur leur santé mentale, soit une très large cohorte, exceptionnellement large même. Ce chiffre, sorti en octobre 2025, un tiers d'entre eux présente des signes de troubles anxieux ou dépressifs. Dans cette même étude, on apprend aussi que 4 jeunes sur 10 se sentent seuls. Est-ce qu'on a affaire tout simplement à une génération qui va mal ? Plus mal que les précédentes.
5: Alors, on sait qu'en fait, il y a des signes qui montreraient une aggravation. Mmh. Ça, c'est clair. Après, de savoir si ils se sentent seuls parce qu'ils vont mal, mmh, ou est-ce qu'ils vont mal parce qu'ils se sentent seuls, effectivement, là, je peux pas vous répondre parce que la poule de l'œuf est assez difficile à distinguer.
0: Mais il y a une aggravation, et donc ce sont des chiffres alarmants.
5: Alors, il y a une aggravation si on suit d'autres études comme les études en classe qui montrent qu'effectivement, il y a une évolution. Mais là, dernièrement, les chiffres qui sont sortis disent dans les deux dernières années, ça n'a pas forcément énormément changé. Donc, la bonne nouvelle, c'est que ça peut être fluctuant.
0: Fluctuant. Vous commencez, Pierre Valentin, votre livre par des chiffres sans équivoque, des taux d'hospitalisation en psychiatrie qui ont augmenté de manière spectaculaire chez les jeunes, tout comme le nombre d'épisodes dépressifs caractérisés. Dites-vous, vous dites que ce qui unit la génération Z, c'est-à-dire les moins de 30 ans, dont vous faites partie, vous avez quel âge ?
6: 28 ans.
0: 28 ans. C'est la crise de la santé mentale qu'elle traverse, c'est-à-dire ?
6: C'est devenu, en fait, tragiquement, son ciment identitaire commun. Parce que, en effet, quand on est... Alors, Santé publique France donnait déjà plus de 20% ces dernières années chez les jeunes qui souffriraient de dépression, et les instituts Montaigne et Terram plus récemment, à partir du test PHQ-9 standardisé sur plus de 5600 jeunes de 15 à 29 ans, que 25% d'entre eux, en incluant les Outre-mer qui poussent légèrement à la hausse le chiffre, seraient en dépression. Donc là, évidemment, on est sur un fait social total dans cette génération, et évidemment, c'est une crise réelle, qu'on soit d'accord là-dessus, et on partage évidemment tous ici le même objectif, qui est de faire baisser ces chiffres et que ces jeunes aillent mieux. Moi, le seul point d'attention que j'apporte, c'est d'admettre, ça va paraître très contre-intuitif, et peut-être que d'autres sauteront au plafond également, que la déstigmatisation peut aller trop loin. Je ne dis pas que c'est le cas nécessairement aujourd'hui.
0: Qu'est-ce qu'on appelle la déstigmatisation, Pierre Valentin ?
6: Disons qu'il y a les partisans d'une thèse que j'ai résumée dans l'ouvrage.

0: pouvait être source de mal-être. Là, on est en train de basculer dans autre chose, et on a d'ores et déjà basculé dans autre chose aux États-Unis. Et c'est pour ça que j'essaie d'alerter en disant, aux États-Unis, on a une culture thérapeutique, je pourrais l'étayer avec plein de chiffres si vous voulez, qui est beaucoup plus forte, en n'en donnant qu'un. Le hashtag mental health sur TikTok, donc santé mentale, il y a déjà plus de 2 ans, avait dépassé les 100 milliards de vues.
1: Mais quel est le problème?
0: Alors, je vais vous expliquer. Le problème, c'est que, c'est ce que citait l'historien Christopher Lash il y a plusieurs décennies, quand vous dites à un jeune « vous n'êtes pas coupable », et on cherche à le déculpabiliser par rapport à ce sujet, on lui dit aussi « vous n'êtes pas capable ». Quand on lui dit « vous n'y êtes pour rien », on lui dit aussi « vous ne pouvez rien y faire ». C'est pas évident. C'est-à-dire qu'il y a aussi ce phénomène que les sociologues décrivent qui est l'extrodétermination, le sentiment d'être déterminé par l'extérieur et de ne pas être maître de son destin, qui fait partie des facteurs prédictifs de dépression.
1: Il y a beaucoup de choses dans ce que vous dites, Pierre Valentin. Karine Chevreul, est-ce que quand on dit à un jeune « tu es en dépression » et tu peux le dire haut et fort « je suis en dépression », est-ce qu'on lui dit « tu n'es pas coupable » et est-ce qu'on le déresponsabilise?
2: Oui, je pense qu'il faut faire une distinction entre déculpabilisation et déresponsabilisation totale. Hein. C'est-à-dire que quelque part, on peut lui dire « effectivement, tu as vécu des événements qui peuvent influencer ta santé mentale ». Des événements familiaux, des événements de vie, et être exposé par exemple à des situations de précarité où on est en errance, où on n'a pas de logement et autres, on peut lui dire, oui, tu n'es pas coupable d'avoir été victime de violence. Par contre, ça n'est pas une façon de lui dire, tu n'es responsable d'absolument rien de ce qui va t'arriver par la suite et nous allons te soigner. Parce que je pense que ce qui est important de distinguer, c'est santé mentale et maladie mentale et psychiatrie. D'accord. Et pour le coup, quand on est dans une situation sociale qui fait qu'on va aller un petit peu mal, qu'on va avoir du mal à endosser un certain stress, effectivement, on peut aussi informer, éduquer sur la santé mentale, prévenir sur ce que sont les ressources, les choses qu'on peut faire pour soi. Et c'est pas une façon de déresponsabiliser les
1: gens.
2: Donc
1: ça vous choque ce que dit Pierre Valentin? Moi, ça m'interroge beaucoup, hein, je peux vous dire. Allez-y, Pierre Valentin.
0: Alors, j'essaie d'identifier dans l'ouvrage 6 causes culturelles profondes de la crise de la santé mentale des jeunes. On va pas tous les faire, mais en tout cas, c'est des causes culturelles qui me paraissent profondes et très durables. Quand aux États-Unis, on a une multiplication par 4 du nombre d'adhérents à la American Psychological Association, donc ceux qui sont de la société psychologique américaine principale, de 46 à 1960, multiplication par 4, donc beaucoup plus de psy, d'experts, etc. De 70 à 95, on a encore une multiplication par 4, donc on verra une explosion là-dessus. De 86 à aujourd'hui, chaque décennie aux États-Unis a vu une multiplication par 2 des dépenses liées à la santé mentale. Pour autant, aujourd'hui, c'est le pays qui connaît une crise encore plus puissante que la nôtre. Donc, moi, ce que j'essaie de dire, c'est que ça n'a pas marché pour eux, cette approche-là.
1: Ça ne marchera pas pour nous.
0: A priori, je ne vois pas pourquoi ça marcherait pour
1: nous. Mais moi, j'ai une question toute bête. C'est pas une bonne nouvelle d'avoir beaucoup plus de jeunes en dépression. Je veux dire, c'est pas une bonne nouvelle. Je vous pose bêtement la question à l'un et à l'autre, et à vous, professeur. C'est pas une bonne nouvelle au sens... Enfin, on peut le dire, enfin, on le diagnostique, enfin, on le soigne, enfin, on l'admet, enfin, ça a une place dans le débat public et dans la vie sociale.
2: Alors, Karine Chevreul. Je pense qu'il y a 2 façons de le voir. Effectivement, on peut se dire, le fait qu'enfin on le dise, le fait qu'enfin on puisse le dire, effectivement, c'est une bonne nouvelle. Mais c'est quand même à désimbriquer du fait qu'effectivement, il y a plus de tentatives de suicide et on se dit pas, enfin, je peux me suicider. Mmh. D'accord? Donc, pour le coup, il y a l'expression, il y a l'hospitalisation et les deux doivent certainement faire qu'on voit une augmentation du nombre. Mais on ne peut pas ignorer quand même qu'on ne parle pas seulement de mal-être. On parle réellement de psychiatrisation. Et donc là, c'est un diagnostic qui est clinique. Et je vais en revenir.
0: Bien sûr.
2: Et c'est allié au fait
1: donc
2: que...
1: Donc on est quand même très très loin de l'effet de mode que sous-entend Pierre Valentin. Parce que vous parlez de hashtag sur TikTok comme si c'était contagieux, comme si c'était un effet de mode, comme si c'était chouette, cool et glam de se déclarer en mental
0: pour le coup,
1: health.
0: Dans le contexte anglophone, ça l'est et nous sommes en train de prendre cette direction-là. Juste
1: Franchement,
0: je vous assure, le psychologue américain Jonathan Haidt rappelle que quand vous prenez une jeune femme, ça marche moins avec les jeunes hommes, vous prenez une jeune femme qui est en dépression, vous la déposez dans un contexte social donné, tous ses proches ont d'un seul coup 142% plus de chances de tomber en dépression eux aussi. Si en plus de ça vous lui dites, le plus important dans votre identité, c'est d'en parler le plus possible autour de vous, ça va de soi qu'il y a une part autoréalisatrice. C'est-à-dire qu'aux États-Unis, il y a un sondage fascinant qui a été fait, qui montre que là on bascule de « je gère un trouble et ce trouble devient... part de mon identité », ce qui est autre chose. On a posé la question aux zoomers américains, donc la génération Z américaine, est-ce que vous êtes d'accord avec l'affirmation suivante ? Les troubles liés, les défis liés à la question de la santé mentale sont partie intégrante de mon identité. Chez la génération du baby boom, on est à entre 20 et 30%. Chez les jeunes femmes de la génération Z américaine, on est à 72%. C'est-à-dire qu'on les encourage à s'identifier à un trouble.
1: On encourage les jeunes à s'identifier à un trouble.
0: Aux États-Unis, et on prend cette direction-là en France.
2: Oui, alors après,

0: Aux États-Unis peut-être, mais on est bien d'accord qu'en fait, toute crise morale ou autre, comme vous la décrivez, ça dépend de la culture.
1: Bien sûr.
0: Ça dépend tout à fait du concept.
1: Tout à fait.
0: Pour le coup, ce qu'on peut se dire, c'est que effectivement, avant, on était dans la honte. Et d'ailleurs, c'est ce qu'on montre dans notre étude. Hein. Mm-hmm. Est-ce que quand t'es pas bien, tu en parles? Il y en a encore plein qui n'en parlent pas. Et quand on leur demande pourquoi, ils disent parce que j'ai honte ou parce que je ne sais pas à qui en parler. Et ce dont vous parlez, c'est que d'un seul coup, on a quelqu'un qui dit moi, j'ai pas honte de vous le dire. J'ai pas honte de vous le dire. Et les autres se disent, mince, c'est quelqu'un de bien, bah peut-être que moi non plus j'ai pas honte. Et ça veut pas dire qu'on a généré chez lui du mal-être. C'est une révélation. Et je pense que c'est pour ça
2: qu'il faut pas... Donc il y a pas de contagion, il y a pas de contamination, il y a
0: alors,
2: pas d'effet
0: de mode.
2: Alors on
0: peut pas dire qu'il y a pas de contagion, c'est pas vrai. Parce que quand vous êtes exposé vous-même à des gens qui révèlent leur tentative de suicide, leur mal-être et tout ça, ça peut vous rendre mal vous-même. Et pour le coup, on parle, moi, la génération dont je parle, c'est les adolescents et les jeunes adultes.
2: Oui.
0: Et c'est une classe d'âge où, effectivement, on peut être très sensible au mal-être de l'autre. Donc, c'est pas vrai. On y est plus sensible et ça peut nous rendre mal. Mais c'est pas pour ça qu'en fait, on se dit...
2: Mais est-ce qu'on
0: c'est
2: toujours
0: contagion sociale
2: face à des difficultés de diagnostic, à des difficultés de repérage, à des difficultés de symptômes cliniques, à des difficultés de soins?
0: Alors oui, mais je vais terminer sur ce que je voulais dire, c'est en fait, ça peut nous rendre mal, mais c'est pas pour ça qu'on n'a pas les ressources, on a tous des mauvaises nouvelles, c'est pas pour ça qu'on n'a pas les ressources pour se dire, oui, je vais quand même bien aider. On est toujours face à des difficultés de soins, puisqu'effectivement, si on prend le continuum de la santé mentale, il y a, en fait, j'ai un trouble de l'adaptation et je suis soumis à des choses qui sont soit stressantes, soit qui vont me rendre triste et je vais réussir à m'adapter ou pas. Et puis ensuite, à un moment, je ne m'adapte plus et là, je vais pouvoir faire une dépression ou avoir une vraie pathologie mentale. Et
2: Pierre
0: là,
2: Valentin,
0: effectivement, quand on est dans la pathologie mentale, on peut avoir des difficultés d'accès aux soins.
2: Vous, vous pointez une dérive du langage. Vous dites les mots, M-O-T-S, ont changé et c'est symptomatique de l'approche des mots M-A-U-X.
1: Oui, les seuls mots qui nous restent pour nommer nos problèmes sont psychiatriques ou psychologiques, et on n'a plus le langage moral. Alors, le langage moral, on l'aime pas parce que il peut être humiliant, il nous juge et on peut le trouver dégradant. Néanmoins, il présuppose le libre arbitre de la personne à laquelle on s'adresse. Tandis que le langage psychologisant, pathologisant, présuppose l'absence de libre arbitre de l'individu auquel on s'adresse.
2: Mais quelle absence de libre arbitre?
1: Parce que c'est quelque chose qui lui arrive et dont il ne peut pas s'en sortir sans l'aide d'un expert médical. J'aimerais juste vous donner un exemple là-dessus. Si on prend la définition de l'OMS de la santé mentale, j'encourage ceux qui nous écoutent à aller voir, c'est une page interminable dans laquelle on mentionne le rôle des inégalités, le rôle de l'enseignement, on rajoute que c'est un droit fondamental de tout être humain, et en fait, au fur et à mesure, on se rend compte que c'est une définition de la vie en commun qui est donnée par l'OMS, sauf qu'on l'appelle santé. Qu'est-ce que ça change? Si on parle de la vie en commun, on parle de la politique au sens noble, ça veut dire que tout le monde a son mot à dire. Si on parle de santé mentale, on parle d'un transfert de compétences du peuple
2: donc
1: vers
2: vous,
1: des experts.
2: Donc vous remettez en question la notion même de santé mentale?
1: Non, je dis que c'est une notion floue et Alain Ehrenberg, il y a plus de, il y a plus de 20 ans,
2: c'est une notion floue,
1: déjà
2: la santé mentale.
1: Avec la santé mentale, on ne voit pas de quoi on parle car on parle de tout. C'était Ehrenberg en 2004.
0: Oui, peu importe. En fait, ce dont vous parlez, c'est une confusion entre la psychiatrie, la pathologie mentale et la santé mentale. Et là, en fait, on ne parle pas du tout de la même chose.
1: C'est la culture dans laquelle nous baignons.
0: Les spécialistes du monde médical ne demandent pas justement à parler de santé mentale en général. Eux, ce qu'ils veulent prendre, c'est en compte les pathologies mentales qui peuvent être liées au fait que on ne parle pas de la dépression, je me sens déprimée. Là, il y a une confusion. Eux, ils veulent parler en fait des psychoses, des troubles du neurodéveloppement et autres qui sont beaucoup plus diagnostiqués et qui veulent.
2: Est-ce que Pierre Valentin, vous n'êtes pas dans un discours extrêmement rétrograde où en gros, on prend les jeunes, on les secoue, on leur dit de se sortir les doigts et de leur dire allez, on se bouge, faites des efforts, vous êtes responsable, prenez votre destin en main. Ce qu'on entendait, comment dire, il y a quelques décennies, dont on est bien content d'être sorti.
1: Alors, je voulais juste vous lire des questionnaires dits préventifs que l'on met à des jeunes adolescents aux États-Unis. Et je veux juste
0: sortons des États-Unis.
1: C'est la direction que nous prenons.
0: Mais comment vous le savez?
1: C'est notre avenir.
0: Mais comment
1: vous le savez? Nous prenons.
0: Mais non,
1: on a une culture thérapeutique qui se développe en France. Alors, à des élèves de 14 ans. Ou plutôt prononcelle à des élèves de 11 à 13 ans. On leur pose la question, dans des établissements américains.
2: C'est la fin de ce débat.
1: Au cours de l'année écoulée, avez-vous quelque chose pour vous blesser volontairement sans souhaiter mourir, comme vous couper ou vous brûler volontairement? Avez-vous déjà pensé sérieusement à vous suicider? Avez-vous déjà planifié la manière dont vous suicideriez? Poussons ces logiques à bout. Pourquoi est-ce qu'on n'en donnerait pas ce questionnaire toutes les semaines? Pourquoi pas tous les jours? Pourquoi de 11 à 13 ans? Pourquoi pas à 6 ans? Pourquoi
2: donc,
1: pas des ans?
2: Faire de la prévention, faire de la détection, c'est inciter un jeune à se suicider.
1: On donne
0: là, c'est de la mesure.
1: Un jeune.
2: C'est de la mesure préventive, ouais.
1: Mais à quel moment est-ce que ça finit par avoir un effet sur l'enfant? On lui dit implicitement que c'est la norme autour de lui, ça n'est pas rien.
2: Malaise dans la génération Z. Lisez cet essai qui fait couler de l'encre et qui fait hurler beaucoup psy. C'est paru chez Gallimard et c'est Pierre Valentin qui le signe. Karine Chevreul, je vous remercie d'avoir débattu ce matin au micro de France Inter. Merci à tous les deux.

0: Asfar Chamsi, j'ai pleuré pour un penalty en 2006, la finale perdue de la Coupe du Monde dans les souvenirs d'Asfar Chamsi. C'était le choix musical de la grande matinale en cette journée foot pour nous tous. 9h45, Charline. Cyril Hanouna fait carrière dans le paddle à haut niveau, hein, c'est vrai. Il est 151e au classement français, mais le journal Ouest France nous apprend qu'il aurait acheté sa place au classement.
1: Oui, oh, qui n'a jamais essayé de tricher un peu pour gagner, hein? Attendez, qui a dit Sarkozy, là, j'ai entendu dans le casque? Ça vient de la régie ou quoi? Oh, bah, bravo sur le service public! Quelle indignité! Le padel se joue essentiellement en double. Non, c'est la tête de Sonia, c'est une blague. Je l'ai écrit.
0: Ah d'accord.
1: Non, mais non, parce que je voudrais pas qu'on régisse des problèmes.
0: Ah là là,
1: on fait gaffe aujourd'hui. Hein. Le padel se joue essentiellement en double. Et on apprend que Cyril Hanouna paye des joueurs haut classés pour faire équipe et gagner ses matchs. Le talent ne s'achète pas, mais parfois un petit peu quand même. Alors il achète son coéquipier et comme il a les moyens, il peut acheter même le numéro 2 français parfois. Et il progresse dans le classement à coups de bifton. Même au paddle, il réussit à déclencher une polémique, c'est fou. Parce qu'en plus, il n'est pas le seul. Son cas a permis de dévoiler tout un système. Vous voyez le paddle? C'est ce sport à mi-chemin entre le tennis et le squash et la corruption. Un sport de raquette, dans les deux sens du terme, quoi. Alors, c'est-à-dire que même le paddle est gangréné par la triche. C'est pour ça que moi, je ne fais pas de sport, parce que je ne veux pas être associée à toutes ces magouilles, là.
2: C'est surtout que tu as la flemme, non?
1: Oui, mais ma flemme est parfaitement irréprochable, Daphné. Je suis au top du classement sans l'aide de personne, moi. Malgré cette énorme combine, Hanouna n'est que 151e joueur français. Ça veut dire qu'il y a 150 mecs devant lui qui sont mieux classés sans forcément que ça leur coûte un rond, voyez. Si vous vous demandiez où était passé l'animateur, eh bien, il est sur les pistes de paddle. Il a joué 25 tournois depuis janvier sous l'égide de la Fédération de tennis. Donc le mec en avait marre de se faire sanctionner par l'ARCOM. Il se dit, tiens, si j'aime faire sanctionner par la FFT, qui rappelle que c'est antisportif et que c'est interdit. Hein, voilà. Alors, comme plusieurs autres amateurs de padel, donc il paye un type pour jouer avec lui. Il lui offre le resto et puis l'hôtel. Et il l'appelle ma petite beauté. Moi, j'appelle ça de la prostitution. Hein, mais bon. Mais dans certains clubs, on appelle ça faire un tournoi coaché. Uh-huh. C'est marrant comme tous les tricheurs trouvent des noms originaux. Tournoi coaché, optimisation fiscale, ça sonne bien. Hanouna, si tu lui demandes qui est son modèle dans le sport, bah, c'est Bernard Tapie. Hein. Alors, d'après Ouest France, qui a enquêté, la pratique est tellement normalisée que des joueurs pros défiscalisent. Et si, ils ont créé une association à but non lucratif, et comme ça, ils bénéficient d'un abattement fiscal. Ils viennent d'inventer la tricherie à but non lucratif, mais un petit peu lucratif quand même. Vous voyez, c'est amoral, mais pas trop. Moi, je suis hyper au courant, et j'ai croisé les sources, hein, j'ai lu Padel Hebdo. Mais du coup, ils déclarent comment leur revenu, c'est du travail ou de l'aide à la personne, ça bon. Alors, il y a des parents qui incitent leurs enfants à arrêter l'école pour se mettre au padel. Hein. Vas-y, mon chéri, après tu joueras avec Hanouna, tu vas être riche. Il y a des mecs qui ont arrêté de jouer au loto pour se mettre au padel avec Hanouna. Moi, je crois que le padel, c'est un sport de droite. Et je dis pas ça pour la triche. Déjà, c'est 6 fois plus rentable pour les clubs. Tu mets 10 pistes de padel sur 3 terrains de tennis. En plus, c'est un sport, il y a une vitre. Je suis sûre qu'il y a des employés, ils frottent les traces de doigts à la peau de chamois. Là. Ça, c'est de droite, ça.
0: Ça, c'est de droite. Je crois que n'importe quoi, on aura tout entendu, Charline Vanhoenacker.
1: La peau de chamois, ça.
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0: Daphné Burki est sa nouvelle tête.
4: Et oui, et ma nouvelle tête ce matin, elle s'appelle Tamara Bounazou. Elle est soprano lyrique. Elle est née à Montbéliard. Tamara Bounazou, elle vient, comme elle le dit, d'un milieu populaire, d'une famille ouvrière d'origine algérienne, pas du tout prédisposée à faire carrière à l'opéra. Barbara Abrel d'un côté, Rachida Idir de l'autre, et puis un jour, un vinyle de Carmen chanté par Maria Callas.
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4: Alors, elle entre au conservatoire du coin à l'âge de 5 ans et flash dans le temps. En novembre 2025, elle foule les traces de Maria Callas en interprétant comme elle, en 1963, Iphigénie en Tauride de Gluck. « Iphigénie, c'est une femme qui traverse l'exil et la guerre, un personnage qu'elle a nourri de sa propre histoire familiale, celle de la diaspora algérienne. Bonjour Tamara Bounazou, bienvenue sur France Inter.
6: Bonjour, merci de m'accueillir.
4: Mais merci d'avoir accepté l'invitation, je suis tellement heureuse que vous soyez là. Cette prestation qu'on entend, elle a été immensément saluée par le public, mais aussi par la critique. Ce qui fait de vous, ce que tout le monde dit, ce qui fait de vous que vous êtes vraiment à part, c'est votre sensibilité. Quand on vous regarde sur scène, parce qu'il faut le voir, on a l'impression que les personnages y traversent quelque chose de très intime chez vous. Jusqu'où vous acceptez de les faire entrer ?
6: Mais je crois que j'ai pas trop de limites. Par exemple, pour Iphigénie, j'ai pris tout ce qui fait que je suis moi et je lui ai donné, en fait. Et en fait, ça donne quelque chose de très concret, qui est que pendant le processus de répétition, il y a eu énormément de moments où il a fallu que je m'arrête pour pleurer. Et
4: il paraît.
6: Ouais.
4: Il
6: et paraît que vous tous êtes... les soirs, je pleurais sur scène aussi. Enfin, c'est...
4: Mais comment est-ce qu'on fait alors pour gérer ça ?
6: C'est
4: une
6: très bonne question.
4: Cette grande sensibilité, vous le dites que ça demande beaucoup de travail et puis un équilibre très délicat. Ça vous est donc arrivé de flancher carrément en concert ?
6: Oui, en fait, justement, grâce au processus de répétition, j'ai trouvé le moment où je pouvais pleurer. C'est quand justement Iphigénie dit que toute sa famille est anéantie. Moi, je ne suis pas quelqu'un de froid, je ne peux pas dire ça sans que ça remue quelque chose. Et Gluck a tellement bien écrit sa musique qu'il y a un grand silence à un moment donné. Et là, vraiment, je pouvais relâcher toutes ces bulles de pression et laisser couler les larmes.
4: Vous êtes issue d'une famille de 6 frères et sœurs. C'est vos parents qui tenaient à ce que leurs enfants fassent le conservatoire. Vous dites aujourd'hui, en fait, qu'ils voulaient vous offrir une sorte d'échappatoire à l'époque. Qu'est-ce que vous avez envie de leur dire aujourd'hui ?
6: Ben, merci. Merci de tout à mes parents. C'est vraiment c'est la chance de ma vie, c'est mes parents. C'est cette intelligence, cette présence d'esprit et cette ouverture d'esprit qu'ils ont eu de se dire « Nous, on veut que tous nos enfants sachent lire la musique, aillent au conservatoire, non pas pour en faire des concertistes, mais voilà, justement, pour en faire des adultes qui puissent avoir une fibre artistique. »
4: Vous croyez qu'ils nous écoutent ce matin ?
6: Oh, c'est sûr. Oh, c'est sûr, ils sont en train de boire leur café.
4: On dit bravo, on dit merci. Ah ouais. Vous êtes la seule à être restée musicienne de toute la fratrie, d'ailleurs.
6: Ouais. On fait tous des métiers très différents. J'ai un frère qui est scénariste, une sœur médecin, un frère ingénieur, une professeur des écoles, enfin, on a... Voilà.
4: Mais c'est passé par ce conservatoire. Aujourd'hui, je vous ai demandé forcément des lives parce que je suis gourmande. Vous avez choisi lequel en premier ?
6: Alors en premier, j'ai choisi une mélodie de Villa-Lobos, qui est un compositeur brésilien. C'est solaire, c'est très beau, c'est saudade et c'est sonial, c'est... Ça fait plaisir, voilà, j'avais envie de partager ça.
4: Je vous en prie, allez rejoindre la scène de ce studio de France Inter, parce que moi je trouve vraiment, si vous regardez, parce que vous pouvez nous suivre en vidéo ou sur les réseaux sociaux de France Inter, on dirait un petit cabaret ce studio.
1: Avec un beau piano.
4: Accompagné par Anna Georgie au piano, eh bien le micro de France Inter est tout à vous, Tamara Bounazou.

0: Pas mal, pas mal. Pas mal.
1: Alors, on a les yeux un peu mouillés avec Sonia.
2: Il faut qu'on vous raconte quand même le visage transfiguré par le sourire quand vous chantez. C'est sublime à voir.
3: Ça me touche beaucoup.
2: Mais c'est vrai.
1: C'est la grande beauté. Il faut regarder Tamara.
2: Il faut voir son sourire.
1: Alors, on n'est pas les seuls à le penser, parce qu'évidemment, elle a été nommée.
2: Buvez.
1: Et puis, elle a remporté la révélation artiste lyrique aux victoires de la musique classique en 2026. Révélation. Mais en fait, vous l'avez toujours eu, cette révélation du chant et de la transmission, finalement. Même si je vous dis bravo encore une fois.
3: Merci. Ben, c'est vrai que ça toujours fait partie de ma vie, à l'intérieur de moi, mais aussi de mon entourage, ne serait-ce que par les berceuses, ne serait-ce que par la musique qu'on écoutait à la maison. On chante tout le temps. Je me souviendrai toujours de mes grands-mères qui me chantaient des berceuses algériennes, de mes parents qui chantent à tue-tête la mélodie, la chanson pardon, française, comme on le disait, les grands noms, Aznavour, Aubrel, Barbara. Et en fait, j'ai toujours chanté. Et quand mes parents m'ont dit, bah alors tu veux faire quel instrument? Je dis, mais est-ce que je peux chanter? Et donc, effectivement, c'était possible. Et ouais, c'est toute ma vie, en fait.
1: Toute votre vie. Et vous avez eu plein de révélations. Vous avez eu aussi, quand vous avez écouté Le Sacre du Printemps, là on entend Ronde printanière, mais vous dites que ça a tremblé dans vos os quand vous avez entendu cette musique. Quand on pense à l'opéra, déjà, il faut s'autoriser à y entrer, même dans notre cerveau. Hein. On imagine des fauteuils rouges, des lustres, des gens qui n'osent pas trop tousser entre deux actes. Et vous avez décidé d'emmener tout ce petit monde sur Twitch. Et ça, je trouve ça extraordinaire. Chaque semaine, sur ce réseau social, vous présentez des compositeurs, vous faites écouter leurs plus grands tubes, vous expliquez ce qu'est un livret et vous reliez, par exemple, Carmen au féminicide, la Traviata au texte de Virginie Despentes, parce qu'au fond, ces grandes passions humaines, elles n'ont pas tellement changé. En fait, vous voulez rattacher l'opéra à l'actualité du monde. Vous faites tout ça en plus de tout ce que vous faites déjà.
3: Bon, alors j'avoue que j'ai pas toujours le temps de le faire, mais régulièrement, oui, je le fais. Et en fait, c'est trop important pour moi parce que je ne supporte plus qu'on dise que l'opéra, c'est poussiéreux, c'est tout sauf poussiéreux. C'est peut-être l'image que certains en ont. Et je comprends que pour beaucoup de personnes, ce soit un art un peu obscur. Mais en fait, l'opéra, ça parle de nous tous. Et vraiment, je sais que ça peut paraître bateau de dire ça, mais quel que soit le pays, la culture, c'est ce qui fait qu'on est humain. C'est des choses, justement, qu'on peut raccrocher aux os, quoi.
1: Et on peut tellement le rapprocher que je vous demande de vous rapprocher du micro, parce que quand je vous ai proposé, j'ai pas de faire une reprise, une carte blanche au micro de France Inter ce matin, vous avez décidé d'installer l'univers de Miyazaki et de reprendre un thème de Princesse Mononoké. Alors, le micro de France Inter est encore une fois à vous.

0: qui s'appelle Tamara Bounazou. Je vous demande, je vous en supplie, suivez-la partout sur ses réseaux, sur Twitch et puis sur scène. Merci infiniment.
1: Merci à vous.
2: Ah là là là là, c'était absolument extraordinaire. On est très en retard. Vous allez retrouver l'ami Guimet Odicino qui remplace Ali Rebbi et qui présente Grand Bien Vous Fasse. Ce matin, son thème, c'est « Pourquoi mon ado a-t-il honte de moi ?» Le thème est génial. Vous allez appeler Guimet au 01 45 24 7000. Vous lui envoyez des messages sur WhatsApp juste après les infos.
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2: 10 heures passées d'une grosse minute à l'écoute de France Inter. Sur l'info avec Amélie Perrier. Bonjour Amélie.
13: Bonjour Sonia, bonjour à tous. Un profil inquiétant et des alertes ignorées à propos du principal suspect arrêté après la disparition de Liana, cette collégienne de 11 ans dont on a perdu la trace depuis vendredi, depuis qu'elle est montée à la sortie des cours dans la voiture du suspect. On vient d'apprendre que l'homme, père de l'une des amies de l'enfant, était visé par deux plaintes déjà, dont l'une pour viol déposée en août dernier. Charlotte Piré du service police-justice, vous nous avez rejoint en studio. Plainte pour laquelle l'homme de 41 ans n'a jamais été entendu.
14: Non, ni audition ni garde à vue et des délais qui interrogent. Car cette plainte pour viol, viol au pluriel, sur plusieurs mois, subie par une fillette de 10 ans qui était amie avec sa fille, a été déposée en août dernier. Elle passe alors de parquet en parquet, Toulouse, puis Auch. Deux mois s'écoulent. La gendarmerie de Fleurance, car cet homme de 41 ans vit dans un village voisin, est saisi. Nous sommes alors en janvier et quatre mois plus tard encore, le suspect n'a donc pas été interrogé. Pourtant, les signaux d'alerte étaient déjà là. Outre la gravité des faits dénoncés. Une première plainte en 2020, classée certes sans suite, mais qui portait là aussi sur des faits de violence sexuelle sur mineurs. Et puis un signalement en 2021, ça fait alors trois ans que ce père de famille travaille comme agent de maintenance dans des lycées du Gers, lorsque la région met brusquement fin à son contrat, alerté par une proviseure du comportement inapproprié de cet homme envers une lycéenne. Cet homme dont les avocates rappellent ce matin que la mise en examen ne saurait valoir jugement de culpabilité.
13: Merci Charlotte. Les recherches se poursuivent pour retrouver Liana. La guerre des drones entre la Russie et l'Ukraine. Saint-Pétersbourg en Russie a été touchée ce matin. Des drones ukrainiens ont atteint des sites énergétiques dans la grande ville du nord du pays. Le jour où s'ouvre un forum économique réunissant de nombreux dirigeants russes, 20 000 invités de 130 pays sont attendus. C'est le principal événement annuel de la Russie pour attirer les capitaux étrangers. Trois agents de l'Office national des forêts en garde à vue pour un incendie qui a ravagé le massif des Corbières l'été dernier. À ce stade, il s'agit d'une hypothèse de travail, précisent les enquêteurs. Les agents de l'ONF vont être entendus pour tenter d'établir les causes de cet incendie de Ribaut. Il avait parcouru 17 000 hectares en août 2025. Deux lycéens sur trois ont reçu une première réponse de Parcoursup hier soir. Une proposition d'admission dans un cursus post-bac. Et ça ne fait que commencer, rappelle le ministre de l'Enseignement supérieur, Philippe Baptiste. Il promet que tout le monde trouvera sa place. Parcoursup a recueilli cette année les vœux de plus d'un million de candidats. candidats dans l'enseignement supérieur, un chiffre record depuis 2018, depuis le lancement de la plateforme. Et puis une course à rebondissement, le leader de la solitaire du Figaro a abandonné la nuit dernière. L'Irlandais Tom Dolan, qui menait la course à la voile par étapes, s'est échoué près de l'île de Sein. Alors que la marée approchait de son plus bas, le skipper a été élitreillé par la marine nationale. Le nouveau leader s'appelle Alexis Thomas. Cette dernière étape, partie dimanche de Pornichet, a été marquée par 6 abandons à cause de la météo difficile. Le grand final, l'arrivée au Havre, est prévue la nuit prochaine.
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13: Et France Inter, il est 10h05, grand bien vous fasse. Bonjour Guillemette Odissino.
19: Mais bonjour Amélie. Est-ce que vous aimiez ça quand votre maman faisait des réflexions tout fort devant vos petits copains, petites copines?
13: À votre avis. Bah évidemment non, non, non. Bah
19: vous
13: non.
19: Aviez honte.
13: Un petit peu, eh oui. J'avais un peu envie de me cacher sous la table. Ouais.
19: Eh bien, mais c'est normal.
13: Je crois vraiment que c'est normal, non?
19: C'est le cas pour tout le monde. Mais on vous retrouve tout à l'heure. À 11h, chère Amélie.
13: À tout à l'heure.

0: Bonjour à toutes et à tous. Soyez les bienvenus dans Grand Bien vous fasse. Tous les parents ont connu ou connaissent ce moment où soudain, leur enfant les regarde comme la personne la plus embarrassante du monde. Ah, avant, nous étions leur héros, mais soudain, rien ne va plus. Maman, arrête, tu me fous la honte. Papa, pourquoi tu as raconté cette anecdote devant mes copains? On ne peut plus danser devant eux, rire trop fort à côté d'eux. C'est tout juste si on ne respire pas trop bruyamment à leur goût. Pour eux, c'est la gênance. Ils sont devenus ados. Alors pourquoi nos adolescents ont-ils parfois honte de nous? Est-ce vraiment de la honte? Est-ce du rejet? Ou tout simplement sont-ils en train de grandir? Nos invités attendent toutes vos questions et vos témoignages au 01 45 24 7000 ainsi que sur l'appli Radio France. Bienvenue dans Grand Bien vous fasse, la vie quotidienne mode d'emploi.
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0: Bonjour Serge Tisseron.
2: Bonjour.
0: Alors vous êtes psychiatre, psychanalyste, spécialiste des relations familiales et des usages du numérique, auteur de nombreux ouvrages remarqués, et on peut, on doit, se procurer la honte, comment en sortir, en poche chez Duno, qui enfin est un classique depuis les années 90, ça se réédite. Bonjour Solveig Fouché.
3: Bonjour Guillaume.
0: Vous êtes enseignante et autrice du formidable « Pourquoi votre ado vous déteste parfois » chez Mango en 2024. Alors j'aimerais qu'on commence en fait par définir ce qu'est exactement la honte. Serge Tisseron.
2: Oui, alors merci de consacrer cette émission à la honte que les ados nous font. Hein, parce que quand on pense à la honte, on pense à celle qu'on éprouve. Mais on ne pense pas suffisamment à celle que les autres projettent sur nous. Et la honte, ben, c'est une émotion, évidemment. Hein, et comme toute émotion, ben, on peut en parler sur le plan individuel, mais aussi sur le plan collectif. Hein, et aujourd'hui, sur les réseaux sociaux, la honte est extrêmement présente. Et elle aussi pour quelque chose, dans l'importance de la honte chez les ados. Et donc cette émotion, alors comment la définir? Eh ben, vous savez, il y a une image quand même qui est très populaire, c'est le fait d'être nu. Vous savez, dans la Bible, Adam et Ève chassés du paradis, ils ont la honte, ils sont nus. Et être nu, c'est quoi? Bon, au-delà de l'histoire de la Bible, c'est se sentir vulnérable, hein, se sentir soumis aux attaques possibles des autres sans pouvoir se défendre. Alors là, on comprend les deux réactions hein, dont on va parler par rapport aux ados. Soit le repli sur soi, on se sporule, si vous voulez, pour se protéger. On fait la boule. Ou alors, on agresse autrui. Et parmi ces agressions, il y a le fait de faire honte à autrui pour se protéger de la honte qu'on peut éprouver soi-même.
0: Oui, d'accord. Donc en fait, on peut agresser ses parents à cause de la honte qu'ils nous font aussi ressentir.
2: Exactement, c'est en fait, exactement. C'est comme si on se refilait la patate chaude, oui, si vous voulez.
0: Mais c'est horrible. Donc en fait, c'est vraiment un grand mélange de honte, tout ça.
2: Voilà, hein. C'est un grand mélange de honte.
0: Un ping-pong de honte.
2: Voilà, et donc quand on comprend mieux qu'ils peuvent nous faire honte parce qu'ils ont honte de certaines choses que d'autres leur font, que des camarades leur font, ou qu'on leur fait soi-même, ben, on est plus tolérant à ce qu'on peut éprouver avec eux.
0: Alors bon, pendant des années, hein, nos enfants, j'allais dire mes enfants, nous admirent, ils veulent passer du temps avec nous, ils veulent raconter leur journée, ils nous sont tout fiers de nous montrer leurs dessins. Et puis alors tout d'un coup, qu'est-ce qui se passe exactement à cet âge de l'adolescence? Et est-ce que c'est pas d'ailleurs en train d'être de plus en plus tôt? Qu'est-ce qui se passe? Ils n'ont plus envie d'être à côté de nous, proche de nous.
3: Oui, tout à fait. En fait,
0: Solveig Fouché,
3: notre enfant qui avant avait ce besoin de fusion avec le parent va avoir un fort besoin de différenciation de son parent. Donc il faut comprendre que notre enfant n'est plus dans cette admiration perpétuelle H24 de notre petite personne, mais dans cette volonté de se construire en dehors de son parent. Ça va donc passer par ce besoin de différenciation et parfois par ce rejet ou cette agressivité que nous, parents, nous devons de gérer au mieux, de manière la plus sereine possible, sans réagir en miroir face à notre adolescent. C'est-à-dire que face à ce qu'on va prendre pour une attaque personnelle, on ne va surtout pas devoir répondre par l'attaque, mais par un cadre très stable, ancré, et même par de la bienveillance.
0: Mais alors, oui, allez-y, oui, je vous en prie, Serge Tisseron.
2: Il faut quand même aussi faire une différence entre la honte de l'enfant et la honte de l'adolescent. La honte de l'enfant, vous savez, c'est moi tout seul. Tous les parents connaissent ça,
0: oui.
2: Le moment où l'enfant dit « Non, je veux le faire tout seul. » Les parents disent « Mais tu ne vas pas y arriver. » Si, moi tout seul. Et là, on voit bien que l'enfant, il ne comprend pas que ses parents ne puissent pas prendre en compte son évolution. Et ça, c'est une difficulté qu'éprouvent tous les parents, c'est que les enfants grandissent très vite, ils évoluent très vite, et on a de la difficulté à se faire à leur évolution, et souvent, on les considère, c'est vrai, comme plus petits qu'ils ne sont.
0: Oui, ça reste nos bébés.
2: Voilà, et tous les parents connaissent cette histoire, déjà à 8-9 ans, ils accompagnent leurs enfants au car pour le départ en classe de mère, voilà, et le pré-ado, il n'est pas encore ado, il demande à ses parents de rester dans la rue d'à côté, et surtout de ne pas se montrer, pour faire croire à ses camarades qu'il est arrivé jusque-là tout seul, et que les parents n'ont pas en réalité emmené en voiture. Et
0: donc, c'est ça, le célébrissime, ça... tu peux me déposer plus loin, s'il te plaît.
2: Et à l'adolescence, ça va beaucoup s'aggraver, cet aspect-là, parce que l'adolescent va être hypersensible au jugement de ses camarades. Une extrême sensibilité. Et du coup, cette extrême sensibilité va faire qu'il va avoir toujours la crainte, non seulement que ses parents ne voient pas grandir assez vite, que ses parents ignorent ses possibilités, mais il va aussi avoir peur d'être ignoré par ses camarades ou d'être marginalisé par rapport à ses camarades. Donc, il va cette hypersensibilité au risque de honte. Si vous voulez, pour un ado, il faut faire partie de son groupe de pairs. Il faut en même temps montrer ses différences. Si on montre trop ses différences, on risque d'être rejeté. Si on montre pas ses différences, on risque d'être ignoré. Et donc, cette difficulté qu'a l'ado avec ses pairs, ses camarades, qui vont le rendre en plus extrêmement vulnérable à des jugements de ses parents.
0: Et alors, est-ce que tout... je vous pose la question à tous les deux. Est-ce que tous les adolescents connaissent... Est-ce que tous les adolescents prononcent la phrase « Tu peux me déposer un peu plus loin ?» Ou est-ce qu'il y en a, en fait, qui... Non, ça ne les gêne pas. Est-ce que certains sont quand même plus sensibles que d'autres? Et est-ce que ça peut se voir assez rapidement de la part des parents?
2: Oui, alors il y a toujours des grandes différences individuelles, hein, c'est bien évident, mais il faut comprendre que quoi que fassent les parents, l'évolution de l'ado fait qu'il aura toujours cette hypersensibilité. Mmh. Et donc, comme on disait tout à l'heure en riant avant l'émission, il faut que les parents apprennent à faire un peu le dos rond, voilà, à ne pas être choqués de réflexions éventuellement désagréables des enfants. Il y a d'ailleurs parfois des réflexions désagréables de leur part qui sont très justes, hein. Et si on parle tout à l'heure on a le temps de parler du réchauffement climatique, de la place que jouent aujourd'hui les jeunes dans la lutte en faveur des espèces menacées, par exemple, pas manger de viande, pas de clim, pas de viande, pas d'avion, voilà, tout ça, c'est pas forcément des mauvais combats.
0: Donc, oui, on parlera aussi de cette honte qui est une honte par rapport aux opinions,
2: oui,
0: en fait.
2: Oui, absolument.
0: Parce qu'il y a aussi des hontes plus, j'allais dire, plus graves, qui sont de vrais problèmes d'opinion entre parents et enfants.
2: Oui.
0: Solveig Fouché, alors est-ce que effectivement cette honte, est-ce que on vient de le dire, est-ce qu'elle a avancé en âge?
3: Oui,
0: moi j'ai l'impression aujourd'hui que dès la préadolescence et même dès l'âge de 9 ans, ça commence. Le parent est une gênance.
3: Oui, on peut dire que ça commence de plus en plus tôt. On peut dire que c'est très environnemental. C'est notre génération qui veut ça aussi, avec l'essor d'Internet, des réseaux sociaux, qui font que tout va plus vite, parfois même un peu trop vite. Quand vous voyez que les ados de 10, 11 ans ont déjà, pour certaines ou pour beaucoup, des réseaux sociaux, et ça va accélérer ce processus de volonté d'être plus grande, maquillage, skincare, des habitudes qui sont a priori des habitudes de jeunes filles de 15 ans, là on va les retrouver chez des jeunes filles de 11 ans. Donc, oui, ça va plus vite.
2: Ça a déjà commencé avec les jeux vidéo, d'ailleurs.
0: Certes,
2: il faut pas oublier, les parents n'arrivaient pas à suivre leurs ados dans les jeux vidéo. Moi, j'ai reçu beaucoup de familles qui accompagnaient leur ado, soi-disant, qui avait une addiction aux jeux vidéo. Je demandais aux parents quel jeu l'ado jouait, les parents n'arrivaient pas à le dire. L'enfant levait les yeux au ciel, il haussait les épaules. Voilà, donc déjà une incompréhension à partir du moment où les ados sont vus proposer des activités culturelles qui restaient fermées aux parents. Et du coup, ils ont développé leur monde entre eux,
0: oui,
2: et ils sont familiarisés avec l'idée que leurs parents étaient incapables de s'y intéresser, faute de temps, faute d'intérêt. Ils se sont sentis méprisés un peu par leurs parents, et il faut aussi faire la part de ça dans le fait qu'ils peuvent être sourds parfois à ce que disent ou font leurs parents. Parce que leurs parents sont souvent souvent sourds à ce que les ados font.
0: Oui, mais alors, je rebondis là-dessus parce que il y a quelque chose qui est assez paradoxal. Vous, par exemple, si un des parents décide de s'intéresser vraiment aux jeux vidéo, ou si un parent s'habille avec le même jean que son ado, ou si un parent emploie des verbes, disons, à la mode, en fait, c'est, la plupart du temps, pour les adolescents, c'est pire.
2: Oui.
0: C'est pire, il ne faut absolument pas faire semblant d'être jeune.
2: Voilà, c'est perdu alors sur les deux tableaux.
0: Oui, alors ça les met encore plus dans le mal. Alors, pourquoi ? Qu'est-ce qu'il y a avec ce... Ils n'aiment pas du tout qu'on essaie de les imiter. Hein.
3: Alors, je dirais que là, il y a une grosse différence entre le fait de s'intéresser au centre d'intérêt de son ado, s'intéresser à son monde, à ses loisirs, et vouloir imiter son ado. Et ça, on ne veut pas d'un parent copain. C'est contre-productif. Ouais. Donc, il faut bien faire la différence entre s'intéresser et ne pas vouloir forcément imiter son langage, sa tenue vestimentaire, ce qui serait totalement inapproprié.
2: D'ailleurs, il y a une métaphore parmi les ados, celle des vampires. Les vampires sont les parents, les vieux, qui veulent copier les ados, qui veulent prendre leur sang, leur énergie, en fait, leur mode. Il y a des séries télé comme ça, où les ados luttent contre des vampires, mais les vampires, c'est les vieux qui veulent leur prendre leur sang. C'est-à-dire, en fait, tout ce qui caractérise aujourd'hui pour les ados leur culture.
0: Oui, parce que, donc, il faut vraiment différencier. Il faut qu'un parent soit le plus normal possible, normatif possible, et si possible, un peu vieux, vraiment très, très neutre, quoi, gris.
2: Curieux mais non expert, voilà.
0: Curieux mais non expert, ah ça c'est intéressant, d'accord, curieux mais non expert.
3: Et si possible, pas donneur de leçons non plus,
2: oui, pas
3: parce que
2: de leçons, surtout
3: les ados ne supportent pas qu'on leur donne des leçons, et je pense que c'est important que le parent d'ado puisse avoir un peu d'humilité face à son adolescent, et lui faire comprendre que son adolescent peut aussi lui apprendre des choses en fait, ça n'est pas que dans un sens. Et ça c'est important pour l'estime de soi de l'adolescent, lui faire comprendre, bah, que toi aussi tu as des choses à m'apprendre. Montre-moi. Être ouvert à la discussion. Et se dire que non, on n'est pas les seuls sachants dans ce lien parent-ado.
0: Alors, on a Sophie au téléphone. Bonjour Sophie, vous appelez d'où ?
4: Bonjour, j'appelle de la Sarthe.
0: De la Sarthe. Et alors, vous vouliez parler de, je crois, de ce que vous pensiez de votre papa, oui.
4: Oui, en fait, là, on a un peu parlé des parents qui étaient gênants quand ils voulaient ressembler à leurs enfants. Ça peut être aussi l'extrême inverse, c'est-à-dire être absolument gêné et d'avoir honte pour son père lorsqu'il tient des propos racistes ou d'extrême droite devant des gens, que ce soit des amis ou au quotidien. Moi, je sais que je me liquéfiais lorsqu'il avait des remarques racistes. Et voilà, j'en ai eu très, très, très longtemps honte, jusqu'à ce que je décide, je sais plus pourquoi ni comment, qu'en fait ça ne me regardait pas, que c'était son racisme et que c'était pas moi. Et du coup, la pirouette que je trouvais, c'était de verbaliser ce qu'il était en train de dire, c'est-à-dire, en fait, mon père est raciste, oui, oui. Et du coup, ça remettait les choses un peu à l'endroit, et moi je m'en sortais de cette manière-là, mais j'ai très souvent eu honte pour cette raison pendant très longtemps enfant.
0: Merci beaucoup Sophie. Mais alors justement, aussi intéressant, Serge Tisseron, est-ce que le fait de verbaliser, est-ce que Sophie a eu cette très très bonne idée, en fait, de mettre des mots sur sa honte et comme ça de mieux le vivre?
2: Mais oui, l'être humain n'a jamais inventé d'autres moyens pour dépasser ses traumatismes que d'essayer de les rendre plus clairs pour lui-même, pour les autres, donc de mettre des mots. Hein, voilà. Et le propre de la honte, il ne faut pas oublier que souvent, elle ne s'entoure pas de mots, et elle est éprouvée intimement, hein, vous savez,
0: oui, silencieusement,
2: le fait de rougir, de blêmir, de trembler, etc. Et lorsqu'on arrive à mettre des mots sur sa propre honte, déjà on fait un pas important, et lorsqu'on arrive aussi à comprendre de quoi on a honte, parce que parfois on peut avoir honte sans trop savoir pourquoi, et parfois il faut essayer de comprendre qu'est-ce qu'on a pu vivre comme situation qui nous fasse honte, et donc ça, vous voyez, c'est tout un travail psychique. Mais ce qui est important en effet, c'est de comprendre que on n'a pas forcément honte de choses qu'on a faites soi-même. On peut avoir honte de choses que fait quelqu'un d'autre, ou même de choses qu'on imagine que quelqu'un d'autre a pu faire et que parfois il n'a pas fait.
0: Oui, ou là dans le cas de Sophie, des mots
2: voilà, là dans le cas de Sophie, les mots étaient clairement prononcés,
0: pas du tout, quoi.
2: Voilà, auquel on n'adhère pas du tout. Et en plus, le père Sophie ne semble pas avoir honte de ce qu'il raconte, donc elle a honte pour lui. Alors elle pourrait aussi avoir honte, on peut aussi partager la honte de quelqu'un qui a honte d'avoir fait quelque chose. Donc vous voyez, il faut bien comprendre qu'il y a beaucoup de raisons d'avoir honte. Aujourd'hui, on en explore une ou deux, mais ce qui est intéressant, c'est en tout cas de jamais partir de l'idée « j'éprouve de la honte, donc c'est que j'ai dû faire quelque chose de honteux ou on a dû me faire subir quelque chose de honteux ». On peut avoir honte pour quelqu'un d'autre.
0: Mais alors justement, vous dites, bon, la honte est donc une émotion qui a l'air de régir pas mal le monde, finalement.
2: Oui.
0: Est-ce que c'est, la honte, alors, adolescente, hein, enfin, la honte de l'enfant pour son parent a toujours existé, ou est-ce que c'est un phénomène plus récent ? Est-ce que nos parents avaient honte des leurs ?
2: Oh, je pense que oui. Alors, dans ce qui a été évoqué, là, dans ce témoignage, oui, bien sûr, c'était déjà possible. Mais, encore une fois, il faut se rendre compte de ce qu'est l'adolescence. Alors, l'adolescence...
0: Sophie, elle avait 40 ans, moi, je parle, par exemple. Est-ce que le papa de Sophie avait honte de ses propres parents ? Est-ce qu'en revenant dans les années vraiment lointaines, ça existait déjà, ce sentiment de honte de ses parents ?
3: Alors moi, je pense que oui, mais que la façon de la gérer n'était peut-être pas forcément la même.
0: Et elle s'exprimait peut-être pas.
3: Exactement, parce que de nos jours, l'avantage, c'est que la parole est extrêmement libérée sur énormément de sujets, sur l'éducation, sur le couple, sur le féminisme, ce qui permet de verbaliser ses ressentis quand on est enfant, quand on est une femme, etc. Et du coup, je pense que la honte a toujours été là, mais qu'elle était peut-être plus intérieure, parce qu'il y avait peut-être plus de respect, ce respect de l'autorité parentale, qu'on appelle parfois autoritarisme, etc. Donc elle était peut-être un petit peu plus intériorisée, peut-être que les ados d'aujourd'hui ont plus tendance à s'exprimer, je dirais, à verbaliser ce qu'ils ressentent.
0: Oui, c'est ce que je voulais dire, dans les années 50, je ne pense pas qu'on disait facilement à son père « tu me fous la honte
2: ». Ah non, ça n'était pas dit, mais effectivement, ça pouvait être éprouvé. Mais je pense que c'était quand même éprouvé moins intensément, parce que l'ado n'était pas encore intégré dans son groupe de pères. Si vous voulez, c'est cette tension qui résulte de l'intégration dans le groupe de pères qui fait que l'ado a de la honte dont il faut qu'il se débarrasse. Et la cible privilégiée pour lui, évidemment, ça va être ses parents. Donc ça pouvait être éprouvé, mais beaucoup moins. Et il y avait quand même moins de tension entre les générations. Alors après, il y avait aussi des mouvements politiques, hein, où les révolutions qui ont marqué l'histoire de France, où il pouvait y avoir des désaccords et parfois des hontes, probablement. Mais voyez, il y a quand même quelque chose de particulier à la maturation cérébrale. L'ado, il est dépendant, il a une hypersensibilité socio-émotionnelle. Aujourd'hui, elle se fait par rapport à ses camarades, et du coup, elle est majorée par son intégration dans son groupe de camarades. Avant, l'ado était beaucoup plus intégré dans sa famille que dans son groupe de camarades. La classe d'âge était moins présente, et donc du coup, la honte était forcément vécue différemment.
0: Alors, dans un instant, nous continuons à nous demander pourquoi nos adolescents ont honte de nous et comment y remédier. Nous attendons toutes vos questions et vos témoignages au 01 45 24 7000 ainsi que sur l'appli Radio France. Et on se retrouve après Rihanna, Diamonds. Alors ça, je suis sûre que j'ai vachement été gênante à des époques en le chantant devant mes enfants. 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

0: Oh là là là là, c'était le merveilleux Diamonds de Rihanna. De Rihanna, n'importe quoi, Rihanna.
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5: Je t'ai porté là, alors c'est pas à moi que tu vas faire le couplet sur l'intimité entre les gens, hein.
2: 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J'en ai marre, là, ok ?
1: Guillemette Odissino.
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0: Et ce matin, dans Grand Bien vous fasse, nous nous demandons pourquoi mon ado a-t-il honte de moi. Et avec nous, Serge Tisseron, psychiatre et psychanalyste, et Solveig Fouché, qui a écrit ce magnifique livre « Pourquoi vos ados vous détestent ?». Alors aujourd'hui, on parle beaucoup d'estime de soi, d'image de soi. Vous l'avez dit tout à l'heure, Serge Tisseron, à l'adolescence, le regard des autres est complètement central. Qu'est-ce qui se passe particulièrement avec les réseaux sociaux, puisque aujourd'hui ce sont les stories Instagram, les vidéos TikTok, des photos qui circulent partout. Est-ce que ça rend le problème encore plus majeur de cette honte ?
6: Oui, oui, bien sûr. Et les images du corps, hein, il y a eu beaucoup quand même d'alertes sur les images de l'hypermaigreur, hein, notamment. Et puis le risque d'une perte d'estime de soi par le fait d'être confronté à des situations de harcèlement aussi, qui sont cyberharcèlement extrêmement préoccupants. Donc aujourd'hui, Internet est un espace de honte, hein, la culpabilité n'y existe pas, et chacun peut craindre de se retrouver confronté à la honte, soit de pas avoir le corps qui convient, de pas d'être victime d'attaques dont on comprend pas pourquoi elles nous arrivent. D'ailleurs, il faut dire que aucune attaque ne se justifie d'aucune façon. C'est-à-dire, si un enfant est moqué parce qu'il est petit, il n'y a pas de raison à ce qu'il soit moqué parce qu'il soit petit. Hein. Je veux dire, il faut bien dire que c'est pas tous les arguments utilisés par les harceleurs sont évidemment des arguments qu'ils fabriquent après coup. L'important chez le harceleur est d'abord le harcèlement. Mais ce harcèlement, évidemment, il va plonger l'enfant qui en est victime dans la honte, et ça, c'est peut être un signal d'alerte pour les parents que de voir un enfant qui change de comportement, qui tout d'un coup perd l'appétit, fait des cauchemars, est moins disponible à la discussion, a une chute du résultat scolaire. Tout ça doit alerter sur le fait qu'il puisse être onifié, hein, sur les réseaux sociaux.
0: Mais alors, le problème, c'est que de temps en temps, ça peut être le parent qui sur les réseaux sociaux provoque la honte de ses enfants, parce que il y a quand même maintenant un problème, c'est qu'il y a une porosité totale entre la vie des parents et la vie des enfants sur les réseaux sociaux. Donc par exemple, enfin moi je m'imagine pas une seconde poster une photo de mes enfants bébés sur mon propre Instagram, parce que là mais ils me poussent sous le train, quoi. Donc enfin est-ce qu'il faut vraiment que les parents fassent attention à ce qu'ils montrent de leurs enfants sur les réseaux sociaux pour ne pas leur mettre la honte ?
6: Oui, il faut qu'ils fassent très attention, d'autant plus qu'on sait aujourd'hui que les images de jeunes enfants peuvent être détournées par des personnalités qui vont les transformer un peu, modifier les attitudes et les transformer en images pornographiques. Donc c'est très important que les parents ne partent pas de l'idée que l'image de leurs enfants leur appartient. Mais il faudrait pouvoir demander à nos enfants, à chaque fois qu'on a envie de les photographier, est-ce que tu es d'accord ? On peut pas toujours le faire, mais au moins leur montrer après coup l'image, hein, qu'ils aient pas honte du fait d'avoir été photographiés dans des positions qui leur plaisent pas. Et puis leur demander si on a le droit d'envoyer l'image aux grands-parents, aux cousins, et éventuellement de la mettre sur Internet. Parce que vous savez, il y a un droit à l'intimité, personne n'a le droit de me filmer, photographier si je suis pas d'accord, et puis il y a un droit à l'image, personne n'a le droit d'utiliser mon image et de la mettre là où j'ai pas envie qu'elle soit. Donc vous voyez, ça, c'est des causes de friction aussi. Et l'enfant petit n'a pas forcément les mots pour le dire, mais c'est vrai qu'il peut en être gêné. Et être gêné, ben, c'est une façon polie de dire qu'on a honte.
0: Alors, on a Émilie au téléphone. Bonjour, Émilie.
7: Oui, bonjour.
0: Je crois que vous êtes en voiture. Qu'est-ce qui se passe?
7: Non, ça y est, je suis rentrée, ça y est. Ça y est, je suis rentrée.
0: Qu'est-ce qui s'est passé tout à l'heure dans la voiture?
7: Alors, en fait, tout à l'heure, j'étais donc en train de amener mon fils au collège. Et c'était pile au moment, donc j'étais branchée sur France Inter. Et pile à ce moment-là,
0: ça, c'est une bonne idée.
7: Du sommaire. Voilà, donc vous commencez à dire, bah oui, les parents, vous vous sentez peut-être gênés. Enfin, quand vos ados sont gênés en face de vous, enfin voilà, et tout ça. Et je vois mon fils à côté de moi, qui commence à rougir, sourire, un peu gêné, parce qu'en fait, il y avait plus que mon fils, il y avait son petit copain, enfin son copain, quoi, voilà, que j'amenais tous les deux au collège.
0: Ah
7: voilà.
0: Là, là, alors oui, ah, donc là, c'était, oui, c'était un huis clos, il y avait le parent et le pote en même temps.
7: Voilà, c'est ça.
0: Et France Inter qui pose la mauvaise question.

0: Bah, on va enchaîner avec Claire. Bonjour Claire.
1: Bonjour.
0: Bonjour Claire. Cette question de honte, je crois que ça vous tarabuste.
1: Oui, ça me tarabuste parce que quand j'ai l'occasion de sortir avec mes petites filles, je leur pose la question de savoir si la manière dont je suis habillée ne leur fait pas honte. Si ça ne leur fait pas honte de sortir avec moi de la manière, enfin voilà, la manière dont je suis habillée. Et éventuellement de comment je me comporte, mais je me rends compte qu'en fait, cette manière de fonctionner vient du fait que ma mère, quand j'étais ado, bien souvent, j'ai eu honte d'elle. Ah. Honte, pas forcément de la manière dont elle était habillée, mais de la manière dont elle réagissait par rapport aux gens. Enfin, vraiment, c'était quelquefois, je m'y...
0: Mais c'est-à-dire, elle était trop expansive,
1: Elle était vindicative, souvent, ah. quand il y avait quelque chose qui ne lui plaisait pas. Enfin, voilà, c'était impressionnant, quoi. Elle pouvait... De par son comportement dans une file d'attente ou s'il y avait quelqu'un qui la comprenait pas dans à l'entrée dans des musées par exemple voilà elle était capable d'insulter enfin si de traiter de le gars qui vérifiait les sacs par exemple de con quoi et c'était un mot qu'elle utilisait pas mal et voilà c'était moi ça me, ça
0: et me... vous avez eu le courage adolescente de lui dire que ça vous provoquait de la honte.
1: Ah non, non, non, bon, non, non, non. Ça, j'avais pas, voilà, moi j'ai quoi, j'ai 60 et des, donc c'était il y a 50 ans, 45 ans. Donc non, puis c'était pas une personne à laquelle on pouvait, à laquelle on pouvait faire ce genre de réflexion. Hein. Non, non, non, non.
0: Alors qu'est-ce qu'elles vous disent, vos petites filles? Il faut s'habiller comment non, alors mamie, pour être une chouette grand-mère?
1: Non, mamie, ça va. Non, mais j'ai une manière de m'habiller quelquefois qui est assez, je vais pas dire exubérante, mais bon, j'associe beaucoup. Enfin, voilà, il y a des moments où je suis en turquoise avec jusqu'au lacet de chaussures, d'autres en rose, enfin, vraiment souvent. Et puis quelquefois, j'ai plein d'épaisseur quand c'est l'hiver, donc bon. Mais je leur pose vraiment la question en disant ça va, je peux sortir avec toi comme ça et puis.
0: Bah merci beaucoup Claire. Bon faites quand même attention, elles vont grandir vos petites filles, restez vigilantes.
1: Oui, non mais comme je leur pose la question, ben,
0: c'est très
1: ça
0: bien.
1: Ça va.
0: Voilà. Très bonne journée Claire. Merci.
1: Merci
0: beaucoup.
1: Merci, au revoir.
0: Alors justement cette chose de est-ce que les pourquoi enfin quand même est-ce que les grands-parents et les parents c'est pas la même chose?
2: Ce n'est pas la même chose, en
0: oui,
2: effet.
0: Parce que mes enfants n'ont jamais eu honte de leur grand-mère, à la différence de la grande honte qu'ils avaient de moi souvent. Donc, qu'est-ce qui se passe? Pourquoi les grands-parents sont épargnés?
3: Je pense que si les enfants sont élevés par les grands-parents toute la semaine, ils ne vont pas être épargnés.
0: Ah.
3: C'est que les grands-parents, en principe, c'est un peu une fenêtre de liberté pour les enfants. À la maison, c'est fait pas ci, fait pas ça. Voilà. Avec les grands-parents, souvent, beaucoup de contraintes imposées dans la famille sont mises de côté pendant la période des vacances. Donc, c'est pas du tout la même relation. Il y a plus de, les petits-enfants ont plus de liberté avec leurs grands-parents qu'ils n'en ont avec leurs parents. Et ils sont aussi moins dépendants d'eux. Ils n'ont pas eu à lutter pied à pied pour faire admettre qu'ils étaient en train de grandir. Les grands-parents les accueillent de temps en temps et la première chose que disent les grands-parents, c'est « Oh, comme tu as grandi oui. !» Les parents disent « T'es pas si grand que ça. » Donc, vous voyez la différence, quoi. Donc, évidemment,
2: oui,
3: l'attitude ne doit pas être la même.
2: Il y a moins de tension avec
3: oui.
2: les grands-parents. Hein, donc,
0: Parce qu'ils sont plus vecteurs de tendresse, de compréhension.
2: Exactement. Moins y avoir ce rôle... éducatif hein, au quotidien, donc un peu ingrat hein, que nous avons nous parents.
3: Ingrat, un rôle ingrat, oui.
2: Donc ça va être plus dans le plaisir, la tendresse, le plaisir pur. Donc il y aura moins ces tensions entre le grand-parent et l'adolescent.
3: Mais vous avez vu dans cette interview, là, juste avant qu'on reprenne la parole, la façon dont cette femme disait qu'elle avait finalement intériorisé la honte de sa mère.
0: Oui.
3: Et ça aussi, c'est quelque chose d'important à prendre en compte, comment on peut intérioriser la honte de quelqu'un. Et elle dit très bien, d'ailleurs, j'ai jamais pu lui en parler. On voit la différence avec l'interview du début de l'émission, où cette jeune femme qui dit, j'ai résolu la question en disant, ben voilà, mon père est raciste, je le dis, etc. Vous voyez, donc quand on dit les choses comme ça, évidemment, ça permet de prendre du recul.

0: recul et ça permet d'éviter d'intérioriser la honte de quelqu'un d'autre.
1: Mais alors, justement, on parle donc de ce rapport parent-enfant. Est-ce que vraiment certains parents peuvent prendre la honte que leurs enfants éprouvent à leur égard comme une vraie blessure personnelle ? Est-ce que les parents peuvent se sentir vraiment désaimés quand ils sentent qu'ils provoquent de la honte chez leurs enfants ?
2: Alors, ils peuvent, mais c'est à eux de régler ça, en fait. C'est... À la période de l'adolescence, l'ego parental en prend un coup. Mais c'est notre rôle à nous, si nous nous sentons fragilisés par ce nouveau rejet, c'est à nous de faire le travail sur nous-mêmes, en fait. C'est que nous n'avons pas réglé certaines blessures d'enfance, d'abandon, de rejet, etc. Donc, le job, il revient aux parents, en fait, de faire ce travail sur lui-même, car ça n'est pas à l'ado de rassurer son parent sur l'amour qu'il lui porte.
0: Ah. Oui, et c'est très juste. Et il y a aujourd'hui une difficulté importante, c'est que beaucoup de conseils donnés par les parents ou beaucoup de règles données par les parents concernent l'utilisation des outils numériques par les jeunes. Et le problème, c'est que la plupart des ados voient bien que leurs parents ne respectent pas eux-mêmes les règles qu'ils voudraient imposer à leurs enfants. Et ça, il est normal qu'à partir de là, l'adolescent, à défaut de pouvoir retourner l'autorité, parce qu'il peut pas interdire à ses parents leur propre utilisation des outils numériques, mais voyez, la tentation est quand même grande de faire honte à ses parents du fait que l'éducation aujourd'hui qui consiste à dire faites comme je vous dis, ne faites pas comme je fais, ça ne marche plus. Tout le monde est dans le même bain par rapport aux outils numériques. Et ça, c'est une cause de tension importante dans les familles.
2: Oui, tout à fait. Serge Tisseron a tout à fait raison concernant l'usage des téléphones. On est les premiers à dire à nos ados à encadrer, à contrôler, à limiter leur temps sur leur téléphone. Et nous sommes les premiers à scroller sur notre téléphone et à être totalement addicts à ces mêmes outils. D'accord. Donc il y a un problème d'exemplarité, qui n'est pas faite au quotidien.
0: Voilà. Et là, c'est une brèche ouverte dans laquelle les ados peuvent s'engouffrer pour faire honte à leurs parents.
1: Oui, et alors, ces canaux numériques, cette modernité qui fait qu'aussi, on a l'impression de se rapprocher en âge de nos enfants. C'est-à-dire, on a pratiquement, dans certaines situations, le même âge. Et est-ce que ça, c'est embêtant pour un adolescent qui a justement besoin de penser que son parent est quelqu'un de différent ? De plus âgé, de loin, dans une autre génération, le fait qu'on fasse tous en fait la même chose. Est-ce que ça, c'est vraiment de plus en embêtant, ça ?
0: Oui, alors, beaucoup de jeunes peuvent avoir l'impression, en plus, que le monde n'est pas fait pour eux. Si vous voulez, les préados, les enfants, ils ont l'impression d'avoir été attendus souvent. Mais quand on arrive à l'adolescence, l'ado a l'impression qu'il n'est pas attendu. Et ça, c'est quelque chose d'affreux pour lui. Et il se dit, mais qu'est-ce que c'est cette société où rien n'est fait pour moi ? Il n'y a pas d'espace de jeu pour les ados. Alors évidemment, ils ont les outils numériques, vous allez me dire, mais il est question de leur interdire. Donc qu'est-ce qu'ils vont devenir ? Les emplois sont menacés, le réchauffement climatique, bon, enfin... La situation politique. Ils ont l'impression d'arriver dans un monde qui n'a pas été pensé pour eux. D'ailleurs, c'est quand même frappant. Moi, j'ai regardé, comme tout le monde, les programmes électoraux des candidats à la mairie de Paris. Tous les programmes électoraux portaient la même phrase « Soucions-nous ensemble de la solitude de nos seniors ». Rien n'était dit sur la solitude des ados. Rien, pas un mot. Comme si les jeunes n'existaient pas dans les programmes électoraux. Donc, si vous voulez, d'un côté, tous les adultes et les jeunes baignent dans le même monde. Hein, voilà, ils sont immergés dans le même monde. Ils utilisent les mêmes outils sociaux, les mêmes outils numériques. Mais les jeunes ont cette impression que les parents ont mené leur vie d'une façon qui n'a pas vraiment préparé leur place. Et ça, c'est aussi une raison pour laquelle ils peuvent éprouver quand même une gêne par rapport à leurs parents, une honte et parfois de l'agressivité.
1: Et alors justement, est-ce que aussi on peut avoir honte d'avoir honte quand on a honte de sa maman et qu'après on regrette d'avoir honte de sa maman, avoir honte d'avoir honte ?
0: Mais oui, alors vous ouvrez une porte importante, c'est que si quelqu'un a honte d'une autre personne, il peut en souffrir. Et ça, c'est vrai que c'est important de le prendre en compte. C'est un petit peu ce que vous disiez, Solveig, hein, tout à l'heure. Et ça oblige à se remettre en cause soi-même, comme quelqu'un qui n'a pas seulement à gérer sa propre honte, mais aussi qui a géré celle de ses enfants, celle de ses ados. Après tout, c'est aux parents de gérer les difficultés de l'ado, c'est pas à l'ado de gérer les difficultés de ses parents.
1: Oui, mais est-ce que cette honte, elle peut rester longtemps ?
0: Oui, elle peut rester longtemps, bien sûr.
2: Et je dirais que pour l'adolescent, c'est d'autant plus difficile de verbaliser cette honte, son mal-être, etc. Nous, adultes, on a plus d'outils en nous pour faire ce travail sur soi, pour verbaliser nos émotions, etc. L'ado, il va être confronté à ce silence qui lui est imposé.
0: Oui, et il faut toujours revenir au fait que la maturation cérébrale, hein, se fait en deux temps, c'est-à-dire d'abord à la puberté, l'ado est confronté à toutes les émotions de l'âge adulte, alors la rage, les émotions sexuelles, mais aussi la honte. Hein. Mais le problème, c'est qu'il n'a pas les moyens dont dispose l'adulte de prendre du recul, de réguler, parce que le cortex préfrontal, qui normalement est dévolu à ce travail, n'arrive pas à maturité complète avant 25 ans, donc à 17-18 ans, ça commence déjà à aller.
1: Oh, mais ça explique plein de choses. 25 ans,
0: mais oui. Donc, je ne dis pas ça pour affoler les parents.
1: J'ai compris plein de trucs d'un coup.
0: Parce que, oui, mais comme je disais, à 17-18 ans, déjà, ça commence à... le contrôle commence à être mis en place. Mais disons, sur le plan neurologique, la maturation complète n'est définitive qu'à 25 ans. Alors après, les règles... ça tombe pas du ciel. Hein, les règles éducatives permettent à l'ado, à certains ados, ceux qui en bénéficient, de mettre en place le contrôle de leurs impulsions plus tôt. Mais à 13, 14, 15 ans, ça n'est pas du tout en place. Donc, vous voyez, il y a cette façon très vulnérable, hein, de réagir, et cette façon de faire du ping-pong avec la honte, et puis cette façon, en effet, de, lorsqu'on a honte d'un parent, de ne pas savoir comment la gêner et éventuellement d'en être gêné pendant très longtemps.
1: Oui, Solveig Fouché, donc, d'après ce que je comprends grâce à Serge Tisseron, à un moment... ça s'arrête.
0: Oui.
2: Oui. Oui, oui, tout à fait.
1: À un moment, l'enfant cesse de nous regarder en levant les yeux au ciel.
0: Voilà.
2: Oui, exactement. Et il acquit cette sérénité intérieure parce que à l'adolescence, il vit tous ces bouleversements psychiques, toutes ces tensions internes qui vont heureusement le quitter petit à petit et permettre de retrouver une relation peut-être plus sereine avec son parent, ou moins violente, moins conflictuelle, tout simplement.
1: Alors, on se retrouve dans un instant pour la dernière partie de l'émission. Bon, quand même, on se demandera à partir de quel moment cette honte peut devenir vraiment préoccupante. Et on écoute Yamé, ne reviens pas. Il est 10h46 sur France Inter.

0: c'était Yamé ne revient pas.
1: Grand bien vous fasse.
2: Je crois même qu'il y a une belle journée qui se prépare.
1: Guillemette Odissino.
3: Ah bon ? Eh bien, grand bien lui fasse.
1: Sur France Inter.
0: Alors, on parle de la honte de nos ados envers nous. Peut-être qu'on va parler aussi de nous quand on a honte de nos ados. Mais en attendant, on reçoit Vincent. Bonjour,
4: bonjour.
0: Vincent. Vous appelez
4: bonjour.
0: D'où ?
4: J'appelle Damien.
0: Damien, et alors, vous avec votre fils, comment ça se passe ?
4: Bah, c'est, tout ce que j'écoute depuis tout à l'heure, c'est exactement ce qu'on vit. Ça n'a rien de très original, il a 14 ans. Et effectivement, on n'est pas toujours les plus matures, les parents. On ne réagit pas toujours de la meilleure façon. Non, ce que je disais à vos équipes, ce qui me trouble, c'est la manière dont ils me renvoient, moi, vers mon âge, et la manière dont j'essaye de contrer ça. C'est-à-dire que, par exemple, il utilise des mots verlans que j'utilisais déjà à son âge, et qu'il est toujours un peu surpris que je les connaisse. Et moi, en même temps, je suis assez vexé qu'ils ne reconnaissent pas que je les connaisse. Et je viens d'avoir 50 ans. Et ce petit démon prend un plaisir à me rappeler que j'ai 50 ans et que je suis exclu définitivement de ce qu'on peut appeler la jeunesse qui lui appartient lui seul. Donc je pense qu'effectivement, c'est souvent un lieu de chamaillerie, de taquinerie entre nous qui peut devenir une chamaillerie. Parce que je peux très facilement devenir un petit peu blessant en disant « Mais attends, je suis passé par là. Attends, je connais déjà ce mot bien avant toi. Je connaissais cette musique bien avant toi. » Bref, voilà des choses comme ça.
0: Ah bah merci Vincent. Bah, super témoignage de Vincent. J'ai quand même l'impression que Vincent, il résout un peu le problème, même si ça peut finir un petit peu en chamaillerie, avec l'humour.
5: Oui, oui, c'est vrai. C'est une bonne porte de sortie oui. pour amorcer la conversation en détente avec son adolescent. L'humour, c'est toujours une bonne solution.
6: Oui. 14 ans, c'est l'âge maudit hein, pour les parents.
5: C'est vrai.
6: C'est la classe de quatrième. Beaucoup d'enseignants, c'est la classe qui les effraie le plus. C'est le moment où la révolte est la plus ouverte. Hein. Et donc, voilà.
0: Mais cet effet miroir dont Vincent parle.
6: Alors, cet effet miroir, oui, c'est une manière
0: de. Ça m'a fait penser, moi, mon fils un jour m'a dit, tu sais, il faudrait que tu découvres un groupe, ça s'appelle ACDC. Voilà, bah, j'ai fait comme Vincent, j'ai pas pu m'empêcher de lui dire, dis donc chérie, j'étais là avant toi quand même. Voilà, donc comment ce ping-pong justement aussi de valeur quoi.
6: Alors ça crée une complicité en même temps, hein. On le voit très bien dans le témoignage. Alors, éviter de dire quand même trop j'étais là avant toi,
0: oui,
6: parce qu'il y a des choses qu'on a connues, puis il y a peut-être des choses qu'on n'a pas connues non plus, qu'on ne connaît pas. Donc, mais pouvoir établir cette complicité sur ce qui est partagé, c'est très bien. Après, comme disait Solveig tout à l'heure, il y a des choses qui peuvent nous faire découvrir aussi. On peut dire, ben ça, c'était, on le partage, mais il y a peut-être des choses que. Il y a peut-être des youtubeurs, des chanteurs aujourd'hui qui t'intéressent, qui intéressent tes copains, moi, dont je n'ai jamais entendu parler. Oui. Donc, il faut aussi faire des ouvertures, hein, en tant que parent, pour que la conversation évolue autrement que vers je connais, et moi aussi, et moi aussi, et moi
0: oui,
6: aussi.
0: Oui, et c'était de mon temps.
6: Voilà,
0: et c'était
6: de mon temps, voilà.
0: Alors, quand même, il faut quand même se demander à quel moment cette honte, elle peut devenir vraiment une grosse souffrance pour l'ado. Et peut-être parce qu'aussi, cette honte, elle vient de choses plus graves,
6: oui.
0: de vrais problèmes idéologiques, ou par exemple d'un mépris social envers ses propres parents. Enfin, comment ça peut être grave ?
6: Alors, ce qu'on évoquait au début, hein, c'est-à-dire il y a deux manifestations d'une honte grave, soit d'un côté le repli, hein, le fait de refuser de communiquer, de ne plus rien dire, soit la violence. Hein, on a entendu une porte qui claquait tout à l'heure
0: oui.
6: dans la présentation de la séquence. C'est ces deux types de réactions extrêmes. Hein, quand la violence est permanente ou quand le repli est permanent, il faut évidemment se poser la question de savoir s'il n'y a pas eu une expérience de honte forte, ça peut être du harcèlement. Ça peut être une agression, voilà. Savoir qu'est-ce qui a pu se passer, ouvrir le dialogue avec l'enfant, et pas toujours penser que, en tant que parent, que nos enfants auraient honte de nous. Oui, bien sûr, ils ont honte de nous, mais il y a beaucoup d'autres situations de la vie dans lesquelles ils peuvent éprouver des situations de honte. Et lorsqu'une honte est très grave chez un enfant, il faut évidemment explorer d'autres voies que le fait qu'il puisse avoir honte de nous.
0: Alors, on a au téléphone Luce. Bonjour, Luce.
7: Bonjour.
0: C'est quoi votre témoignage, chère Luce ?
7: Alors, moi, c'était par rapport à mon adolescent. Enfin, j'ai trois enfants, trois garçons. Et mon aîné a une adolescence qui a commencé assez tôt et qui a été assez dure pour moi à gérer.
0: À quel âge, si je peux me permettre?
7: Il a commencé vers 9 ans, CM1, CM2, ça devait être ça, 10 ans, ouais. 9-10 ans, par me rejeter. Donc au début, ça allait. Et puis après, c'est devenu de plus en plus dur à accepter pour moi. Et ça me mettait dans des étapes impossibles. Je dégoupillais assez facilement. Et là, je me suis dit qu'il y avait un souci, que c'était moi aussi le souci, qui n'arrivait pas à le canaliser, à le cadrer, à l'écouter et à faire en sorte que lui, il puisse se sentir bien. Donc moi, j'ai beaucoup travaillé sur moi, pour le coup, pour comprendre pourquoi ça m'atteignait autant, pourquoi ça me fragilisait autant, en fait, cette agressivité, enfin, ce rejet qu'il avait de moi, sachant que je savais que c'était pas moi, hein, que c'était lui, ça, il grandissait, en fait. Et maintenant, il a 18 ans, je peux que le remercier de ça, parce que moi, j'ai grandi, j'ai aussi, et j'ai pris confiance en moi, et vraiment, avec les autres, j'arrive beaucoup mieux à gérer tout ce rejet qu'ils peuvent avoir, et que je comprends que c'est pas pour moi, en fait, ce rejet.
0: Très très intéressant, mais si je peux me permettre de relancer, Luce, vous avez compris que vous aussi, vous aviez peut-être vécu des hontes ou que vous aviez eu des problèmes avec vos propres parents. Qu'est-ce qui vous rendait si fragile au rejet, à la honte de votre enfant?
7: Ce qui me rendrait si fragile, c'est parce que j'avais pas assez confiance en moi. Je pense que ça, oui, c'est des rejets que j'ai pu avoir dans l'adolescence, peut-être aussi, ça rentrait vraiment en résonance, ouais. Et ce manque de confiance, c'est que lui, il n'était pas responsable de ça. Et que moi, je devais être un pilier pour lui et pas. C'est comme le disait tout à l'heure, je ne me souviens plus de votre nom, je suis désolée.
0: Solveig Fouché ou Serge Tisseron?
7: Non, monsieur. Oui, Serge Tisseron. Ce n'est pas les enfants qui avaient à nous rassurer, c'était nous qui devions des piliers pour eux, en fait. Et donc, quand j'ai compris ça et que j'ai essayé de le mettre en application, tout a été beaucoup plus lisse et beaucoup plus facile.
0: Bah, merci beaucoup,
6: merci,
0: Luce.
6: Merci. Ouais, ouais.
0: Oui, Serge Tisseron, vous remerciez, Luce.
6: Oui, parce que c'est très clair, son témoignage est très clair. On peut avoir l'impression que nos enfants nous imposent une honte terrible, alors qu'en fait, ils ne font qu'appuyer sur le bouton qui fait que des hontes anciennes qu'on a pu vivre, ou des hontes contemporaines qu'on peut vivre, par exemple à son travail, si on est malmené à son travail, si on est méprisé à son travail, on court en effet le risque d'être plus sensible à des remarques un peu aigres, hein, de la part de nos enfants. Donc ça, c'est très important de faire en effet la part des choses, et merci Luce de le faire aussi bien. On parle aujourd'hui de la honte que les enfants nous font, mais dans ce qu'on éprouve,
0: et qu'ils éprouvent à cause de nous.
6: Voilà, mais dans les hontes qu'on éprouve, parfois ils ne font que réveiller des hontes anciennes ou des hontes qui trouvent leur origine ailleurs que dans la relation avec eux.
0: Mais alors Solveig Fouché, justement, c'est très beau ce qu'a fait Luce, cette démarche pour rester un pilier, comme elle dit. Alors comment on fait pour rester effectivement cette personne de confiance, père et mère d'ailleurs, parce que je lis un message d'Ambre là qui dit on parle tout le temps des mères qui foutent la honte, mais les papas aussi foutent la honte, et souvent d'ailleurs quand ils sont misogynes, en tout cas que voilà, que même sans s'en rendre compte ils le sont. Oui, comment fait-on pour rester une figure de confiance alors qu'en plus on sent que son adolescent prend ses distances?
5: Alors, je dirais, déjà, par rapport au témoignage qu'on vient de voir, je voulais juste ajouter quelque chose. Par rapport à l'agressivité qu'elle a reçue, il faut bien quand même faire la différence entre une agressivité normale de l'ado et quand l'ado dépasse les limites. Donc, nous, parents d'ados, on n'a pas non plus à tout accepter de la part de nos ados. Mmh. Bon, je voulais la rassurer sur le fait aussi que, d'accord, il y avait ce travail de confiance en soi à faire, mais nous ne devons pas pour autant tout accepter de la part de nos ados, et c'est important de maintenir le cadre. Et là, je vais répondre donc à votre question. Comment on garde la confiance? En maintenant le cadre de toutes les façons avec notre ado, en maintenant aussi les activités familiales commune pour ne pas qu'ils s'enferment, en maintenant notre intérêt pour ces centres d'intérêt. Et puis, on parle beaucoup d'éducation bienveillante, de valoriser les plus petits. Mais c'est important de dire qu'il faut aussi valoriser nos ados, puisqu'ils sont très vulnérables, comme disait Serge Tisseron. Et les valoriser au quotidien, c'est extrêmement important.
6: Oui, et fixer des règles, c'est bien. Les faire respecter, c'est essentiel, parce que là aussi, les ados peuvent nous attaquer et avoir honte de nous si on fixe des règles qu'on n'est pas capable de maintenir dans la durée.
0: Eh bien, merci beaucoup. Une prochaine fois, on parlera peut-être du fait que nous, on peut avoir honte de nos ados aussi. Merci beaucoup, Serge Tisseron. Je rappelle votre livre, un classique, La honte, comment sortir chez Duno. Merci, Solveig Fouché. On peut se jeter sur pourquoi votre ado vous déteste parfois. Et N'hésitez pas à podcaster et partager cette émission sur l'appli Radio France et sur les plateformes d'écoute. Demain, dans Grand Bien Vous Fasse, l'amour du vintage. Sommes-nous tous nostalgiques ? Bonjour Nagui, vous êtes nostalgique ?
6: Bonjour Guillemet, bah oui. Déjà Dali. Non, pardon.
0: Mais qu'est-ce que c'est que ces pics ?
6: C'est une vanne, ça va ?
0: Mais
6: quoi,
0: c'est une vanne. Pas gentil.
6: Open your heart. C'est Juliette Binoche qui est notre invitée aujourd'hui pour parler de danse et de cinéma. Je t'embrasse, Guillemette.
0: Mais moi aussi, Nagui.
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0: Il est 11h29 sur France Inter. Infos avec Amélie Perrier.
12: Le géant de l'ultra fast fashion mis à l'amende une nouvelle fois en France, Chine, épinglé par la répression des fraudes, elle lui inflige 2 amendes pour plus de 22 millions d'euros au total. La DGCCRF lui reproche des défaillances en matière de traçabilité des produits, de mentions environnementales, de délais de rétractation et de livraison. Au total, ces dernières années, les autorités françaises ont dressé pour plus de 210 millions d'euros d'amende à la plateforme chinoise. Le débat est très attendu à l'Assemblée nationale et concerne directement ce que l'on met dans nos assiettes, une proposition de loi écologiste pour réduire l'exposition au cadmium, ce métal lourd, toxique, naturellement présent dans les sols, mais également apporté par les engrais phosphatés dans les champs. Le texte est examiné aujourd'hui dans l'hémicycle. Ses opposants dénoncent une atteinte à la compétitivité de l'agriculture française. Des chefs d'entreprise condamnés en justice pour avoir intimidé des militants contre l'autoroute A69. 5 patrons et cadres favorables à l'axe routier si décrit entre Toulouse et Castres ont été reconnus coupables par le tribunal de Castres. Ils écopent de peines allant de 2000 à 2500 euros d'amende. Une nouvelle affaire de violence sur un enfant à Privas. En Ardèche, une petite fille de 5 ans a été enlevée brièvement devant son école par un homme âgé. L'enfant a échappé à la vigilance de sa mère. Elle est montée dans la voiture de l'octogénaire. Elle a été retrouvée peu après devant un autre établissement. Le suspect a été identifié grâce à la vidéosurveillance. Il est visé pour enlèvement et séquestration et se défend en disant qu'ils se sont juste amusés avec l'enfant, je le cite, à faire des chatouilles. L'homme serait déjà connu pour des faits similaires. Liana, en revanche, n'a toujours pas été retrouvée. 6e jour de recherche, la collégienne portée disparue depuis vendredi, depuis qu'elle est montée dans la voiture du père d'une amie, dont on apprend aujourd'hui qu'il est visé par plusieurs enquêtes déjà, dont une pour des viols. Le quadragénaire est mis en examen et placé en détention provisoire. La capitale du Japon, frappée par une tempête tropicale. Des trombes d'eau se sont abattues sur Tokyo et la côte pacifique du Japon. Plus de 600 avions sont cloués au sol. Des centaines de milliers de personnes ont été appelées à évacuer. La tempête est classée comme violente tempête tropicale, un niveau en dessous de typhon.
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12: France Inter, il est 11h04, c'est l'heure de retrouver la bande originale. Oui. Laïla Kadour, Nagui, bonjour.
19: Bonjour Amélie Perrier, merci. On vous retrouve à midi pour d'autres infos.
12: À tout à l'heure.
19: À tout de suite. Cette bande originale avec Leïla Gadeau-Boudadi, oui, et avec bonjour. Emma Beaujean, Tom Maldetti,
20: bonjour,
19: Tanguy Pastureau et notre invitée Juliette Villa.
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19: Bienvenue Juliette, ravie de vous accueillir. Comment merci. Allez-vous?
22: Ça va bien, merci.
19: Ça se voit?
22: Ah, ouais. Ça se voit, ah bah, oui, tant mieux.
19: Parfait. On va évoquer en nous ce film, ce documentaire, cette histoire, cette gestation, cette naissance, ce spectacle avec Akram Khan.
22: Oui, l'histoire d'une danseuse, d'une actrice qui veut danser et d'un danseur qui veut jouer, justement, autour de la table. Si vous deviez explorer un autre territoire que le vôtre, ce serait lequel, Emma?
19: Bah, l'humour déjà.
22: Non, chaton.
23: Je ne vais pas répondre à ça. Mais on en parlera en off, d'accord. Monsieur femme. Non, j'aimerais bien faire de la musique. J'aimerais trop vraiment faire ça. Et je sais que mon rêve, ce serait d'être une superstar qui fait des concerts et tout. Mais je sais que je suis nulle en rythme. Et donc déjà, je ne saurais pas quand ça commence qu'il faut chanter, comme dans les karaophones, là où il faut.
22: Oui, oui.
23: Bref, la musique.
22: La musique. Et toi, Tom?
24: Du rap.
22: Musique aussi.
24: Ouais, rap précisément.
22: Ok.
19: Non, pas de la musique.
22: Ouais,
19: du rap.
24: Trop fan de cette discipline.
19: Ok.
22: Ouais.
25: Moi, le clown, j'adorerais, ou la céramique, mais ça n'a rien à voir.
22: Ouais, mais bon.
25: Voilà, les deux, j'adorerais. Ah, avoir
22: déjà,
25: du temps.
22: T'as déjà essayé ou pas?
25: Alors le clown, oui, mais ça met vraiment du temps pour enlever l'inhibition qui est énorme. Et en fait, apparemment, il faut vraiment plus de 2 ans de formation pour complètement se libérer. Et il paraît que c'est un truc de dingue.
22: Ah, oui.
25: Et vous l'avez un peu d'ailleurs dans le... Et c'est fou à faire. Et j'adorais parce que je suis un peu coincée. Voilà.
22: Ok, Tanguy?
26: J'imagine les claquettes. J'aimerais bien rentrer sur scène en faisant des claquettes. J'aime bien, vous savez, ces gens un petit peu à l'ancienne aux États-Unis qui arrivaient, qui faisaient rire, qui faisaient des claquettes, qui dansaient aussi, qui savaient tout faire en réalité.
19: Il y a un revival de la claquette, fais attention.
26: Ça peut devenir branché.
19: Hein.
26: Ben, je ne
22: savais
26: pas.
22: Lance des cours.
26: Alors, personne ne sait tout faire, évidemment. Il y a beaucoup de travail derrière tout ça, mais en tout cas, voilà, pourquoi pas des claquettes un jour.
22: Ok, Old Olaf.
27: Ce serait les arts graphiques. Je suis nul en dessin, ça me rend très triste. Donc, j'ai déjà fait des expos de peinture sans savoir dessiner ou peindre, mais voilà, je rêverais de ça.
19: Ta question, c'est forcément un art ou c'est un autre métier?
22: Autre chose, oui, un autre territoire. Alors, ça peut être un art parce que c'est le cas dans le documentaire.
19: Je rêverais d'avoir un restaurant.
22: Ah oui?
19: Je rêverais d'avoir un restaurant.
22: Pour cuisiner?
25: Et de faire la cuisine?
19: Non, surtout pas. Mais pour
26: accueillir les amis, tout ça.
19: Réunir, créer une ambiance, une humeur, peut-être une ambiance musicale, peut-être des scènes ouvertes, avoir des choix culinaires, une déco, une ambiance, une humeur. Mais être là dans dans l'accueil et la restauration.
22: Bah
19: et toi?
22: Bah ça va venir.
26: une petite cabane à gaufres, on a guillé les
22: vraiment très triste que tu parles. Des crêpes. Moi, je ferais bien du chant lyrique ou de la comédie.
25: Arrête, s'il vous plaît.
22: Chant lyrique, j'ai une passion. Je trouve ça absolument fou. Je me dis, ça doit être incroyable.
19: Tu chantes juste, en plus.
22: Oui, mais alors ça veut rien dire pour du chant lyrique.
19: Il faut au moins avoir l'oreille, déjà, ça aide.
22: Oui. Ouais.
19: Après, c'est travailler l'organe.
22: Oui.
19: Et vous, Juliette?
22: Et vous, Juliette, maintenant que la danse, c'est
19: tellement
22: la peinture, c'est déjà ça.
19: Non, mais c'est vrai, on a eu
22: Charles Berling
19: qui nous a dit que vous aviez fait 3 toiles.
22: Pour Caligula.
25: Oui, c'est vrai, oui.
22: En un temps record.
25: Je lui ai donné, d'ailleurs.
19: Elle peint tellement bien.
25: Il accroche chez lui.
19: Ouais.
25: Et il les met à l'envers.
22: Ah oui.
25: Il trouve ça plus intéressant.
19: Ça, c'est le résumé de sa vie. Il a tout fait à l'envers. Non, alors, vous, quel art?
22: Un autre territoire.
25: Non, moi, j'ai envie de faire une fiction.
22: De réaliser
25: une fiction.
22: Ouais.
19: On va en parler. Là, on n'est pas dans la fiction, on est vraiment dans la réalité. C'est du documentaire de la naissance. C'est vraiment la gestation, le travail, la création.
22: On a des petites souris.
19: Du spectacle, ouais. Ouais, c'est absolument génial jusqu'au spectacle. Et j'attendais les applaudissements à la fin du film, mais on n'a qu'à les recréer nous dans la salle en voyant ce film que vous réalisez. Ça s'appelle En nous, on va en parler. Il sort aujourd'hui et pour l'instant c'est Old Love qui est fan de Juliette Binoche. Ah.

presque aucune frontière, sauf peut-être celle de mon corps, mais ce matin je gère. Évidemment. Non. Alors je voudrais que tout le monde ressente le rythme dans le studio et chez vous aussi. On va tous lever les bras en l'air comme ça. On va profiter du redout. Comme ça on a moins de chances d'avoir des oreilles sous les bras. Et on les balance comme ça et puis le faire tout entier. Bon, arrête de regarder Emma, Nagui. Concentre-toi sur ton propre corps. Et puis on va tous danser sur le rythme de Juliette. Ouais. Le rythme au Pinoche, comme on dit là-bas en Amérique du Sud. Wouh. Vous êtes prêts? Ouais, rythme de Pinoche. Danser chez Bolivar tous ensemble ce soir. On va chez Juliette dans son manoir. Il y aura à boire jusqu'à ce que Leila siffle tout le Ricard et puis top départ. Allez, on remue les corps comme des sports rythmo. Ouais, je suis fan de Juliette Binoche, une femme géniale.

0: fait danser Juliette Binoche, elle de ouais. la...
1: Mais surtout Tanguy ouais. aussi.
0: Pardon, avec un seul bras.
1: Juliette, c'est facile, mais Juliette l'a repris à l'armée. Oui, j'ai filmé la scène.
0: Collector,
2: Tanguy, on aurait dit un flic qui fait la circulation.
1: Hall de la sur scène d'un piano solo, les 11 et du 11 au 13 juin à Nantes.
3: Exactement, à la compagnie du Café Théâtre.
0: À la base, c'est ce chorégraphe anglais, Akram Ghan, qui vous contacte. Il contacte une star mondiale en disant « Et si on faisait un spectacle ensemble, vous voulant aller vers la danse, moi voulant aller vers la comédie ?» C'est vraiment lui. C'est votre voix le raconte. Alors, au début du film.
4: C'est presque tout à fait ça, mais pas tout à fait. Okay. C'est-à-dire que Sue Mann, qui est directrice des répétitions dans le film, est masseuse. Et shiatsu. Okay. Et elle était en train de me masser, j'étais en train de tourner à Londres, j'avais la tête vraiment dans le trou de la table de massage, elle me dit « Est-ce que vous voulez danser ?» Et elle avait le coude dans mon dos en même temps.
0: Comme vous hurliez de douleur.
4: Voilà, et j'ai dit « Oui !» Mais sans réfléchir, évidemment. Elle m'a dit que son mari était producteur des spectacles d'Akram Khan, et elle m'a donné une invitation. Je suis allée voir la pièce, et à la fin de la pièce, que j'ai trouvé merveilleux, parce qu'Akram, quand il tourne, il danse,
1: c'est un grand danseur.
4: C'est un prince, quoi. C'est un génie des tours. C'est vraiment des tours à l'infini. Et à la fin du spectacle, il m'a dit, est-ce que ça te dirait de passer 2 jours de répétition, voir si on pourrait s'entendre, faire quelque chose ensemble? Et j'ai dit oui.
0: À quel moment, à ce moment-là, vous appelez votre sœur en disant, viens filmer ça?
4: Ah, bah, bien plus tard. On avait donc eu fait les 6 mois de répétition et tournée.
0: On n'est pas aux 6 mois de répétition.
4: Comment ?
0: Dans ce que l'on voit dans le film, on est.
4: Non, on est au début. Mais pour faire le film, c'est Robert Redford en fait qui m'a dit de faire un film du spectacle parce qu'il avait vu, à New York, il avait été bouleversé et il m'a littéralement pris...
0: Attendu devant la porte de la loge.
4: Ouais, et il m'a dit, il faut absolument faire un film de ce spectacle. Et c'est à la fin de la tournée que j'ai demandé à ma sœur de filmer les scènes.
0: Ma question, c'est les premières images que l'on voit,
4: ouais,
0: où on voit les...
4: C'est le début des répétitions.
0: Mais qui filme ? Là, c'est Marion ?
4: Alors, le tout début,
0: oui, le tout début,
4: c'est la caméra de travail.
0: Ok,
4: oui.
0: C'est ça qui est formidable, c'est qu'on est dans, quand je parlais de gestation,
1: sur le plateau.
0: Oui, on est même autour de la table, avec les bouteilles d'eau, avec les hésitations, on n'y arrivera pas, je comprends pas, qu'est-ce que tu veux, et même en train d'écrire le spectacle, puisque vous savez même pas quelle histoire vous allez raconter.
4: Oui, parce qu'on a commencé à répéter sans savoir le sujet de notre création, sans se connaître, c'est surtout ça, et en voulant apprendre l'art de l'autre, c'est-à-dire en étant débutant. Donc c'est 1, 2, 3, 4 épées de Damoclès au-dessus de nous.
0: Sur quelle période ce moment de flottement entre...
1: Et des dates vendues en plus, j'imagine, des dates vendues de partout. Voilà, c'est ça.
0: Avant même d'avoir le spectacle.
1: Ah oui.
4: L'enfer.
0: Ok. Et donc ça a duré combien de temps le moment entre le « on y va » et c'est bon, on a quelque chose. C'est-à-dire, et peut-être les moments de doute avec « c'est mort, on n'y arrivera pas, j'ai pas envie de ça ». Il y a 2-3 moments d'ailleurs où vous dites « non, je ne veux pas, je ne peux pas avoir la musique et faire mon monologue, je ne peux pas me concentrer à ce moment-là ».
4: Non, pas ton monologue et t'as la musique en même temps, mais c'est l'enfer.
0: Non, mais ce qui est l'enfer, c'est de commencer sans savoir où on va. C'est-à-dire que c'est le pire des dangers.
4: Oui, mais à la fois, c'est aller vraiment dans la question de qu'est-ce qui, avec cette personne-là, va émerger. Et ça, on ne peut pas le savoir d'avance. C'est qu'est-ce qui sort aussi de notre corps, et en allant dans la sensation, en faisant lien dans cette sensation de l'émotion, c'est comme ça qu'on a créé notre spectacle. Donc en partant, c'est comme l'histoire de la page blanche. D'arriver, de peindre avec déjà quelque chose de dessiné, c'est plus intéressant quelque part d'avoir une page blanche.
0: On est seul devant la page blanche. Là, en l'occurrence, il y a du monde appliqué.
1: Et puis surtout, quelle est l'urgence à raconter quelque chose ensemble ? Parce qu'en fait, on peut avoir des choses à dire, mais est-ce que pour autant, ça en fait l'objet d'un spectacle ? Et est-ce que c'est vraiment vital de présenter ça à quelqu'un, en fait ?
4: Notre désir était vital. Nos désirs étaient vitaux.
0: Et le... Alors, l'histoire va se construire au fur et à mesure. Est-ce que l'histoire s'est construite en fonction d'une logique narrative, même personnelle par moment? Il y a une scène extrêmement émouvante sur l'histoire d'Akram et de son père, et d'une déception ou d'un sentiment de trahison. Je ne dis pas tout, à vous de voir le film et de s'en rendre compte, mais on sent que ça va au plus profond, en tout cas, de son âme. Et il y a presque quelque chose d'analyse psychologique.
1: C'est cathartique,
0: il se soigne.
4: Il l'avait jamais révélé, c'est pour ça aussi.
0: Voilà. Et puis, moi j'ai découvert les capacités, on avait déjà vu ce dont vous étiez capable en termes de danse, on avait même parlé ici déjà dans cette émission, mais il y a des moments où vous cassez la figure, c'est-à-dire il essaie de vous faire marcher, pas au plafond, mais pas loin, en tout cas en haut du mur, en se disant, mais comment je vais tenir? Est-ce que je vais y arriver? Il y a deux, trois moments, en tout cas dans le film, où on sent que vous êtes au bout du rouleau.
4: Plusieurs fois. Oui.
0: au bout du rouleau, physiquement, sportivement.
4: Émotionnellement.
0: Émotionnellement, ouais. Et puis aussi artistiquement, en vous disant, mais je vais où là? Est-ce que j'ai eu raison de dire oui? Vous êtes posé la question quand même à un moment.
1: Oui, on voit les doutes.
4: Ouais. Ben, on est obligé de traverser les doutes, c'est vrai, mais je crois que la foi nous a jamais quitté vraiment, à Akram et moi. Mais on a eu des moments difficiles. Sauf à un moment donné, quand il fallait se toucher physiquement de cette façon, il pensait qu'il pourrait pas. Oui. Ne serait-ce que par rapport à son éducation, il est musulman, il est croyant. De tout d'un coup, de toucher le corps d'une actrice et de parler de l'amour sur scène, ça lui pose quand même des grosses questions.
0: C'est pas parler de l'amour. Il a dit je ne peux pas faire l'amour sur scène.
4: Oui, mais enfin,
0: c'est la phrase qui est dite.
4: On fait pas l'amour pour de vrai.
0: Sauf que quand on est sur scène et quand on est danseuse ou danseur, arrêtez-moi si je me trompe, il n'y a plus cette pudeur. C'est-à-dire le corps devient un élément de la danse.
4: C'est étonnant, parce qu'il se touche le corps, mais ça ne reste qu'au niveau du corps. Tandis qu'un acteur, il va toucher avec une intention, un sentiment, une émotion. Et là, ça change de toucher un corps avec cette
0: pour reprendre
4: l'humanité.
0: Une scène qui est dans le film d'Agnès Jaoui, une main sur un sein dans une chorégraphie n'est pas la même main sur un sein dans un film.
4: C'est ça. C'est ça, et en fait, le désir qu'on a eu de faire ce spectacle, c'est de lier les deux arts, de faire un pont entre les deux arts, la danse qui, en général, commence par l'extérieur, devant les miroirs, etc., et nous qui commençons, acteurs, plutôt par l'intérieur, et qui exposons ce qui se passe à partir de l'intérieur. Et donc, comment lier les deux arts, c'était vraiment toute notre question. Et on a été aidé par Suzanne Batson qui, au début, dit « commence par la santé ».
0: Elle chante, elle.
1: Elle est très...
4: Non, mais en fait,
1: elle dirige, quoi.
0: Elle est méchante.
4: Non, pour moi, elle n'est pas méchante.
1: Elle est dirigeante.
4: Elle est dedans. Elle est dedans.
1: Ah oui,
4: quoi.
1: À fond.
4: Et c'est vrai qu'elle ne fait pas attention à comment elle va dire les choses. Elle ne prend pas des pincettes. Mais moi, j'adore ça parce que je sais qu'avec elle, je suis sauvée quelque part. Que je suis sur une voie de véritable, entière et intérieure. Et le plus terrible, c'est d'aller d'aller dans une voie qui est fausse, qui est fabriquée, qui est sur des idées, sur projetées. Mais qu'est-ce que ton corps raconte? Qu'est-ce que tu as besoin d'exprimer? Et ça, c'est génial quand elle me dit à un moment donné, commence par le nid, le besoin, le désir, et que je me retrouve les deux jambes bêtes avec la langue tirée en me disant, en pensant que je vais au plus proche de l'exposition, et en fait, j'ai complètement. Ouais. Et ça montre qu'il ne faut pas avoir peur d'être ridicule.
0: La coccinelle sur le dos, quoi, avec les pattes en l'air qui est en train de bouger, qui ne peut plus bouger, qui ne peut plus s'envoler, vous êtes là, mais qu'est-ce que je peux faire?
1: Et en même temps, je trouve ça intéressant, c'est-à-dire qu'on vous voit dans cette même cette non-compréhension du moment, en fait, de se dire, mais là, j'écarte les jambes, je tire la langue pour exprimer le besoin, alors qu'en fait, le besoin, on le voit quelques secondes plus tard. C'est de lui courir après, de se réfugier dans ses bras, de le coller sans cesse, en fait.
4: Mais je crois que je n'avais pas compris, en fait, ce qu'elle avait demandé, mais peu importe.
1: Oui, oui.
0: D'où la vanne, parce que c'est évidemment tirer la langue, écarter les gens, et dire, c'était un lâcher-prise.
4: Mais parce qu'il ne faut pas avoir peur d'être ridicule. Ouais. Et c'est ça, c'est même... Enfin,
0: vous avez bien choisi le studio, en tout cas, pour vous.
4: On a bien commencé. Ouais.
0: Ça s'appelle En nous, c'est au cinéma aujourd'hui. Et c'est la naissance d'une œuvre. On va en parler avec Juliette Binoche, notre invitée, jusqu'à midi et demi. Elle n'a pas peur du ridicule. Voici Mélodie Fontaine. pas fait un documentaire comme ça, vous, sur un making of d'une œuvre.
5: Mais non.
0: Comme ça.
5: Mais j'aurais pas du tout fait ça comme ça, Nagui. Mais je sais pas comment vous avez deviné. Vous êtes voyant ou quoi?
0: Un peu.
5: Vous avez un don.
0: Ouais.
5: Vous êtes Naguidon. Faire jusqu'au bout, t'es dit jusqu'au bout. Non. En fait, pour En nous, je ne vais pas vous le cacher, quand Jean-Baptiste, notre rédacteur en chef, m'a envoyé voir le film, j'ai un peu tiqué. Il m'a dit En nous, regarde ça, tu vas kiffer. Et quand tu reçois une invite pour aller voir un film où c'est marqué En nous, tu pries. Tu pries que ce ne soit pas la coloscopie de quelqu'un.
0: Oh.
5: Parce que je me suis installée dans la salle, disons, crispée, avec la main devant les yeux, un peu comme ça, en laissant un tout petit trou passer pour lequel voir un petit peu ce qui se passait. Un petit trou rappelant subtilement le sujet du film que j'avais peur d'aller voir. Et en fait, non, pas l'ombre d'un film de cucu, c'était bien un film docu de Juliette Binoche. C'est rigolo. Voilà. Et un peu que j'aurais pas fait ça comme ça, parce que j'aurais tout bonnement pas pu faire ça comme ça, physiquement. Non mais vous tournez tellement dans le film, j'avais l'impression de regarder mon lave-linge. Du beau linge, hein, mais tout de même. Et puis ça a l'air dangereux. À un moment, Akram, votre partenaire, vous atomise les panards. Vous le regardez en mode « je vais te fumer ». Et lui, il est là « sorry, Juju, but don't kill me in front of camera ». Et puis Akram, après, il vous lance sur un mur. Vous restez collé. Juliette Binoche, comme reste collé les petits bonhommes avec les boules, vos boules à qu'on jette sur les fenêtres et qui retombent comme ça encore et encore. Parce que En nous, c'est une histoire de mur physique. C'est clair, mais surtout psychique. Vous allez chercher des émotions si profondément, mais il faut être zinzin, ne faites pas ça chez vous. Hein. Moi, une fois, j'ai été chercher très profondément en moi, j'ai fini aux urgences avec une épisiotomie. En nous, va chercher des choses tellement enfouies, encore bien en dessous de la famille Dupont de Ligonnès. Et puis, vous avez beau dire que tout est possible, mais outre l'investissement physique et mental de vous deux, j'aurais pas pu faire ça comme ça pour une chose simple et stupide, j'ai méga honte de danser. Je me souviens des booms où tout le monde bougeait son petit corps sans penser et moi je regardais les autres, je buvais mon jus de pomme en bougeant la tête de haut en bas à contre-temps bien sûr. Vous, vous êtes là, vous jetez au sol, roulis-boulis, bras en l'air et puis vous devez le faire en anglais en plus. Hein. Yes, yes, pas de bourrée, pas de bourrée, it's clear, Akram, I feel it coming. Juliette, je trouve ça tellement courageux de continuer sans cesse à apprendre, à progresser, à donner, à briser des murs dans le quatrième. Ça me fait penser à Jacques Brel. Je ne sais pas si vous connaissez, c'est assez niche. Il disait ça entre deux ulcères. Le talent, ça n'existe pas. Le talent, c'est d'avoir envie de faire quelque chose. Eh bien, vous m'avez donné l'envie d'avoir envie. Comme dirait un autre obscur belge. Du coup, non, j'aurais pas fait ça comme ça, pour l'instant.
0: Jacques Goldman, vous donnez
5: envie
0: d'avoir envie.
5: Oh,
1: allez,
5: c'était une blague.
1: Et tu es sur scène. Mélodie, tu es sur scène à Rouen les 19 et 20 juin, à Avignon les 9, 16 et 23 juillet. Et on te retrouve à Lyon à la rentrée le 20 novembre.
0: Oui. C'est sur la danse. Alors évidemment, ceux qui sont passionnés par la danse ou qui aiment le spectacle vont avoir un plaisir infini à découvrir la création que vous avez faite avec Akram Khan, Juliette Binoche. Mais moi, ce que j'ai surtout vu, c'est la création d'un spectacle, d'une œuvre d'art. Il se trouve que là, c'est de la danse, mais de voir...
4: Du jeu aussi, c'est un, oui, un des absolument. Deux, c'est la rencontre des... Et sur l'amour.
0: Mais comment se crée une pièce, maîtresse, comment se crée une œuvre d'art, c'est-à-dire que voir quelqu'un qui écrit son roman, ça ne serait pas passionnant. Il y a quelques documentaires où on voit des peintres créer des toiles, on a vu des Picasso, on a vu des Kandinsky, des Warhol travailler, mais pas sur une période aussi longue, pas sur ces atermoiements, ces hésitations, cette construction, ces abandons qu'il y a. Le seul petit reproche que j'ai à faire, mais tout ne pouvait pas rentrer, parce que j'imagine qu'il devait y avoir des heures de rush, c'est la partie musicale et la partie lumière, où j'aurais aimé aussi voir comment se travaillait la lumière à tel et tel moment, parce qu'il y a des moments où vous disparaissez, vous apparaissez. Il y a une allusion qui est faite sur le rouge des vêtements, en disant « là on te verra plus, parce que le mur sera rouge ». Mais il y a toute cette création-là.
4: C'est vrai. Et moi, j'avais pas envie d'expliquer dans le film. J'avais pas envie d'avoir une voix off qui explique, mais d'inviter le spectateur à être dans un mouvement de création. C'est-à-dire qu'il puisse se poser les questions au fur et à mesure des choses qui se passent, qu'on traverse, nous, Akram et moi, et les Soumane et Suzanne, et d'être dans une réflexion et de comprendre que, par exemple, l'observation, est un moyen d'apprentissage qui est primordial. C'est pour ça qu'il y a un long plan, par exemple, où je regarde Akram et Souman travailler ensemble. Et je s'est posé la question de la longueur. Je sais que ma deuxième monteuse, elle m'a dit, mais c'est trop long, c'est trop long. Je dis, mais on a besoin de la longueur pour que le spectateur sente que c'est par l'observation, le regard, pour essayer de rentrer à l'intérieur, de comprendre.
0: Il y a un temps pour tout, quoi. Ouais, ouais. Ça ne va pas si vite que ça. Ouais. Combien d'heures de rush ?
4: 200 heures de rush. Wow. Ouais, ouais. Pour le documentaire même. Ouais. Pas la captation. Parce
0: non, j'entends eux et 200 heures sur la captation. Sur le documentaire. Ouais. Ramener, parce qu'il y a quand même beaucoup de spectacles aussi à
4: mais
0: la
4: aussi,
0: fin.
4: Je dépendais de ce que ma sœur avait filmé. Marion. C'est Marion Salins, qui est réalisatrice et qui a filmé ce qui l'intéressait. Elle n'a pas filmé Michael Hulse, qui est le créateur des Lumières, et ni Anish Kapoor, qui a travaillé dessus. Ouais. Donc moi, je dépendais de toutes les façons de ce que j'avais. Et c'est vrai qu'elle m'a plus filmé qu'Akram, quelque part. Oui, donc, je dépendais de ce que j'avais aussi.
1: Mais qu'est-ce que vous n'avez pas montré ?
4: Oh là !
1: Parce que, on a vu que la
4: alors, une fois, par exemple, Souman, ma directrice, mon entraîneuse et la directrice des répétitions, elle m'a montré comment apprendre à faire les tours. Vous savez, on fait pas mal de tours. Ouais. Et à un moment donné, mais je me casse la figure. Et j'ai trouvé ça super de le montrer.
0: On le voit, c'est ça, il y a plein de moments où vous cassez la figure.
4: Oui, c'est-à-dire que... On pouvait élargir, disons, mais au départ, j'ai fait un film d'une heure soixante, une heure quarante.
0: Une heure soixante minutes, on n'était pas loin.
4: Une heure quarante, oui. Et j'ai dû le réduire à une heure pour que ça puisse, que le film fasse que deux heures, parce que sinon, j'aurais pu évidemment élargir l'exploration.
0: Et quels sont les points communs entre le jeu d'acteur, d'actrice et la danse ? Est-ce que le regard, l'observation en fait partie ? L'écoute que l'on a quand on est actrice ? Et est-ce qu'il y a une écoute aussi quand on est danseur ?
4: Ce qu'on a trouvé, le lieu commun, je dirais, des deux arts et de tout art, c'est ça qui est génial, c'est d'être en relation, de descendre, d'avoir la patience de descendre dans la sensation, l'émotion. Et c'est ça, en fait, qui emmène. C'est comme un acteur, il n'a plus besoin de « jouer », entre guillemets, mais en se connectant à la sensation, le corps parle de lui-même, et c'est ça qui est génial. Et c'est ce que j'ai découvert avec Suzanne, que je connais depuis 20 ans. Et en fait, pour tout, pour l'écriture, si on est vraiment en relation avec ce qu'on ressent, ça vient tout seul. C'est ça qui est fou. Il n'y a plus d'effort à faire. Mais il faut avoir cette envie, cette patience de descendre dans cet endroit qui est en nous et caché.
0: Donc,
4: nous.
0: Ouais, et d'être un peu... Quoi.
4: Et pas le « en nous !»
0: Et d'être un peu impudique.
4: Comment ?
0: D'être impudique, est-ce que c'est une forme, justement, de...
4: Non, c'est pas impudique.
0: C'est quoi, alors ? C'est la retenue que les autres ont en n'allant pas jusqu'au bout de leurs émotions,
4: Non, c'est, à mon avis, c'est de ne pas savoir.
0: Oui. Okay.
4: De pas faire connaissance avec...
0: Et ça s'apprend avec le temps ?
4: Ça s'apprend avec le...
1: Pas qu'avec le temps.
4: Je me souviens, Yolande Moreau, par exemple, une fois, on tournait ensemble, et puis je la vois qui est seule dans sa loge, avec son texte à côté, et je viens vers elle, et je me dis, je lui pose la question de comment est-ce qu'elle travaille, elle me dit, chaque mot, je me marie avec chaque mot, j'ai une sensation avec, pas seulement les mots, mais derrière ces mots, qu'est-ce qu'il y a par rapport à... C'est sa façon de travailler à elle. Moi, c'est vrai que les 20 premières années, j'y suis allée à l'instinct, l'intuition et tout, mais quand j'ai rencontré Suzanne, elle m'a donné une structure qui m'a permis d'analyser les scénarios et de rentrer dans l'émotion, de sortir, mais en un rien de temps, parce que quand on est connecté vraiment et on a décidé du besoin ou du désir du personnage et de la traversée que doit faire le personnage dans une histoire, si on revient toujours à cet endroit-là, eh ben on n'a rien à faire, c'est là. C'est pour ça qu'on peut, pleurer toujours au même endroit, parce que c'est comme plugué, quoi. Il y a de l'électricité parce qu'on a mis au bon endroit. Et il y a l'électricité qui est toujours là quand on la demande. Il suffit d'ouvrir, de fermer, d'ouvrir, de fermer. C'est exactement la même chose.
1: C'est ce que n'arrive pas à faire à Akram Khan, d'ailleurs, à un moment, quand il dit « moi, il me faut du temps pour arriver
4: ». Oui, il faut se tromper plein de fois. D'abord, parce qu'on n'arrive pas à rentrer en soi. Donc on est devant un mur, c'est le cas de le dire. On est devant un mur, on n'arrive pas. Et c'est par la confiance. Et parfois, parce que moi j'ai appris à jouer en fait en étant un peu cassée. Mon prof m'avait dit, mais j'avais 18 ans, il m'avait dit arrête de jouer, stop, stop. À chaque fois que j'ouvrais la bouche, je dis stop. Et en fait, quand on est arrêté dans cette envie de vouloir, de prouver qu'on est la meilleure, qu'on va y arriver, que, eh bien, à partir du moment où on arrête ça, il y a autre chose qui naît en soi et qui vit par ses lettres. C'est plus le faire, c'est l'être. Et dans mon spectacle on a co-créé avec Akram, c'est pour ça que quand je suis collée au mur et que je tombe, c'est-à-dire, il n'y a plus rien, quoi, je suis morte. Eh bien, il y a quelque chose d'autre qui naît, qui est une autre énergie. Et à partir de là, tout est possible parce qu'il y a une ouverture en soi. Il y a une réconciliation possible, il y a un amour nouveau qui est possible. Il y a une autre relation qui se met en place. Et c'est ce que l'histoire raconte finalement, c'est qu'au désir, on est bourré de désir, on a envie de conquérir, d'aimer, de se donner. Et cette histoire de moi qui est au cinéma, en train de regarder le film de Fellini, Casanova, et que je tombe amoureuse du profil perdu de la personne des trois du garçon qui est trois rangs devant moi et que je vais le suivre, il change de train, il prend le métro, je le suis mais comme un agent secret, et qu'à la fin j'ose aller à lui en lui disant je veux vivre avec vous. C'est ce que j'ai fait moi à 14 ans. C'est une histoire vraie en fait. Et l'histoire commence comme ça parce qu'il y a un désir fou. On n'est pas encore réduit en disant ça je peux pas, l'éducation, ça se fait pas. Il n'y a pas de filtre. Moi j'étais, mais puisque Casanova m'avait ouvert les ports du cœur et des testostérones qui tout d'un coup se sont mis tous ensemble et qui ont dit je veux vivre avec vous, eh bien il m'a dit non, c'est pas possible. Il m'a dit mais c'est pas grave, je vais vous suivre quand même. Il m'a dit je vais à une fête. Je lui ai dit je vais continuer, je vais vous suivre à la fête. À 14 ans, ouais. Wow. Et à un moment donné, comme il voyait que j'étais, je lâchais pas le truc, il m'a dit bon bah d'accord. Et là j'ai eu peur, et je suis repartie dans l'autre sens. Et donc dans l'histoire, on a pris ce moment-là dans le film parce que ça symbolise le désir fou de l'adolescent ou adolescente qui a envie d'aimer.
1: Comme le premier baiser où on fait mal à l'autre.
4: C'est
1: quoi,
4: ça, il n'y a pas de fil, c'est vrai, c'est plein, c'est entier. Et après, bon, ça se développe différemment, évidemment, dans l'histoire.
0: Cette passion.

0: Un gars dont on voit l'arrêt, c'est une sensation très étrange quand même. C'est le summum de l'insolence. Si tu viens m'arnaquer, sois présentable. Mets une ceinture, je t'en supplie. J'ai payé ce que je gagne en 15 chroniques pour pouvoir rentrer chez moi. Il n'y a rien de plus fourbe. Leur business plan, il est basé sur le fait que leur intervention est indispensable et ils justifient le prix par le fait que c'est indispensable.
1: Ben vous aimeriez rentrer chez vous, non? Oui, monsieur le serrurier. Et pour rentrer chez vous, il va falloir payer un prix que vous connaîtrez que lorsque l'intervention aura déjà eu lieu. Vous savez ça? Oui, monsieur le serrurier.
0: Comme ça, vous n'aurez pas le choix que de payer. Oui, je commence à comprendre, monsieur le serrurier. J'ai vraiment la sensation de me noyer au milieu de l'océan, qu'un bateau vient à la rescousse et que le capitaine me gueule. Eh, c'est 1500 balles la boîte de sauvetage. Hein. Bah, on s'est déplacé quand même, hein. Et c'est majoré parce qu'il est plus de 18h. La prochaine fois, essayez de vous noyer en début d'après-midi. Préparez-vous à ce que mes 15 prochaines chroniques parlent de ça. Hein. Ça va être redondant, mais je dois amortir. Le pire, c'est qu'il était hyper sympa. C'est très bizarre de se faire arnaquer par quelqu'un qui a l'air foncièrement gentil. J'avais à la fois envie de le frapper et de faire un FIFA avec lui. C'est deux émotions très difficilement compatibles. C'est comme quand le voisin, il casse les couilles parce qu'il met du son trop fort, mais il met du bon son. T'es vénère, hein, mais en rythme. Ce mec manque cruellement de civisme, mais qu'est-ce qu'il a bon goût. J'aurais préféré qu'il soit détestable. Il me posait des questions sur moi, il était empathique, je me sentais écouté. Ça m'a presque fait du bien. Je me demandais si c'était pas une thérapie. Je suis sorti de cette expérience appauvrie, mais apaisée. J'étais en plein syndrome de Stockholm, je me suis attaché à mon bourreau. Quand je lui ai payé, à la fin, je lui ai dit « Mais tu penses qu'on pourra se revoir ?» Moi, j'ai été élevé dans la positivité. Hein. J'ai perdu un SMIC, mais j'ai gagné un ami. À toi, monsieur aux scrupules cachés, mais à l'arrêt des fesses bien apparentes, je te dédie cette chronique. Merci à toi, jeune technicien, de m'avoir arnaqué, et merci à vous de m'avoir écouté.
2: Merci, Dom Malette, qui a marqué un très bel essai.
0: Non, une transformation, mais c'était...
2: Ah oui, toi, t'as marqué. Ouais.
0: Mais pas mal, hein.
2: Non, t'as marqué, non.
0: J'ai mis entre les perches.
2: En tout cas, t'étais fou de joie. Ouais. Joli à voir.
3: Et le 4 juin, tu seras à Enghien-les-Bains, Tom. Ouais. Le 26 juin...
0: À Loche.
3: Ok. Ouais. Et le 18 juillet, à l'Olympia de Montréal.
0: Ouais.
2: Juliette Binoche, tout à l'heure, je vous demandais le point commun qu'il y avait entre la danse et le jeu d'acteur. Je m'attendais à ce que ce soit aussi le rythme et la musique, parce que tout est une question de tempo quand il faut faire les choses ensemble, mais aussi quand on joue. C'est une question de rythme, l'acting.
4: C'est une question d'écoute. Et c'est
2: alors, quand je vous ai dit l'écoute tout à l'heure, m'avait dit non.
4: Ah bon?
2: Ok, mais c'est pas grave.
4: Non, c'est l'écoute qui fait le rythme.
2: Bah, c'est ce que je pensais, mais bon, vous l'avez pas prise.
5: Alors, j'ai pas compris.
2: Donc, je reviens par la musique maintenant. Et je reviens par le tempo.
4: Oui, c'est ça.
2: D'abord l'écoute et après le tempo.
4: Bah, c'est l'écoute qui fait le tempo.
2: Et le physique, est-ce qu'on n'est pas contraint? Est-ce qu'il n'y a pas...
3: Il faut être en sacrée forme.
2: Ouais, physiquement, des moments, on dit, mais ça, je ne peux pas le faire. Quoi.
3: Bah, on voit
4: je suis complètement, mais sans... Je ne respire plus. Et c'est surtout qu'il me dit, bah, à chaque fois, ça va être comme ça. Ouais. Comme il y avait 120 représentations, j'ai dit, mais quel enfer.
2: Pardon,
3: vous
2: tenez les portées, vous avez des abdos de dingue, vous avez un physique. Est-ce que vous avez...
4: Bah, c'est Ariane, mon chirurgien m'a dit, mais tu as des très, très bons abdos.
2: Hein. On est d'accord.
4: Oui, il a pu voir.
2: Non, mais au-delà de ça, vous l'avez constaté, non? Ou alors vous avez suivi un entraînement physique et musculaire particulier à ce moment-là?
4: Ben, en fait, quand Soumane m'a dit « Est-ce que tu veux danser ?», quand elle était en train de me masser, je pense qu'elle savait que j'avais...
2: Musculairement, ça tiendrait.
4: Ouais, que j'étais... Okay. Sans doute, j'avais la capacité si je le voulais, quoi.
2: Parce que vous avez toujours fait attention...
4: J'ai fait des exercices. Moi, j'aime bien être consciente de mon corps, mais alors... Danser, c'est une autre paire de manches, c'est pas faire des exercices. Mmh. Parce que dans l'espace, c'est autre chose encore.
2: Ouais, mais le corps est un outil pour jouer, donc pour danser, pire
4: oui.
2: encore.
4: Mais j'ai toujours aimé le mouvement. Ça m'a toujours passionnée. Parce que c'est le mouvement intérieur par les émotions. C'est vraiment, il y a un mouvement intérieur. Mmh. Et il y a le mouvement de qu'est-ce qui va sortir de moi si je me connecte à cet endroit-là. Et ça, c'est génial. Parce que il y a quelque chose de vrai qui sort de soi. Qui n'est pas voulu, qui n'est pas un truc qui est... Alors, c'est ce que Soumane essayait de me faire comprendre dans le film, c'est que même si on répète un mouvement qui est travaillé, à un moment donné, l'émotion va venir de toutes les façons. Mmh. Donc, c'est une autre façon de travailler, mais qui est intéressante aussi.
3: Et puis, en plus, en n'étant pas forcément danseuse, en n'étant pas danseuse de formation...
4: Ah, mais pas du tout.
3: C'est justement ça aussi qui est intéressant pour Akram Khan, c'est de voir comment, dans la façon dont vous vous déplacez, oui. dans un bras, comme ça...
4: Oui,
3: dans
4: qu'il n'y a pas quelque chose de préparé,
3: de parfait.
4: De parfait, ouais, ouais. Ouais, ouais. Mais il y a une vérité qui sort du fait d'être dans le jeu, finalement.
2: Qu'avez-vous envie de montrer avec ce documentaire? Quel est le travail d'une création?
4: J'ai envie, en fait, que le spectateur, les spectateurs, puissent sentir que c'est possible, qu'il n'y a pas besoin d'être un génie pour faire quelque chose.

0: qu'on peut commencer à partir d'un désir dans sa vie, et il faut de la constance, c'est vrai, qu'il y a des ratés, qu'on peut être ridicule parfois, qu'on est découragé, mais qu'on est tous créateurs. Voilà, c'est mon vrai désir, parce que c'est ce qui s'est passé.
1: Il y a l'entêtement, mais il y a le travail aussi, hein, pardon, hein, c'est pas juste la trentité.
0: Ça, c'est sûr qu'il faut un effort.
1: Il y a le boulot.
0: Il faut l'effort de la constance, et à la fois, c'est étonnant, parce que quand on s'y met, on se rend compte qu'on n'est pas tout seul du tout, qu'il y a une autre énergie qui vient vous prendre et qui vous accompagne. Mais d'initier le premier mouvement, c'est à soi. Ça, il appartient à chacun. Et quand on a senti ça, on a compris, à ce moment-là, c'est vrai que ça nous... Il y a quelque chose en nous qui s'unit et qui s'apaise quelque part.
1: Aujourd'hui au cinéma, en nous, Juliette Binoche réalise ce film et qu'elle interprète donc aux côtés d'Akram Khan, entre autres, pour en arriver vers le spectacle aussi, parce qu'on le voit au final le spectacle, mais c'est cette gestation, cette naissance, cet accouchement pour garder l'image de la création. On parlera de la danse tout à l'heure avec Delphine Guatter qui sera notre invitée, mais la musique dans les années 90, on pouvait entendre à la radio par exemple. La foule sentimentale d'Alain Souchon lorsque on était à Venise et au César avec Juliette Binoche.
2: C'est ça, pour Bleu de Krzysztof Kieślowski, qui n'est pas forcément un très bon souvenir d'ailleurs. Krzysztof Kieślowski.
0: Pourquoi ? Moi j'ai adoré travailler avec lui.
2: Ah, alors c'est pas... J'ai cru lire que le réalisateur se comportait pas toujours très bien.
0: Christophe ?
2: Non, c'est pas lui.
0: Ouais. Ah non, il était super, c'était un amour de...
2: D'accord.
0: Ah ouais.
1: Ah oui, ça va loin, j'ai la même citation sous les yeux. Oui.
0: Ouais.
1: Il y avait...
0: Mais parfois... Hein.
1: Non.
2: Qu'un réalisateur, alors si c'est pas lui, ça c'est quelqu'un d'autre qui serait rentré dans votre caravane pour vous ploter.
0: Ça c'est quelqu'un d'autre, ouais.
2: Et qu'une autre actrice aussi l'aurait...
0: C'est Philip Kaufman.
2: Ah, voilà. Ça commence pareil, mais c'est pas mal.
0: Insoutenable, légèreté de l'être.
2: Oui.
1: Et c'est arrivé très souvent, pardon ?
0: Non, une fois. Et pas deux.
1: Non, je parle dans votre vie, pas spécialement...
0: Non, j'ai répondu.
1: Ah, pardon, ouais, vous ne savez pas de venir, très bien, tant mieux. En 2010, on entendait... Alors on danse. Juste petite parenthèse avant de revenir à 2010, mais je pense à ça en écoutant Stromae et Alors on danse. Est-ce que vous aimez danser sur toutes les musiques ?
0: Oui.
1: Quelle que soit la musique, vous aimez danser.
0: Oui, j'adore. Ouais.
1: Très bien. Revenons donc à 2010, Leïla.
2: Et c'est le prix d'interprétation féminine à Cannes pour Copie conforme d'Abbas Kiarostami. Un très très beau film qui vous fait revenir au Festival de Cannes avec un film politique aussi, parce que c'est pas n'importe qui Kiarostami.
0: Oui. Et d'ailleurs, à l'époque, il y avait Jafar Panahi qui était en prison. En Iran, et il avait été mis dans le jury de Cannes, mais comme il était en prison, il ne pouvait pas être là, et ils avaient mis un siège vide avec son nom marqué dessus. Et quand j'ai eu le prix, j'ai pris le nom de Jafar, et je l'ai exposé en parlant de Jafar qui était en prison. Et alors, ce n'est pas seulement à cause de mon intervention, mais aussi du fait de l'exposition de Cannes et de cette volonté à montrer son absence. Il a été libéré 3 jours après la fin de Cannes, ce qui était extraordinaire. Mmh. Et je me souviens de Marine Karmitz, qui était le producteur et distributeur du film, en disant « Mais c'est incroyable la puissance qu'a le cinéma ». Aussi en politique, quelque part. Oui.
2: Vous êtes récompensé pour Copie conforme à Cannes, mais ça a failli être un véritable fiasco parce qu'on vous fait revenir
0: c'est l'enfer.
2: Au dernier moment. Vous ne pouvez pas embarquer, vous ne pouvez pas prendre le vol suivant. Vous arrivez en gros à Cannes au moment où presque vous êtes censé...
0: C'est-à-dire, je suis arrivée à Nice et une heure après, je devais être en haut des marches. Et en fait, Gilles Jacob à l'époque était le directeur de Cannes et il m'a dit on va vous mettre les motards. Il me dit. Donc j'étais James Bond à fond avec les.
1: C'est simple comme ça. Quand on vous appelle à ce moment-là, vous savez que vous avez le prix. Quand
0: ah
1: on
0: oui,
1: vous dit
0: parce
1: qu'il faut
0: que sinon,
1: revenir.
0: Bah oui.
2: Ouais. Mais sauf que ça continue, c'est que quelqu'un doit vous attendre devant la chambre.
0: Oui, après je suis arrivée dans la chambre, on m'a donné la clé de la chambre dans laquelle j'étais, mais en fait ils m'avaient changé de chambre. Donc à un moment donné, j'étais assise devant la chambre qui était fermée et j'étais en train de pleurer en me disant bon bah j'y arrive pas. Parce que ça avait été un amoncellement de ratés.
1: Trop de red flags, à un moment donné, ouais, c'est ça.
0: Ah ouais, je me suis dit, bon, bah tant pis. Là, ça va, quoi.
2: Je reste là.
0: C'était le pire moment de c'est un enfer. Ouais, le pire canne.
1: Mais ça s'est bien fini.
0: Ça voilà. S'est bien fini, mais... D'ailleurs, c'est, vous voyez, j'ai un cheveu qui est
1: la
0: comme
1: coiffure.
0: Ça. Parce qu'ils m'ont préparé en 20 minutes. Bam, bam, bam.
1: En 2015... Sia, qui elle aussi a tous ses arts et toutes ses cordes à son arc, le chant, la danse, l'interprétation et l'émotion dont vous parliez tout à l'heure. D'ailleurs, quand vous admirez une ou un artiste, vous regardez à quel point il est multiple aussi dans son art, ou vous pouvez être simplement touché pour ce qu'il sait faire dans un art en particulier.
0: Ah oui. Moi, ce qui me touche, c'est le risque pris par l'artiste et son désir fou de vérité.
1: En 2015, Leïla, que se passe-t-il dans la vie de Juliette Binoche?
2: Vous jouez dans Antigone, mise en scène par Ivo Van Hove, dans la prise de risque. Vous jouez en anglais. Est-ce que c'est une grosse prise de risque?
0: Je l'avais fait avec Betrayal, de Pinter à New York, et dans Naked... De Pirandello à Londres, donc j'ai quand même pas mal joué en anglais, donc c'était pas ça qui était difficile en fait. C'était de jouer Antigone avec des talons.
2: Pourquoi?
0: Et en robe un peu. Non, donc bon, il voulait me mettre en robe et en talons à jouer Antigone, alors que c'est
2: oui, pour c'est moi une prise au un sol, côté...
0: ouais. Donc il a fallu un peu discuter.
1: Vous dites souvent non aux réalisateurs ou aux réalisatrices qui vous
0: quand dirigent. On est sur une œuvre commune, en train de travailler.
1: Oui. En tout cas, quand il y a quelque chose que vous ne comprenez pas ou que vous n'acceptez pas en disant
0: voyez,
1: bah non, ça
0: film,
1: je le ferai pas. On le voit dans le film.
0: Vous voyez,
1: non.
0: À un moment donné, quand il me dit, c'est Susan Batson d'ailleurs qui dit, eh ben, elle va être plaquée elle sera donc plaquée au mur, et j'apprends la nouvelle. Accra me dit pas, j'aimerais bien que tu sois plaquée au mur à un moment. Je suis étonnée. Je me suis dit, mais c'est quoi cette histoire? Donc, l'actrice en moi se dit, OK, on va essayer. Mais j'étais choquée parce qu'on co-crée ensemble.
2: Oui.
0: Donc, j'ai l'impression qu'il prenait un dérivé pour me dire un truc et m'imposer une chose. Mais à la fois, il faut être plus intelligent que ces émotions qui viennent leur dire, mais quoi, c'est quoi ça? Donc, j'ai accepté parce que j'avais envie d'explorer cette histoire-là, mais...
1: Mais qu'est-ce qui fait qu'on
2: dit non?
1: C'est
2: une prise de pouvoir aussi, c'est une tentative de prise de pouvoir quand même, de contourner, de ne pas en parler directement.
0: Quelque part, oui.
2: De manque de respect quand même, d'une certaine façon.
0: Quelque part, oui, et à la fois, moi aussi, j'ai dû lui manquer de respect
2: par
0: moment, en disant tout de suite ce que je ressentais, parce que j'ai un côté sanguine aussi.
1: Et à quel moment on dit non? C'est quand on le sent pas, on se sent pas capable de le faire, ou qu'on se dit ça n'apporte rien ce qu'on est en train de créer, ou j'ai pas l'émotion de le faire?
0: Moi, je trouve, l'intelligence de l'acteur, c'est de s'adapter à n'importe quelle situation, jusqu'à un moment donné où on voit que ça marche pas, ou on n'arrive pas à sentir ou à voir la possibilité, auquel cas il faut dire, écoute, moi je le vois, j'arriverai quelque chose qui, mais je j'aime pas dire non, parce que quand on est dans une vague de création, c'est un vrai oui qu'il faut avoir à tout, à toutes les possibilités, au nouveau, parce que le nouveau il se crée de quelque chose qu'on n'avait pas prévu.
1: Si on dit oui à tout, on se perd aussi, pardon. Hein.
0: C'est vrai, mais moi, je crois qu'au départ, j'ai plutôt envie de dire oui à tout.
1: Ok.
0: Et
1: prendre des risques.
0: Prendre des risques jusqu'au moment où, si ça paraît vraiment pas possible, il faut l'exprimer aussi. Parce que...
1: Cette expression, vous la retrouvez dans En nous, donc aujourd'hui au cinéma, le film de Juliette Binoche qui raconte cette rencontre, cette création entre l'acting et la danse. La danse qui est un art à part. Delphine Guattère est bien placée pour en parler. Est-ce que c'est vraiment un art à part d'ailleurs? Pardon.
3: Oui, tout à fait, c'est okay. Un art à part.
1: Bienvenue alors déjà,
3: merci.
1: Bonjour.
3: Merci beaucoup.
1: En quoi pour vous il est à part?
3: Ben, c'est à part parce que les danseurs sont aussi des sportifs de haut niveau. Ah, ils sont à la fois des artistes, mais ils ont aussi besoin d'un entraînement quotidien pour entretenir cette machine, cet outil particulier qui est leur corps.
1: Non.
4: Les acteurs,
5: je suis sûr que non.
2: Si, quand même.
6: Mais t'es pas actrice.
1: Il y a des actrices, acteurs qui disent j'ai pris 10 kilos pour un rôle, ou alors je me suis mis à piloter, à apprendre à piloter, ou à monter à cheval. Enfin, il y a aussi physiquement des risques, et même musculairement des risques pour des actrices et acteurs.
3: Oui, c'est de l'engagement. L'engagement, il est total, que ce soit pour les acteurs et pour les danseurs. Mais les danseurs, la différence, c'est qu'ils commencent très très jeunes à entraîner, à forcer leur corps et à rentrer dans une discipline quotidienne. Par exemple, un acteur, il peut s'arrêter pendant quelques semaines pour partir en vacances. Un danseur, il peut pas. Voilà, il est obligé de continuer à danser tous les jours, à faire une barre tous les matins, parce que sinon, son corps ne suivra plus et ne pourra pas répondre aux exigences physiques de la chorégraphie qu'il doit interpréter. Donc, il y a une différence.
1: Je connais des chanteurs qui, en vacances, continuent de faire des vocalises et travailler leur voix et travailler leur gamme au piano aussi pour entretenir l'instrument, entre guillemets, que ce soit le chant ou la danse. On a vu que physiquement, c'était des souffrances aussi. Il y a toujours les risques, évidemment, de la blessure, de l'accident. Mais est-ce qu'il y a aussi des impacts dans la vie? On entend souvent dire que les danseuses de l'opéra, sur le long terme, subissent des douleurs.
2: Faut voir leurs pieds. Il faut voir leur corps.
1: La colonne vertébrale et tout ça, ouais.
3: C'est ça, effectivement. Il y a, sur Instagram, il y a un photographe qui s'est amusé à photographier les visages des danseuses ou des danseurs en sortie de scène. Et par exemple, il fait la sortie du premier acte, sortie du deuxième acte, sortie du troisième acte. On voit la différence. Mmh. C'est vrai que la souffrance, elle est là. C'est la même chose pour les danseurs contemporains. Leurs pieds, leur corps. Mmh. Le plus difficile à gérer pour eux, c'est vraiment le vieillissement du corps. Mmh. Effectivement, les danseurs et les danseuses de l'Opéra de Paris partent à la retraite à 42 ans et demi. Pourquoi 42 ans et demi? Parce qu'au départ, c'était 40 ans pour les femmes, 45 ans pour les hommes. Et donc, pour un souci d'égalité femmes-hommes, ils ont coupé la poire en deux et ils ont décidé 42 ans et demi pour tout le monde.
1: C'est encore les femmes qui subissent. À 2 ans et demi de plus.
3: Ben non, parce que elles n'ont pas forcément envie de s'arrêter. C'est juste le corps qui dit non.
1: Ah, je pensais que c'était le corps qui disait...
3: C'est le corps qui dit non, mais elles sont toujours artistes. Hein, elles restent artistes jusqu'à la fin de leur vie.
1: Il y a dans le film de Juliette Binoche ce désir d'un danseur de jouer, ce désir de l'actrice de danser. Mais est-ce que les danseurs jouent, justement? Est-ce qu'il y a de l'interprétation? Est-ce qu'il y a de l'acting, déjà? Au-delà du sourire, quand on fait des pointes et qu'on souffre le martyr, j'imagine physiquement, il faut montrer ça comme une espèce de légèreté, tout est simple, mais au-delà de ça, est-ce que ça joue?
2: Ils interprètent.
1: Ouais.
3: Oui, alors en danse, ça s'appelle la pantomime, et ça existe depuis le XVIIe siècle. Donc, ça a été la première fois qu'on a parlé de ça, c'était dans un ballet de cour, ça s'appelait la pantomime. C'est ensuite un théoricien qui s'appelle Nauvert, qui en 1760 a théorisé le ballet pantomime. Mais en fait, le premier ballet, véritable ballet pantomime, s'appelle La fille mal gardée, ça a été créé en 1789, c'est toujours au répertoire de l'Opéra de Paris, et c'est toute l'histoire est racontée à travers les mouvements des danseurs. Donc, il suffit simplement que les danseurs fassent un certain nombre de mouvements et de gestes pour accompagner ces mouvements, pour que l'histoire soit comprise de tous. C'est pour ça que la danse a autant d'impact au niveau mondial aussi, c'est qu'il n'y a pas besoin de mots. L'histoire peut être racontée simplement à travers les gestes des danseurs.
1: Comment définir la relation particulière entre le ou la chorégraphe et les danseurs?
3: Elle peut être fusionnelle, ou elle peut être simplement de reproduction. Il y a deux options différentes. Alors, évidemment, c'est plus intéressant quand c'est fusionnel. Et on a quelques exemples de danseurs et de chorégraphes qui ont eu des relations extrêmement fusionnelles. Par exemple, Georges Donne, qui était un des grands danseurs de Maurice Béjart au ballet du XXe siècle. Maurice Béjart, il a créé des ballets pour lui, sur lui. Il y a aussi Sylvie Guillem, par exemple, qui est une très grande danseuse de l'Opéra de Paris, qui ensuite est partie au Royal Ballet à Londres. Sur laquelle William Forsythe, un grand chorégraphe américain, mais qui a fait toute sa carrière en Europe, a créé des ballets et qui sont encore au répertoire aujourd'hui.
2: Et fusionnelle et douloureuse, parce que c'est aussi un rapport qui peut ne pas être simple.
3: Il n'y a pas vraiment d'histoire de complications, en fait, on va dire.
2: Dans l'ensemble, on ne la raconte pas.
3: Ça se passe bien, parce que c'est un métier, effectivement, comme les acteurs, les danseurs, ils sont là aussi pour être à la fois la toile, le pinceau, la couleur de l'artiste qui va créer pour eux et avec eux. Mais maintenant, bon, les chorégraphes, ils co-créent avec les danseurs la plupart du temps.
1: Alors, ce sont des metteurs en scène. Ils sont tous danseurs ou danseuses dans le passé. On parle
3: les chorégraphes,
1: de Béjart, oui. Pina Bausch et autres sont toujours Caroline Carlson. Enfin, ce sont des exemples de danseuses ou danseurs qui chorégraphient en même temps.
3: Oui, oui, oui, ils ont tous été danseurs, donc en fait, ils savent très bien ce que ça représente. Et ils continuent à entretenir leur corps, c'est extrêmement important, parce que souvent, ils doivent montrer avec leur corps les mouvements que les danseurs doivent faire.
1: Okay.
3: Donc, c'est aussi un enjeu pour eux de rester en forme et de rester capables de montrer les mouvements, même s'ils ne vont pas pouvoir faire un entrechat-six, mais ce n'est pas grave.
1: Un entrechat ?
3: Six.
1: C'est-à-dire ?
3: C'est-à-dire qu'on croise trois fois les pieds.
1: Sans toucher le sol ?
3: Sans toucher le sol.
1: Ok, on fera ça plus tard. Merci Delphine Guattard d'être venue à ce micro. Vice-présidente danse du syndicat de la critique, théâtre, musique et danse. Et vous êtes coordinatrice danse des sites Res Musica et Ballet 2000 France. Merci mille fois. Voici Emma Beaujean.
4: Alors, tous les jours, moi, dans cette émission, je rends un hommage et aujourd'hui, j'ai décidé de rendre hommage aux vieux. Alors, avant toute chose, je considère comme vieux tous les gens qui ont déjà dit une fois ceci. Il vieillit bien quand même, Nagui. Car, pour moi, c'est une phrase qui implique que vous avez connu Nagui jeune et surtout que vous soyez rendu compte que vous vieillissiez plus vite que lui. Et oui, Nagui ne vieillit pas. Voilà, il rajeunit, comme quoi il suffit d'avoir des journées bien remplies, faire un peu de sport et remplacer tous les matins son sang par celui d'un nourrisson. J'aurais pu rendre hommage au ringard aussi. Mais j'ai préféré dire aux vieux, hein. Je sais qu'ils sont beaucoup à m'écouter, 1 400 000 au dernier sondage. Même moi je suis ringue, déjà je dis le mot ringue est ringue, c'est comme ça, c'est comme le mot inusité, il est inusité, ou comme le mot cringe, les ados le trouvent cringe. Attendez, pardon, parce que je fais une chronique sur les vieux, que je suis déjà en train de tous les perdre, c'est tout moi ça, hashtag Gen Z, hashtag TDAH, hashtag toujours sur Chantel, je prends pas de cocaïne, rassurez-vous, je rappelle que c'est uniquement, car c'est trop cher, tellement hâte. Bref, on dit souvent qu'être vieux c'est dans la tête, bah écoutez, je vais pas citer de nom, mais être vieux c'est pas juste dans la tête, des fois c'est aussi dans la couche et dans les genoux. C'est vrai, les vieux, ils ont mal aux genoux. Et ce qui m'inquiète, c'est que moi aussi, je vous jure, je me sens vieille. Par exemple, quand je me réveille, j'ai des courbatures d'avoir dormi. Un peu moi. Ça n'a pas de sens. C'est comme si Daniel Morin nous disait qu'il avait mal aux cheveux ou comme si Nagui disait qu'il avait mal. Ah non, ça ne marche pas. Nagui a tout. Non, ça ne marche pas. Mais j'ai eu la chance de faire une émission par jour à vos côtés depuis un an. Voilà, c'est pas grand-chose, mais croyez-moi, assis sur ces chaises pour mon corps, c'est comme si j'avais passé 45 ans sur une chaise de camping. D'accord ? J'ai pas le droit de me plaindre. Évidemment, il y a 1000 métiers plus durs, bah littéralement tous les métiers du monde en fait sont plus durs que le mien, mais je veux dire, je vieillis vite, c'est juste ça mon problème. L'autre jour, je me suis levée après avoir fait une heure dans un canapé, d'accord, mon dos a craqué, il a craqué, on aurait dit Tanguy Pastureau quand il sort de son cercueil après avoir fait une petite sieste de 200 ans, c'est absurde. Non mais c'est vrai, je le sens. L'autre jour, j'étais au restaurant, il y avait plusieurs choix de garniture, j'ai délibérément pris la purée de carottes, mais c'était même pas la guerre, c'est absurde de faire ce choix, c'est vrai, je vis, bah si, regardez, la mauvaise posture. Non, c'est vraiment, je pars au bout d'un an seulement, vous me donnez quoi, 25 ans, en vérité j'en ai 11, c'est vous. Old Olaf, n'en parlons pas, il est arrivé il y a 3 ans, il en avait 22, cette année bureau. En plus, il perd la boule, il s'est pas rendu compte, ça fait 2 ans qu'il chante la même chanson tous les jours. Fait de la peine. Après, les vues, ils sont mimi quand ils viennent dans ma salle de spectacle, par exemple. Même si en vrai, à cette période de l'année, je pense qu'ils viennent principalement pour la clim, et je comprends. Le reste de l'année, ils viennent soit parce qu'ils sont abonnés au théâtre dans lequel je me produis, soit parce qu'ils m'écoutent sur France Inter, je les en remercie, soit parce qu'ils ont mal orthographié Laurent Gérard sur Google, et que le GPS les a amenés jusqu'à moi. Ils sont paradoxalement essentiels à la survie de plein de domaines artistiques. Regardez l'industrie du parfum, par exemple. C'est 100% les vieux. Je m'explique. Quand vous êtes vieux, vous êtes en train de pourrir de dedans. Et oui, j'ai aussi fait des études de médecine. Et du coup, le parfum a été inventé pour que, je pense, ça sente pas trop. C'est étrangement poétique. Dès que ça touche à nos aînés, c'est très poétique. J'ai d'ailleurs fait une liste de choses qui me touchent chez les vieux. Alors, tonton, le prof de musique. Oh, pardon, non, je me suis trompée. Ça, c'est la liste des vieux qui m'ont touchée. Donc, je refais. Alors, la liste des choses qui me touchent chez les personnes âgées. Les anecdotes à rallonge qu'il faut faire semblant d'entendre pour la première fois. Les traits sur les mains qui ont l'air d'avoir vu plus de choses que les yeux. Les repas pour 100 quand on est deux. Ne jamais entendre son grand-père se plaindre, entendre sa grand-mère le faire pour deux. Être bien curieuse quant à la théorie du « c'était mieux avant », se dire que si c'était mieux avant, c'est parce qu'avant, ils étaient plus jeunes. Se rappeler que les vieux m'écoutent à la radio, que la mamie de mon ami Enzo m'écoute à la radio. Faire une dédicace à Cécile Pernet. Penser à mamie Élise. Se rappeler que quand ses parents ont fui le génocide, elle avait 2 ans. Me demander ce que ses mains ont vu sentir ses souvenirs à travers ses caresses. Sentir le temps qui marque les gens que j'aime, mais surtout rendre hommage aux gens que j'aime et qui ont marqué mon temps. Merci de m'avoir écouté.
1: Merci. Bravo.
5: Et
1: Ils sont 2 millions les gens qui t'écoutent.
4: My bad.
1: Ce moment
2: et ce vendredi, tu seras à La Rochelle et les 3 lundis du Festival de l'Avignon au Chêne Noir.
1: Oui. Tanguy Passureau, de quoi vas-tu nous parler dans la prochaine demi-heure ?
5: De cet élu du Val d'Oise qui a voulu fêter la victoire du PSG en portant le maillot du club, mais pas le bon maillot du club.
1: Juliette Binoche est notre invitée et on est ravis jusqu'à 12h30 de passer ce moment avec elle. Aujourd'hui, sort au cinéma En nous avec Akram Khan.
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1: 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Amélie Perrier pour vous informer.
11: Une frappe stratégique et symbolique sur la capitale impériale russe, Saint-Pétersbourg, pris dans la guerre. Des drones ukrainiens ont visé des sites énergétiques et militaires de la ville du nord de la Russie. Le jour de l'ouverture d'un forum économique réunissant tous les dirigeants du pays, dont Vladimir Poutine annoncé vendredi. Bonjour Isabelle Labéry.
12: Bonjour.
11: Vous êtes notre envoyée spéciale en Ukraine. Kiev fait la démonstration, une nouvelle fois, de sa capacité à frapper en profondeur.
12: Oui, tôt ce matin, sur sa chaîne Telegram, Volodymyr Zelensky se félicite de cette opération. Entre notre frontière et le terminal pétrolier de Saint-Pétersbourg, qui travaille pour la guerre, écrit-il, il y a environ 1100 kilomètres. Entre notre ligne de front et l'entreprise impliquée dans la production d'armes que nous avons visée, 600 kilomètres. Nos sanctions à longue portée donnent de bons résultats. Je remercie nos combattants pour leur précision. Cette expression, sanctions à longue portée, le président ukrainien en a fait sa doctrine. Puisque les sanctions économiques occidentales ne sont pas efficaces et que Moscou continue de les contourner, alors l'Ukraine se donne les moyens de frapper elle-même les sites qui financent la guerre. En visant des dépôts de carburant et une base navale, Kiev entend aussi perturber la logistique du champ de bataille. Sans oublier l'impact psychologique d'une telle frappe, vous le disiez, il s'agit bien de montrer aux Russes que des sites très éloignés du front sont désormais à portée de main.
11: Isabelle Labéry en direct d'Ukraine pour France Inter, grâce aux moyens techniques de Marc Garvenas. Merci à tous les deux. L'hommage national à Edgar Morin ce matin aux Invalides à Paris, présidé par Emmanuel Macron. Le chef de l'État a salué la mémoire du sociologue et philosophe mort vendredi dernier, à l'âge de 104 ans, un penseur du siècle et un esprit universel. Jusqu'à la fin, Edgar Morin enseignait à des millions d'esprits à travers le monde à ne jamais se résigner au simplisme, a encore dit le président de la République. Il avait poignardé 4 jeunes enfants et 2 adultes dans un parc, une aire de jeu à Annecy en 2023. Ce jeune Syrien est renvoyé devant les assises de Haute-Savoie pour tentative d'assassinat. Les juges d'instruction ont considéré qu'il était possiblement atteint de troubles n'ayant pas aboli mais altéré son discernement lors de l'attaque. Après avoir fui son pays en guerre via la Turquie, ce chrétien d'Orient avait obtenu fin 2013 le statut de réfugié en Suède, mais il avait ensuite échoué à obtenir la nationalité suédoise. C'est ensuite que sa vie dérive jusqu'à Annecy où il était sans domicile fixe. Quand l'épidémie d'Ebola s'invite au mondial de foot qui débute la semaine prochaine aux États-Unis, au Mexique et au Canada, l'équipe de République démocratique du Congo, où s'est déclarée la fièvre hémorragique très contagieuse, pourrait ne pas pouvoir jouer l'un de ses matchs amicaux de préparation. Il doit se tenir dans le sud de l'Espagne, mais le maire de la commune a interdit la rencontre en raison des risques sanitaires éventuels, a dit l'élu. Le sélectionneur de la RDC s'est montré serein ce matin. Il y a d'autres 4 stades, il y a des possibilités de jouer à huis clos. Nous, on a l'habitude de s'adapter. La Maison Blanche a affirmé de son côté que la sélection congolaise devrait s'isoler dans une bulle pendant 21 jours pour éviter une contamination d'Ebola si elle voulait entrer aux États-Unis pour disputer la Coupe du Monde. À Roland-Garros, on va scruter aujourd'hui un joueur de tennis canadien qui pourrait surprendre tout le monde. Félix Auger-Aliassime dispute un quart de finale contre l'Italien Flavio Cobolli. Être arrivé à ce stade du tournoi l'a fait changer de statut. Il confirme qu'il fait bien partie du top 10 mondial et peut même se projeter jusqu'en finale. Et ça, c'est nouveau pour lui, Fabrice Abgral.
13: Avec les absences de 8 des 10 meilleurs mondiaux, dont Alcaraz, forfait, et Sinner éliminé prématurément, Alexander Zverev et Félix Auger-Aliassime sont devenus mécaniquement les favoris du tournoi. Zverev est numéro 3 mondial, Auger-Aliassime numéro 6. Si l'Allemand en grand chelem a déjà reçu ce statut de favori, le Canadien jamais. Jamais son nom, avant le début d'un tournoi majeur, n'a été cité pour le présenter comme un prétendant au titre. Là, pour lui, c'est une nouvelle forme de pression, mais Félix Auger-Aliassime est conscient aussi qu'il a reçu cette étiquette de favori par défaut.
14: C'est pas que je la prends ou je la rejette, je me concentre sur ce que j'ai à faire. Franchement, je peux pas non plus m'asseoir ici et dire que c'est une balade dans le parc puisque Sinner est pas là, puisque Djokovic est pas là. Évidemment, un jour, j'espère être favori d'un grand chelem, mais pour l'instant, je suis à ma place et j'espère continuer à gagner.
13: Et pour gagner, Félix Auger-Aliassime espère recevoir le soutien du public. Comme il n'y a plus de Français dans le tournoi, le Québécois veut croire que naturellement, les spectateurs le soutiendront.
14: Il y a toujours une belle complicité entre nos deux pays. J'espère que ça va continuer pour autant. J'aurai besoin de leur support dans des moments compliqués dans la suite du tournoi. Et ouais, ça a toujours été un rêve pour moi de jouer ici, puis un rêve de gamin de gagner ici.
13: Et si son rêve devient réalité à Roland-Garros, Félix Auger-Aliassime deviendra le premier Canadien vainqueur en Grand Chelem.
11: Et c'est la fin aujourd'hui de tous les quarts de finale à Roland-Garros. Hommes et femmes, la Russe Anna Kalinskaya affronte en ce moment sur le central la Polonaise Maja Szwalińska. 5 jeux partout dans le premier set. Ensuite, ce sera la rencontre entre la numéro 1 mondiale Arina Sabalenka et Biélorusse et la Russe Diana Schneider.
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11: Il est midi 6, c'est la suite de la bande originale. Nagui,
1: merci,
11: c'est à vous.
1: Merci beaucoup Amélie Perrier qui reviendra toute l'après-midi, c'est ça qui est génial sur
11: Mais
1: Inter.
11: Oui.
1: Et à 13h, ce sera la rédaction.
11: À tout à l'heure.
1: La bande originale avec Leïla Gadidadi, Emma Bonjean, Mélodie Fontaine, Tom Malvetti, Rudy Mann, Oldelave, Caroline Passiro et Madame Juliette Binoche.
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1: Mademoiselle, on dit mademoiselle dans le métier du spectacle.
11: Pour les actrices,
1: du théâtre, pardon. Juliette, réalisatrice, c'est-à-dire, mais pourtant vous n'avez pas dirigé, vous n'avez pas cadré, mais vous avez déroché 200 heures de boulot et de boulot autour d'une table. Et je ne dis pas que ce sont les moments que j'ai préférés du film, parce qu'évidemment que le spectacle est formidable et que la fin du film est le climax de voir l'aboutissement de ces errements, de ces hésitations, de ces combats, de cette abnégation, tout ce travail est formidable, mais autour de la table, en jogging et en transpirant avec les taches de transpiration, mais on s'en cague, comme on dit dans le film, voilà, les t-shirts troués, on n'est pas maquillé, on n'est pas coiffé, on dégouline, mais c'est le taf poussé à son extrême. C'est ça que j'ai trouvé totalement dingue de voir, de montrer aux gens. C'est pas juste un spectacle d'une heure et demie ou deux heures que vous allez voir.
11: Ouais.
1: C'est des mois et des années de boulot.
11: Ouais. Ouais. Oui, c'est d'être au plus près, au plus près, près, près, près.
0: près de ce qui se passe dans une salle de répétition avec deux personnes qui ne se connaissent pas, qui n'ont pas un thème choisi et qui vont faire, de par leur rencontre, faire sortir un spectacle et y croire.
1: Comment ne pas sortir de l'émotion dont vous parliez tout à l'heure sur l'interprétation en disant il faut ne pas avoir honte du regard, avoir un total lâcher prise en se disant je vais aller puiser en moi des émotions et je vais les exprimer d'une manière corporelle et puis tant pis si je fais pas le bon geste et ainsi de suite. Comment rester concentré sur le décompte? J'imagine qu'il y a un moment où il faut faire 1, 2, 3 et compter les pas et être synchro avec l'autre, rester dans l'interprétation et jouer. Enfin, il y a beaucoup de paramètres à contrôler.
0: Il y a beaucoup d'éléments différents, ouais. Oui, qu'il faut intégrer en fait dans son corps, incarner et lâcher. Et je sais que avant chaque représentation, j'étais derrière le mur avant que la musique commence. C'est l'angoisse totale, quoi. Me dire mais comment je vais traverser encore cet ouragan d'émotions physiques qui demandent tellement. Et j'avais à chaque fois, j'ai eu peur, en fait. Et j'étais étonnée en sortant du spectacle. En fait, je ne me suis rien cassée. En fait, je ne suis pas morte sur scène. En fait, j'ai pu vraiment aller dans l'émotion où il fallait aller. Mais ça, c'est une histoire de... À un moment donné, c'est intégré dans le corps. Et on sent... Et il y a des moments de libération, en fait. Et de joie. De joie de partager ça avec le public et de le partager avec son partenaire sur scène.
1: Ouais, et puis, il y a de l'humour aussi. On parle beaucoup de douleur, mais il y a aussi des moments souriants. Il y a beaucoup d'humour. Ouais. Est-ce que j'ai souvent entendu les actrices et les acteurs dire je sais un texte à partir du moment où je l'oublie, sous-entendu,
0: c'est-à-dire qu'il faut pas seulement oublier le texte mais s'oublier soi.
1: C'est ça.
0: Parce que
1: mais vous comprenez ce que je veux dire, c'est-à-dire de plus se demander ce que qu'il revienne comme intégré. Un réflexe et voilà, totalement intégré, et plus se demander c'est quoi la phrase qui vient après. C'est pareil pour les pas de danse et la chorégraphie,
0: c'est-à-dire on s'oublie. C'est-à-dire il y a un moment donné, parce que moi je me préoccupais beaucoup des pas de danse, du rythme 1 2 3 4 5, un pas, tout ça. Et ce qui est génial, c'est de voir Suzanne Batson, la coach de la dramatique qui venait de temps
1: chante,
0: en temps, la méchante, la géniale méchante, et qui me disait non, mais il faut pas se préoccuper des contes parce que vous avez pas fait le spectacle à partir des contes, vous avez fait à partir de votre être, de ce qui vous anime. Donc, elle dit dans le film, toi, actrice, tu dois emmener tout ton corps, ton énergie et tes jambes et tous tes pas vers avec l'intention de ce qui est décidé pour pouvoir être avec Akram, qui est quand même un grand danseur de danse kathak, mais aussi de danse moderne, et qui est un génie de la rapidité, d'ailleurs. Plus maintenant, parce qu'évidemment, il a pris de l'âge, mais à 30 ans, l'âge à laquelle il a dans le spectacle, il est d'une rapidité incroyable.
1: C'était il y a 10 ans, le spectacle, c'est ça ?
2: 2007.
0: Non, 18 ans.
1: Ouais.
0: Et ça m'a amusée parce que quand la personne qui était là, je me souviens plus de son nom, a parlé des...
1: Delphine Guatter.
0: Voilà, Delphine disait qu'à 42 ans et demi, on s'arrêtait. Moi, j'ai commencé à faire le spectacle à 43 ans, donc c'était bon.
1: Ça, c'est la musique, hein. L'une des musiques. Il y en a énormément qui ont été créées, évidemment.
2: Est-ce que vous le referiez aujourd'hui ?
0: Aujourd'hui, ouais. Je pense pas.
2: Pour quelle raison ?
0: Parce que c'est un tel engagement physique, enfin c'est quand même, c'est tellement, ça demande tellement.
2: Mais on peut danser à tous les âges.
0: Oui, mais il y a une raison, enfin commencer très tôt dans sa vie à danser, il y a des raisons, parce qu'on forme son corps quand même à des difficultés énormes. Et quand on n'a pas ce bagage-là dans sa vie, en soi, alors on peut toujours peut-être essayer de le faire. Moi, j'ai essayé de le faire. Mais c'est une danse d'actrice, c'est pas une danse de danseuse. Et puis, c'est une co-création. Donc, on a parlé de choses, de thèmes qui sont importants pour nous et qui nous ont intéressés, qu'on a développés ensemble en essayant d'élever le... Voilà, notre être et d'aller dans le nouveau. C'est quoi aller dans le nouveau ? Et on a eu la chance... d'avoir la musique de Philip Shepherd, qui est pour moi un compositeur vraiment magnifique, et d'avoir le décor d'Anish Kapoor, oui. Qui est un plasticien aussi incroyable, sculpteur incroyable, et d'avoir des discussions avec lui, c'était magnifique.
1: En sortant de la salle où j'avais la chance d'être avec une danseuse, elle m'a juste dit « qu'est-ce qu'elle danse bien, Juliette Binoche.
20: Ah oui. Ah, c'est gentil.
1: Parce que vous savez que vous jouez bien. Mais dansez bien, j'imagine que vous attendiez aussi de l'entendre. Et ça, c'était
20: oui,
1: un challenge pour vous.
20: Je me suis améliorée au fur et à mesure des représentations. Parce que, au début, on a été quand même lynchés par la presse anglaise. Mais parce qu'ils ouais, attendaient une danseuse.
1: Ça, ouais.
20: Je suis actrice, moi, je n'ai pas danseuse.
1: Pas la peine de nous battre sur son âme. Voici Tanguy Passion.
5: Hier, je vais vous parler de Karl Olive, ce député égaré psychologiquement qui n'arrive pas à se contrôler et monte sur des voitures après les matchs de foot. Et hier, parce que la victoire du PSG a rendu tout le monde dingue, j'ai pris connaissance de l'histoire de Karine Okonski, maire dans le Val d'Oise, à Bouffémont, la seule ville qui porte un nom de fromage à raclette. Et samedi soir, il fait chaud à Bouffémont. Il fait très chaud. Trop chaud. L'atmosphère est étouffante. Il faisait plus frais entre les jambes de Patrick Poivre d'Arvor il y a 30 ans. Globalement, il y a d'ailleurs un problème avec les Patrick. Hein, sans doute ce prénom, Patrick, leur donne envie de prouver le contraire. Je précise que je regrette cette blague qui ne sera pas facturée au service public. Revenons à Karine Okonski. Le PSG, samedi, gagne. Des jeunes s'attroupent devant l'hôtel de ville. Madame Okonski les entend, les voit depuis son bureau. Elle a chaud, très chaud. Trop chaud, elle décide de descendre dans la foule, ce qui est une bonne idée, sauf 1, les soirs de révolution, parce qu'on se fait couper la tête, 2, les soirs de victoire au foot, parce que les gens deviennent dingues. Elle y va quand même, les élus n'ont pas froid aux yeux, en débardeur, comme dans une pub Levis des années 80, on s'attend presque à voir arriver Nick Kamen à la laverie, référence de vieux. Là, un jeune tend à la mère un maillot du PSG, elle a confiance. Elle ne devrait pas, d'où on distribue des maillots de foot gratuitement. Vous avez cru que la France était devenue communiste? Non, ce pays, heureusement, est libéral. Il vibre pour des valeurs saines, l'argent, les SUV et les soirées blanches sur la côte. Karine Okonski enfile le maillot, elle est filmée parce que tout est filmé. Seulement derrière, il y a le nom de Redouane Faïd, qui n'est pas un joueur du PSG, mais un braqueur condamné à plusieurs décennies de prison pour le meurtre d'une policière, Aurélie Fouquet. Donc mon conseil, toujours regarder ce qu'il y a écrit à l'arrière des vêtements. Je pense à ce t-shirt qu'on m'avait offert. Il y avait une photo du commandant Cousteau, mais à l'avant, il y avait écrit « Ce soir, je me... » J'avais pas compris, je l'avais mis, ça faisait « Ce soir, je me Cousteau ». Alors oui, Oldelaf, ce jour-là, m'avait fait sa demande en mariage. Depuis, il m'appelle Dieu, mais je suis aussi passé pour un con. Bref, la vidéo de Karine Okonski a tourné sur les réseaux. On la voit avec ce maillot Redouane Faïd faire la fête. On se dit « C'est pas possible. De pire, il y a quoi ? Porter un maillot Marc Dutroux quand on va chercher son gamin à la crèche ? C'est lamentable. Cette dame, je pense, a été piégée. Moi, je veux toujours croire à l'innocence des gens. Cette amie qui portait un maillot Joseph Goebbels. J'étais persuadé qu'il pensait que c'était un philosophe. C'est lors de cette soirée de combat à main nue contre des ours bruns où tout le monde avait le même tatouage, cette croix dont les bouts présentaient des angles droits, bon, que je me suis dit, il y a un truc qui ne va pas. Sur ce sujet, la France se divise en deux camps. Ceux qui pensent que la mère a volontairement rendu un hommage à Redouane Faïd. Ceux qui pensent qu'elle s'est faite avoir. Karine Okonski est dans le camp, évidemment, numéro 2. Elle a déclaré « Jamais je ne soutiendrai cette ordure ». Elle est policière de profession, donc en effet, à moins qu'elle ait deux visages comme Batman, c'est peu probable qu'elle soit fan de Redouane Faïd. Et elle déclare, ça c'est intéressant, « J'ai été prise dans l'euphorie collective ». C'est aussi ce qu'avait dit Karl Olive. Ce n'est pas de leur faute. Un résultat de foot, quatre pleupleux qui font tourner les serviettes et ils partent en vrille. Dans un mariage, quand tout le monde a arrêté de faire la chenille depuis 4 heures, eux sont toujours en transe en train de tourner. Je comprends le concept d'euphorie collective. Une fois tournée de tourtelle, j'en ai repris une. Quand j'ai repris mes esprits, il était 21h30. L'heure de rejoindre mon caveau, de dormir parmi des ossements, voilà. Selon Emma. J'ai donc une proposition, je propose d'interdire l'euphorie collective. Pour ça, il faudra édicter plusieurs règles. Règle 1, on interdira au club de foot français de gagner quoi que ce soit. Voilà, au tennis, on y arrive très bien. Le dernier à avoir remporté Roland-Garros, c'est Yannick Noah, qui a 92 ans. Règle 2, on supprimera la présidentielle et on mettra d'office à l'Élysée Raphaël Glucksmann, l'homme qui est le moins à même de susciter l'euphorie collective. Parce que la dernière interview qu'il a donnée, il a fallu réveiller les journalistes qui s'étaient endormis au milieu de sa première réponse. Glucksmann les a couchés. Il se déplace toujours avec des clics-clacs au cas où il se mettrait à parler. Règle 3. Tout rassemblement humain étant vecteur d'une potentielle euphorie collective. On interdira les rassemblements de plus de une personne. Au Festival de Cannes, chaque invité verra le film seul, puis ce sera au suivant. Si on étale le Festival de Cannes sur 37 ans par édition, eh bien ça reste jouable. Règle 4, la dernière, on interdira le zouk, hein, qui est le déclencheur numéro 1 de l'euphorie collective, parce que c'est trop lascif. À la place, on remettra au goût du jour le menuet, dansé uniquement par des protestants danois en anémie. Voilà, je pense que ça devrait aller, parce que clairement, nos députés, nos maires, ne savent plus gérer l'euphorie collective.
1: Merci. Tanguy Bascureau sur scène, Leïla.
2: Oui, le 28 novembre, à Passé, c'est près de Rennes.
1: Oui. Alors, on parle des mères qui portent des maillots sans savoir quel est le nom écrit dans le dos. On parle aussi de certains acteurs ou actrices ou membres du cinéma qui ont signé des pétitions sans forcément les lire. Je ne peux pas faire autrement, Juliette Binoche, que d'évoquer cette pétition que vous avez signée et que vous avez lue. Il y a eu pas mal de débats et de discours qui ont suivi. Vous en êtes où maintenant dans votre cœur et dans votre tête de cette histoire? Vous dites quoi aujourd'hui?
20: Ben, ça s'est calmé, franchement, ouais. Du côté de la direction de Canal+. Et moi, je regrette pas d'avoir signé. Je trouve que ça exprime quand même une grande inquiétude, puisqu'on a été quand même bien secoué. Vous savez, au service public, vous l'avez été vécu, mis ouais. D'ailleurs un petit peu sur. Pas encore sur l'échafaud, mais enfin dans une situation de procès, ouais. Et c'est quand même désagréable, plus que désagréable. Et puis,
1: mais au moins ça montre ce qu'ils feraient s'ils voilà, étaient c'est ça. Au Rennes.
20: Donc c'était une façon d'exprimer une grande inquiétude et de voir d'avoir eu des signataires. Signataires après qui se sont oui. Qui sont venus
1: un peu 600 premiers.
20: Voilà, sauver les 600 premiers, je trouve ça très très beau.
1: Mais vous avez dit regretter le terme de fasciste
20: employé. Oui, je trouve que c'était déplacé ouais. Mais à la fois je comprends la peur quoi
1: comme vous comprenez la sensibilité de ceux qui ont été traités de fascistes sans l'être.
20: Oui. Mais en fait cette pétition elle n'était pas pour le directeur de
1: Maxime Saad
20: de Canal, c'était pas ça, c'était beaucoup plus large que ça, parce que c'est vrai que de remettre en question par exemple le CNC d'être nous les artistes traités toujours de nantis, je trouve qu'à un moment donné il faut dire ça va pas quoi.
1: L'intermittence aussi dans le spectacle est menacée, il y a beaucoup de sujets en tout cas. Oui. D'autres événements culturels, Leïla.
2: On parle dans l'actualité d'un artiste, un rappeur, Oudi, 24 ans, savez-vous pourquoi?
1: Un rappeur
2: qui a pris la parole il y a peu de temps.
1: C'est politique aussi?
2: Non.
1: C'est artistique?
2: C'est personnel.
1: C'est perso. Est-ce qu'il est dans le projet de JR sur le
2: non,
1: Pont Neuf?
2: Non plus.
3: L'IA?
2: Non, pas l'IA. Quelque chose de plus intime. Pas de sa sexualité, autre chose qui concerne. Il a 24
3: sa religion.
2: Ans. Non plus.
1: Ses parents?
2: Un sujet important pour les jeunes.
3: La politique.
21: La santé drogue. Mentale.
2: La santé mentale, bravo Tanguy. Ce rappeur annonce à annuler une partie de sa tournée parce qu'il est sujet à des troubles anxieux. Il reste cloîtré chez lui. Il est dans l'incapacité pour l'instant d'assurer ses dates. Il explique que, a priori, lui, enfant, c'était quand même un individu qui avait du mal à aller au tableau et que parfois, exercer ce métier-là, il s'interroge sur cette capacité à monter sur scène. Il va sans doute continuer cet été pour les festivals parce que c'est pas la même façon de gérer la scène parce qu'il y a plusieurs artistes qui s'y succèdent, mais il avoue avoir des difficultés de plus en plus grandes et que ça rend son quotidien absolument terrible. Celui qui a ouvert la voie, c'est Stromae, il y a quelques années. En 2018, il parlait déjà de burn-out à la télévision. En 2022, vous souvenez-vous de cette séquence magique sur le plateau de TF1, une séquence folle où il répondait aux questions d'Anne-Claire Coudray et tout d'un coup, il se tourne, il regarde la caméra et il chante.
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0: L'enfer de Stromae, où il racontait très clairement ses passages à vide, ses difficultés à être, à continuer, à produire, à être sur scène avec une industrie qui demande aussi beaucoup, avec une sensation que si on disparaît, eh bien on disparaît pour toujours. La santé mentale depuis est devenue un véritable sujet de santé publique. En tout cas, de plus en plus de jeunes et moins jeunes prennent la parole et osent dire qu'il y a des moments dans la vie où il est difficile d'être seul avec soi. Et vous, dans une vie de comédienne, dans une vie de femme, dans une vie où on n'est pas simplement...
1: C'est-à-dire que dans mon film, là, en vous,
0: en nous tous,
1: il y a des moments de solitude, ouais. Des moments où, par exemple, Akram et les techniciens, par rapport à cette plaque, ne comprennent pas que j'ai très mal et que je peux pas faire ce monologue de 7 minutes parce que c'est trop douloureux, donc il y a une solitude. À un moment donné, on est sur scène, la lumière est pas encore faite, on est très proche de la scène, donc on peut tomber, oui, très facilement. On était à 1m50 et de faire un mouvement avec le mur qui était très proche du public.
2: Dans le noir, vous dites.
1: Dans le noir, ouais, on voit rien. Mais ouais. comment on va, alors qu'on doit danser le lendemain parce qu'il y a plein d'inconnus quand on est tout d'un coup on passe sur scène. Donc c'est vrai qu'on est mis dans une situation d'extrême. C'est
2: mais
1: très
2: là,
1: pardon, angoissant.
2: Vous parlez du physique. Leïla a évoqué la psychologie. Est-ce qu'il y a eu des jours de dépression aussi, des jours où le moral n'est pas là et où le mental ne suit pas ?
1: C'est-à-dire que d'exposer, de prendre le risque de s'exposer, l'artiste le fait, il expose ce qu'il a en lui, sa vérité, ses émotions, ses tares ou ses questionnements. Il y a un moment donné où c'est évidemment très angoissant, mais pour moi, enfin, comment je le vois, moi, c'est que il faut s'oublier. Et l'humilité, c'est de savoir s'oublier. Et qu'il y a quelque chose qui est plus grand que soi, qui doit passer. Et c'est, le but devient cette matière à l'intérieur de soi qu'on expose et qu'on donne. Il y a une situation de don chez l'artiste. C'est-à-dire, on ne le fait pas pour soi. On ne se sert pas, mais on sert quelque chose qui est plus grand que soi.
0: Ça sous-tend une capacité déjà à sortir de son lit.
1: Ah bah oui.
0: Ouais,
1: oui.
0: Et à sortir.
1: Mais
0: de...
1: parce qu'on s'oublie, c'est-à-dire il ne s'agit plus de soi. Ce qui est enfermant, en fait, c'est de se retenir, de le faire pour soi. Il ne s'agit pas de ça. Mais il y a quand même un retournement à vivre. Et il n'est pas facile à vivre, forcément, mais une fois qu'on a trouvé la porte de libération, c'est génial. Parce qu'au départ, quand on a 20 ans, on fait connaissance de ce cheminement-là. Mais il y a un moment donné où, quand on a décidé de choisir un thème, un sujet, de s'exposer dans un lieu qui n'est pas facile, on n'est libéré que par ce qu'on fait pour les autres.
2: On va rappeler que En nous, que vous réalisez, sort aujourd'hui au cinéma. Vous avez dit dans une récente interview que vous aviez envie de réaliser à nouveau, mais cette fois-ci une fiction sur laquelle vous travaillez en ce moment.
1: Et voilà, que je ne révélerai pas encore.
2: C'est pas ce que je vous demande.
1: Ah d'accord.
0: Non, mais quel est le titre ?
1: Le titre déjà. Je l'ai déjà, mais je vais pas vous le dire.
2: Est-ce que vous joueriez dedans ?
1: Non.
0: De quoi ça parle ? C'est pas pareil. C'est un thème. Ouais. On parle
1: un
0: des
1: thème.
0: Thèmes qui font qu'on a envie de...
2: Un drame, une comédie ?
0: De sortir de soi.
1: Un mélange.
2: Un western ?
1: Comme mon film, là, il est quand même très mélangé. Non, un mélange, et c'est sur l'attachement. Enfant, on s'attache à des lieux qu'on veut garder. Et c'est comment on renonce à ses bonheurs d'enfance.
2: Génial, on a déjà hâte de le voir. Quelle est pour vous la plus grande actrice au monde ?
1: Alors je pense que celle qui a remis en question magnifiquement, c'est la Duse. Elle jouait pieds nus, sans maquillage du tout. Et elle avait trouvé une façon moderne de jouer qui nous a tous inspirés, mais on l'ignore en fait.
0: Sarah Bernard italienne.
1: Ouais. Ben, c'était contre la Sarah Bernard qui était dans
0: contemporaine en tout cas.
2: Voilà. C'était le sujet du film.
0: De Valeria Bruni Tedeschi.
1: Oui, voilà, c'est ça.
2: Et une actrice que vous aimeriez diriger dans votre film ?
1: Ben, je cherche, parce qu'il y a un personnage principal féminin, mais je ne l'ai pas encore trouvé. Il me regarde.
2: Allez.
1: Non, je ne sais pas encore.
2: Ok.
1: Oh, non.
3: Dispo, moi.
2: En nous, en tout cas, c'est avec Juliette Binoche. Vous avez bien casté l'actrice, bien joué. Pour ce film que vous réalisez, c'est aujourd'hui au cinéma. Des excuses à présenter, Mélodie.
4: Oui, désolé pour Jean-François Piège, Guy Savoy et tous les grands chefs étoilés qui ont appris qu'ils allaient avoir un nouveau concurrent en la personne de Nagui. Alors faisait gaffe, les custos, il va se former dès ce midi. Je l'amène à la cantoche de France Inter. Désolée pour Juliette Binoche, star mondiale, récompensée aux César, aux Oscars, à Venise, à Cannes, à Berlin, qui s'est retrouvée ce matin à agiter les bras sur le happening musical et suicidaire d'Oldelaf. Franchement, Juliette, nous on est obligés, c'est dans le contrat de le soutenir, mais vous, franchement. Désolée enfin pour Dr. Dre, Jay-Z, Drake, Kendrick Lamar et Travis Scott, bref, tous les motherfuckers du rap qui ont appris ce matin que le rap game allait connaître une vraie révolution avec l'arrivée de Tumble Detty. Mais c'est plus ce qu'est un artiste qui débarque, c'était un corps, un physique et surtout un charisme.
2: Merci Mélodie, merci mille fois Juliette
1: Binoche.
2: Merci et bravo.
1: C'est la dernière fois, je suis super triste.
2: On se reverra tous les deux.
1: Oui, mais quand même.
2: Merci mille fois et bravo pour
5: bien,
2: en nous, c'est aujourd'hui au cinéma. Demain, c'est Hervé Letellier qui sera notre invité. Passez une belle journée sur Inter et tout de suite des carnets de campagne. Dorothée Barba, bonjour.
6: Bonjour Nagui, salut tout le monde.
2: Que va-t-il se passer chez vous ?
6: On parle aujourd'hui d'une entreprise en Normandie qui essaie d'imposer le réemploi dans le bâtiment, autrement dit l'usage de matériaux d'occasion plutôt que neufs, hein, que ce soit des portes, des lavabos ou des radiateurs.
2: Faut pas gâcher.
6: Voilà, il y a du boulot dans ce secteur en particulier pour changer les mentalités.
2: Parfait, bonne émission.
6: À demain. Salut.
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6: Il est midi et demi. 13-14 sur le terrain. Aujourd'hui, Jérôme Cadet et ses invités sont en Essonne pour parler football. Bonjour Jérôme.
10: Exactement, bonjour Dorothée, bonjour à toutes et à tous. Oui, c'est une journée foot pour tous sur l'antenne de France Inter. À une semaine du début de la Coupe du Monde de football, on a décidé avec le 13-14 de vous proposer une émission en immersion ici à Fleury-Mérogis dans le club du FC Fleury 91. Pourquoi Fleury ? Parce que ce club a pour ambition de changer l'image de la ville. Quand on parle de Fleury-Mérogis, on pense d'abord évidemment à sa prison. Parce que c'est un club qui a de très bons résultats. Il y a deux équipes de haut niveau. L'équipe féminine évolue en première division. L'équipe masculine, elle, est en troisième. Et puis, il y a, comme dans beaucoup de clubs, une forte dimension sociale. Le club fait du soutien aux devoirs. Il promeut le foot féminin. Il a aussi une action contre les rixes, contre les violences entre quartiers. On va donc parler ensemble avec nos invités de la place du foot, de ce qu'il apporte aux jeunes, de la place aussi des parents. Pas toujours simple quand ils sont trop interventionnistes, par exemple. Et tout cela en plein entraînement des jeunes. Comme si vous y étiez, vous n'aurez plus qu'à fermer les yeux. Ils sont juste devant moi. Les jeunes en train d'échanger quelques passes en ce moment. Et puis il y aura toute l'actualité de ce mercredi également avec Sarah Mansoura. Voilà, vous savez tout, Dorothée.
6: Merci beaucoup, Jérôme. À tout à l'heure, 13h.
7: 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Dorothée Barba.
6: Bonjour à toutes, bonjour à tous. Le mercredi, c'est le spécial jeune du jeu des 1000 euros. Les enfants, les ados répondent aux questions et c'est mon jour préféré. Peut-être que vous aussi. Vous retrouvez Nicolas Stoufflet à Cabourg dans un quart d'heure. D'ici là, dans les carnets, on se penche sur des initiatives autour de Cabourg, donc dans le département du Calvados. Aujourd'hui, je passe un coup de fil au Plateau Circulaire. Une entreprise qui se démène pour que la seconde main devienne un réflexe dans le secteur du bâtiment. Et ensuite, on s'intéresse à une expo gratuite dans la médiathèque d'une petite commune près de Vire. La particularité de cette exposition, elle a été montée de A à Z par des enfants. Ce sont même eux qui ont choisi les tableaux et les photos. Soyez les bienvenus.
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6: On en parle régulièrement dans cette émission, le réemploi a bien du mal à s'imposer dans le bâtiment. Utiliser des matériaux d'occasion en bon état, provenant de chantiers de rénovation par exemple. Mais des initiatives voient le jour partout en France pour développer l'économie circulaire dans ce secteur. En voici une près de Caen. Bonjour Frédéric Adam.
3: Bonjour.
6: Vous êtes le cofondateur du Plateau Circulaire qui est à Grand-Éville, dans la banlieue de Caen. Alors le Plateau Circulaire, c'est une entreprise de l'économie sociale et solidaire qui propose des matériaux de réemploi qui sont reconditionnés. Qu'est-ce qu'on trouve par exemple chez vous ?
3: Alors on trouve essentiellement des matériaux qu'on appelle du second œuvre, donc tout ce qui peut être apporté dans le bâtiment une fois que la structure est construite. Donc par exemple, on va trouver des portes, des radiateurs, des appareils sanitaires, des luminaires, voilà tous les équipements en fait qui viennent terminer une construction après le gros œuvre.
6: Vos clients sont-ils des particuliers ou des professionnels ?
3: Alors, on a un petit peu de particuliers qui passent, mais on a vraiment créé l'entreprise pour massifier le réemploi et donc on s'adresse plutôt aux professionnels. La majorité de nos clients sont des professionnels.
6: Donc des architectes, des maîtres d'œuvre.
3: Voilà, c'est ça. Et puis les maîtres d'ouvrage, les entreprises qui font les travaux.
6: Comment est né ce plateau circulaire, Frédéric ? Quel a été le point de départ ?
3: Alors, on a créé cette plateforme parce que, avec mon associé, on avait participé à la construction d'un premier bâtiment, qui est la Grande Halle de Colombelles, juste à côté de Caen, qui avait à l'époque, en 2019, mis en place des objectifs assez importants de réemploi. Et c'était un projet expérimental dans lequel on avait pas mal de moyens dédiés pour faire du réemploi, notamment un atelier qui a été construit sur place. Et en fait, on s'est dit que c'était un très bon sujet de réemploi pour décarboner la construction, mais que s'il fallait répéter à chaque chantier tout ce qui avait été mis en œuvre sur celui-ci, c'était compliqué. Et notamment en termes de place, on imagine un centre-ville dédié à un atelier en plus du chantier, c'est compliqué. Donc on s'est dit, il faut absolument, si on veut massifier le réemploi, qu'on ait une plateforme à l'échelle régionale qui puisse faire le lien entre les chantiers.

0: Voilà, au début, on a travaillé avec les démolisseurs et c'était assez compliqué parce qu'ils ont l'habitude d'aller vite et plutôt de trier les déchets pour le recyclage, mais pas pour le réemploi. On a vraiment dû créer ce nouveau savoir-faire. Là, notre plateforme, elle est vraiment, elle est à 80%. Elle est alimentée par ces chantiers de déconstruction qu'on fait nous-mêmes avec nos équipes.
1: Donc, il a fallu apprendre à démolir sans tout casser, finalement.
0: Exactement. Ouais. C'est la première étape.
1: Et pour quels matériaux est-ce que c'est particulièrement compliqué de ne rien casser?
0: Prenons un lavabo, ce qui est tout simple. Ouais. C'est très fragile, en fait, hein, la faïence. Donc, dès que vous avez un petit éclat sur la faïence, on ne réutilise plus le lavabo en question parce qu'il ne va pas pouvoir être nettoyé de manière parfaite. Et puis, ça va s'empirer au fur et à mesure des années. Je peux penser aux radiateurs qui doivent être parfaitement étanches. Si les joints sont cassés, si on casse la fonte, c'est un matériau assez fragile. Souvent, quand on veut évacuer ce matériau-là sur un chantier classique, on va plutôt revendre la fonte pour la recycler. Donc, elle part dans un pays lointain pour être refondue et pour refabriquer d'autres matériaux. Mais si on veut vraiment conserver la fonction radiateur, il faut que le radiateur soit parfaitement conservé dans toutes ses caractéristiques, toute son étanchéité. Donc, c'est ça la difficulté.
1: Voilà, ces lavabos, ces portes et ces radiateurs sont ensuite vendus hein, sur votre plateau circulaire. Est-ce que les prix sont intéressants? C'est moins cher que du neuf?
0: Oui, alors on essaie toujours d'être moins cher que du neuf. Alors la difficulté, c'est de bien comparer les matériaux à qualité égale. Par exemple, je parlais tout de suite des radiateurs. Nous, on travaille beaucoup avec les radiateurs en fonte, qui sont épais, qui sont solides et qui ont une très bonne capacité de chauffe. Aujourd'hui, un radiateur en fonte neuf, ça vaut entre à peu près 1000 euros. Nous, on arrive à le reconditionner pour 300 euros, donc c'est moins cher, mais c'est vrai que le radiateur fonte n'est pas le radiateur le moins cher du marché. Donc, sur le neuf, vous allez facilement trouver des radiateurs de moins bonne qualité, en tôle par exemple, qui vont coûter un peu moins cher. Mais malheureusement, ces radiateurs-là vont avoir du mal à avoir une seconde vie. Donc, c'est un peu le paradoxe du réemploi. Ça coûte moins cher à qualité égale, mais comme on est obligé de sélectionner des matériaux qui sont de vraiment très bonne qualité pour avoir cette seconde vie, on est plutôt sur des matériaux qui, de base, sont pas les moins chers. Donc, c'est ce petit paradoxe qu'il faut avoir en fait quand on fait du réemploi.
1: Je disais tout à l'heure que le réemploi a du mal à s'imposer dans le bâtiment. C'est notamment, hein, vous le disiez, parce qu'on a tendance à tout casser sans faire attention à préserver les matériaux. Mais il y a aussi une raison administrative qui est importante, je crois, c'est la garantie décennale. Est-ce que vous pourriez nous expliquer cet enjeu important?
0: Oui, alors c'est un enjeu compliqué, je vais essayer de le résumer en quelques mots, mais c'est vrai que c'est une particularité française aussi, du droit de la construction en France. La loi considère que la personne morale ou physique qui fait construire un bâtiment, le maître d'ouvrage, n'est pas sachant, et elle se repose sur les compétences des entreprises qui construisent et des maîtres d'œuvre, donc les architectes, les bureaux d'études, qui conçoivent. Et ces deux entreprises, concepteurs et conceveurs, sont tenu d'être assuré en décennale. Et en fait, pendant 10 ans après l'achèvement des travaux, s'il y a un gros défaut dans le bâtiment, ce sont ces entreprises qui ont conçu et construit qui vont devoir engager leurs responsabilités pour réparer une poutre qui aurait été mal dimensionnée, qui s'est effondrée, un toit qui fuit, que sais-je, enfin des défauts qui font que le bâtiment ne peut plus être utilisé. Le problème que ça nous pose, nous, c'est qu'on a toute une chaîne de responsabilités. Et quand on fait du réemploi, on va chercher des matériaux qui ont déjà eu une vie. Le fabricant initial n'est plus là, il n'est plus autour de la table en cas de problème, et ça pose un problème d'assurance puisque il nous manque cet interlocuteur initial. Donc nous, on a créé le plateau circulaire justement pour essayer de prendre cette place. On ne sait pas, d'ailleurs, on y arrive. On prend la place du fournisseur de matériaux. C'est nous qui sommes là. On garantit la qualité de ces matériaux grâce au procédé de reconditionnement. Et depuis quelques années maintenant, on a aussi un contrat d'assurance qui nous couvre de la même manière qu'un fabricant de matériaux neufs. Donc ça, c'est important pour les maîtres d'ouvrage qui veulent se lancer dans le réemploi. En fait, on fait du réemploi, mais pas avec des matériaux qu'on ne connaît pas, dont on ne connaît pas les caractéristiques et qui viennent d'on ne sait où. Ce sont des matériaux dont la traçabilité est assurée de manière parfaite. Quand on vend un matériau, on sait d'où il vient, sur quel chantier on l'a démonté, à quoi il servait avant, comment on l'a reconditionné. Et c'est ça qui fait que, on a essayé d'apporter avec le plateau circulaire et ce savoir-faire de reconditionnement une solution à cette problématique d'assurance.
1: Qu'est-ce qui vous rend fier, Frédéric?
0: Alors, excellente question. Ce qui nous rend fier, en fait, c'est que c'est pas facile, mais

0: On se lève tous les matins pour innover dans le bâtiment, essayer de faire avancer le secteur vers moins d'empreintes environnementales. Et puis on est assez fiers en fait de cette solution qu'on apporte. On n'est pas nombreux en France à pouvoir garantir les matériaux, à avoir une maîtrise assez poussée en fait du reconditionnement. C'est ça qui nous pousse pour continuer à se battre un petit peu, hein, pour faire advenir plus de réemploi dans le secteur du bâtiment.
1: Et vous avez parfois l'impression d'être une goutte d'eau dans l'océan ?
0: Oui, alors si on regarde les chiffres, clairement, on est une goutte d'eau, ça c'est sûr. On fait quelques dizaines, quelques centaines de tonnes de matériaux par an. Il y en a 46 millions à l'échelle de la France, donc de tonnes de déchets produits, donc il y a encore beaucoup à faire. Mais voilà, on est au début de l'histoire du réemploi aujourd'hui.
1: Le plateau circulaire, c'est à Grand-Éville, dans le Calvados. Merci beaucoup, Frédéric Adam.
0: Et merci à vous.
1: Et bonne journée.
0: Bonne journée, merci.
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1: Vous souvenez-vous de joie avec ses cheveux bleus et son indécrottable optimisme, de colère, sa tronche carrée et toute rouge, et tristesse, ma préférée, ses grandes lunettes et ses flots de larmes. Le film Vice Versa et ses personnages sont une magnifique porte d'entrée pour parler des émotions avec les enfants. Et bien voici une exposition qui s'appuie sur ce film pour s'intéresser à l'art et aux émotions qu'une œuvre d'art peut susciter. Ça se passe à Vassy, petite commune près de Vire, dans le Calvados. Bonjour Blandine Barbet.
3: Bonjour.
1: Vous êtes la responsable du centre de loisirs de Val d'Allière. Cette exposition Vice Versa est installée dans la médiathèque de Vassy, à côté de Val d'Allière. Alors on y voit des œuvres d'artistes contemporains, des photos et des tableaux. Et à chaque fois, grâce à un QR code, on peut écouter les émotions que cette œuvre déclenche chez un enfant. Il est là le rapport avec Vice Versa, hein. Vous avez travaillé avec l'Artothèque de Caen. Racontez-nous.
3: Oui, tout à fait. On a composé un petit groupe d'enfants qui participent au mercredi loisirs à Val d'Allière. Nous, le but pour nous, c'était vraiment de sensibiliser les enfants à l'art contemporain pour les enfants de la commune. Donc, on a décidé de les emmener à l'Artothèque de Caen pour qu'ils choisissent directement leurs œuvres.
1: Une artothèque, c'est un peu comme une bibliothèque, hein, sauf qu'on y emprunte des œuvres d'art. On a parlé à plusieurs reprises de ces associations dans les carnets de campagne. Donc là, il s'agissait d'emprunter des œuvres et c'était eux qui choisissaient. Donc ils sont les conservateurs et conservatrices de cette expo.
3: Tout à fait. Ils ont vraiment monté tout de A à Z. On a pu du coup accrocher toutes ces œuvres d'art grâce au module Horizon. En fait, ce module Horizon, c'est un contrat entre l'Artothèque de Caen et le département. Donc, on a pu en bénéficier grâce à ma collègue Laurine de la médiathèque de Vassy, qui a un contrat culturel avec la commune et le département.
1: Voilà, donc les enfants avaient carte blanche, hein, face à ces tableaux et à ces photos. Est-ce que vous avez été surprise par leur choix ?
3: Oui, tout à fait. Les enfants ont beaucoup plus réussi au début à choisir des tableaux avec des émotions plutôt négatives, c'est-à-dire des choses un peu tristes ou sur la mort ou des choses comme ça. Et ensuite, avec Naïma sur place, on a réussi aussi à trouver d'autres œuvres. Mais au final, c'est un très très beau rendu sur différentes émotions. Donc on est très contents du résultat.
1: Quelques exemples des œuvres exposées ?
3: Oui, par exemple, il y a une petite fille qui a choisi « Ma mère et moi ». Elle l'a surnommée comme ça, donc c'est une maman qui fait un câlin avec son enfant. Nous avons aussi la prison de Caen qui a été choisie en photo et les enfants l'ont appelée le manoir hanté.
1: Voilà, les œuvres ont été rebaptisées donc au passage. Et puis je le disais, on peut écouter les enfants, hein, grâce à des QR codes qui sont installés à côté des tableaux. Que disent-ils dans ces enregistrements sonores, Blandine ?
3: Eh bien, en premier lieu, ils décrivent les images, les œuvres qu'ils ont choisies, et ensuite ce qu'ils ont ressenti au plus profond d'eux quand ils ont choisi leur œuvre en premier.
1: C'est important, hein, d'apprendre aux enfants à mettre des mots sur leurs émotions, Blandine. Les œuvres d'art peuvent les aider, hein. C'est aussi ça que vous leur avez appris au passage.
3: Oui, tout à fait, c'est ça. Ouais. De savoir ce qu'ils ressentent et de s'exprimer surtout, c'est important parce que au jour d'aujourd'hui, les enfants sont assez renfermés pour certains et ont du mal à dire ce qu'ils ressentent. Oui.
1: Votre ambition, c'est aussi de rendre visible des œuvres de l'Artothèque de Caen, de faire connaître ce concept encore peu connu, hein, de l'Artothèque.
3: Ah oui, tout à fait. Nous, on vit dans un petit village, et c'est vrai qu'on a très peu accès à l'art et à la culture. Et c'est vrai que j'encourage les gens à aller jusqu'à l'artothèque de Caen parce que c'est vraiment magique. On ne se rend pas compte tout pendant qu'on n'a pas franchi la porte, en fait, de ce qu'on peut ressentir.
1: C'est l'effet que ça vous a fait quand vous y êtes allé. C'est magique.
3: Oui, tout à fait. C'est un côté un peu mystique, mystérieux, et puis une grande découverte. Vraiment, c'est un petit côté magique, je dirais.
1: Exposition Vice Versa, c'est donc à la médiathèque de Vassy, dans le Calvados, jusqu'au 29 août prochain, et c'est gratuit. Merci beaucoup, Blandine Barbet.
3: Eh bien, de rien, merci à vous en tout cas.
1: Et bonne journée, au revoir.
3: Bonne journée, au revoir.
1: Je rappelle que l'Eure-et-Loire et le Nord seront bientôt à l'honneur dans les carnets. Vous pouvez nous écrire pour signaler des initiatives ou des projets réjouissants dans ces deux départements, donc autour de Chartres, Dreux, Châteaudun, Nogent-le-Rotrou, ou autour de Lille, Roubaix, Dunkerque, Maubeuge. Nous lisons tous vos messages.
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1: Midi 46, il est temps de retrouver le jeu des 1000 euros sur France Inter. Nicolas Stoufflet.
4: Chers amis, bonjour.
5: Bonjour.
4: Et bienvenue pour le spécial jeune dans la ville de Cabourg, station balnéaire normande dans le Calvados, qui est dans sa limite est, longée par la Dive. Alors, Dive, il y a un S à la fin. D-I-V-E-S. C'est un fleuve côtier. Et de l'autre côté, en direction de l'ouest, en longeant la longue promenade piétonnière, on passe devant le centre de thalassothérapie. Et entre les deux, disons, il y a le front de mer du centre de Cabourg, qui compte quelques belles villas anciennes et quelques petits immeubles aussi, mais jamais très hauts, toujours respectueux des lieux par leur architecture. Luxe, calme et volupté, en se baladant tout le long de la plage. Plage animée en été par un club pour les enfants, hein. Club de plage traditionnel, et surveillé par plusieurs postes de secours. Donc c'est vraiment une station familiale. Et puisque c'est le spécial jeune aujourd'hui, sachez que la ville accueille deux établissements scolaires, une école publique et une école privée. Pour le collège, c'est Paul-Éluard à Dives-sur-Mer, et pour le lycée, c'est le lycée André Mauroy de Deauville. En général, les candidates et candidats d'aujourd'hui, d'où viennent-ils? Qui sont-ils? Où vont-ils? On va leur poser la question. Il s'agit d'Ayélé Vidigra et de Louis Hamel. Bonjour Ayélé.
6: Bonjour.
4: Tu es en troisième. Dans quel collège es-tu?
6: Je suis dans le collège de Saint-Louis à Cabourg.
4: Donc c'est l'un des deux collèges de Cabourg. Qu'aimes-tu faire dans la vie? Qu'est-ce qui te passionne plus que le reste?
6: Le théâtre, le cinéma et la musique.
4: Tu joues d'un instrument?
6: Oui, je fais de la basse et de la guitare.
4: Ah ouais, très bien. Dans quel cadre joues-tu de la basse et de la guitare?
6: Dans un groupe de rock dans mon école de musique.
4: Très bien. Et tu habites Houlgat?
6: C'est ça.
4: Il faut me parler d'Houlgat, parce que c'est joli aussi, Houlgat, c'est charmant aussi.
6: Oui, c'est une petite station balnéaire, pas très loin de Cabourg. Voilà, on a une école primaire et voilà, c'est un petit village.
4: Oui, tu aimes bien te promener un peu
6: oui.
4: Sur la plage ou le long de la Dive, parce qu'il y a la Dive entre Cabourg et Houlgat, si je ne dis pas de bêtises.
6: Oui.
4: Et Ayélé, tu as des bons copains, des bons amis
6: Oui, j'ai des amis sur du collège ou encore d'Houlgat.
4: Ayélé, le théâtre, tu en pratiques aussi?
6: Oui, j'en pratique depuis 5 ans.
4: Est-ce que tu as un rêve dans la vie, Ayélé?
6: J'aimerais bien peut-être essayer de percer dans le cinéma.
4: Est-ce que tu vas te promener un petit peu la semaine prochaine dans les rues de Cabourg avec le festival du film romantique?
6: Oui, peut-être.
4: Ouais, peut-être que tu croiseras des gens intéressants.
6: Peut-être.
4: Ayélé, tu es la bienvenue dans ce spécial jeune avec Louis Hamel, collégien aussi. Bonjour Louis.
7: Bonjour.
4: Et toi, tu es dans quel collège?
7: Au collège Notre-Dame à Douvres.
4: Douvres la Délivrande, je le précise, c'est pas Douvres en Angleterre, hein, tu ne fais pas la traversée tous les jours. Douvres la Délivrande, bien sûr en Normandie. Quel âge as-tu, Louis?
7: 12 ans.
4: 12 ans. Et tu habites
7: Luc-sur-Mer.
4: Luc-sur-Mer. Et Cabourg, est-ce que tu connais bien?
7: Je suis jamais venue.
4: Ah, c'est la première fois que tu viens à Cabourg. Ben, c'est bien. Qu'est-ce que tu aimes bien, toi? Qu'est-ce qu'on peut dire de toi?
7: J'aime bien la lecture, les Lego, oui. Et le Seigneur des Anneaux.
4: D'accord, donc on va raccrocher le Seigneur des Anneaux à la lecture, c'est ça?
7: Oui.
4: Plus qu'au Lego, il n'y a pas de Lego Seigneur des Anneaux. Ah bon, d'accord. Alors c'est quoi, en l'occurrence, là, les Lego le Seigneur des Anneaux? Qu'est-ce que ça représente?
7: Par exemple, il y a la Tour de Sauron, la Comté, Foncombe, et ils vont sortir Minas Tirith.
4: Ah oui, ben tu suis ça très très près. Hein. Ouais. Et qu'est-ce que tu lis d'autre? Il y a d'autres...
7: Je lis Le Club des Cinq.
4: Ah bah ça c'est toujours sympa, Le Club des Cinq, oui.
7: J'ai lu quelques Jules Verne, j'ai lu les nouvelles d'Arsène Lupin.
4: Oui, Maurice Leblanc.
7: Des Astérix. Gaston Lagaffe, Tintin,
4: Quand je posais la question, je ne pensais pas que tu donnerais autant de réponses, mais c'est très bien. C'est très très bien. Ayeli Vidigra, Louis Hamel vont tenter de répondre à ces questions qu'ils ont tirées au sort ensemble. Première question bleue du jour. Au nom d'Hélène Birian-Jamais, araignée dans les Deux-Sèvres, quel est le nom datant de l'Égypte antique que l'on donne à ces représentations symboliques marquées par les signes caractéristiques de l'écriture? Alors, ce sont ces représentations de l'Égypte antique, ce sont les
5: hiéroglyphes.
4: Bonne réponse. C'est bien parti. Deuxième question bleue spéciale jeune de Ludovic Moreau de Laquis de Granville, dans la Manche. Que signifie l'expression française « se tourner les pouces »
6: C'est ne rien faire, s'ennuyer.
4: Oui, paresser, ne rien faire, rester comme ça, se tourner les pouces. On voit bien de quoi il s'agit, c'est très imagé ça. La troisième question bleue de Niels Nguyen de Lille. Quelle est la différence fondamentale entre une planète et une étoile?
7: Une étoile, c'est une boule de gaz, alors qu'une planète, ça peut être rocheux ou gazeux.
4: Alors, oui, mais il y a...
7: Les étoiles, ça brûle, enfin, ça brille assez fortement.
4: Oui. Et la planète?
7: Ça ne brille pas.
4: Ça n'émet pas de lumière. Oui, c'est la différence fondamentale. Il y en a d'autres, mais disons, entre une étoile et une planète. Et oui. Une planète n'émet pas de lumière, à la différence des étoiles. Alors, c'est vrai qu'une planète peut réfléchir, refléter la lumière émise par les étoiles, mais bon, la bonne réponse était celle que vous avez exprimée parfaitement. Maintenant, une question blanche de Monique Guneau à Orléans. Qu'étudie un arachnologue?
6: Les araignées.
4: Ah ben, c'est rapide comme réponse, ça, mais en plus, c'est la bonne réponse. Un arachnologue est un spécialiste d'arachnologie, donc de l'étude des arachnides, y compris les araignées et les scorpions, notamment. Question blanche aussi de Jean-Paul Gillard de Marquion dans le Pas-de-Calais. Le championnat de France opposant les meilleures équipes de football s'appelle la...
6: Coupe du Monde?
4: Non, en France, oui. C'est la Ligue 1, voilà. Non, mais la question n'était pas encore arrivée à son terme. C'était juste pour vous mettre sur la voie et vous faire participer aussi à cette question. Donc, on appelle ce championnat de France la Ligue 1. Quel est son équivalent en rugby?
7: Le tournoi de destination?
4: Non, alors donc...
6: La Ligue des champions?
4: En France, non. Le championnat de France de rugby s'appelle... Oh ben y a des chiffres. Donc ce sont les meilleurs.
6: Les 15.
4: Non, pas les 15.
6: Les 16.
4: Non. Alors, on parle du. Voilà, le championnat de France de rugby s'appelle le. Bah, ils sont super, ils sont au sommet, quoi. Vous voyez.
6: Les champions, la Ligue des champions.
4: Ce n'est pas la Ligue des champions, donc nous cherchons le nom donné au championnat de France de rugby en France, donc, puisque c'est le championnat de France, question qui sera reposée dans la deuxième partie du jeu. Nous continuons à Yélé et Louis avec cette question rouge de Nathan qui habite Tonnet-Bouton en Charente-Maritime. Comment se conjugue le verbe « plaire » très scolaire hein, comme question, à la deuxième personne du pluriel au passé simple, je rappelle. Comment conjugue-t-on le verbe « plaire » à la deuxième personne du pluriel au passé simple.
7: Vous vous plaisiez?
4: Non. Passé simple.
6: Vous plure?
4: Vous plure, non.
6: Vous plus?
4: Non, pas plus. Deuxième personne du pluriel.
7: Vous plaisir?
4: Vous plaisir, non,
6: vous
4: c'est
6: plaisir.
4: Loin. Ou non,
6: plure.
4: Non, il y a bien plus au début, mais la terminaison n'est pas la bonne.
6: Vous plutes.
4: Tu as dit.
6: Vous plutes.
4: Vous plutes. Bah oui, ça fait bizarre, c'est vrai. Je le conçois, je le conseille à y aller. Mais c'est bien ça. Alors, ça fait partie des questions très scolaires hein, finalement, parce que dans le langage courant, vous plutes, on le dit pas tous les jours, c'est vrai. Enfin, on peut le dire, ça fait son petit effet. Oui, c'est bien, vous plutes, avec un accent circonflexe sur le U d'ailleurs. Donc, verbe plaire à la deuxième personne du pluriel du passé simple. Ayelé Vidigra, Louis Hamel, une question à vous reposer. Jean-Paul Gillard habite Marquion, dans le Pas-de-Calais. Il vous demande toujours, à tous les deux, le nom donné au championnat de France de rugby. Attention, une seule réponse.

0: Sans risque, on ne sait jamais. Non, pas de proposition. Un jeune homme lève la main depuis un petit moment. Hein. J'ai l'impression qu'il avait envie que vous ne donniez pas la bonne réponse. Quel est ton prénom ?
1: Félix.
0: Où habites-tu, Félix ?
1: À Caen.
0: Et quelle est ta réponse, Félix ?
1: Le top 14.
0: Oui, Félix, top 14. C'est le nom donné au championnat de France de rugby. T-shirt France Inter pour Félix. Et pour Jean-Paul Gillard à Marquion dans le Pas-de-Calais, 30 euros. Ayele Villigra, Louis Hamel, vous avez répondu à 5 questions sur 6, ce qui signifie concrètement qu'en passant par le repêchage, vous pourrez peut-être tenter le...
2: Banco.
0: Question repêchage à cause du top 14. C'est une question cinéma. Quel est ce film tiré d'un roman d'aventure ? Écoutez bien l'extrait.
3: Portos, la bourse, s'il vous plaît. Mon cher Aramis en a besoin pour faire impression sur sa dernière maîtresse. Mon brave Portos en a besoin pour se vêtir avec élégance. Et vous, si je puis me permettre, pour prendre un logis et un laquais. Et moi, je... Vous, j'ai une soif atroce. Vous verrez, jeune homme, que l'avenir paraît plus rose à travers le fond d'une bouteille.
0: C'était un extrait d'un film tiré d'un roman d'aventure, mais est-ce L'île au trésor, Les Trois Mousquetaires ou Le Tour du Monde en 80 jours ?
1: Les Trois Mousquetaires.
0: Eh oui, vous avez reconnu déjà, parce qu'il y avait des éléments essentiels, évidemment, avec les personnages. Les Trois Mousquetaires, film de Richard Lester de 1973, d'après Alexandre Dumas.
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0: Merci à Olivier Niogret d'Alonne dans la Sarthe pour cette question que nous avons classée Banco Spécial Jeune. Dans une école, le nombre d'élèves a augmenté de 20% cette année. C'est assez rare d'ailleurs en ce moment. Sachant que le nombre d'élèves cette année est de 960, combien y avait-il d'élèves l'année dernière ? Voilà le problème. Alors je vous repose les choses. Dans une école, le nombre d'élèves a augmenté de 20% cette année. Sachant que le nombre d'élèves cette année est de 960, combien y en avait-il l'année précédente, l'année dernière ? Top départ, une minute.

0: 960 élèves cette année, augmentation de 20% par rapport à l'année dernière. Combien y en avait-il l'an dernier ?
1: C'est combien déjà le numéro d'élèves qui a...
0: Alors, il y a 960 élèves cette année. On a gagné 20%. Combien y en avait-il l'an dernier dans cette école ? cette année, 20% de plus par rapport à l'année dernière. Calcul mental, évidemment, c'est le principe. Êtes-vous d'accord sur une réponse ? J'ai l'impression que vous avez le regard un peu lointain. Oui, vite, vite, une réponse,
1: 900 ? Non, c'était, 200...
2: Non, il en avait 960 cette année.
0: Je vous donne la réponse ou bien... Oui.
1: Non,
0: oui. Bah si, quand même.
1: Ah oui.
0: Donne la réponse, oui.
1: Oui, bien sûr.
0: La bonne réponse, c'était 800. Et oui, augmentation de 20%. Donc, cette année, ça fait 960.
1: Ah, c'est pas
0: compliqué. Et oui. Olivier Niogret à Alonne, dans la Sarthe, gagne pour cette question banco. Ah, le calcul de tête, c'est terrible. Olivier, je ne vous remercie pas. Mais enfin, on va quand même vous envoyer 45 euros pour cette question banco qui a piégé nos candidats. Qui repartent avec l'enceinte connectée France Inter et avec le petit Larousse illustré 2027 et une autre publication Larousse sur les merveilles du monde expliquées aux enfants et aux jeunes dont vous faites partie. Bonne journée, merci et à demain si vous le voulez bien.
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9: Bonjour à tous et bienvenue au sommaire aujourd'hui. Un 13-14 sur le terrain de foot.
10: Moi je le prends pour Mbappé parce qu'il est rapide, il est rapide.
11: Dembélé, Désiré Doué.
12: Moi je suis pour Maïkan Olivier parce qu'il dribble bien.
13: Moi je suis pas pour Paris, je suis pour Fleury.
9: Nous sommes en direct de Fleury-Mérogis au sud de Paris, au bord d'un terrain, à une semaine du début de la Coupe du Monde de football pour parler du foot pour tous, celui qui enseigne les règles, qui prône le respect, celui qui apprend à gagner et surtout à perdre, celui qui apporte la joie mais peut aussi susciter la violence. Virgile, 20 ans, arbitre.
14: J'ai déjà été frappé sur un terrain, donc ça a fini avec un dépôt de plainte. On est aussi très isolé, malheureusement, c'est ça le souci. On n'a que 2 observations par saison, donc c'est pas normal.
9: Le foot, miroir de ce qui se passe dans notre société. Les clubs connaissent la pauvreté des familles, les mères seules qui font tout pour payer la licence. Alors que peut le sport apporter des solutions pour la santé des jeunes, pour la vie en collectivité? Nous allons poser la question pendant une heure à nos invités, éducateurs, jeunes arbitres, jeunes joueurs et joueuses, des joueuses qui sont ici à Fleury, professionnels. Sans oublier toute l'actualité de ce mercredi avec vous, Sarah Mansoura. Bonjour Sarah.
15: Bonjour à tous.
9: Et nous commencerons par l'hommage national à Edgar Morin.
15: Emmanuel Macron salue un destin exceptionnel du siècle. Hommage de la nation aux Invalides aujourd'hui pour saluer la mémoire du scientifique, penseur, sociologue et résistant français mort vendredi. À la une aussi des agents de l'Office national des forêts qui seraient peut-être à l'origine du gigantesque incendie qui a ravagé le massif des Corbières l'été dernier. 3 agents en tout cas sont en garde à vue, entendus pour destructions involontaires. Les recherches toujours en cours pour retrouver Liana dans le Gers. Une frappe stratégique et symbolique des Ukrainiens événement sur Saint-Pétersbourg en Russie alors que s'ouvre un grand forum économique auquel doit participer Vladimir Poutine vendredi. Une nouvelle sanction pour Chine, la plateforme chinoise qui écope de plus de 22 millions d'euros d'amende. Le Pont Neuf à Paris, pas tout à fait emballé. L'œuvre de l'artiste JR endommagée par les intempéries à Paris. Et bien sûr, la chronique ciné d'Alexis Demeyer, docu, dessin animé et drame carcéral au menu.
9: Et puis juste avant 14h, on parlera aussi musique, autre passion de la jeunesse, ici à Fleury. Voilà, vous avez le programme. Merci de passer cette heure avec nous.
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9: Tout commence donc ici, avant les Coupes du Monde, avant les Ligues des Champions. Tout commence un jour sur un simple terrain de foot. Notre pays en compte 22 000. Nous avons choisi celui de Fleury-Mérogis, au sud de Paris, département de l'Essonne, pour ce 13-14. Le FC Fleury 91, son équipe féminine en première division, l'équipe masculine en troisième, et puis ses 1300 licenciés, avec ses 350 filles, ses 950 garçons, ses 120 éducateurs et sa centaine de bénévoles. Dans ce club, comme dans des milliers d'autres, le mercredi, c'est jour d'entraînement. Là, ce sont les U12, les moins de 12 ans garçons qui sont sur le synthétique. On va écouter les consignes.
16: Donc on aura une supériorité. Si on est plus, qu'est-ce qu'on aura de moins? Qu'est-ce qu'on aura de moins? Beaucoup moins d'espace, quoi d'autre?
9: Voilà, c'est Fahim qui donne en ce moment les consignes avec Théo. Il entraîne les U12. Je suis avec trois joueuses qui, elles, sont en train de regarder les garçons parce qu'elles vont s'entraîner dans l'après-midi. Cérine, Alix et Alouena. Bonjour à toutes les trois.
17: Bonjour.
9: Merci d'être là. Cérine, est-ce que tu peux m'expliquer ce que font les garçons, là, ce qu'ils faisaient il y a un instant?
17: Les garçons... Ils partent en conduite libre et il y en a un qui frappe, après ils doivent défendre. Il y a un vert qui doit attaquer. Si il marque, bah il marque. Après il y a deux oranges qui vont attaquer contre un seul défenseur. Après deux attaquants contre deux défenseurs, puis après trois attaquants contre deux défenseurs, puis après trois attaquants contre trois défenseurs.
9: Tu connais ça par cœur. Cérine, depuis combien de temps est-ce que tu fais du football?
17: 4 ans.
9: Qu'est-ce qui te plaît dans le foot?
17: Ce qui me plaît dans le football, c'est jouer en collision d'équipe, les tournois, les matchs, les coachs hyper sympas. Aussi, on a une bonne collision d'équipe. C'est aussi un sport pour dégourdir ses jambes.
9: Alix, à tes côtés. Alix, tu es dans la même équipe que Cérine?
18: Oui.
9: Qu'est-ce qui te plaît dans le football?
18: Bah, ça me permet de me dégourdir un peu les jambes. Je me sens libre au football. Bah, c'est tout ce que j'aime dedans. J'aime bien l'esprit d'équipe dans ce club.
9: Si je te dis demain, Alix, le football, ça s'arrête. Tu peux plus jouer au foot.
18: C'est fini pour moi. Je sais pas quoi dire là.
9: C'est fini pour toi, ça veut dire quoi? C'est toute ta vie le foot?
18: Oui.
9: Ouais, ça représente beaucoup de choses. Oui. Alouena, un peu plus grande, tu as 14 ans. Bonjour Alouena.
19: Bonjour.
9: Toi, tu es aussi arbitre?
19: Oui.
9: Pourquoi? Qu'est-ce qui te plaît?
19: Moi, je suis arbitre parce que déjà, c'est pour le respect des autres sur le terrain, que ce soit entre nos coéquipières, entre nos adversaires, les arbitres ou même nos coachs. Même le respect des supporters qui viennent nous voir. L'arbitrage, pour moi, c'est quelque chose qui m'a bien apporté, que ce soit pour le foot, en tant que joueuse ou même en tant qu'arbitre. Il peut se passer plusieurs choses, comme des choses bien ou des choses moins bien.
9: Bien, qu'est-ce qui t'est arrivé? Bagarre générale, t'as dû gérer ça, Louena, seulement 14 ans.
19: Oui, c'était compliqué à gérer. On a eu une bagarre générale très... compliqué dans l'ensemble à gérer. Au final, je m'en suis bien sortie. J'ai fini en commission de discipline avec le district et les équipes ont pris des sanctions.
9: Ouais.
19: Compliqué à gérer, mais au final, plutôt facile à relever et j'ai continué à arbitrer. Voilà.
9: Voilà ce qu'on apprend aussi sur les terrains de foot. Merci à toutes les trois d'avoir été avec nous. On va se retrouver dans quelques minutes. Je sais que vous allez suivre la Coupe du Monde de football. Vous m'en avez parlé, on va parler de ça, mais aussi de tout ce qu'on apprend au bord d'un terrain de football avec tous nos invités dans ce 13-14 spécial au bord du terrain alors que l'entraînement des U12 se poursuit. Avant cela, Sarah Mansoura, on vous retrouve pour toute l'actualité de ce mercredi. Et vous nous parlez donc de la nation qui a rendu ce matin hommage à Edgar Morin.
20: Nous sommes désormais sans lui, privés de son sourire, de sa voix, de sa bienveillance, dit ce matin
15: matin Emmanuel Macron, qui vient de présider l'hommage national à Edgar Morin, à la fois historien, sociologue, philosophe, résistant aussi. Edgar Morin décédé vendredi à 104 ans. Une cérémonie aux Invalides à laquelle vous venez d'assister. Bonjour Laurence Perron.
20: Bonjour.
15: Le président de la République a prononcé l'éloge funèbre et rendu hommage aux résistants, à l'intellectuel et à l'homme qu'était Edgar Morin.
20: Oui, tendu sur l'hôtel des Invalides, le portrait rieur du philosophe. Dans la cour Vauban, on aperçoit les historiens Olivier Vivorca, Pascal Horry, le comédien Charles Berling, Eric Orsena, Jack Lang, Laurent Fabius ou encore Marine Tondelier et Yael Braun-Pivet. Il y a aussi le président Hollande qui a écrit en 2012 un dialogue sur la politique, la crise et la gauche avec l'intellectuel engagé.
21: Il était de gauche incontestablement, même s'il avait connu aussi son cheminement. Mais il était ardent et même à plus de 100 ans, il avait gardé cette indépendance et même cette fraîcheur d'esprit. C'est ça qui était frappant chez Morin, parce que nous avons même fait un livre ensemble, c'était son côté juvénile.
20: Emmanuel Macron rappelle, lui, l'enfant juif de Ménilmontant, né Edgar Naoum, le résistant, le combattant contre la décolonisation, la mondialisation et pour l'écologie. Il salue à 4 reprises sa pensée complexe.
22: Edgar Morin enseignait à des millions d'esprits à travers le monde à ne jamais se résigner au simplisme. La vérité ne résultait jamais d'un seul camp, d'un seul dogme. L'engagement ne pouvait être l'embrigadement. Et l'avenir était promis au chaos si l'on cédait à l'accablement ou à l'inaction.
20: Et c'est sur le champ des partisans qu'on voit s'éloigner le catafalque surmonté de l'éternel chapeau mou d'Edgar Morin.
15: Laurence Perron en direct des Invalides grâce aux moyens techniques de Romain Lucquiens. Merci à tous les deux. C'est un rebondissement dans l'enquête sur le méga-feu dans l'Aude l'an dernier. Les flammes avaient parcouru 17 000 hectares, dont 11 000 brûlés. Dans le massif des Corbières, une femme avait trouvé la mort, 20 personnes avaient été blessées. Aujourd'hui, 3 personnes sont en garde à vue et les 3 gardés à vue sont 3 agents de l'ONF, l'Office National des Forêts. Ils sont entendus pour destructions involontaires par incendie, selon le parquet de Montpellier. Et Aurélien Tirard, les enquêteurs étudient en effet la piste accidentelle.
23: Oui, car dans cette enquête, une seule certitude, le feu n'est pas d'origine naturelle. Les gendarmes de la section de recherche de Montpellier ont analysé longuement l'endroit où a démarré l'incendie à la recherche de la moindre preuve. Ils ont très précisément aussi étudié comment le feu a pris, comment il s'est ensuite étendu dans le massif des Corbières, à la recherche également de toutes les personnes qui se trouvaient dans les environs ce 5 août de l'an dernier. Et désormais, les enquêteurs tiennent une piste, celle d'un mégot de cigarettes mal éteint jeté par la fenêtre d'une voiture de patrouille de l'ONF. Le but de ces 3 gardes à vue, c'est donc de déterminer si cette piste est fiable, le niveau de responsabilité éventuel de ces 3 agents, s'ils ont bien quelque chose à se reprocher, sachant que la piste de l'acte volontaire n'est à ce stade pas écartée. L'ONF tient à rappeler que pour l'heure, l'office n'est pas mis en cause et dit se tenir à la disposition de la justice pour contribuer à la manifestation de la vérité.
15: Aurélien Tirard et ses 3 gardes à vue sont prolongés, annonce ce midi le parquet de Montpellier. L'auteur de l'attaque au couteau d'Annecy en 2023 sera renvoyé devant les assises pour tentative d'assassinat, annonce le parquet. Selon les juges d'instruction, le discernement de ce Syrien aurait été altéré mais non aboli. Il avait attaqué au couteau 4 très jeunes enfants entre 2 et 3 ans, 2 adultes également. La décision est conforme aux réquisitions du parquet mais peut encore faire l'objet d'un appel. Les efforts se poursuivent pour tenter de retrouver Liana. 6e jour de recherche aujourd'hui à l'aide de chasseurs et de pêcheurs pour retrouver la petite fille de 11 ans portée disparue à Fleurance dans le Gers. On a appris hier soir que le principal suspect dans l'affaire était visé depuis 2025 par une plainte pour viol sur mineur. Bonjour Charlotte Piret.
24: Bonjour.
15: Une plainte qui, en 10 mois, n'a pas mené à une audition.
24: Non, le suspect, cet homme de 41 ans, donc, n'a toujours pas été entendu sur les faits dénoncés par une amie de sa fille. Alors, si on remonte le trajet de cette plainte déposée le 22 août dernier en Haute-Garonne, celle-ci est remontée au parquet de Toulouse. Là, il y a un début d'enquête, selon le procureur. Mais comme la fillette dénonce des viols qui ont eu lieu chez le suspect, c'est-à-dire à Montestruc-sur-Gers, le dossier a été transféré à Auge, géographiquement compétent. Le parquet d'Auge est ainsi saisi le 28 octobre, 2 mois plus tard. Et il faut encore un mois de plus pour que le dossier arrive. Nous voilà en décembre. C'est finalement en janvier que la gendarmerie de Fleurance est priée de se pencher sur l'enquête. Les investigations sont en cours depuis, a indiqué la procureure d'Auge, sans plus de détails. ni explication.
3: Et pourtant, Charlotte, les signaux d'alerte étaient nombreux.
24: Oui, déjà par la nature des faits dénoncés. Il est question de viols répétés sur une fillette de 10 ans au domicile d'un père de famille amené, et le cas de Liana en témoigne, à être en contact avec des enfants. Ensuite, parce que le nom de ce quadragénaire était déjà apparu dans une procédure visée par une plainte pour violence sexuelle, là aussi, sur mineur, là encore, en 2020. La plainte a certes été classée sans suite, mais une simple vérification du fichier des traitements des antécédents judiciaires, par exemple, aurait pu alerter les enquêteurs. Enfin, depuis 2021, il y avait aussi ce signalement d'une proviseure. L'homme, agent de maintenance dans plusieurs lycées du Gers, se comportait de manière inappropriée avec une lycéenne. Bref, de quoi, normalement, faire de cette plainte une priorité.
3: Charlotte Piret, merci. Service police-justice de France Inter. À l'étranger, le Koweït fait état d'un mort et de plusieurs blessés après des attaques menées tôt ce matin par l'Iran, notamment sur l'aéroport international koweïtien. Les vols reprennent petit à petit ce midi. Tandis que Téhéran accuse le Koweït et Bahreïn d'avoir permis aux États-Unis de mener depuis leur base des frappes visant l'Iran. Un conseiller du guide suprême promet ce midi un déluge de missiles et de drones en cas de nouvelle agression américaine. Et à l'instant, le président des États-Unis, Donald Trump, affirme qu'il aimerait rencontrer le guide suprême Mojtaba Ramenei. Et par ailleurs, malgré l'appel à la trêve des États-Unis, de nouvelles frappes israéliennes ont frappé ce matin le Liban. 6 personnes ont été tuées près de la ville de Tyr, dans le sud. L'armée israélienne dit avoir intercepté un aéronef ennemi sur son territoire. Au lendemain d'une vague de tirs de missiles et de drones russes qui a fait 23 morts à travers l'Ukraine, des drones ukrainiens ont touché des sites énergétiques et militaires à Saint-Pétersbourg en Russie ce matin, le jour d'ouverture du traditionnel forum économique qui rassemble de nombreux dirigeants russes et étrangers. Le président russe Vladimir Poutine doit d'ailleurs y participer vendredi. Bonjour Sylvain Tronchet.
0: Bonjour Sarah.
3: Correspondant à Moscou pour France Inter. Une attaque ukrainienne destinée, selon des responsables ukrainiens, à perturber ce forum.
0: Oui, ce n'est pas la première fois, loin de là, que les drones ukrainiens volent au-dessus de la région de Saint-Pétersbourg. Mais là, précisément aujourd'hui, la cible est à la fois stratégique et symbolique. L'Ukraine a visé notamment le port pétrolier et la base navale de Kronstadt. On ne connaît pas précisément l'étendue des dégâts, mais côté ukrainien, on revendique, image à l'appui, d'avoir touché une corvette de la flotte de la Baltique. D'après le gouverneur, il y a eu des blessés, au moins 9, dans la banlieue de Saint-Pétersbourg. Et depuis le centre-ville et depuis le parc des expositions où a lieu le forum économique, on peut voir de longues colonnes de fumée qui s'élèvent dans le ciel. Une 60aine de drones ont été abattus, d'après les autorités de la région. L'aéroport de Pulkovo a dû être fermé dans la nuit alors que des participants étaient attendus et le réseau mobile était coupé ce matin. Si Kiev vise régulièrement les installations portuaires de la Baltique, le faire aujourd'hui, alors que le pouvoir russe ouvre ce qu'il considère comme la vitrine de sa résilience économique, est évidemment un symbole très fort. Et même s'il y a beaucoup moins d'invités étrangers, de marques qu'autrefois, les images qui circulent ce matin sur les réseaux sociaux ne sont pas celles que le Kremlin souhaitait évidemment voir. Le Kremlin qui a réagi laconiquement en disant que Vladimir Poutine était au travail et qu'il préparait son discours de vendredi.
3: Sylvain Tronchet à Moscou, en Russie. Et par ailleurs, le secrétaire général de l'OTAN, Marc Rutte, est arrivé ce matin à Kiev, en Ukraine, pour une visite surprise. Visite après donc plusieurs attaques aériennes russes qui ont notamment visé la capitale ukrainienne. En Inde, au moins 21 personnes sont mortes dans l'incendie d'un hôtel de la capitale New Delhi. Plus de 40 personnes ont également été blessées. L'origine de cet incendie pour l'heure reste indéterminée. Bercy ne compte pas relâcher la pression sur Chine. La plateforme chinoise de commerce en ligne écope de 2 amendes aujourd'hui pour un total de plus de 22 millions d'euros. Des sanctions administratives adressée ce matin par la Direction générale de la répression des fraudes. Bonjour Alexis Morel.
1: Bonjour Sarah.
3: La DGCCRF pointe une série de manquements aux droits de la consommation.
1: Oui, à l'issue de leur enquête, les autorités estiment que le droit de rétractation du client sous 14 jours n'est pas tout le temps respecté, qu'il manque souvent des informations sur la traçabilité des produits, gros manquements repérés aussi lors de la confirmation de commande, des informations absentes dans le mail reçu par le client, comme la date de livraison par exemple. Autant d'obligations légales auxquelles Chine ne se soumet pas, explique-t-on dans l'entourage du ministre du Commerce Serge Papin. À Bercy, on dénonce un business model fondé sur la concurrence déloyale et le non-respect des règles de base. Le gouvernement veut donc ostensiblement montrer que le bras de fer se poursuit, malgré les revers judiciaires subis par les pouvoirs publics qui ont réclamé en vain le blocage de la plateforme après l'affaire des poupées pédopornographiques. Cette nouvelle amende s'ajoute à d'autres, infligées l'an dernier. Au total, Chine a écopé de plus de 200 millions d'euros de pénalités en France en un an à peine. L'entreprise n'a pas tardé à réagir ce matin. Elle dénonce des sanctions disproportionnées, discriminatoires, sur des points techniques qui n'ont jamais suscité de réclamations de la part de sa clientèle.
2: Précision signée Alexis Morel. Le texte est pour le moins attendu à l'Assemblée nationale cet après-midi. Les députés se penchent sur une proposition de loi écologiste pour tenter de limiter notre exposition au cadmium, ce métal toxique auquel la population française est particulièrement exposée via l'alimentation. Pour l'heure, LR et le RN se sont opposés au texte en commission. Elle devait ouvrir au public dans 3 jours, la caverne du Pont-Neuf à Paris, spectaculaire installation de l'artiste J.R., installation de 120 mètres de long, 18 mètres de haut, a été endommagée hier après les intempéries. Elle va devoir subir quelques réparations, on ne sait pas encore lesquelles, et ni quand aura lieu l'ouverture, mais ce qui est sûr, Nina Pavant, c'est que les touristes et les Parisiens sont déçus.
4: Face à cette montagne éventrée, Renaud a dégainé son appareil photo. Il immortalise les vagues formées par le tissu arraché.
5: Plus avec le temps un petit peu dramatique et la bâche déchirée, j'avoue que ça fait une ambiance triste. J'espère qu'ils vont pouvoir la réparer parce que je vois qu'il y a beaucoup de déchirures quand même.
4: En chemin vers son travail, Natacha a fait un détour pour venir voir les dégâts.
6: Je pensais que c'était plus grave que ça en fait. J'ai l'impression que là il s'agit juste de la toile qui est arrachée partiellement. Moi je pensais que toute la structure était tombée au vu des images d'hier.
4: Mathilde voulait y emmener ses petits-enfants samedi pour l'ouverture. Partie remise.
7: J'étais heureusement venue il y a quelques temps au début. J'ai la chance de l'avoir vue en état.
6: C'était
7: superbe. Ah ouais, c'était superbe. Ça fait mal au cœur, quoi.
4: Ces touristes américains voulaient aussi traverser la caverne. Ils espèrent qu'une solution sera vite trouvée.
25: Quelqu'un doit venir réparer ça vite. Sortez l'aiguille et le fil et faites quelque chose.
4: Les équipes de l'atelier JR mènent toujours des expertises pour déterminer l'origine des dégâts et pouvoir réparer au plus vite la caverne du Pont-Neuf.
2: Reportage de Nina Pavant. À quelques kilomètres du Pont-Neuf, la terre battue de Roland-Garros avec les quarts de finale au menu du jour. Côté dames, à l'instant, Maya Swalinska, la polonaise, bat Anna Kalinskaya, la russe, en 2-7. Et aujourd'hui, enfin cet après-midi d'ailleurs, la biélorusse, la numéro 1 mondiale, Arina Sabalenka, sera opposée à la russe Diana Schneider. Côté messieurs, 3 Italiens en quart aujourd'hui, dont Flavio Cobolli, l'adversaire du jour du Canadien Félix Auger-Aliassime.
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2: Et oui, parce que mercredi, c'est cinéma, un docu, un dessin animé et un drame carcéral au sommaire de votre chronique. Bonjour Alexis Demeyer.
29: Bonjour Sarah.
2: On commence avec En nous deux et avec Juliette Binoche.
29: Oui, la comédienne nous fait remonter le temps jusqu'en 2007 lors de la conception de son spectacle chorégraphique In I, en duo avec le danseur britannique Akram Khan.
30: It's bringing me my limits, my fears. 100% there.
29: Pour sa première réalisation, l'immense Juliette Binoche frappe un grand coup tant cette immersion dans les coulisses de la création se révèle aussi efficace que sensible.
2: Vous nous recommandez aussi le dessin animé Bouchra.
29: L'intrigue se déroule entre New York et Casablanca. Le personnage principal, c'est donc Bouchra, une jeune cinéaste qui souhaite raconter son coming out dans son prochain film.
31: Salut maman.
32: Ça va ? Je suis un peu coincée sur le film.
31: Mm-hmm.
32: Mais en fait, je me rends compte que j'ai pas suffisamment de compréhension d'expérience des parents.
33: Après la lettre,
29: ce film d'animation totalement rafraîchissant consacre un duo de jeunes réalisatrices qui montent, j'ai nommé Oriane Barki et Meriem Benani.
2: Et elle affiche aussi l'affaire Zanetti avec Roche Dizem.
34: 3 mars, premier entretien avec Elisa Zanetti.
29: Et oui, la voix de Roche Dizem dans ce thriller carcéral signé Leonardo Di Costanzo. En s'inspirant d'une histoire vraie, il raconte ici la rencontre entre Elisa Zanetti, emprisonnée pour le meurtre de sa sœur, et le professeur Alaoui, un criminologue qui rouvre son dossier. Même si ce film manque parfois de rythme, il décrit avec précision le concept de justice restaurative dans la foulée du précieux long-métrage de Jeanne Herry, Je verrai toujours vos visages.
2: Alexis Lemeyer, merci pour cette chronique cinéma et des salles obscures. On passe à la lumière du terrain de football. On vous retrouve à Fleury-Mérogis, Jérôme Cadet, pour continuer à parler ballon rond.
8: Absolument, dans le cadre de notre journée Foot pour tous, en direct de ce club, avec des bénévoles, avec des éducateurs, avec des joueurs qui sont sur le terrain en train de s'entraîner. La place du foot dans la cité, on va en parler dans les prochaines minutes, juste après la météo.
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8: Bonjour Céline Dacosta.
10: Bonjour Jérôme, bonjour à tous.
8: Le programme météo du jour, sont de retour des averses sur le nord-ouest cet après-midi.
10: Oui, c'est vrai, le retour des averses avec une nouvelle perturbation qui arrive par le nord-ouest. Elle concerne déjà la Bretagne, des averses qui vont gagner la Normandie, et puis les Hauts-de-France, les Pays de la Loire, la région centre et le bassin parisien un petit peu plus tard dans la soirée. On a encore quelques averses résiduelles sur le nord-est, c'est la perturbation d'hier qui est en train de s'évacuer. Et puis plus on va vers le sud, plus le soleil est présent. Bien présent du sud de l'Aquitaine jusqu'à la Méditerranée et Rhône-Alpes avec un petit peu de vent Mistral et Tramontane, mais là le soleil brille bien jusqu'en Corse également.
8: Les températures ?
10: Elles sont un petit peu justes pour la saison, surtout sur la moitié nord, 17 à 20 degrés seulement, 19 à Paris contre 21 hier. Pour la partie sud, la moyenne ira de 19 à 23 degrés jusqu'à 26 à 29 degrés pour le quart sud-est. Et je vous fais une longue passe, Jérôme, jusqu'à Fleury-Mérogis.
8: C'est bien reçu, merci Céline Dacosta, 13h22 sur Inter.
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8: Un 13-14 sur le terrain, vous le savez, c'est notre formule consacrée quand nous réalisons cette émission en dehors des studios de France Inter. Et bien aujourd'hui, nous sommes vraiment sur le terrain de foot, ici en direct de Fleury-Mérogis et de son club, le FC Fleury 91, à 8 jours maintenant du début de la Coupe du Monde et quelques jours seulement après la victoire du Paris Saint-Germain en Ligue des Champions. On a beaucoup parlé, on va beaucoup parler dans les prochains jours des stars, des champions. On a aussi parlé des violences dans les rues samedi soir. Mais le foot, c'est beaucoup plus que cela, le sport le plus pratiqué par les jeunes. Parler de foot, c'est donc parler de l'apprentissage des règles, du respect, de la mixité, filles, garçons, de la santé, du goût de l'effort aussi. Et nous avons choisi de venir, pour explorer tous ces aspects, avec nos invités, de venir ici avec nos reportages également. Bonjour Emma Sarango.
17: Bonjour Jérôme.
8: Vous êtes venu ici il y a quelques jours durant un tournoi qui a eu lieu le week-end de la Pentecôte. Qu'est-ce que vous avez vu? De quoi est-ce que vous allez nous parler?
17: Plein de petits garçons, parce qu'il n'y avait que des garçons de moins de 12 ans pour la Royal Cup, qui est un des tournois qui se déroule avec des clubs de partout en France. Il y avait beaucoup plus de monde qu'aujourd'hui. Il y avait des vouvouzelas dans les tribunes, il y avait une buvette, il y avait des grillades et il y avait beaucoup de très jeunes passionnés de foot avec des parents plus ou moins sages sur le bord des tribunes et puis de jeunes arbitres passionnés également en noir au milieu du terrain.
8: On va écouter ces reportages tout à l'heure. Je voudrais qu'on donne la parole à Fahim. Il est en ce moment sur le terrain. C'est l'entraîneur des U12. Il donne ses consignes.
18: Tout en haut, on arrive à marquer. C'est bon ? Et Gisson, on repart avec Thiago. Sortie de balle. Il reste 30 secondes, sinon l'équipe qui était déjà là sort.
8: Voilà, les verts Sorti. Contre les rouges en ce moment sur ce terrain ici à Fleury. Bonjour Enzo Bovis.
19: Bonjour.
8: Merci d'être avec nous. Vous êtes le vice-président de ce club. Vous êtes aussi joueur.
19: Exactement.
8: L'équipe qui évolue en 3e division française, qui a failli monter en Ligue 2.
19: Pour la première fois de sa carrière au sein du club, oui.
8: Présentez-nous ce club que dirige votre père, qui est chef d'entreprise, qui le dirige depuis 38 ans. Le club, la famille, tout ça se mélange chez vous?
19: C'est un grand méli-mélo. C'est une histoire de famille, ce club avant tout. Mon père l'a repris la direction et la présidence en 88, même s'il était au club déjà auparavant. Et je dirais que la genèse du club, c'est de garder un peu cet esprit familial, tout en essayant de se professionnaliser au fil des années. Et c'est un peu ce qui caractérise également l'entreprise dont il est le PDG à côté, avec 1800 salariés. Et c'est un peu cette genèse et cet esprit familial qui la caractérise également.
8: Entreprise spécialisée dans la manutention lourde, le transport d'œuvres d'art à travers les continents. Vous avez grandi ici, à Fleury ?
19: J'ai grandi ici à 30 secondes du stade. Donc mon père a habité ici pendant quasiment 20 ans. Et du coup, on était toujours sur les terrains de foot, toujours au club. Voilà, une grande histoire de famille.
8: Quand on dit Fleury-Mérogis, partout en France, les gens répondent
19: la prison.
8: La prison.
19: Mais c'est justement un point essentiel qu'on essaye de changer. On souhaite que le club puisse faire parler de la ville différemment et autrement, et oublier un peu ce côté un peu noir de la prison, et via le sport changer les mentalités et faire parler de Fleury différemment.
8: Le maire de Fleury-Mérogis est à côté de vous. Bonjour Yaya Sukuna.
0: Bonjour.
8: Merci d'être là, maire d'Hiver Gauche, élu il y a quelques semaines pour la première fois. Vous avez joué au foot ici même, dans ce club ?
0: Oui, j'ai joué au club jusqu'en Benjamin. J'ai joué notamment avec le frère d'Enzo, Alexandre, qui est de la même génération que moi.
8: Et vous avez aussi été éducateur, je crois ?
0: C'est ça, j'ai été éducateur sportif dans plusieurs clubs dans l'Essonne. J'ai pas eu la chance d'être éducateur à Fleury, mais je l'ai été... dans des clubs à proximité, Sainte-Geneviève-des-Bois, Saint-Michel. Je pense qu'on nous y reviendrons un petit peu après.
8: Quelle est l'importance dans une ville comme la vôtre ? Combien y a d'habitants à Fleury-Mérogis ?
0: Un peu plus de 13 000 habitants.
8: 13 000 habitants, 1300 licenciés dans ce club. Quelle est l'importance pour une commune comme la vôtre, commune de banlieue, d'avoir un tel club ?
0: Déjà en termes d'attractivité, c'est quelque chose de très important, notamment vous l'évoquiez tout à l'heure par rapport au pendant de l'image qui est associée à notre ville, à savoir celle de la prison. Mais avant tout, l'importance c'est de pouvoir accueillir des jeunes en dehors des périodes scolaires et leur permettre de s'exprimer sportivement, de créer du lien, parce que le club de Fleury, comme d'autres associations, font au-delà de leur activité principale de l'accompagnement social, du développement personnel, parce qu'à travers le foot, des valeurs y sont enseignées, donc ça permet aux jeunes de pouvoir construire des vocations. Moi, en tant qu'éducateur, je sais l'importance qu'on peut avoir dans la transmission de certains messages, et c'est ce qui est très très bien fait au niveau du club de Fleury.
8: Enzo Bovis, il y a du soutien scolaire ici pour plusieurs centaines de licenciés ?
19: Il y a également du soutien scolaire, oui, pour les jeunes. Un grand accompagnement est fait et enfin, on donne de différents cours et différents soutiens aux jeunes joueurs. Ouais.
8: Alors, vous parliez des valeurs. On a rencontré un jeune joueur ce matin. U9, comment se comporte-t-il sur un terrain ?
1: Bah, le football, pour moi, c'est quand t'es énervé, ça te déstresse. Quand tu joues avec tes potes, tu t'amuses. Il faut pas prendre ça à la légère parce que des fois, il y a des personnes qui sont plus fortes que toi, mais faut quand même accepter pour être respectueux. Parce que si tu fais un tacle et après que tu dis pas pardon, il faut toujours s'excuser.
8: Voilà, témoignage recueilli ce matin ici dans ce club de Fleury. Enzo Bovis, ça c'est le message que vous essayez de faire passer.
19: C'est justement le message qu'on essaye de véhiculer au sein du club, hein, complètement. Et il a bien compris la ligne directrice du FC Fleury.
8: Le sport, c'est aussi, on l'a vu samedi soir, des débordements. Je sais pas s'il y en a eu ici, Yaya Sukuna, après la victoire du Paris Saint-Germain. Comment vous envisagez la période qui s'ouvre avec des matchs de l'équipe de France ? Est-ce qu'on pourra les regarder ici dans la commune ? Comment vous allez gérer tout ça ?
0: Il y a un travail en amont qui est fait, notamment avec le club et d'autres associations de la ville, pour pouvoir essayer d'organiser des fan zones à taille, je dirais, humaine, réservées principalement au Floria Cumois. Ce week-end, il y a eu, quelques heures modérées en marge du match, parce qu'il y a eu une projection qui a été organisée au sein de la collectivité. Il y avait un dispositif sécuritaire qui a été entrepris par la préfecture en prévision, et je pense que il a été d'une bonne utilité et a permis justement de modérer ce qui aurait pu advenir si jamais il n'y avait pas eu suffisamment de prévision en la matière.
8: Est-ce qu'il y aura une fan zone ici au club, Enzo Bovis?
19: Elle n'est pas prévue actuellement, bon. Mais on y réfléchit quand même.
8: Ah, vous y réfléchissez quand même, en lien évidemment avec la préfecture et avec les autorités. Particularité de ce club, merci à tous les deux, particularité de ce club, les garçons, l'équipe masculine en troisième division, mais les filles en première division. Bonjour Charlotte Fernandez.
3: Bonjour.
8: Merci d'être avec nous. Ça fait combien de temps que vous jouez ici?
3: Ça fait 10 ans maintenant.
8: 10 ans maintenant, et donc vous jouez au plus haut niveau.
3: Exactement.
8: La particularité de ce club, c'est qu'il y a beaucoup de licenciés filles et femmes, c'est 26%, c'est 10% en moyenne dans le football français. Comment est-ce que vous l'expliquez ?
3: Oui, c'est vrai que c'est incroyable que... Moi, quand j'étais jeune, c'était très compliqué de trouver des équipes de filles, ça n'existait pas, donc j'ai dû jouer avec les garçons jusqu'à 14 ans. Et depuis que le foot féminin a été médiatisé, la Coupe du Monde, ça a doublé le nombre de licenciés. Donc maintenant, c'est vraiment bien de pouvoir avoir plein de petites filles qui peuvent jouer au foot.
8: Elles sont 350 ici sur 1300 licenciés. Je crois que vous en refusez chaque année. Il y a des filles qui essayent de s'inscrire, il n'y a pas de place.
3: Ça, je ne pourrais pas vous dire, mais c'est possible.
19: Je confirme, malheureusement, même si on essaye de mettre tout en œuvre pour accueillir le plus de licenciés possible.
8: Qu'est-ce qui les amène, ces filles, vers le foot, ces jeunes filles, aujourd'hui, Charlotte Fernandez?
3: C'est d'avoir des exemples maintenant. Quand elles allument la télé et qu'elles voient qu'il y a des filles qui jouent, celles qui ont envie, elles se disent que c'est possible et que ce n'est pas réservé aux garçons.
8: À vos côtés, Carole Isambard. Bonjour Carole.
4: Bonjour.
8: On a entendu Alouena, votre fille, tout à l'heure. Vous êtes éducatrice, vous entraînez les U12. Pourquoi elles viennent au foot, ces filles? On les a entendues un petit peu tout à l'heure en ouverture de ce 13-14.
4: En fait, elles viennent au foot parce que déjà, elles ont leur modèle, que ça soit chez les garçons ou chez les filles. Moi, je suis bénévole pour faire les escort kids, d'accompagner les joueuses sur le terrain, notamment Charlotte Fernandez ou
8: les escort kids, c'est les jeunes filles qui rentrent avec les joueuses.
4: Exactement.
8: En première division, avant les grands matchs du championnat.
4: Exactement. Donc ça leur donne aussi un modèle de se dire qu'elles aussi, un jour, elles pourraient être à leur place. Et en fait, du coup, ça leur donne envie. Et le club, comme ils l'ont dit... Enzo et Charlotte et les autres, c'est un club où il y a du respect, c'est un club où on les accompagne aussi, non seulement pas que dans le football, aussi dans le scolaire. Et je pense que les parents aussi attendent ça de ce club qui est prioritaire pour l'école, pour les jeunes.
8: Est-ce que l'accompagnement est différent quand on entraîne des jeunes filles et des jeunes garçons ?
4: Je pense pas que l'accompagnement est différent. Je pense qu'on essaye de mettre garçon-fille maintenant sur le même chemin.
8: Ouais.
4: Maintenant, les filles et les garçons, maintenant, on essaye justement avec cette cohésion de groupe garçon-fille et de pouvoir les mettre aussi en entraînement avec les garçons. Maintenant, on n'entend plus « Oh, t'es une fille, tu sais pas jouer au foot ». Maintenant, c'est bien accepté, je pense.
8: Près d'une fille sur deux arrête le sport à l'adolescence et malgré elle. Ça, c'est le résultat d'une enquête de Kantar pour la Mutuelle Générale de l'Éducation Nationale au mois de janvier. Il y a une barrière à l'adolescence. Il y a beaucoup de filles qui arrêtent le sport. Est-ce que vous le ressentez ici dans les effets?
4: Oui, bien sûr, on le ressent parce que en fait, les parents veulent que leurs enfants soient pas que des joueuses de foot, mais aient un autre métier aussi à côté si elles persistent pas dans le foot. Maintenant, effectivement,
8: c'est quoi, c'est les études qui expliquent ça?
4: Oui, je pense.
8: Mais
4: que
8: plus
4: c'est les
8: pour les filles que pour les garçons?
4: Non, je pense que c'est pareil.
8: On constate quand même plus de filles qui arrêtent le sport.
4: Ouais. Plus pour les filles, c'est vrai.
8: Ouais, plus pour les filles. Charlotte Fernandez, est-ce que ça fait écho à votre parcours? Est-ce que c'est des choses que vous avez pu constater à l'adolescence, des jeunes filles qui disent moi j'arrête le sport?
3: Oui, c'est vrai que surtout quand moi j'étais adolescente, ça n'existait pas de pouvoir vivre du foot, donc forcément on pouvait. On...

0: sport.
1: Enzo Bovis, est-ce que vous avez des parents qui vous disent, moi, 300 euros, c'est dur en fait. C'est dur de les sortir.
2: Ça arrive régulièrement. Maintenant, il faut savoir que derrière ce coup facial, il y a des coûts cachés. Voilà, on dote tous les enfants d'équipement. On leur donne des ensembles, des shorts, des t-shirts. Derrière, il faut payer les éducateurs. Je remercie d'ailleurs tous les bénévoles qui sont là pour nous aider à faire avancer le club.
1: Ils sont une centaine.
2: Qui sont une bonne centaine et certains depuis de très nombreuses années, même avant que je naisse. Donc un grand merci à eux. Mais c'est vrai que derrière ce coût de licence, il y a des coûts de fonctionnement de structure pour le club qui sont importants.
1: Coûts qui augmentent aussi, il faut payer l'essence, il faut transporter les équipes tous les
2: voilà,
1: week-ends.
2: Voilà, il y a tous les coûts de la vie qu'on connaît qui augmentent. Et donc, même si on essaye de maintenir un prix unitaire de licence assez stable, voilà, on est obligé de suivre malheureusement l'inflation qui va avec.
1: On va refaire un crochet par le terrain d'entraînement, les U12, toujours sur cette pelouse de Fleury, du Fleury 91 à l'entraînement. On va écouter quelques consignes.
3: Allez,
1: peut-être.
3: Encore, on continue. Bien joué Malik, c'est bien Malik. Encore Yaya. Super, dommage, encore, on continue, allez.
1: C'est pas passé très loin, mais il n'y a pas eu de but sur cette action. Il y a beaucoup de parents, il y a des parents qui sont là, ils sont assez nombreux. Ils sont une bonne dizaine à regarder les enfants s'entraîner. La place des parents dans un club de foot, elle est évidemment extrêmement importante. Ils les accompagnent, ils payent les licences, on l'a dit. Hein. Enzo Bovis, il y a une expression qui a prospéré ces dernières années, c'est le projet Mbappé. Ces parents qui voudraient transformer leur fils en Kylian Mbappé, qui serait donc prêt à tout pour le pousser, quitte parfois à aller un petit peu trop loin. Emma Sarango, vous êtes donc venue ici il y a quelques jours pour assister au grand tournoi de la Pentecôte dans ce complexe sportif Auguste Gentelet. C'est la Royal Cup des clubs de toute la France. Du très sérieux donc pour les enfants, mais aussi pour les parents.
4: Oui, deux terrains, des bancs de touche, un speaker, des tribunes, tout pour mettre en condition ces préadolescents qui, eux aussi, veulent ramener la coupe à la maison, comme Issam et Noah, qui portent des crampons et des maillots à l'effigie du club.
5: Ah oui, il y a beaucoup d'enjeux quand même. C'est vraiment comme une petite coupe du monde.
6: On affronte des équipes plus fortes, comme ça on s'améliore.
4: Tout ça devant les parents qui s'occupent, vous l'avez dit Jérôme, des trajets en voiture, des sandwichs aussi, des tenues à laver. C'est quasiment tous les week-ends de l'année, raconte Clémence.
7: Le jeudi dernier, on a eu une coupe. La semaine d'avant, on a joué un tournoi. Partout, vous entendez ça, c'est moi.
4: Des mamans avec des vouvouzelas, il y en a quelques-unes, mais il y a surtout des papas, certains assis tranquillement en tribune comme shérif.
8: Je suis très calme. Moi, ça ne m'intéresse pas beaucoup les résultats. J'aime bien qu'il a du plaisir et qu'il fait du sport et c'est tout. Hein. Je n'ai pas de rêve. S'il y a des rêves, c'est à lui de rêver. Quoi.
4: Mais plus on s'approche du terrain, plus on sent une tension et carrément des cris parfois le long des barrières. Nelson a les mâchoires un peu serrées et il confesse s'être parfois emporté.
9: Oui, bien sûr, ça arrive. Des fois, quand il est devant les cages, je sais qu'il peut la mettre, mais il rate. Il fait une autre action qui mène à rien. Donc, du coup, ça m'énerve, je lui crie dessus. Mais bon, après, comme on dit, avec le temps, j'ai arrêté de crier dessus.
4: Parce que vous êtes fait réprimander par lui, par
9: non,
4: le staff?
9: Non, pas du tout, ouais, plus par sa maman. quand il est rentré dans la voiture, il les a pas trop parlé. Ça mettait une mauvaise ambiance, on va dire. Donc du coup, je préfère arrêter, ça ne mène à rien.
4: Et maintenant, conclut Nelson, je le laisse faire. De toute façon, j'ai compris qu'il ne serait pas footballeur professionnel.
1: Voilà, il s'est fait une raison, ça va peut-être un peu mieux. Mais enfin, on constate tous les week-ends des comportements parfois un petit peu limites. Alouena, tu étais avec nous tout à l'heure, il y a quelques minutes au début de ce 13-14. Je te représente, tu joues en équipe U14 ici au FC Fleury 91. Mais tu es aussi arbitre. Tu les entends, les parents, tous les week-ends au bord du terrain?
10: Oui, étant arbitre, je les entends. Bah, c'est dû à ça, comme je racontais tout à l'heure, qu'a débuté la bagarre générale, avec des parents sur le côté du terrain qui faisaient que parler, que ce soit avec l'arbitre ou même à leurs joueurs, leurs enfants. Des fois, ça peut mettre une pression, que ce soit aux parents, aux enfants, qu'aux arbitres. Et voilà.
1: Toi, tu peux aller leur parler, tu peux aller leur dire arrêtez de crier ou pas, ou c'est dur quand on a 14 ans, d'aller voir des adultes et de leur faire un peu la leçon, en fait.
10: Moi, je leur ai dit plusieurs fois, durant des pauses, la mi-temps ou même à la fin du match, je leur ai dit que ça ne servait à rien de crier parce que j'étais jeune et que j'apprenais encore dans l'arbitrage et que même leurs enfants, ils étaient jeunes et ça ne servait à rien de crier. S'ils devaient finir joueur professionnel, ce serait pas grâce aux cris des parents.
1: Il y a 10 commandements pour les parents. Ils sont affichés là sur un panneau. Il est juste à quelques dizaines de mètres. Et le premier commandement, c'est ne me criez pas dessus. Ne me criez pas dessus. Claude.

0: de Villecavelin avec nous. Bonjour. Est-ce qu'on vous entend? Allez-y.
1: Oui.
0: Bonjour.
1: Bonjour à vous.
0: Vous êtes le président du district de l'Essonne. La place des parents, elle est importante dans un club. Vous constatez petit à petit ces derniers mois, ces dernières années, qu'elle est un peu trop envahissante, parfois comme Alouena a pu nous le décrire à l'instant?
1: Alors, je ne sais pas si elle est plus envahissante. Elle est bien entendu très importante parce que le noyau dur et tout ce qui fait vivre nos mondes de bénévoles, ben, c'est au départ les parents. Tout le monde a commencé en amenant sa fille, son petit garçon au football et en prenant des responsabilités. Elle est surtout plus passionnée et avec des objectifs qui ne sont peut-être pas ceux que étaient ceux de nos parents, comment dire, quand nous on a démarré. Je pense que les gens, vous avez parlé, je crois, du projet Mbappé.
0: Exactement.
1: Je crois que des fois, on passe la porte du stade en se disant qu'il y a peut-être une carrière à faire. Alors, il faut rappeler quelques chiffres. Globalement, il y a plus de chances dans ce pays, sur une classe d'âge, d'être polytechnicien que d'être footballeur professionnel. Mais ça ne bloque pas certaines ambitions.
0: Pour faire écho à ce que vous dites, je voudrais qu'on écoute le témoignage d'une maman. Elle s'appelle Jessie. Elle est venue ce matin amener son petit Layan. Elle habite à Bondouf, mais elle est donc licenciée, en tout cas son fils, ici à Fleury. Catégorie U9, bah, son fils, moins de 9 ans, il rêve de devenir professionnel.
2: Il y a un dialogue entre nous, effectivement, faut voir la réalité en face, qu'effectivement, aujourd'hui, tu as ce rêve-là, mais attention, ça peut être toi, ça peut être une autre personne. Moi, mon grand de 26 ans, effectivement, son rêve, c'était de devenir Mbappé. Alors aujourd'hui, il est chauffeur-livreur. Il a arrêté le football, il a fait plusieurs clubs, il a arrêté le football. Mais aujourd'hui, en tant que grand frère, il pousse son petit frère, Layan, à progresser.
0: Voilà, tout le monde ne devient pas Kylian Mbappé, évidemment. Carole Isambard, vous qui encadrez les U12 chez les filles, est-ce que vous briefez un peu les parents en début de saison ou avant les tournois en leur disant « ça, on peut pas l'entendre, en fait ». Est-ce que vous allez jusque-là ?
3: Oui, en fait, en début de saison, on fait des réunions de comment ça va se passer la saison, que voilà, ils sont dans une équipe de foot où c'est pour le plaisir, qu'on veut pas entendre les parents au bord du terrain donner des informations aux enfants parce qu'en fait, après, les enfants nous écoutent plus, sont perdus. En tournoi, c'est briefé avant le départ parce que j'emmène des filles, moi je prends que les filles et je les emmène des fois du vendredi au dimanche ou du vendredi au lundi quand c'est férié. Où là j'ai la responsabilité d'encadrer ces enfants, ce sont mes enfants et après ce sont leurs enfants en dehors du foot. Maintenant, oui, forcément, les parents me connaissent maintenant très bien, donc ils disent plus trop grand chose, mais quand même sur le terrain ils essayent quand même de leur donner quelques informations et en fait les enfants sont perdus, donc c'est briefé avant de partir. Oui.
0: Claude de Villecavelin, quel conseil on peut donner aux parents?
1: Ben, de laisser jouer les enfants, c'est du plaisir avant tout. Et puis on verra ce qu'il pourra devenir, mais le but du jeu, c'est pas d'être professionnel de football, c'est que quand il passe la porte d'un stade, eh ben, c'est de prendre du plaisir et de jouer.
0: Il y a des tournois qui sont allés cette année jusqu'à interdire la présence des parents. Est-ce que c'est quelque chose qui vous a traversé l'esprit à un moment donné ?
1: Alors nous, en tant que district à instance, on n'organise pas de tournois, mais clairement non.
0: Bon, on espère ne pas avoir en arrivé jusque-là. La Royal Cup, dont on parlait tout à l'heure, globalement, je crois, s'est bien déroulée. Elle s'est bien déroulée aussi parce qu'il y a des arbitres. À Louena, on va parler des arbitres maintenant. Pourquoi est-ce que toi, tu t'es engagé dans l'arbitrage ?
4: Alors moi, je me suis engagé dans l'arbitrage grâce à l'école, parce que je suis dans un collège sport-études et où on fait section et où nos profs nous sensibilisent à l'arbitrage. J'ai passé tous mes diplômes à l'école et j'ai juste dû faire une formation de un jour au district pour valider ma certification arbitre. Et depuis ce jour, j'arbitre depuis... Là, ça va faire ma deuxième année.
0: Et ça te plaît, même s'il y a des moments difficiles? Tu nous as parlé de cette bagarre générale que tu as dû gérer il y a peu quand les parents s'en mêlent. Quelle est la vie d'un jeune arbitre? C'est ce que vous avez voulu savoir. Emma Sarango, on vous retrouve. Vous en avez rencontré deux ici au FC Fleury.
5: Oui, Richie, qui est un peu plus âgé qu'Alouena. Il a 28 ans. Il s'est lancé un peu par hasard il y a 4 ans quand le club lui a proposé de financer sa formation, d'abord théorique, pendant 4 week-ends consécutifs.
6: On regardait des mises en scène. On expliquait pourquoi il fallait donner ce carton, comment il fallait siffler les fautes, comment il fallait se positionner sur le terrain.
5: Ensuite, la pratique sur le terrain, justement. Match officiel avec un tuteur et c'est tout. Richie était officiellement arbitre de district avec possibilité chaque année de grimper les échelons. En une saison, il officie 40 matchs payés ou plutôt défrayés entre 40 et 80 euros.
6: Ce qui me plaît, c'est parce que c'est le bon sport que je pratique et voir des plus jeunes évoluer, donner l'engagement, c'est ça qui me plaît. être maître du jeu, c'est aussi ça.
5: Maître du jeu et au cœur du jeu désormais. Car Jérôme, si je vous dis Clément Turpin, François Le Texier ou Stéphanie Frappard,
0: nos meilleurs arbitres.
5: Ce sont des noms qui parlent évidemment presque au même titre que ceux des joueurs et ça a convaincu Virgile, 20 ans.
7: C'est vrai que l'arbitre est de plus en plus mis en avant, que ça soit par l'image, par le son aussi, avec la VAR également qui est sonorisée. C'est quelque chose qui crée du spectacle, l'arbitre, et donc ça donne envie.
5: Mais en 4 ans, Virgile a déchanté. En débutant chaque match, il a désormais une appréhension.
7: J'ai déjà eu personnellement à appeler la police et les pompiers. J'ai déjà été frappé sur un terrain, donc ça a fini avec un dépôt de plainte. C'est des moments où on ne comprend pas juste comment on peut avoir une telle disproportion. On est aussi très isolé, malheureusement, c'est ça le souci. On n'a que 2 observations par saison. Alors bien sûr, il y a des problèmes d'effectifs, mais ce n'est pas normal.
5: Virgile qui ajoute, si mes parents regardaient un match, ils me demanderaient d'arrêter immédiatement.
0: Un témoignage très fort de cet arbitre. Virgile, réaction Claude Deville-Cavelin, vous qui êtes le président du district de l'Essonne. Il nous dit, ce jeune arbitre, on n'est pas assez suivi. Au fond, 2 observations par an, ça ne suffit pas.
1: Alors l'observation, effectivement, c'est de la notation pour les arbitres, pour les maintenir ou les changer de division. On part sur un projet assez fort qui est un projet de tutorat. Qui a été un peu retardé sur ces dernières années, mais cette année, je pense qu'on va mettre effectivement l'emphase là-dessus, parce que il faut que les
0: arbitre plus ancien, voilà, qui va suivre un plus jeune,
1: ou alors un arbitre ou pas un arbitre, je veux dire quelqu'un qui soit capable d'être sur un banc, de regarder comment un match se passe et de réconforter un arbitre, un jeune arbitre, quand ça se passe mal, pas pour le noter, pas pour savoir s'il a bien sifflé, pas sifflé, pas pour de la technique d'arbitrage, mais pour le fait qu'il soit rassuré dans des contextes qui peuvent être difficiles.
0: Les violences dont nous a parlé Alouena, dont nous parle Virgile à l'instant, comment est-ce qu'elles évoluent? Je crois que vous êtes président du district depuis 6 ans. Maintenant, comment est-ce qu'elles évoluent?
1: Alors, 2 choses. Les violences qui sont sur le rectangle vert. L'Essonne, c'est 10 000 matchs par an, par saison. 42 000 et quelques licenciés. On a 1% de matchs, on peut dire, à incident. Alors, incident, ça veut dire au-dessus de 4 ou 5 matchs de suspension en termes de sanctions disciplinaires. Ça ne veut pas dire qu'il y ait des violences sur arbitre. Donc, on est sur du 1%. On doit avoir 2-3 matchs où effectivement les arbitres ont eu à souffrir et là les sanctions sont tombées. Des gens ont pris 7 ans, 10 ans, enfin cette année.
0: 7 ans, 10 ans de suspension de licence.
1: Oui, de suspension.
0: Ça, ça arrive régulièrement?
1: Je vous l'ai dit, cette année, ça a dû arriver 2 fois.
0: 2 fois cette année, d'accord.
1: Sur 10 000 matchs.
0: Alors ça, c'est ce qui est lié au foot, mais il y a aussi le phénomène des rixes et qui se passe partout en France, mais surtout dans ce département de l'Essonne. Et vous avez décidé de mettre en place un plan d'action.
1: Alors l'Essonne, c'est le champion de France des rixes de bandes de mineurs référencés. On est entre les chiffres bas 28%, les chiffres hauts 35%, mais en fait on est quand même au niveau national sur des chiffres un peu trop hauts. Donc résultat effectivement des courses, nous en termes de district, c'est un peu notre hantise. Plus que ce que l'on sait gérer, comment dire, sur le terrain, c'est le fait des affrontements de quartiers, des affrontements de cités. La cité A qui va contre la cité B dans la même ville, la ville A contre la ville B. Et comme le football est le sport le plus attractif, bien entendu, on peut se retrouver avec des bandes qui arrivent sur un terrain parce qu'il y a un gamin identifié d'une cité concurrente.
0: Comment on fait quand on est président de district ou quand on est présidente ou président de club?
1: Alors, on se dit au départ que, effectivement, c'est pas tellement notre responsabilité au départ, on n'a pas de pouvoir de police. Mais clairement, quand on est le plus gros comité sur le département et sur le territoire, c'est peut-être pas de notre faute, mais c'est notre problème.
0: Donc,
1: on a créé, ce plan d'inclusion qui est le plan anti-rix 91, qui a démarré avec un colloque, qui met là, avec des communications. Vous avez d'ailleurs une bâche au fond là-bas qui est aussi une bâche pour dire aux jeunes, attention, j'ai gâché ma vie parce que je suis rentré sur une guerre de territoire, etc. Des formations avec notre partenaire qui est un partenaire sur la ville de Grigny, Restart Up, pour former tous nos référents sécurité dans les clubs de manière à alerter avec des ateliers, etc. D'avoir les signes, de repérer les signes qui peuvent éviter de démarrer un match dans un climat difficile.
0: Avant les matchs, oui. On identifie les matchs à risque.
1: Totalement, on travaille énormément avec les services de l'État, les renseignements territoriaux, où on échange toutes les semaines, sur les... Eux, ils ont une vue totalement quartier, nous on a une vue club, c'est-à-dire qu'ils peuvent nous dire à ce moment-là, et ça peut être tendu sur ce match-là, on essaie de les rassurer, on va dans leur sens, et si le match rentre, match à risque, on met les mesures en place pour que le match se passe bien avec notre commission de prévention.
0: Il y a des initiatives aussi au niveau des clubs. Enzo Bovis, vous qui êtes le vice-président de ce club, je crois qu'il y a des jeunes de Saint-Geneviève-des-Bois qui sont venus ici pendant une semaine et il y a eu un échange avec des jeunes du club de Fleury parce que Il y a une rivalité entre quartiers de ces deux communes voisines dans le département de l'Essonne.
8: Alors effectivement, il y a une grosse rivalité entre ces deux communes. On a essayé de mettre en place entre les deux villes, donc de Sainte-Geneviève et de Fleury-Mérogis, via des associations, des petits moments d'échange entre les jeunes pour justement essayer de casser cette rivalité qui finalement part de choses complètement débiles, hein, un territoire avec un autre. Enfin bon, on sait comment ça démarre. Et l'idée est justement de mettre un terme à tout ça grâce au dialogue et via les deux associations qui sont sur Sainte-Geneviève et sur Fleury, pouvoir avancer et éviter tout débordement futur.
0: Yaya Sukuna, vous qui êtes le maire de Fleury-Mérogis, on demande beaucoup au football. Là, on demande même d'agir pour essayer de peut-être apaiser les choses sur le terrain. De la violence, c'est beaucoup pour un sport, j'ai envie de dire.
9: Non, c'est pas beaucoup dans la mesure où c'est le sport le plus populaire au monde, je dirais, et c'est généralement là où se trouvent beaucoup de jeunes justement qui sont acteurs des rixes. Il y a un travail qui est fait par les associations sportives, mais pas que. Il y a aussi un travail qui est fait par les associations culturelles, il y a un travail qui est fait par les associations à vocation sociale. Et d'ailleurs, je salue ici la présence de Monsieur Lefort, qui est chef d'établissement au sein de notre commune et qui justement entreprend un certain nombre de dispositifs en lien avec les établissements scolaires qui eux aussi jouent leur partition, notamment auprès des publics beaucoup plus jeunes.
0: Julien Lefort, bonjour.
10: Bonjour.
0: Le maire vient de parler de vous. Vous êtes directeur de l'école Robert Desnos, tout près d'ici. Je vous donne la parole dans une minute. Juste d'abord pour terminer sur ce sujet, on verra Claude Deville à la rentrée des haies d'honneur, comme on voit au rugby sur un terrain de foot.
1: On va adopter des protocoles de début de match, de fin de match. Et puis, je veux dire, ça a été un kick-off en mars, que veut dire ce colloque anti-rix.
0: Coup d'envoi pour parler français.
1: On va le faire en français. Et donc, clairement, ça va être des actions, des formations, des protocoles. Enfin.
0: Et la haie d'honneur, c'est du jamais vu ou on fait ça des fois sur des terrains de foot ?
1: On le fait, c'est pas tellement adapté, enfin, ouais. C'est pas tellement suivi, mais on va se battre pour que ça soit suivi. Ça va détendre un peu les tensions et ça va calmer tout le monde.
0: Le foot s'inspire du rugby. Julien Lefort, directeur donc de l'école Robert Desnos, tout près d'ici. Le foot, c'est dans la cour d'école aussi. On a le droit de jouer ? Il y a le droit au ballon dans la cour ?
11: Alors, on a le droit au foot dans la cour d'école. On joue beaucoup. Nous, on a la chance d'être sur une commune où le foot féminin est très haut. Et nous, on essaye d'accompagner cet accès-là pour les filles au foot féminin. Les cours d'école, on a souvent l'image des garçons qui jouent au foot.
0: Et oui, qui prennent toute la place.
11: Voilà, et des filles qui jouent à d'autres activités. Là, on a beaucoup de filles qui se mettent au foot. On a la chance d'avoir des joueuses du club qui viennent aussi de temps en temps à l'école pour rencontrer les filles.
0: Et mais ça veut dire, pardonnez-moi, si vous voyez dans la cour un match et qu'il n'y a que des garçons qui jouent, vous intervenez ?
11: On intervient. Là, récemment, par exemple, j'ai joué avec une équipe où il y avait des filles. On était ici sur le terrain. Et puis voilà, on a gagné avec les filles contre les garçons. Et c'était... les garçons, à la fin, voulaient changer d'équipe, finalement. Alors, il y avait un adulte avec les filles, mais elles avaient envie de jouer et elles veulent prendre leur part dans le foot parce qu'elles ont des modèles au FC Fleury et elles ont envie de faire comme les grandes.
0: Des modèles ailleurs aussi peut-être. Tout le monde est Ousmane Dembélé depuis lundi matin dans votre
11: école. Oui, les maillots du PSG, là, on en a beaucoup. Il y a une vraie envie par rapport à ça. Ce qui est bien, nous, avec les petits, c'est que tous les incidents qu'il y a pu avoir, c'est pas leur sujet.
0: Ils en ont parlé. Vous en avez entendu parler. Alors ou du match lundi matin.
11: Du match, ils en parlent. Ouais. Des incidents, pour eux, il y a eu des feux d'artifice et le reste, c'est pas trop leur sujet. Après, si vous me permettez, pour revenir sur les rixes, nous, à l'école, on essaye de faire, au lieu de faire des rencontres sportives avec les écoles de Fleury, ça fait 3 ans maintenant qu'on fait des rencontres sportives avec les écoles des quartiers de Sainte-Geneviève, pour justement essayer de faire en sorte de leur créer un passé commun, qu'ils se connaissent, qu'ils se rencontrent. Et on a des fois aussi des belles surprises avec des enfants qui viennent du coup jouer à Fleury ou de Fleury qui vont à Sainte-Geneviève, parce qu'ils se connaissent maintenant et qu'ils ont quand même des amis. Sur les différents territoires. Ça ne règle pas tous les problèmes, mais on essaye à notre échelle d'agir un petit peu.
0: Le sport, c'est aussi important pour la santé de ces jeunes. Est-ce que vous constatez au fil des années que ces enfants sont peut-être moins endurants et ont des capacités physiques qui diminuent ?
11: J'ai pas le sentiment. Nous, on a des élèves plutôt actifs. On est une école qui est labellisée Génération 2024, puis maintenant Génération 2030. Donc le sport a une grande place dans notre établissement, avec des rencontres sportives, même le mercredi, encadrées par des enseignants bénévoles. Donc nous, on a toujours un gros panel d'élèves qui pratiquent des activités physiques.
0: Combien d'heures ou de minutes de sport par jour pour vos élèves. On se souvient de l'objectif d'Emmanuel Macron, les 30 minutes de sport par jour. On sait qu'on en est loin dans beaucoup d'établissements. Comment ça se passe chez vous?
11: Alors, nous, les 30 minutes, c'est assez compliqué. Il y a quelques classes qui le font sous la forme de petits réveils musculaires ou de petites pratiques quotidiennes. Et après, on a en moyenne nos classes qui font, on va dire, 1h30 par semaine sur des installations sportives dans la ville. On a la chance d'avoir une ville avec une grosse dotation en équipement sportif par rapport au nombre d'écoles. On est 4 écoles.
0: Donc ça veut dire que là, vous arrivez à les amener jusqu'au terrain?
11: On arrive à les amener jusqu'au terrain. Il y a aussi un éducateur sportif sur la ville qui prend en charge des cycles de sport avec les élèves. Donc tous ces éléments-là contribuent à maintenir une pratique sportive importante chez les élèves de l'école.
0: Est-ce qu'il y a des passerelles avec les clubs de la ville pour peut-être inciter les jeunes à aller se licencier? Ou est-ce que vous en parlez? Est-ce que ça vous arrive d'en parler aux parents, de dire mais ça ferait du bien à votre élève, à votre enfant, de faire du sport?
11: Alors ça nous arrive, c'est plus souvent, alors c'est pas forcément des passerelles avec les clubs, mais on a des équipes éducatives quand on a des enfants qui rencontrent des problématiques, parfois de comportement, et c'est vrai que souvent on leur conseille d'inscrire leur enfant dans un sport. Donc il y a le foot, mais il y a aussi beaucoup de sports de combat sur Fleury qui peuvent apprendre à se canaliser. Il y a beaucoup d'associations sportives sur les sports de combat à Fleury.
0: Ça vous est arrivé de voir un déclic chez un enfant qui se met à pratiquer le sport et qui a de meilleurs résultats à l'école, un équilibre? Ça règle pas tout évidemment, et on l'a dit depuis 13 heures, mais ça peut aider.
11: En tout cas, ça aide à se canaliser. On a des enfants qui avaient des difficultés à se canaliser et qui arrivent à beaucoup mieux se canaliser quand ils ont une pratique sportive. Et donc, en se canalisant mieux, bah forcément, les résultats scolaires s'améliorent puisque l'enfant devient attentif en classe.
0: Puisqu'on est à l'école, à l'ONA, je voulais te donner le mot de la fin. Toi, tu es en sport-études?
4: Oui, moi, je suis en sport-études. Enfin, je suis en section sportive au collège à Tismons. Et l'année prochaine, je rentre en sport-études aussi.
0: Mais pas ici?
4: Non.
0: C'est où?
4: À Chartres.
0: À Chartres, ouais. Donc tu vas déménager, ça veut dire que tu vas vivre là-bas?
4: Je vais à l'internat.
0: Tu vas à l'internat là-bas.
4: Vendredi.
0: Comment tu envisages ça, le départ toute la semaine à 14 ans?
4: Bien, après je pense qu'en septembre j'appréhenderai plus avec maman aussi, parce qu'on n'est que nous deux à la maison, et voilà.
0: Et l'avenir, qu'est-ce que tu veux faire? Tu voudrais être joueuse de l'équipe de France, par exemple, qui prépare la Coupe du Monde l'an prochain, 2027?
4: Si j'en ai l'occasion pour être joueuse professionnelle, bien sûr, je ne la louperai pas. Mais mon objectif principal, en soi, c'est d'être kiné dans le sport, dans une équipe, soit dans une équipe de foot ou autre.
0: Ou arbitre. On a parlé Stéphanie Frappard tout à l'heure, c'est un des modèles. Merci infiniment à l'ONA de nous avoir accompagnés pendant toute cette émission. Merci à tous de nous avoir suivis ici en direct de Fleury. À Fleury, il n'y a pas que le foot, il n'y a pas que la prison évidemment, il y a la culture, il y a la musique et il y a beaucoup de jeunes qui se passionnent pour cela. Lenny's Tribe, ce groupe porté par Lenny Feuvray, 21 ans, originaire de Fleury, il est guitariste, il donnait des cours ce matin.
10: Ton son va rester doux et agréable et tu vas beaucoup moins te fatiguer. Un truc qu'il faut garder tout le temps. Je joue depuis l'âge de 5 ans la guitare. J'ai commencé à la maison avec mon père qui m'a montré les bases. Ensuite, je suis arrivé au CMA en CM1. J'ai fait 3 ans en école de jazz au CMDL, Centre des musiques Didier Lockwood, avec une licence de musicologie en parallèle. J'en suis sorti l'année dernière. C'est ma première année en tant qu'intermittent du spectacle. Du coup, j'ai mes projets. J'ai un groupe qui s'appelle Les Miss Tribe. C'est un power trio, du coup, avec deux autres camarades que j'ai rencontrés à l'école. On joue notre musique et des reprises. C'est un trio blues rock.
0: Voilà, de la musique aussi ici, c'est notre traditionnel clin d'œil à la fin de ce 13-14 pour la commune qui nous accueille aujourd'hui, Fleury-Mérogis. Merci à Eric Gérard, notre chargé de production, à la technique Christophe Papon et Benjamin Troncin. Cécilia Arbonna était notre rédactrice en chef, Camille Poux-Jalaguet, notre chargée de programme. Merci également à Emma Sarango pour ses reportages. La journée foot se poursuit ce soir dans le Téléphone Sonne autour de Fabienne Sintès. Bonjour Mathieu Vidard.
12: Bonjour Jérôme Cadet.
0: Quel est le programme avec nous?
12: Une invitée exceptionnelle, Moira Milan, écrivaine argentine et activiste pour les droits de la terre. Elle est avec nous en direct.
0: À tout de suite.
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0: 14h01 sur Inter. Les dernières informations, Amélie Perrier.
20: En première ligne, 2 secouristes libanais tués aujourd'hui dans une nouvelle frappe israélienne. Leur ambulance a été frappée dans le sud du pays, théâtre de la guerre entre Israël et le Hezbollah. L'ambulance appartient à l'association Rizala, affiliée à un mouvement allié du Hezbollah. Depuis le début de la guerre entre Israël et le groupe pro-iranien, des frappes israéliennes ont tué au moins 130 secouristes et personnels médicaux, selon le bilan officiel libanais. On apprend également que 2 militaires ont été blessés dans une frappe israélienne contre un véhicule de l'armée. Sur l'autre front, les États-Unis et l'Iran continuent de s'attaquer. Chacun accuse l'autre de violer le cessez-le-feu. Les combats débordent dans tout le Golfe. Un premier mort est recensé au Koweït après une agression criminelle de l'Iran, dit le pays. Le Koweït abrite des bases américaines et essuie régulièrement des tirs iraniens. Le fabricant de meubles Parizeau en France, dans la tourmente, il va demander son placement en redressement judiciaire. L'entreprise emploie 400 salariés dans les Vosges et en Haute-Saône. Parizeau se présente comme le leader français de la fabrication de meubles en kit depuis 1936, fondé par Jacques Parizeau, le grand-père de l'ancienne présidente du MEDEF, Laurence Parizeau. Mais le groupe souffre aujourd'hui de l'effondrement du marché du meuble, de l'augmentation de l'inflation, également de mauvaises décisions stratégiques, selon la CGT. Un bac en basque. 200 lycéens ont manifesté ce matin à Bayonne devant la sous-préfecture pour réclamer de passer leur baccalauréat intégralement en langue basque. Le ministre de l'Éducation nationale a seulement accepté pour l'instant une spécialité dans 2 ans. Ces élèves étudient entièrement en basque dans un lycée immersif. En signe de protestation, certains ont décidé de composer en basque lors des épreuves anticipées de maths sans être sûrs d'être corrigés. Et puis record battu en haut de l'Everest. Plus 1 millier d'alpinistes ont atteint le sommet du monde cette saison. Une fréquentation jamais vue, une surfréquentation même, disent les critiques. Des clichés montrent les alpinistes en train de faire la queue pour grimper, une surfréquentation dangereuse pour l'environnement, les alpinistes laissant de nombreux déchets et pour eux-mêmes une démocratisation en dépit d'une ascension extrêmement périlleuse. 5 alpinistes sont morts sur les pentes de l'Everest cette saison.
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20: France Inter, il est 14h04, c'est l'heure de la Terre au Carré. Bonjour Mathieu Vidard.
12: Bonjour Amélie Perrier.
20: Une invitée exceptionnelle aujourd'hui
12: en
20: studio.
12: Oui, elle arrive pour nous de Patagonie, elle s'appelle Moira Milan, écrivaine et activiste, et on va faire connaissance avec elle dans un instant.
20: Et ben je vous retrouve dans 1 heure, à tout à l'heure à 15h.

0: Aujourd'hui, itinéraire d'une gardienne de la Terre, raconté par
1: Moira Michan, Weitafe,
2: défenseur de la vie sous toutes ses formes, écrivaine et scénariste.
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0: Depuis le début de l'année 2025 en Argentine, le gouvernement d'extrême droite de Javier Milei a désigné un coupable aux incendies qui ont ravagé la Patagonie. Le peuple Mapuche, la principale communauté autochtone de la région, se voit accusé d'allumer ces feux catastrophiques. Les Mapuche, eux, rejettent fermement ces accusations. Ils rappellent qu'ils ont même prêté main forte pour éteindre les flammes. Mais le gouvernement de Milei ne veut rien entendre et a classé la résistance ancestrale Mapuche parmi les organisations terroristes. Pour le président argentin, l'accusation prolonge une stratégie plus ancienne qui consiste à criminaliser un peuple en lutte. Car au cœur du conflit, il y a la terre. Dans les provinces du pays, des pans entiers du territoire ancestral Mapuche sont passés aux mains de milliardaires comme l'émir du Qatar ou de multinationales étrangères comme la marque Benetton qui a acheté en 1991 près d'un million d'hectares pour y élever des moutons. Une acquisition contestée depuis des décennies par les communautés qui refusent d'être chassées des terres de leurs ancêtres. Depuis l'année dernière, après des tentatives de réinstallation sur ces terres confisquées, la répression policière s'est durcie avec des drones, des barrages, de la surveillance permanente. La Patagonie autochtone vit désormais sous le soupçon. Et c'est dans ce climat que résiste notre invitée. Militante écrivaine menacée de mort, Moira Milan porte la voix d'un peuple qui se bat pour habiter la terre sans la détruire. Et c'est son histoire qu'elle va nous raconter.

0: Madame.
1: Hola, bonjour, saludos a todos, todas.
2: Merci beaucoup, bienvenue en France, bienvenue au micro de la Terre au Carré. Vous qui êtes l'une des grandes figures actuelles des luttes autochtones, je salue également Pascal Fougère qui va assurer la traduction de cet entretien de l'espagnol au français. Bonjour Pascal, merci à vous. Moira Milan, vous êtes dans notre pays alors que sort en français chez Actes Sud votre roman Le Train de l'Oubli, sous-titré Itinéraire d'une guerrière mapuche en Patagonie. On va en parler évidemment dans un instant. On entend en ce moment un chant dans votre langue, le Mapudungun, la langue mapuche. Pour ceux qui découvrent ce peuple, est-ce que vous pourriez d'abord nous dire qui sont les Mapuche, depuis quand ils vivent en Patagonie, et d'abord peut-être ce que veut dire Mapuche, tout simplement.
1: El pueblo nació mapuche vive en Patagonia desde hace
0: 14,000 años. Le peuple mapuche vit en Patagonie depuis 14,000 ans. Mapuche, ça veut dire maputierra, c'est-à-dire les gens qui gardent la terre. C'est un peuple en fait dont la structure et la culture vient de cette identité tellurique. Ça veut dire que la terre nous définit, la terre nous détermine et nous avons un devoir ancestral qui est de garder la vie, de garder le véhicule sacré, qui existe avec toutes les forces possibles, avec des manières réciproques, amoureuses, et qui respectent toutes les formes de vie.
2: Ça fait combien de temps que votre peuple existe? Et géographiquement, où est-ce qu'on le situe exactement, Moira Milan?
1: Bueno, el pueblo nació mapuche. Alors, existe a ambos lados de la cordillera de los Andes.
0: Le peuple mapuche est des deux côtés de la cordillère des Andes, l'Argentine et le Chili d'aujourd'hui. Et c'est le sud de la Patagonie et jusqu'à la province de Buenos Aires et jusqu'à l'île de Chiloé, en fait, au Chili.
2: Et donc, vous vouliez poursuivre.
1: Ça
0: fait donc 14,000 ans que notre peuple vit sur ce territoire chilien et argentin, et ça veut dire bien avant l'État, les nations, en fait, ou les États-nations Chili et Argentine, et notre manière de, en fait, nous développer dépend de ce territoire pleinement.
2: Alors vous êtes en France pour la sortie donc en français de ce livre qui a déjà une vie longue, puisqu'il est sorti en 2019, et vous êtes devenue, à cette époque, la toute première romancière autochtone éditée donc en Argentine. Qu'est-ce que ça représentait pour vous d'être la toute première à ce moment-là?
1: El libro se publicó en Argentina en un momento complejo.
0: Effectivement, quand le livre s'est publié en Argentine, on était sous le gouvernement de Matrice. Il y a eu une censure de ce livre. Sa publication a été sabotage, on va dire. Le groupe de latifondistes qui aujourd'hui sont ceux qui soutiennent Javier Milei me menacèrent de mort. Ils ont aussi menacé en fait le livre et la maison d'édition, mais ils n'ont pas réussi. Il y a eu 2000 exemplaires de tirés et il a disparu très très vite en fait des librairies, comme s'il avait été épuisé, mais en fait personne ne l'a.
1: Oui. Jusqu'à aujourd'hui,
0: aucun éditeur argentin n'a voulu rééditer ce livre. C'est un livre qui raconte une vérité très importante qui est l'arrivée du chemin de fer en Patagonie et la confrontation qui se fait à ce moment-là avec le peuple mapuche. Voilà, on est devant en fait un paradigme de développement qui effectivement était basé sur la spoliation territoriale des mapuches.
2: Que votre livre est intéressant dit aujourd'hui par le gouvernement de Javier Milei.
1: En Argentina, non.
0: En Argentine, non, on ne peut pas arriver à trouver le livre, mais donc c'est un plaisir en fait que pour moi, la maison d'édition Actes Sud ait décidé de publier ce livre. En fait, ce livre a été fait après 12 années de recherche, avec aussi beaucoup d'entretiens, et j'ai eu en fait le soutien de 12 spécialistes contexte en fait en génocide, hein, et la trame de l'histoire est inspirée en grande partie de l'histoire de ma famille et de celle d'autres familles mapuche.
2: C'est ça, vous avez largement puisé donc dans l'histoire de votre propre famille avec ce roman qui suit quatre générations de femmes.
1: Sí, no es estrictamente de mi familia.
0: Alors, c'est pas seulement ma famille.
1: También son muchas historias entramadas.
0: Il y a aussi beaucoup d'autres histoires de famille, mais en fait, c'est l'histoire de mon peuple. En fait, tout ce qui est raconté dans le livre a été documenté. Ce sont des histoires vraies dont on peut retrouver en fait la trace dans des archives qui sont celles de l'État argentin. Et je crois qu'il est très important en fait face à cette crise de civilisation. Que ce livre nous rappelle quelque part l'essence de l'humanité et comment nous, les peuples, nous devons nous reconnecter à notre souvenir, à la terre, pour nous demander qui nous sommes et comment nous souhaitons habiter le monde.
2: Moira Milan, qu'est-ce qui se passe justement en Argentine, en Patagonie en particulier, lorsque le chemin de fer arrive dans cette région, dans la région de vos ancêtres ?
1: Bueno, trajo la extensión del ferrocarril trajo un modelo de país.
0: Le chemin de fer a amené avec lui un mode de pays qui niait les peuples indigènes, en fait. Hein, on le sait assez peu, mais la Patagonie, pendant très longtemps, était un bastion, un dominion, en fait, de la couronne britannique. Et on était dans une situation d'esclavage, en fait. Voilà. Je viens du froid patagonique, mais je tousse et je suis un petit peu enrhumée.
1: Alors,
0: ce paradigme de développement proposait un droit de négation des indigènes, de leurs droits, et aujourd'hui, je dirais qu'on trouve une revitalisation, en fait. On a de nouveau encore le nom progrès, le nom de civilisation, le nom de développement du pays qui nous est de nouveau imposé dans ce territoire et on prétend une fois de plus nous faire partir avec des politiques extractivistes comme autrefois qui effectivement justifient au développement du pays. Hein. Et je pense que le chemin de fer est une métaphore de ce qui se passe toujours avec les peuples et avec les modèles en fait, de société qui nient le droit des peuples.
2: Dans les manuels d'histoire argentins, Moira Milan, la colonisation militaire de la fin du 19e siècle est appelée la conquête du désert. Et vous, vous récusez cette expression. Pourquoi exactement ?
0: Alors, je fais une analogie avec la Palestine. Quand Golda Meir a dit que la Palestine était une terre sans personne pour des gens sans terre, hein, on est dans un imaginaire, en fait, où il n'y a rien, où il n'y a pas de peuple, où il n'y a pas de vie, en fait. On dit que c'est un désert et donc, en fait, ces territoires sont donnés aux gens qui nous ont tués. Hein. Et les gens qui ont eu la possibilité d'aller en Patagonie est un réservoir de glaciers, de lacs, il y a beaucoup de forêts, d'eau douce, de vie. Et tout ceci a été protégé pendant des milliers d'années par mon peuple. Hein. Mais la conquête, en fait, vient avec des idées néfastes qui disent il n'y a rien dans ces territoires, nous allons donc les conquérir et les envahir.
2: Donc vous prenez cette métaphore du génocide aussi pour parler de ce qui est arrivé à votre peuple en Patagonie.
1: Exacto.
0: Oui, c'est tout à fait ça. Le génocide a été une politique d'État. Et je disais récemment qu'en Argentine, les gouvernements antérieurs à Milei ont eu des politiques de reconnaissance, en fait, du génocide de la dictature militaire. Mais cependant, jamais il n'y a eu, en fait, une reconnaissance du génocide contre les peuples originaires, contre les peuples autochtones. Hein? Et pendant ces 40 années de démocratie, tous les gouvernements ont été négationnistes, racistes, et ils ont effectivement instauré l'idée que l'Argentine descendait du bateau et était en fait l'Europe de l'Amérique, enfin, était le représentant de l'Europe en Amérique latine. Hein? Et ça, c'est fallacieux, c'est un grand mensonge. Puisque 70% du sang qui court dans les veines des Argentins vient de peuples autochtones.
2: Moira Milan, dans votre culture, certaines personnes naissent avec un don et vous, on vous reconnaît comme une Weichafé. Vous l'avez dit tout à l'heure, vous l'avez prononcé ce mot dans votre présentation. Qu'est-ce qu'il veut dire exactement ce mot ?
1: Weichafé,
0: c'est un esprit qui vit en moi, en fait, mon corps comme territoire, je ne l'ai pas choisi. C'est l'expression ancestrale d'un esprit qui a vécu bien avant que moi et qui me donne, en fait, la connaissance et la sagesse pour savoir comment défendre le territoire, défendre mon peuple. Et quelquefois, avant de faire des actions direct, hein. Je rêve ces actions en fait, hein. Et tous leurs itinéraires, et lorsque je les mène en fait, je retrouve en fait ces moments de rêve qui se produisent en fait. Cet esprit me parle, c'est lui qui me mène à défendre ma terre, mais si ce n'est pas mon esprit mais mon ego qui me dirige, là ça devient erratique.
2: Est-ce que cet esprit prend toujours les bonnes décisions, Moira Milan, pour vous ?
0: Alors, les décisions dans le monde mapuche ne se divisent pas en bonnes et mauvaises décisions. Hein. C'est la question de cette subjectivité anthropocentrique qui nous fait penser que quelquefois, il y a des choses qui sont mauvaises pour notre vie immédiate, quotidienne. Mais il se passe que quelquefois, ce sont des décisions qui sont harmonieuses et nécessaires en termes cosmologiques. Hein. Et je pense que, de toute façon, si c'est notre ego qui prend les décisions, on est toujours, en fait, on prend des mauvaises décisions. Aujourd'hui, par exemple, nous menons une lutte contre le gouvernement de Milei, il veut, en fait, exploiter tous les glaciers, et évidemment, les glaciers sont absolument indispensables comme régulateurs de la température de la planète, et nous sommes en lutte contre ça. Ce qui peut évidemment m'amener à être emprisonné ou mourir. Et les gens me disent, mais tu n'as pas peur. Et je dirais que la seule peur que j'ai, c'est de ne pas pouvoir éviter ce cauchemar. C'est de ne pas pouvoir dire à mes ancêtres que je n'ai pas eu le courage et de me battre pour ça. Hein. Peut-être qu'aujourd'hui, c'est ma dernière interview, mais ce n'est pas important. Le plus important, c'est que nous arrivions à défendre la vie, en fait, des glaciers, la Patagonie qui est là depuis l'origine de la Terre, l'origine du monde.
2: Moira Milan, vous êtes l'invité de la Terre au carré aujourd'hui. On va voir justement comment se traduit cette lutte pour vous, qui êtes donc gardienne, défenseuse des peuples et des territoires, et l'invité de la Terre au carré, donc à l'occasion de la sortie de ce roman. Le train de l'oubli, c'est aux éditions Actes Sud.

0: Le langage de l'amour, Sam Sauvage sur France Inter.
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2: Si nous faisons des actions de résistance ou des actions d'autodéfense, c'est parce que nous répondons à une violence historique. La violence vient de l'État. Elle vient du système capitaliste, qui, lui, entraîne et renforce la répression contre les Mapuches. La Commission des droits de l'homme de l'ONU, les parlementaires européens, tous ces observateurs sont venus. Et ils ont affirmé qu'ici, nous n'étions pas face à du terrorisme, mais face à une protestation sociale Mapuche, très légitime.
0: Une voix importante, une figure historique de la lutte Mapuche au Chili, Hector Raitoul. C'était en 2023, dans un documentaire de France Culture, cet homme qui a été condamné à 23 ans de prison en 2024. Moira Milan, vous êtes notre invitée cet après-midi, vous qui êtes également Mapuche d'Argentine, écrivaine, militante, avec donc ce livre, Le Train de l'oubli. Qu'est-ce que vous ressentez lorsque vous voyez l'un des vôtres condamné à 23 ans de prison pour la seule question de la lutte de ces terres ancestrales?
3: Ça nous fait souffrir beaucoup ce qui se passe des deux côtés de la cordillère contre le peuple Mapuche. L'État chilien et argentin sont une force d'occupation de notre territoire. On a des prisonniers politiques. Il y a des familles qui ont été obligées de rentrer dans la clandestinité. On a des disparus, des assassins tués par l'armée ou les forces de police. Hein. Et quand on voit que l'un d'entre nous a été assassiné par le seul fait d'être Mapuche.
0: C'est révoltant, 23 ans de prison, quand on veut simplement défendre la terre sur laquelle des générations avant vous ont vécu.
3: Je pense en fait que ces gouvernements terricides jouissent d'une impunité incroyable, que ce soit l'État argentin, l'État chilien. Il y a une force terroriste en fait qui est payée par l'argent public. C'est eux en fait qui ont peur et qui nous perçoivent, nous les Mapuches, mais pas seulement, nous tous, un peuple tellurique qui défend la vie comme une menace.
0: Oui, et c'est vous qui êtes considérés comme des terroristes par le gouvernement de Javier Milei.
3: Le gouvernement de Milei a fait, en fait, de son gouvernement terroriste, a créé un ennemi intérieur, mais pas seulement avec le peuple Mapuche, il a aussi une force supposée, force intérieure, donc il y a les pauvres, il y a les LGBT, voilà, tous les gens qui pensent pas comme lui, les gens qui pensent de manière autonomes, les gens qui le questionnent sont tous qualifiés de terroristes. Et je crois qu'actuellement, on a une légion de pervers qui gouvernent le monde, qui ne sont plus des êtres humains, mais qui sont simplement des démons qui administrent les États-nations. Et on ne doit pas leur laisser croire qu'ils sont humains, parce qu'ils ne sont plus humains. Et Milei est l'un d'entre eux.
0: L'Argentine, donc, cette terre des Mapuches avec le Chili, a fini par reconnaître les peuples indigènes en 1994. Alors, sur le papier, Moira Milan, ça change tout. Est-ce que c'est le cas réellement dans les faits?
3: En 1994, on a effectivement réformé la constitution argentine et on a reconnu la préexistence de des peuples indigènes, des peuples autochtones. Hein. Voilà, je dirais que c'est une espèce de reconnaissance, mais effectivement, on a été là bien avant l'État-nation, mais cette loi n'a toujours pas été appliquée ni dans la justice, ni dans les différentes règles. Notre droit au territoire, le droit à l'autodétermination n'a pas du tout découlé de cette loi. On attend toujours, en fait, qu'il y ait vraiment une justice qui soit rendue au peuple originaire.
0: Moira Milan, il y a un objet qui revient sans cesse quand vous parlez de la Patagonie, ce sont les barbelés. Pourquoi est-ce que c'est devenu, à vos yeux, le symbole, finalement, de tout ce dont on parle là, depuis le début de cette émission et de votre combat aussi.
3: Malheureusement, la beauté de la Patagonie et sa recherche de richesse, pardon, en ont fait un territoire en fait pour les vachers et c'est devenu en fait un lieu pour l'élite. Et c'est avec eux qu'arrivent les barbelés. Benetton, comme vous le disiez tout à l'heure, à 1 million d'hectares, c'est des heures avant de toucher une route. Et c'est le, il y a eu l'arrivée en fait de différentes personnes célèbres qui se sont établies en Patagonie et ils se demandent pas du tout si ce territoire appartient au peuple natif. Voilà, parce qu'ils peuvent acheter en fait ces terres à des gouvernements corrompus. On a l'émir du Qatar, on a les princes d'Arabie Saoudite, et puis on a aussi Florent Pagny, voilà, qui sont arrivés en Patagonie.
0: Vous pourriez nous parler de votre voisin célèbre français, donc Florent Pagny, qui est effectivement propriétaire dans votre province de Patagonie.
3: Alors, il a acheté un terrain qui appartient au Mapuche, il a acheté en fait un territoire qui est absolument magnifique, est au centre d'une province, très beau, c'est, il y a beaucoup de rochers. Alors ça ressemble un peu au Colorado des États-Unis, en plein milieu, en plein cœur de la Patagonie. Et là où il s'est installé, c'était un lieu sacré de cérémonie. On n'y avait jamais rien bâti parce que là, il y a des forces spirituelles qui protègent l'eau et le système de l'eau. Et lui, il a juste vu un très bel endroit. Il a décidé de construire une maison. Et pendant très longtemps, en fait, les communautés Mapuche ont demandé à pouvoir accéder à cet endroit pour faire leur cérémonie et ça ne l'avait pas été accordé. Mais je crois que effectivement, il y a eu beaucoup de tensions, mais il y a peu, il semblerait que les Mapuche aient pu davantage dialoguer avec lui pour pouvoir de nouveau faire leur cérémonie dans cet endroit.
0: Donc Florent Pagny a été un problème pour votre communauté pendant très longtemps.
3: Oui, tout à fait.
4: Et malheureusement,
3: parce que quand je suis venue en France, en fait, l'image qu'ils m'ont renvoyée de lui, c'était l'image de quelqu'un de progressiste qui avait des bonnes idées, mais en même temps, lorsqu'il cohabitait avec mon peuple, ce n'est pas exactement comme ça qu'il se comportait, plutôt même le contraire.
0: Qu'est-ce que ça raconte, ça, Maura Milan, finalement, des relations entre des Occidentaux qui arrivent sur des terres qui ne sont pas historiquement les leurs et une réalité aussi de votre communauté. Qu'est-ce que ça raconte, voilà, dans ces relations, dans ces incompréhensions et dans cette violence aussi?
3: Alors, je pense qu'il y a quelque chose, en fait, qui est lié avec une idée colonialiste et suprémaciste qui habite encore les Occidentaux. Ils arrivent dans ces territoires lointains avec une certaine arrogance et au lieu d'essayer, quand ils y arrivent, d'apprendre sur les cultures qui viennent de là, ils nient en fait ces cultures originaires, ils nient ces peuples et ils essayent de les remplacer par la culture qu'ils apportent. Donc on est en plein colonialisme, donc c'est malheureux parce que je crois que il y a effectivement une grande partie des Français qui interrogent en fait son histoire et qui a donc un regard critique sur la colonisation. civilisation comme phénomène, mais malheureusement, les gens qui viennent envahir ces terres lointaines ne sont pas à la hauteur de ce type d'attitude.
0: Voilà, Florent Pagny, si tu nous écoutes, c'est La Terre au Carré. On vous retrouve dans un instant, Moira Milan, avec votre livre Le Train de l'Oubli, c'est chez Actes Sud.

0: Ça sent bon le James Bond. First Light, c'était Lana Del Rey.
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2: Les femmes des nations autochtones de cette partie du monde, de cette partie de l'Amérique du Sud, de ce qui est aujourd'hui appelé l'Argentine, ont historiquement porté la défense des territoires.
3: Une année de plus va passer sans mon fils. Et si mon fils n'était pas indigène, on ne l'aurait pas tué.
2: J'ai dû apprendre une autre manière d'être mère, très dure, très douloureuse, laisser mes enfants pour partir lutter. Quand on part, on ne sait pas si on reviendra.
3: Approchez-vous, écoutez-les. Elles ont besoin que la société ne reste pas indifférente.
0: Extrait d'un film, La rébellion des fleurs, la voix entre autres de Maria Laura Vasquez, film de 2022. Et vous êtes Moira Milan, notre invitée. Et on pourra juste dire qu'en octobre 2019, vous avez mené avec des femmes une occupation pacifique du ministère de l'Intérieur en Argentine, un sit-in qui a inspiré justement ce film, La rébellion des fleurs.
4: Oui, les sœurs et tous les peuples indigènes, on a décidé d'occuper le ministère de l'Intérieur pour dénoncer l'autéricide et dénoncer évidemment le refus de reconnaître un héritage des peuples indigènes. Et donc, il y avait aussi une tradition, en fait, qui était de violer les jeunes femmes qui devenaient pubères, hein, et on s'est battu pour que tout ça arrête. Et on a fait ce film parce que tous les médias ont donc donné leur soutien à leur gouvernement et personne ne se rendait compte qu'on était là. Et donc le film, d'une certaine manière, a permis de montrer cette vérité au monde.
0: Votre combat aujourd'hui, Moira Milan, il propose aussi une autre voie que vous appelez le buen vivir, le bien vivre. Expliquez-nous ce que c'est au juste.
4: Alors, le vivement bien, c'est rétablir une relation harmonieuse avec toutes les forces vitales, toutes les forces vives de la nature, tous les modes de vie de la nature, rétablir en fait un lien réciproque d'amour et de respect avec tous ces modes de vie qui existent. Il est très important de comprendre qu'il y a des possibilités de construire quelque chose à partir de la mémoire et de l'héritage des peuples autochtones avec leurs expériences tout à fait originales, avec leur environnement, leurs expériences sociale, des cultures qui peuvent exister encore aujourd'hui, c'est-à-dire que toute leur culture s'appuie sur ce qu'est la vie. Et je pense quelquefois que la littérature et le cinéma effectivement nous permet d'imaginer facilement l'apocalypse et une destruction complète du mur, et comment finalement il y aura une reconstruction de la civilisation après la tragédie. Mais c'est complètement absurde, parce qu'il semble plus simple de penser à la destruction du monde que de penser à la destruction du capitalisme. À mon avis, il serait beaucoup plus simple de réfléchir à la destruction du capitalisme et de mettre un ordre nouveau qui mettrait en fait l'humanité au centre du jeu et la Terre et tout ce qu'elle est au centre du vœu. Donc voilà, cette question de rapport réciproque et respectueux et amoureux entre toutes les formes de vie qui sont sur Terre.
0: Donc ce socle pour vous d'un autre monde, Moira Milan.

0: Il a justement une base spirituelle très forte. Est-ce que vous pensez que ça peut être compris par les Occidentaux ? Parce que vous savez, nous, on a évidemment ce rapport à la spiritualité qui n'est pas tout à fait le même, évidemment, que dans vos cultures. Est-ce que vous pensez que chez nous, ça peut être reçu autrement que comme une pensée magique ou du chamanisme ?
1: Yo creo que lo que está sucediendo
2: alors, je crois que ce qui se passe actuellement sur Terre, il y a des jeunesses différentes, en fait, qui naissent avec des compréhensions différentes, en fait, du monde. Hein, et souvent, en fait, ces jeunes qui naissent ont les classes, ils sont autistes, diagnostiquent certains traumatismes, mais je pense que ce sont des êtres humains qui naissent avec une information nécessaire pour se relier de nouveau à la Terre. Donc, je pense qu'il y a une nouvelle politique sociale. C'est plus le monde ouvrier, c'est pas le féminisme. Aujourd'hui, je dirais que aujourd'hui, c'est la Terre même qui est une nouvelle force politique émergente, une nouvelle manière de comprendre le monde. Et on pourrait dire qu'il s'agit de peuples telluriques qui, eux, ont un lien spirituel avec la vie, avec la terre, et qui vont construire leur propre manière de parler, de dialoguer, de chanter avec la terre. Je ne crois pas qu'il y a une proposition achevée déjà, mais je crois qu'on est en fait dans une espèce de processus, en fait, et on a un mot dans notre langue Mapungun qui parle de traverser la nuit, et on va le faire, et ça nous amènera à une nouvelle aube, et qui sera celle des peuples telluriques.
0: Mais pour traverser cette nuit, justement, il faut des éléments concrets, et ça passe par quoi alors ? Ça passe par de l'enseignement. Vous évoquez l'idée d'une école, par exemple. Ça pourrait être aussi quelque chose qui ferait naître ce projet que vous avez ? Mayora Milan.
3: Si. Estamos, por ejemplo, en el caso de los pueblos indígenas.
2: Oui, par exemple, on est en train de récupérer, nous, peuples autochtones, notre spiritualité. On est en train de se défaire de toutes ces pensées colonialistes. Il y a beaucoup, en fait, d'argent, en fait, qui vient donc des évangélistes ou des sionistes, qui veut nous éloigner de cette relation à la terre. Et donc, il faut, voilà, qu'on accompagne quelque part les peuples métis dans cette récomposition de la vie. Et je crois que c'est ce qui se passe. Je vois que alors que les pouvoirs corporatistes sont en fait ils soutiennent le génocide palestinien, ils soutiennent le génocide des peuples qui essaient de regagner leur territoire. Et effectivement, tous ces gens-là, ils n'ont pas peur, en fait, de lutter, et on ne peut pas continuer à vivre sans courage, et ça veut dire qu'on va retrouver notre lien spirituel avec la terre. Pourquoi il n'y a pas de formule où on peut voir quelles sont les indications? On va les recevoir, et c'est quelque chose qui se passe.
0: Et
2: j'ai aussi une proposition.
0: C'est notre traductrice qui...
4: Quelle est la proposition ? La proposta ?
3: La proposta est récupérer.
2: Alors, cette proposition, c'est récupérer la démocratie. Et il faut qu'on essaye d'enlever le monopole de la représentation électorale aux partis politiques. Il faut réformer les constitutions et que donc les peuples puissent être représentés en tant que tels. Ça veut dire lutter vers une grande campagne globale pour un droit à la représentation électorale directe des organisations de base. Et où effectivement on va lutter pour les peuples autochtones sans nous transformer en partis politiques, mais on peut proposer nos rêves telluriques.
1: valga la redondancia, à la démocratie.
0: Voilà, si notre invité et la traductrice ont toutes les deux un chat dans la gorge, on va pas y arriver. Hein. Voilà, en tout cas pour ce message et sur cette façon de reconsidérer la question de la démocratie, Moira Milan. Avant de se quitter dans deux minutes, j'aimerais juste que vous nous décriviez le vêtement et les bijoux, la parure que vous portez, parce qu'on entend au micro ces bijoux. On peut d'ailleurs vous voir, puisqu'on a mis une petite photo en story sur Instagram. Est-ce que vous pouvez nous décrire? Ça, c'est vraiment le vêtement mapuche, Moira Milan.
1: Et la ropa mapuche se llama tuculum.
2: Alors, ce vêtement que je porte est un vêtement des femmes qui s'appelle tuculum. Alors, un collier qui va d'épaule à épaule. Et donc, ça forme un cercle, qui est un cercle de protection. Et ça protège ma poitrine, ce bijou du milieu. Et donc, ça, c'est une couronne, en fait, d'argent qui protège mes pensées.
1: J'ai les chawai, qui sont mes aros, à mesure que
2: mes boucles d'oreilles. À mesure que nous, femmes, donnons la vie, je suis grand-mère, donc j'ai donné la vie, ces boucles d'oreilles deviennent de plus en plus grandes. Combien de descendants on a, elles peuvent être très grandes. C'est une représentation, en fait, de notre engagement dans l'écoute. Hein. Je dois écouter et transmettre la voix de mes ancêtres. Mmh. Voilà. Et donc, la grandeur des boucles d'oreilles amplifie la possibilité d'écouter.
0: Et c'est une armure aussi, hein, on le comprend, c'est quelque chose qui vous protège. Comme une armure, et on en a besoin quand on est...
2: Ouais, c'est un costume pour lutter, c'est mon autodéfense. Je considère que la lutte à laquelle nous sommes confrontés est surtout spirituelle, puis politique.
0: Merci beaucoup, Moira Milan, d'être venue aujourd'hui dans La Terre au Carré. Merci à vous, Pascal Fougère, qui avait traduit cet entretien. Je renvoie donc sur votre roman qui sort en France, traduit donc par Actes Sud. Ça s'appelle Le Train de l'Oubli, itinéraire d'une guerrière mapuche en Patagonie. Merci également à Eleonore Thévenot, qui a préparé aujourd'hui cet entretien, à Sheila Knin à la technique, Jérôme Boulet à la réalisation et Lucie Sarfati qui coordonne La Terre au Carré. On se quitte avec Le Fil de l'Histoire, Stéphanie Duncan.
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6: Bonjour, bienvenue dans le fil de l'histoire. Les croisades, pourquoi voulaient-ils donc aller à Jérusalem? C'est la question à laquelle nous tentons de répondre cette semaine avec l'historien Sylvain Guggenheim. Aujourd'hui, troisième épisode, 15 juillet 1099, la prise de Jérusalem.
7: Les Turcs! Accrochez deux ou trois têtes!
8: Fais ce que je te dis, file, le temps presse!
6: La première croisade, partie en 1096, arrive un an plus tard à Constantinople, puis poursuit sa route en Asie mineure. Arrivés à Nicée, l'actuel Isnik en Turquie, les croisés et les Byzantins assiègent la ville. Forts de cette victoire, ils repartent vers le sud. Un moine arménien, Matthieu d'Édès, décrit la sidération des populations syriennes à l'arrivée des croisés. Cette année-là, dit-il, tous les peuples d'Italie et d'Espagne et les nations des Francs les plus reculés se mirent en mouvement et surgirent par masses immenses et formidables, très semblables aux sauterelles que l'on ne peut compter ou le sable de la mer dont les grains sont au-dessus de tout calcul. Fin 1997, ils atteignent Antioche, l'actuelle Antakya en Turquie. Le siège, qui durera plus de 8 mois, est très rude pour les croisés qui souffrent du froid et de la famine. Au pied des remparts, on assiste à des scènes de cannibalisme. Une chanson de geste, la chanson d'Antioche, raconte les atrocités commises par un Normand nommé Tafur, qui ordonna qu'on étripe et qu'on fasse cuire les cadavres des infidèles pour les dévorer. Un autre croisé, Normand, Raoul de Caen, le confirme. Les nôtres, dit-il, faisaient bouillir les païens adultes vivants dans des marmites et fixaient les enfants sur des broches pour les dévorer grillés.
9: D'après la légende, c'est la découverte d'une relique qui permet la prise d'Antioche en 1098. La relique, c'est la lance qui aurait transpercé la côte du Christ sur la croix. Le chef croisé Bohémond de Tarente fonde alors la principauté d'Antioche. Il ne reste plus qu'à s'emparer de Jérusalem, le but ultime de la croisade.
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9: En janvier 1099, l'armée des croisés est très affaiblie, mais elle brûle d'impatience. Raymond de Toulouse, ainsi que Robert, duc de Normandie, Godefroy de Bouillon et Robert, le comte de Flandre, se mettent en route. Après Arca, Beyrouth, Tyr, puis Jaffa le long de la côte, ils bifurquent vers l'intérieur et arrivent sous les murs de Jérusalem le 7 juin 1099. Avant d'assiéger la ville avec des tours en bois, des béliers et des échelles, les croisés, qui comptent sur l'intervention divine, marchent pieds nus autour de la ville en guise de pénitence. Puis, le 14 juillet 1099, les hommes de Godefroy de Bouillon se lancent à l'assaut, escaladent les murailles et entrent dans la ville. Commence un véritable carnage. Un auteur arabe, Ibn Wazil, raconte, je cite, que les Francs, que Dieu les maudisse, ont envahi les terres d'islam au nombre d'un million. Puis ils se sont emparés de Jérusalem. Ils rassemblèrent les Juifs dans une synagogue et y mirent le feu et ils massacrèrent plus de 70 000 musulmans. Même un chroniqueur chrétien, Raymond d'Aguilaire, le confirme. Les croisés ont massacré des Sarrasins sur tout le chemin qui mène au temple de Salomon. Partout, on voyait des monceaux de têtes, de mains et de pieds. On marchait à cheval dans le sang jusqu'au genou du cavalier et jusqu'à la bride du cheval. Une fois Jérusalem conquise, les croisés se rassemblent à l'église du Saint-Sépulcre, embrassent la terre avec ferveur et chantent un « Alléluia, nous te louons Seigneur, Laudamus te Deum ».
11: Venez mon frère, allons prier Dieu dans la grande mosquée que l'on vient de consacrer à Notre-Dame.
9: Sylvain Guggenheim, dans cette première croisade, les croisés vont de victoire en victoire, même si le siège d'Antioche a été très difficile. Est-ce que ça veut dire que les musulmans ne s'attendaient pas du tout à cette attaque ?
12: Alors, bonne question. Non, ils ne s'attendent pas à cette attaque. En fait, c'est la frange du monde musulman qui est attaquée. Le reste du monde musulman, d'ailleurs, n'a pas bougé. Les Turcs d'Anatolie ne bougent pas. À Bagdad, ils ne bougent pas. Donc, c'est vraiment les émirs locaux, les troupes locales qui réagissent. Et ils sont effectivement, au début en tout cas, en infériorité numérique et ils sont bousculés par les Francs. Cela dit, comme vous l'avez dit, Antioche, en fait, il y a eu deux sièges. Les croisés prennent la ville. Après, ils sont assiégés et ils ont failli mourir de faim. Donc les combats n'ont pas été si faciles que ça. Jérusalem non plus, n'est pas tombée facilement.
9: Et ces scènes de cannibalisme, est-ce qu'elles ont vraiment eu lieu ou est-ce
12: Alors,
9: que c'est l'exagération ?
12: On pense que, bon, il y a une exagération, il y a des débats là-dessus, parce qu'en fait on a très peu de sources. Il semble que des individus, effectivement, dans la situation de famine, mangeaient des cadavres qu'ils avaient fait bouillir et cuire. Le fait d'avoir embroché des enfants vivants, je crois que personne n'y croit. Enfin, là, il y a une exagération. Il ne faut pas oublier que beaucoup de chroniqueurs sont favorables à la croisade, mais que vous avez, Martin Aurel a fait un livre là-dessus, vous avez des chrétiens qui sont hostiles à la croisade ou aux croisés, qui peuvent aussi avoir éventuellement exagéré pour signifier que les croisés avaient commis des péchés et que ces péchés expliquaient leur défaite finale.
9: Comment les musulmans voient-ils ces Francs ? Parce qu'ils ont l'habitude des Byzantins, qui
12: oui,
9: sont donc les
12: fait.
9: Chrétiens de Byzance, mais c'est la première fois qu'ils voient des Francs, donc des chrétiens d'Occident.
12: Non, parce qu'il y a des relations commerciales, et donc il y a des villes d'Italie qui ont des comptoirs, donc ils connaissent les marchands, et ils sont surpris par la foi qui anime ces gens, cette ferveur religieuse qui les anime. Bien évidemment, ils les considèrent comme des polythéistes, puisque pour les musulmans, les chrétiens ont trois dieux, le Père, le Fils et la Vierge, ce qui pour eux est la Trinité. Donc, c'est une attaque d'une religion donc, qui n'est pas la bonne et de gens qui sont des guerriers dangereux et évidemment des agresseurs, bien sûr.
9: Et le chiffre de 70 000 morts
12: Non, on
9: en
12: est revenu. Alors, très clairement, les combats ont été durs. Très clairement, les croisés, dans un état d'excitation collective, ont tué beaucoup de gens, effectivement, que ce soit en combat ou hors combat dans la ville. Une ville qui tombe et qui résistait, de toute façon, est livrée au pillage et au massacre. Depuis les Romains, c'est comme ça. Donc, il y a eu des massacres, bien sûr. plusieurs milliers, peut-être 20 000, c'est pas impossible, hein, effectivement, 70 000, non. Mais aussi, dans les jours qui ont suivi, les chroniqueurs expliquent que les Juifs s'en vont, on retrouve des témoignages de Juifs.
13: Oui, la ville, Jérusalem, de par la décision des croisés, est vidée de ces Juifs et de ces musulmans. Ou c'est
12: ils chassent la population. Alors, est-ce qu'ils ont vraiment réussi à chasser tout le monde? Ça, je ne sais pas, mais ils chassent la population. Mais on dit aussi que, par exemple, Raymond de Saint-Gilles a défendu qu'on s'en prenne aux femmes. Donc, on a, si vous voulez, sur ces phénomènes de pillage et de violence qui suivent la prise de la ville, on a des témoignages un peu contradictoires. Puis une dernière remarque, la fameuse image des chevaliers qui pataugent dans le sang. Alors, pour qu'il y ait des rivières de sang jusqu'à la hauteur du genou des chevaliers, enfin, non. Oui. En fait, c'est un extrait de l'Apocalypse qui est plaqué sur l'épisode de la croisade parce qu'il y a une composante eschatologique très forte à l'époque. Et finalement,
13: eschatologique, donc, la question de la fin du monde. Oui.
12: Et donc, on a repris une image qu'on avait volontairement pour signifier qu'on était vraiment dans une situation qui pouvait peut-être anticiper la fin du monde. Et il est vraisemblable qu'en prenant une mosquée ou Saint-Sépulcre, ils ont passé par le fil de l'épée les gens qui étaient là, bien évidemment.
13: Donc les croisés, quelles sont leurs premières actions quand ils arrivent à Jérusalem? Ils vont transformer les édifices musulmans en lieux chrétiens?
12: Il y a une action de grâce, il y a évidemment... Ah oui. On va au Saint-Sépulcre, hein, parce qu'ils sont venus pour ça. Et d'ailleurs, beaucoup vont repartir très très vite. Ils ne restent pas.
13: Ouais.
12: Il va y avoir... alors, il faudrait revoir coup par coup ce qu'on fait des édifices musulmans.
13: Le Dôme du Rocher.
12: Le Dôme du Rocher, qui va être repris par les Templiers, etc.
13: La mosquée à l'Aqsa devient une résidence royale.
12: Voilà,
13: avant
12: c'est
13: de
12: ça,
13: devenir celle des chevaliers, les fameux Templiers.
12: Voilà, c'est ça. C'est à l'Aqsa. Donc, il va y avoir effectivement reprise d'édifices religieux christianisés.
13: Ça devait être un choc pour ces croisés. Ils ont tellement rêvé de Jérusalem, on leur a tellement parlé.
12: Manifestement,
13: et puis
12: oui.
13: d'arriver dans une ville réelle, concrète.
12: Tout à fait. Oui, tout à fait. C'est... Et avec, comme ils sont quand même encadrés par des religieux, avec le rappel systématique du fait que là où vous êtes, le Christ a vécu, là il a prêché, là il a été crucifié, etc. Ils arrivent dans un lieu qui est, si j'ose dire, ultra sacré, et ils retrouvent un temps sacré, il retrouve le temps des origines. On a ça dans la première croisade, on le voit moins dans les sources des croisades ultérieures, sauf peut-être Saint-Louis. Et donc, ils mettent leurs pas là où le Christ a mis ses pas, ils se retrouvent aux origines du christianisme.
13: Merci Sylvain Guggenheim. Dans le prochain épisode, nous verrons comment les croisés vont fonder les États latins d'Orient qui dureront 200 ans. À demain, 14h50.
0: Merci beaucoup Stéphanie Duncan. À demain, dans un instant, en direct et en public du studio 105. On salue d'ailleurs le public qui est déjà en place pour assister à Affaires Sensibles. Fabrice Rouel dans quelques instants. Chirac Mitterrand, je t'aide moi non plus. Et puis demain dans la Terre au Carré, la loi du plomb face à la science avec nos invités pour en parler.
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0: Très bon après-midi à l'écoute de France Inter, il est 15h. Les infos, Amélie Perrier.
18: Une nouvelle défaite en justice pour Christophe Glaize, emprisonné depuis un an en Algérie, mais cela devrait ouvrir la voie à une possible grâce du président. Les avocats du reporter sportif viennent d'annoncer le rejet d'un pourvoi en cassation du parquet. Cela clôture la procédure judiciaire. Le débat juridictionnel étant désormais clos, l'avenir de Christophe Glaize relève à présent des prérogatives discrétionnaires du président Abdelmadjid Tebboune, annoncent les avocats du journaliste. Les L'évêque de Carcassonne saisit l'ARCOM, le régulateur de l'audiovisuel, à propos d'une émission diffusée hier soir sur le mystère Xavier Dupont de Ligonnès. L'évêque dément de pseudo-révélations, celle d'un homme se présentant comme le prêtre Marc. Il affirme avoir confessé en 2022 Xavier Dupont de Ligonnès, recherché alors depuis 11 ans pour l'assassinat de sa famille. Il disait hier à la télé s'exprimer avec l'accord de son supérieur. L'évêque de Carcassonne dément fermement et déplore le manque de rigueur de M6 et son manque de professionnalisme qui a abouti à cette séquence trompeuse pour le public. Fin de citation. Deux virologues travaillant pour un prestigieux institut américain de recherche inculpé par la justice américaine. Ils sont accusés d'avoir tenté de ramener aux États-Unis le Mpox, qu'on appelait auparavant la variole du singe. Les deux chercheurs ont été pris en janvier à l'aéroport de Détroit, revenant du Congo-Brazzaville, avec dans leur valise 113 fioles contenant le virus Mpox désactivé. On ne sait pas quelles étaient les intentions des deux hommes. Ils sont aussi accusés d'avoir menti sur le contenu de leur valise. Ils travaillent dans un laboratoire du Montana doté du plus haut niveau de sécurité contre les transmissions. Le président Trump confirme avoir eu un échange musclé avec le premier ministre israélien Benjamin Netanyahou. Il dit au New York Post être mécontent de la politique israélienne au Liban. Selon un autre média, Trump aurait traité Netanyahou de cinglé. « Je ne dirais pas que j'étais vraiment en colère », précise-t-il aujourd'hui. « J'étais un peu perturbé par le fait qu'il se batte sans arrêt avec le Liban. À un moment, j'ai dit « Bibi, il faut qu'on arrête ça », Bibi étant le surnom de Benjamin Netanyahou. La dangereuse reprise des attaques dans le Golfe, l'armée du Koweïtienne dit avoir fait face à une trentaine de tirs de missiles et de drones dans le cadre d'une agression iranienne. Les frappes ont tué une personne et fait de nombreux blessés. Puis un premier barrage levé pour l'équipe nationale de football iranienne. Elle a obtenu ses visas pour se rendre au Mexique en vue du Mondial. Ils doivent installer les joueurs iraniens leur camp de base au Mexique, mais disputer leur match de poule aux États-Unis, qui n'ont pas donné, eux, de laisser passer pour l'instant aux footballeurs iraniens.
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18: France Inter, il est 15h04, c'est l'heure d'Affaires Sensibles. Bonjour Fabrice Drouel et bonjour le Studio 105.
25: Bonjour Amélie Perrier.
18: Puisque vous êtes en public aujourd'hui.
25: Merci, bonjour cher public du Studio 105. Nous sommes en direct sur l'antenne de France Inter. Donc place au récit, maestro générique. Aujourd'hui dans Affaires Sensibles, Chirac Mitterrand, je t'aide moi non plus. Ou l'histoire croisée de deux fauves politiques qui se sont combattus toute leur vie au point de ne plus pouvoir se passer l'un de l'autre. D'un côté, un maire de Paris énergique, libéral et ambitieux. De l'autre, un président socialiste, mystérieux et distant. La fameuse force tranquille, à la fois slogan et réalité. Point commun, toutefois, entre les deux hommes, faire tomber Giscard. Le problème étant réglé en 81, c'est entre ces deux-là, Chirac et Mitterrand, que va s'écrire un chapitre saisissant de l'histoire de la Ve République. Entre coups bas et petites phrases assassines, ils vont s'affronter sans merci pendant 15 ans et seront même obligés de vivre ensemble, de 86 à 88, comme un couple qui n'en est pas un, mais qui partage le loyer, en l'occurrence les affaires de la France. Et puis, c'est heureux, comme dans toute bonne tragicomédie, à force de se rendre coup pour coup, les deux adversaires vont développer un respect mutuel profond, teinté parfois, oui on peut le dire, d'une franche complicité. Notre invité aujourd'hui en direct et en public au studio 105 de la Maison de la Radio et de la Musique, Jean Glavany, chef de cabinet de François Mitterrand dès 1981, ancien ministre de l'Agriculture, président de l'Institut François Mitterrand et auteur du livre François Mitterrand, Conversation intime, paru chez Perrin au début de cette année. Affaires sensibles, une émission de France Inter, récit documentaire Guillaume Malandras, rédaction en chef Franck Cognard, chargé de programme Rebecca de Nantes, programmation musicale Valentine Chedebois, réalisation Stéphane Ronsin.
1: Fabrice Drouel, Affaires sensibles sur France Inter.
25: Paris, 5 rue Clément Marot, nous sommes au soir du 25 octobre 1980. Ça sent bien bon au troisième étage de l'immeuble. Une odeur d'épinards et d'agneaux qui mijote et qui embaume l'appartement qui s'y trouve. À l'intérieur, derrière les fourneaux, la maîtresse de maison s'active. Cuillère en bois à la main, un œil sur le livre de recettes et un autre sur l'horloge, elle semble un peu dépassée. Ah, une fois n'est pas coutume. Elle est seule à assurer l'intendance, parce que non seulement elle a congédié le personnel de maison pour la journée, mais de surcroît, elle a ordonné à son mari de ne pas quitter la chambre à coucher. Devine qui vient dîner ce soir. Il faut dire que les deux invités attendus ce soir-là n'ont rien d'ordinaire. Ils se nomment François Mitterrand et Jacques Chirac. Dans quelques mois, en mai 81, ils seront tous les deux candidats à l'élection présidentielle, mais ce soir-là, ils doivent se rencontrer en tête-à-tête pour la première fois et surtout, surtout, loin des caméras. Quand la sonnerie retentit, la maîtresse de maison retire son tablier et va ouvrir. Cette femme, c'est Edith Cresson. Cadre du Parti Socialiste, elle a invité également un ponte du RPR, Jean de Lipovski, dit Lip, son ex-compagnon devenu ami. Et le mari, lui, est toujours dans la chambre, comme retenu en otage chez lui. Mais quel est donc le but de ce dîner aux allures de complot, entouré comme il se doit du plus grand secret? Eh bien, la réponse est un nom, Valéry Giscard d'Estaing. Ah, celui-là. La bête noire de François Mitterrand et de Jacques Chirac. C'est bien simple, il les insupporte tous les deux. Alors, tous les deux sont là pour lui régler son compte. 7 ans, ça suffit. Un peu après 20h, en ce 25 octobre, les convives prennent place. L'atmosphère est silencieuse, crispée. Face à face, les deux fauves se reniflent. Mitterrand semble particulièrement méfiant, état d'esprit qu'il exprime de sa froideur habituelle et qu'il a toujours assumé, comme il l'explique ici, au micro d'Antenne 2.
2: Si je n'avais pas cette distance, je serais détruit. Bon, ajoutez à cela que j'ai une certaine timidité naturelle, une certaine froideur naturelle, une froideur dans le sens des relations humaines. Mon père était comme cela. On n'aime pas se jeter au cou des gens.
25: À 65 ans, l'homme n'en est pas à son premier tour de piste. Fonctionnaire à Vichy, puis authentique résistant, ministre à la Libération sous la 4e, chef du PS sous la 5e, deux fois recalé au présidentiel, François Mitterrand, c'est par excellence l'homo politicus, synthèse à lui tout seul de la geste politique qu'il hisse au niveau de l'art. Pourtant, malgré son expérience, il ne sait pas encore quoi penser de ce Chirac-là, ce corésien aux dents longues qui lui fait face. Certes, il a observé quand il était le premier ministre énergique de Giscard, il l'a vu et il sait que la haine entre les deux hommes est réelle. À vrai dire, la France entière le sait, depuis la démission tonitruante de Jacques Chirac 4 ans plus tôt.
3: Je viens de remettre la démission de mon gouvernement au président de la République. Je l'avais préalablement informé de mon intention. En effet, je ne dispose pas des moyens que j'estime aujourd'hui nécessaires pour assumer efficacement mes fonctions de Premier ministre.
25: Malgré tout, une question cruciale et dialectique se pose pour Mitterrand. L'ennemi de mon ennemi est-il nécessairement mon ami? En tout cas, après quelques minutes, l'atmosphère se détend chez Edith Cresson. Le leader socialiste découvre un Chirac plutôt cultivé, passionné, loin en tout cas de sa réputation de gestionnaire cynique. Et au moment du fromage, la conversation glisse inévitablement vers la présidentielle qui se tient dans 6 mois, autrement dit demain. Et c'est bien l'objet de ce dîner. Alors, François Mitterrand lâche ses coups. Il décrit un Giscard hautain, déconnecté, insupportable. Insidieusement, il joue même au stratège pour le camp adverse. La réélection de l'Auvergnat serait une catastrophe pour le RPR, dit-il. Chirac ne répond rien, mais il sait que Mitterrand a raison. Certes, mais comment faire ? Hélas, pour notre curiosité bien légitime, la conclusion de cette soirée se déroule à l'abri des regards et des oreilles. Ce qu'on sait, c'est qu'après le repas, Édith Cresson et Jean de Lipovski laissent les deux chefs discuter librement, en tête à tête. Pendant une bonne demi-heure, Chirac et Mitterrand échangent à voix basse dans le couloir de l'appartement. Les deux rivaux savent qu'ils ont tout intérêt à sceller, pour les mois à venir, un pacte, disons, de non-agression. Pas vraiment une alliance ou une conspiration, non, non, plutôt une complicité tactique et de circonstances. Quelques semaines plus tard, le 8 novembre 80, François Mitterrand annonce sa candidature. Il est rejoint le 3 février 81 par Jacques Chirac. Au départ, l'un et l'autre jouent leur partition attendue, gauche sociale d'un côté, libéralisme anglo-saxon de l'autre, et entre les deux, eh bien Giscard regarde passer les trains. Pour lui, cette élection est une formalité. Après 7 ans à l'Élysée, le pouvoir lui revient naturellement, pense-t-il. Ce que ses concurrents évidemment contestent.
4: Françaises, Français, mes chers amis, dans un peu plus de 50 jours, vous voterez pour le premier tour de l'élection présidentielle.
5: Je suis comptable du Parti Socialiste, je peux le dire sans excès, du socialisme en France. Est-ce que je pense que je puis être utile à mon pays ? Je crois que oui.
6: Supposons en effet, un instant, qu'il reste au deuxième tour M. Giscard d'Estaing et M. Mitterrand. Eh bien, prenons garde. On vous dit, il faut battre M. Mitterrand au deuxième tour. Eh bien, moi, je vous dis, faisons mieux. Il faut le battre au premier tour, et pour cela, il faut voter pour moi.
4: Tout s'efface devant le seul choix qui compte, celui du meilleur avenir pour la France. Et ce choix-là, vous le tenez entre vos mains.
25: Le 26 avril, les résultats du premier tour donnent raison au président sortant. Valéry Giscard d'Estaing arrive en tête, talonné de près par François Mitterrand, loin devant le troisième homme et donc arbitre du duel à venir, Jacques Chirac. Naturellement, cette configuration s'annonce idéale pour le président sortant. Grâce au report des voix de ses alliés du RPR, il l'emportera. Forcément, c'est mathématique. Sauf que, côté Chirac, on ne peut pas dire que l'alliance soit évidente. Lors de sa conférence de presse, le maire de Paris lance une pique à son ancien chef, quelque chose qui se joue à un détail sémantique. Écoutez.
7: Le 10 mai, chacun devra voter selon sa conscience. À titre personnel, dans l'esprit que je viens de rappeler et dans la ligne de l'action politique que j'ai toujours menée en faveur d'un certain type de société, je ne puis que voter pour M. Giscard d'Estaing. La parole est désormais au peuple français.
25: À titre personnel, formule assassine qui signifie « moi, Chirac ». Je voterai Giscard parce que je ne peux pas faire autrement. Mais mes électeurs, eux, feront bien ce qu'ils voudront. Sans consigne claire de son ancien Premier ministre, Giscard commence à douter sérieusement. Chirac essaierait-il de le faire perdre ? A-t-il osé manœuvrer avec Mitterrand ? Eh bien, pour en avoir le cœur net, VGE décide d'appeler en personne une permanence du RPR. Le dispositif est digne d'une pièce de théâtre. Pour ne pas être reconnu, il place un mouchoir devant sa bouche, se fait passer pour un militant RPR et demande « Pour qui dois-je voter ? Je suis un peu perdu. » Persuadé qu'on lui répondra « Giscard, bien sûr, on est droite, on ne l'est pas. » Mais quelle n'est pas sa stupeur quand on lui dit, avec une légère hésitation tout de même, « Mais enfin, qu'il faut voter Mitterrand. » Aïe. À ce moment-là, Giscard le comprend, ça ne sent pas très bon tout ça. Et donc, le 10 mai 81, à 20h, c'est la silhouette pixelisée de François Mitterrand qui apparaît sur tous les écrans. Exit Giscard, merci Chirac.
4: 5, 4, 3, 2, 1,
8: François Mitterrand est élu président de la République.
9: Nous répétons donc, estimation C2ION et Welbull, Monsieur François Mitterrand est élu président de la République, 51,7%, Valéry Giscard d'Estaing, 48,3%.
25: Retranché dans son fief de Château-Chinon, le monolithe François Mitterrand laisse échapper un sourire. C'est sa façon d'exulter. Au même moment, des centaines de milliers de Parisiens en joie envahissent spontanément les rues. La gauche, pensez donc, hors jeu pendant 23 ans, accède enfin aux responsabilités. De son bureau de l'Hôtel de Ville, Jacques Chirac observe tout ça avec un étrange sourire. Grâce au pacte scellé rue Marot chez Edith Cresson, Giscard est tombé. Le voilà donc, lui, Chirac, nouveau patron de la droite et de fait chef de l'opposition. Mais désormais, pour accéder à la plus haute marche, il faut se concentrer et se concentrer et toutes les attaques sur un seul homme, François Mitterrand. Les deux leaders le savent. Demain, la complicité de circonstances née autour d'un gigot d'agneau et d'une salade de Cresson n'aura plus aucune raison d'être. Palais de l'Élysée d'un côté, mairie de Paris de l'autre, deux territoires, deux prédateurs, mais une seule ambition, le pouvoir suprême. Lors des premiers mois de la présidence Mitterrand, le combat semble plutôt déséquilibré, tant le socialiste flotte sur son nuage. Nationalisation, impôts sur les grandes fortunes, abolition de la peine de mort, radio libre. Avec Pierre Mauroy comme Premier ministre, Mitterrand déroule un programme qui tétanise les pontes d'une droite qui se met à sentir sérieusement la naphtaline. Raison de plus pour cogner, se dit Jacques Chirac. Et à la rentrée, le patron du RPR lance ses premiers missiles. Pour lui, François Mitterrand est le cheval de Troie de Moscou et il va conduire le pays à la ruine. Il parle même d'expérience socialiste. Vous comprenez, ce n'est qu'un essai, ça ne va pas durer longtemps. On connaît la suite. Accompagné de ses militants surmotivés, les fameux godillots du RPR, Chirac quadrille le pays en mode bulldozer. En face, François Mitterrand ne réagit pas, non. Il préfère conserver une posture de surplomb, à la limite du mépris. Hors de question de s'engager dans une bataille frontale alors qu'il est en pleine lune de miel avec les Français. Les seules sorties qu'il s'autorise sont donc pleines de légèreté. Comme ici, le 4 mai 82, lors d'un déplacement en Corrèze, où il ironise face à un Chirac incrédule qu'il appelle Monsieur le maire.
10: L'opposition, ben, je sais ce que c'est, Monsieur le maire. J'en ai une excellente pratique. Je pourrais même vous donner des conseils. Alors je dirais à d'autres qu'à vous, voilà ce que... Oui, ça, jusque-là, ça va. Au-delà, ça se gâte. Personne de sensé ne peut contester que aujourd'hui il existe un chef de l'État très assuré de la confiance du peuple.
25: Derrière ce qui est à la fois un trait d'esprit et une vacherie, Mitterrand sait qu'il ne parle pas d'un maire tout à fait comme les autres. À la tête d'un budget colossal et d'une administration tentaculaire, Jacques Chirac se comporte comme un véritable chef d'État en exil. Depuis les bords de Seine, il pilote l'opposition, lance des grands projets d'urbanisme et reçoit parfois les dirigeants étrangers avec un faste digne de l'Élysée. Mais bientôt, l'économie se grippe et le pays s'enfonce dans la crise. Début 83, c'est la fin de l'état de grâce. Face à l'impossibilité de dévaluer le franc, le président Mitterrand est contraint d'interrompre les réformes et de freiner les dépenses. C'est le fameux tournant de la rigueur. Le rêve est terminé. Le président se justifie et M. le maire s'engouffre dans la brèche.
11: Nous avons plus que jamais à vaincre sur trois fronts. Le chômage, l'inflation, le commerce extérieur. Il est temps, grand temps, d'arrêter la machine infernale.
12: Le pouvoir socialo-communiste a fait comme la cigale. Il a dansé tout l'été 81 et les mois qui ont suivi. Alors que l'ampleur de la crise exigeait de la rigueur, qu'il fallait ménager et préparer l'avenir, il a tout sacrifié à l'immédiat.
25: Pour le Corrézien, c'est le début d'une association et d'une ascension irrésistible. Au municipal de mars 83, la droite reprend une dizaine de grandes villes. À Paris, c'est un carton plein. Le maire réussit l'exploit de faire élire son camp dans les 20 arrondissements de la capitale, ce qu'on appelait le Grand Chelem. Alors l'idée qu'il va succéder à François Mitterrand en 88 entre dans les esprits comme une suite logique. Fort de ses succès, Jacques Chirac cherche alors à porter l'estocade. Et il sait exactement où frapper. Il se trouve que depuis 1981, François Mitterrand bichonne un projet pharaonique. Une grande exposition universelle prévue pour 1989, année du bicentenaire de la Révolution. Mais sans l'accord de la mairie, rien n'est possible. Et le 2 juillet 83, c'est le coup de pied de l'âne, les JT ouvrent sur cette info.
0: Mesdames, Messieurs, bonsoir. Le président de la République a donc renoncé à son projet d'exposition universelle en 1989 à Paris. Dossier désormais classé, le Bureau international des expositions a aussitôt été averti de ce désistement français. C'est pourtant un projet auquel tenait beaucoup le chef de l'État, qui voulait célébrer par la même occasion le deuxième centenaire de la Révolution française. Alors s'il y a renoncé, c'est en fait parce que Gilbert Trigano, chargé par lui d'une mission d'étude et de réflexion, s'était heurté aux réticences du maire de Paris, Jacques Chirac, qui mettait en avant le coût financier du projet.
25: François Mitterrand encaisse. Mais pour lui, quelque chose vient de changer. En sabotant l'exposition, Chirac n'a pas seulement joué son rôle d'opposant, il vient de lui déclarer la guerre. Et il va le regretter. Dans les mois qui suivent, l'affrontement entre les deux hommes change de nature, plus frontal, plus personnel aussi. Leurs seules rencontres se font lors des commémorations officielles où les caméras immortalisent leurs poignées de main figées. D'un côté, un président au sourire distant et souverain, de l'autre, un maire au regard noir et à la mâchoire serrée. Deux hommes qui ne s'aiment pas, mais qui se respectent, éventuellement s'admirent, sans le dire, mais se combattent ouvertement. Bon, nous sommes là dans le système bipolaire classique de la Ve République jusqu'en 2017, la droite, la gauche, un leader pour chaque rive de la pensée politique, la routine, quoi. Ouais. Sauf qu'en juin 1984, le duel est soudainement bousculé par l'irruption d'un troisième larron, Jean-Marie Le Pen. Avec 11% aux européennes, son parti, le Front National, franchit un palier et quitte les marges du paysage politique national. Pour Chirac, la menace est carrément existentielle. Comment poursuivre son ascension sans se faire dévorer sur son flanc droit? Du côté de l'Élysée, François Mitterrand observe l'évolution de ce nouveau rapport de force avec un intérêt certain. Au plus bas dans les sondages, en effet, il réfléchit à un moyen de profiter de la situation pour limiter la casse aux législatives à venir prévues pour mars 86. Et s'il semble condamné à cohabiter, le président veut tout faire pour éviter un raz-de-marée du RPR qui lui enlèverait toute marge de manœuvre. Alors, comment freiner le bulldozer? Eh bien, en l'attirant sur un champ de mines.

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0: Palais de l'Élysée, 3 avril 1985. Dans l'atmosphère ouatée du salon Murat, le Conseil des ministres touche à sa fin. Alors qu'ils referment leur dossier, les éléphants socialistes se regardent, l'air hagard, tandis que le grand chef, François Mitterrand, esquisse un sourire discret. Car il leur a annoncé son souhait d'instaurer le scrutin proportionnel pour les prochaines élections législatives. Alors officiellement, l'affaire est présentée comme une mesure démocratique. Mais dans les faits, tous les ministres le savent. Cette réforme qui va forcément propulser l'extrême droite à l'Assemblée, c'est une grenade dégoupillée sous les pieds de Jacques Chirac. Quelle résonance tout de même, tant on sait à quel point ce problème-là reste entier pour la droite, et plus que jamais aujourd'hui. Alors, ce qui devait arriver arrive. Le 16 mars 86, la droite remporte les élections législatives sans majorité absolue à cause de la proportionnelle, justement, qui permet au Front National d'envoyer 35 députés à l'Assemblée. La situation est doublement inédite, car pour la première fois sous la Ve République, un président va devoir partager le pouvoir avec un Premier ministre issu de l'opposition. Au lendemain du scrutin, un mot nouveau s'affiche en une des journaux, cohabitation. Pour François Mitterrand, le choix du locataire de Matignon sonne comme une évidence politique. C'est forcément le leader de l'opposition, donc Jacques Chirac, qui, le 20 mars 86, redevient Premier ministre, 10 ans après son premier magistère, sous Giscard. Évidemment, derrière ce choix, François Mitterrand pense d'abord au prochain grand rendez-vous, la présidentielle de 1988. Alors, l'histoire dit qu'à ce moment-là, il n'est pas certain de vouloir rempiler. Mais, au cas où, il faut se préparer. Sa stratégie pour être réélu est la suivante, laisser Chirac s'éreinter et s'user au pouvoir. Mais, pour cela, il faut être patient. 2 ans, c'est long. Et c'est bien ce que renvoie l'image du premier conseil des ministres de la cohabitation. Autour de la table du salon Murat à l'Élysée, l'ambiance est glaciale.
2: Vous le voyez, l'ambiance était plutôt décontractée à l'extérieur. Ce n'était pas du tout le cas à l'intérieur de l'Élysée. Atmosphère silencieuse pour le premier face-à-face Mitterrand-Chirac. Le Premier ministre entouré de Charles Pasqua et François Léotard, le président pour sa part, encadré par Édouard Balladur et André Giraud. Tous les visages étaient très tendus. Une image tout à fait historique.
0: Dès les premières minutes, le président Mitterrand donne le ton. Seul face à une trentaine d'opposants, il prévient qu'il ne cédera rien de ses prérogatives présidentielles. Et Chirac le sait. Cette cohabitation ne sera pas un partage du pouvoir, mais une guerre d'usure quotidienne. 2 ans à se serrer la main le matin pour mieux se poignarder le soir. 2 ans pendant lesquels le sphinx de Jarnac, du haut de son Aventin élyséen, va pouvoir observer son rival de près. La première grande bataille se déroule loin des palais parisiens, à 10 000 km de là, au Japon. Le 5 mai 86 s'ouvre en effet le sommet du G7 à Tokyo. Au sein de la délégation tricolore, l'invitation revient donc à François Mitterrand. Sauf que Jacques Chirac tient absolument à être sur la photo. L'Élysée et Matignon s'embarquent alors dans une bataille protocolaire surréaliste. Face à cette entorse à la tradition, les organisateurs japonais sont complètement perdus. Alors, pour satisfaire les deux rivaux, eh bien, ils installent un siège supplémentaire, un changement de mise en scène qui donne lieu à des passes d'armes tragicomiques. Mitterrand s'accapare le temps de parole sur les grands dossiers, tandis que Chirac, rabaissé au rang de subalterne, doit se contenter de brèves interventions techniques avec l'assurance maladroite d'un passager clandestin.
3: C'est un mouvement naturel que de représenter la France comme il convient. Il n'y a qu'une voix de la France. Ceci est dit une fois pour toutes.
0: De retour à Paris, Jacques Chirac frappe à son tour en soumettant une série d'ordonnances sur plusieurs domaines régaliens, privatisation, code de la nationalité ou encore découpage électoral, une façon de reprendre la main. Mais François Mitterrand refuse de signer. Et là encore, la situation est inédite et personne ne sait qui a raison. La constitution de 1958 est floue sur le sujet. Et dans tout le pays, les experts en droit et les commentateurs s'arrachent les cheveux. Comme ici, en ouverture du JT d'Antenne 2, le 14 juillet 86.
4: Madame, monsieur, bonsoir. C'est le pétard politique de ce 14 juillet. François Mitterrand ne signera donc pas l'ordonnance sur la privatisation des entreprises publiques mise au point par le gouvernement. Il l'a dit, c'est un événement de première importance puisqu'il pourrait marquer un tournant décisif dans la cohabitation qui régit la vie politique française depuis maintenant près de 4 mois.
5: Je suis non seulement chargé de veiller au respect de la Constitution, mais au regard d'un certain nombre de données qui sont écrites dans cette Constitution et qui impliquent en particulier que je dois être le garant de l'indépendance nationale.
0: Avec cette manœuvre, François Mitterrand affiche sa supériorité symbolique sur son adversaire. Depuis le palais, il temporise, refuse, renvoie et laisse son Premier ministre porter seul le poids des décisions impopulaires. Bref, si Jacques Chirac gouverne, François Mitterrand règne. Peu à peu, le président se glisse dans la peau d'un être à la fois protecteur pour les Français, mais toujours aussi inaccessible, patriarche mystique, qui observe les hommes baignés dans leur passion triste et qui n'intervient que pour les sauver d'eux-mêmes. Alors que Chirac s'épuise, Mitterrand devient Dieu. D'où la question, comment on fait pour affronter Dieu? Mais dans ce combat, le Premier ministre détient une information potentiellement dévastatrice, le secret le plus intime de Mitterrand, l'existence de sa fille cachée, morganatique, diront certains, Mazarine. Une fuite dans la presse, une rumeur orchestrée, Chirac en est persuadé, le scandale emporterait le président socialiste. Ce qui reste à prouver d'ailleurs. Mais quoi qu'il en soit, il ne s'y abaissera pas. Fidèle à une vieille règle tacite de la République, il considère que l'intimité d'un homme, fût-il son premier adversaire, est sacrée. Alors, comme s'il s'interdit de l'abattre dans l'ombre, il n'a plus qu'une seule option, le combattre dans la lumière. Et la reine est toute trouvée. La présidentielle de 88, bien sûr. Malheureusement, pour Chirac, le contexte est loin d'être idéal. Comme l'avait dit Mitterrand, il se lance dans la bataille épuisé, contraint de défendre un bilan demi-teinte face à un électorat lassé. De son côté, le président sortant lui semble inatteignable. Et on le sent bien à l'époque, c'est lui qui est en situation. À 72 ans, il a le soutien de la jeunesse, relayé par de nombreux artistes, comme Renaud et son fameux tonton L'Espa Béton. À tel point que Jacques Chirac, plus jeune, apparaît plus vieux. C'est dans ce contexte qu'arrive le fameux débat d'entre deux tours. Et qu'on se le dise, on ne remporte pas la présidentielle parce qu'on a gagné le débat. On gagne le débat parce qu'on est en situation de gagner la présidentielle. Cette mécanique s'est toujours répétée. En politique madrée, François Mitterrand le sait très bien. Et c'est pour ça qu'il se présente serein devant Jacques Chirac. Notons que, comme les autres candidats dans sa situation, il aurait pu jouer la partition « Pas bouger, je suis le favori », mais il ne veut pas s'en contenter. D'où cette réplique mythique qu'il assène à Jacques Chirac.
6: Permettez-moi juste de vous dire que ce soir, je ne suis pas le Premier ministre et vous n'êtes pas le Président de la République. Nous sommes deux candidats à égalité et qui se soumettent au jugement des Français, seuls qui comptent. Vous me permettrez donc de vous appeler Monsieur Mitterrand.
7: Mais vous avez tout à fait raison, Monsieur le Premier ministre.
0: Le 8 mai 1988, François Mitterrand est réélu avec 54% des voix. Un triomphe, peut-être même le chef-d'œuvre de sa vie politique. Monsieur le Premier ministre, lui, quitte Matignon comme il y était entré, la mâchoire crispée et les bras ballants. Sonné, il disparaît quelques mois de la scène nationale avant de remonter sur son cheval, la mairie de Paris.

0: a présenté sa candidature alors que son équation personnelle avec le peuple est, disons, délicate. Mais en a-t-il conscience ? Toujours est-il que c'est la scission au RPR, un schisme même. Les cadres s'écharpent et nous assistons à l'un des plus grands polars politiques de la Ve République. Barricadé à l'hôtel de ville, Jacques Chirac est consterné. Mais au milieu de ce psychodrame quasi familial, il reçoit un soutien inattendu, celui de François Mitterrand. Le 25 août 1994, à l'occasion des commémorations du 50e anniversaire de la libération de Paris, le président affiche une complicité évidente avec son ancien rival, au point qu'il snobe complètement son premier ministre, Édouard Balladur. Mieux encore, au milieu de la cérémonie, le président prétexte un protocole que personne ne connaît pour s'éclipser dans la mairie avec Jacques Chirac. Loin des caméras, le président lui dit alors: c'est votre tour. Vous allez être élu. Jacques Chirac a dû en rosir de plaisir. Alors qu'au même moment, sur le parvis, Édouard Balladur fulmine, le regard perdu comme un gamin qui attend ses parents à l'accueil. Et, peut-être avec l'envie de dire aux deux autres, je vous demande de vous arrêter. Cause toujours, de toute façon. Pendant la cohabitation, quand Balladur lui serrait la main, François Mitterrand, malade, avait l'impression que son premier ministre lui donnait l'extrême onction, d'où un certain rejet. En tout cas, Jacques Chirac retient la leçon du président. Il aborde la campagne de 95 avec des qualités nouvelles. La patience, le sens du timing, mais aussi la capacité presque vaporeuse à se tenir toujours au-dessus de la mêlée. Mais que voulez-vous ? À force d'affronter Mitterrand, c'est comme s'il avait fini par lui ressembler. Et ça marche. Le 7 mai 1995, il est élu président de la République.
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2: Cinquième président de la Ve République, Jacques Chirac, 52% des suffrages exprimés aujourd'hui.
0: Mais dans les coulisses de cette victoire, une ombre plane sur l'Élysée. 12 jours plus tard, le 19 mai, après un dernier tour de parc sous la pluie à passer en revue les canards et les rhododendrons, François Mitterrand reçoit son successeur au palais. Comme au premier soir, rue Clément Marot, les deux hommes se retrouvent une dernière fois. Sauf qu'aujourd'hui, l'un est mourant et l'autre le sait. Rongé par un cancer qu'il dissimule depuis 1981, porté par les forces de son esprit, le vieux lion s'engouffre dans une safrane avant de disparaître dans la rue sous le regard serein de son ancien rival. 8 mois plus tard, le 8 janvier 1996, François Mitterrand s'éteint, entouré de ses proches, ses deux familles. Moment qui consacre un Mitterrand libre dans la mort comme dans la vie. Le soir même, Jacques Chirac prend la parole depuis l'Élysée pour lui rendre hommage. La voix posée. Le nouveau président ne salue pas seulement un adversaire redoutable. Il dit adieu au plus grand témoin de sa propre vie politique. Un discours sobre, sincère, admiratif, émouvant même. Pour clore en beauté, une face et un face-à-face de 15 ans.
3: Mes chers compatriotes, le président François Mitterrand est mort ce matin. Les Français ont appris avec émotion la disparition de celui qui les a guidés pendant 14 ans. Je voudrais saluer la mémoire de l'homme d'État, mais aussi rendre hommage à l'homme dans sa richesse et sa complexité. Ma situation est singulière, car j'ai été l'adversaire du président François Mitterrand, mais j'ai été aussi son premier ministre, et je suis aujourd'hui son successeur. Tout cela tisse un lien particulier où il entre du respect pour l'homme d'État et de l'admiration pour l'homme privé. Seul compte finalement ce que l'on est dans sa vérité et ce que l'on peut faire pour la France. À l'heure où François Mitterrand entre dans l'histoire, je souhaite que nous méditions son message.
0: Ce respect mutuel trouve un ultime écho solennel 3 jours plus tard, le 11 janvier, jour des obsèques de François Mitterrand. En coulisses, Jacques Chirac, désormais gardien du protocole,

veille en personne à ce que Mazarine et sa mère, Anne Pinjot, soient officiellement présentes aux côtés de l'épouse légitime, Daniel, et de ses fils. Une dernière marque d'élégance, grande, comme le fut leur opposition. Une histoire qui nous rappelle enfin que pour qu'un récit national soit fort, il faut de grands scénarios et de grandes figures pour les incarner.

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2: Aujourd'hui, Chirac, Mitterrand, destin croisé, notre invité Jean Glavany, bonjour. Vous avez été ministre de l'Agriculture, vous avez été aussi et surtout le chef de cabinet de François Mitterrand pendant son premier septennat, et vous faites le récit de cette période dans votre dernier livre, François Mitterrand, Conversation intime, livre paru chez Perrin au début de l'année. D'abord, que savez-vous de cette rencontre chez Edith Cresson en 80, quelques mois avant l'élection présidentielle?
3: J'en sais pas plus que vous.
2: Bon, très bien.
3: Je savais qu'elle avait existé, mais comme vous l'avez raconté, je n'étais évidemment pas là et il n'y a pas eu de compte-rendu ni officiel ni officieux.
2: Alors, en 86, en revanche, je ne sais pas où vous étiez, mais comment le passage à la proportionnelle pour les législatives a-t-il été vécu de l'intérieur? C'est-à-dire chez les socialistes, alors au-delà de Michel Rocard qui a un certain sens de la mise en scène et du tragique, qui avait démissionné en pleine nuit parce qu'il ne supportait pas la présidentielle.
3: La proportionnelle.
2: La proportionnelle, pardon. Qu'est-ce que ça a déclenché chez les socialistes, chez vous?
3: C'était peut-être la seule remarque que j'aurais faite à propos de votre exposé que j'ai trouvé très, très vivant et très riche. La proportionnelle, elle a été interprétée comme vous l'avez présenté, c'est-à-dire comme une espèce de grenade dégoupillée jetée au sein de la droite. Sauf que vous oubliez une chose, vous comme beaucoup de commentateurs, c'est que c'était dans le programme de la gauche depuis des décennies, et en particulier dans les 101 propositions de François Mitterrand, c'est-à-dire que c'est un engagement qu'il avait pris.
2: C'est vrai.
3: Et c'est une vieille tradition de la gauche française que de réclamer la proportionnelle qui est plus juste, quand le scrutin majoritaire, lui, a la vertu de dégager plus facilement des majorités stables. Et donc... les socialistes, en 86, ils sont simplement soucieux d'appliquer leur programme. Il n'y a pas d'autre réaction chez eux que de dire encore une mesure qu'on aura faite conformément à nos engagements.
2: Disons que ça tombait bien quand même, ça tombait à pic.
3: Mais ça tombait bien, on a quand même perdu en 86, donc je
2: veux dire... Oui, mais moi, la défaite a été d'une ampleur moindre que celle que vous pouviez redouter.
3: Oui, mais si on regarde l'histoire, je pourrais vous dire qu'en 93, que j'ai moi bien vécu, parce que c'est dans la grande défaite de la gauche, parce que 93, que moi j'ai été élu pour la première fois député, on aurait pu dire que de la même façon, à l'inverse, s'il y avait eu la proportionnelle, la défaite aurait été moins lourde, c'est-à-dire qu'elle était d'une certaine manière excessive et injuste compte tenu du scrutin majoritaire. Donc les deux choses se balancent.
2: Alors quel était votre regard et le regard de vos congénères socialistes, ministres ou des postes importants sur Jacques Chirac en 86? Qu'est-ce que vous vous dites?
3: J'ai bien connu Jacques Chirac parce que dans vos CV vous dites j'ai été ministre de l'Agriculture, mais j'ai été ministre de l'Agriculture de Chirac président.
2: Oui, sous Jospin.
3: Et donc, je l'ai connu encore mieux pendant ces quelques années, conseil des ministres après conseil des ministres, et aussi dans des circonstances qui l'intéressaient beaucoup, parce qu'il était un ancien ministre de l'Agriculture, il suivait des dossiers agricoles. J'ai fait quelques salons de l'agriculture avec lui qui m'ont permis aussi de voir quelques facettes du personnage que je ne connaissais pas bien. Donc, en 86, il faut remettre dans les choses dans leur contexte. C'est la première cohabitation de l'histoire de la République. Et je dis dans le livre quelque chose qu'on a vécu, nous, à l'Élysée, c'est que cette cohabitation était pour nous un moment jubilatoire. Pourquoi ? Parce que d'abord, on était un peu rendez-vous en terre inconnue, pour prendre une émission de télé bien connue, c'est-à-dire qu'on ne savait pas où on allait. François Mitterrand nous avait réunis à quelques jours avant le scrutin pour nous dire « Attention, préparez-vous, ça peut se terminer à tout moment, un jour, une semaine, un mois, un an, on ne sait pas. Moi, j'y suis prêt, et vous aussi, préparez-vous. » Et il nous avait dit des choses comme cela, et donc on avançait, en imaginant des explorateurs qui découvririons des arcanes inconnues de la vie politique française. Et deuxièmement, c'était une leçon constitutionnelle formidable pour les gens qui sont amoureux du droit et du droit constitutionnel. J'enseignais un moment à Sciences Po le droit constitutionnel. Et on a vécu là 2 ans formidables. Tous les jours, il y avait un nouvel article de la Constitution.
2: C'était un laboratoire.
3: C'était un laboratoire, ça. Et puis enfin, c'était une partie d'échec. C'était une partie d'échec, et là je dois dire que moi j'ai vécu ça, connaissant les deux hommes, respectant évidemment, j'avais mon parti pris que je ne peux pas nier évidemment, mais respectant les deux, et apprenant à connaître mieux l'un que je ne le connaissais, j'ai vu une partie d'échec entre deux hommes terriblement différents, et nous on était autour d'un homme qui était un maître en échec, un maître formidable. Les deux hommes avaient des caractéristiques personnelles très différentes. Mitterrand, c'est un homme du temps long. il se précipitait pas pour prendre une décision, il réfléchissait, il demandait des avis contraires, il voulait pas être esclave d'un conseil, il voulait... Et tant long dans l'histoire, il cherchait dans l'histoire de France ou de l'Europe ou du monde des choses qui éclairaient le présent, et tant long dans l'avenir, c'est-à-dire il voulait savoir quelles seraient les conséquences de ses actes à 5, 10 ou 15 ans. Et aux échecs, Mitterrand, c'était un joueur qui, comme les grands joueurs d'échecs, ne joue pas leur coup, il pense au coup d'après. Mmh. Et les grands joueurs d'échecs, j'ai appris ça depuis, ils réfléchissent 6, 7, 8 coups après. Chirac, c'est un homme, je dirais pas du temps court, mais c'est un hussard, Chirac. C'est un hussard qui, glouton, qui se précipitait sur tout ce que, il avait un côté qui était assez étonnant, une énergie étonnante. J'allais dire, lui, le premier pion qui se présentait, il le prenait.
2: Ouais.
3: Et la partie d'échec ne va pas à ceux qui prennent les pions tout de suite, comme ça, précipitamment. Et donc, on a vécu ça pendant 2 ans d'une manière qui était très surprenante. Quoi.
2: Et qu'est-ce que vous disiez, François Mitterrand, de Jacques Chirac ? C'était quoi ces mots ?
3: Ben, y avait des choses qui étaient très... très. Il faut faire la part des choses. Ces hommes étaient... Ils avaient quelque chose de comparable. Hein, à la fois, c'était des bêtes politiques, l'un et l'autre, qui avaient des partis structurés autour d'eux. Mitterrand avec le Parti Socialiste, Chirac avec le RPR. Puis qui étaient des grands élus de la République. Mitterrand dans la Nièvre, à Château-Chinon. Et Chirac, maire de Paris et président du Conseil Général de la Corrèze. Hein, un cumul comme on n'en a jamais fait d'autres dans la République. Mais si j'ose dire, il savait ce que c'était que la démocratie locale, ce que c'était la gestion des collectivités, ce que c'était l'amour d'un territoire, etc. Il le savait, ça a beaucoup disparu, ça, si vous voyez ce que je veux dire. Et il y avait, de ce point de vue-là, de l'affrontement de deux êtres qui étaient des grands politiques, avec des histoires différentes. Et évidemment, il y en était de l'autre de gauche, l'autre de droite. Mais il y avait aussi cette confrontation respectueuse.
2: Oui, parce qu'il y avait, c'est quand même deux parcours au long terme, vraiment. Très oui. Long chemin, oui. Presque obsessionnel, plusieurs décennies avec un objectif suprême, l'Élysée. Et ces deux-là ont emprunté un chemin très long, Mitterrand encore plus long que Chirac. Est-ce que ça les rapprochait, ça, cette façon de faire de la politique?
3: Plus long que Chirac, ils ont été l'un et l'autre élus à la troisième reprise.
2: Oui.
3: Mitterrand, 65, 74, 80, Chirac.
2: Oui, mais Mitterrand 80. Est en 65, donc ça, ouais, ça fait encore plus long.
3: Oui, oui, d'accord, mais ça fait à toi, oui, vous avez raison, oui. Et donc, il y avait aussi ça qui les rapprochait, comme d'ailleurs, on rapprochait l'in fine le fait qu'il soit élu deux fois et réélu, c'est arrivé depuis, on sait, récemment. Mais, donc, il y avait quelque chose qui était une confrontation. C'était quand même deux hommes d'État, l'un et l'autre, c'est-à-dire que, au fond, quand ils exerçaient leurs responsabilités à l'Élysée, au Conseil des ministres ou à l'extérieur, ils respectaient les formes quand même. C'est-à-dire qu'ils ne voulaient pas donner l'image d'une bataille de chiffonniers comme on a pu l'imaginer, ou comme on le devinait dans votre propos, que je ne conteste pas du tout. Ils respectaient les formes, pas seulement à l'étranger, y compris en France. Il y avait aussi, au sein de leurs entourages et dans la vie politique française, une idée selon laquelle le premier qui dégaine est mort.
2: Oui, et puis il y avait une certaine tenue aussi.
3: Il y avait une certaine tenue, ce que je dis, respecter les formes.
2: Ouais.
3: Parce qu'il y avait derrière ça l'idée que les Français, on a voté comme ça, vous êtes là, débrouillez-vous, mais il faut que ça marche. Ouais. Voilà le message que les Français disaient au président, au Premier ministre. Débrouillez-vous, on ne veut pas le savoir, entendez-vous, il faut que ça marche. Et ça a marché, parce qu'ils ont été l'un et l'autre respectueux de cette demande, de cette commande des Français. Voilà.
2: Alors on arrive à la présidentielle de 88. Est-ce que vous savez, vous, si oui ou non, cette fulgurance de Mitterrand, vous avez tout à fait raison, monsieur le Premier ministre, était préparée ou c'est spontané ?
3: Oh, c'est-à-dire que vous savez, dans les préparations des débats, comme ceux de 80 ou 88, auxquels j'ai toutes les deux assisté, ou tous les deux débats, il y a plein de formules qui sont plein de notes, d'essais, de training, enfin, au sens où on se prépare, quoi. Donc, j'exclus pas du tout qu'elle ait été, comme c'est la fameuse, réplique de 80 de Mitterrand qui disait à Giscard vous me dites que je suis un homme du passé, vous me l'aviez déjà dit il y a 7 ans, mais depuis vous êtes devenu l'homme du passif.
2: Voilà. Ouais.
3: Mais donc c'est des formules qui sont oui forcément travaillées, parfois improvisées, mais je peux pas certifier que celle-là n'avait pas été travaillée.
2: D'accord. Enfin, seul le résultat compte. Et tout le monde s'en souvient. Un peu comme le monopole du cœur de Giscard en 74. Alors je disais, c'est pas une opinion personnelle, mais c'est une analyse personnel qu'on ne gagne pas la présidentielle parce qu'on gagne le débat, mais qu'on gagne le débat parce qu'on est en situation de gagner la présidentielle. Et j'ai remarqué que ça a été le cas à chaque fois Est-ce que vous êtes d'accord avec ça? Est-ce que François Mitterrand le savait? Est-ce qu'il était dans cet état d'esprit-là, précisément?
3: Oui, quand il est en campagne électorale en 88, il y a une confiance dans le résultat, les sondages, pas seulement, mais on voit le monde dans les meetings, une dynamique de campagne. On voit ça très bien, comme on l'a vu en 81, on le retrouve différemment, mais on le retrouve en 88. Et puis, il y a ce passé de confrontation des deux hommes pendant 2 ans qui font qu'il y a peut-être un facteur de caractère psychologique entre les hommes qui a vu Mitterrand dominé Chirac. Je raconte une histoire que j'ai révélée dans le livre parce que je l'avais tue longtemps. On est en 87, en janvier 87, quelques mois après le début de la cohabitation. Il y a des vœux à l'Élysée, des vœux des corps constitués. Il y a tout le gouvernement, Chirac, Balladur, tout ça, tout le gouvernement, des hauts fonctionnaires, donc les cérémonies de vœux. Et à la fin des vœux, il y a un pot, quoi, qui est ouvert. Donc on est là, dans la salle des fêtes de l'Élysée. Et Mitterrand et Chirac, le président et le premier ministre, s'isolent pour parler. Alors on les voit parler, comme ils se parlaient au téléphone tous les jours, comme ils se voyaient plusieurs fois par semaine, comme les institutions le voulaient, c'est-à-dire que le bon fonctionnement des pouvoirs publics le voulait. Et à un moment, Chirac salue le président et vient. Moi, j'étais à la sortie avec un autre conseiller de François Mitterrand. Il vient vers nous pour sortir. Et en arrivant presque à nous, à 1 ou 2 mètres, Mitterrand, qui était à 7-8 mètres, le rappelle, Monsieur le Premier ministre, et Chirac se retourne et dit, oui, mon général.
2: Ah oui. Vous le dites dans votre livre, ça me revient, parce que j'ai lu votre livre.
3: On s'est regardé, heureusement que j'avais ce témoin qui vit toujours, qui peut dire que je raconte pas des sottises et des inventions, mais c'était très révélateur, quoi, de cette espèce de rapport qui s'y avait entre les invités. Il était un peu subjugué, quand même, Chirac, par...
2: Jean Glavany, j'ai une mauvaise nouvelle, il ne reste qu'une minute, c'est affreux. On ait le temps de parler de cette élection de 95 et surtout cet épisode à la mairie de Paris avec Édouard Balladur. Terrible ça.
3: C'est peut-être la deuxième chose que je voulais corriger dans votre propos, parce qu'on a l'impression que Mitterrand fait voter Chirac. Non, Mitterrand vote Jospin.
2: Mais
3: il choisit Chirac contre Balladur.
2: C'est ça, c'est clair.
3: Parce que Balladur s'est très mal conduit avec lui, quoi. Vous avez fait quand il lui serrait la main, vous dites l'extrême onction. Notre moment, il nous avait dit, je sais pas s'il me prend ma température ou mon pouls, mais manifestement.
2: C'est ça, ouais.
3: Il était obsédé par, et bon, il y a, voilà, il se voyait déjà à l'Élysée, d'ailleurs, les sondages, plus une grande chaîne de télévision, TF1, plus un grand journal, Le Monde, ça a été très très bien organisé, et propulsait Balladur à la tête du pays, c'était comme si c'était déjà fait.
2: Oui, c'est ça.
3: Et voilà, et donc Mitterrand, effectivement, a été beaucoup plus exaspéré, enfin, totalement exaspéré par l'attitude de Balladur, faut le reconnaître, qui n'a pas été d'une élégance folle, et avait plus de respect pour Chirac, et il a trouvé un moyen de le faire savoir, et que vous avez rappelé magnifiquement.
2: Il me reste à vous remercier, Jean Glavany.
3: C'est moi qui vous remercie.
2: Merci infiniment. Au revoir.
3: Merci beaucoup.
2: C'était Affaires Sensibles. Aujourd'hui... Voilà, une émission que vous pouvez réécouter en podcast, bien sûr. Merci à toute l'équipe du studio 105, emmenée par Thomas Leblanc avec Isabelle Derex, Cédric Châtelu, Nadège Antonini, Clara Galivelle, Thibault Lacasse, Lorraine Palmer, Frédéric Héroux et Thomas Moisan. Exactement, merci à tous. On va bien sûr maintenant directement du côté de Mathieu Noël pour Zoom Zoom Zen. Bonjour Mathieu, bonjour à toute votre équipe.
4: Bonjour Fabrice. Aujourd'hui, on va zoomer sur un extraterrestre. Fabrice, surnom que lui ont donné les fans de basket américain. Victor Wembanyama, Wemby pour les intimes, s'apprête à disputer ce soir les finales NBA. Zoom sur un véritable ovni qui pourrait, selon certains, devenir le meilleur joueur de basket de tous les temps. Rien que ça.
2: Eh bien, on découvrira tout ça après le flash de 16h.
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2: 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Le flash, Amélie Perrier.
12: La justice a-t-elle failli à propos du suspect arrêté pour la disparition de Liana, la collégienne introuvable dans le Gers depuis vendredi? Une enquête administrative est ouverte sur le traitement d'une ancienne plainte pour des viols sur une autre mineure l'an dernier, visant déjà le quadragénaire. Un suspect jamais entendu depuis des mois sur cette affaire. Le ministre de l'Intérieur ordonne donc de faire la lumière sur d'éventuels dysfonctionnements. M6 reconnaît un faux témoignage après la diffusion de son émission hier soir consacrée à Xavier Dupont de Ligonnès, recherché depuis 2011, depuis 15 ans, pour le quintuple assassinat de sa famille. Un homme se présentant comme un prêtre hier soir affirme avoir recueilli sa confession, 11 ans après les faits, en 2022. L'évêque de Carcassonne avait démenti ce matin ses propos, une séquence trompeuse, avait-il dit. La chaîne de télé affirme avoir mené des investigations lui permettant d'établir qu'il s'agissait effectivement d'un faux témoignage. M6 présente donc sans réserve ses excuses à l'évêque de Carcassonne. Les relations sont difficiles aussi dans la famille Delon. Les deux frères Anthony et Alain-Fabien Delon ont été condamnés aujourd'hui par le tribunal correctionnel de Paris à des amendes de 1000 euros avec sursis pour avoir enregistré, publié une conversation privée entre leur sœur Anouchka et leur père, l'acteur Alain Delon, en 2024. Les deux frères, âgés de 61 et 32 ans, sont condamnés à des amendes de 1000 euros avec sursis et à verser 2000 et 3000 euros de dommages et intérêts à leur sœur. L'aîné doit aussi supprimer l'enregistrement posté sur son compte Instagram dans les 15 jours. Dépister le cadmium quand on est à risque, ce sera remboursé par la Sécu à partir du 16 juin. Décision publiée aujourd'hui au Journal officiel. Le dosage urinaire de ce métal lourd, toxique, pourra être prescrit par un médecin aux personnes potentiellement surexposées du fait de leur lieu de résidence, le sol aura été reconnu par les autorités comme pollué par le cadmium. L'autoroute A69 ouvre un premier tronçon à la circulation demain. Information de nos amis d'ici Occitanie. Une première portion de 9 km entre Gragnag et Verfeil en Haute-Garonne. Cela correspond à l'ancien barreau autoroutier A680 géré par Vinci Autoroute et dont le chantier d'élargissement avait débuté fin 2023. Les autres portions de l'A69, cette autoroute si décriée, ces autres portions ouvriront dans un peu plus de 4 mois à la mi-octobre 2026. Le calendrier du concessionnaire ne tient pas compte d'une éventuelle suspension qui pourrait être décidée par la justice administrative. Et puis Roland Garros ne cesse de nous surprendre. Cette année, la numéro 1 mondiale, Arina Sabalenka, est éliminée en quart de finale, battue par la Russe Diana Schneider, 23e mondiale. C'est sa sortie de route la plus précoce en grand chelem depuis 2 ans. Sabalenka a été dominée en 3-7, 3-6, 7-5, 6-0. Schneider, elle, affrontera dans le dernier carré une autre invitée surprise, la Polonaise Maja Szwalińska, 114e mondiale.
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12: France Inter, il est 16h04. Oui, c'est l'heure de Zoom Zoom Zen. Bonjour Mathieu Noël, salut toute l'équipe.
4: Bonjour Amélie. Ma chère Amélie, qu'est-ce que vous faites à 2h du matin ce soir? Non, c'est pas une invitation déplacée, Amélie. Il y a un match important qui se joue.
12: Ah oui, oui.
4: Les finales NBA, ça démarre ce soir à 2h. Oui, c'est ça que je vous proposais. Bah, n'allez pas imaginer autre chose.
12: Évidemment.
4: On vous retrouve à 17h pour un nouveau point sur l'actu.
12: À tout à l'heure.
20: Wemby. Je pense au joueur Victor Wembanyama.
21: Quand on le voit aussi sur un terrain de basket, parce que j'ai eu la chance aussi de le voir jouer, on a vraiment l'impression pour lui que le basket c'est facile.

0: Bonjour à toutes et à tous. Plus qu'une émission aujourd'hui, Zoom Zoom Zen est une fête. Car ce soir, un Français va être au cœur de la finale d'une des compétitions les plus relevées au monde. Plus relevée encore que le dernier championnat du monde de la planche apéritive que Cyril nous avait fait vivre en direct. Une compétition plus palpitante encore que le tournoi du meilleur flan pâtissier de Paris que Cyril, décidément grand amateur de compétition et de dépassement de soi, avait également couvert en direct pour nous. Non, ce soir les amis, c'est le début des finales NBA. Sur le parquet, un ovni français aux États-Unis, il le surnomme d'ailleurs l'extraterrestre, The Alien. Il mesure plus de 2m20 et pourtant il dribble comme un meneur de jeu, il shoot comme Michael Jordan. On va zoomer sur le phénomène du sport français. Certains disent de lui qu'il sera le plus grand joueur de basket de tous les temps, Victor Wembanyama, Wemby pour les intimes. Un athlète qui, par sa capacité à répondre aux attentes pourtant immenses qu'on a mis sur ses épaules, fascine bien au-delà des fans de basket, à l'exception notable de notre rédacteur en chef adjoint Pierre Courade, qui ce matin encore nous demandait si Wembanyama marquait beaucoup de buts. À part donc Courade, qui avoue ne rien connaître au basket et préférer largement le Molky, toute l'équipe de Zoom Zoom est surexcitée aujourd'hui à quelques heures donc du premier match des finales NBA qui opposeront les Knicks de New York aux Spurs de San Antonio, mené par celui qui met peu de buts mais beaucoup de paniers, et d'ailleurs pour évoquer ce destin incroyable. On reçoit en exclusivité, parce qu'il adore Zoom Zoom, ça m'aide à me concentrer à l'échauffement quand je règle mon shoot si j'arrive à viser malgré le rire de la Marianoche. Je sais que je serai bon. Mesdames et messieurs, il a fait l'aller-retour sans Antonio Barry à quelques heures seulement de sa finale NBA. Victor Wembanyama. Non, je déconne.
1: Je suis sûr que tu y as. Même non, toi, tu as cru.
0: J'ai cru parce que j'ai cru qu'au dernier moment, vous m'aviez fait une surprise. Non, j'ai pas voulu l'inviter parce que, oh, il n'est pas encore champion NBA. Il remporte sa finale et après, on l'invitera. C'est ça se mérite, ça, ouais. Ça se mérite, Zoom Zoom Zen.
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0: Et pour parler de Wemby, quelqu'un qui le connaît encore mieux qu'il ne se connaît lui-même finalement. Bonjour Bastien Fontagneux.
3: Bonjour.
0: Merci d'être avec nous. Vous êtes le fondateur du site spécialisé dans le basket Trash Talk. Vous êtes un des meilleurs connaisseurs de la NBA en France et votre site en est même devenu une référence dans le monde francophone. Et c'est vrai que je dois témoigner que moi, je m'intéresse un peu au basket. Et dès que je veux avoir une info, hop, je tombe souvent sur votre site. Les articles sont super. Cette nuit, Victor Wembanyama avec les Spurs va affronter les Knicks pour le premier match de la finale NBA. C'est la première finale pour le français, la première pour les Spurs depuis 2014. Autant dire que l'enjeu est énorme pour San Antonio, pour Wemby et pour le sport français. Vous allez tout nous expliquer, d'autant plus que vous avez rencontré personnellement Victor Wembanyama quand il jouait en France et lors de ses débuts en NBA. Juste le temps de vous présenter ceux qui, même si on les met bout à bout, ne font pas la taille de Wemby. Manon Mariani, quant à lui, bonjour.
4: Bonjour.
5: Bonjour.
4: Bonjour à tous.
5: Faudrait qu'on essaye, on ne doit pas être si loin
0: non,
5: que ça.
0: Non, mais vous ne mettez pas bout à bout de toute façon, ça sera mieux. Manon, oui, dans votre pièce jointe aujourd'hui.
4: Eh bien, il n'y en a pas. Je me suis sacrifiée pour le bien-être de cette émission, puisqu'on va passer un coup de fil à l'un des meilleurs défenseurs de la NBA, capitaine de l'équipe de France qui joue au Timberwolves de Minnesota, j'ai nommé Rudy Gobert.
0: Ah, face à vous, Bastien, quand on sait qu'à côté de Wemby, même Rudy Gobert a l'air petit, on frissonne en se demandant à quoi ressemblerait Quentin si on le mettait dos à dos avec la star des Spurs, probablement à Mimi Mati au pied de la Tour Eiffel, me glisse sournoisement Pierre Courade en régie. Pierre qui fait donc revivre la vieille formule, c'est l'hôpital qui se fout de la charité.
5: D'autant que je l'ai rencontré.
0: Qui ça,
5: Wemby?
0: C'est vrai?
5: Ben oui, pendant les JO. Ah, c'est évidemment.
0: Mais vous l'avez interviewé?
5: En zone mixte, bien sûr, je l'ai interviewé, oui. Avec d'autres journalistes.
4: Mathieu, j'aime.
5: Mais attendez, quand il est arrivé, je vous raconte un truc.
0: Oui.
5: Sous la halle de la Villette, qui était le Club France, il est arrivé. C'était tellement bas de plafond en dessous qu'il est rentré la tête penchée comme ça.
0: Ça doit être son quotidien dans plein d'endroits.
5: Et on est allé lui chercher un tabouret pour qu'on puisse l'interviewer.
0: Belle anecdote.
3: J'ai rien à faire ici, en fait.
5: J'ai que ça après moi.
0: Quand on a des anecdotes de ce niveau, Bastien, voilà, franchement, c'est énorme.
4: Pour une fois, elle était courte en plus. Ça va.
0: Les plus courtes sont les meilleures. Quentin, loin de ces sarcasmes, vous êtes allé interviewer des basketteurs ce matin. Ils vous ont vu déjà?
5: Oui, alors j'ai dû parler très fort pour être entendu et arrêter le jeu parce que j'étais sur le terrain avec des fans en fait de Wemby, un nom qui force déjà le respect. Vous l'entendrez dans ce micro-trottoir complètement sur le terrain, Mathieu, évidemment.
0: Vers 16h30, il sera temps de réviser notre NBA. Avec un Zoom Zoom test consacré aujourd'hui aux chiffres fous du basket américain, du plus grand nombre de points marqués en un match, au plus grand nombre de tech paf ingurgités par Dennis Rodman avant un match, en passant par les méthodes d'entraînement les plus dingues. Promis, à l'issue de ce quiz, même Pierre Courade s'y connaîtra un peu en basket. Après 17h, restez à l'écoute, car ça y est, enfin, le Seigneur nous a entendus. La 116e invitation aura été la bonne. L'astronaute Thomas Pesquet sera avec nous.
5: Oui,
0: pour évoquer BD qu'il coécrit avec Marion Montaigne et pour nous parler aussi de sa future mission, car ça y est, on a appris lundi qu'il allait repartir dans l'espace. Thomas Pesquet, il va nous raconter ça. Mais d'abord, Bastien Fontagneux, avec vous, on va zoomer sur The Alien. Est-ce qu'aujourd'hui, Wemby est le plus grand joueur du monde ou est-ce qu'il ne sera finalement le plus grand joueur que s'il remporte la NBA dans quelques jours?
3: Ce qui est sûr, c'est qu'aujourd'hui, le débat, il est réel. À 22 ans, on peut dire, ce n'est pas un blasphème de dire que c'est le basketteur le plus fort de la planète. En tout cas, c'est le plus impactant des deux côtés du terrain. Attaque et défense, c'est le plus fort.
0: Et pourtant, il n'a pas eu le titre de MVP. Pourquoi ça, d'après vous?
3: Parce qu'il est arrivé juste sur le podium et qu'il était le défenseur unanime de la NBA. Ouais, c'est la première fois que c'est arrivé. Défenseur. Mais donc, vu que c'est un trophée un peu plus complet, il va lui rester encore quelques années pour aller le chercher et il l'a promis qu'il ira le prendre.
0: Oui, on se doute bien qu'il l'aura un jour, en tout cas.
1: Il a déjà été MVP des finales, de la finale Ouest, de conférence Ouest.
0: Oui, de la finale de conférence. Ouais. Attention, il reste les finales. C'est là que tout se joue maintenant, Cyril. Lui, quand il vivait aux États-Unis, c'était encore l'époque de Karim Abdul-Jabbar, des Harlem Globetrotters. Les tours jumelles se tenaient bien droites et le monde n'avait pas encore sombré dans la folie. Cyril Lacarrière tient d'ailleurs à mettre en garde Wemby. Lui aussi, quand il était sorti de l'école de journalisme, on avait dit qu'il deviendrait le plus grand journaliste de tous les temps, le Albert Londres du 21e siècle. Résultat, aujourd'hui, il présente le Doux Assort. Bonjour Cyril.
1: Et je vais même pas le présenter aujourd'hui.
0: Mais qu'est-ce qui se passe?
1: On fait un coup de bigot, mon vieux. Direction San Antonio.
0: Ah bah oui.
1: Parce que France Inter a envoyé un correspondant sur place. Bonjour Nicolas Taillard.
6: Salut Zoom Zoom.
1: Alors Nicolas, salut. Comment est l'ambiance à San Antonio?
6: Bah, c'est assez dingue parce que la finale, elle a déjà commencé ici. En fait, il y a une excitation assez folle qui a saisi la ville. Le basket, c'est l'élément central hein, de San Antonio. Tout le monde est derrière les Spurs. Ça faisait plusieurs années, évidemment, qu'il y avait eu un petit creux après des années fastes. La génération emmenée notamment par Tony Parker. Et Wemby, ici, il incarne l'espoir, une renaissance, une sorte de renouveau. Ça participe, au-delà de son talent, de sa personnalité particulière, de l'adoration. Si vous voulez, c'est un peu comme Mathieu Noël à Zoom Zoom Zen, il est quasiment vénéré ici. Wembanyama, on voit son visage.
0: Je crois que c'est partout. Je crois que c'est vraiment la bonne image. Vous avez utilisé les mots justes.
6: Voilà, j'essaye de m'adapter.
1: Oui, vous avez bien compris effectivement. Victor Wembanyama termine sa troisième saison au club. Il est déjà en finale de la NBA. Est-ce que là-bas, c'est déjà un demi-dieu qui a remplacé Tony Parker?
6: Alors remplacer, c'est pas le mot, parce qu'en plus on les considère vraiment différemment, c'est pas les mêmes personnalités. Tony Parker était arrivé très jeune lui aussi, mais sans une image de star qu'avait déjà Wembanyama, c'est-à-dire qu'au moment de la draft il y a 3 ans, j'allais dire que le monde du basket sait déjà ce que va devenir Wembanyama. C'était très dur de confirmer ce qu'il fait déjà. On va rappeler que certaines des plus grandes stars de l'histoire du basket, Jordan par exemple, n'ont pas réussi à atteindre une finale NBA après seulement 3 ans, donc c'est assez phénoménal. Et surtout on sent toute l'influence qu'il a avec son énergie positive, avec sa rage de vaincre. Il a amené quelque chose dans cette ville et dans son équipe, c'est-à-dire que les autres sont derrière lui, on se met en rang derrière Wemby et on sent qu'avec lui on peut aller partout, on peut gagner partout. Ça se ressent vraiment.
1: Nicolas, je crois que dans les rues de San Antonio, vous avez rencontré des supporters des Knicks hein, qui sont face aux Spurs. Comment ils voient le phénomène eux?
6: Alors déjà, c'était rigolo parce qu'il y avait 2 petits maillots des Knicks qui se promenaient. Il y en a quelques-uns quand même dans cette ville qui est vraiment aux couleurs des Spurs. Hein. Le Go Spurs Go, qui est le slogan des supporters, s'affiche absolument partout, sur les immeubles, sur les bars, les restaurants, les commerces. Et puis, ces deux supporters des Knicks, c'était un papa, son fils, Eric et Carlo. Et quand je leur ai demandé comment ils sentaient le match, ils m'ont dit « on est confiants, mais le problème,
7: I'm just scared of Wemby.
6: C'est que j'ai peur de Wemby. Il est tellement grand. »
8: How could you not be scared of Wemby? Anytime he's on the court, anything can happen.
6: Par Wemby, à chaque fois qu'il est sur le terrain, tout peut arriver.
8: He represents a change.
6: Mais c'est le changement aujourd'hui en NBA. Il est plus impliqué que personne avant lui.
8: I love Wemby, just not this week.
6: Moi, j'adore Wemby, mais juste pas cette semaine.
1: Merci beaucoup, Nicolas Taillard, d'avoir passé une tête dans Zoom Zoom Zen. Je rappelle que vous êtes à San Antonio pour couvrir la finale de la NBA qui oppose les San Antonio Spurs au New York Knicks.
6: On va demander un peu d'indulgence au patron. Cette semaine, il y aura peut-être des visages fatigués le matin au boulot pour ceux qui vont passer des nuits dans la ville.
0: Je passe le message, vous êtes un excellent correspondant, je tiens à le signaler. J'ai beaucoup aimé votre intervention tout à l'heure et cette comparaison entre Wemby et moi. Bravo à vous.
1: le boulard, du gars. Merci Nicolas.
0: Et merci Cyril pour donc cette absence de Doux Assort. C'était finalement votre meilleure intervention de cette émission.
1: Soyez pas trop désagréable.
0: Bastien Fontaigne, Wemby, il n'est pas que grand, parce que ça, quand on voit le basket de très loin, on se dit oui, il fait 2m24, bon alors c'est facile. Non, c'est pas facile quand on fait 2m24, ça n'a presque rien à voir, mais non, c'est un avantage quand on a toutes les autres qualités qu'il a, notamment le mental. J'ai vu que dans son club formateur à Nanterre, les entraîneurs ont fait le contraire de ce qu'on fait normalement quand on a un gamin qui est plus grand que les autres. On le plante sous le panier et on lui dit d'attendre la balle pour les rebonds, pour marquer de près. Ils ont fait un peu l'inverse, ils l'ont formé différemment pour qu'il devienne ce joueur polyvalent qu'il est.
3: Absolument, c'était tout le projet du potentiel. Hein. C'était de dire à Victor, tu ne vas pas être dans une case, on va te permettre de absolument tout faire. C'était sa volonté, de ses parents aussi. C'était de ne mettre aucun plafond, aucune limite. Et dès qu'il est arrivé à San Antonio, ça a été notamment ce qui a été prolongé, c'est on ne va pas mettre ce garçon dans une case. C'est pas parce que tu fais 2m24 que tu dois être proche du panier. Mmh. On le voit faire des choses que Stephen Curry va faire au tir, que Michael Jordan va faire à mi-distance, que les plus grands pivots font à l'intérieur. Donc, c'est un joueur qui casse les codes du basketball.
6: Il n'a pas de points faibles ?
3: Pour le moment, on n'en trouve pas.
1: Son physique ?
3: Et on peut dire quelque part le physique parce qu'il est plutôt frêle par rapport à d'autres garçons.
6: Il a quand même pris un peu de muscle. Hein, sur ses...
3: Tout à fait. Mais là, en play-off, il y en a certains qui ont voulu un peu le chatouiller. Ouais. Ils se sont pris des coudes dans la gueule.
6: Oui, on a vu, notamment contre Minnesota.
3: Tout à fait.
5: Mais comment on est formé quand on fait pratiquement 2 mètres à 10 ans ? Il faisait 2 mètres 8 à 14. Mm-hmm. Comment on se forme à ce jeu-là ?
3: Il faut penser en dehors de la boxe, comme ils disent aux États-Unis, c'est-à-dire qu'il faut vraiment faire des méthodes complètement nouvelles et différentes. Et donc, lorsqu'il a fallu avoir un corps aussi grand et qu'on s'est projeté sur quelqu'un de plus de 2m20, il a fallu faire beaucoup d'étirements d'exercices, notamment avec son père qui a été dans l'athlétisme, pour avoir cette mobilité. Parce qu'on a vu des joueurs de plus de 2m20 dans l'histoire de l'NBA. La plupart, au bout de 28-29 ans, ils ont beaucoup de difficultés à ne serait-ce que se déplacer. Lui, il est tout de suite très ample, très souple. Et donc, le travail a été fait très tôt pour comprendre que ça allait être une très longue carrière pour un joueur comme ça.
4: Est-ce qu'il a quel âge, là ?
3: 22, c'est un 2004.
6: Un 2004. Ça fait peur. Mon Dieu, voilà. Ouais. À suivre, on dit de lui qu'il est le Wemby de l'humour français, l'extraterrestre du comique. Harold Barbet nous rejoindra juste avant 17h pour nous raconter sa carrière de basketteur. Mais pour le moment, je demande un premier temps mort. On écoute Natasha Atlas, I Put a Spell on You, sur France Inter.

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1: Il mesure 2,24 m. Quentin peut littéralement dormir dans sa main. Zoom aujourd'hui sur Victor Wembanyama, le phénomène du basket français qui s'apprête à disputer ce soir sa première, mais certainement pas dernière, finale de NBA. On est toujours avec le créateur du site de référence sur le basket, Trash Talk, Bastien Fontagneux. Bastien, pour ceux qui ne seraient pas familiers de la NBA, il peut y en avoir parmi nos auditeurs, c'est important de rappeler comment ça se déroule une finale NBA. Il faut gagner 4 matchs, c'est ça, enfin, comme dans tous les playoffs, mais la finale c'est pareil.
2: Tout à fait, c'est pas comme parfois en foot où c'est en une seule rencontre. Le premier a 4 victoires. C'est pour ça que il y a des pronostics en ce moment qui sont faits pour qu'il y ait une victoire des Spurs ou des Knicks, par exemple, 4-3. C'est ce qu'on appelle un match 7. Ce sont les véritables grandes finales. C'est le dernier match qui peut être joué dans une série. C'est ce qui s'est passé à la série précédente face au Thunder qui a permis à San Antonio...
1: C'est le scénario qu'on préfère, ça. Mais enfin, c'est le plus dur pour le cœur. Mais...
2: Exactement, c'est tout en un match.
1: Les adversaires de San Antonio, ce sont les Knicks de New York. Qui est favori dans ce match, en fait?
2: C'est très équilibré, parce que New York, c'est la première fois qu'ils sont en finale depuis 1999, lorsqu'ils avaient affronté les Spurs, et San Antonio a cette jeunesse et cette hype autour d'eux, il y a un véritable phénomène, donc il faut choisir son camp, mais c'est vrai que New York et San Antonio sont à l'équilibre, chacun fait son choix.
1: Pour atteindre cette finale, les Spurs ont dû battre samedi, durant le 7e match, les tenants du titre, Oklahoma, mais Mwemby a mis 22 points ce soir-là, si je me souviens, mais c'est pas l'essentiel, l'essentiel c'est tout ce qu'il a apporté aux Spurs pendant la rencontre, notamment les interceptions. Est-ce que vous pouvez nous résumer ce match, vu du côté de Wembanyama?
2: C'est énormément de pression sur ses épaules. On attend les plus grandes légendes dans ce genre de match. Ouais. C'est la première fois qu'il est là. Il faut qu'il délivre absolument. Surtout qu'au match précédent, il n'avait pas été aussi fort qu'attendu. Et donc, du coup, il a été patient, très bien défendu. Et derrière, lorsqu'il a fallu être très bon en deuxième période, là, on a vu toute la domination défensive et mettre des très grands tirs au basket. Je rappelle qu'il y a 4 quart-temps. Dans le 4e quart-temps, Victor Wembanyama a vraiment pris le match à son compte. Et c'est là qu'il a fait toutes les grandes actions pour pousser les Spurs à la victoire.
3: Quentin? San Antonio n'a pas participé à une finale de NBA depuis 2014. À l'époque, c'était Tony Parker. Déjà, avec les Spurs, c'est lui qui a ouvert la voie aux Français en NBA.
2: Absolument.
3: À une forme de crédibilité.
2: Oui, il y a eu des pionniers qui sont arrivés avant Tony Parker NBA, mais c'est lui qui a montré qu'en fait on pouvait y arriver. D'ailleurs, très très tôt, Victor Wembanyama a fait du basket en portant un maillot de Tony Parker. Parce que c'était un symbole de se dire, on peut être français et être un MVP.
1: Alors qu'il était déjà plus grand que Tony Parker.
2: Alors qu'à 9 ans, il devait certainement être plus grand déjà. Ouais, tout à
4: mais
2: fait.
4: Du coup, ça Manon. Crée un lien entre les Spurs et les Français?
2: Oui, c'est la franchise des Français. San Antonio, vraiment. Et c'est ce qui fait que lorsqu'il a été sélectionné par les Spurs, Victor Wembanyama, il y a eu une explosion de joie en France parce qu'il y a ce lien très fort avec cette ville et cette franchise.
4: Et pourquoi?
2: C'est difficile à dire, en fait. Il n'y avait rien avant Tony Parker entre la France et San Antonio, mais une fois qu'il a été là, ensuite d'autres joueurs ont été là. On parle de Boris Diaw, notamment, qui a été un ancien capitaine de l'équipe de France. Et donc il y a eu une espèce de French Connection qui a eu lieu à San Antonio. Et au moment où Victor Wembanyama est arrivé, on a dit, mais c'est la suite logique, quoi.
3: Mais alors, moi, j'ai une question, parce qu'effectivement, il a été directement aux Spurs, alors qu'on était déjà en train de dire de lui que ça allait être le plus grand. Pourquoi est-ce qu'il est coincé là-bas? Ou est-ce qu'un jour, il pourrait
1: T'inquiète
3: aller...
1: pas trop pour lui. Va.
3: Non, mais est-ce qu'il pourrait aller, je sais pas, jouer aux Lakers ou à Chicago?
2: Il sera libre de pouvoir faire ce qu'il veut, mais rien que déjà cet été, les Spurs ont la possibilité de lui mettre une prolongation de 300 millions de dollars sur 5 ans.
1: Ça serait le deuxième plus gros contrat de l'histoire de la NBA, non, derrière Jason Tatum?
2: Ça, ce sera un peu plus tard.
1: Ah, c'est plus tard, d'accord.
2: Ce sera un peu plus tard, mais en tout cas, pour un jeune, ce sera le plus gros contrat de l'histoire. Je pense que quand on met ça sous les yeux et vu comment ça se passe bien...
1: Mais content de vous qui êtes en train de renégocier votre contrat France Inter, ça donne le vertige,
3: enlever
1: évidemment.
3: 3-0.
1: Ouais. Racontez-nous votre rencontre. Vous l'avez rencontré en vrai, Victor Wembanyama?
2: J'ai eu l'occasion, évidemment, de le rencontrer, comme quelques journalistes français qui le couvrent sur place. Alors, c'est un phénomène extraordinaire. Évidemment, comme on en parlait tout à l'heure, c'est un phénomène physique hors norme, mais moi, ce que j'apprécie le plus, c'est que c'est un humain assez extraordinaire.
1: Il paraît qu'il est très curieux de tout, qu'il s'intéresse pas qu'au basket du tout.
2: Maturité, curiosité, il parle beaucoup d'astrophysique, il a organisé notamment des rencontres d'échecs à New York, dans les parcs publics. Il a aussi poussé à ce qu'il y ait un club de lecture autour de San Antonio. Donc c'est un jeune qui casse totalement avec les codes qu'on a vus précédemment des stars en NBA. C'est un phénomène, on en
3: il
2: voit
3: communique
2: comme ça une
3: dessus,
2: fois dans la vie.
3: Parce que c'est malin. S'il communique dessus.
2: Il communique dessus, mais sans donner l'aspect forcé. Ou parfois, on peut avoir l'impression que c'est forcé. Regardez-moi à quel point je suis bien. Non, en fait, il fait sa vie. Il s'avère que ça a été relayé tous les soirs à 21h. Il arrête de regarder son téléphone pour lire des livres, mais il n'a pas demandé à communiquer dessus. C'est juste qu'il y a un mythe qui se crée autour de lui.
1: Et est-ce qu'on connaît sa vie à San Antonio? Est-ce que c'est quelqu'un qui va se déplacer dans San Antonio comme ça? Alors, j'allais dire à pied. Dans les villes américaines, on se déplace peu à pied, j'imagine. Mais est-ce qu'il sort tout seul comme ça? Ou est-ce qu'il est toujours escorté? Ou il reste chez lui? Comment ça se passe quand on est une star? star comme ça?
2: Ça, je ne le sais pas personnellement. Ce que je sais juste, c'est que San Antonio est la ville idéale pour être une star qui passe au milieu de nulle part. C'est-à-dire que, au milieu de tout le monde, pardon. Ouais. C'est-à-dire qu'on le voit parfois, il y a des vidéos de gens qui vont au supermarché. Ouais. Et en fait, il est là et il fait des high five et les gens, ils sont contents juste de le croiser. Mais personne ne va le déranger parce que ce sont les enfants de la ville, les joueurs des Spurs.
1: Il y a une forme de respect des joueurs.
2: Absolument.
1: On les photographie, mais on ne les embête pas. C'était une simple blague de Zoom Zoom Zen, mais elle pourrait devenir réalité si un jour Wemby croisait Quentin sur un parquet, puisque oui, techniquement parlant, s'il en avait bien sûr la vivacité, Quentin pourrait lui faire un full petit pont. C'est-à-dire, non pas seulement passer le ballon entre les jambes de Wemby, mais passer tout entier, lui plus le ballon, sous Wemby. On essaiera, quand il aura gagné ses finales, et qu'il aura donc gagné le droit d'être invité dans le studio 621. En attendant, Quentin, racontez-nous comment les jeunes basketteurs voient-ils Wemby.
3: Paris, 14e arrondissement, il est à peine midi quand j'arrive sur ce terrain de street basket, juste en dessous de la ligne de chemin de fer qui mène à Montparnasse. Ici, je rencontre ce jeune homme.
5: Bonjour, je m'appelle Alioune, j'ai 16 ans, je suis en seconde et je fais du basket en club.
3: Il découvre le surnom du jour de Zoom Zoom Zen.
5: Wemby. Je pense au joueur Victor Wembanyama.
3: Qu'est-ce qu'il représente pour toi?
5: Je dirais pas un modèle, mais un exemple à suivre. Il a mis la lumière sur le basket français.
3: Il me dit qu'il se lève parfois dans la nuit pour le regarder jouer à la télé. Que lui inspire son jeu?
5: Il joue beaucoup dans la raquette parce que c'est le plus grand. Il prend tous les ballons, il fait des contres. Mais il sait aussi shooter à 3 points. En fait, il sait tout faire.
3: Il est complet. En sortant du City Stade, je rencontre Adams, la casquette, les dreadlocks qui sortent juste derrière. Que fait-il dans la vie?
6: Je travaille dans le milieu hospitalier, je suis agent de stérilisation.
3: Tu fais dire un truc?
6: Oui, Wemby.
3: Pourquoi on parle de Wemby?
6: Parce que ça, il a été MVP hier, déjà.
3: Qu'est-ce que ça représente? Pour quelqu'un qui ne connaît pas le basket?
6: Pour moi, c'est le ballon d'or, non?
3: Alors, effectivement, il a été élu meilleur joueur de la finale de la côte ouest, c'est important de le préciser. Et à partir de ce soir, il peut définitivement entrer dans l'histoire. Adams a un souvenir précis avec Wemby.
6: Moi, le match qui m'a le plus impressionné, c'était le match à 41 points. Mais je me rappelle plus si c'était le Game 2 ou Game 3. Il en a mis 41 points. Pourquoi c'est encore là? Parce que j'ai un copain à moi, un collègue, qui en a parié. Et il m'a dit, je vais envoyer 100 € sur Wemby. Il m'a 40 points. J'ai dit, en plein match de playoff, il m'a dit, je sais, on ne sait jamais. Et moi, je n'ai pas suivi. J'ai suivi un peu 10-15 minutes. Je me suis endormi parce que je devais reprendre le travail à 7 heures. Du coup, je me réveille, je regarde même pas le score, j'arrive au travail, je vois il y a mon collègue qui me tend 50 €. Il dit, tiens, tu gardes. Mais à la pause, c'est moi qui achète le repas. Je dis, t'as gagné au loto? Il me dit non, Wemby. Et là, il me sort le match. Il a vraiment pris 2 000 €. 41 points.
3: Ouais, il s'en est parmi, Adams. 41 points. Céline marche avec un plat à emporter. Elle retourne au travail quand je lui montre une photo de celui qui nous intéresse aujourd'hui dans Zoom Zoom Zen.
7: Wemby. Moi, je le connais. Oui. Je fais du basket, je l'ai déjà rencontré quand il était au Metropolitan, avant qu'il signe en NBA.
3: Attendez, trop bien la chance que j'ai de tomber sur vous.
7: Quand on le voit comme ça, il est assez impressionnant, parce qu'il est vraiment immense. Il est super gentil, super chill, il se prend pas la tête en fait. Ça se voit que c'est une personne simple.
3: Nous parlons de son style de jeu.
7: Quand on le voit aussi sur un terrain de basket, parce que j'ai eu la chance aussi de le voir jouer, on a vraiment l'impression pour lui que le basket c'est facile. En fait, il est étonnant. Il surprend là où on ne l'attend pas. Par exemple, il est capable de mettre des 3 points là où certains joueurs, avec sa taille et son gabarit, ne sont pas forcément capables de le mettre parce que ce n'est pas là où on les attend le plus.
3: Je rencontre maintenant ses deux collègues sur le terrain de basket à l'angle de la rue Vercingétorix et de la rue Paturle, dans le 14e toujours. Ils sont informaticiens, mais là, ils sont en Marcel, short. Qu'est-ce qu'ils font?
8: Eh ben, on joue au basket.
9: On fait un petit basket là pour la pause du midi, quoi.
3: One-to-one?
9: One-to-one, non, parce que
8: je cherchais les balles et lui, il joue, quoi.
3: La réaction quand je leur montre une photo de Wemby.
9: Franchement, il est grotesque, hein. Franchement, c'est assez impressionnant.
3: Ah, il est grotesque?
9: Ouais.
3: Il faut que tu expliques ce que ça veut dire.
9: Il est grotesque, c'est vraiment the greatest of all time, quoi. Il est déjà à son âge. Je pense que c'est un 2004, il a 4 ans de moins que moi et il est déjà en finale de conférence. Donc
3: Nous parlons de la taille de Victor Wembanyama. 2m24, il fait 53 cm de plus que moi. Mais pour ceux...
1: Calculons ça, ah oui, pas très sûr.
3: Non, c'est vrai.
1: Vous grandissez, je pense, Quentin.
3: 1m71, faites vite le calcul. Ce qui pourrait être parfois handicapant dans le jeu, cette taille-là, il a réussi à en faire une force.
8: Parce que justement, tout le monde l'attendait au début quand il est arrivé. Tout le monde lui a dit oui, on l'attend sur les premières blessures. Parce que, entre guillemets, c'est ce qu'il va faire. Parce que la plupart des grands, ils le mettent sous le panier. Ils attendent juste de recevoir la balle pour la mettre. Et lui, à l'inverse, il est meneur de jeu. Il court dans tous les sens. Donc déjà, ça, il en a fait une force énorme. Parce que c'est pas du tout le profil à rester juste sous le panier, quoi. S'il continue là-dessus, s'il continue à pas être blessé et à faire des matchs comme ça, il sera inarrêtable.
3: Il me demande avec le micro si il est déjà venu sur Inter. Je leur réponds surtout qu'Inter est venu à lui pendant les JO. Et je sors une photo sur mon téléphone dans la zone interview où il penchait la tête pour ne pas se prendre le plafond. C'était il y a presque 2 ans et il a déjà un peu changé. Il a moins ce visage d'enfant. C'est plus non plus le même regard. On sent qu'il est entré dans une nouvelle dimension.
8: Mais oui, mais parce que je crois que ça, c'est juste avant qu'il fasse l'espèce de truc chez les moines Shaolin, là, qui se rase la tête complet pendant l'été, là. Je crois que c'était pendant la période, justement, de saison off, où il avait été en Chine avec les moines Shaolin, là. Il s'était rasé la tête, là, il a mis des photos sur Insta.
3: Ah, un peu spirituel, alors, Wemby, finalement.
9: Mais même en Game 6, il arrivait avec son tout un drap de moines Shaolin, et ils se sont dit, oh, ok, s'il vient comme ça, il est là pour faire du sale. Il est là pour faire du sale, et il a fait du sale.
3: Et il a fait du sale. Et en quittant le terrain, je me dis qu'il y a quelque chose d'assez rare avec Victor Wembanyama. Les basketteurs ont souvent des fans. Lui, il commence à avoir des croyants. Les sportifs nous impressionnent souvent parce qu'ils font. Wembanyama intrigue aussi pour une autre raison. Personne ne sait encore jusqu'où il peut aller.
1: Merci Quentin. Il n'a pas des fans, il a des croyants, Victor Wembanyama. Je crois que j'ai vu une pub passer, je ne sais pas si elle est sortie déjà, la pub Nike, Just Pray, avec Wemby qui tient un ballon très très haut devant un pauvre joueur plus petit que lui qui essaye de l'attraper, qui a du mal. Est-ce qu'il est grotesque, Wemby? Est-ce qu'effectivement, il va vite rentrer dans ce fameux débat quand on s'intéresse au basket, le débat du GOAT? Est-ce que c'est Michael Jordan? Est-ce que c'est LeBron? Qui est le GOAT? Est-ce que lui va vite rentrer dans ce débat dès l'année prochaine, peut-être?
2: Ça va être tendu, parce que quand même, les garçons qui sont considérés comme les plus grands de l'histoire, ils ont une chose en commun, c'est plusieurs titres de champion. Donc déjà, on va gagner le jeu là-dessus. Ce serait bien déjà de remporter celui-là et peut-être de le faire 2 fois et 3 fois. Mm. Si c'est déjà ça, il sera à mi-chemin de Michael Jordan. On va calmer un peu les choses. Par contre, il a toutes les qualités pour, ça c'est sûr. Déjà aujourd'hui, c'est le visage de la NBA et du basket dans le monde. Donc s'il continue comme ça, je pense que dans 7 ou 8 ans, on fera un point sur France Inter.
4: Mais comment il est considéré par le public américain? Ils sont fans de lui?
2: Il y a un plus gros phénomène Wemby aux États-Unis qu'en France. Ils sont complètement fans de lui, ça c'est sûr, parce que aussi, il montre qu'il abat absolument toutes les attentes qui étaient placées sur lui. Donc, quand on s'exprime bien, qu'on a ses références culturelles et qu'on joue proprement au basket, et bah, du coup, les fans américains l'adorent.
3: S'il est MVP de la finale, vous le classez combien dans votre top 100 all the time?
2: Les gens viendront sur Trash Talk pour
3: savoir.
4: C'est important.
2: Bien sûr.
1: Il sait vendre son site. Il ne faut pas qu'il se blesse en revanche. Ça, c'est vrai que quand on est si grand et quand on a des appuis comme ça, ça peut être compliqué quand même. S'il se blessait, ça pourrait vraiment être une...
2: C'est la grosse interrogation. En fait, les gens disent s'il n'a pas de blessure, il deviendra un des plus grands, si ce n'est le plus grand. Et donc, il va falloir surveiller ça, parce qu'à 22 ans, c'est formidable. Mais comme j'ai dit tout à l'heure, à 30 ans, un corps pareil, comment est-ce qu'il se déplace? Donc, on va surveiller, mais tout est mis en place dans le staff médical de San Antonio et autour de Victor Wembanyama en privé pour que son corps soit la machine la mieux gérée du sport et du basket.
3: Ce que j'aime là dans ce qu'on a entendu sur les terrains et du jeune de 16 ans jusqu'à ceux qui faisaient du basket sur la pause déj, c'est à quel point il est complet dans son jeu. Céline nous parle des Metropolitans, du 9-2. Ça se voyait déjà avant qu'il se joue et qu'il se retrouve en NBA. Ou est-ce qu'il a modifié des choses, renforcé des aspects de son jeu?
2: Il a forcément travaillé sur son jeu, mais moi j'ai un souvenir de l'avoir vu jouer avec les Metropolitans et on avait l'impression de voir un film du futur, c'est-à-dire des choses qu'on n'avait jamais vues jusque-là dans la technique de jeu. On n'a jamais vu un grand pareil. À cette taille, de se déplacer, c'était impossible. Donc, quand vous prenez un mélange d'absolument tout et qu'il a la détermination de continuer à progresser sur son jeu, c'est vrai que ça fait quelques années que je souhaite à n'importe qui de voir Victor Wembanyama jouer au basket en direct. Mmh. C'est une chose à voir une fois dans sa vie.
1: Pour parler basket cet après-midi, j'avais d'abord pensé à inviter tout simplement Cyril, qui adore le basket et les États-Unis, mais quand il m'a confié en me faisant un gros clin d'œil...
10: Moi, je pratique le sexe comme le basketball. Oh. Le moins de dribbles possible et un marquage d'homme à homme.
1: J'ai compris que ce serait peut-être mieux avec Bastien Fontagneux, créateur du site Trash Talk. Avec lui, on continue de disséquer le phénomène Wembanyama juste après un quiz. Alors là, il va falloir rester silencieux parce que vous avez toutes les réponses. Un quiz qui vous permettra de découvrir les fun facts les plus fous de la NBA. Savez-vous, par exemple, quel humoriste français a failli jouer en NBA? Un indice, c'est pas Pierre Palmade. Zoom Zoom Zen revient après Naga, personnel sur France Inter.
4: Vraiment.

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2: À série, les amis, il est temps de passer aux choses sérieuses. Voici la finale de conférence du quiz spécial icône de la NBA. Jouons au Zoom Zoom Test. Un quiz que je vous propose de démarrer bille en tête avec la question que je vous avais promise. Quelle vedette de l'humour français rêvait d'intégrer la NBA? Ce comique qui a joué en NCAA, le très relevé championnat universitaire américain, antichambre de la NBA, c'est bien sûr Paul Mirabel, dit Magic Paul à UPenn. Le comte de Bouderbala, étoile filante des Huskies du Connecticut. Ou Popek, meneur flamboyant des Michigan Wolverines.
3: B.
4: Je veux dire A, moi.
2: Paul Mirabel.
4: Qui n'aurait pas joué.
2: Vous avez la même vivacité que Wemaniera. C'est une bonne réponse de Manon Mariani, effectivement. La réponse B, avec laquelle vous apprendrez aussi que le comte de Bouderbala n'est pas son vrai nom. Il s'appelle Sami Amezian et il a été plus qu'un simple basketteur, il a été international. Maintenant, l'échauffement est terminé.
4: Attendez, parce que Manon me montre qu'elle a triché.
3: Mais non, mais en fait, c'était marqué sur la feuille.
4: C'est fou, quoi. Ça me paraît dingue. Et personne ne dit rien. Bah non, donc je vais me manifester.
3: Mais moi, c'est marqué.
2: Manon, vous démarrez le vrai quiz avec un point de pénalité. C'est une honte.
3: Vraiment, Quentin,
2: jouons au quiz spécial NBA. Et commençons par l'une des légendes du basket et des Los Angeles Lakers, Kobe Bryant, qu'on surnommait Black Mamba. Vous savez pourquoi, Manon?
3: 33 cm.
2: Eh bien, non, Manon. C'est parce qu'il était aussi rapide et dangereux que le Mamba noir, l'un des serpents les plus redoutés d'Afrique. Plus qu'un surnom, un état d'esprit. Aujourd'hui encore, alors que Kobe nous a quittés dans un tragique accident d'hélicoptère en 2020, on parle dans le jargon du basket de Mamba Mentality. Et c'était pas qu'un slogan, c'était une hygiène de vie assez dingue. Par exemple, Kobe pratiquait le sommeil biphasique, 4 heures de sommeil seulement par nuit, découpé en deux blocs de 2 heures avec un objectif bien précis. Lequel? Récupérer plus vite entre deux entraînements même le jour? Pouvoir s'entraîner la nuit quand les salles étaient vides? Ou adopter le rythme de sommeil de Léonard de Vinci qu'il vénérait?
3: B.

0: En 99, 15 fois All-Star, 3 titres d'affilée avec les Lakers. Et pourtant, toutes légendes à ses failles. C'était une grosse tanche en lancer franc. Avec un taux de réussite de seulement 57% sur ses 19 saisons, quand la moyenne en NBA c'est plutôt aux alentours de 75%. D'après vous, comment justifiait-il cette lacune? Il expliquait qu'il avait les mains trop grandes. Il expliquait qu'il était tellement grand que sur la ligne du lancer franc, le panier était trop près pour lui. Ou il expliquait que c'était une décision divine.
1: C'est
2: Ah, les mains.
1: Il n'y a qu'un égo de basketteur qui peut dire ça.
0: Bonne réponse. Effectivement, de Quentin, selon Shaq lui-même, je cite, « C'était la façon du Seigneur de me garder humble. Parce que si en plus j'avais shooté à 90% au lancer, j'aurais été arrogant, probablement insupportable. » L'un des rares prétextes que Quentin n'aura pas invoqué pour justifier ses stats minables dans le Zoom Zoom Test. Mais on poursuit avec le seul joueur de l'histoire de la NBA qui ne rechignait pas à porter des talons aiguilles, Dennis Rodman. L'esprit de Keith Richards dans le corps d'Usain Bolt, le joueur préféré de Pierre Courade qui est tombé en pamoison devant les photos de celui qu'on surnommait The Worm, en robe de mariée, surtout quand il a découvert son train de vie dissolu et sa réputation de joueur dur sur l'homme. Ok, il est pote avec Kim Jong-un, mais moi, ça, pour moi, ça reste un joueur
3: exceptionnel,
0: nous disait Pierre. Tellement exceptionnel qu'il y a eu 7 matchs dans sa carrière, Dennis Rodman, où il a pris plus de 20 rebonds. C'est énorme, il est allé au sommet de son art. D'après vous, combien de points a-t-il marqué dans chacun de ces matchs où il était on fire, comme on dit? Plus de 40 points, ce qui lui a permis d'entrer au Guinness Book des records. Plus de 20, et c'est déjà beaucoup quand on a pris 20 rebonds. Ou 0, parce qu'il n'a même pas fait l'effort de prendre un seul shoot.
2: C'est.
0: Ça a été plus rapide du côté de Quentin, lui. Maintenant, pourtant, vous avez bien réfléchi. Oui, Quentin, si vous disputez aujourd'hui un match de NBA, Quentin, si vous disputiez un match de NBA, vous finirez le match avec la même stat que Rodman sur ses fameux 7 matchs. 0 points. Car Rodman se concentrait sur son point fort, l'impact défensif, le rebond. Allez. Pourquoi tirer quand on joue avec Scottie Pippen et Michael Jordan?
1: Attendez, maintenant, c'est quoi un rebond?
2: Bah, c'est quand la balle va par terre.
0: Excellent.
1: C'est bon,
0: j'ai envie de vous octroyer un point bonus de mignonnerie. Point bonus de mignonnerie pour Manon. On termine ce quiz avec une question qui, une fois de plus, va redonner le moral à Quentin. Car non, il n'est pas nécessaire de faire plus de 2 mètres pour devenir un grand joueur de basket. La preuve, Muggsy Bogues, ancien des Charlotte Hornets, a fait une très belle carrière débutée en 1987 alors qu'il était plus grand que Courade de seulement 15 cm.
1: Ah. Attendez, parce que, entre ce qu'il dit et ce qu'il est...
0: Plus grand que Courade de seulement 3 cm.
2: Attendez, 15, 3.
0: Plus petit que Courade de 7 cm.
1: Impossible.
2: Non, B, 3 cm.
1: Moi, je dirais
2: Courade, il fait 1m60.
0: Courade fait 1m67.
1: C'est pas vrai, vous l'avez mesuré?
2: Je dis B.
0: C'est ce qu'il dit.
1: Voilà, en talons, avec les talons d'Ali.
0: Eh bien, les amis, preuve que tout est possible quand on prend son rêve, c'était la réponse C.
2: Wow.
1: Ah ouais.
0: Muggsy Bogues, surnommé la pile électrique, est le plus petit joueur de l'histoire de la NBA, 1m60. Et c'est pas le plus fou, c'est qu'il dunkait. Alors, pas en match, mais à l'entraînement. Pierre, vous essaierez à l'occasion, on filmera ça. Défaite des grands et victoire de Quentin, lui.
2: Oui, bon.
0: Et bon, bah oui, mais il a quand même gagné. Désolé.
2: Du coup, vous m'expliquerez ce que c'est un rebond.
1: Oui. C'est quoi la balle, elle va par terre?
0: Il s'apprête à entrer dans la légende. En tout cas, on lui souhaite, car pour lui, c'est plus qu'un titre NBA qui est en jeu. C'est une invitation, rappelons-le, dans Zoom Zoom Zen, son rêve de gosse. Oui, on zoom cet après-midi sur le phénomène Victor Wembanyama, qui joue cette nuit sa première finale de NBA. Pour en parler, Bastien Fontagneux, fondateur du site Trash Talk, qui connaît forcément celui qui est en ligne avec nous maintenant, vice-champion olympique, partenaire de Wemby chez les Bleus, star des Minnesota Timberwolves, éliminé en playoff par les Spurs. Bonjour Rudy Gobert.
4: Bonjour.
0: Bonjour, Rudy, merci d'être avec nous cet après-midi. On est très heureux de vous avoir. Alors, vous avez joué souvent contre Wemby dernièrement. Il vous a éliminé en play-off, mais vous avez réussi un peu à le secouer. Il y a dans ce match, dans un des matchs, il y a un coup de coude de Wemby. On sent qu'il a été un peu déstabilisé. C'était la tactique. C'était en fait la seule tactique qu'on peut mettre en place pour essayer de battre Wemby.
4: Bah, écoutez, l'objectif, c'était d'être physique avec lui.
0: Ouais.
4: Forcément, il est très grand, il est très très long, il est très talentueux. Donc, le basket, ça reste aussi un sport physique. Et donc, c'était notre objectif d'essayer de le ralentir et de l'épuiser le plus possible.
0: Il y a une vidéo qui circule pas mal sur les réseaux, Rudy, où vous participez à un 2 contre 2 avec Wemby. Il a alors seulement 16 ans. Est-ce que vous sentiez déjà à l'époque qu'il serait là où il est aujourd'hui? Qu'est-ce que vous êtes dit ce jour-là? Qu'est-ce que vous avez ressenti?
4: Bah écoutez, ce jour-là, déjà, bon, le fait d'échanger avec lui, le fait de connaître un peu sa mentalité, avoir subi un peu son parcours, déjà un petit peu avant ce 2 contre 2, j'étais déjà impressionné par sa mentalité, surtout sa curiosité, les questions qu'il posait, c'était pas les questions que j'ai l'habitude d'entendre venant d'un joueur de 16 ans, peu importe son talent, peu importe sa taille, etc. Donc déjà, je voyais qu'il avait une certaine maturité.

0: discuter et qui savait vraiment où il voulait aller. Et bien sûr, tu ajoutes ça à son talent.
1: Ça fait un cocktail explosif.
0: C'est un très bon mélange.
1: Ouais.
0: C'est ça, c'est un très bon mélange. Et donc, sa trajectoire, elle est bien sûr unique. Mais pour moi, il n'y a pas vraiment de surprise parce que quand tu as cette mentalité, que tu es prêt à travailler très dur, et pas seulement sur le terrain, mais en dehors du terrain, sur l'aspect aussi mental, sur l'aspect sur la nutrition, enfin, sur toutes les petites choses qui peuvent t'aider à bien te développer, et bien, derrière, tu peux avoir que des belles choses qui arrivent.
1: Alors, Rudy, vous avez évidemment joué contre les Knicks cette saison, contre les Spurs. C'est qui les plus forts ?
0: C'est qui les plus forts ?
1: Entre les Knicks et les
0: Spurs. Écoutez, on a à la fois battu les deux et perdu contre les deux.
1: Ah.
0: Donc, en NBA, vous savez, ça veut pas forcément dire grand chose. Par contre, je pense que ça peut vraiment aller dans les deux sens. J'espère qu'on va avoir, on va pouvoir assister à des super finales NBA et je pense que ça va être du basket de très haut niveau.
1: Mais vous êtes pour les Spurs quand même, Rudy.
0: Bah écoutez, moi je dis toujours que le meilleur gagne. Faut savoir, j'ai
1: des copains des deux côtés.
0: J'apprécie énormément. Mais j'ai aussi un de mes meilleurs amis, Karl Anthony Towns.
1: Ah oui, d'accord, ok.
0: Chez Knicks, j'ai Jordan Clarkson chez Knicks avec qui j'ai joué, j'ai fait plusieurs années à Utah. Donc en fait, il y a des gens que pour qui j'ai énormément d'affection des deux côtés. Donc je serais content. Déjà, je suis content pour les deux parce que déjà arriver en finale, c'est une belle chose. Mais je serais content, bien sûr, pour celui qui va gagner, quoi.
1: Rudy, là, c'est les vacances pour vous?
0: Là, c'est les vacances, on peut dire ça, oui. On peut dire ça.
1: Alors, reposez-vous bien, voilà, et continuez à nous régaler avec les Team Awards. Merci d'avoir été avec nous sur Inter cet après-midi, c'est sympa. Merci beaucoup. Vous écoutez France Inter, il est 16h44. Et on est toujours avec Bastien du site Trash Talk, le site de référence du basket, Bastien Fontagneux. On parlait donc de Wemby, son mental. On l'entend, Rudy Gobert, à 16 ans, il était déjà un peu étonné de ce gamin qui avait vraiment apparemment la tête sur les épaules. C'est sa force. Au-delà, on a beaucoup parlé de son physique, de ses qualités physiques, de son shoot. Il a surtout un mental de grand champion, c'est-à-dire qu'il se conditionne, il a cet objectif d'être le meilleur affiché. Et il s'y tient, quoi.
2: Absolument, il a été formé très très tôt à avoir justement cette mentalité, donc ce n'est qu'une exécution du plan qui a été mis en place depuis quelques années. Donc après, comme on le dit, il y a plein de joueurs qui sont talentueux, mais ont-ils la détermination et la mentalité? Je pense que le plus gros compliment qu'on puisse faire à Victor Wembanyama, c'est que même s'il avait 20 cm de moins, ça serait un joueur extraordinaire. Maintenant, le fait est qu'il fait 2m24 et donc il est super extraordinaire.
1: Manon?
3: Il y a deux personnes aussi dont il faut parler, c'est sa rencontre avec Buna Ndiaye et Jérémy Medjdana qui a tout changé, donc ces deux agents.
2: Bien sûr, oui, tout à fait, deux agents. Il y avait récemment un film qui est sorti pour expliquer notamment cette aventure. Ce sont eux notamment agents qui ont été autour de la famille et qui ont aidé à justement tracer ce chemin, notamment lorsque, à ses débuts en France, il fallait trouver un club dans lequel il pouvait pleinement exploiter ce potentiel. Il est passé de l'ASVEL aux Metropolitans et c'est là qu'il a eu totalement les clés pour devenir le joueur qu'il est.
3: Parce qu'ils l'ont repéré à quel âge?
1: 9 ans.
3: Je crois que c'est ça, 10 ans à peu près.
2: Très tôt. Bah, quand vous faites ma taille à 9 ans, c'est un peu compliqué. Ouais.
1: Oui,
2: vous pouvez rentrer dans l'œil d'un scout NBA, comme on dit.
1: Oui, c'est pas très compliqué quand à 9 ans vous êtes si grand, déjà on voit, puis surtout si vous êtes fort, déjà très fort, forcément tout le monde vous tombe dessus. Alors, c'est quelqu'un aussi qui n'a pas peur de prendre la parole aux États-Unis en début d'année. Il avait ouvertement désobéi au service de com des Spurs pour s'exprimer contre les méthodes de la police de l'immigration aux États-Unis, la fameuse ICE. Il s'était dit horrifié. Je trouve ça fou que certaines personnes puissent donner l'impression ou laisser entendre que les meurtres de civils puissent être acceptables. Ce sont ces mots. Vu d'ici, on se dit tout le monde critique l'ICE, mais enfin, sauf que lui, il vit aux États-Unis, il est français, il a, j'imagine, une carte de séjour, je sais pas comment on appelle ça, et donc il y a peu de joueurs qui ont osé prendre la parole comme ça.
2: Ouais, tout à fait. C'est ce qui fait d'ailleurs que c'est le total package et qu'il y a ce phénomène ou ce côté croyant autour de Wemby, c'est qu'il y a des gens qui disent dès qu'il prend la parole, on s'attend à une citation assez extraordinaire ou une prise de position très forte. Pour moi, c'est le représentant même de cette nouvelle génération. C'est-à-dire que lorsqu'on veut voir quelqu'un qui prend des positions et est très performant sur les parquets, quel qu'il soit, bah c'est le package complet. Donc, il n'aura jamais de problème à prendre position.
4: Oui, c'est la génération qui veut ça. Parce que la génération sportive juste avant lui...
1: Jordan, il ne s'exprimait pas trop, oui.
4: Était beaucoup plus lisse.
2: Oui, bien sûr. Il fallait être beaucoup plus
4: lisse. On se souvient de Jordan qui vendait des baskets
1: Il disait qu'il vendait aussi
2: Après, Victor Wembanyama, il arrive premier été, il décide d'aller en Chine, alors que ce n'était pas forcément la destination prisée de tout le monde. Et il y va en disant, mettez-moi tous les stéréotypes que vous voulez autour de moi, ça va m'aider. m'aider à devenir plus fort. On ne sait pas ce qui va se passer cet été et dans les étés suivants, mais dès qu'il y a un sujet important, il n'a pas de problème à prendre position.
3: Mais comment ça avait été pris, sa déclaration contre la ICE aux États-Unis?
2: Ça allait parce que, bon, quelque part, il a dit qu'il était horrifié, mais il a dit des choses qui étaient à peu près, j'ai envie de dire, normales. Il a dit qu'il était horrifié de voir qu'il puisse y avoir des citoyens qui soient tués. Oui. Donc, le problème, c'était que ça semblait être une phrase totalement normale et que lui, c'était fort qu'il prononce cette phrase. Ça a surtout mis en avant le fait que lui soit capable et que d'autres qui ont des vraies carrières de superstar ne l'ont pas fait. Donc ça lui a donné une espèce d'image de joueur très courageux et il faut avoir le courage de pouvoir le dire.
4: L'équipe n'a rien dit, les Spurs n'ont rien dit, le service com.
2: Non, pas spécialement. C'est lui qui a dit, en effet, on m'a dit de ne pas dire grand-chose, mais je vais quand même prendre position.
1: La dernière fois aux Jeux Olympiques avec Wemby, qui avait seulement 20 ans, on était en finale.
2: 2004.
1: Il était brillant en finale 2024. Déjà. On n'était pas loin. On n'était pas ridicule face à cette équipe américaine. Est-ce qu'on peut imaginer que la prochaine fois, à Los Angeles, alors ça aurait du panache, on puisse battre les Américains à leur jeu?
2: Ça claque des dents très fort aux États-Unis en ce moment, par rapport à 2028, et la possibilité que la France, notamment, vienne abattre les Américains sur leur propre terrain, parce qu'il y a Victor, mais il y a toute une génération aussi de Français qui sont en train de...
1: Maxime Reynaud, qui marche bien au Kings.
2: Maxime Reynaud, tout à fait, Alexandre Sarr, Bilal Koulibaly, une nouvelle génération qui débarque et qui est très très forte. Donc oui, l'objectif, c'est essayer de faire exploser cette planète basket à Los Angeles en 2028. C'est un très très gros objectif de Wemby, on le sait depuis pas mal d'années maintenant.
1: Vous écoutez Inter, il est 16h48. Il n'est pas 16h48, si, il est tout à fait 16h48. Je ne vois pas pourquoi en régie, quelqu'un se permet de me dire qu'il n'est pas 16h48. Est-ce que je sais?
4: Je crois que c'est l'heure qu'il est, en tout cas.
1: C'est l'heure qu'il est, et ça, personne ne pourra me l'enlever, je peux vous le dire. À suivre, vous avez pris l'émission en cours de route, vous pensez toujours que le pick and roll est une danse de salon. Pierre Courade, qui s'y connaît paradoxalement plus en danse de salon qu'en basket, va venir vous résumer tout ce qu'on s'est dit sur Wemby en une minute chrono. Le temps de saluer celui qui, à mon avis, a dû faire les belles heures d'un club de basket amateur normand. Je vous vois bien taquiner le ballon en amateur en Normandie. Bonjour Harold Barbet.
5: Bonjour Mathieu, bonjour tout le monde. Figurez-vous que la seule médaille que j'ai gagnée dans ma vie, c'était effectivement une médaille de basket.
1: Mais non, c'est ça, voilà. J'ai vu juste.
5: Remplaçant, tout le temps. Mais ça compte.
1: Ça compte aussi. La chronique d'Harold Barbet, c'est juste après Joshua IDN. Turn it around sur France Inter.

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1: Le basket, pour lui, c'est un peu comme le moonwalk. Il ne peut pas le pratiquer, mais il peut l'expliquer. C'est d'ailleurs sa grande passion dans la vie, expliquer des choses à des gens qui ne lui ont rien demandé. En l'occurrence, vous et moi, puisque chaque après-midi, il écoute notre émission en régie, la ponctuant de quelques interjections gourmandes, comme « on doit pouvoir faire des trucs avec ses grandes mains, le Wemby ». Avant de venir nous résumer tout ce qu'on s'est dit en une minute chrono. Pierre, c'est à vous.
2: Ben oui, j'ai pas peur de révéler mes faiblesses, hein, Mathieu. Ou peut-être c'est simplement ma taille qui m'a porté spontanément vers un autre sport que le basket. J'ai découvert qu'un ballon n'était pas seulement ovale à l'âge de 9 ans, mais je me souviens très bien, en revanche, de Victor Wembanyama aux derniers Jeux Olympiques merveilleusement bien organisés à Paris. Médaille d'argent avec l'équipe de France, évidemment. Wemby peut remporter son premier titre en NBA dans quelques jours. Début de la finale ce soir avec le match 1 des San Antonio Spurs face aux Knicks de New York. C'est d'ailleurs pour cette occasion qu'on a reçu l'un des meilleurs connaisseurs du basket en France, Bastien Fontagneux. Comme quoi, Bastien, pour certains, c'est la taille qui les empêche de faire carrière en NBA. Pour d'autres, c'est juste le nom. Wemby, lui, n'a pas ce problème. Le garçon mesure 2m24, ce qui aurait pu être un handicap, même pour un basketteur. Sauf que sa formation est complète. Son premier club ne l'a pas laissé sous le panier à attendre la balle. Il a appris à marquer à mi-distance, loin, à défendre. Et aujourd'hui, à seulement 22 ans, Wemby est probablement le basketteur le plus impactant, tant en attaque qu'en défense. Pour notre invité, ce n'est pas exagéré de se demander s'il n'est pas tout simplement le meilleur basketteur du monde. Mais au-delà du physique et des performances, Wemby a des passions insoupçonnées, sauf de notre invité qu'il a rencontré à plusieurs reprises. L'astrophysique, la lecture font partie intégrante de sa vie. Un champion qui n'hésite pas aussi à prendre position contre la politique migratoire de Trump. Finalement, ça peut être intéressant, le basket.
1: Merci Pierre, et rarement vous avez lu un texte que vous ne compreniez pas à ce point-là. C'était
3: c'est moi qui l'ai écrit quand
1: même. Un beau travail. À un moment, j'ai pas compris, vous avez tenté de roaster l'invité. Vous êtes parti sur son nom. Vous avez tenté
3: un. Bon, ça a un petit peu marché.
4: C'est ultra choquant.
2: Non, mais j'imagine assez mal les speakers dans les stades ou dans les salles de basket.
1: Bastien Fontagneux.
2: Voilà,
1: parce que Pierre Courade, vous l'imaginez bien, dire ça. Très bien, effectivement, on l'imagine bien.
5: Très bonne défense.
1: Merci quand même, mon cher Pierre. Son point commun avec Wemby, on les retrouve tous les deux en haut du panier. Voici Harold Barbet.
6: Alors, pour être honnête, je ne suis pas du tout supporter des Spurs, amis. J'aime pas trop cette équipe, et ce qui est plutôt bon signe pour eux. Car j'ai un don prouvé à maintes reprises, c'est une science exacte. À partir du moment où je jette mon dévolu sur une équipe, elle se met à perdre et devient nulle. Je suis un chat noir. Je suis même au-delà du chat noir, je suis Bagheera dans le livre de la jungle, quoi. C'est terrible. La victoire me fuit, il n'y a que la lose au programme pour moi. La gloire mise autant sur ma personne que sur Philippe Poutou ou Nicolas Dupont. C'est le niveau. Je suis né à Caen et mon équipe, c'est le Stade Malherbe de Caen. T'es maudit quand tu t'approches du Stade Malherbe. Le Stade Malherbe, propriété depuis 2 ans de qui ?
7: Mbappé.
6: Kylian Mbappé. Et elle y commence sa vie depuis 2 ans à Kiki. Double victoire du PSG en Champions League, lui gagne plus rien. Ousmane Ballon d'Or, blessure à répétition. La malédiction malherbiste, voilà. Et là, je vous préviens, je suis grave chaud pour la Coupe du Monde. Je me suis acheté le maillot vermande de Dembélé. Je suis à bloc, super confiant. Du coup, ça sent quand même vachement l'élimination en quart de finale, tout ça. Moi, au basket, j'aime les Denver Nuggets. Sauf que quand on te demande quelle est l'équipe que tu préfères, et que toi, ta réponse, c'est « j'aime bien les Nuggets ». Quand tu sais pas, on n'a pas forcément la sensation que tu parles de basket, quoi. Et depuis qu'on m'a vu avec un t-shirt des Nuggets, je me tape de la viande panée à chaque repas dès qu'on est invité quelque part. Une fois, mon oncle, pour me faire plaisir, il passe me prendre chez moi, il met un bandeau sur les yeux et au bout de 2 heures de bagnole, il me dit « je t'emmène voir les Nuggets ». Je retire mon bandeau tout excité, je me retrouve au Mans devant un élevage poulet de louer. Je me dis « qu'est-ce qu'on fait là ?» Eh ben, c'est les Nuggets. Je me suis dit que j'allais te les montrer quand ils étaient vivants. Voilà. Donc, en France,
7: c'est triste.
6: C'est très triste. En France, la NBA, globalement, les gens ne connaissent pas. Donc là, ils vont se mettre à supporter San Antonio car il y a un Français qui joue dedans. Avant, il y avait Tony Parker, maintenant, il y a Wembanyama. Et coup de chance, les deux jouent aux Spurs. Il n'y aura pas besoin de retenir le nom d'une deuxième équipe pour faire semblant de s'y connaître. Moi, j'ai horreur de tout ça. Tout comme j'ai horreur des gens qui se découvrent supporters d'une équipe quand elle arrive en finale. Je crois que je pourrais leur vomir dans la bouche. Là, c'est bientôt la Coupe du Monde. On va avoir le droit au retour des footix. Vous savez, ces gens qui suivent l'équipe de France que pendant la Coupe du Monde. Et encore, seulement à partir des demi-finales. Moi, c'est à cause d'eux que je vais plus aux retransmissions des matchs en public. Parce que t'as trop de réflexions de débiles. Le gars, il est à côté de toi. Mais pourquoi ils ont arrêté de jouer, là ? C'est la mi-temps, Fabrice. Ah, mais faites rentrer Ronaldo. Mais je joue même pas dans cette équipe. Et quand j'entends les gens, c'est bien, ça rassemble. Mais non, mais rassemble-toi tout seul. Va faire du jokari à Deauville. T'es comme les tatouages à l'intérieur de la lèvre. Tu sers à rien, putain. Sait-on supporter dans ce pays ? Quand on voit les débordements après chaque finale, on peut se poser la question. Mais pour moi, les casseurs, c'est pas le plus grave. Pour moi, le pire, c'est le « pa pa pa pa pa pa pa » de Roland Garros. Alors quand ils font leur popopo, genre c'est diffusé dans le monde entier, le monde entier entend. Genre moi à ce moment-là, si je suis préfet, c'est là où je lance une charge de CRS. Je suis désolé, mais parce que des vitrines brisées, ça se remplace. Mais restaurer l'honneur de tout un pays, c'est plus dur. Ça et le Seven Nation Army de The White Stripes, là, je peux plus. Ils m'ont complètement niqué la chanson. C'était un super titre, ça, avant. Et maintenant, je peux plus l'écouter, là. Pop, pop, pop. Mais l'enfer, l'enfer, putain. Faut laisser les popos tranquilles. Le supporter français utilise beaucoup trop de popos. Hein. Je sais pas d'où ça vient. Popo par-ci, popo par-là. Est-ce que c'est un hommage à tous les tennisman français qui se chient dessus chaque année? J'en sais rien. Moi, ce que je voudrais savoir, c'est ce qui se passe dans la tête du mec qui lance ça. Silence total sur le court et lui, ça y est, c'est mon moment. L'apothéose de toute une vie. Enfin, je vais être utile à quelque chose. Quand je pense à tous ces gens qui m'ont dit que je ne servais jamais à rien, il s'apprête à le faire. Et là, il y a un autre gars qui fait avant lui. Pop, pop, pop. Mais non, mais c'était mon moment. Mais non, mais non. En tout cas, s'il y a quelque chose à retenir pour tous les petits Français, c'est qu'il vaut mieux suivre l'exemple de Wembanyama qui excelle à mettre des paniers plutôt que celui de Patrick Bruel qui lui te fout la main au panier. Beaucoup moins cool.
1: Petite dénonciation pour finir, venue de nulle part. Merci Aaron Barbet. On vous retrouve la semaine prochaine dans Zoom Zone. Ne vous approchez pas trop si vous portez le mauvais œil à Wemby.
4: Il y a un des premiers Français qui a joué en NBA aux Nuggets, Tariq Abdul-Wahd. C'est un des premiers Français à jouer là-bas.
2: C'est ça que vous cherchez?
1: Je vous laisse, Bastien, vérifier cette info. J'en suis personnellement pas sûr.
4: Si, si, bah si, tu peux chercher.
1: Vous l'avez cherché sur...
4: Moi, je le savais, mais je cherchais son nom. Ouais.
5: Cyril a l'air très sûr de lui.
1: Il a l'air très sûr de lui, mais en même temps, ça serait pas la première fois. Merci, Bastien Fontagneux, d'être venu décrypter pour nous le phénomène Wembanyama. Votre pronostic pour les finales, quand même?
4: Victoire des Spurs.
1: Victoire des Spurs, vous en prenez l'engagement, vous reviendrez si c'est pas le cas. Je rappelle qu'on peut suivre toute l'actu du basket US sur notre site Trash Talk. Vous, surtout, vous ne bougez pas. Vraiment, aujourd'hui, ça serait trop con. Alors même, enfin, on a réussi à avoir Thomas Pesquet. 4 ans qu'il me laissait en vue sur Insta. Enfin, il est là. On a 1000 questions à lui poser, notamment sur son retour dans l'espace annoncé lundi. Que va-t-il faire là-haut cette fois? Et la Lune dans tout ça? Thomas Pesquet et Marion Montaigne, avec qui il co-signe une BD, seront avec nous jusqu'à 18h. Je m'en étrangle.
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1: Il est 17h sur France Inter. Le point sur l'info avec vous, Amélie Perrier.
15: Des accros dans la trêve. Américains et Iraniens ont repris leur frappe en dépit du cessez-le-feu et le Golfe en fait les frais. L'aéroport du Koweït a été touché par des frappes iraniennes, disent les autorités de ce pays, alliés des États-Unis. Étienne Monin.
16: Sur les vidéos qui circulent, on voit les plafonds du terminal 1 qui sont calcinés. Par endroits, il y a des amas de débris. Les dégâts sont importants. Les vols ont été partiellement suspendus. Un résident indien a été tué. 60 passagers ou employés ont été sérieusement blessés. L'armée koweïtienne indique que 13 missiles balistiques et 17 drones ont été tirés par les Iraniens. L'opération a été revendiquée par les gardiens de la Révolution. Les Iraniens disent que c'est en représailles à deux attaques américaines. Les États-Unis ont visé des installations de communication sur une île iranienne et ils ont touché un pétrolier près du détroit d'Ormuz. Ce nouvel épisode fait monter la tension. Un responsable émirati demande une position ferme et cohérente des États du Golfe contre les agressions répétées de l'Iran. Bahreïn a aussi été visé cette nuit. 3 missiles ont été interceptés d'après l'armée américaine. Ces deux pays hébergent d'importantes bases militaires des États-Unis. Au total, 50 000 soldats stationnent dans la région.
15: Étienne Monin de la rédaction internationale. De nouvelles nouvelles annulations de concerts de Patrick Bruel, ceux prévus à Montréal sont supprimés, annoncent les organisateurs. Le chanteur est visé par 9 plaintes pour des viols et des agressions sexuelles. Il s'est mis en retrait également de la troupe des Enfoirés. La culture à l'ère post-MeToo, le réalisateur allemand Wim Wenders retire de la diffusion son film Faux Mouvement, sorti en 1975 à cause d'une scène où l'actrice Nastassia Kinski, alors adolescente, est montrée seins nus. Le cinéaste reconnaît aujourd'hui dans un communiqué que Nastassia Kinski aurait dû être mieux protégée. Il lui présente ses excuses. L'actrice réclamait depuis des années au réalisateur de couper la scène. Un destin exceptionnel dans le siècle qui ne céda jamais à la vérité d'un seul camp. Voilà les mots du président Macron lors de l'hommage ce matin à Edgar Morin, cérémonie aux Invalides pour le philosophe mort vendredi dernier à l'âge de 104 ans.
5: Dans la résistance, Edgar Naoum avait trouvé son nom clandestin, Morin. Il avait aussi et surtout trouvé un sens à sa vie. Au plus près de la mort, la vie s'était éclaircie. Et la pensée complexe, déjà, pour comprendre comment la barbarie fut enfantée par la civilisation. Il se fit durant ces décennies penseur de son temps, de l'époque, avec lucidité, exigeant toujours sans jamais donner quelques leçons. C'est ainsi qu'Edgar Morin sut discerner, dans la puissance du Parti communiste, le risque totalitaire, et qu'il s'en affranchit en publiant un livre de rupture qui fit date, autocritique. C'est ainsi qu'à l'inverse de sa génération intellectuelle prompte à effacer la figure de l'homme au profit des lois de l'économie ou des formes du langage, lui ne cessait de placer l'homme, ses passions, sa raison au cœur de tout.
15: Les mots d'Emmanuel Macron recueillis par Laurence Perron. Il ne manque pas de surprise ce tournoi de Roland-Garros où tous les favoris chutent beaucoup plus tôt que prévu dans la compétition. Cet après-midi, la numéro 1 mondiale, Arina Sabalenka, s'est fait éliminer en quart de finale par la Russe Diana Schneider, 23e mondiale. Bonsoir Fabrice Abgral.
17: Bonsoir.
15: Sabalenka n'était pas sortie si tôt en Grand Chelem depuis 2 ans.
17: Oui, c'est vrai, Diana Schneider a réussi un petit exploit hein, d'éliminer la numéro 1 mondiale, Arina Sabalenka, en 3-7, 3-6, 7-5, 6-0. Une défaite de Sabalenka, mais alors complètement incompréhensible. La finaliste de l'an passé menait 1-7-0 et 5 jeux à 3. Tout allait très bien pour la Biélorusse. Et puis, bien, elle s'est effondrée, elle a craqué, elle a perdu le fil du match à tel point qu'elle a perdu les 10 derniers jeux du match, laissant Schneider s'imposer et atteindre sa première demi-finale en Grand Chelem. Jusqu'à présent en Grand Chelem, Schneider n'avait jamais dépassé le troisième tour et à Roland-Garros, elle n'a même jamais été plus loin que le deuxième tour en 3 participations. Alors parmi les quatre joueuses encore en lice, il ne reste plus qu'une seule joueuse du top 10, c'est Mira Andreeva, la Russe, la numéro 8 mondiale, qui dans l'autre demi-finale sera opposée à Marta Kostiuk, la numéro 15 mondiale. Quant à Schneider, elle, eh bien, elle sera opposée à la grande surprise, à la grande attraction, à la grande révélation du tournoi, la polonaise Chwalinska, qui n'est autre que 114e mondiale et issue des qualifications.
15: Merci Fabrice Abgral en direct de Roland-Garros. Et on les entendait derrière vous. En ce moment se joue un autre quart. Le Canadien Félix Auger-Aliassime contre l'Italien Flavio Cobolli. Dans le premier set, pour l'instant, le Canadien mène 5 jeux à 4. Et j'espère que vous allez reprendre la volée. Fabienne Sintès, bonsoir. Puisqu'avec vous, on change de terrain. On parle de foot aujourd'hui sur France Inter, à une semaine de l'ouverture du Mondial. Et dans le téléphone sonne, on va s'adresser à ceux qui n'aiment pas ça.
18: Et ouais, aïe aïe aïe, c'est journée foot et je vous entends déjà soupirer sur ces milliardaires en short, la Coupe du Monde anti-écolo dans des pays antidémocratiques ou de moins en moins marrants comme les États-Unis. Je vous entends dire que vous ne regarderez rien de cette compétition. Je connais certains d'entre vous comme si je vous avais tricoté. Alors on ne va pas vous obliger à aimer le foot, vous avez le droit de détester. Mais vous pouvez aussi nous aider à comprendre pourquoi c'est le sport qui renverse la planète, pourquoi 30 millions de personnes ont regardé la dernière finale de Coupe du Monde, pourquoi les cœurs palpitent et les ongles raccourcissent pendant un match, pourquoi le foot, malgré tous ses travers, sait encore rendre accro. Et peut-être que c'est vous, d'ailleurs, le foot expliqué à ceux qui le détestent. 01 45 24 7000, même chemin pour vos pouces ou vos index par WhatsApp. Pas les pieds, ça marche
15: oui,
18: pas avec
15: là,
18: les pieds.
15: Oui, là, c'est que les mains. Hein,
18: non, c'est que les mains. Alors, non, on n'a pas le droit. Normalement, au foot, on n'a pas le droit. Bref.
15: Le téléphone sonne après le journal de 19h. À tout à l'heure, Fabienne.
18: À tout à l'heure.
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15: France Inter, il est 17h08, c'est la suite de Zoom Zoom Zen. Oui, oui, oui, c'est
1: mon
15: à
1: métier.
15: Vous,
1: exactement. Merci beaucoup, Amélie Perrier. Retour de l'info sur Inter à 18h.
26: Je suis un peu gonflé, j'imagine, parce que on a l'afflux des fluides et du sang vers le cerveau au lieu de tomber dans les jambes. Je dors comme un bébé. En fait, c'est super agréable parce que on dort en flottant, comme ça, on est retenu juste à la paroi de notre petite cabine individuelle. On a les bras qui flottent un petit peu. C'est super reposant.
1: C'était il y a déjà 10 ans, la mission Proxima. Et depuis 10 ans, justement, je cours comme un canard sans tête derrière Thomas Pesquet, mon idole. À chaque fois que je pense l'avoir dans Zoom Zoom, non, j'apprends qu'il a préféré la matinale. Ou pire, Nagui. Après 10 ans d'attente, de supplices, d'innombrables humiliations à base de DM laissées en vue sur Insta, le grand jour est enfin arrivé grâce, j'en suis sûr, à celle qui signe la BD dont on va parler cet après-midi, qui a dû lui souffler à l'oreille. Oh, il est pas si con, tu sais, Mathieu Noël. Il a l'air, mais il a bon fond. Marion Montaigne, Thomas Pesquet, bonjour.
27: Bonjour Mathieu.
1: Merci d'être avec nous cet après-midi. Marion, vous êtes dessinatrice, autrice de bande dessinée. Et Thomas, bon, tout le monde vous connaît maintenant, vous êtes spationaute. Vous connaissez bien tous les deux, puisque Marion, vous aviez déjà consacré une première BD à Thomas il y a 9 ans. C'était Dans la combi de Thomas Pesquet. Gros succès, énorme succès chez Dargaud. Plus de 540 000 exemplaires vendus. Aujourd'hui, vous revenez avec les coulisses de cette aventure hors norme, en partenariat, je le signale, avec France Inter. Ça s'appelle Space Mountain, astucieux jeu de mots, qui traduit aussi les montagnes russes que vous avez vécues émotionnellement, Marion, quand vous avez dû raconter la vie de Thomas Pesquet lors de sa préparation pour sa première mission spatiale en 2016. Space Mountain, c'est sorti chez Dargaud aussi, on va en parler. Et on va revenir aussi, Thomas, sur cette nouvelle mission qui s'annonce pour vous, on l'a appris lundi, commandant de la mission VAST vers la Station Spatiale Internationale. Mais déjà, tous les deux, quand vous regardez 10 ans en arrière, à travers la petite archive qu'on a entendue, quels souvenirs vous gardez de cette première mission et de cette première collaboration? Comment vous vous êtes rencontrés?
27: Moi, déjà, je me rappelais pas que j'avais la voix d'un enfant de 12 ans.
1: Oui, vous avez mué.
27: C'est mieux.
1: Bonne nouvelle, c'est beaucoup mieux.
27: Non, mais effectivement, il y a beaucoup de chemin parcouru, j'ai envie de dire, autant par Marion que par moi.
15: Ouais, ça date.
27: C'est marrant parce que quand on a commencé à parler de faire la BD pour la mission, en fait, on n'avait aucune idée de ce que ça allait donner, parce que moi, personne ne me connaissait avant ma première mission.
1: Oui, c'est ça.
27: Il n'y avait pas eu de Français qui avait communiqué depuis la station spatiale, Internet à bord et tout ça. Et puis Marion, on la connaissait plus que moi à l'époque.
28: Oui, j'avais plus de followers.
27: C'est
28: lui qui envoyait des DM.
27: Elle m'a ghosté. Mathieu,
1: je comprends. Je vais revenir sur cette anecdote terrible pour moi.
28: Ça s'est fait à la One Again. Pour montrer aux gens ce qu'était ce métier incroyable.
27: On dit, peut-être explique ce que ça veut dire à la One Again pour les gens qui écoutent.
1: Nos auditeurs le savent. Je suis ravi, Thomas Pesquet, de vous recevoir enfin dans mon studio, qui, vous le voyez, a quand même une autre gueule que la cage à lapin de Nagui. Mais je crois que je suis encore plus impressionné de rencontrer Marion Montaigne, qui effectivement a vécu exactement l'inverse de ce que j'ai vécu avec vous, à savoir l'humiliation. Toutes ces années où vous m'avez ghosté comme un malpropre, comme vous m'avez fui comme si j'avais la peste, Thomas. Marion, d'après ce que j'ai compris, c'est elle qui vous a ghosté, car c'est vous qui l'aviez contacté en premier et elle a mis plusieurs semaines avant de voir le message.
2: Mais insiste.
1: Explication réconfortante à laquelle je ne peux moi pas me raccrocher, puisque c'était bien marqué vu sur le message que je vous ai envoyé sur Insta. Marion, sans le savoir, en faisant mariner Thomas Pesquet, vous m'avez en quelque sorte vengé, je vous en remercie. De même que je remercie mon rédacteur en chef Cyril, qui a toujours été là pour me consoler, me disant à chaque fois, allez Matt, c'est pas grave, on n'a pas encore réussi à avoir Pesquet cette fois-ci, mais dans mon Lacar News, je serai en duplex de la Porte de Versailles avec le gars qui vient de remporter le championnat du monde de la planche apéritive, c'est bien aussi. Oui, c'est bien aussi, mais c'est quand même mieux aujourd'hui. Zoom zoom zen, c'est parti.

0: Bonjour à toutes et à tous, soyez les bienvenus si vous nous rejoignez dans Zoom Zoom, 2 heures chaque après-midi pour décrypter l'actu sans oublier d'en rire. Une émission chorale qui, à l'instar d'une fusée SpaceX, est une véritable mécanique de précision. Si un seul boulon est mal serré, c'est toute la fusée Zoom Zoom qui peut exploser au décollage. Or hier, il faut croire que notre rédac chef avait mal serré les boulons, car un élément important de notre émission a été victime de ce qu'on appelle dans le jargon de la gêne un LSC, un lapsus sexuel catastrophique. Tout l'équipage était consterné et vous présente encore ses excuses au nom de Manon Mariani. Il était 17h48.
1: Nous sommes go pour la mise à feu.
0: En régie, notre réalisateur avait procédé à la mise à feu avec succès. Nous avions décollé vigoureusement, comme prévu, direction le Gai Savoir. Quand soudain, en régie, un technicien réalise que le moteur de la Marianoche est en panne.
2: Booster, vous confirmez l'arrêt du moteur central?
3: Confirmé, tout indique qu'on l'a perdu, contrôle.
0: Ah oui, on l'avait perdu. La suite est terrible, d'autant que Manon est déjà au milieu d'une phrase. Rien ne peut plus l'arrêter, mais l'horreur de ce qui s'est produit est-elle une raison suffisante pour ne pas le rediffuser, comme à la NASA? Nous sommes partisans ici d'une transparence totale sur les incidents graves. Voici donc le moment du crash.
4: Une victoire beaucoup plus politique qu'elle n'y paraît, car au-delà du foutre.
0: Une petite bourde pour Manon, une grande honte pour le service public.
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4: En plus, vraiment, je le dis, j'insiste.
0: Ah, mais
4: quoi,
0: vraiment, vous le dites avec une conviction épatante. Comme quoi, vous pensez vraiment à quelque chose à mon niveau. Bon,
4: arrêtez.
0: Marion Montaigne, Thomas Vesquet, on va feuilleter cette BD. On va aussi évoquer, Thomas, votre futur retour dans l'espace en 2027. Juste le temps de vous présenter mes fidèles complices, à commencer par celle qui aime aller au-delà des clichés concernant les réseaux sociaux. Dans votre veille sanitaire, Manon.
4: Comment les jeunes tentent de se démarquer pour trouver du travail aujourd'hui? Eh bien, grâce aux réseaux, ils sont de plus en plus nombreux à faire des CV vidéo super créatifs pour tenter de décrocher ne serait-ce qu'un entretien. Je vous en parle dans ma veille sanitaire.
0: Face à vous, je ne vous la présente pas, Thomas, vous l'avez évidemment reconnu car vous n'avez jamais oublié cette soirée. Vous étiez croisés dans les coulisses des Restos du Cœur en 2022. Lui, en tout cas, il n'a pas oublié puisqu'il nous a déjà raconté au moins 30 fois l'anecdote dite de la fois où Thomas Pesquet a gentiment réglé l'iPad d'un bénévole des Restos. Vraiment, le mec, il optimise tout, hein, un génie. Et puis sympa, mais sympa. Bref, vous vous souvenez de Quentin, lui, quand, ou pas. Quentin,
6: là, ou pas, visiblement.
7: Si, si. Non, de visage, le nom.
0: Évidemment. Mais le visage, c'est déjà ça. On n'oublie pas ce visage une fois qu'on l'a vu. Quentin, qu'est-ce qui a retenu votre attention dans la presse quotidienne régionale?
8: Aujourd'hui, dans la PQR, c'est la 10e édition du supplément Enquête de demain. Dans 55 titres de la presse régionale, il y avait ce supplément gratuit ce matin qui met à l'honneur les bonnes idées, les initiatives locales pour s'adapter au changement climatique. À 17h30, je vous dis ce que les régions racontent de notre époque, Mathieu.
0: Côté humour, Marie Debreur vous parlera du roast, ce genre venu des États-Unis qui consiste à se foutre de la gueule d'une star devant lui avec son accord et parfois aussi avec un petit virement bancaire destiné à faciliter l'autodérision. En fin d'émission, c'est Merwan Ben Lazar qui viendra nous dire si l'espace le fait plus rêver que le PSG. Et puis bien sûr, il s'est battu jusqu'au bout pour qu'on aille à Annecy à la fin du mois. Je l'ai vu de mes yeux tambouriner à la porte de Céline Pigalle, directrice, pour la supplier de maintenir notre délogue du 19 juin qui tombe vraiment super bien puisqu'on sera au cœur de nos émissions foot et que l'aller-retour en train à Annecy ne prend que 9 heures. Et bien sachez qu'il a obtenu gain de cause. On ira à Annecy. Bravo Cyril, on est content. En attendant, voici le Lacar News, les 3 infos qu'il ne fallait pas manquer en ce 3 juin.
9: Je suis la joie. La reine, je vous parle de la reine démesurée de Donald Trump, de Chine qui écope d'une nouvelle amende et de la prolongation de Charles Leclerc, prolongation de contrat, je précise.
0: Ah, visiblement, Quentin aura quelque chose à dire sur
8: ce
0: sujet.
8: J'ai pas le droit de parler, mais oui. Mais
0: vous aurez le droit tout à l'heure. Le Lacar News, ce sera juste avant la demi, mais pour l'heure, Thomas Pesquet et Marion Montaigne sont avec nous pour Space Montaigne, les coulisses du reportage graphique de Marion, paru il y a 9 ans maintenant et qui racontait justement la préparation de Thomas Pesquet pour sa première mission spatiale. Et c'est là une 3e mission spatiale qui s'annonce pour vous, Thomas, puisqu'on l'a appris lundi. Vous allez commander la mission VAST en direction de la Station Spatiale Internationale. De quoi s'agit-il?
7: Oui, Mathieu, je voudrais dire que c'est vrai qu'on a attendu d'avoir une mission annoncée pour venir vous voir. C'est pour ça que ça a pris autant de temps, évidemment.
0: Vous venez pas venir comme ça gratuitement.
7: Mais non, on voulait vous réserver quelque chose d'énorme. Et donc, cette mission, c'est une mission vers la Station Spatiale. On veut maximiser l'utilisation de la recherche à bord. On sait que cette station va s'arrêter en 2030-2032. On a beaucoup investi dans cette recherche-là. Et ça, c'est des opportunités qui existent maintenant d'aller pendant 15 jours vraiment se dédier 100% à la recherche avec un équipage d'Européens. Dans un an, donc une mission sprint.
0: Oui, c'est ça, il va falloir la préparer rapidement. J'ai lu que VAST, une entreprise privée américaine, son objectif est de développer les premières stations spatiales à gravité artificielle au monde. C'est quoi la gravité artificielle?
7: Oui, un peu plus tard, c'est de recréer en fait la gravité à bord de la station. Un des problèmes qu'on a, c'est, on l'entendait au début quand je disais que, je ne sais plus ce que je disais même, mais que je parlais des impacts sur la santé et sur le corps humain. Et si on arrive à recréer, par exemple, en faisant tourner un module, mais comme dans les films de science-fiction.
0: Mais c'est ça, en fait, comme dans Star Wars, on voit des gens qui marchent tranquillement dans des vaisseaux spatiaux.
7: ça, il faut faire tourner le module en circulaire, et là, on arriverait à être sous 1G, c'est-à-dire pas perdre cette masse musculaire et tous ces problèmes qu'on a.
4: Pourquoi c'est si court, la mission ?
7: C'est si court parce qu'en fait, c'est l'opportunité qui est donnée par la NASA, à la base, qui a créé ce programme, de dire, voilà, on a nos missions de 6 mois qui se succèdent toutes, on va ouvrir un petit peu la possibilité de faire des missions plus courtes avec des entreprises américaines. Donc, c'est SpaceX qui va nous lancer, comme dans le cadre de la mission normale. L'idée, c'est aussi de ne pas non plus déranger les équipages de 6 mois pendant trop longtemps, parce qu'une fois qu'on sera là, on sera 11. Donc là, ça a bien turbiné, mais eux, pour le reste, c'est pas mal aussi qu'ils restent entre eux, on va dire.
0: Marion, est-ce que le fait d'avoir accompagné, parce qu'on va le dire, pour le livre, pour la première BD, vous l'avez accompagné à Cologne, à Houston, à Moscou, à Baïkonour, est-ce que le fait d'avoir suivi comme ça Thomas Pesquet, ça vous a donné envie d'aller dans l'espace, ou c'est quelque chose qui vous terrifierait ?
1: Absolument pas. Non, justement, alors déjà, je pensais bien, pour m'être documentée, que les psychologues très vite me largueraient dès les examens. Non, parce que l'avantage de m'être déplacée, c'est que j'ai vu en effet les infrastructures, et rien que ça, c'est très impressionnant de se retrouver là où il y a eu les missions Apollo, et de voir vraiment la vraie Saturne 5. Là, c'est là où on se rend compte de la taille de l'entreprise, et on s'en sent vraiment très petit. Et là, moi, je me suis dit non.
0: Non, tout simplement.
1: Non, je pense que l'humanité gagnerait à ce que je reste sur Terre.
8: Là, cette nouvelle mission, c'est peut-être une nouvelle aventure, une nouvelle BD, peut-être. C'est déjà signé.
1: Là ?
8: Ouais.
0: Oui, c'est la prochaine.
1: Ah non, c'est trop court.
7: Non, on n'en a pas parlé. Ça date de lundi, encore une fois. Ouais. On vous l'a réservé, la primeur.
0: Ce qui est intéressant dans cette BD... Pardon, mais ce qui est intéressant, c'est effectivement le contraste entre quelqu'un de normal, entre guillemets, Marion, je me permets, quelqu'un comme
1: moi,
0: comme nous. C'est vous. Non, mais en tout cas, quelqu'un qui est un peu tétanisé par l'idée de partir dans l'espace et tout ça, enfin qui mène devant les infrastructures et est impressionné. Et quelqu'un comme vous, Thomas, vous n'avez jamais peur ?
7: Si. Non, bien sûr, on a peur. Il y a le côté cliché aussi, étoffe d'héros, etc. Mmh. Mais on a quand même peur quand on décolle, évidemment qu'on a peur. Mais de la même manière que Marion, sa démarche, c'est d'avoir peur, mais d'y aller quand même, en fait.
0: C'est ça. Un petit peu ça. Se confronter à ses peurs et les dépasser.
7: Se confronter à ses peurs et y aller. Je suis en train de dire que Marion Montaigne est plus courageuse que moi à la radio devant tout le monde. Je ne sais pas pourquoi je le fais.
0: Il voulait à tout prix faire Zoom Zoom Zen au moins une fois avant de repartir dans l'espace. Et on le comprend. Thomas Pesquet est avec nous cet après-midi aux côtés de Marion Montaigne qui revient avec Space Mountain sur les coulisses de son best-seller Dans la combi de Thomas Pesquet. À suivre, les amis, un enchaînement encore plus éprouvant que la célèbre centrifugeuse de Baïkonour, la PQR de Quentin, le billet d'humeur de Marie et le Lacar News de Cyril. Mon conseil, Thomas, cramponnez-vous. Vous allez en prendre des G. Juste après les Rita Mitsuko. Alors c'est quoi sur Inter ?
6: Alors c'est quoi ?

0: Elle a été dans la combi de Thomas Pesquet et elle y retourne, comme quoi on y est bien. Marion Montaigne et Thomas Pesquet sont nos invités cet après-midi. Marion, pourquoi vous avez voulu raconter les coulisses de ce reportage de la première mission de Thomas? Est-ce qu'il y a beaucoup de choses que vous n'aviez pas pu ou pas osé dire à l'époque?
1: Non, alors déjà c'était un choix de suivre Thomas mais pas me mettre parce que moi il y avait déjà assez de choses à faire avec
2: assez de choses dans la combi, ça.
1: Ouais, il y avait beaucoup de choses dans la combi et puis j'avais pas à me gérer comme personnage. Non, puis c'est surtout que il s'est passé presque 10 ans et pendant ces 10 années, les gens viennent me voir en dédicace et me demandent encore alors c'était comment, vous l'avez vraiment suivi, il est gentil.
2: Vous l'avez vraiment suivi ou vous êtes une grosse mytho?
1: C'est exactement ça.
3: Ça devient chiant quand vous vous posez cette question ou ça va?
1: Ça m'aide. Non, bien sûr que non. Mon public, je ne suis jamais la cible. Évidemment, il sait tout. Mais toi, public adoré, tu peux tout me demander. Non, mais c'est vrai que après aussi dans les repas de famille, etc. Je raconte toujours la même histoire. Et par contre, ce qui m'a donné vraiment envie, c'est de voir qu'il y avait des jeunes ados qui étaient vraiment très impressionnés, qui disent « Madame », qui croient que j'ai plus 25, que je peux parler à ces gens de lumière comme si c'était des elfes et qu'eux, ils ne peuvent pas. Et donc, ils projettent sur moi une sorte de d'aura que je n'ai pas du tout. Donc, je voulais remettre ça au clair parce que non.
4: C'est ce qu'on trouve sur la couverture que vous avez dessinée de cet album. On vous voit dans la fameuse combinaison de Thomas Pesquet, trop grande pour vous. Vous regardez Thomas avec beaucoup d'appréhension, un peu comme plein de gens, j'imagine, dans la rue. C'est comme ça que vous le voyez à ce moment-là ou pas? Vous avez fait le...
1: Ah ouais, moi j'ai du respect pour les...
2: T'as la voix qui casse un peu quand tu dis ça, quand même.
1: Oui, je suis très... J'essaie
4: de dire... Vous êtes très complice maintenant, donc forcément...
1: Oui, il y a de la bouteille, mais au début...
0: La bouteille, t'as des expressions.
1: Expression de vieille. Ouais. Non, au début, j'étais... C'est bizarre parce que t'étais pas encore connue, mais j'avais quand même...
0: Peur.
1: Non, parce que c'est quand même des astronautes. Moi, j'avais l'image étoffe des héros. J'avais un peu suivi la mission de Léopold Eyart. Donc moi, par respect pour ce qu'ils font, je me sens un peu nulle.
3: Enfin, il y a un côté super-héros, quoi.
1: Ouais, enfin... Bien sûr.
2: Tu te censurais même peut-être un petit
1: peu.
2: Ouais,
1: j'avais peur. Moi, je me disais,
2: l'idée, c'est quand même de faire un truc marrant. Sinon, on serait allé voir quelqu'un d'autre.
1: Je suis tombée sur quelqu'un qui a assez d'humour et qui m'a dit, allez, vas-y, fous-toi de nous. Donc, j'y suis allée, tout en culpabilisant.
2: Mais pas la famille, j'avais dit pas la famille.
0: Ça a été la limite. Et donc là, est-ce que vous avez envie de continuer à bosser ensemble tous les deux? Parce qu'on sent une complicité qui est assez étonnante, parce que souvent on a des artistes en promo qui viennent, enfin des gens qui font des livres à deux, et on sent que c'est de la promo.
2: Marion qui a fait tout le boulot, je veux dire, on bosse ensemble, mais c'est quand même elle qui vit.
0: Vous n'avez pas dessiné, Thomas?
2: Non.
0: Je suis très déçu. Je pensais que vous dessinez la moitié au moins. Non, mais on vous sent vraiment, on peut dire que vous êtes devenus amis?
1: Oh, waouh.
0: Oh, c'est vertigineux comme question. On est chez le psy.
2: Non, quand même, je pense qu'on se réunit, en tout cas, on rit des mêmes choses, et ça, c'est bien, c'est ça qu'on partage, on a plein de trucs différents, mais de ça, quelque chose qui nous rapproche. Essaye de dire un truc positif, s'il te plaît, je galère tout seul.
1: C'est une drôle d'amitié, parce que t'es pas là souvent quand même.
2: Non, c'est vrai, on se voit pas tous les dimanches non plus.
1: On le voit pas fréquemment.
0: La vie d'astronaute, justement, elle est très contraignante, j'imagine, humainement. Je vous rencontre un gars éminemment sympathique et tout ça, comment on fait pour avoir des amis, pour cultiver des amitiés, pour cultiver des relations amoureuses, ça doit, c'est compliqué d'avoir une relation amoureuse, tout simplement. Mais alors là, quand on est astronaute et qu'on sait qu'on va devoir partir pour des missions de longue durée, comment ça se passe tout ça?
2: Ouais, c'est compliqué, ça désociabilise un petit peu quand même, parce que on n'est pas là au baptême, aux anniversaires, au mariage, au bar mitzvah, évidemment. La plupart du temps, c'est surtout l'entraînement, en fait. La mission en soi, 6 mois, c'est pas très grave dans une vie, mais c'est vraiment les années avant où on est tout le temps parti à droite, à gauche. Moi, ce qui est important pour moi, c'est. Alors, j'ai rencontré beaucoup de gens depuis que je suis allé dans l'espace, dont Marion, et que je considère comme des amis, mais j'ai aussi tout un socle d'avant, en fait, de gens que je connaissais depuis extrêmement longtemps. Je suis ma famille, mes amis, les gens qui ont toujours été là.
0: C'est ce socle.
2: Ça c'est important et il me laisserait pas devenir quelqu'un d'autre, je pense. Donc ça permet de rester un peu soi-même.
0: Vous écoutez Inter, il est 17h26. C'est un grand moment qu'on va vivre à présent. D'un côté, un type qui peut résoudre n'importe quel problème technique, comprendre le fonctionnement de n'importe quelle machine en quelques secondes, le cas échéant, la réparer. De l'autre, Cyril Lacarrière, quelqu'un qui ne comprend pas le fonctionnement d'aucune machine, parce que quand il n'arrive pas à faire fonctionner qu'un truc, il a Gérald.
5: Gérald, il y a un problème avec la machine à café.
0: Forcément, la domesticité, ça n'incite pas à se poser la tête.
6: Je comprends, l'humain.
0: Oui, vous comprenez l'humain, oui. Vous avez un drôle de sens de l'humain aussi, Cyril. Il n'y a qu'une chose qu'il fait encore lui-même, le Lacar News. Les trois infos que vous aurez hâte de raconter à la maison ce soir. Et on démarre, Cyril, par l'arène du jour.
5: En ce moment, la Maison Blanche est en travaux, beaucoup de travaux, dont la construction d'une arène de MMA. C'est ça la beauté de la présidence Trump. Trump qui va organiser une soirée de combat pour fêter ses 80 ans. Ça sera le plus grand spectacle de tous les temps, a-t-il déjà annoncé. Oui. Eh bien, figurez-vous que cette fameuse arène sera au moins deux fois plus grande que la Maison Blanche elle-même. C'est la revue Le Grand Continent qui le révèle. L'arène va faire 4400 mètres carrés, alors que la résidence du président américain ne fait au sol que 1700 mètres carrés. Le grand délire, évidemment, à la sauce Trump, un délire que certains aux États-Unis appellent aussi un des pires conflits d'intérêts. Donald Trump a en effet acheté des parts de la société qui organise la soirée de MMA. C'est malin. Autre détail de cette belle soirée, le Pentagone a fait appel à des centaines de soldats de l'armée américaine pour remplir les gradins lors de la soirée. Mais attention, avec des critères physiques bien spécifiques, un tour de taille maximal de 94 cm pour les hommes, 89 cm pour les femmes. Pas de gros, aurait précisé Donald Trump aux organisateurs, selon CNN.
0: Lui-même, il s'est mesuré.
5: Je pense qu'il ne le concerne pas.
0: L'amende du jour, Cyril.
5: 22 millions d'euros d'amende pour Shein, la marque adorée du patron du BHV. C'est la répression des fraudes qui en a décidé ainsi. Elle accuse la marque chinoise de défaillance en matière de traçabilité des produits, de mentions environnementales, de délais de rétractation et de livraison, le grand chelem. Et ce n'est pas la première fois que Shein se fait rattraper par la patrouille. Elle en est déjà à 210 millions d'euros d'amende cumulée rien qu'en France.
0: On termine, Cyril, avec la prolongation du jour.
5: Charles Leclerc a signé un nouveau contrat avec Ferrari. « Je suis là pour rester », a dit le pilote monégasque. A priori, il s'agit d'un contrat de 3 ans. Une fois qu'on a dit ça, est-ce que c'est une bonne chose? Est-ce que Charles Leclerc a l'étoffe d'un champion? Réponse d'un expert.
4: Oui.
5: Voilà la preuve que vous n'y connaissez rien, Quentin. Entre un pilote trop gentil et un pilote qui n'a été mais qui n'est plus, les tifosi peuvent se préparer à attendre encore longtemps un titre de champion du monde. Ils ont bien fait de lancer la luce.
0: Et il insiste avec sa luce. Merci Cyril.
4: Il faut que les planètes s'alignent pour Charles Leclerc.
5: Oui, c'est qu'il n'y a plus personne sur la piste.
0: Et on n'est pas dans Automoto.
4: Il a gagné il y a 2 ans.
0: On n'est pas dans Automoto, les amis.
4: Et ça s'est, aligné à ce moment-là.
3: On peut être gentil parce que ça serait sympa qu'ils viennent aussi chez
0: Merci Dominique Chapatte. Maintenant, passons aux choses sérieuses. On parlait de Donald Trump, ça faisait penser Thomas Pesquet. Est-ce que, j'imagine que pour les programmes spatiaux, il y a besoin de stabilité politique. Est-ce que le bordel que met Donald Trump dans le monde, il n'est pas le seul, mais il fait partie des dirigeants qui y contribuent. Est-ce que ça crée des problèmes aux programmes spatiaux en termes de visibilité?
2: Eh ben, c'est sûr que nous, on est en prise avec la géopolitique. Hein. On va pas se mentir, on a besoin de cycles de développement qui sont assez longs. On lance des programmes, c'est pas hyper simple de construire un véhicule spatial, une station. Donc dès qu'il y a des soubresauts dans la géopolitique, on en subit les conséquences, on va dire ça comme ça. On travaille beaucoup avec les Russes, évidemment, dans le cadre de la station spatiale. Et depuis la guerre en Ukraine, c'est plus trop le cas. On a encore beaucoup interfacé avec les Américains, mais on sait pas si demain ce sera encore le cas.
0: Et SpaceX, que fait SpaceX, Elon Musk? Quand on voit ce qu'il fait dans d'autres domaines, on peut avoir peur, mais j'ai l'impression que sur SpaceX,
2: ça marche plutôt bien aussi parce que c'est des contrats de la NASA, hein. Les gens pensent que c'est Elon Musk avec son argent de poche qui fait le programme spatial. C'est pas vrai, c'est quand même 20 milliards d'argent public en contrat. Alors ils ont été très bons techniquement, ils ont gagné, personne, ils ont pas volé, hein. Ils ont été meilleurs que Boeing, ils ont été meilleurs que Lockheed Martin et toutes ces grandes boîtes américaines, mais c'est quand même la NASA dans le cadre de la station spatiale qui a permis de développer le Falcon 9, le Crew Dragon. Et voilà. Donc, pour l'instant, dans le cadre de la station spatiale, ça marche plutôt bien.
0: Revenons sur Terre, si vous le voulez bien, avec Quentin Lui, dans sa France à lui, un supplément qui fait du bien, Quentin.
4: Oui, l'idée est simple. 55 journaux régionaux publient en même temps un supplément commun intitulé « Enquête de demain », consacré cette année à l'adaptation au changement climatique. Chaque rédaction va chercher dans sa région une initiative concrète, donc ça peut être sur l'agriculture, la biodiversité, l'urbanisme. Puis les articles sont mutualisés et chacun peut piocher dans ce qui l'intéresse. L'objectif, c'est de faire circuler les bonnes idées d'un territoire à l'autre et de montrer des solutions locales face aux défis écologiques, plutôt que de se concentrer uniquement sur les constats alarmants dans les journaux. Donc aujourd'hui, le supplément a été distribué gratuitement, simultanément dans 55 journaux de la presse quotidienne régionale. Ça veut dire quand même 14 millions de lecteurs potentiels, Mathieu.
0: Alors dans le Lot, qu'est-ce qui a retenu votre attention, Quentin ?
4: Dans le Lot, parce que le Lot est...
0: Ah bah le Lot, exactement.
4: C'est rigolo.
0: Oui, c'était pas bien écrit.
4: Non, c'est vrai.
0: C'est pas bien écrit, ça prêtait à confusion. J'ai cru que c'était dans le Lot.
4: Dans le Lot, donc on va en Nouvelle-Aquitaine. L'idée, c'est des bornes photographiques installées sur certaines plages vont inviter les promeneurs à prendre une photo du littoral avec leur téléphone, toujours sur le même angle. Ces clichés vont alimenter ensuite une immense base de données qui vont permettre aux scientifiques de suivre l'évolution du trait de côte, de l'érosion ou encore des changements de végétation, une forme de science participative où chaque citoyen contribue à documenter le changement climatique. Vous qui aimez les photos, Thomas, ça doit vous parler. Deuxième histoire, on traverse l'Atlantique, mais on reste en France, à Miquelon. Dans l'archipel de Saint-Pierre et Miquelon, les habitants ont pris une décision radicale face à la montée des eaux, déplacer tout un village. Le bourg actuel, menacé par les submersions marines et les tempêtes, va être reconstruit plus en hauteur, à environ 1,5 km de son emplacement actuel. On va pas seulement déplacer des maisons, faut rebâtir les réseaux d'eau, d'assainissement, d'électricité pour près de 600 habitants. Et enfin, dans le Marais Poitevin, face aux menaces climatiques, les élus ont décidé de créer un mini-GIEC citoyen. 200 habitants vont participer à des agora du climat pour découvrir le territoire. Ils vont aller sur le terrain, comprendre les enjeux et surtout formuler des propositions d'adaptation qui seront remises aux décideurs locaux. Voilà, bon là c'est trois exemples sur beaucoup d'autres. Et moi ce que j'aime dans ce supplément, c'est que les régions semblent se répondre entre elles. Pendant qu'à Aix-en-Provence, on se prépare à vivre dans une ville à plus 4 degrés en 2100, à Reims, on est déjà en train d'arracher du bitume sur un parking du centre-ville pour planter des arbres. Et pendant que le débat climatique se crispe un peu, les régions, elles, sont déjà passées à la question suivante. Elles demandent plus si le changement arrive, elles cherchent comment vivre avec, Mathieu.
0: Merci Quentin, et on peut dire que vous avez chipoté parce que le Marais Poitevin, Nouvelle-Aquitaine, tout ça n'est pas très loin du Lot. Effectivement, ne l'oublions pas. Thomas Pesquet, on parlait d'écologie, la Terre vue du ciel, vue de l'espace, c'est encore plus flagrant. Vous avez vu le monde changer. Est-ce que ça, c'est quelque chose qui vous inquiète énormément aujourd'hui, c'est au centre de vos préoccupations?
2: Oui, c'est quelque chose qui... Alors, je pense qu'il n'y a pas non plus de coup de baguette magique, parce que je regardais des collègues américains, ils ne sont pas tous revenus en ardent défenseurs de l'environnement. Moi, je trouve que ça a tendance à plutôt exalter ce qu'on portait un petit peu en nous.
0: Déjà, oui.
2: Mais c'est vrai que l'impression de fragilité, elle est flagrante. Hein. J'ai vraiment essayé de beaucoup le partager depuis que je suis revenu, parce que c'est des choses qui me touchent directement, ce qu'on peut voir, toucher avec nos yeux. Aujourd'hui, c'est un souci qu'on a, et puis surtout, on a l'impression que tout le monde maintenant à peu près conscience du problème, enfin du moins ici, mais qu'on ne sait pas tellement comment faire en fait, et qu'on voit que dès qu'on tire un fil de cette bobine, eh ben ça se détricote à un autre endroit, et tout ça est extrêmement compliqué, et qu'il y a beaucoup, beaucoup, beaucoup, beaucoup de boulot. Ouais.
4: Il y a un endroit que vous avez pris en photo, photographie, qui vous a marqué?
2: Il y en a plein, ouais. Il y a les glaciers d'Uppsala, on voit vraiment le glacier qui fond complètement, enfin qui descend à une vitesse phénoménale, hein. Il y a des endroits qui se réchauffent vraiment très très vite. J'ai vu aussi beaucoup, nous ce qu'on voit vraiment bien, c'est les phénomènes en fait extrêmes, c'est les ouragans, c'est ce genre de choses, les tornades dans le golfe du Mexique, et ça on le voit vraiment, c'est super impressionnant vu du dessus. Ça on sait que c'est lié aux conséquences du réchauffement climatique, la fréquence, l'intensité de tout ça, et ça on est témoin impuissant de ça. On voit les tornades qui vont se fracasser sur la côte du golfe du Mexique, et on peut pas faire grand chose quoi, à part prendre des photos.
0: Thomas Pesquet et Marion Montaigne restent avec nous dans Zoom Zoom pour cette BD Space Montaigne qui vient de sortir chez Dargaud. À suivre dans Zoom Zoom, être ridiculisé, ça passe mieux quand on est payé pour. Je ne parle pas de nous quand vient l'heure de la chronique de Marie Debreur, mais du genre d'humour dont vous allez aujourd'hui nous parler, Marie.
6: Je vous parle de la nouvelle émission sur Netflix, Dans la sauce. C'est une émission de roast. Et j'expliquerai ce que c'est dans ma chronique pour les petits seigneurs qui nous écoutent.
0: On t'en foutrait des petits seigneurs. La chronique de Marie Debreur, c'est juste après Gorillaz. Delirium sur France Inter.

0: Vous, Marie Debreuer, aujourd'hui, vous nous parlez d'une nouvelle émission sur Netflix.
1: Et l'émission s'appelle Dans la sauce. C'est une émission avec des humoristes. Et écoutez, je vais vous décevoir. Il ne s'agit pas d'une émission où on plonge des humoristes dans différents types de sauces, comme d'immenses wings. C'est dommage, hein, j'aurais adoré voir Kian Kojandi trempé dans un pot géant de sauce piquante. J'aurais eu un côté arroseur arrosé. Mais non, voilà, vous ne me verrez pas enduite de béarnaise. Sorry, guys. Mais c'est pas plus mal parce que moi, l'estragon, ça mérite les muqueuses. Alors, attendez, je me suis fait avoir une fois, pas deux. Mais arrêtez de grimacer, voilà, comme si vous n'aviez jamais essayé de pimenter votre vie sexuelle en faisant un peu de roleplay. Monsieur est responsable grillade chez Courte Paille. Madame est une bavette saignante. Non ? Il n'y a que nous, c'est que nous. Bon, ok. Alors, dans la sauce, c'est une émission de roast. Hein. Le roast, c'est un mot américain pour dire sur le grill. On y revient. Le grill. Le principe, c'est des humoristes qui vannent des célébrités plus connues qu'eux. Et c'est un mélange entre clash et blague, quoi. Parmi les humoristes roasters, il y a Pablo Mira. Je sais pas. C'est bizarre comme choix. Non, personnellement, je pourrais pas me faire roaster par quelqu'un que j'ai l'impression de pouvoir briser psychologiquement, en fait. Ça fait 10 piges qu'il est sur Quotidien, le mec. Il a pas quitté le look veste en jean, t-shirt blanc depuis 2016. Vous vous rendez compte? Vous le verriez, hein. Il répète en boucle Snoop Doggy Dogg, Snoop Doggy Dogg. Mais stop, Pablo, on est tous passés à autre chose, en fait. Il y a aussi Monsieur Poulpe dans les humoristes. Hein. Pareil, je trouve que ça se voit trop sur le visage qu'il lèche des orteils. Vous voyez ce que je veux dire? Non, mais je pourrais pas écouter ce qu'il dit, quoi. Il essaierait de me vanner. Oh bah, Marie, dans la sauce, ou plutôt pleine de sauce. Et je serais là. Ouh là là, chut, monsieur Poulpe, tu sens des pieds de la bouche, c'est horrible. Moi, j'avoue, je suis dégoûtée hein, de ne pas avoir été appelée pour cette émission. Je suis ça hyper qualifiée pour le job. Je chie sur tout le monde à longueur de journée. Je me suis quand même mis à dos tous les fans de Kaamelott. Vous savez à quel point c'est dur. Je ne peux à peine sortir de chez moi. Je ne peux plus aller au Puy du Fou, dans les bars à Guinness, dans les magasins de bracelets. Dans les magasins de bracelets de force. Non, non, que je vis, en fait. Le chef d'orchestre de l'émission, c'est Paul de Saint-Cernin, bravo. Hein, parce que c'est vrai que dans quelle époque il l'autorise à prendre la parole du fin fond de la salle, il doit lever la main pour faire sa petite vanne, ça fait plus petit Nicolas que grand Laurent Baffy. Quoi, mais voilà, c'est bien qu'il puisse s'affirmer. Non, mais oui, hein, dans un extrait de l'émission publié sur les réseaux sociaux, Paul de Saint-Cernin fait une vanne sur Patrick Bruel. Qu'est-ce qu'il est woke, ce type. Même si tu sens qu'il veut créer un peu le buzz de sa vidéo avec Nicolas Bedos, hein, vous voyez, presque à la fin de sa vanne, il a failli dire « Moi, les girls, je vous violerai jamais, en fait. » Mais non ! Mais trop sympa, Paul ! Même s'il faut ne jamais dire jamais. Ça va, écoutez, c'est facile de faire des vannes sur des gens qui sont pas là, hein, oui. Évidemment. Hein, parce qu'il faut du courage pour roaster quelqu'un en face à face. Moi, après cette chronique, si je croise Paul de Saint-Cernin, oh, je baisserai le regard. Hein, je serai là, salut, ça va ? Super l'émission, sauf qu'il est très très grand, Paul. Et comme moi je baisserais trop le regard, on dirait que je reluque Samsung Bitonio comme ça. Il y aura un moment de solitude. Je serais là, je te jure, je te mate pas, Paul. En plus, je peux pas coucher avec des mecs à particules. J'aurais l'impression de me taper mon cousin. Ah, ça serait terrible, quoi. Mais alors, parmi les humoristes de l'émission, il y a que deux femmes. Bon, hein, ça comme d'hab. Mais apparemment, Netflix aurait répondu oui, mais sur l'ensemble de nos programmes, quand même, il y a la parité. Alors, les 36 victimes de Ted Bundy dans vos 72 documentaires sur serial killer, ça ne compte pas, en fait. Hein. Et puis, si vous manquez de meufs, pensez à moi. Je compte double, en plus.
0: Merci beaucoup, Marie. J'espère qu'ils penseront à vous. Néanmoins, c'est mon rôle de nouveau Michel Drucker des années 2020, de dire j'embrasse Paul, Paul Mirabel, j'embrasse Paul de Saint-Cernin, Paul Mirabel aussi, Pablo Mira et Monsieur Poulpe.
2: Peu importe son nom.
1: Je les embrasse aussi.
0: Merci, Marie. On vous retrouve à la rentrée, il faut le préciser, au Petit Palais des Glaces avec votre super spectacle que j'ai vu et que j'ai trouvé super méga bien. Je ne sais pas si je l'avais dit à l'antenne, même si un changement de régisseur s'impose quand même. On avait appelé Thomas pour régler la technique. Il y a un petit problème. À suivre dans Zoom Zoom. Fini la lettre de motivation pour décrocher un job, la Gen Z mise sur le CV vidéo sur TikTok. Manon va vous raconter ça dans sa veille sanitaire. Mais pour le moment, on reprend notre aventure vers l'infini et au-delà.
3: Au-delà du foutre.
0: Non, au-delà tout court. Au-delà tout court, Manon, attention. Oh là là. Thomas Pesquet et Marion Montaigne sont avec nous pour la suite.
4: Super bien comme ça là.
0: Je vous remercie, Quentin. C'est bien de me flatter au moment de renouvellement des contrats. C'est bien joué de votre part.
4: De vous le dire, oui.
0: La BD, c'est la suite de Dans la combi de Thomas Pesquet, le best-seller de Marion Montaigne. Cette fois-ci, on glisse dans les coulisses de cette aventure à deux. Et c'est une vraie aventure. Vous entraînez Marion partout avec vous, Thomas, à Cologne, à Baïkonour, à Moscou, à Houston. Est-ce que, vous qui adorez la science, Marion, c'était une sorte de rêve éveillé, ce voyage,

0: tes voyages avec Thomas.
1: Ah ouais, c'était hyper intéressant de voir en vrai, surtout que ça ressemblait pas du tout à ce que je m'imaginais.
0: Qu'est-ce que vous imaginiez et qu'est-ce que vous avez découvert?
1: Qu'il pilotait des avions très très vite, comme dans les Top des Héros, et que sinon il prenait énormément de risques dans leur vie. non, que c'était beaucoup
2: Du
1: pilotage. Non, mais il y a beaucoup de science en fait où ils sont eux-mêmes, on dit plus cobayes, sujets d'expérimentation. Mm-hmm. Et donc, en fait, c'est du travail de patience. En fait, j'ai vu Thomas était électrocuté pendant 2 heures en électromyogramme. Et donc, on s'imagine pas que c'est tous ces aspects très techniques, scientifiques qu'il faut répéter, réviser, etc. Et après, il y a des trucs plus fun, mais...
0: Pour ceux qui n'ont pas eu la BD, quand vous dites électrocuté, je pense aux jeunes auditeurs qui voudraient embrasser la carrière de spationaute. Ouais. Thomas, c'est pas tout à fait électrocuté.
2: Non, c'est pour des expériences, c'est de la stimulation des muscles, des fibres ou des nerfs.
0: C'est supportable, c'est supportable physiquement en tout cas.
2: Oui, c'est pas super agréable, hein, mais ça se fait.
0: Vous parlez des fantasmes, des risques que prennent ces gens-là, entre guillemets. Est-ce que vous avez dans votre contrat, je ne sais pas justement, l'interdiction de pratiquer des activités dangereuses en dehors de votre métier? Je sais que je crois que les joueurs de foot ont ça, ils ne peuvent pas peut-être faire de moto, tout ça. Est-ce que vous, non Marion, vous pouvez faire Marion de la moto, je pense que personne ne vous en voudra, mais est-ce que vous, Thomas, vous avez interdiction de faire de la moto, par exemple, ou d'autres sports?
2: Même pas, en fait, nous, à l'Agence Spatiale Européenne, on n'a jamais écrit de document, je pense, aussi, parce qu'on est, on est très peu, en fait. Hein, on était 6 dans ma promo, donc bon, c'est mieux de se parler en direct plutôt qu'écrire un livre de règles. Mais je sais que la NASA a un document, en fait, tant qu'on est loin de la mission, ça va, mais quand on commence à s'approcher, moins d'un an, il faut faire attention, il y a des gars qui sont tombés à vélo, mais vraiment la chute ridicule, avec la pédale coincée, c'est la pédale qui se clippe, la chute au ralenti, vraiment nul, et qu'on perd une mission de navette à cause de ça. Je vois Marion qui rigole.
0: Non, mais c'est vrai que c'est terrible.
2: C'est vrai que c'est un peu nul. Et donc, on essaie de faire un petit peu attention. Moi, je m'étais dit, mais j'aurais pas peur. Moi, je ferais du ski. Il n'y a aucun problème. Et puis, évidemment, j'en ai pas fait.
3: Marion nomme ce temps long, en fait, qui est la préparation au prorata de ce que vous allez passer comme temps dans l'espace. Mmh. Est-ce que c'est frustrant, parfois, cette attente-là, cette préparation?
2: Ouais, c'est frustrant. Ouais. Et puis, il y a des années très occupées. Il y en a d'autres où on fait des boulots au sein de l'agence spatiale pour faire marcher le système, pour aider les collègues quand c'est pas notre tour à nous d'y aller. Mais ça peut prendre longtemps. Moi, j'ai attendu 7 ans avant d'aller dans l'espace. Alors, j'ai eu de la chance parce que ça m'a permis justement de réfléchir à ce que j'avais envie de faire, notamment sur la com, d'aller voir Marion, d'essayer d'organiser tout ça avant de partir.
4: Jusqu'à quel âge on peut être spationaute?
2: On peut être spationaute. Alors, la sélection, je pense qu'on prend des gens plutôt entre 30 et 40. Il faut avoir un petit peu de bouteille, Marion, pour être spationaute, parce que, évidemment, c'est pas à 23 ans, en sortant de la fac, il faut avoir fait 2-3 trucs. Et puis, on veut pas prendre des gens trop âgés non plus, parce que le temps de s'entraîner, moi, 7 ans, il y a des gens 10 ans, donc on va dire entre 30 et 40, et on peut voler jusqu'à ce qu'on perde la visite médicale, donc on croise les doigts, mais en général, on va jusqu'à 55 à peu près, et puis après, bon, ça commence à s'arrêter.
0: Vous avez toujours 10 sur 10 aux deux yeux, c'est bon?
2: Pour l'instant, oui, plus, Mathieu.
0: Évidemment, je ne savais pas que c'était possible. Si vous participez à Artemis 4, vous seriez le premier Français à poser le pied sur la Lune. Est-ce que vous avez déjà réfléchi à la phrase que vous allez prononcer sur place?
2: Alors non, mais ça m'arrange de faire appel aux professionnels. Je ne sais pas si vous avez des suggestions. Non, pas du tout. C'est encore très loin. Il y a toute la... On l'a dit tout à l'heure, hein, le volet politique, le volet technique va se mettre en jeu. Je suis évidemment pas le seul candidat. La France n'est pas le seul pays qui a voix au chapitre dans tout ça.
0: Il est modeste avec ça, Marion.
2: Ouais, mais il va falloir y réfléchir. C'est une vanne que me font mes copains depuis un certain temps. Mais il n'y a rien de vraiment intelligent qui s'est cristallisé pour l'instant. Je compte sur vous.
0: Il y a des pistes, bon, on essaiera de bosser ça. Vous écoutez Inter, il est 17h46. L'heure de la veille sanitaire, maintenant aujourd'hui, la Gen Z cherche des solutions pour trouver un job.
5: Here's a short presentation on why you should hire me. I would love to move to Boston. I go to Dartmouth. I'm a senior. I study economics.
4: Elle, c'est Anya Rodinsky. Elle est étudiante à la prestigieuse université de Dartmouth. Et dans cette vidéo, elle présente son CV. Elle a fait un fichier Excel sur son ordinateur dans lequel elle revient sur sa carrière de manière assez drôle. Elle se compare à Oppenheimer. Elle dit que c'est une meuf super cool, qu'elle est créative. Elle parle de ses expériences. Et contre toute attente, eh ben, sa vidéo est devenue virale. Elle a dépassé les 500 000 vues sur Instagram. Dans les commentaires, beaucoup lui disent que c'est une super idée de faire un CV décalé de cette manière et que ça leur a donné des idées pour eux-mêmes. Alors, son idée ne lui vient évidemment pas de nulle part. Avant d'en arriver à publier ce CV, elle explique avoir envoyé plus de 300 candidatures sans obtenir la moindre réponse. Un peu désespérée, elle a donc tenté le tout pour le tout et le résultat est impressionnant puisqu'à la suite de son buzz, elle a eu 52 rendez-vous professionnels, 20 recommandations, 10 entretiens d'embauche et finalement un emploi à temps plein. Et elle n'est pas la seule à avoir adopté cette technique sur TikTok. Il y a des milliers de CV vidéo réalisés par des jeunes en recherche d'emploi, chacun à sa méthode. Il y en a qui font des vidéos très produites où ils filment leur vie avec une voix off pour se présenter, d'autres qui le font façon brève, d'autres qui sont simplement face caméra avec des graphismes autour d'eux. C'est très créatif et dans la description de la vidéo, ils mettent évidemment ce qu'ils recherchent accompagné de leur adresse mail, des vraies campagnes de communication.
0: Oh, le CV papier, ça marche plus du tout.
4: Il faut croire que non, mais c'est surtout une réponse à un phénomène beaucoup plus large. Selon LinkedIn, le taux mondial d'embauche est tombé à son plus bas niveau depuis 5 ans et le nombre de candidats par offre d'emploi a augmenté d'environ 30%. Les employeurs le disent, ils sont submergés de candidatures, les jeunes diplômés galèrent. Selon l'INSEE, la France est le pays de l'Union européenne où la proportion des 15-24 ans à la recherche d'un emploi a le plus fortement augmenté l'année dernière. Alors forcément, ça décourage une partie de la jeunesse qui ne sait plus comment faire pour arriver à accéder ne serait-ce qu'à un seul entretien d'embauche. C'est là qu'interviennent les réseaux sociaux. Pour certains, ça leur permet de tenter une autre approche et d'essayer d'attirer l'attention autrement. Après, c'est toujours le même problème. Il y a tellement de CV vidéos qu'il faut arriver à se démarquer et donc faire des vues. Le cas d'Anya, dont je vous parlais en début de chronique, le montre bien. Si elle a pu accéder à une dizaine d'entretiens, c'est parce que sa vidéo a cartonné sur Instagram.
0: En gros, aujourd'hui, en 2026, il faut d'abord percer sur Internet pour espérer avoir du travail.
4: Eh bah, bien, c'est un vrai problème. Est-ce qu'il faut être influenceur ou du moins avoir des likes et des vues sur les réseaux pour avoir du travail aujourd'hui? Alors, effectivement, dans certains corps de métier, ça peut aider. Dans la pub, la com, les médias, l'art, le cinéma, avoir un compte Instagram ou TikTok avec des abonnés peut faire la différence pour un employeur. C'est ce que reprochent, par exemple, certains journalistes aux créateurs de contenu quand Léna Mafouf anime le tapis rouge des Césars, quand Paola Locatelli anime le tapis rouge d'Energy Music Awards, quand les influenceurs sont invités à Cannes. Les jeunes n'arrivent pas à trouver un stage et qui voient ça, je peux comprendre que ça les décourage et qu'ils se disent qu'il faut aussi qu'ils aient une présence sur les réseaux pour montrer leur personnalité et ce dont ils sont capables. Mais ça reste du travail en plus et tout le monde n'a pas envie de le faire, car oui, la jeunesse est peut-être ultra connectée, mais elle n'a pas forcément envie de devenir une star sur TikTok pour obtenir un travail. Avant, il fallait convaincre un recruteur. Aujourd'hui, il faut parfois convaincre un algorithme avant même de pouvoir lui parler.
0: Merci Manon. Pour une fois, je suis content d'être vieux quand j'entends votre chronique. Lui aussi, enfant, il rêvait d'aller dans l'espace, mais c'était son deuxième rêve le plus fou. Le premier, c'était que le PSG, qui végétait alors dans les limbes du championnat, remporte un jour la Ligue des Champions. C'est doublement chose faite. Bonjour Merwan Benlazar.
6: Bonjour, et qui sait, bientôt dans l'espace. À suivre.
0: Et toi, dans l'espace. La chronique de Merwan Benlazar, c'est juste après Ino Casablanca. Bissap du 20e sur Inter.

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1: Assez rêvé de l'espace. Des étoiles, on en a une autour de la table désormais. Cette analogie n'ira pas plus loin car le froid et le vide de l'espace, ça ne lui correspond pas. Au contraire, il est plutôt chaleureux. Ils sont comme ça les gens là-bas, dirait Cyril Lacarrière. Ils brillent, peut-être à cause de la peau grasse. En tout cas, il illumine le service public, notre soleil du mois de juin, l'astre d'été. Il écrit évidemment ses lancements tout seul. Merwan
2: bonjour à tous. Mais tu les lis à la perfection et tu prends un malin plaisir. Et en parlant de soleil, il a survécu à la canicule de la semaine dernière, la carrière. Oh là là, quelle résilience, capitaine. Ça va? Oui, voilà. Il faut bien s'hydrater, monsieur. Hein. Exceptionnel, par contre, l'invité du jour, Thomas Pesquet. Quel plaisir. Et la dame, là, oui, merci d'être venue, la dessinatrice. Mais Thomas Pesquet. Non, non, c'est important. Crois pas, alors, Tommy, crois pas qu'on a l'habitude de recevoir des gros invités. Oui, c'est France Inter, mais les boss, ils vont à la matinale ou chez Nagui, qui est rest in peace. Mais ici, on parle avec des gars qui, d'habitude, font laisser les invités de troisième zone, ça, étudient la sociologie des rongeurs en milieu carcéral et leur impact sur la mentalité des détenus. Et pour se détendre, il y a... Donc, en gros, là, ce matin, dans le groupe WhatsApp, voilà, juste pour te dire, on a reçu un petit message. Aujourd'hui, c'est Thomas Pesquet. Tout le monde se douche. Donc, une fois, il y a une meuf qui est venue. Écoute bien, dessinatrice de BD, pareil qu'elle, mais elle a la décence de venir avec un astronaute. L'autre, juste dessinatrice de BD. Allez, on est chez les fous. Et elle vient comme ça, le culot est énorme. Et là, l'invité du jour, pardon, mesdames et messieurs, on vous a respecté. Thomas Pesquet, le vrai, le macronisme spatial. Si, si, si, la patrie avant tout. Thomas Pesquet, habillé simplement, regardez, petit polo à la cool. Non,
3: normal.
2: Si j'étais astronaute, les tenues, ben déjà, tous les jours en astronaute. Déjà, c'est simple. Ah, j'arrive à la radio, ça bip dans tous les sens. Le portique, bah oui. Dans le scaphandre, il y a du titane. Allez, je suis Buzz l'éclair, gros. Déjà, ouais. Top invité, c'est lui. Mais même, c'est ça le problème de cette émission. Même top invité, vous gâchez le délire. Le gars, il est astronaute, mais il vient pour parler de sa BD. Mais qu'est-ce qu'on fout? C'est qui? Posez-lui. C'est qui le chef édito ici? Posez-lui. Ben je sais, c'est pour ça que je me suis dit non, pas cette question. Mais posez-lui des vraies questions. Posez-lui des questions sur les trou noir, je sais pas, faites-le avouer que la Terre elle est plate un peu, un truc. En plus, d'ailleurs j'ai vu ça, c'était votre idée la BD, hein, c'était votre idée et vous lui avez écrit à la dame et elle vous a pas répondu. Et après, ça buzz un peu, ça répond madame, hein, ah, c'est ça maintenant, pour qu'une meuf réponde à tes DM, faut aller sur la Lune, le marché il est déréglé cousin. Mais, bref, petit pas, Tommy, si tu me le permets, de côté dans la chronique, c'est pas tous les jours qu'on a la chance d'avoir face à soi quelqu'un qui a été dans l'espace. Et petite question, si je puis me permettre, au-delà de tout sens de l'humour, avez-vous, grâce aux moyens mis à votre disposition par l'ISS et à votre savoir-faire en tant qu'astronaute, réussi à retrouver le ballon du dernier penalty tiré par Arsenal, mesdames et messieurs? Oui, le PSG réalise le back-to-back. Et tu crois que je vais faire une chronique sur une BD, la carrière? Mais il est fou, ce type. Il y a Dembélé dans la BD? Non, t'as ta réponse, ma grande. Et oui, on me signale dans l'oreillette que nos auditeurs à Marseille changent massivement de station de radio. Eh ben, changer de sport aussi. Eh oui. Et imagine que t'es Marseillais, tu peux pas changer de station de radio parce que t'es dans la station de radio. C'est le cas de ces deux-là. Quel plaisir. Comment ils vont les losers, ah. C'était invivable ce match, invivable. Arsenal, comme ça ils étaient rassemblés. Ça se voyait depuis l'espace comment ils étaient rassemblés devant leur but là. Il y a eu des perturbations de trajectoire par rapport au champ gravitationnel. Des énormes baloches de Kvichak Paratskelia. C'est ça ma question. L'espace c'est super, mais la Terre c'est encore mieux. Et tout particulièrement Paris. Merci Paris.
1: Bon, j'avais un peu deviné ce qui allait se passer. On allait revenir sur le PSG. Merci beaucoup et bravo Merwan Bennahdar. Visiblement cette victoire est un peu la vôtre. On ne sait pas en quoi vous avez contribué, mais c'est la vôtre.
2: En tant qu'ami du club.
1: Bah, c'est ça. On se retrouve la semaine prochaine dans Zoom Zoom. Merci beaucoup Marion Montaigne et Thomas Pesquet d'avoir passé ce moment avec nous. Je rappelle votre BD Space Mountain qui est disponible chez Dargaud. Et effectivement, on vous a pas posé de questions sur les trous noirs. C'est un peu dommage. Parce
4: non, que mais la prochaine fois,
1: la prochaine
4: Mathieu,
1: fois vous reviendrez. Vous reviendrez la prochaine fois quand vous êtes sélectionné pour aller sur la Lune.
4: C'est ça. Ça c'est que les grosses nouvelles.
1: Que les grosses uniquement. Le reste, quand c'est des petites choses, c'est la
4: voilà,
1: matinale.
4: Exactement.
1: C'est comme ça qu'on va. C'est comme ça qu'on se répartit.
5: On DM, vu, pas vu.
6: Ah oui, c'est
4: passé par la dame.
1: Passe par Marion. Elle est sympa, à mon avis. Ça sera mon accès
4: pas,
1: à vous.
4: Pas non plus.
1: Bon, on est bien. Merci encore. Merci à tous les amis. Manon, Quentin, Cyril, toutes celles et ceux qui nous aident à préparer cette émission. Claire-Sophie Collet, Florence Gimalac, Pénélope de la Péchardière, Pierre Courade, Jade Bellac, Gérald Darnaud. À la réalisation, l'instant, c'était Alicia Vulot à la technique, Selim Guéribi. Demain, on se retrouve dès 16h, mais surtout, n'oubliez pas de vous inscrire au casting du siècle.
3: Ah ouais.
1: Notre concours du meilleur sosie de Michael Jackson. Qui sait, c'est peut-être vous. Envoyez-nous vos vidéos sur Insta. En tout cas, c'est pas nous, hein, on a essayé. Zoom Zoom Zen Off. Et les meilleurs participeront à la grande finale, c'est mercredi prochain. Alors dépêchez-vous d'envoyer vos petites vidéos.
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1: Il est 18h sur France Inter. Et c'est parti pour le 18-20. Bonsoir Fabienne Sintès.
15: Merci beaucoup Mathieu. Bonsoir à vous et bonsoir à tous. Le 18-20 de France Inter est ouvert. Installez-vous. On s'occupe du reste. Soyez les bienvenus sur la planète et sa banlieue. Bonsoir Céline Asselot.
16: Bonsoir Fabienne. Bonsoir à tous.
15: L'actualité de ce mercredi 3 juin, c'est d'abord l'enquête sur la disparition de Liana et sur le passé du principal suspect.
16: Oui, les recherches se poursuivent dans le Gers pour tenter de retrouver la collégienne de 11 ans disparue depuis vendredi. On découvre peu à peu le profil de l'homme soupçonné de l'avoir enlevé.
15: La justice évoque d'autres procédures à son encontre, notamment pour viol sur mineur. On fera le point au début de ce journal.
16: Et les autres titres, Céline.
15: Bruxelles lâche du lest en matière budgétaire. À la demande des 27, notamment de la France, dont les finances sont à la peine en raison du choc énergétique. On parlera de la Maison-Blanche qui démantèle un réseau d'observation des océans. Nouveau recul en matière environnementale. On parlera aussi de l'Everest qui souffre de surfréquentation. La barre des 1000 alpinistes a été franchie cette saison. C'est un record et ce n'est pas sans conséquence, nous dira notre invité qui a enquêté sur le business de l'Himalaya. Et puis le football pour mieux inclure et mieux valoriser les personnes en situation de handicap mental. Ça se passe en Seine-Saint-Denis. On vous y emmène à la fin de ce journal.
16: Dans le 18-20, il y a les eurodéputés et les États européens qui se mettent d'accord pour la création de hubs, des centres de retour pour les immigrés interdits de retour dans leur pays d'origine. Un tournant pour l'Europe qui montre une politique européenne redéfinie sur l'immigration. C'est avec la députée Renew, Fabienne Keller, que nous en parlerons. Et puis dans le téléphone, le foot. Mais qu'est-ce qu'ils ont tous avec le foot? Les joueurs sont tous outrageusement payés, les compétitions se déroulent dans des pays pas recommandables. L'argent et le marketing ont corrompu le sport. Mais il reste le moment passé ensemble, les cœurs qui palpitent, l'angoisse qui monte, les 30 millions de téléspectateurs devant leur télé un soir de finale avec l'équipe de France. Ça doit vouloir dire que ce sport provoque des choses à part. Le foot, expliqué à ceux qui le détestent. Allons-y ensemble au 01 45 24 7000.
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16: C'est donc le sixième jour de recherche à Fleurance dans le Gers.
15: Avec des chasseurs, des pêcheurs mobilisés aux côtés des forces de l'ordre pour examiner les cours d'eau, les forêts, les sentiers à la recherche de Liana. Cet enfant de 11 ans disparu vendredi soir à la sortie du collège. Et pendant ce temps, les enquêteurs fouillent aussi le passé de l'homme qui a été mis en examen pour enlèvement et séquestration. Hier soir, on apprenait que ce père de famille de 41 ans avait fait l'objet d'une plainte pour viol sur une enfant de 10 ans déposée l'été dernier. Il n'a pas encore été entendu dans cette affaire, ce qui a suscité beaucoup de réactions, notamment à l'Assemblée nationale où Laurent Nunez a été interpellé tout à l'heure par un élu du Gers. Le ministre de l'Intérieur annonce donc l'ouverture d'une enquête administrative.
17: Quels ont été les actes d'enquête qui ont été engagés? Quel temps
3: ces actes ont pris, qui a été saisi, quelles suites ont été données très concrètement. J'en ai parlé avec le garde des Sceaux et nous avons décidé sur cette question de diligenter une enquête administrative qui sera confiée à l'inspection générale de la justice, à l'inspection générale de la gendarmerie nationale pour identifier évidemment d'éventuels dysfonctionnements. En attendant, il faut laisser évidemment toute sa place aux recherches. Nous allons regarder ça évidemment de très très près.
15: Laurent Nunez tout à l'heure à l'Assemblée nationale, propos recueillis par Astrid Méniécard. Et par ailleurs, on apprend ce soir qu'il y a d'autres plaintes. Bonsoir Sarah Guibaudeau.
7: Bonsoir.
15: C'est la procureure d'Auch qui le dit dans une conférence de presse. Elle parle de 5 autres affaires, ce qui donne, Sarah, un caractère sériel aux agissements de ce suspect.
7: Oui, Clémence Meyer a listé 5 autres dossiers liés au suspect. 3 étaient connus avant la disparition de Liana. En 2017, une mère saisit la gendarmerie. L'homme a une relation depuis plusieurs mois avec sa fille de 17 ans, mais la jeune fille parle d'une relation consentie. En 2024, une plainte est classée. Une fillette a rapporté plusieurs viols qui se seraient déroulés au domicile du suspect en 2020. Les examens médico-légaux, psychologiques et les témoignages recueillis n'ont pas permis d'étayer les faits. Cette plainte pourrait désormais être réexaminée. En août 2025, une autre mère porte plainte. Sa fille de 10 ans dénonce plusieurs viols. Le parquet avait demandé des actes complémentaires avant le placement du suspect en garde à vue. La procureure a toutefois refusé d'expliquer le délai de traitement. 2 autres dossiers sont venus s'ajouter après la médiatisation de la disparition de Liana. Le responsable d'un lycée a rapporté que l'agent d'entretien avait été licencié en 2021 parce qu'il avait une relation avec une lycéenne, ce qui n'aurait pas été signalé à la justice. Enfin, ce matin, une nouvelle plainte pour viol sur mineur a été déposée. Selon la procureure, ces enquêtes devraient finir par être regroupées.
15: Merci pour toutes ces précisions, Sarah Guibaudeau, service police-justice de France Inter.
16: Les pays du Golfe au cœur de la guerre entre l'Iran et les États-Unis.
15: Oui, des drones iraniens ont touché ce matin l'aéroport du Koweït, faisant un mort et une soixantaine de blessés. Le trafic aérien a été interrompu. Plusieurs missiles ont également été lancés contre Bahreïn avant d'être interceptés. Téhéran leur reproche de servir de base aux États-Unis pour frapper le territoire iranien, ce que le Koweït dément ce soir. Et puis sur l'autre front de cette guerre au Liban, les combats se poursuivent. 9 personnes ont été tuées par l'armée israélienne dans le sud du pays. Le Hezbollah revendique de son côté une attaque contre des militaires dans le nord d'Israël, ce qui n'empêche pas le chef de la diplomatie américaine d'espérer l'adoption d'un plan d'action sur la sécurité au Liban. Les négociations se poursuivent en effet entre les deux parties aujourd'hui à Washington. La guerre et ses conséquences économiques. Voilà que Bruxelles accepte d'assouplir un peu ses règles budgétaires. Bonsoir Fabien Cazot.
17: Bonsoir.
15: La Commission européenne veut aider les 27 à faire face au choc énergétique.
17: Effectivement, en introduisant une tolérance limitée, mais une tolérance quand même sur les dépenses prévues pour alléger la facture énergétique des particuliers, des entreprises, la Commission européenne compte autoriser les États membres à dépenser jusqu'à 0,3% de leur richesse nationale cette année, ou jusqu'à 0,6% sur les 2 prochaines années, au nom de la nécessaire solidarité face aux répercussions de la guerre au Moyen-Orient. Un geste bienvenu aux yeux de l'Italie, qui demandait carrément de pouvoir dépenser autant qu'elle le voulait au nom de la lutte contre l'inflation énergétique, mais aussi de la France, qui reste un des pays les plus endettés de la zone euro. La Commission européenne adresse tout de même un satisfecit à Paris pour la réduction de ses déficits, 5,1% de sa richesse nationale l'an dernier contre 5,8% l'année précédente. Bien, mais peu mieux faire, semble dire la Commission, qui appelle la France à réduire encore ses dépenses publiques, notamment en abaissant la charge administrative qui pèse sur les entreprises et en libérant ainsi l'activité économique pour augmenter ses rentrées fiscales.
15: Fabien Cazot, correspondant de France Inter à Bruxelles. La Russie est de plus en plus désespérée face à l'Ukraine. Déclaration tout à l'heure du chef de l'OTAN en visite à Kiev au lendemain d'une nouvelle attaque massive qui a provoqué en Ukraine la mort de 23 personnes. De leur côté, les drones ukrainiens ont frappé des sites énergétiques et militaires à Saint-Pétersbourg où s'ouvre le traditionnel forum économique. C'est une réponse juste, affirme Volodymyr Zelensky. Un étudiant poignardé qui agonise sur le trottoir alors que la police est en train de le menotter, pensant avoir affaire à un agresseur coupable d'insultes racistes. La scène s'est déroulée en décembre dernier à Southampton, dans le sud de l'Angleterre. Mais depuis la publication d'une vidéo lundi, l'affaire agite tout le pays. Un rassemblement organisé hier devant le commissariat de la ville a donné lieu à des violences contre les forces de l'ordre. Et aujourd'hui, Gaëlle Joly, vous êtes à Londres. Le Premier ministre accuse le leader d'extrême droite d'instrumentaliser l'affaire.
18: Devant les députés, Nigel Farage, le chef du parti anti-immigration Reform UK reprend son argumentaire sous les huées après avoir appelé à réagir avec une rage froide à l'assassinat d'Henry Novak.
19: Il est désormais évident pour des millions de personnes dans ce pays que nous vivons sous un régime policier à deux vitesses. Les instructions données aux policiers par leurs supérieurs sont claires et écrites. Elles stipulent qu'il faut traiter différemment les différents groupes ethniques.
18: Face à lui, le Premier ministre Keir Starmer se dit terriblement choqué par sa volonté d'attiser la colère.
20: Rage. That's his response.
21: La colère, voilà sa réponse à un père qui a perdu son fils et qui a supplié que cela ne se reproduise pas. Exploiter cette tragédie pour semer la rancœur et la division serait inadmissible en toutes circonstances. Mais le faire alors que la famille supplie expressément d'arrêter est impardonnable. Cela révèle sa véritable nature.
20: It shows exactly who he is.
18: La police britannique a annoncé aujourd'hui qu'elle allait réexaminer des directives contre le racisme imposées l'an dernier pour tenter d'améliorer les pratiques policières à l'égard des personnes noires qui, selon les statistiques, ont deux fois plus de risques d'être arrêtées que les personnes blanches en Grande-Bretagne, tout en soulignant que l'intention du plan restait valable. À Londres, Gaëlle Joly, France Inter.
15: C'est une preuve de plus de la défiance de la Maison-Blanche à l'égard de ceux qui documentent le changement climatique. L'administration Trump a commencé à démanteler un réseau d'observation des océans. Bonsoir Cédric Hermel.
22: Bonsoir Céline.
15: Alors, il s'agit d'infrastructures utilisées depuis plus de 10 ans pour étudier les écosystèmes marins, les courants qui influencent le climat, et leur fermeture va avoir des répercussions sur la recherche bien au-delà des États-Unis, y compris en France.
22: Parce que les chercheurs français se servent des données recueillies par ces installations uniques en leur genre en tout. Plusieurs centaines de balises sous-marines réparties entre le nord du Pacifique et de l'Atlantique. Un programme à plus de 300 millions de dollars avec des données ouvertes à tout le monde, surtout aux scientifiques comme Marina Lévy, océanographe et directrice de recherche au CNRS.
23: Évidemment, on reprend ces données pour essayer de construire et prédire ce qui va se passer dans les mois, dans les années à venir. Et donc, on a besoin de collecter toutes les données pour alimenter, par exemple, des jumeaux numériques de l'océan, des modèles du GIEC également, qui vont permettre de faire des projections climatiques.
22: Mais aussi prédire la montée des eaux, les hausses de température, le déclenchement d'incendies. Les conséquences de ce démantèlement peuvent être désastreuses, prévient la chercheuse.
23: Là, ils vont faire des économies de quelques centaines de millions de dollars. Ce qu'ils oublient de regarder, c'est que les conséquences économiques de ce manque d'observation, elles vont se chiffrer à des centaines de milliards de dollars.
22: Et un signe que la recherche américaine se sent en danger. La revue mondialement connue Science a publié un éditorial alarmant hier. Elle appelle à une mobilisation générale contre de nouvelles coupes budgétaires de l'administration Trump.
15: Merci Cédric Hermel. Service Science, Santé, Environnement de France Inter. L'environnement et la santé publique. Au cœur des discussions des députés en France ce soir, ils débattent d'une proposition de loi écologiste pour limiter les risques d'exposition de la population au cadmium. Ce métal lourd, toxique, que l'on retrouve dans les engrais phosphatés et donc dans l'assiette des Français. La réglementation aujourd'hui est moins sévère en France que dans le reste de l'Union européenne. On y reviendra tout à l'heure à 19h. Le Parlement qui a adopté hier un texte sur un autre scandale sanitaire, le chlordécone, du nom de ce pesticide utilisé dans les bananeraies des Antilles jusque dans les années 90. Malgré les mises en garde de l'OMS, la proposition de loi reconnaît la part de responsabilité de l'État. C'est un premier pas, estime Olivier Servat, député Liot de Guadeloupe. Mais il faut, dit-il, désormais d'indemniser davantage les victimes.
24: Vous avez des hommes et des femmes sur ces territoires, comme moi, qui sommes porteurs de chlordécone. Nous sommes exposés 3 fois plus au cancer. Des hommes et des femmes ont, à main nue, ont distribué la chlordécone dans les bananeraies. Et souvent, leurs enfants, leur progéniture les accompagnait. Leur descendance aujourd'hui est malade. On doit donc pouvoir reconnaître cela et parler concrètement d'indemnisation. C'est à peu près 350 euros d'indemnisation. C'est presque une insulte. On peut comparer ça aux indemnisations, vous savez, des essais en Polynésie nucléaire. Ben, en général, les indemnisations ont à peu près 10 000 euros. Il faut quand même respecter toutes celles et tous ceux qui subissent aujourd'hui ces conséquences incroyables. Et l'indemnisation, c'est aussi pouvoir renforcer la capacité à traiter le cancer sur place du col de l'utérus, de la prostate. Ce n'est pas encore le cas. De donner des moyens médicaux, de donner des moyens, notamment hospitaliers, eh bien voilà ce que pourrait être un chemin de réparation.
15: Olivier Servat, député Liot de Guadeloupe, invité tout à l'heure de France Info.
25: Et on en vient à ce record, Céline. Plus d'un millier d'alpinistes ont atteint cette saison le sommet de l'Everest.
15: Et ce n'est pas sans conséquence. On va donc en parler avec notre invité. Bonsoir François Carrel.
26: Bonsoir.
15: Et bienvenue. Vous êtes journaliste, grand connaisseur de la montagne. Vous avez publié récemment un ouvrage intitulé « Le business de l'Himalaya ». 1000 personnes donc sur le toit du monde, c'est du jamais vu. Est-ce que c'est vraiment une surprise, François Carrel? On a l'impression que c'est un chiffre finalement qui augmente d'année en année.
2: Oui, c'est un chiffre qu'on avait déjà attendu, mais il y a une particularité cette année, c'est que les Chinois avaient fermé leur accès à la montagne. Vous savez qu'il y a deux voies d'accès à l'Everest, une côté chinois, une côté népalais. Les Chinois ont fermé, donc ces 1000 ascensions, plus de 1000 ascensions, on n'a pas encore le chiffre exact, réalisées cette année, représentent quand même une poursuite forte de la croissance. On avait déjà eu 800, 600, 700 personnes côté népalais la même année sur l'Everest, mais 1000, là, on passe encore un cran. Mais vous avez raison, c'est un phénomène de fond et c'est une croissance régulière depuis plus de 15 ans maintenant. On est entré dans une ère de forte fréquentation de l'Everest.
25: Est-ce qu'on a tous vu ces images d'embouteillage des alpinistes qui font la queue pour grimper l'Everest? Ça ne décourage pas les grimpeurs?
2: Et non, ça ne décourage pas les grimpeurs parce que l'Everest continue de faire rêver et celui qui a gravi l'Everest continue de bénéficier d'un statut d'exceptionnalité et de faire rêver malgré tout ce qu'on voit et tout ce qu'on sait. Alors, ce qu'il faut comprendre, c'est que ces files, elles sont sur quelques jours seulement d'ascension. Par exemple, cette année, le 20 mai, il y avait plus de 275 personnes au sommet le même jour parce que les jours d'ascension, les créneaux d'ascension sont très courts. Ça c'est la première chose, donc c'est très limité sur quelques jours. Et puis la deuxième info importante qu'il faut avoir, c'est que sur ces 1000 personnes au sommet, il y a plus de la moitié qui sont des travailleurs d'altitude, qui sont les Népalais, les Sherpas, qui accompagnent les riches clients qui vont se faire accompagner jusqu'au sommet.
25: Oui, c'est là qu'on en vient au business de l'Himalaya. Oui.
2: Voilà.
25: C'est quoi le profil finalement des nouveaux alpinistes?
2: Alors, ce sont pour grand nombre d'entre eux des gens qui n'ont pas une pratique de l'alpinisme, qui vont s'offrir l'Everest, alors avec une préparation importante, hein, ça reste un effort physique important, mais la grande majorité d'entre eux n'ont pas d'expérience d'alpinisme. D'ailleurs, ils ne sont pas autonomes dans la montagne, c'est pour ça qu'on a un taux d'encadrement très élevé, en moyenne de 1,5 Sherpa par un client. Ça veut dire que pour deux clients, il va y avoir trois Sherpas. Et ce sont des gens qui vont être accompagnés du pied de la montagne jusqu'au sommet avec des moyens lourds. Toute la montagne est extrêmement équipée avec des cordes fixes à demeure, des camps d'altitude. On leur porte les affaires, on les assiste pas à pas. Et puis, bien sûr, ils prennent de l'oxygène de plus en plus bas et de plus en plus d'oxygène qui leur permet d'aller au sommet avec l'accompagnement de ces nouveaux professionnels népalais qui sont très forts. Parce que monter 500 personnes ou 450, on aura les chiffres bientôt, clients, touristes au sommet de l'Everest, c'est énorme, une performance qui est réalisée par les Népalais.
25: Ça n'empêche pas les risques, François Carrel?
2: Alors, le risque, plus les Népalais ont développé leur expertise logistique, hein, moi je parle d'air industriel aujourd'hui à l'Everest, c'est ce que je raconte dans mon bouquin, le taux de mortalité a chuté. C'est-à-dire que l'efficacité des Népalais dans l'accompagnement de ce tourisme de luxe a fait chuter. Cette année, on a, d'après les derniers chiffres, on a 6 morts, ce qui n'est pas... Absolument, ce qui est assez faible par rapport aux mortalités historiques qu'on connaissait dans l'Himalaya, où c'était quand même très dangereux, il y avait beaucoup de morts. Aujourd'hui, on a un taux de mortalité qui est très faible, étant donné l'importance de la fréquentation.
25: Mais ça n'empêche pas les conséquences environnementales aussi qui sont évoquées dans votre ouvrage. Merci beaucoup François Carrel de nous avoir parlé de ce record qui pose question, le business de l'Himalaya. C'est donc votre ouvrage paru aux éditions Paulsen. Après l'alpinisme et ses risques, on va parler maintenant du football et de ses bienfaits. Vous savez que la journée est consacrée au foot pour tous sur France Inter, le sport comme facteur d'inclusion et de réalisation de soi. On en a un exemple avec cette équipe qui intègre des joueurs ayant un handicap intellectuel ou mental. Elle joue cette équipe 4 fois par semaine au prisme de Bobigny en Seine-Saint-Denis. Reportage de Laurent Kramer.
4: Au début, ils ont un peu de crainte.
5: Le foot pour se donner confiance.
4: Parce que peur de se mettre avec les autres, peur d'être au contact des autres.
5: Sur le terrain, 5 joueurs contre 5.
6: Avec des personnes qui sont porteurs de trisomie 21. Et il y en a aussi beaucoup de personnes qui ont des troubles psychiques.
5: Alexis Champlain et Enzo entraînent ici une soixantaine de joueurs en foot adapté, dont Nathan Ensoki, 28 ans, cuisinier la journée et gardien de but en fin d'après-midi à la GIA de Rancy.
8: Bah déjà, ça apporte de la sérénité, ça apporte de la confiance.
5: Et qui rejaillit dans la vie de tous les jours.
8: Dans le travail, j'ai de plus en plus confiance.
4: Donc au début, ils sont assez réticents. Et puis en fait, à travers le foot, on leur fait rendre compte que soit dans le travail, dans leur vie perso, dans leur vie familiale, ils sont capables de le faire comme les autres.
8: Tous les jours, je me lève et je me dis que le foot me donne confiance, la foi en moi, l'énergie.
6: On a vu des personnes transformées vraiment du tout, qui s'ouvrent vraiment avec la pratique du foot.
0: Et grande partie grâce au foot, ouais.
5: Benjamin Sainton, 34 ans, dit avoir trouvé son équilibre ici grâce au JA Drancy.
0: Grâce au foot, grâce au coach, dans ma vie amoureuse aussi, et de leur montrer que voilà, hein, il n'est pas handicapé, qu'on ne peut pas faire mieux que les autres. Hein. C'est très important, très très très important.
5: Une équipe de foot adaptée portée au sommet par ce collectif, désormais championne de France, Parafootsal adapté et Parafoot à 7.
25: Voilà pour ce reportage signé Laurent Kramer. Et puis décidément, c'est l'année des surprises à Roland-Garros où les grands favoris sont éliminés les uns après les autres. Tout à l'heure, c'est la numéro 1 mondiale Aryna Sabalenka qui s'est fait sortir en quart de finale. C'était la dernière joueuse en lice, porte d'Auteuil, à avoir déjà remporté un tournoi du Grand Chelem. Et sèchement d'ailleurs.
9: Oui. 10 jeux perdus d'affilée, ça a été raide pour elle. S'en est parmi, je crois. Céline, merci beaucoup. Un jour dans le monde, c'est dans une minute. Nous parlerons du virage européen sur l'immigration. Et puis dans le téléphone sonne, aïe aïe aïe, c'est journée foot. Sur Inter, les amis, et je vous entends déjà soupirer sur les milliardaires en short, la Coupe du Monde anti-écolo, les pays antidémocratiques ou de moins en moins marrants, comme les États-Unis. Je vous entends dire que vous ne regarderez rien de cette compétition. Je connais certains d'entre vous comme si je les avais tricotés. Mais quand même, on ne va pas vous obliger évidemment à aimer le foot. Vous avez le droit de détester, mais vous pouvez aussi nous aider à comprendre pourquoi c'est le sport qui renverse la planète. Pourquoi 30 millions de personnes ont regardé la dernière finale de Coupe du Monde. Pourquoi les cœurs palpitent et les ongles raccourcissent pendant un match. Pourquoi le foot, malgré tous ses travers, sait encore rendre accro, et c'est peut-être vous d'ailleurs, le foot, expliqué à ceux qui le détestent. 01 45 24 7000 pour discuter avec nous. Même chemin pour vos pouces par WhatsApp. Un œil sur le ciel.
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25: Et Céline Dacosta, bonsoir.
11: Bonsoir Fabienne, bonsoir à tous.
25: Voilà qu'une perturbation va nous apporter de nouvelles pluies,
11: oui,
25: demain jeudi.
11: C'est ce qu'on va retenir, que le ciel sera agité un petit peu partout et toute la journée, sauf le matin entre les Pyrénées et les Alpes, pour tourner méditerranéen, donc vraiment les régions les plus au sud, la Corse également, et puis l'après-midi, uniquement entre le sud de la région PACA et la Corse, partout ailleurs, des nuages, des averses, du vent. Les averses les plus fréquentes et surtout les plus soutenues, on les retrouvera sur une large bande allant du sud-ouest au massif central jusqu'aux Alpes, avec dans l'après-midi localement quelques coups de tonnerre sur les reliefs de ce secteur. Au nord de cette bande pluvieuse, là où la perturbation sera déjà passée, on aura un ciel de traîne assez actif, donc des éclaircies, mais aussi des nuages, des averses, quelques coups de tonnerre au nord de la Seine. Un ciel dans l'ensemble plutôt maussade, c'est vrai, mais les averses, ces averses en tout cas, après cette période un petit peu sèche, c'est une bonne nouvelle pour la végétation.
25: Alors, des averses, du vent et des températures en baisse.
11: Oui, mais là aussi j'ai la parade. Elles remonteront à partir de vendredi. Dites-vous que dimanche, on repassera même de quelques degrés au-dessus des normales de saison, donc patience. En attendant, demain, la moyenne ira au meilleur de la journée de 17 à 22 degrés du nord au sud, avec encore 25 à 30 degrés près de la Méditerranée, là où le soleil va résister.
25: Céline Dacosta, merci beaucoup. À tout à l'heure, après 19h.
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25: Et il est 18h21.
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25: L'Europe a topé hier lundi sur la création de hubs, des centres à l'étranger où envoyer des immigrés en situation irrégulière que leur pays d'origine ne veut pas voir revenir. La mesure fait débat, en France y compris. Elle montre aussi une Europe qui serre la vis sur l'immigration. Et c'est avec la députée européenne Fabienne Keller que nous en parlerons. Derrière Wembanyama, la stratégie de conquête planétaire de la NBA, expliquée par Frédéric Seyss, qui remet le monde à l'endroit. Le reportage, ce sont les Arméniens qui votent ce dimanche et ont toujours au travers de la gorge la perte de leur enclave du Haut-Karabakh.
1: Le gouvernement a capitulé et il se fout de récupérer le Haut-Karabakh. Pire, il tente d'en effacer tout souvenir.
25: Un reportage à découvrir ensemble autour de 18h40. Sous les radars, Guillaume Audat a trouvé ce chiffre. 82, c'est le nombre de personnes dans le monde qui disent avoir visité tous les pays de la planète. Et puis Lana Mor Youssef est de retour. Le phénomène des shooters, ces mineurs devenus tueurs à gages. Pour l'illustrer, elle a lu La Fabrique du Mal, signée Angelina Delcroix. Le monde est vaste et on n'a pas une heure. Allons-y.
3: L'Europe, invece, guarda con interesse et nell'ultima lettera di Ursula von der Leyen.
25: C'est Giorgia Meloni qui parle, vous la reconnaissez, chef du gouvernement italien. C'était en octobre 2024. Elle disait alors que l'Europe regardait avec beaucoup d'intérêt l'accord qu'elle venait de passer avec l'Albanie pour gérer ses migrants refoulés d'Italie. Peut-être que l'histoire vient de lui donner raison. Bonsoir Fabienne Keller.
7: Bonsoir.
25: Vous êtes députée européenne du groupe Renew Europe, l'accord formalisé hier par les eurodéputés, par les États, on y reviendra, acte ce qu'on appelle des centres de retour, donc des hubs construits à l'étranger, je le disais, pour accueillir des migrants en situation irrégulière. Les pays qu'ils souhaitent pourront avoir recours à ce procédé. La France, il faut le dire, n'en fait pas partie, mais a signé l'accord global qui comprend d'autres volets, nous y viendrons aussi. Et précisons que votre groupe, pour être tout à fait complète, s'est divisé sur cette question. Vous, vous êtes dans le camp, Fabienne Keller, de ceux qui ne sont pas favorable à ces centres de retour. Quelle boîte de Pandore, à votre avis, a été ouverte avec ce texte ?
7: En fait, ces centres de retour donc, ne sont pas forcément les pays d'origine des migrants. Ça veut dire qu'on va les renvoyer vers des lieux qu'ils ne connaissent pas, dont ils ne parlent pas la langue. Donc c'est un retour instable. Ils n'auront de cesse que de revenir en Europe. Par ailleurs, le texte prévoit que et c'est vraiment très malheureux pour moi, les familles avec enfants pourront être envoyées dans ces centres de retour et donc envoyées dans des pays, femmes et enfants, dans des pays qu'ils ne connaissent pas. Donc voilà, c'est tout à fait non respectueux en fait, de valeurs qui sont celles de l'Europe, de respect des personnes.
25: Ça veut dire que pour vous, en l'état en tout cas, on ne peut pas s'assurer des droits fondamentaux, on ne peut pas s'assurer des accès à un avocat, des visites familiales, des interprètes, de médecins. Rien de tout ça n'est clair.
7: Alors, tous ces accès aux médecins, aux droits fondamentaux, sont déjà difficiles à mettre en œuvre sur le sol européen. Nous sommes en travail là-dessus, dans le cadre de ce qui s'appelle le pacte asile-migration, les nouvelles règles qu'on a définies il y a 2 ans et qui maintenant sont applicables. Évidemment, on n'aura aucune capacité à vérifier leur mise en œuvre en Ouzbékistan, au Pakistan, en Tunisie, où c'est le nom des pays qui sont envisagés pour ces hubs de retour. Donc il n'est pas du tout question de droit, bien au contraire, puisque avant le retour, la détention des personnes est possible et d'ailleurs est rallongée par ce texte. Donc on parle de détenir, mettre sous contrôle des familles et de les envoyer n'importe où dans le monde.
25: Est-ce que ça veut dire, Fabienne Keller, que tous les pays, malgré tout, qui ont déjà essayé cette solution, mais n'ont pas pu aller au bout, parfois d'ailleurs pour des questions de droit. On a entendu l'Italie avec l'Albanie, y compris d'ailleurs là pour ce qui est des papiers des demandeurs d'asile, mais on pense au Danemark avec le Rwanda, comme d'ailleurs avant lui le Royaume-Uni, même si le Royaume-Uni n'est plus en Europe. On sait que Berlin est intéressé, que Athènes est intéressé, que Vienne est intéressé. Est-ce que ça veut dire que tous ces pays-là peuvent désormais ouvrir la voie sans risquer de refus juridique venant de l'Europe ?
7: En tout cas, oui. En tout cas, ce règlement ouvre cette possibilité. Est-ce qu'il sera effectivement mis en œuvre ? Pour ma part, j'espère évidemment que non, parce que c'est un traitement qui n'est pas humain des familles. Mais c'est surtout une mesure très inefficace. Si vous renvoyez quelqu'un dans un pays autre que son pays d'origine, il n'y restera pas. Ce n'est pas son objectif. Très souvent, les motifs de migration, c'est le travail. On parle de pays où, au contraire, il y a une émigration. Les ressortissants de ces pays s'en vont pour rechercher du travail ailleurs dans le monde. Donc c'est très inefficace. C'est simplement une mesure très visible et sous la pression des extrêmes droites présentes dans de nombreux gouvernements d'Europe, sous la pression aussi de l'opinion publique qui veut des solutions rapides. Ces propositions ont été avancées et sont largement soutenues. Je voudrais dire qu'il y a une autre solution qui est la mise en œuvre du pacte qui est conçu pour être ferme. On enregistre tout le monde, on a des procédures accélérées. mais respectueuse en même temps des personnes. On parle d'êtres humains. On a une forme de déshumanisation des migrants dans le débat actuel.
25: On va revenir évidemment sur ce que dit la globalité du pacte, parce qu'on est là dans, d'une certaine façon, le dernier volet de ce pacte migration que vous aviez d'ailleurs porté, mais vous l'avez un peu évoqué, il faut le rappeler, la France pour l'instant dit non, à cause du coût d'abord, à cause de la stabilité juridique, effectivement, de ces centres de retour qui n'est pas clair, mais enfin quand même, ça veut dire, et on ne peut pas le nier, que l'Europe a changé. Souvenons-nous, lorsque le Royaume-Uni a été le premier à imaginer ces hubs, ça a été une volée de bois vert. Aujourd'hui, c'est un texte, c'est un accord, et ça devient une position officielle. Ça nous raconte beaucoup de choses de l'Europe d'aujourd'hui, mais aussi des citoyens européens, Fabienne Keller.
7: Oui, alors ça raconte, comme vous le dites très justement, l'évolution des opinions publiques, l'évolution des gouvernements et l'évolution du Parlement européen. Puisque nous-mêmes, donc je suis députée européenne aujourd'hui, nous allons adopter ce texte avec une majorité composée de la droite et de l'extrême droite. Dans les mandats précédents, une telle majorité n'existait pas. Mais la composition démocratique du Parlement a changé. Et M. Bellamy a, de manière astucieuse en termes techniques, mais monstrueuse sur le résultat, su imposer des compromis en prenant de vitesse le rapporteur qui était centriste, qui était dans mon groupe, pour rendre possible ces hubs n'importe où. Enfin, ces hubs ne seront pas appliqués en France parce qu'ils ne sont pas autorisés par la Constitution française. En fait, ça vient de la rédaction par le Conseil national de la résistance du droit à protection. Et donc pour toute personne persécutée dans le monde, ça c'est le droit d'asile et le droit et l'interdiction à être renvoyé. Si on remplace par le mot déportation, qui est d'ailleurs le terme en anglais, on voit bien ce à quoi faisaient référence les rédacteurs du Conseil national de la résistance. Donc l'interdiction d'être renvoyé ailleurs, dans des camps.
25: Ce que ça veut dire, Fabienne Keller, c'est que si demain le gouvernement en France change, et le gouvernement va changer demain, c'est-à-dire l'année prochaine, on ne risque pas de voir la France avoir une position favorable à l'ouverture de ces hubs-là et commencer des discussions dans ce sens. Ou pas ?
7: C'est une incertitude juridique, ce serait contrevenir à la Constitution, mais pour que cela empêche réellement la mise en œuvre de telles politiques, il faudrait que quelqu'un fasse valoir la dimension non anticonstitutionnelle du dispositif. Et donc ce sont des procédures juridiques qui elles-mêmes peuvent prendre tellement longtemps qu'entre-temps les camps auraient été constitués. Donc le risque existe. Dès lors que le règlement européen est en place, il s'applique directement dans notre État membre et donc il y a un risque juridique.
25: Après, votre groupe aussi, le groupe Renew, Fabienne Keller, parce que vous l'avez dit, il y a eu effectivement une alliance entre la droite et aussi l'extrême droite, mais votre groupe aussi est divisé. C'est même intéressant de voir comment il est divisé d'ailleurs. Il est divisé très géographiquement. L'Europe du Nord, l'Allemagne, le Danemark, vous le disiez, ont une position plutôt favorable. Et puis il y a l'Espagne et en partie nous aussi qui sommes défavorables. Là aussi, ça montre que c'est divisé. Visions-là vont peut-être bien au-delà finalement des partis, non ?
7: Oui, vous avez raison, ça va au-delà des partis. On observe que les socialistes danois sont très sévères à l'égard de, très durs, à l'égard de la migration. Ce n'est pas, il faut le savoir...
25: Gouvernement social-démocrate, il faut le rappeler, au Danemark.
7: C'est ça. Mais depuis longtemps. Il faut savoir que c'est un pays qui n'a jamais beaucoup accueilli. C'est un pays... déjà géographiquement très, très au nord. Et ça a toujours été sa stratégie. Et moi, j'ai beaucoup discuté avec eux. Ils estiment que leur modèle social serait en cause s'ils ouvraient plus leurs frontières. D'autres États font un autre choix. Les Espagnols ont fait le choix d'accueillir notamment des Sud-Américains. Et l'Italie, on ne le dit pas assez, elle-même régularise de très nombreux migrants parce qu'elle a besoin de la migration de travail. Donc il y a une histoire, une culture, une habitude de la migration et puis un réalisme aussi économique qui peuvent conduire des États membres à être plus ou moins accueillants.
25: Et un aveu d'échec, aussi, Fabienne Keller, ou pas ? Le chiffre qu'on avance beaucoup, c'est 20% des déboutés du droit d'asile quittent effectivement l'Europe et pas plus. Et je vous pose la question parce qu'il y a plein d'autres choses dans ce texte, dans ce fameux règlement retour. Et comme je le disais, c'est la dernière pièce du texte asile et migration. Et ce qu'il y a dedans, ce sont des délais de rétention allongés, qui peuvent être allongés jusqu'à 30 mois, si j'ai bien lu, des procédures plus rapides, des moyens de contrôle qui sont renforcés, des contrôles à domicile, des confiscations de biens, une fouille même d'appareils électroniques. Est-ce que là-dessus, vous êtes d'accord ?
7: Bien sûr que non. Il y a les hubs, Il y a l'allongement des délais de rétention que vous évoquiez. C'est très paradoxal. Il faut au contraire des procédures plus rapides. Pour les gens qui ne peuvent pas rester en Europe, il faut leur dire vite et bien, mais en les respectant, en respectant leurs droits. C'est d'ailleurs ce qui est prévu par le pacte. Mais les États membres tardent à le mettre en œuvre. Et en France, Bruno Retailleau n'a rien fait pour mettre en œuvre ces procédures accélérées. Vous évoquiez la possibilité de saisir un certain nombre de biens. Il y a un principe juridique qui est la proportionnalité. La plupart des personnes qu'il faut retourner ne sont pas des criminels. On évoque 20% de taux de retour. Il faut savoir que dans ces 20%, il y a beaucoup de criminels. Parce que ceux-là, heureusement, les gouvernements s'en occupent. Par contre, les personnes qui ont vu un dépassement de date de leurs documents émis par la préfecture leur permettant de rester sur le territoire, souvent parce qu'ils y travaillent, et bien ceux-là aussi ils sont sous OQTF, mais ils ne sont pas du tout une priorité pour le ministère de l'Intérieur. C'est ce qui a été constaté par la coordinatrice au retour européenne qui est en place depuis 3 ans. Donc il faut mettre en place une meilleure administration de cette situation. Et nous vivons et nos concitoyens subissent actuellement une réalité qui est que beaucoup de personnes sans droit sont présentes sur le territoire qui peuvent leur donner le sentiment que ce sont des gens qui arrivent. Mais non, ils n'arrivent pas, ils sont là. Mais donc il faut mieux organiser et en européen pour ne pas se renvoyer la balle d'un État membre à l'autre.
25: Ça veut dire que ces mesures, selon vous, ne seront pas dissuasives, parce qu'au fond, qu'est-ce qu'on dit quand même? Vous l'avez dit vous-même, dans tous les pays européens, ces questions divisent, y compris les électeurs. Nous sommes un certain nombre à avoir des élections à venir bientôt, et on a bien vu jusqu'à quel point ce vote aussi était déterminant pour les élections à venir. Qu'est-ce qu'on dit à ces électeurs-là qui, eux, ont le sentiment que effectivement, c'est un aveu d'échec, et que, comme le dit le ministre des Affaires européennes, il ne faut pas avoir peur de la fermeté?
7: Alors, la fermeté, oui, mais sur l'ensemble du continuum de la migration. Un migrant, c'est d'abord quelqu'un qui arrive. Il faut l'enregistrer. C'est ce que nous avons prévu, mais il faut que les États membres acceptent de le mettre en œuvre dans un système européen qui permet de le retrouver s'il est dans un autre État membre et de l'identifier, de connaître son parcours. Il faut l'accueillir pour savoir où il est. Et s'il a peu de chances d'avoir l'asile, appliquer cette procédure accélérée aux frontières qui est prévue par les textes depuis 2 ans, 3 mois d'examen de sa demande et de son recours, 3 mois pour qu'il retourne chez lui. Chez lui, on prend 3 mois parce que ça doit être un retour volontaire, donc un retour qui a de bonnes chances d'être définitif. Il accepte que ça ne sert à rien de tenter de venir en France. La fermeté, oui, ces personnes doivent être retournées. Mais on ne peut pas retourner si on ne sait pas qui est là. Donc, prendre un texte comme nous l'avons fait
25: il y a quelques jours...
7: Pardon ?
25: Et ni où les envoyer, puisqu'on parle là de gens dont les pays d'origine ne veulent pas récupérer leurs migrants.
7: Oui, mais ça, c'est un autre volet qui est en cours, qui progresse beaucoup avec certains États membres. Quand on travaille avec un grand pays d'Afrique ou d'Asie, on a des relations économiques avec lui, on a des aides au développement, des partenariats universitaires. C'est un pays souverain. Il se doit de reconnaître ses ressortissants. Ce n'est pas possible qu'il ne les reconnaisse pas. Ça ne peut pas se faire dans un bras de fer, mais dans une relation diplomatique. Cela est en cours avec certains pays. Cela nécessite du temps, mais vous avez vu les mesures d'apaisement qu'a pris Laurent Nunez avec certains États tiers. Tout ça va dans le bon sens. Jean-Noël Barrot y travaille également. Tout ça va dans le bon sens et nous permet de progresser, donc d'être ferme et surtout efficace. C'est-à-dire d'avoir une politique migratoire que nous mettons en œuvre, que nous donnons la capacité en européen de mettre en œuvre.
25: En un mot, Fabienne Keller, et très vite, juste en un mot, au moment du vote, puisque les 27 vont devoir voter, est-ce que vous vous abstenez, est-ce que vous votez contre?
7: Pour ma part, comme une bonne partie de mon groupe, je voterai contre ce règlement retour-là, qui envoie les familles dans n'importe quel pays du monde.
25: Fabienne Keller, vous êtes députée européenne du groupe Renew Europe et je vous remercie beaucoup de votre passage dans Un jour dans le monde. La suite, c'est vous, Frédéric Seix, et vous remettez le monde à l'endroit.
14: L'Europe va-t-elle devenir une colonie sportive des États-Unis?
25: Et c'est juste après ça.

0: C'est le dernier titre des Rolling Stones, In the Stars. Il est dans la playlist de France Inter, Le Monde à l'endroit.
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0: Et ce soir, Frédéric Saïs, vous nous parlez de sport, de mondialisation et d'influence.
2: Oui, cette nuit, les fans du monde entier auront les yeux scotchés sur l'immense silhouette d'un basketteur français. 2 mètres 24, c'est Victor Wembanyama. Il va disputer sa première finale de NBA. Le championnat américain de basket, une pépinière de stars, un instrument majeur du soft power, de l'influence des États-Unis et bien sûr une puissante machine économique avec des revenus estimés à 14 milliards de dollars cette année, environ 12 milliards d'euros. Alors si je vous parle d'une ligue de basket, c'est pas pour commenter les paniers à 3 points ou les tactiques défensives, j'en serais bien incapable. Non, c'est parce que la NBA s'intéresse de près à l'Europe. Et quand je dis s'intéresse de près, c'est dans le même sens que si je vous dis Donald Trump s'intéresse de près au Groenland. Il y a un petit côté terre de conquête.
0: Alors de quoi il s'agit exactement?
2: Eh bien la ligue américaine de basket, la NBA, veut s'exporter. Elle compte lancer une version européenne. Les négociations sont en cours. On parle d'une quinzaine de clubs issus des grandes villes de toute l'Europe. Avec, bien sûr, c'est le plan, des investissements colossaux, des joueurs starisés et des recettes marketing déjà éprouvées outre-Atlantique. Alors quel est le problème? Eh bien c'est qu'il existe déjà aujourd'hui des compétitions européennes de basket, l'Euroleague notamment, furieuse de voir arriver un concurrent américain à la fois plus riche, plus ambitieux et moins complexé. D'où les discussions très âpres en ce moment, les clubs européens en conflit de loyauté, faut-il abandonner la compétition historique pour mieux se tourner vers les nouveaux venus américains, cette NBA européenne qui annonce son lancement pour dans un an et demi. Et pour convaincre, elle fait miroiter au club de basket de juteux retours sur investissement, un peu à la manière, là aussi, de Donald Trump qui promet la richesse et l'abondance aux Groenlandais s'ils se détachent enfin de la vieille Europe.
0: Alors, dans ces rivalités, Frédéric, où se mêlent le sport, les gros sous et l'influence, il existe un cas encore plus emblématique.
2: Dans un autre sport, le golf. Pendant longtemps, la compétition phare, c'était le circuit international géré par les Américains, le PGA. Mais l'Arabie Saoudite s'est mise en tête d'avoir son propre circuit. La monarchie veut diversifier son économie et préparer l'après-pétrole. Alors elle a créé une compétition dissidente et elle s'est mise à essayer de débaucher les meilleurs sportifs à coups de millions de dollars. Plusieurs grands golfeurs ont d'ailleurs accepté l'échec. Et résultat, il y a maintenant 2 circuits parallèles, 2 organisations rivales. C'est l'autre guerre du Golfe, pourrait-on dire. Alors, qu'est-ce que tout cela démontre? Dans le sport de haut niveau, comme dans la géopolitique, les institutions ne comptent plus, ou beaucoup moins. Les fédérations sportives, les compétitions installées sont révocables, remplaçables. Comment ne pas penser au Conseil de la paix de Donald Trump, qui tente de remplacer l'ONU, institution jugée vieillissante, ringarde? Voilà comment les terrains de sport voient s'affronter les géants en quête de puissance. Et là, on ne parle pas du double mètre 24 de Victor Wembanyama.
0: Merci beaucoup, Frédéric Saïs. Le reportage. Un jour dans le monde, ce soir, c'est un jour en Arménie. Les Arméniens qui votent dimanche pour des législatives avec un goût amer sur le bulletin de vote. La paix, signée dans la douleur avec l'Azerbaïdjan, ennemi depuis presque 40 ans, est au cœur de la campagne. Et en toile de fond, cette question fondamentale, se rapprocher de l'Europe ou se rapprocher de la Russie. Le Premier ministre sortant, Nicole Pachignan, est candidat à sa réélection. Il doit justifier ce que ses opposants appellent sa concession majeure. Il ne revendique plus le territoire historiquement arménien du Haut-Karabakh, repris par la force par l'Azerbaïdjan, vous le savez, en 2023. 100 000 Arméniens ont dû fuir ce territoire. 2 ans et demi plus tard, les aides d'urgence se tarissent, le travail manque, les réfugiés deviennent la cible des partis d'opposition pro-russes qui instrumentalisent leur colère. Et la suite, c'est Théo Bourgerie-Gonce qui raconte.
3: C'est dans le village de Megri, à l'extrême sud de l'Arménie, que nous attend Edvard. Méfiant, l'air abattu, l'ancien officier de l'armée arménienne ne dessert pas les poings.
4: Pour ce qui est de notre quotidien, nous ne manquons de rien. Ce que nous avions au Karabakh, je le retrouve ici. Mais ce n'est pas de ça dont il s'agit. Je vous parle de ressenti. Et là, c'est très difficile. Dans mes rêves, je vis encore au Karabakh. Puis je me réveille ici. Maigri, c'est l'Arménie, bien sûr. Mais ce n'est pas là où je suis né, où j'ai grandi. Je souffre. Mon pays me manque tellement. J'en suis malade.

0: Comme 100 000 autres réfugiés, il a fui la région du Haut-Karabakh en septembre 2023 sous les bombes azerbaïdjanaises. Aujourd'hui, il vit maigrement de ses récoltes dans ce bout de pays désertique que surplombe d'immenses pics rocheux. Il est en colère contre l'exécutif.
1: Tout ce que le gouvernement a fait pour nous ne m'intéresse pas, puisqu'il a abandonné notre terre. Peut-être que certains d'entre nous ont vu leur qualité de vie s'améliorer après l'exode, grâce aux aides sociales. Mais il n'est pas question de choses matérielles. Le gouvernement a capitulé et il se fout de récupérer le Haut-Karabakh. Pire, il tente d'en effacer tout souvenir.
0: En août 2025, Erevan et Bakou signaient à Washington les prémices d'un accord de paix. Pour ce faire, le gouvernement arménien réécrit en partie l'histoire du pays sans le Haut-Karabakh. Natalia Beglarian ne pardonne pas au Premier ministre les invectives qu'il a eues contre les réfugiés. La sexagénaire vit de presque rien en vendant du pain aux herbes. Dans le village de Goris où elle s'est installée depuis l'exode, elle votera pour un oligarque pro-russe.
2: Les mots du Premier ministre, je les ai entendus. Ce qu'il dit contre nous qui avons tout perdu, c'est faux et ce n'est pas acceptable. Karapetian, lui, a construit un hôpital à Stepanakert, l'ancienne capitale du Haut-Karabakh. C'est un homme fort et je sais qu'il nous a toujours soutenus.
0: Le député de la majorité dans la région dénonce, lui, une opposition vendue à Moscou. En campagne sous une pluie diluvienne, Armen Khatchatryan défend le bilan du gouvernement.
3: Le gouvernement a très largement soutenu les réfugiés. Nous investissons des sommes considérables afin que chaque résident du Karabakh se sente bien. Croyez-moi, nous faisons tout pour que nos déplacés du Karabakh restent en Arménie plutôt que de partir s'installer dans un autre pays.
0: Trop tard pour Khalida. Après le Haut-Karabakh, l'ancienne voisine de Natalia a quitté l'Arménie pour Krasnodar, en Russie. Comme elle, ils sont plusieurs milliers à déjà être partis. Nous échangeons quelques minutes sur une mauvaise ligne avant d'être coupés.
4: Je ne suis pas contre le Premier ministre. Je respecte sa position et j'ose croire en la paix. Combien de temps encore y aura-t-il des morts de chaque côté? Ça serait tellement bien s'il arrivait à la paix, mais il y a très peu de chances.
0: Toutes et tous rêvent d'un retour sur leur terre ancestrale. S'ils sont nombreux à rester dans Syunik, c'est pour respirer l'air du Haut-Karabakh à une dizaine de kilomètres. Dans une attente qui semble plus vaine que jamais, Edvard, loin de sa terre natale, transforme son désespoir en poème. Et alors, l'ancien officier pleure.
5: Allez, il s'appelle Théo Bourgerie-Gonce et il a fait ce reportage, on le remercie beaucoup. La suite, ça se passe sous les radars, exploré comme chaque soir par Guillaume Audin.
6: Et l'équipe de cricket du Canada qui fraye non pas avec les podiums mais avec la mafia, encore une histoire de gros sous.
5: Et puis le retour d'Ilana Mor-Youssef, écrire Le Monde, Ilana.
7: Tueur à gage à moins de 18 ans. C'est ce qu'on verra tout à l'heure.
5: Allez, ne bougez pas. Les amis, nous faisons d'abord une escale au Brésil avec Saulo Duarte, devenu l'une des figures emblématiques de la foisonnante scène indépendante brésilienne. De sa guitare, vous l'entendez déjà, sortent des influences amazoniennes et caribéennes. La chanson s'appelle « Flor do Sonho ».

0: Saulo Duarte. Sous les radars, il y a Guillaume Audat et dans son sac à dos, l'actualité internationale qui vous a échappé.
1: It's a total mess.
2: We're digging into claims of corruption and potentially...
0: Et Guillaume, on commence avec le Canada et son équipe de cricket, suspendue sur fond de corruption et de lien avec la mafia.
3: Un mot pour se faire une idée de ce sport assez méconnu en France. Après le football, c'est celui qui compte le plus grand nombre de fans au monde. Environ 2,5 milliards d'aficionados. On les trouve essentiellement en Asie du Sud, Pakistan, Bangladesh et bien sûr en Inde, qui est la nation phare du cricket mondial. L'Inde et l'Angleterre où ce sport a été inventé. Pour en revenir au fait, à la suspension de Cricket Canada, c'est le nom de cette équipe, par la Fédération internationale. Elle intervient après une enquête de la télévision publique qui révèle comment et pourquoi cette équipe a été gangrénée par la mafia indienne. Chaque année, dans le monde, plusieurs milliards de dollars ont parié. Et c'est précisément parce qu'elle est assez confidentielle que l'équipe du Canada a pu être infiltrée en toute discrétion. Des joueurs ont été intimidés, d'autres corrompus en connaissance de cause. Des matchs ont été truqués par une organisation. Et c'est le coup de grâce, classé terroriste par Ottawa, où l'affaire ne fait que commencer.
4: The life of a dolphin is dangerous and violent.
0: Direction les mers d'Australie à présent, où les femelles dauphins ne choisissent pas leur partenaire par hasard. Elles évitent même comme la peste les mâles agressifs.
3: Oui, et elles sont capables, ces femelles dauphins, de distinguer les mâles hostiles grâce à leur sifflement signature. De quoi s'agit-il, me direz-vous? C'est un peu comme dans Flipper, le dauphin. Ce sont des sifflements uniques dans la structure acoustique et propre à chaque jeune mammifère. Ça fonctionne un peu comme un prénom. Et justement, et bien les chercheurs de l'Académie australienne des sciences ont enregistré les sifflements signatures de 34 mâles avant de les diffuser sous l'eau. Et qu'ont-ils découvert? Et bien que les femelles en âge de se reproduire mémorisent les comportements passés, notamment pendant la saison des amours, où certains mâles forment des alliances pour isoler, contrôler leurs cibles,
0: si je puis
3: dire.
0: C'est des gros harceleurs.
3: Oui, absolument. Ils peuvent mordre ou charger et ça s'appelle très précisément du harcèlement. Et c'est là que ces femelles dauphins sont extraordinaires. C'est que leur mémoire fonctionne comme une sorte d'antidote à la brutalité. Elles n'oublient pas et, ce faisant, écartant les dauphins malfaisants, elles organisent la sélection naturelle.
5: My name is Jordan. I grew up in Utah. I'm 27.
0: Allez, on retourne à la surface. On les appelle les country counters. Ils sont 82 dans le monde. Celles ou ceux qui affirment avoir visité tous les pays de la planète l'année dernière, et c'est un record historique.
3: Et c'est dire si le voyage devient un sport de compétition à part entière. Il suffit de jeter un œil à Nomad Mania, une plateforme en ligne prisée des voyageurs compulsifs pour s'en convaincre. Sur ce site, les globetrotters compétiteurs recensent tous leurs allers-retours, les passages de frontières, les sauts de puce entre chacun des 193 pays reconnus par les Nations Unies, au prisme d'une dizaine de classements différents et autant de sous-catégories. Je vous en cite certaines parce que c'est étonnant. Il y a les capitales mondiales, les îles de chaque océan, les villes africaines, les escales aéroportuaires,
0: même deux minutes, si ça peut compter.
3: Dans le classement, ça compte, c'est comme ça. Et beaucoup plus insolite encore, les musées militaires, par exemple, vous les adorez, les jardins botaniques, les plages, naturellement, ou même les centres commerciaux. Le classement général, mesdames, messieurs, et là, je vous livre une exclusivité, il est dominé par un Français, Cocorico, Dominique Laurent, talonné par un Canadien, deux Russes et un Suédois. Moyenne d'âge du podium, 75 ans.
0: Il faut du temps.
3: On dit souvent que les voyages forment la jeunesse, mais l'enseignement, c'est qu'il faut avoir de la bouteille et un peu de sous aussi, et du temps, pour faire le tour du monde.
0: Enfin, l'escale en avion, je suis contre, ça compte pas.
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0: C'est le retour d'Ilana Mor-Youssef qui lit et relit en piochant dans sa bibliothèque au fil de l'actualité. Ilana, il y a environ un an, le Mexique se réveillait sous le choc après la découverte dans la province de Guadalajara d'un ranch de l'horreur, des narcotrafiquants l'utilisaient pour entraîner des jeunes, recruter de force et éliminer ceux qui ne faisaient pas l'affaire. Sur 10 000 mètres carrés, les enquêteurs ont découvert 3 crématoriums, des ossements humains, des vêtements calcinés. Et l'Europe n'est pas à l'abri, c'est ce que dit Angelina Delcroix, autrice de thriller et qui vient de publier, Ilana, La fabrique du mal.
8: Oui, je voudrais dire d'abord deux mots de qui est Angelina Delcroix. Elle est psychologue de formation avec une spécialisation en criminologie. Les amateurs de thriller la connaissent forcément. Il y a 2 ans, elle a publié un formidable livre, Mémoire d'un expert psychiatre, devenu un phénomène, 300 000 exemplaires vendus. Son nouveau roman, La fabrique du mal, vient de paraître. Il aborde un phénomène relativement nouveau et probablement importé d'Amérique latine, les shooters. Alors, qu'est-ce que c'est ? Ce sont des mineurs recrutés par des organisations criminelles comme tueurs à gages, avec un raisonnement doublement cynique. Ces jeunes ne coûtent pas cher, ils sont prêts à éliminer une cible pour 10 000 euros, et les trafiquants leur expliquent qu'étant mineurs, ils ne risquent pas grand-chose. Le point de départ de la fabrique du mal, explique Angelina Delcroix, est un fait divers survenu à Marseille.
9: Le point de départ de cette intrigue, en fait, c'était en 2024, en octobre 2024, quand j'ai appris que la personne qui avait froidement assassiné un chauffeur de VTC à Marseille était en fait un adolescent de 14 ans, qui lui avait tiré une balle dans la nuque. Et c'est quelque chose qui m'a sidéré, qui a provoqué beaucoup d'émotions en moi. Et je me suis renseignée et je me suis rendu compte que malheureusement, ce n'était pas seulement un fait divers dramatique, mais c'était un phénomène qui s'installait en France et dans toute l'Europe. Europol a lancé une enquête il y a un an maintenant. Il y a 1400 personnes qui ont été identifiées déjà en lien avec cette violence à la demande. Ils appellent ça la violence à la demande. C'est une prestation de service, désormais. Et il y a 280 personnes qui ont déjà été interpellées dans toute l'Europe. Donc il y a 11 pays concernés en Europe par ce recrutement de mineurs.
8: Voilà, au moins 11 pays concernés en Europe. Ça vous sèche, hein, ça, Fabien ?
0: Ça me sèche, ouais.
8: Voilà. Et c'est pas fini. À Marseille, le mois dernier, 47 mineurs ont été mis en examen dans le cadre d'assassinats ou de tentatives d'assassinat.
0: Et donc, justement, c'est à Marseille que se déroule l'intrigue de La Fabrique du Mal.
8: Alors, âme délicate, s'abstenir. Les trois premières pages du roman sont très, très corsées. Le lecteur est tout de suite mis en condition. C'est le prologue. Ensuite, il y a un personnage qui sert de fil conducteur. Oscan, 15 ans. Orphelin de père, en décrochage scolaire, la cible idéale.
9: L'adolescente de 15 ans qui est dans mon roman, la figure principale de mon roman, il est isolé, il est rejeté par les autres, il est souvent seul chez lui, donc dans sa chambre avec ses jeux vidéo. Il a un besoin de reconnaissance et un besoin d'appartenance. Oscan y regroupe vraiment tous les critères qui font que cette organisation criminelle va aller à sa rencontre et va le recruter.
8: Alors ça se passe comment ? Première prise de contact, d'abord un message anodin via un jeu vidéo en ligne. Ensuite, on demande à l'adolescent de passer sur une messagerie cryptée et s'il est réceptif, ce qui est le cas ici, on lui fixe un rendez-vous pour une première mission.
10: Oscan a enfilé la tenue que la logeuse lui a donnée. Une fois prêt, un mec est venu le chercher pour le déposer au pied des collines de Marseille, à l'est du parc des Bruyères. Il lui a dit d'attendre, qu'on allait venir le récupérer pour la mission. Dissimulé derrière les arbres d'un renfoncement désert, il sent l'appréhension se transformer en stress et a de plus en plus de mal à tenir en place. Il gratte la terre du bout de sa chaussure et se demande comment il réagira face à la cible. Rapidement, il se reprend. Aucune raison de flipper. C'est lui qui aura le pouvoir aujourd'hui. Lui qui aura la mort au bout de son flingue. Il n'a pas le droit à l'erreur. Il veut être embauché et entraîné, comme le lui a laissé entendre le gars qui l'a emmené là. Appartenir à un clan, devenir un vrai criminel, respecté et craint. Enfin, une perspective de donner un sens à sa vie et de sortir de l'isolement social dans lequel on l'a poussé. Quand la voiture s'arrête, il sort de derrière sa cachette végétale et le conducteur lui fait un léger signe de tête. Il n'hésite pas une seconde et monte à l'arrière, la place du passager étant déjà occupée. Pas le temps de faire les présentations. La voiture redémarre en projetant terre et gravillon. « Le sac est sous le siège », lance le passager. Oscan se penche pour attraper Lance. « Pas maintenant, quand le go sera donné. Tu as déjà utilisé une arme ?»« Oui. » »« AK-47 ?» Il sait ce que c'est, mais n'en a jamais vu en vrai. « Tu fais gaffe, il est réglé en mode automatique. 600 coups par minute. Ça arrose sec et ça t'embarque si tu n'es pas prêt. Si t'as besoin de passer au coup par coup, tu abaisses le levier latéral. »« Ouais, ça va, je suis pas con. » rétorque Oscan pour éviter de perdre la face. « Ok, tiens. » Le passager lui balance une enveloppe qu'il s'empresse d'ouvrir. Il compte rapidement. « C'était 10, pas 5. L'autre moitié, quand le mec sera mort. »« C'est qui ? » ?»« Tu n'as pas besoin de cette info. Ça va se passer où ?» Tu verras.
0: Et merci à Loïc Frapsos pour la lecture formidable. Ilana, en fait, ces jeunes sont complètement livrés à eux-mêmes.
8: Alors oui et non, dans le roman d'Angelina Delcroix, on voit bien les digues qui sont mises en place, des éducateurs, des policiers, des familles. Mais tout ça est bien dérisoire face à la puissance des réseaux criminels. Et ça, Angelina Delcroix le fait vivre formidablement. C'est un monde en soi et pour le mettre en scène, elle a une méthode bien à elle. Avant d'écrire, elle dresse une fiche psychologique pour chaque personnage.
9: Je commence par le physique, toujours. Je cherche sur Internet des photos et quand il y en a une qui me fait tilt, je l'imprime et je pars sur ça. Donc je commence par le physique. Et puis après, c'est la structure de personnalité. Donc je détaille absolument tout. Le style de communication, les comportements, les réactions au stress, la façon d'être dans la vie de tous les jours, les différents masques sociaux que la personne peut porter ou présenter. Puis après, je lui invente un passé, une famille, des relations, ses objectifs, ce qui va être l'évolution qu'il va avoir dans le roman, ce qu'il va apporter à l'histoire, etc. Donc je fais ça pour tous les personnages.
8: Voilà, c'est cette finesse qui fait qu'on arrive à détester aucun d'entre eux, même pas les pires salauds parmi les trafiquants.
0: La Fabrique du Mal, signée Angelina Delcroix, et c'est publié chez Michel Lafon. Ilana Mourioussef, merci beaucoup, à la semaine prochaine. Le 18-20, la suite, c'est le journal de 19h. Et Christelle Robière, et puis le téléphone sonne. Bonsoir Philippe Lefébure.
11: Bonsoir à tous.
0: Ce soir, c'est journée foot, le foot expliqué à ceux qui ne l'aiment pas.
11: Oui, alors la Françoise, j'ai pourtant essayé de regarder un match, hein, même plusieurs fois, mais voir 22 bonhommes courir après un ballon pendant 90 minutes, tout ça pour terminer à 0-0, ça dépasse mon entendement. Fabien, je me laisse tenter tous les 4 ans par de belles affiches. Je pense que le ballon rond, tout le monde le connaît, ce sport me parle, car on peut y jouer dès qu'on est gamin.
0: Ah, merci. 01 45 24 7000, même chemin pour vos pouces par WhatsApp. À tout de suite.
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0: Et merci de passer la soirée avec nous. Il est 19h sur France Inter. Christelle Robière pour le journal. Bonsoir Christelle.
20: Bonsoir Fabienne, bonsoir à tous. La Wemba Mania, avant même le début de la finale de la NBA San Antonio, et toute la planète basket vibre pour l'alien français dont l'équipe rencontre à partir de ce soir les New York Knicks. Nous serons sur place. Toujours pas de traces de Liana disparue à Florence vendredi. Le profil du principal suspect est de plus en plus inquiétant, avec pas moins de 5 procédures pour viol et agression sexuelle. Il avait confessé Xavier Dupont de Ligonnès, le soi-disant curé qui a témoigné hier soir sur M6 a péché. Il a menti de bout en bout. Édouard Philippe en campagne à la campagne dans l'Ain. Son projet prévoit un Big Bang pour les agriculteurs. Il veut revenir sur la charte de l'environnement. Réduire notre exposition au cadmium, ce produit toxique présent dans les engrais. C'est le débat du jour à l'Assemblée nationale. Enfin, un pain réalisé avec des levures vieilles de 5300 ans. Ötzi, l'homme des glaces, nous offre un voyage dans le temps.
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20: Il y avait eu Kylian Mbappé, Teddy Riner, Nicolas Garabatic ou encore Laure Manaudou, si précoce et au talent hors norme. À partir de ce soir, Victor Wembanyama, qui collectionne déjà les superlatifs outre-Atlantique, va tenter d'écrire sa légende dans le basket américain et de réaliser un rêve d'enfance. Dimanche, il était déjà sur son petit nuage.
21: L'émotion de la victoire au match 7 des finales de conférence, je ne sais pas depuis quand je n'avais pas ressenti ça. Il va falloir redescendre, mais ce n'est pas encore le cas. C'est le défi. Remettre les pieds sur terre et réaliser que le plus dur reste à faire. Le travail est loin d'être fini. New York est une grande équipe avec des joueurs expérimentés au parcours très différent. Ils n'en sont pas là par hasard, mais grâce à leur travail acharné ces dernières années. Ils sont juste là où ils doivent être et ils vont être affamés.
20: Voilà, Victor Wembanyama, en 3 ans seulement, il a hissé ses Spurs de San Antonio au sommet, d'où son surnom d'Alien. Le pivot va débuter sa première finale NBA contre les New York Knicks ce soir. Ça se joue au meilleur des 7 matchs. Un marathon que vous allez nous faire vivre, Nicolas Théillard, bonsoir.
22: Bonsoir.
20: En direct de San Antonio au Texas, le match débute dans 7h30 et la ville retient son souffle.
22: Oui, ce sera compliqué de redescendre, comme l'espérait Victor Wembanyama, parce que la ville bouillonne, c'est une cocotte minute prête à exploser. Pas un bâtiment dans cette ville, pas un bar, un restaurant qui ne soit pas aux couleurs des Spurs, avec un nom qui est évidemment dans toutes les conversations.
23: Wemby, Wemby, Wemby. Everybody here loves Wemby.
22: Wembanyama, adulé à San Antonio, craint, respecté par ses rivaux. J'ai croisé hier soir un père et son fils, maillot des Knicks de New York sur le dos. Ils se baladaient dans San Antonio. Il y y avait un peu de chambrage, des coups de klaxon. Et alors qu'Éric le papa me disait qu'il était plutôt confiant, serein, son fiston, Marco, est intervenu.
1: I'm just scared of Wemby.
22: Moi, j'ai peur de Wemby.
1: He's so tall.
22: Il est tellement grand.
2: How could you not be scared of Wemby? Anytime he's on the court, anything can happen. So yeah, he's terrifying,
22: but terrifiant.
2: He represents a change
22: in the NBA. Le basket,
2: he cares more than anybody that I've
22: seen. Il est tellement impliqué.
2: I love Wemby, just not this week.
22: J'adore Wemby, mais seulement pas cette semaine. D'ailleurs, c'est toute la planète basket qui retient son souffle, impatiente de savoir si le prodige va écrire l'histoire, mettre son empreinte sur la NBA. Imaginez qu'il a fallu 7 ans à Michael Jordan pour atteindre une finale. Ce qu'on aime ici, c'est sa mentalité, sa personnalité qui irradie, et c'est ce qui plaît à Lydia, qui est fan depuis toute petite des Spurs et qui conduisait une poussette hier avec son maillot sur le dos.
1: I feel like he's humble.
22: Il est humble.
1: Himself,
22: il est lui-même.
1: And it's not about,
22: c'est pas juste gagner un match, le championnat. C'est l'amour du jeu.
1: We're here,
22: on est prêts.
1: And we're gonna win.
22: Et on va gagner. Les fans des Spurs y croient parce que Wemby est là. C'est celui qui donne l'espoir avec qui tout semble possible. Un peu comme un Messi, version XXL.
20: Nicolas Théhier en direct de San Antonio, et le match est à vivre à partir de 2h30 du matin cette nuit. Le profil de plus en plus inquiétant de l'homme soupçonné d'avoir enlevé la jeune Liana à Florence, dans le Gers. Il y avait fait l'objet d'une plainte pour viol en 2022. Une autre vient d'être déposée aujourd'hui même, a expliqué la procureure d'Auch. La plainte de 2022, classée sans suite, va être réexaminée. À cela s'ajoute une enquête administrative pour de possibles dysfonctionnements pour une autre plainte pour viol, déposée elle en août de l'année dernière et sur laquelle il n'a pas été entendu. Ça fait 6 procédures en tout. Si on compte la disparition de Liana à Florence, 230 personnes participent en ce moment aux recherches dans cette zone rurale boisée et vallonnée. Sur place, Adèle Belloumri.
4: En milieu d'après-midi, sous 25 degrés, on s'enfonce dans un bois très dense au sud de Florence. 15 hectares, environ 15 terrains de foot et une quarantaine de gendarmes ratissent le bois de l'Abattu, 10 km au sud de Florence. Ils scrutent chaque mètre carré entre les ronces et les orties.
15: Mais ça se resserre sur la carte, c'est normal.
4: Des femmes et des hommes issus de la gendarmerie mobile de Clermont-Ferrand.
15: Ça va devenir vraiment dense devant toi, par contre.
4: Au bout d'une heure de recherche, RAS, rien à signaler, ils repartent direction un autre bois aux alentours. Des recherches en ville aussi. Une opération porte-à-porte est menée par 14 gendarmes à Florence pour essayer de comprendre ce qu'il s'est passé vendredi après-midi, dernier jour où Liana a été vue. Des recherches également dans l'eau. 7 plongeurs ont ratissé un point d'eau long de 600 mètres sans rien donner.
24: N'ayez pas peur. Nous sommes en train de fouiller le lac. Mais n'ayez pas peur parce que demain on revient.
4: Des fouilles scrutées par Gérard et Marie-Rose Florentin qui donnent de leur temps pour retrouver Liana.
25: Depuis samedi, je regarde les champs, les lacs, partout. La fontaine, je regarde partout, c'est normal. Ça peut être aussi bien ma fille. Mais les orties, je m'en fous, moi je fonce. Il faut la retrouver, cette pauvre petite. Qu'est-ce que vous en pensez, vous?
4: Des Florentins qui s'organisent spontanément comme ces retraités ou de manière plus organisée grâce à un groupe Facebook qui réunit 4000 personnes pour retrouver la petite Liana.
20: Un reportage Adèle Belloumri. En Ardèche, une petite fille de 5 ans a été brièvement enlevée devant une école lundi à Privas. Là aussi, elle est montée dans une voiture. Elle a été retrouvée très vite dans une rue de la ville. L'homme qui l'avait enlevé, âgé de 79 ans, arrêté et emprisonné, a expliqué qu'il avait fait des chatouilles à l'enfant. Il sera jugé en correctionnel au mois de juillet. Lundi, dans ce journal, nous vous parlions de l'actrice Nastassia Kinski qui demande depuis 10 ans au réalisateur Wim Wenders de faire disparaître de son film Faux Mouvement les scènes où elle apparaît quasiment nue. Elle avait 13 ans à l'époque. Eh bien, Wim Wenders vient de retirer son film qui date de 1975 de la diffusion et lui présente ses excuses. Il n'y aura pas de tournée au Canada pour Patrick Bruel, visé par plusieurs plaintes pour viol et agression sexuelle ici en France. Ses 3 dernières représentations à Montréal, prévues à la fin de l'année, viennent d'être déprogrammées. M6 piégé indirectement dans l'affaire du pont de Ligonnès. Dans l'émission Appel à témoins, hier soir, 15 ans après l'affaire, Julien Courbet a reçu en direct l'appel du père Marc, un homme d'église affirmant avoir confessé l'homme qui a fait l'objet de tous les fantasmes, soupçonné d'avoir tué les 5 membres de sa famille. Bonsoir Delphine Evenoux.
26: Bonsoir.
20: Eh bien, tout était faux.
26: Oui, c'est le dernier appel de la soirée. Il est 23h et les yeux s'écarquillent sur le plateau.
27: Mon père, est-ce que vous êtes sûr à 100% qu'il s'agit de lui?
28: Oui, bien sûr. Avec la confession, on dit beaucoup.
27: Et vous a dit, j'ai tué ma famille et je veux me confesser.
28: Exactement, avec des fleurs. Un homme est très mal dans sa peau.
26: Une confession faite en 2022, alors que Xavier Dupont de Ligonnès passe 4 jours dans un monastère de l'Aude, détaille le père Marc, qui affirme avoir l'accord de son évêque pour trahir le secret de la confession. Avalanche de coups de fil pour Bruno Valentin, le patron du diocèse de Carcassonne. Une vidéo de démenti dès 7h ce matin sur Facebook et une journée à répondre aux médias.
3: Je me suis dit, mais comment c'est possible? Alors qu'on sait le poids de la désinformation sur notre démocratie, sur la possibilité même de vivre ensemble, comment un média sérieux peut-il passer une séquence pareille sans aucune vérification, puisque M6 m'a jamais appelé dans cette affaire? C'est pour ça que j'ai saisi l'ARCOM dès ce matin, j'ai écrit au directeur général et au président en leur demandant que cette instance joue son rôle de régulation et de sanction si nécessaire.
26: Et ce matin, Julien Courbet l'a admis, on s'est fait rouler dans la farine. Le rédacteur en chef d'Appel à témoins a expliqué que Marc a fini par leur avouer dans la nuit qu'il n'était pas prêtre. M6 a présenté ses excuses quant au procureur de Nantes. Il précise que toutes les informations diffusées feront l'objet de vérifications, comme c'est le cas depuis 15 ans.
5: Delphine Evenou, la police des polices saisie pour des soupçons de tir de balle de défense contre un adolescent de 14 ans à Fontenay-sous-Bois dans le Val-de-Marne. En marge des déportements après le sacre du PSG samedi, hier l'IGPN travaillait déjà sur la blessure à l'œil dans les mêmes circonstances d'un jeune de 13 ans à Bobigny.
0: Compétitivité contre santé.
5: C'est le débat ce soir à l'Assemblée sur le cadmium que l'on trouve dans nos aliments, ce métal lourd, toxique, reconnu comme cancérogène. L'ANSES, l'Agence de sécurité sanitaire, recommande d'abaisser les limites autorisées dans les engrais phosphatés à 20 mg par kilo contre 60 en Europe. Une proposition de loi écologique vise à abaisser ce taux rapidement. Claire Flochel, vous êtes à l'Assemblée nationale. Un compromis est-il possible ?
7: C'est en tout cas dans un esprit de compromis, oui, que le rapporteur du texte, Benoît Biteau, a réécrit sa proposition de loi.
8: Au départ, on était sur un texte très dur où on voulait supprimer toute présence de cadmium dans les engrais phosphatés.
7: Puis le député écologiste a écouté l'Agence nationale de sécurité sanitaire de l'alimentation.
8: L'ANSES qui nous dit 20 mg, ça protège la santé. On a aussi entendu nos collègues élus qui disent ce serait bien de trouver un compromis, un consensus et de desserrer un peu les taux de ce que vous proposez. Et donc effectivement, je propose aujourd'hui un texte qui est un texte de consensus.
7: Pour Benoît Biteau, il y a urgence. Le cadmium, c'est une bombe sanitaire.
8: On est sur une concentration de cadmium dans nos organismes, dans les sols agricoles, qui est absolument alarmant, 2 à 3 fois supérieur, que ce soit pour les sols comme pour les organismes, à nos voisins européens. Et l'explication, c'est que la France n'a pas voulu s'aligner sur la réglementation européenne.
7: Le texte est soutenu par toute la gauche et les macronistes, mais pas par la droite ni l'extrême droite. Benoît Biteau, lui, veut y croire.
8: Il n'y a que les combats qu'on mène pas qui sont perdus d'avance.
7: Certains députés de gauche jouent d'ailleurs la montre en ce moment sur un autre texte pour que la proposition de loi sur le cadmium passe le plus tard possible et que les bancs des opposants soient clairsemés.
5: Claire Flochel à l'Assemblée nationale, un défilé d'animaux politiques comme au Salon de l'agriculture. Demain à Bourg-en-Bresse, au congrès des jeunes agriculteurs, il y aura de nombreux candidats à la présidentielle. Bruno Retailleau, Marine Tondelier, Gabriel Attal et son meilleur ennemi, Édouard Philippe. Ce dernier a pris les devants. Il a choisi Saint-Paul-de-Varax dans l'Ain pour dévoiler aujourd'hui son programme agricole. Vous y étiez, Julien Nenny, et il compte modifier la Constitution.
9: Oui, ça fait des mois qu'Édouard Philippe martèle que son programme sera, je cite, « massif ». On n'en est pas encore tout à fait là, mais pour parler agriculture aujourd'hui dans l'Ain, entre les poulets de Bresse et les vaches, le candidat à la présidentielle a dévoilé une partie de ses idées.
10: Je propose de compléter la charte de l'environnement en indiquant que l'agriculture est un objectif légitime qu'il faut impérativement prendre en compte.
9: La charte de l'environnement, c'est ce texte de 2005 qui crée dans notre droit les principes de précaution et de prévention de l'environnement et que Jacques Chirac avait adossé à notre Constitution. C'est au nom de cette charte que le Conseil constitutionnel a pu, l'été dernier par exemple, censurer la loi Duplomb qui, souvenez-vous, voulait autoriser l'acétamipride. Ajouter le mot agriculture dans la charte de l'environnement, c'est donc impératif pour Édouard Philippe.
10: Si nous ne faisons pas cela, nous allons continuer à vivre avec un décalage de compétitivité dont l'agriculture française ne peut pas se remettre.
9: Le maire du Havre, qui réfute pour autant toute atteinte à l'environnement dans son programme, il faut s'adresser aux agriculteurs comme à des chefs d'entreprise, insiste son entourage, et donc leur parler compétitivité et suppression de normes, une façon comme une autre pour Édouard Philippe de s'assurer qu'une partie du vote agricole reste ancrée à droite.
5: Julien Nenny, diminuer le coût de la dépendance énergétique en pleine crise au Moyen-Orient et face à la flambée des prix, le gouvernement a annoncé un plan d'électrification des usages il y a quelques jours avec des lignes
20: leasing sur les pompes à chaleur et sur les achats de voitures électriques. De quoi aussi relancer le débat sur la fiscalité sur l'énergie et notamment l'électricité. Bonsoir Luc Chemla.
6: Bonsoir.
20: Même la Cour des comptes vient de donner son avis.
6: Oui, sur ce sujet sensible qui fait l'objet d'une certaine pression de l'Union française de l'électricité, organisation professionnelle du secteur, qui vient même d'envoyer une lettre au Premier ministre. Ça demande une grande concertation pour baisser la fiscalité et ainsi créer une incitation tarifaire à arrêter le gaz, aujourd'hui paradoxalement moins taxé que l'électricité. Un facteur, selon Noël, de réussite du plan d'électrification du gouvernement. Le Premier ministre a ouvert la porte. Guilhem Blondy à la Cour des comptes en fait de même, mais pas à court terme, trop risqué.
11: Si on veut baisser la fiscalité de l'électricité de façon neutre pour les finances publiques, il faut augmenter celle du gaz. Et il nous semble qu'il ne semble pas raisonnable d'augmenter celle du gaz avant 2030.
6: Car selon lui, les prix du gaz vont déjà mécaniquement augmenter dans les prochaines années. Ce serait donc une double peine, notamment pour les ménages modestes. Plus largement, la Cour des comptes l'affirme, la transition énergétique provoquera à terme une baisse des recettes fiscales sur l'énergie qui représente quand même 2% du PIB. Car si on consomme moins de carburant, eh bien ça fera moins de taxes à récolter. Les sages de la rue Cambon appelle à anticiper pour préserver les finances publiques en alignant par exemple la fiscalité du diesel sur celle de l'essence ou en augmentant celle des combustibles fossiles.
20: Et le gouvernement, merci Luc, continue de communiquer sur les pertes de recettes liées à la baisse de la consommation de carburant. Moins 12% au mois de mai par rapport à mai 2025. L'État chiffre à 40 millions d'euros le manque à gagner depuis le début de la guerre contre 1,4 milliard d'euros d'aide d'urgence. Et on ne voit pas d'issue à cette guerre, justement. Les États-Unis et l'Iran se sont mutuellement attaqués ces dernières heures. Les gardiens de la Révolution revendiquent l'attaque au Koweït contre l'aéroport qui a fait un mort et 63 blessés. Les précisions d'Étienne Monin.
12: Sur les vidéos qui circulent, on voit les plafonds du terminal 1 qui sont calcinés. Par endroits, il y a des amas de débris. Les dégâts sont importants. Les vols ont été partiellement suspendus. Un résident indien a été tué. 60 passagers ou employés ont été sérieusement blessés. L'armée koweïtienne indique que 13 missiles balistiques et 17 drones ont été tirés par les Iraniens. L'opération a été revendiquée par les gardiens de la Révolution. Les Iraniens disent que c'est en représailles à deux attaques américaines. Les États-Unis ont visé des installations de communication sur une île iranienne et ils ont touché un pétrolier près du détroit d'Ormuz. Ce nouvel épisode fait monter la tension. Un responsable émirati demande une position ferme et cohérente des États du Golfe contre les agressions répétées de l'Iran. Bahreïn a aussi été visé cette nuit. 3 missiles ont été interceptés d'après l'armée américaine. Ces deux pays hébergent d'importantes bases militaires des États-Unis. Au total, 50 000 soldats stationnent dans la région.
20: En Algérie, la voie est ouverte désormais à une possible grâce présidentielle pour Christophe Glaize. Le rejet d'un pourvoi en cassation du parquet vient clôturer la procédure judiciaire. Le journaliste de sport français est emprisonné depuis un an en Algérie.
0: Décidément, ce Roland-Garros 2026 restera dans les annales.
20: Et oui, la hiérarchie a explosé au fil des matchs. Exit Sinner et Djokovic, c'est les hommes. Et chez les dames aussi, rien ne s'est passé comme prévu. Après l'élimination de Coco Gauff, cette fois, c'est la numéro 1 mondiale qui a mordu la terre ocre. Arina Sabalenka, bonsoir Fabrice Abgral.
13: Bonsoir.
20: Battue par la Russe Diana Schneider en 3-7 et une invitée inopinée en demi-finale, la Polonaise Maja Szwalinska.
13: En effet, elle est là, dans le dernier carré. Alors que personne ne l'attendait et elle-même ne l'envisageait même pas. Rendez-vous compte, Maja Szwalinska a avoué en conférence de presse qu'elle n'avait réservé son Airbnb que pour la première semaine. Mais bon, la Polonaise est toujours là.
20: On dirait une Française.
13: Déjouant tous les pronostics. Ça, c'est pas bien.
20: Pardon.
13: Ça, c'est pas bien.
20: Pardon.
13: Ouais, Maja Szwalinska a 24 ans, elle est 114e mondiale et issue des qualifications. Elle a donc remporté aujourd'hui, tout cumulé, son 8e match d'affilée en battant dans le tableau final que des joueuses mieux classées qu'elle. La Polonaise d'1m64 pour 52 kilos a le don de faire déjouer toutes ses adversaires grâce à un tennis atypique, déroutant, tout en variation. En fait, un tennis d'un autre temps. Ce n'est que son 3e grand chelem, le premier à Roland-Garros. Avant cette année, Porte d'Auteuil, elle n'avait gagné qu'un seul match en Grand Chelem. Il faut dire que son parcours est plutôt chaotique. Elle a même failli arrêter le tennis en 2021. Faute de résultats, elle est tombée en dépression. Puis un jour, elle s'est dit que le tennis, c'était sa vie. Elle a repris la raquette et aujourd'hui, croyez-moi, elle ne le regrette pas. Elle est assurée de repartir avec au minimum un chèque de 750 000 euros, soit un tout petit peu plus que tout l'argent cumulé depuis le début de sa carrière, il y a 10 ans.
20: Et du côté des hommes, Fabrice, en ce moment, le Canadien Félix Auger-Aliassime rencontre l'Italien Flavio Cobolli et Cobolli mène 2-7 à 1.
13: Oui, Flavio Cobolli risque encore de créer la surprise. Il risque même de se qualifier pour sa première demi-finale en Grand Chelem. Il mène 2-7 à 1 et 3 jeux à 2 dans le quatrième set. Il vient de faire le break. Il sert pour mener 4 jeux à 2.
20: Merci Fabrice. Le meilleur entraîneur de l'année va partir. Pierre Sage va quitter le club de Lens. On parle de football cette fois. Après lui avoir fait remporter la Coupe de France, il pourrait s'engager prochainement avec le club londonien de Crystal Palace. Enfin, une histoire digne d'Hibernatus. Vous connaissez peut-être Ötzi, surnommé l'homme des glaces. Âgé de 5300 ans, son corps congelé avait été retrouvé il y a 35 ans dans les Alpes. Eh bien, des chercheurs lui ont fait traverser le temps. Bonsoir Rémi Brancato.
1: Bonsoir.
20: Parce qu'il y a toujours en lui des organismes vivants.
1: Oui, c'est dans le Tyrol italien, là où est conservé aussi précieusement, à moins 6 degrés dans un musée, que les chercheurs de l'Institut Eurac Research ont prélevé des échantillons de nombreux microbes et surprise, ils ont découvert des levures dans l'eau issue de la glace contenue dans les intestins, notamment de la momie. Nouvelle surprise à l'analyse génétique, ces levures ressemblent à celles déjà observées au pôle sud, adaptées donc au froid extrême et semblent avoir survécu à 5300 ans de congélation. Une partie d'entre elles présente un ADN dégradé, mais une autre est plus récente avec un ADN comme intact, détaillent les chercheurs dans leur étude parue dans la revue Microbiome. Alors forcément, avec des levures vivantes, les scientifiques n'ont pas résisté. Ils ont fait du pain, le levain n'a pas pris tout de suite, mais la fermentation au froid a finalement fonctionné. Le pain n'avait pas belle allure, nous explique un des microbiologistes sur le site de son laboratoire, parce qu'il n'en avait jamais fait jusque-là. Rien à voir donc avec la qualité de la levure. Elle pourrait même avoir des avantages. Elle détruit un polluant, le phénol, et sa fermentation à froid pourrait faire économiser de l'énergie au boulanger. Les chercheurs imaginent même l'élaboration d'une bière, une cuvée du néolithique.
20: C'est fascinant, mais je ne vous sens pas tenté, Fabienne.
0: Mais il l'a mangé, le pain, ou pas ?
1: Alors, l'histoire ne le dit pas.
0: Ah bah voilà, c'est exactement ce qui me manque, rappelez-le. Allez, merci beaucoup, les amis. Christelle, vous reviendrez demain. Dans un instant, c'est le téléphone sonne. On jette d'abord un œil sur le ciel.
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0: Et Céline Dacosta, une perturbation va apporter de nouvelles pluies ce jeudi.
14: Oui, ce qu'on va retenir, c'est que le ciel sera agité un petit peu partout et toute la journée, sauf le matin entre les Pyrénées, les Alpes, le pourtour méditerranéen et la Corse, et l'après-midi entre le sud de la région PACA et la Corse. Partout ailleurs, des nuages, des averses, du vent. Les averses les plus fréquentes et surtout les plus soutenues, on va les retrouver sur une large bande allant du sud-ouest au massif central jusqu'aux Alpes. Ce sera surtout dans l'après-midi, avec localement quelques coups de tonnerre. Au nord de cette bande pluvieuse, là où la perturbation sera déjà passée, on aura un ciel de traîne assez actif, donc le ciel de traîne, on connaît le principe, nuages, éclaircies, averses, quelques coups de tonnerre également au nord de la Seine, un ciel dans l'ensemble plutôt maussade, c'est vrai, mais ces averses, c'est une bonne nouvelle pour la végétation.
0: Eh bien, tant mieux, des averses, du vent et des températures en baisse.
14: Oui, là aussi, j'ai la parade. Elles vont remonter ces températures à partir de vendredi. Dites-vous que dimanche, on repassera même de quelques degrés au-dessus des normales de saison. Patience, en attendant demain, la moyenne ira au meilleur de la journée de 17 à 22 degrés du nord au sud, encore 25 à 30 près de la Méditerranée. Donc, une ambiance un petit peu automnale.
0: Merci beaucoup, Céline Dacosta.
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0: 19h23.
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0: Du foot, vous allez en bouffer, les amis. On sort à peine de la Ligue des Champions, bientôt la Coupe du Monde, et je commence à vous connaître un peu depuis le temps qu'on passe nos soirées ensemble. J'entends ici quelques-uns d'entre vous qui sont déjà d'ailleurs sur le groupe WhatsApp ou au standard. Le foot, c'est du fric, des multimillionnaires qui sont du genre à acheter une voiture de sport avant d'avoir le permis. Le foot, c'est la Coupe du Monde dans trois pays de l'autre côté de l'Atlantique. C'est anti-écologique au possible. J'ai pas besoin de vous forcer pour vous lancer sur le prix des billets. C'est moins pire que la dernière fois au Qatar, vous me direz, sous la clim au pays qui ne connaît pas les droits de l'homme, et encore que, qui a envie de célébrer les États-Unis en ce moment. Et puis bien sûr, il y a les casseurs, on les a encore vus ce week-end. Bien sûr, le foot, il a changé, comme dirait Kylian Mbappé. Et tout le monde est bien conscient de tout ça. Qu'est-ce qui fait qu'on peut l'être, justement, et vibrer quand même? Lors de la dernière Coupe du Monde, 81% des Français de 4 ans et plus ont regardé la finale. Et écoutez, Grégoire Margoton, ici présent, la Ligue 1, en Ligue 1, le taux de remplissage des stades est à 87,4%. Plus d'un garçon sur deux, des filles aussi, mais un garçon sur deux en France est ou aura été licencié avant sa majorité. Et tout cela, y compris ceux qui économisent 4 ans pour chaque Coupe du Monde, où qu'elle soit, ont commencé comme tout le monde, avec un ballon et des manteaux par terre pour limiter les cages. Parce que le foot, c'est le sport co où rien n'est écrit d'avance, où on ne fait rien sans les autres. Le foot, c'est oublier le temps de pousser des cris et de s'en ronger les ongles, que le monde va mal et que vous-même d'ailleurs, vous n'allez peut-être pas très bien. Le foot, c'est le deuxième poteau de Pavard en quart de finale en 2018, c'est le triplé d'Mbappé en finale en 2022, c'est le vas-y mon petit de Thierry Gilardi avant un but de Ribéry. Le foot, expliquez à ceux qui ne l'aiment pas, c'est le téléphone sonne, soyez les bienvenus.
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0: Fabien, vous êtes le premier et vous êtes le bienvenu. Bonsoir.
15: Bonsoir Fabienne, bonsoir à tout le monde.
0: Bonsoir bien, oui. Fabien, allez-y.
15: Merci. Voilà, et bien alors moi du coup, mon témoignage, je ne suis pas du tout le foot et j'ai plutôt un avis, comme vous le décrivez, c'est de la thune, c'est aberration climatique, ça ne me plaît pas du tout. Mais tous les 4 ans, voilà, je me laisse tenter, donc je me suis posé la question, pourquoi je regarde ces matchs de Coupe du Monde? Eh bien, en fait, je crois que c'est avant tout la beauté technique, l'excellence, en fait, de ces joueurs arrivés à ce niveau-là. On peut voir des choses collectives ou individuelles qui sont quand même vraiment magnifiques, qui poussent vraiment à l'extrême la perfection de ce qu'on peut faire avec un ballon rond. Alors, on peut le voir dans le judo, dans le tennis, dans l'athlétisme, mais là, c'est 90 minutes, c'est collectif. Et comme vous l'avez dit, on a presque tous dans notre vie tapé au moins une fois dans un ballon. On a peut-être été licencié, on a joué à l'école, on peut y jouer à la fin de repas de famille. Le ballon, il est partout, en fait. Deux manteaux par terre, vous le disiez aussi, et hop, on joue au foot. Et moi, personnellement, quand je vois un ballon, où que je sois, j'ai envie de taper dedans, j'ai envie de jongler, j'ai envie de faire des passes à des copains. Et c'est ça, en fait. C'est ça nous parle.
0: Eh ben,
15: on parle depuis l'école et je crois que ce ballon rond, l'objet en lui-même sportif, est déjà assez fascinant en fait, tellement qu'il est simple. Il est tellement simple que tout le monde y a accès. Et malgré tous les travers du football moderne, professionnel, ben ça nous parle. Voilà. Donc je regarderai quelques matchs de la Coupe du Monde avec un petit peu de mauvaise conscience, mais je regarderai quand même.
0: Eh ben, écoutez, Fabien, profitez-en. C'est tout ce qu'on a envie de vous dire. Je vous remercie beaucoup pour ce premier appel et cette entrée en matière de ce téléphone sonne pour discuter ensemble autour de la table. Il y a Nathalie Yanetta. Bonsoir Nathalie.
26: Salut Fabienne, bonsoir à tous.
0: Directrice des sports de Radio France, c'est vous Nathalie. Il y a Grégoire Margoton. Bonsoir Grégoire.
21: Bonsoir Fabienne.
0: Journaliste sportif, la voix des commentaires de TF1, c'est vous. Et la fameuse phrase Pavard, c'est vous aussi.
26: Second poteau voilà. Pavard.
0: Second poteau Pavard. Pierre Maturana, bonsoir.
22: Bonsoir.
0: Vous êtes le directeur de la rédaction de SoFoot. Bah, je vais commencer avec vous, Nathalie Yanetta. Au fond, on en a plein des Fabiens là au standard, mais dans les deux sens en fait. J'adore le foot, mais je déteste ce qu'il est devenu, ou alors je déteste ce qu'est devenu le foot, mais j'adore le foot. Et au fond, c'est ça que provoque ce sport en fait. Il y a une espèce de d'amour-haine permanent.
26: Il y a 4 milliards de personnes qui pratiquent ou qui ont pratiqué le football comme Fabien ou comme Kylian Mbappé et les grandes stars qui vont se succéder sur les pelouses au Canada, aux États-Unis et au Mexique. Il y a quelque chose de l'ordre de l'émotionnel là-dedans. Et oui, nous, on fait partie de ceux qui aimons le foot, mais parfois, il nous désespère. Mais parfois, on a envie qu'il change en mieux, alors qu'il a changé en moins bien depuis que nous sommes enfants. Et puis, il y a tous ceux qui, voilà, à un moment, le détestent. Et puis, un soir, une demi-finale, un soir d'été, avec des copains, ils vont se retrouver devant une télé. Il va y avoir un geste magnifique. Il va y avoir une histoire, une tension, et ils vont quelques minutes peut-être, mais suffisamment pour se créer un souvenir,
3: indélébile, collectif, parce que la force du foot, c'est ça, c'est que où qu'on soit sur la planète, et il n'y a que ce sport qui fait ça, ou que le sport d'ailleurs qui fait ça, c'est qu'on vit la même chose au même moment où que l'on soit.
0: Mais est-ce que c'est ce sport ou est-ce que c'est le sport, Pierre Maturana ? Parce qu'on dit la même chose des Jeux Olympiques, en fait, ce que vont beaucoup nous dire nos auditeurs aujourd'hui. Et alors, moi, la première, c'est que on peut être un peu indifférent ici et là, mais au moment des grands messes, il n'y a rien à faire, on est là, et c'est comme ça qu'il y a 30 millions de personnes qui écoutent Grégoire commenter les matchs. Donc, est-ce que c'est le sport des grands moments ou est-ce que c'est le foot qui a quelque chose que les autres n'ont pas ?
8: Bah, c'est une spécificité de la Coupe du Monde aussi. C'est en ça qu'elle se rapproche plus quasiment des Jeux Olympiques que de la Ligue des Champions, par exemple. La Ligue des Champions, qui est déjà une compétition qui est plus réservée aux connaisseurs ou aux gens qui suivent le foot. La Coupe du Monde, elle a ce côté tellement rassembleur qu'elle va aller chercher le très très grand public. C'est-à-dire qu'effectivement, on l'a tous dit, les familles, etc., tout le monde se rassemble autour d'un match de foot, même ceux qui ne regardent pas un match de Ligue 1 de l'année, qui n'ont pas vu un match de Ligue des Champions de l'année. Bon, bah, la Coupe du Monde, c'est quelque chose de différent, de par les forces en présence. C'est-à-dire que bon, c'est quasiment que des superstars que tout le monde connaît à peu près quand on est dans le pays qui est concerné. C'est un décorum aussi, c'est très festif. C'est une cérémonie d'ouverture, c'est des matchs avec toute une cérémonie avant, etc. Il y a un côté dans les tribunes où c'est très bon enfant en général pendant les Coupes du Monde. Et donc, on est souvent loin des clichés qui peuvent attaquer le foot pendant le reste de la saison. Donc, la Coupe du Monde, c'est vraiment à part. Et c'est pour ça que c'est comme si c'était un grand film de cinéma pendant un mois que tout le monde a envie de voir et que tout le monde va aller voir pendant un mois. Alors, peut-être pas à 3h, 4h du matin... en France pendant cette Coupe du Monde-là, mais c'est l'événement sportif le plus rassembleur en France et dans le monde.
0: Bah, les matchs de poule, d'ailleurs, je parle sous votre contrôle, Grégoire Margoton, mais 21h, 21h, 23h, autant que je sache, pour ce qui est de l'équipe de France, donc ça va permettre...
21: 2 sur 3.
3: Hein, ouais, 21h, 23h, 21h.
0: Ouais, c'est ça, ouais, donc ça. Il va éviter effectivement de devoir se lever à 2h du matin. Quand tout le monde dit, Grégoire Margoton, que le foot a changé, est-ce que même vous, depuis votre poste commentateur, au fond, vous l'avez vu changer pour un journaliste, ça veut dire peut-être l'accès aux joueurs, ça veut dire l'accès à beaucoup de choses, est-ce que tout ça, c'est devenu désormais... En tout cas, dans les grands matchs, quasiment mission impossible, ou en tout cas extrêmement difficile.
21: Oui, c'est mission impossible aujourd'hui. Ça a pris le début du 21e siècle. Ça a vraiment commencé, cette mauvaise tendance où le foot s'est refermé, les stars se sont refermées, les clubs se sont refermés. Pour rebondir sur les propos de Pierre, on peut faire une colonne. De chaque côté, il y aura le pire de la vie et le meilleur de la vie. Hein, concernant le football, par exemple, ça se passe pour les Coupes du Monde. Dans les deux mois et dans les derniers jours qui précèdent une Coupe du Monde, on va entendre que les côtés négatifs de cette Coupe du Monde, le prix des places, la température, etc., etc. Et à partir du moment où ça va commencer, en général, et c'est pareil pour les Jeux Olympiques, je me souviens de Pékin, par exemple.
0: Mais même Paris, je vais vous dire.
21: Exactement, et ça s'arrête à ce moment-là. Et c'est le point commun entre ces deux événements qui sont uniques. C'est vraiment l'universalité la plus complète. Et la rareté. Moi, je rajoute la rareté. Quand on en arrive tous les 4 ans, c'est plus facile d'imprimer l'esprit des gens et de construire des souvenirs, comme le disait Nathalie.
0: On va revenir sur ce que vous disiez tout à l'heure sur le foot s'est refermé. J'aimerais bien comprendre ce que ça veut dire, en fait. Comment il s'est refermé, puis s'il y a une raison pour laquelle il s'est refermé. Je voudrais d'abord qu'on écoute Frédéric, qui nous attend. Bonsoir, Frédéric.
22: Bonsoir.
0: Bienvenue Frédéric.
22: Merci. Moi du coup je suis un inconditionnel du foot là depuis 40 ans. J'aime tellement aller au stade que j'ai même créé une asso avec mon fils Basile pour pouvoir aller dans les stades et pouvoir emmener des gens justement là-bas parce que on trouve qu'il y a dans le foot quelque chose qui est formidable parce que ça génère en termes de lien social et de ferveur. On a eu l'occasion d'aller à Lens il y a un mois et on a trouvé ça génial. En fait, nous on est sur Angers, donc du coup on va souvent à Angers. Lens, c'est quand même quelque chose de formidable parce que du coup c'est tout un peuple, toute une ville, toute une région qui se met au diapason et il y a une véritable communion de 35 000 personnes et je trouvais ça génial et c'est ça tout ce que j'aime moi dans le foot. Et malgré tout, enfin, j'adore le foot. Et malgré tout, j'ai tendance des fois à être un peu dépité par certaines choses. J'ai pas regardé la finale moi de samedi du PSG parce que le PSG c'est une équipe, un club dans lequel je me reconnais pas. Du coup, je trouve qu'il y a trop d'argent derrière et du coup les exploits je trouve qu'ils sont dénaturés. Et l'équipe de France, enfin moi la Coupe du Monde j'ai hâte. Par contre, l'équipe de France, je sais pas trop en fait. J'ai un problème avec ces leaders, en fait, qui, je trouve, qui manquent un peu d'humilité, en fait. Je trouve que c'est un peu perdu, quoi.
20: Et ben, peut-être que c'est là le côté refermé, justement, dont parlait Grégoire Margoton à l'instant. Juste un mot, quand même, parce qu'il parle de Lens, notre ami auditeur.
3: Ah bah, c'est-à-dire, si tu veux tomber amoureux du foot, tu vas à Lens. Hein, voilà. C'est quand même le meilleur endroit pour aimer ça.
20: Mais justement, je me demandais, et exactement à l'image de Frédéric, est-ce qu'il y a les clubs à la Lens? Alors, effectivement, Lens en tête, parce qu'effectivement, le meilleur public de France, etc. Et il y en a beaucoup, et il y en a dans tous les pays du monde. Et puis, ceux du dessus, qui effectivement sont plus lointains, il y a plus d'argent, il y a plus de stars, il y a plus de tout ça. Et encore que, d'ailleurs, c'était le cas du PSG, ancienne manière, si j'ose dire, un peu moins aujourd'hui. Mais est-ce que c'est obligé, pardon, mais pour ce sport-là, qu'il y ait ces deux niveaux-là, en fait, celui qui fait beaucoup d'argent, celui de l'Europe, celui qui vend des maillots comme personne d'autre, et puis tous les autres?
21: Mais en réalité, c'est assez... La division, elle n'est pas si claire que ça. C'est-à-dire qu'il y a quelques clubs qui gagnent beaucoup d'argent, il y a quelques joueurs qui gagnent énormément d'argent, mais le foot, il vit d'abord au niveau amateur. Donc c'est des milliers de clubs, c'est des millions de licenciés qui gagnent zéro.
20: Et même les pros, d'ailleurs, il faut le dire. Hein, qui ne joue pas en Ligue 1...
21: Exactement, parce que le fameux multimillionnaire qui court après un ballon n'a pas tant que ça, des multimillionnaires, même dans les clubs pros, et des joueurs qui gagnent bien leur vie, quelques milliers d'euros, dizaines de milliers d'euros, mais qui n'arrivent pas aux millions, loin de là. Et donc, il y a une élite. Mais bon, il y a aussi plein de gens qui jouent pour zéro le dimanche matin et qui même dépensent de l'argent pour jouer, les déplacements, les équipements, nourrir les gosses, etc. Ça coûte quelque chose. Donc, il y a ça. Après, l'espèce de peuple qui peut se construire autour d'un club, c'est aussi composant d'une identité qui se fabrique, d'une histoire qui se raconte, qui s'écrit, etc. Et tous les clubs partent pas du même niveau. Lens, Saint-Etienne, Marseille, c'est des villes un peu particulières qui ont des clubs qui sont vieux comme Le Havre, etc. Et donc ça a pu se construire comme ça. Le PSG, c'est un peu différent. Le PSG était dans une ville qui n'était pas spécialement une ville de foot il y a quelques décennies, où on stigmatisait un peu ses supporters, qui vivaient vraiment par ses supporters, par Auteuil, Boulogne, etc. Mais qui n'avait pas spécialement de peuple parisien autour de lui. C'est-à-dire que même en région parisienne, il y avait beaucoup de gens qui étaient pour Marseille, pour d'autres clubs, etc., selon aussi les victoires des uns des autres pendant les décennies passées. Et là, il y a plein de choses à critiquer sur le Qatar, je suis d'accord avec monsieur, mais une des réussites du PSG, c'est de se constituer, grâce à ses succès et aussi à ses méthodes de marketing et communication, un début de peuple parisien qui bon an mal an, célèbre les succès du PSG.
20: Et maintenant, il y a deux clubs, d'ailleurs, à Paris. Moi, je trouve ça intéressant parce qu'il y a des villes comme Londres, des villes comme Barcelone, évidemment, qui ont d'immenses clubs et plusieurs immenses clubs. Ce que nous, on n'a pas tellement. Tout le monde parle, Grégoire Margoton, du côté social aussi du foot. Ça existe évidemment dans les petits clubs, etc. Mais est-ce que à grande échelle et dans les grandes équipes nationales ou les équipes mondiales, est-ce que ça existe encore, s'élever par le foot aujourd'hui? Est-ce que l'histoire du foot, c'est aussi celle-là? Un jour, moi aussi, je serai Maradona. Un jour, moi aussi, je serai Mbappé. Moi, j'ai l'impression que ça fonctionne encore, cette corde-là.
21: Évidemment, il faut regarder, écouter nos gamins et les voir réagir à un crochet de Michael Olise, à un but d'Mbappé ou même à des joueurs étrangers. La frontière, elle n'est pas aussi tranchée. Il n'y a pas le foot de l'argent du Paris Saint-Germain et de la mondialisation et les petits clubs et une culture locale, l'expression d'une culture populaire locale. Il y a des très grands clubs très riches qui expriment toujours une culture populaire locale. Je pense à Liverpool, mais il n'y a pas que Liverpool dans les pays du monde entier. Il y a des clubs très puissants qui restent le terreau d'une culture locale qui est centenaire maintenant dans certaines villes.
20: Je pense à Naples, par exemple.
21: La liste est longue.
20: Au Naples de Maradona, à un moment, la présence de cet homme-là dans cette ville-là a basculé l'Italie. Enfin, on a l'impression que la botte est passée au nord. Quoi.
3: Elle a donné de la fierté à un peuple qui était méprisé par le nord du pays. Naples, c'était vraiment regardé par les grands du Milan AC, de l'Inter, de la Juve. C'était le peuple de paysans. Maradona leur a donné... Il y a deux symboles qui ont réconcilié d'une certaine manière et un peu donné de la jalousie du nord au sud. C'est Pino Daniele, le chanteur, et Maradona. L'arrivée de Maradona... Moi, j'avais 15 ans quand il est arrivé en Italie. Le jour où ils battent la Juve et que c'est quasi le match du titre, ma mère a eu cette expression, elle m'a dit « le Vésuve s'est réveillé ». Et vraiment, c'était ça, c'est-à-dire que depuis ce moment-là, Naples a retrouvé y compris maintenant que Maradona est mort depuis longtemps, est parti, mais c'est de nouveau un vrai club avec des vrais supporters et qui a des résultats, qui va chercher des résultats, même si évidemment il n'a pas les mêmes moyens que d'autres gros clubs européens.
8: Et par ailleurs, c'est l'exemple type de l'expression la plus magnifique de ce sport. C'est-à-dire que je pense que si t'es gamin et que tu commences le foot par un match de Maradona, bon bah tu tombes amoureux du foot, quoi. Tu peux pas faire autrement.

0: Ah, je comprends pas. Je comprends pas. Il y a 22 bons hommes qui courent pendant 90 minutes. Ça se termine par 0-0. Alors, j'ai essayé deux, trois fois d'accompagner des copains et tout, mais franchement, moi, au bout de 5 minutes, moi, je m'ennuie. Hein, donc, je vais ouvrir les bières. Hein, ça m'intéresse pas. Quoi. J'y arrive pas.
1: On va vous mettre dans la team de Catherine, Françoise, qui nous dit le foot et le sport m'ennuient à regarder, à écouter, à en parler. Ça me saoule profondément. Bon, ben, comme ça, écoutez, j'imagine que vous ferez autre chose. J'espère qu'il y a deux télés chez vous. À minima, moi, ce que j'aime bien dans cette phrase, Pierre Maturana, c'est moi, le foot, je comprends pas, en fait. Moi, j'aimerais savoir comment est-ce qu'on explique à Françoise. Parce qu'elle a raison. Mais c'est aussi la beauté du foot que de ne pas avoir 28 buts, quoi. Enfin, bah, je veux dire, c'est pas du hand. Ouais,
2: bien sûr.
1: J'adore le hand.
2: Hein, mais... à titre perso, c'est ce qui me plaît dans le foot. C'est le côté où il n'y a pas 3 points par. Ou 3 actions décisives par minute, par exemple, comme le basket ou le tennis, etc., que je respecte profondément. Mais dans le foot, il y a ce côté où, effectivement, tu pars, ça peut faire 0-0. Il y a une palanquée de matchs qui font 1-0, 2-1, 1-0. Et des palanquées de matchs où tu t'emmerdes un peu, ça peut arriver. Et puis parfois, bah, t'as un but, et un but, c'est un trésor, quoi, dans un match. Donc c'est pour ça que tout le monde célèbre. Il peut y en avoir 6 dans le match, célèbre-le à chaque fois, parce que tu sais pas ce qu'il peut y avoir dans le match d'après. Et donc il y a ce côté, déjà, de l'émotion pure comme ça qui jaillit d'un but. Et puis quand tu commences un peu à aimer ça et à t'y mettre, et à essayer de comprendre le jeu, comme tu essaies de comprendre la musique ou la littérature ou quoi d'autre, de comprendre comment ils en arrivent là, comment ils développent leur jeu, leur stratégie, leur tactique, comment ils s'adaptent l'un à l'autre, etc. Et une fois que tu commences à avoir les clés pour comprendre ça, c'est chouette. Après, les clés, elles viennent pas seules. Souvent, il faut se faire aussi une culture sur le foot, etc. C'est à ça que servent les médias, notamment. Donc, on peut comprendre que ce soit dur, comme je disais, de rentrer dans un match de foot qui finit à 0-0. T'as peut-être pas le petit goût de reviens-y, quoi. Si tu commences par le PSG Bayern à 5-4, à mon avis, tu regardes leur tour.
3: Oui, là, tu prends un petit coup, tu dis qu'est-ce que c'est ça.
4: C'est ça, c'est ce qui est génial, c'est qu'il y a des gens qui se plaignent de ce 5-4 dans le foot. Ils ne supportent pas de voir 9 buts.
1: Parce qu'il y a eu trop de buts, c'est ça.
4: Voilà, pas assez de tactique, pas assez de défense et qu'ils n'ont pas aimé ce match.
1: Mais du coup, vous, Grégoire, par exemple, c'est ce que vous lui dites à Françoise quand elle dit je ne comprends pas, en fait.
4: Je lui dis que c'est pas nécessaire forcément de comprendre. Peut-être essayer d'être ouvert à une émotion qui peut survenir à tout moment, en fait. Moi, je connais plein de gens qui n'aimaient pas le foot et qui, tout d'un coup, à un moment donné, se sont dit « Ah, ça, c'est différent », se sont retrouvés dans une fan zone ou devant une télé à 5 ou 6 avec des pizzas et des bières, comme elle le disait à l'instant, et qui, là, ont compris qu'il se passait quelque chose qui pouvait mettre les poils. Et oui, ça peut être un gigantesque tas de MERDE, le foot, un match de foot, et puis tout d'un coup, il y a une fleur qui va pousser. Il y a plusieurs fleurs qui vont pousser sur ce tas-là. La dernière finale de la Coupe du Monde, c'est ça, c'est 75 minutes de...
1: Ah bah ça, on s'en souvient, Nathalie.
4: De rien.
1: On était à l'antenne et c'était difficile.
4: De difficile à raconter, de c'est perdu. Voilà, on n'aura pas joué. Et puis tout d'un coup, ça bascule. Et le foot est très fort pour ça. Ça bascule plus difficilement quand on marque 120 points contre 110.
1: C'est sûr. Regardez la fleur, justement, dont parlait Grégoire Margoton à l'instant. C'est Christian qui nous dit, moi, j'aimais pas du tout le foot pour toutes les raisons que vous avez décrites, d'ailleurs. Et pourtant, cette année, Dembélé m'a fait rêver grâce à son humilité, à sa performance et la joie procurée. Alors oui, un joueur... Ah bah il paraît qu'on l'a au téléphone, notre ami Christian. Pardon Christian, j'étais en train de lire votre message. Bonsoir.
5: Bonsoir.
1: Allez-y, racontez-nous Dembélé, je vous en prie, pardon.
5: Avec plaisir. Alors moi, j'ai eu la chance de naître dans la plus belle ville de foot française, qui est Saint-Etienne, déjà.
1: Ah, voilà. Je me disais bien qu'il y aurait bien un verre, il y a un moment pour rappeler.
5: Et puis j'ai décroché toute mon adolescence et ma vie de jeune homme. Et bah depuis 2025, j'ai regardé les matchs du PSG et Dembélé m'a juste fait créer quelque chose que j'avais perdu. Bah c'est des frissons. Voilà.
1: Merci beaucoup Christian, merci pour ce témoignage. Nathalie Yaneta, moi je trouve ça intéressant parce que je me suis moqué de Grégoire tout à l'heure sur le pavard, mais ce dont on se souvient, c'est ça aussi. Ouais. On se souvient des gestes et à un moment ça compte aussi et même quand on n'y connaît rien, quand on voit ce but là au deuxième poteau, c'est difficile de rester totalement indifférent. Alors,
3: oui,
1: pardon à ceux qui m'écoutent et qui ne savent pas de quoi je parle. Mais
3: et les commentateurs accompagnent cette mémoire collective. Et c'est en ça que ce second poteau pavoir, où vous l'avez dit, vas-y mon petit pour Ribéry, ça c'était Thierry, ou pas ça, pas toi, pas maintenant pour Zinedine. Tout ça sont des moments de communion collective où des gens qui comprennent et des gens qui ne comprennent pas. Côte à côte, celui qui comprend explique à celui qui comprend pas, et celui qui comprend voit celui qui comprend pas comprendre et rentrer dans un univers. Et ça, c'est vrai que ce sont des... Il y a aussi, il a raison Christian quand il parle de l'humilité d'Ousmane Dembélé. Ce garçon, il est ultra touchant. C'est-à-dire qu'il est fort, c'est pas le sujet. Mais il a dégagé quelque chose en plus. Et ça...

0: Michael Olise le fait. Il y a plein de joueurs, et historiquement, il y en a eu de très grands noms qui, à un moment donné, nous ont emmenés dans cette presque magie. En fait, c'est presque comme de l'art. Parfois, on comprend pas certaines œuvres d'art. Ça ne fait pas d'elles des œuvres d'autre chose que de l'art. Et ben, le foot, c'est pareil. Il y a un moment, on finit par percuter, comprendre, adhérer. Et on y va.
1: Vous y pensez ça des fois, Grégoire Margoton, parce que quand un but est très joli, ou quand il est décisif, quand c'est celui qui fait gagner le match, vous savez qu'on va le réentendre beaucoup, et que vous serez en boucle, mais pas seulement après, dans l'après-match, mais tout le temps, mais après, et au fond, ce que vous commentez rentrera aussi dans la légende du but, en fait. Il vous arrive d'y penser ou pas?
2: Ou après coup, alors peut-être, non, sur le moment, heureusement que non, parce que je suis à 100% sur ce qui peut se passer, et alerte à l'émotion, et aux gestes, et à l'image que je dois, sur laquelle je dois rebondir. Mais effectivement, l'ère des réseaux sociaux a changé ça aussi. Le pavard 2018, on est déjà dans tous les réseaux sociaux, et il y a eu 10 secondes de cet extrait-là passe dans le monde entier. Absolument. En boucle, dans toutes les langues. Et ça aussi, ça a changé sur l'exposition du foot et de l'émotion immédiate. On a besoin de grands joueurs. On parlait de Maradona, de Platini, chacun. Moi, quand j'étais gosse, c'était Cruyff, c'était Keegan, chacun a ses héros. Il m'en manquait un peu des héros depuis quelques temps, des héros de jeu. Et surtout en équipe de France. Et là, tout d'un coup, à nouveau, moi, j'ai un regard d'enfant quand je vois un crochet d'Olise, quand je vois le pied droit et le pied gauche de Cherki. On a besoin de ça, même quand on a vécu 3000 matchs ou 40 ans de foot. À nouveau, moi, j'ai 12 ans quand je regarde Olise, et je vais être demain à Nantes pour commenter France-Côte d'Ivoire. Il y a des joueurs ivoiriens qui sont magnifiques et j'ai hâte de voir jouer. Et si Cherki, Olise, Mbappé et Thuram sont alignés devant, ce qui devrait être le cas, moi, j'ai hâte. Voilà, comme un simple supporter du beau possible.
1: Le foot expliqué à ceux qui ne l'aiment pas, ce soir au téléphone sonne avec Nathalie Yanetta, de chez nous, France Inter et Radio France, avec Grégoire Margoton, la voix du commentaire sur TF1, avec Pierre Maturana qui est le directeur de la rédaction de SoFoot.
3: Le 18-20, 01 45 24 7000.
1: Et avec vous Charlotte, vous êtes la bienvenue, bonsoir.
4: Bonsoir.
1: On vous écoute.
4: Oui, bah, la régie m'a appelé, mais j'ai laissé un message un peu basique peut-être. C'est juste que je disais que, en fait, avant, je m'intéresse pas du tout au foot, moi. Avant, je faisais l'effort de regarder avec, en effet, des membres de ma famille. Mais là, vraiment, aujourd'hui, j'y arrive absolument plus. Je trouve qu'il y a trop de difficultés dans notre pays, trop de difficultés dans le monde pour supporter de voir des mecs gagner des millions. Et je n'arrive pas à comprendre le taux de leur salaire. Voilà, je ne supporte plus.
1: Eh ben, Charlotte, vous avez le droit. Voilà. Hein, par ailleurs, surtout, ne vous forcez pas. Par ailleurs, moi, je me demandais, justement, en écoutant Charlotte, Nathalie Yanetta, et peut-être vous, Pierre Maturana, parce que je vous ai vu réagir, s'il y avait des vagues aussi.
0: Alors, il y a des vagues, mais je voudrais juste dire une phrase sublime que j'ai lue aujourd'hui de Marcelo Bielsa, qui est le sélectionneur de l'Uruguay, et que la France connaît bien, parce qu'il est passé par l'Olympique de Marseille. Il a dit, le football, c'est les émotions pour les gens qui ne peuvent rien se payer. Il y a quelque chose de l'ordre de la gratuité là-dedans. On vous donne du bonheur comme ça, pour zéro. Tu payes rien et tu vas en prendre plein les mirettes. Donc ça peut quand même, parfois...
1: Enfin, si tu vas au stade, tu payes. Hein.
0: Oui, mais je parle juste si tu es à la télé, si tu regardes à la télé. Bien sûr qu'au stade, tu payes. Et encore pas partout et pas autant et pas pareil. Sur les vagues ? On était sur les vagues, pardon.
1: On était sur les vagues, en fait. Est-ce que il y a des périodes où il y a plein de Charlotte, en fait, qui trouvent que la différence entre la vraie vie, ce qu'on a autour de nous et ce qui se passe dans une compétition pareille est trop flagrante et trop terrifiante. En plus, il y a quelque chose avec cette Coupe du Monde, ça se passe aux États-Unis, il y a eu l'histoire avec l'Iran, enfin ça mélange beaucoup de choses qui sont encore des choses très différentes de ce que ça mélangeait lors de la Coupe du Monde au Qatar. Et puis il y a d'autres moments où on est sur une autre vague. Vous le sentez ça ou pas, Pierre Maturana?
5: Il y a pas mal de choses à répondre. Déjà, c'est compréhensible qu'on puisse se dire ça, la période elle est anxiogène, etc. Il faut aussi pouvoir voir le foot comme une espèce de bouffée d'air. Je veux dire, dimanche, quand les gens ont célébré la victoire du PSG, quand les supporters du PSG ont célébré la victoire du PSG en Ligue des Champions, bah d'un coup c'était l'actu, et quelque part, alors je dis pas faut minimiser le reste, mais c'est une bouffe d'air dans l'actu Hormuz, le Liban, etc., où voilà, c'est dur, tu te réveilles le matin, tu mets la télé, tu vois des infos qui sont compliquées, et il y a une journée dans l'année où on a parlé d'autres choses, on a parlé de foot, de joie, de célébration, de l'équipe d'Enrique, de son collectif, etc. Donc faut réussir à faire ça. Je sais que c'est pas facile, c'est facile à dire, pas toujours facile à faire. L'autre chose, c'est que il y a pas que le foot qui est concerné par ça. Le foot est souvent un peu stigmatisé de ce côté-là, sur l'argent, etc. Quand vous regardez un film, les acteurs, ils gagnent quelques millions. Quand vous allez prendre des places pour à 200, 300 euros pour Céline Dion, elle va gagner quelques millions d'euros aussi. Donc, faut réussir peut-être aussi à prendre du recul là-dessus. Et je crois que la dernière question de la dame, c'était pourquoi elle gagne de l'argent. C'est le marché, quoi. C'est-à-dire qu'aujourd'hui, le foot, c'est une entreprise. Et il y a quelque chose qui est assez intéressant quand même dans le foot, malgré les, même si les chiffres sont vertigineux pour les gens. C'est le seul endroit dans le monde où le fruit du travail est réparti entre les gens qui produisent le travail.
0: Oui. Alors là, pour le coup, c'est vrai.
5: Et c'est quelque chose qui est assez intéressant une fois qu'on y pense.
0: Et je crois qu'on en veut à ceux qui ne méritent pas leur argent. Après Naïsna, là pour le coup, il y a eu un retournement. Naïsna, c'est 2010,
1: la grève voilà, dans le bus,
0: exactement.
1: Où
0: là, c'était vraiment, ridicule, c'était inacceptable pour les gens. Rien n'allait, ni le comportement, ni l'argent, etc. Le Qatar, ça s'est retourné. Le PSG, ça s'est retourné il y a 2 ans. Quand des stars multi-payées ne sont pas fichues de franchir des 8e ou des quarts de finale de Ligue des Champions, tu les détestes en fait. Tu les détestes et tu peux pas supporter qu'ils gagnent beaucoup d'argent. Ils gagnent autant d'argent aujourd'hui, mais ils ont remporté 2 Ligue des Champions, ils ont racheté l'orgueil de tout ce peuple parisien qui a été humilié, et d'un seul coup, ils sont ensemble, unis, collectifs, et là, c'est plus qu'on n'entend plus les mêmes choses depuis quelques temps sur les joueurs du Paris Saint-Germain, pour prendre cet exemple récent.
1: Je vais vous lire du Olivier Guez, puisque l'auteur, l'écrivain qui en parle le mieux, c'est lui. Je plains les réticents, les snobs et les stoïques. Ils ne connaîtront jamais les sensations que procure la soumission à ce jeu débile où des hommes et des femmes poursuivent un ballon et poussent des cris orgasmiques après l'avoir propulsé dans des filets. Un jeu simplé dont les scénarios innombrables ne sont jamais écrits à l'avance, contrairement à un livre, un film ou à tous les spectacles vivants. Au football, on ne récite jamais ses gammes ni ses partitions. Le temps d'un match, l'amateur concentré sur son téléviseur perd tout contact avec la réalité. Prix Renaudot, donc 2017, le bouquin à l'époque, c'était Une passion absurde et dévorante, je crois. Moi, je me demandais, en fait, Grégoire Margoton, peut-être qu'il en manque aussi des Olivier Guez. C'est-à-dire qu'il y ait un vrai discours, et pourquoi pas un discours intello autour du foot, être capable de dire, parce qu'il est un peu tout seul, en fait, dans son jardin.
2: Je ne suis pas sûr. Non, on écrit de plus en plus sur le football, j'ai l'impression, et pas simplement des romans. Mais SoFoot n'existait pas il y a 30 ans. Les sociologues, les philosophes, les scientifiques ne s'intéressaient pas au sport, et encore moins au football. Ce n'est pas le cas. Je trouve qu'il y a de plus en plus de respect. L'image du journaliste sportif, journaliste qui parle de foot. Alors, je ne dis pas que j'ai ou mes contemporains ont une bonne image aujourd'hui.
1: On ne va pas citer de nom, mais il y a eu un changement de génération, on va le dire pudiquement comme ça, entre les anciens commentateurs et des commentateurs de votre génération.
2: Et pas simplement dans les yeux du public, dans le respect même professionnel dans une rédaction, dans des médias. Voilà, ça a évolué. Donc je trouve plutôt dans le bon sens. Olivier Guez, il est pas tout seul, mais il parle très bien du foot.
1: Et c'est pour ça que ça existe, au foot d'ailleurs aussi, non, Pierre Maturana, justement pour raconter une autre histoire du sport en général et du foot en particulier.
5: Ouais, on voulait essayer de contribuer à nourrir une culture foot en France. Alors moi, je suis arrivé un peu après les débuts, mais je sais que les créateurs en 2003-2004 avaient cette volonté-là de dire le foot, ok, c'est un jeu, c'est peut-être un truc de beauf, etc. Mais en vrai, si on vous raconte les histoires qu'il y a derrière, les histoires qui sont derrière les joueurs, qui sont derrière les clubs, qui ces histoires de transmission aussi entre dans les familles, entre les parents, les enfants, les grands-parents, les petits-enfants, etc. On est sûr que vous pouvez trouver un peu de kiff à suivre le foot et à trouver un intérêt et à trouver de l'épaisseur dans le foot. Et c'est ça qu'on voulait faire, c'est raconter ce qu'il y a derrière le foot en tant que jeu déjà. Le jeu, l'analyser en tant que jeu, c'est hyper intéressant déjà en réalité quand vous penchez dessus, comme disait l'auteur, sur tous les scénarios possibles, etc., toutes les façons de le jouer. Et puis tout ce que ça raconte, tout ce que ça projette de la société, etc., en réalité le foot c'est un pan de la culture française et humaine en général, quoi.
1: Bonsoir Blandine.
6: Bonsoir.
1: On vous écoute Blandine.
6: Eh ben, moi, j'avais laissé un message pour témoigner, pour expliquer que j'ai 41 ans, je suis stéphanoise. Je suis pas foot à la base, mais j'invite tous les auditeurs de France Inter à venir un jour au Chaudron à Saint-Étienne, à Geoffroy Guichard, à être portés par les copes nord-sud, par les supporters, à assister à leur spectacle autant que les footballeurs. Et là, vous êtes transportés par l'émotion. Et là, vous oubliez tout ce qu'il y a autour et c'est vraiment un moment suspendu.
1: Et ça veut dire que vous allez au stade ou pas, Blandine ?
6: Alors, une fois de temps en temps, quand j'ai l'occasion d'y aller en famille, c'est toujours un immense moment de bonheur.
1: Merci beaucoup pour ce témoignage. Mais il n'y a rien à dire au témoignage de Blandine.
0: Il est formidable le témoignage de Blandine, parce que ce qu'elle dit, c'est que c'est aussi du vivre ensemble, et c'est une manière d'être ensemble aussi, le football, à la fois dans des excès, parce que moi, je crois que, en dehors peut-être de certains sujets politiques, jamais je ne m'engueule autant que sur à cause du foot. Enfin, c'est un truc, y compris avec ma propre famille, mes amis. Donc, c'est des moments où tu sors de toi-même. T'as le droit de sortir de toi-même. Dans un stade, tu vas te retrouver avec quelqu'un à côté de toi que tu n'aurais jamais, normalement, dû croiser dans ta vie telle qu'elle est, réglée, minutée, professionnelle et personnelle. Donc c'est aussi une chance. Moi, je connais des jeunes gens qui sont devenus des supporters et qui connaissent le monde entier. Parce qu'ils sont allés dans des stades du monde entier et que c'est devenu, comme tu vas visiter un pays,
1: moi, je connais quelqu'un dans cette radio, Tristan, pour ne pas le nommer, qui est capable de visiter les stades au fil de ses vacances.
0: Mais c'est formidable parce que c'est... Voilà, il se construit aussi un patrimoine culturel, historique, hors du commun à travers les stades.
1: Je trouve ça marrant le message que Samuel nous a laissé ici, parce qu'il dit « Fan de foot depuis mon enfance, notamment le foot européen, l'Italie, puis l'Angleterre, mes valeurs se sont mises au garde à vous », dit-il. C'est d'avoir vouloir dire qu'il n'a pas trop aimé avec les Coupes du Monde en Russie et au Qatar. La signature de Messi au PSG m'a fait basculer, j'ai totalement arrêté de suivre le foot. Et derrière, il dit « Aujourd'hui, je suis la NBA, avec passion, le système capitaliste, nous dit-il, est assumé et intégré dans le sport ». Et il a raison. Mais du coup, moi, c'est ce qui m'interroge toujours, en fait, parce que on dit pique-pendre du foot, notamment sur son côté effroyablement capitalistique. Il y a donc des tas de préjugés qui courent et aussi des vérités. Mais alors la NBA, enfin, je veux dire, c'est, non seulement c'est pareil, mais c'est plus que pareil, quoi, voilà, Pierre Maturana. C'est compris le fric pour les joueurs, d'ailleurs. Hein.
5: C'est le paroxysme de l'argent dans le sport. Je veux dire, il n'y a pas beaucoup de sports qui génèrent plus d'argent et qui...
2: La NFL, football américain.
5: Voilà, ouais. Le sport américain, quoi, en gros.
0: Des ligues fermées coup, le mérite sportif en plus, l'aléa sportif est quasiment nul.
5: On va prendre un... Oui, en plus...
1: Ah bah, attendez, regardez, en basket...
5: Oui, les finales.
0: Mais le long de la saison... Tu ne vas pas descendre. L'année prochaine, quel que soit ton résultat, tu resteras dans la ligue.
1: Et si on en a parlé dans le journal à l'instant, la NBA veut instaurer une sorte de NBA européenne, c'est pas pour la beauté du sport, on a bien compris.
5: Non, c'est souvent pour l'argent. Mais par exemple, j'en parlais ce week-end parce qu'il y avait un gros sujet sur le fait que des gens se sacrifient financièrement pour aller voir la finale du PSG à Budapest. Donc parfois à coût de 2, 3, 4 000 euros pour, entre le voyage, l'hébergement et le billet. Des gens qui sont fans de NBA m'expliquaient que c'est rien par rapport au prix des places pour les finales NBA qui vont parfois atteindre 5 chiffres.
1: On s'est amusé à regarder avec Philippe qui est de l'autre côté de la vitre parce qu'on regardait combien ça coûtait, notamment d'aller à la Coupe du Monde. Alors il y a des places qui ont commencé à des sommes qui étaient à peu près abordables. Enfin, je pense que c'est parti très vite et ça monte.
5: C'est même pas si abordable que ça, parce que par rapport à 2022 où c'était déjà assez critiqué, le prix des premières places est déjà très très cher.
1: C'est combien la première ?
5: Je sais pas, mais on est quasiment à 5-6 fois plus qu'en 2022.
0: Ouais, alors il y a eu quand même quelques billets autour de $50, mais honnêtement, c'est alors d'abord, c'est pas les plus grands matchs et c'était pas le mieux placé quand même.
5: Mais là, si vous regardez France-Sénégal, je crois que j'ai vu les places que vous pouvez acheter, c'est à partir de $700, quoi.
1: Voilà.
5: C'est
1: donc, hors de prix. Et après,
5: ça fait du mal au foot.
1: Ça fait du mal au foot, mais une place pour Céline Dion.
2: Ce qui ne changera pas, Fabienne, c'est que des gens encore plus en difficulté économiquement et socialement que les Français, Brésiliens, Argentins, Mexicains, comme d'habitude, à chaque Coupe du Monde, même si le prix est multiplié par 6, ils y pensent depuis 4 ans et ils seront dans toutes les villes américaines dès que leur équipe jouera 20, 25, 30, 40 000. Et ça ne change pas.
1: Allez Mathieu, il nous reste une poignée de secondes, mais je voudrais que vous soyez celui qui nous donnera la conclusion. Bonsoir à vous.
7: Bonsoir, ravi de passer dans votre émission. Nous, on regardera la Coupe du Monde comme on a regardé la Champions League depuis Fanny de la Réunion. Et je voulais réagir tout à l'heure parce que moi, c'est mon fils qui m'a fait comprendre la beauté du football. J'ai aujourd'hui 37 ans et c'est un sport qui m'avait jamais intéressé. Et depuis qu'il a 6 ans, il est fan de foot et il a fallu que je me mette à jour parce qu'il me posait des questions sur les joueurs, il m'apprenait des choses et j'avais pas de matière pour converser et communiquer avec lui. Et depuis, à peu près 4-5 ans, eh ben, j'étais obligé de me mettre à jour et je me suis pris plaisir pour ce sport qui est en effet très beau et qui, à mon sens, porte des valeurs de rassemblement qui n'égalent pas d'autres sports. Et,
1: ben
7: et
1: écoutez,
7: ça, c'est grâce à mon petit garçon de 10 ans que je l'ai compris.
1: Et ben on embrasse votre fils, Mathieu, on vous remercie. C'est vous qui nous servirez de conclusion. En gros, allez-y, prenez du plaisir pour les matchs et pour le reste. Si ça ne vous fait pas envie, surtout, ne vous forcez pas. Mais il doit y en avoir pour tout le monde. Je vous remercie chaleureusement tous les trois. Merci à tous pour vos nombreux appels. Ce soir, je voudrais juste vous dire qu'on est heureux de féliciter Mathias, notre stagiaire, qui a été pris dans une école de journalisme, donc on l'embrasse. Mais s'il nous pique nos boulots dans 2 ans, tacle par derrière, on lui pète les tibias. Allez, un truc à la footballeuse.
0: Carton rouge, Fabien.
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1: Bonne soirée avec nous, il est 20h sur France Inter. Léonie Cornet pour l'info. Bonsoir Léonie.
17: Bonsoir Fabienne, bonsoir à tous. Toujours pas de nouvelles de la jeune Liana, 11 ans disparue depuis 6 jours dans le Gers. Alors que les recherches se poursuivent, la procureure d'Auch a donné une conférence de presse aujourd'hui. Elle annonce que le principal suspect impliqué dans sa disparition est visé par plusieurs autres plaintes, Sarah Guibaudot.
18: Clémence Meyer a listé 5 autres dossiers liés au suspect. 3 étaient connus avant la disparition de Liana. En 2017, une mère saisit la gendarmerie. L'homme a une relation depuis plusieurs mois avec sa fille de 17 ans. Mais la jeune fille parle d'une relation consentie. En 2024, une plainte est classée. Une fillette a rapporté plusieurs viols qui se seraient déroulés au domicile du suspect en 2020. Les examens médico-légaux, psychologiques et les témoignages recueillis n'ont pas permis d'étayer les faits. Cette plainte pourrait désormais être réexaminée. En août 2025, une autre mère porte plainte. Sa fille de 10 ans dénonce plusieurs viols. Le parquet avait demandé des actes complémentaires avant le placement du suspect en garde à vue. La procureure a toutefois refusé d'expliquer le délai de traitement. 2 autres dossiers sont venus s'ajouter après la médiatisation de la disparition de Liana. Le responsable d'un lycée a rapporté que l'agent d'entretien avait été licencié en 2021 parce qu'il avait une relation avec une lycéenne, ce qui n'aurait pas été signalé à la justice. Enfin, ce matin, une nouvelle plainte pour viol sur mineur a été déposée. Selon la procureure, ces enquêtes devraient finir par être regroupées.
17: Le maire de Fleurance, commune du Gers où a disparu Liana, s'est aussi exprimé ce soir. « Nous faisons les frais de décennies d'économies dans la justice », dénonce-t-il. Un destin exceptionnel dans le siècle. Les mots d'Emmanuel Macron pour rendre hommage à Edgar Morin aux Invalides aujourd'hui. Le philosophe, sociologue, résistant est mort à l'âge de 104 ans. Le chef de l'État parle d'un humaniste planétaire, certes, mais irréductiblement français. Edgar Morin a écrit une 40aine d'ouvrages traduits dans plusieurs langues. Des drones iraniens ont touché ce matin l'aéroport du Koweït. Bilan, 1 mort et 60aine de blessés, notamment des voyageurs et des employés de l'aéroport, précise le ministère de la Santé. L'Iran reproche au Koweït de servir de base américaine pour frapper son territoire. Allégation démentie ce soir par le pays. Téhéran menace, elle ripostera de façon décisive à toute attaque, déclare-t-elle. Bruxelles assouplit ce soir ses règles budgétaires pour aider les 27 à assumer le coût de la guerre en Iran, au Liban, en Ukraine. Les conséquences chez nous sont directes, les prix de l'énergie qui augmentent comme ceux du pétrole. Le cadmium, au cœur des discussions ce soir à l'Assemblée, ce métal lourd toxique que l'on retrouve dans les engrais phosphatés et donc dans nos aliments. Une proposition de loi déposée par les écologistes est donc examinée pour limiter les risques d'exposition. La réglementation est moins sévère en France. France que dans le reste de l'Union européenne. Autre scandale sanitaire sur lequel se penchent les députés, le chlordécone, ce pesticide utilisé dans les bananeraies antillaises jusque dans les années 90, et ce malgré les mises en garde de l'OMS. Dans la proposition de loi adoptée hier, la France reconnaît, je cite, une part de responsabilité. La surprise du jour à Roland-Garros, c'est la numéro 1 du tennis mondial, Arina Sabalenka, qui s'incline face à la Russe Diana Schneider. Sabalenka sortie dès les quarts de finale, ce n'était pas arrivé depuis 2 ans en Grand Chelem. Et puis l'Italien Flavio Cobolli l'emporte ce soir face au Canadien Félix Auger-Aliassime en 4-7. Il se qualifie donc en demi. Enfin, l'entraîneur du club de football de Lens, Pierre Sage, va bientôt partir. C'est pourtant lui qui a fait remporter la toute première Coupe de France au Sang et Or. Il est pressenti pour entraîner les joueurs du club londonien de Crystal Palace.
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17: France Inter, il est 20h05, à suivre la 20e heure avec Eva Bester. Bonsoir.
21: Bonsoir, aujourd'hui je reçois le peintre, écrivain, alpiniste et auteur de bande dessinée Jean-Marc Rochette pour son récit Le Festin de Pierre, paru aux éditions Les Étages.
17: Mais tout de suite, le temps de se brosser les dents, voici Les Petits Bateaux avec Camille Cronier. Et coucou les petites curieuses et les petits curieux, atelier théâtre.
22: Bonjour, je m'appelle Swan, j'ai 9 ans et je voudrais savoir... comment on fait pour entrer à la Comédie Française? Merci de me répondre. Au revoir.
17: Et merci à toi, Swan. Peut-être que tu as une petite vocation. Peut-être que ton rêve, c'est de rentrer un jour à la Comédie Française. Alors, comment est-ce qu'on peut y arriver? Alors, on va peut-être se dire en tant que comédien ou comédienne, Agathe Sanjuan, vous êtes historienne du théâtre, vous avez travaillé à la Comédie Française, vous étiez conservatrice de la Bibliothèque Musée. Parce qu'il y a plein de métiers à la Comédie Française.
23: Oui, bien sûr. Alors... tu le sais peut-être, la Comédie Française est dirigée par l'administratrice ou l'administrateur général, qui est un directeur artistique. Et à ce titre, en fait, il doit faire la programmation, trouver des pièces, les monter avec des metteurs en scène. Et il a un devoir de conseil, en fait, pour les metteurs en scène, pour leur proposer des distributions, des comédiens, des comédiennes qui sont libres et qui vont pouvoir faire partie du spectacle. À la Comédie Française, en effet, il y a une troupe permanente. Les comédiens sont engagés sur de longues périodes, et non pour un spectacle en particulier, comme ça se passe dans les autres théâtres. Et la troupe doit être représentative, alors non seulement des rôles du répertoire, de leur variété, mais elle doit aussi respecter certains équilibres, par exemple dans les âges, et aussi il faut que la troupe soit le reflet de la société d'aujourd'hui. Donc il y a pas mal de critères qui font qu'on va engager tel type de comédien ou de comédienne. Et c'est l'administrateur général qui engage les comédiens dans ce théâtre. Il est en fait assez rare qu'on organise des auditions. L'entrée d'un nouveau comédien répond à un besoin de l'administrateur général. Par exemple, il a besoin d'un jeune premier pour une reprise d'une pièce parce que celui qui a créé le rôle ne peut pas le jouer parce que, par exemple, il est en tournée ou il est mobilisé par une autre création. Ou alors, il a besoin d'engager une comédienne, par exemple pour une création, parce qu'il ne trouve personne dans la troupe qui puisse remplir ce rôle. Donc c'est finalement un élément assez contextuel qui motive l'engagement d'un comédien.
17: Donc ça veut dire que, en fait, jamais un comédien va aller présenter sa candidature à la Comédie Française. En fait, on vient toujours chercher le comédien ou la comédienne. Jamais c'est une candidature qui arrive de l'extérieur.
23: ça se passe souvent comme ça. Il y a des exceptions mémorables où un comédien aurait envoyé un courrier qui aurait été tellement génial que l'administrateur aurait... voilà, ce serait dit, bah, il faut que je rencontre cette personne. Mais non, en général, ça se passe pas du tout comme ça. En fait, le rôle de l'administrateur général, c'est aussi d'aller au théâtre le soir, d'aller voir plein de pièces, de voir plein de comédiens, d'aller dans les conservatoires aussi pour repérer les jeunes talents. Et c'est comme ça qu'il a l'idée d'appeler tel ou tel comédien. C'est en l'ayant vu jouer, plus que sur une lettre de motivation.
2: Donc Swann, pour rentrer à la Comédie Française, en gros, faut avoir de la chance et qu'on vienne te chercher, quoi.
23: Voilà, faut tomber au bon moment, avoir un profil particulier d'acteur et bien sûr être très bon, ça c'est sûr.
2: Et le tout pour pouvoir marcher dans les pas de Molière dans ce théâtre mythique parisien où l'on joue, tenez-vous bien, depuis plus de 2 siècles. 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
2: Et je laisse la place à Eva Bester avec la 20e heure. Bonsoir Eva.
5: Bonsoir Camille. Jean-Marc Rochette est en studio. Générique.

0: Peintre, illustrateur, écrivain, sculpteur, alpiniste et auteur de bande dessinée, Jean-Marc Rochette défend et, chose rare, applique aussi une écologie de décroissance installée dans sa vallée du Vénéon au sein du massif des Écrins. Quand je regarde les cimes, je n'y vois rien de statique, tout y est tension, cohérence, métamorphose, tectonique, comme des coups de pinceau sur une toile, confiait à Télérama celui qui a dessiné pour les journaux Le Sport et L'Équipe et signé de nombreuses collaborations avec par exemple René Pétillon ou Martin Véron, ce dernier étant en parallèle à l'origine de nombreux premiers émois d'auditeurs, je parle des albums cachés dans les bibliothèques familiales. Mais revenons à notre invité qui s'est autant intéressé à l'illustration de classiques de la littérature jeunesse ou adulte qu'aux dessins humoristiques et ou aux histoires de science-fiction. Co-créateur des séries Edmond le Cochon, le transpersonnage qui fut adapté en film et en série, ou encore de la trilogie alpine composée d'Elfroid d'altitude 3954, Le Loup et la Dernière Reine, l'auteur d'Au cœur de l'hiver a aussi illustré Candide de Voltaire ou l'Odyssée d'Homère. Il vient de faire paraître le récit Le Festin de Pierre aux éditions Les Étages, du nom du lieu où il habite, un texte mêlant souvenirs autobiographiques et reconstitutions documentées ou fantasmées d'un temps révolu depuis des siècles qui vous fera peut-être voir enfin le bon côté de notre époque. Bonsoir et bienvenue dans la 20e heure.
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0: Bonsoir Jean-Marc Rochette.
2: Bonsoir.
0: Quelle est la dernière chose qui vous a enthousiasmé ?
2: Eh bien, c'est cet après-midi, parce que j'étais chez Xilam, qui est ils font un dessin animé sur une de mes bandes dessinées qui s'appelle Le Loup, et il y avait un travail sur la couleur. C'est avec tout le film est colorisé par quelqu'un. Et c'était merveilleux, donc j'ai demandé à voir, c'était une jeune femme qui s'appelait Mélodie, et je lui ai dit qu'elle m'avait complètement bluffé, quoi. C'était du coraux et,
0: wow. Et
2: voilà.
0: Ah oui, la comparaison est vraiment flatteuse. Alors, vous avez tenu une parole réconfortante, bien que fataliste, dans Sud-Ouest en 2025, vous avez dit... J'observe qu'effectivement les glaciers disparaissent, mais je n'y peux pas grand-chose. Ce n'est pas un sujet pour moi. Mon sujet, c'est la beauté. Donc je vois aussi de la beauté quand les glaces fondent. C'est peut-être ça le secret de la sagesse, finalement.
2: Oui, j'ai parlé du Hogar aussi. Je dis que les montagnes restent belles, même parce que j'ai grimpé un peu au Mali, au Hogar. Il n'y a pas de glace et c'est beau quand même. Après, c'est un autre sujet. Je veux dire, la fonte des glaciers, esthétiquement, il n'y aura pas de problème. Peut-être qu'il y aura d'autres problèmes, mais en tout cas, ça sera toujours aussi beau.
0: Et vous êtes optimiste, pessimiste, ça n'atteint pas votre humeur ?
2: Je suis tellement pessimiste depuis tellement d'années que j'ai l'impression que je suis vacciné au pessimisme et j'essaie d'aller vers l'optimisme maintenant.
0: Vous sentez que les gens ont besoin de beauté, particulièrement en ce moment, enfin depuis toujours. Vous, c'est quelque chose vers laquelle vous vous érigez en permanence. Vous notez aussi que les gens ont besoin de silence. Comment fait-on pour avoir du silence quand on n'est pas isolé comme vous ?
2: Alors, quand on n'est pas isolé, par exemple dans le métro, ça me paraît difficile d'avoir du silence. Donc, malgré tout, pour avoir du silence, il faut aller dans des lieux silencieux. Ils sont pas très loin, des fois il suffit de marcher quelque peu et puis mais le silence en ville, non, ça me paraît assez difficile, quoi.
0: Alors tous les gens qui vivent en ville et qui nous écoutent, comment peuvent-ils trouver la beauté? Alors pas le silence évidemment, mais la beauté.
2: La beauté, elle est partout. Elle est au bois de Vincennes. Il suffit de se balader entre les arbres. Il suffit d'aller dans les musées. Il suffit de regarder la personne qu'on aime. Il y a plein de possibilités de voir de la beauté. Écouter de la musique. Faut la chercher. Puis, il suffit de lever le nez, en fait. Par contre, il y a la sauvagerie qui est en dessous. C'est les nuages. Les nuages sont les mêmes depuis les dinosaures. Donc, faut lever le nez.
0: Écouter de la musique, ça paraît bien, parce que c'est ce qui semble le plus accessible dans votre liste.
2: Ouais, sauf lever le nez, quand même.
0: Lever le nez, mais quand on a un plafond en ruine...
2: Bon. Ah.

0: Lola Young, le titre From Down Here.
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0: Jean-Marc Rochette, vous êtes né à Baden-Baden en Allemagne. Y êtes-vous resté par la suite et avez-vous croisé le général de Gaulle ?
2: Nein.
0: D'accord. Vous êtes bilingue. Sur une tonalité plus tragique en parlant d'histoire et de guerre, votre père médecin a été appelé et tué en Algérie en 57. Et quand il a écrit à votre mère de la guerre d'Algérie, elle lui a dit de ne pas se plaindre en pensant à tous les pauvres gens qui avaient tout perdu. Et il est mort 3 jours plus tard. Comment vous l'avez su qu'il était mort 3 jours plus tard ?
2: Il est mort parce que c'est j'ai récupéré quelques lettres qui s'échangeaient. Mon père écrivait tous les jours à ma mère depuis là-bas. Ça devait lui manquer. Et donc la dernière lettre, elle était pas vieille puisque voilà. Je sais où il est mort. Il est mort dans les Aurès, entre Mena et je vois où il est mort. Et je sais quand il est mort, et etc. Mais ceci dit, moi j'avais 1 an et c'est une chose que qui en sera en train de me toucher profondément parce que je me suis aperçu que pendant des années et des années, je pouvais pas regarder les photos de mon père, ça me disait rien en fait. C'était un étranger complet.
0: Alors ce qui est fou, c'est que votre mère qui est devenue veuve à 26 ans, qui a repris des études d'infirmière, vous a confié à vos grands-parents et quand elle est revenue vous chercher à l'âge de 5 ans, elle vous était aussi étrangère.
2: Oui, j'ai dû dire, je sais pas.
0: Oui, vous l'avez dit dans une interview, dit je ne savais pas qui était cette femme.
2: Oui, c'est elle qui m'a dit, d'ailleurs, quand j'arrivais, j'avais pas l'impression que je t'avais tellement manqué. C'est parce que moi, j'étais tellement petit que je m'en souviens pas, mais c'est vrai qu'il faut faire attention quand on garde pas un enfant jusqu'à 5 ans. Évidemment, il a d'autres référents que soi-même, quoi. Et en l'occurrence, c'était mes deux grands-mères, le côté féminin et mes deux grands-pères pour la face masculine.
0: Alors, à quoi ressemblait la vie entre des joueurs de rugby et des bistrotiers ?
2: Ça, c'était le même. Il était rugbyman et il avait pris un bistrot, comme ça se fait souvent. Et de l'autre côté, c'était un paysan résistant pour les hommes. Et bien, surtout, il y avait un pont entre les deux, parce qu'il y en a un qui était rive gauche et un rive droite du Rhône. Et donc, je passais de l'un à l'autre. J'étais entre les rives, en fait.
0: À vos sujets de votre mère, vous dites que c'était une femme dure, mais vous dites que vous aussi, petit, vous étiez dur et vous n'en faisiez qu'à votre tête.
2: Oui, on avait une relation, comme vous l'avez dit, quand je suis arrivé, je me disais, mais qui c'est, mais comment, pourquoi elle m'a emmené, on est partis ensemble dans une chambre d'étudiants et ça avait été un peu... Donc on voulait pas lâcher l'histoire, quoi.
0: À Lyon d'abord ?
2: À Lyon, ouais, comme je venais des bords du Rhône, Lyon, ça m'a paru un peu étroit, quoi. Je pense même à 5 ans.
0: Ensuite, le Beaujolais et puis Grenoble.
2: Le Beaujolais, exactement. Arnas, pour être plus précis, Villefranche, tout à fait. Ouais. Et puis après Grenoble, voilà.
0: Vous dites que vous habitiez dans un quartier violent à Grenoble et qu'il fallait s'endurcir. Est-ce qu'il est possible de s'endurcir ? Comment est-ce qu'on fait pour s'endurcir ?
2: Ben, dans mon cas, à Grenoble, c'est un quartier, pour ceux qui connaissent, c'est le quartier Saint-Bruno, il est toujours aussi connu à Grenoble. Et ben, on passe entre les gouttes, hein. Pour s'endurcir, déjà, faut être malin, dans mon cas, et puis, est-ce qu'on s'endurcit vraiment, c'est une bonne question. En tout cas, on se défend, quoi.
0: Vous étiez bagarreur?
2: Pas tant que ça, finalement. C'est plutôt une légende urbaine. Je me souviens pas d'avoir fait le coup de poing autant qu'on le pense.
0: Vous faisiez beaucoup de ski et un jour, votre mère, à 12 ans, vous a emmené marcher à 2000 mètres de dénivelé. Là, vous dites que vous avez eu un choc quasi mystique.
2: Tout à fait. Pour ceux qui connaissent, c'est au col du Jobernet. Et je suis arrivé dans une zone de beauté, pour le coup, que je n'avais jamais appréhendé, de silence que je n'avais jamais appréhendé. Et surtout, une impression de liberté qui était quasiment mystique. Ouais. C'est-à-dire, il n'y a pas grand-chose pour qu'il y ait des ailes qui vous poussent et que vous ayez envie de voler à ces endroits-là. Quoi.
0: Ouais, vous comparez ça à la conversion de Claudel ?
2: Oui, enfin ça c'est dans ce livre, je ne sais plus où je dis. Oui, effectivement, il y a Claudel, il est dernier, je ne sais pas quel pilier de Notre-Dame. Il a dit j'y crois, et il croyait, j'imagine, dans la passion du Christ. Et moi, j'ai cru dans la beauté du monde, quoi.
0: Alors, il y a quand même eu 2 tragédies qui sont survenues quand vous grimpiez. Vous aviez un coéquipier, Jean-Claude Zartarian, qui est mort.
2: Oui.
0: Et vous avez eu un accident lors d'une ascension en 76. Il y a une grosse pierre qui vous est tombée dessus, qui vous a fait des plaies sur le visage. Ouais. Vous n'avez jamais été découragé ?
2: Bah, c'était que Zarta, comme on l'appelait, c'était. Je pense qu'on aurait pu faire une très bonne cordée pour ceux qui connaissent l'alpinisme. Il y a des cordées qui se forment, comme Terrel Hachenal, etc. Et il est mort. Il avait très jeune, 17 ans. Donc c'est un premier choc. Et le deuxième, c'est d'avoir pris une pierre dans la tête. Et ben, j'ai pendant un an ou deux, j'ai continué à grimper assez fort. Et puis le corps m'a fait comprendre que c'était trop douloureux et j'ai commencé à dessiner. Voilà. Donc c'est l'histoire de la conversion. Dans le dessin, c'est passé là, quoi.
3: Le champ des libertés des artistes et en général et des auteurs de bande dessinée est quand même très très réduit. Enfin bon, on a le champ du social, on a le champ politique, mais bon, dès qu'on commence à vouloir varier un petit peu d'échelle, sortir de simplement de l'échelle standardisée humaine, bon, bah, tout de suite il y a un phénomène de réticence, enfin bon, de blocage. Enfin bon, il y a aucune ouverture de ce point de vue-là. Et moi, bon, j'estime que j'ai une démarche qui était de toute façon à l'époque considérée comme extrêmement subversive, voire provocatrice, de vouloir élargir ce champ-là.
0: On entend l'artiste Francis Mas, qui était du même coin que vous, Jean-Marc Rochette, qu'on entend en 2011 sur planetebd.com. C'est lui qui vous a conseillé de vous rendre à Paris pour faire de la BD après avoir commencé à Grenoble ?
2: Pas du tout. Lui, au contraire, je crois qu'il me conseillait de pas aller à Paris.
0: Ah bon ?
2: Mais par contre, l'anecdote, c'est que j'étais interne et que j'étais passionné par l'underground américain.
0: Crumb,
2: Shelton, enfin toute la bande là, et j'étais passionné. C'était actuel, on était début 70. Et un de mes profs de dessin m'a dit et un type qui s'appelait Mas. Et j'étais persuadé qu'il était du Kansas ou de l'Arizona ou je sais pas d'où. Et un prof de dessin m'a dit « Ah non, mais il est pas du tout du Kansas, il est du quartier Saint-Laurent à Grenoble. » Et c'est comme ça que j'ai été le voir en pensant que c'était un Américain, quoi. Parce que pour moi, c'était un des grands undergrounds au monde, quoi. Voilà. C'est comme ça qu'on s'est rencontrés. Moi, j'étais très jeune, je devais avoir 14-15 ans et lui, il devait avoir 18 ans, il commençait aussi, quoi.
0: Et alors, comment vous avez rencontré Martin Véron, avec lequel vous avez fait plusieurs projets ?
2: Alors, Martin Véron, c'est beaucoup plus tard. C'est en 78, parce qu'on travaille à l'Écho des Savanes avec Mandrika, et tout le monde se connaissait un peu. Moi, j'avais créé un personnage qui s'appelait Edmond le Cochon, et j'avais du mal dans les séries à pouvoir faire des histoires à la suite. Et je lui ai demandé s'il voulait me faire le scénario. Et ça l'a fait rigoler. Et donc, on a fait ce fameux Edmond le Cochon qui a duré quelques années. Voilà.
0: Vous avez fait aussi de l'animation, la chasse ?
2: Oui, alors là, ça c'était vraiment, j'étais encore plus gamin, c'était pas bon du tout, et le niveau était pas du tout comme maintenant, dans le dessin animé, ils sont très très forts en France. Nous on était très mauvais, donc j'ai même eu le prix des cinémathèques de France avec un truc qui maintenant, je pense que tu rentrerais pas au Gobelin avec ça, quoi.
0: Bon, on l'a pas trouvé en tout cas.
2: Non mais je l'ai caché, ouais.
0: D'accord.
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0: Jean-Marc Rochette, en 2013 est sorti le film adapté de votre album Le Transpersonnage avec Jacques Loeb au scénario par le réalisateur coréen Bong Joon-ho qui en avait lu en 2004 une version pirate.
2: Oui, exactement. C'est-à-dire qu'il... Enfin, quand je suis arrivé à Séoul, et que j'avais su ça, j'ai demandé au pirate, au fameux pirate, de venir. C'était pour le remercier, parce que sans lui, ma carrière aurait été morte, d'ailleurs. Et il est venu et il m'a expliqué avec une interprète, et il m'a expliqué que c'était pas pirate, qu'il avait envoyé 10 lettres à mon éditeur, qui lui a jamais répondu. Et donc, de guerre lasse, il l'a publié sans les droits. Mais il se sentait protégé par sa bonne foi, voilà.
5: Navarro, j'écoute.
0: Vous me voyez venir avec mes gros sabots, Jean-Marc Rochette, mais en 86, vous publiez l'album « À tes souhaits » sur un scénario du graphiste, écrivain, illustrateur Tito Taupin, qui est aussi connu pour avoir collaboré avec Jean-Yann et pour avoir créé la série « Navarro avec Roger Hanin ». Comment vous avez rencontré tous vos collaborateurs ? C'est toujours des accidents heureux ou parfois c'est provoqué ?
2: Toujours des accidents heureux. Dans le cadre de Taupin, je crois que c'était Jacques Loeb qui avait créé un magazine qui s'appelait Chic, et il nous avait mis en relation pour faire une BD. petite BD avec. Et d'ailleurs, j'ai su après que ça avait été un peu cette petite toute petite BD avait été un peu pompée par celui qui a fait Nikita là.
0: Luc Besson.
2: Luc Besson. Ouais. Il a fait une histoire avec un type qui tire dans une télé pour tuer les gens. En fait, notre histoire, c'est que le type s'est aperçu qu'il avait un don, c'est-à-dire qu'il pouvait tirer dans la télé et tuer la personne qui était dans la télé, quoi. Et alors, c'était une boutade, mais je crois qu'il en a fait un film.
0: Vous avez mis du temps à écrire tout seul. Vous souffriez de dyslexie et vous n'osiez pas?
2: Exactement. J'étais dyslexique dans les années 60 et à l'époque, c'était pas très très connu. Donc, je passais un peu pour illettré. Donc, je me suis dit, c'est pas pour moi. Donc, je vais faire du sport, je vais grimper. Là, c'est bon. Je vais dessiner. Là, c'est bon aussi. Et puis, tout ce qui était écrit, je me suis dit, je vais déléguer. Et donc, j'ai cherché. Alors, on discutait, j'avais des histoires en tête, mais je n'avais pas confiance en moi. Voilà.
0: Vous avez fait les textes et les dessins de Napoléon et Bonaparte, primés au Festival d'Angoulême. Comment est-ce que vous avez eu l'idée de ces deux drôles d'oiseaux dans un asile?
2: Parce que j'ai fait une BD très sombre qui s'appelait Le Tribu, et c'était tellement sombre que je voulais faire un truc un peu rigolo à côté. Et je m'étais dit, je vais faire un peu de la philosophie avec des fous qui vont se poser des questions. Et c'est comme ça que ça a commencé. C'était des histoires courtes, deux pages, et puis deux pages et deux pages, ça m'amusait. En fait, c'était amusant à faire. Et puis ils m'ont donné un prix, merci.
0: Ouais, vous êtes beaucoup illustré dans l'humour. Je pense par exemple à Louis Edico avec René Pétillon. Quels sont, vous, les auteurs qui vous ont fait rire en bande dessinée?
2: Ah ben, clairement Pétillon, clairement Astérix, Goscinny, et Uderzo, qui est quand même impayable au niveau du dessin. Ça, c'est ceux qui m'ont fait le plus rire. Après, Mas m'a bien fait rire, Mandrika m'a bien fait rire. Claire Bretéché, enfin, là, il y en a toute une... C'est très riche, la bande dessinée. Et puis, Louis Funès me fait rire, Charlot, enfin, tout ce qui est drôle, quoi.
5: Un certain jour, d'un certain août, je descendais de régions blanches, âcres et dures, où s'exerçaient des rafales de grésil et où s'engendraient des orages. Je savais que diverses circonstances m'empêcherait avant longtemps de retourner au pays aérien des arêtes déchiquetées dansant en plein ciel. L'illusion du haut et du bas des corniches blanches tracées dans l'abîme bleu-noir d'en haut et qui s'écroule au milieu d'une après-midi silencieuse. Et parmi les pentes burinées de couloirs et luisantes de verglas, d'où partent des mitrailles à l'odeur de soufre.
0: Adaptation du roman de René Daumal, Le Mont Analogue, sur France Culture en 68 par Jean Topard. Jean-Marc Manchette, vous êtes installé à Berre en 2008 et dans votre atelier, on trouvait Le Mont Analogue de René Daumal. Est-ce que vous pouvez nous en dire un mot, parce que ça parle de montagne aussi?
2: C'est une expédition qui part depuis Paris avec les meilleurs grimpeurs de l'époque. On est dans les années 30, j'imagine. Et ils pensent qu'il y a une montagne qui n'a pas été répertoriée, qui existe au large de la Nouvelle-Zélande. Donc ils partent en voilier et puis ils découvrent cette montagne tellement haute qu'on voit pas le sommet. Et ils arrivent sur cette île. Les prêtres, c'est des guides. Et l'idée, c'est d'essayer d'atteindre le sommet, cette espèce de mont analogue, c'est-à-dire ce sommet mythique. Et malheureusement, Daumal n'a pas pu finir son roman. Il meurt pendant la guerre, d'ailleurs. Et donc le roman, on ne sait pas qui, où, comment. Et voilà. Donc c'est un roman mystérieux qui était très très qui était très en vogue au milieu à l'époque des grimpeurs dans les années 70. Il y avait un côté surréaliste, parce que bon, la grimpe dans les années 70, c'était quand même assez poétique, on va dire. Il y avait pas mal enfin, c'était beatnik, quoi. Donc tout le monde lisait ce bouquin, c'était une référence, quoi.
0: Vous êtes resté à peu près 8 ans en Allemagne. Qu'est-ce qui a fait que vous vous êtes mis à la peinture de paysages abstraits et à la sculpture ?
2: Je suis parti en Allemagne parce que je ne pouvais plus supporter. J'avais plus à travailler en France, en fait. Il fallait que je prenne l'air. Je m'étais dit à Berlin, d'abord, les ateliers, c'est très peu cher. C'est-à-dire que j'étais dans des ateliers. J'avais 250 mètres carrés. Je crois que je payais l'équivalent de 30 mètres carrés à Paris. Donc, ça, c'est déjà une motivation. Et puis, dans ma grande naïveté de l'époque, je pensais qu'il y avait que c'était le pays de la peinture, l'Allemagne. Donc, j'y suis allé. Et puis, j'ai commencé à peindre et une de mes amies m'a proposé de faire une exposition dans un musée à Grenoble. Et j'étais en Allemagne et je me suis demandé qu'est-ce que je pourrais bien raconter. Et je me dis, je vais peindre les montagnes de chez moi. D'une manière abstraite, un peu comme le mot analogue en fait. Et c'est comme ça que j'ai peint pendant 6 ou 7 ans à Berlin.
0: Est-ce que vous vous considérez toujours comme Sauer ? C'est ce que vous aviez dit une fois dans une interview. Un mot allemand qui signifie aigre. D'ailleurs qu'on trouve dans Sauerkraut, la choucroute.
2: Sauer, oui, j'étais aigre.
0: Pardon, je ne sais pas parler allemand.
2: Aigri, aigre. Beaucoup moins maintenant. Beaucoup moins. Je l'ai été.
0: Pourquoi ? Comment est-ce qu'on fait alors pour se désaigrir ?
2: Une forme de réussite sert quand même. C'est-à-dire quand vous faites de l'art et que personne n'en veut, vous avez une aigreur quand même. Et puis quand le public commence à s'intéresser à ce que vous faites, ce qui a été le cas quand j'ai commencé à parler de mes histoires de montagne, l'aigreur disparaît. Et puis il faut bien le dire, quand on rencontre quelqu'un avec qui ça fonctionne, l'aigreur disparaît encore plus.

0: Ézéchiel Paillès, là où tu veux.
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0: Comment peut-on s'imaginer, en voyant un vol d'hirondelle, que l'automne vient d'arriver?
1: Jean Ferrat, la montagne, puisqu'on va en parler bien évidemment pendant cette émission, Jean-Marc Rochette, sans évidemment vous menacer. C'est le succès de votre premier tome de la trilogie alpine Aile froide altitude 3954 qui vous a garanti un succès et la possibilité d'acheter votre maison des étages, là où vous vivez avec votre compagne. Et vous avez d'ailleurs fait une maison d'édition du même nom, puisque là vous disiez que ça avait participé au fait d'avoir amoindri votre aigreur. Ce bonheur-là.
2: Oui, oui, oui, tout à fait. En fait, l'histoire, c'est que pour Aile froide, j'ai eu un repas avec Christine après une exposition, je ne sais plus chez qui, je ne sais plus chez quoi. Et j'ai commencé à raconter mes histoires de grimpe. Et au bout d'un certain temps, elle m'a dit, mais tu sais que ça peut, faudrait faire une BD là-dessus, ça pourrait intéresser les gens. C'est comme ça que ça a commencé, quoi. Et donc je l'ai fait. J'étais pas sûr de moi, donc j'ai pris un co-scénariste, Olivier Boquet.
1: Pour le premier seulement.
2: Pour le premier, ouais. Tout à fait. Et puis alors très bizarrement, on a rencontré un succès assez important. C'est marrant parce que quand je l'avais fait, on m'avait dit c'est une niche. Et j'ai dit oui, mais il y a 14 millions de personnes qui font de la randonnée. Donc j'ai dit c'est quand même une grosse niche.
3: Elle n'a jamais été sauvage. Elle a toujours été très renfermée, n'est-ce pas? Très difficile d'approche, n'est-ce pas? Très difficile d'approche, n'est-ce pas? Fallait pas badiner, fallait pas l'annuyer avec des choses qui l'intéressaient aucunement. C'est un homme taciturne, n'est-ce pas? On passait des heures souvent à ne rien se dire, n'est-ce pas? Et toutefois, j'aimais énormément sa compagnie. Nous allions ensemble au spectacle, au pancras, au catch. Alors là, il aimait ça. Il regardait par de verres grossissants, le sang qui coulait des boxeurs. Il aimait ça. Le drame humain, n'est-ce pas?
4: Déjà l'amour des bœufs écorchés.
3: Oui, c'est un prélude de ça. Il en faisait déjà d'ailleurs à cette époque-là, des bœufs écorchés, je crois. Même souvent des oiseaux, des lapins saignants.
1: Grégoire Michons dans À la recherche de Chaïm Soutine sur France.

0: beaucoup, mais c'est l'homme qui me plaît aussi. C'est-à-dire, il est parti de Biélorussie, je crois, et dans une misère totale à Paris. C'est vraiment l'époque de la bohème à Montparnasse. Enfin, ça me fascine, quoi. Ça me fascine la capacité à tenir le choc comme il l'a fait, quoi.
1: Vous admirez aussi Van Gogh, Cézanne, Rembrandt, Willem de Kooning. Est-ce que vous avez aussi des auteurs alpinistes que vous aimez, comme, je ne sais pas, Frison Roche ou...
0: Tout à fait, Frison Roche. Et puis j'aime aussi Lionel Terray. Il a écrit un truc qui s'appelle Les Conquérants de l'Inutile, que je lis. Mais c'est vrai que je n'ai pas cette fascination que je peux avoir pour les grands peintres. Quoi. Là, vous avez pris que mes chouchous. En fait. C'est tous ceux qui travaillent la matière. Une espèce d'allégresse dans la chair du monde.
2: Est-ce que on vous a donné une idée à Denver de la nature de votre travail?
3: Non, ils ne m'ont donné qu'une vue d'ensemble.
2: La seule chose qui peut devenir éprouvante ici au cours de l'hiver est une terrible sensation d'isolement.
3: Eh bien, ça tombe à pic, c'est exactement ce que je cherche en ce moment. J'ai un nouveau très gros roman en préparation et 5 mois de tranquillité, c'est tout ce que je demande.
2: C'est une vraie chance, Jacques. Parce qu'hélas, pour certaines personnes, la solitude et l'isolement peuvent poser un véritable problème.
3: Pas pour moi.
1: Extrait de la version française de Shining de Stanley Kubrick, sorti en 1980. Vous me voyez venir aussi, Jean-Marc Rochette. Déjà, vous avez une très bonne oreille, puisque vous avez reconnu immédiatement Trintignant au doublage de Jack Nicholson. Et si j'ai choisi de passer un extrait de Shining, un journaliste avait déjà plaisanté à ce sujet sur l'endroit où vous habitez, puisque c'est dans l'isolement total. Vous le racontez dans votre roman Au cœur de l'hiver. Et parlez-nous d'Au cœur de l'hiver et parlez-nous des gouttes de sang qu'on voit sur La Dernière Reine.
0: Les gouttes de sang dans La Dernière Reine.
1: Oui, parce que vous avez quand même vécu l'équivalent de Shining, c'est-à-dire que vous avez vécu quand même plusieurs mois isolé du monde, avec la seule façon de pouvoir descendre était de prendre un hélicoptère.
0: Ah oui, oula, d'accord.
1: tiré par les cheveux,
0: oui, c'est tiré par les cheveux, mais je vais quand même répondre.
1: Ouais, j'assume.
0: Oui, donc on a vécu pendant 4 hivers avec Christine, effectivement coupée du monde, puisque c'est une vallée qui est très enfoncée dans le massif des Écrins et qui est coupée par 4 ou 5 grosses avalanches. Donc il faut bien sûr s'aimer beaucoup. Enfin, c'est une épreuve pour un couple, j'imagine. Ça s'est très bien passé. Et de fait, vous parlez des j'ai eu effectivement une hémorragie et on a dû appeler l'hélico. D'ailleurs, c'est marrant parce que je me souviens m'être dit peut-être que... Ouais, c'est assez impressionnant quand même. Quand on est perdu au milieu et qu'on attend l'hélico et qu'on... Je vous passe les détails, mais quand il arrive, on est content de la modernité quand même.
1: Comment vous faites pour faire les stocks de nourriture, de médicaments, tout ça chez vous? Vous devez y penser.
0: On pense en avance. Moi, je cultive un peu donc tout ce qui est pommes de terre, poireaux, tout ça. On avait des poules. Donc la poule est un animal complètement miraculeux, faut bien le dire.
1: Pourquoi vous parlez au passé?
0: Bah parce que j'en ai plus là. Là, parce que Christine, on passe plus l'hiver là-haut parce que Christine a sa maison d'édition et marche trop, donc arrêtée pendant 4 mois.
1: Les étages.
0: Non, mais les poules, tous les jours, elles vous apportent votre lot de protéines. On devrait faire des sculptures sur les poules et pas sur les coqs.
1: Vous publiez, en tout cas, dans cette maison d'édition qui marche du tonnerre, Les Étages, Le Festin de Pierre. Et ça commence en juin 2024, dans le village de la Bérarde, qui a été rayé de la carte, mais miracle, pas de victime. C'est la vallée où vous avez fait tous vos sommets et votre littérature.
0: Absolument. Alors, il n'a pas été rayé de la carte. Il reste toute une partie centrale qui reste debout. Mais enfin,
1: scène de guerre, vous écrivez.
0: Absolument, c'est une scène de guerre. Et donc, effectivement, l'histoire commence là-dessus, parce qu'au départ, je voulais faire un livre. En fait, c'est Augustin Strapnar qui m'avait posé la question, quel est votre prochain roman? Et j'avais aucune idée de quoi que ce soit, donc je lui ai dit comme ça, on peut imaginer un roman qui serait qu'un long paysage. Et donc j'ai essayé de le faire, et tout de suite je suis tombé sur la Bérarde, et tout de suite, évidemment, il s'est mis à sortir des fantômes, et j'ai commencé à raconter des histoires, et j'ai oublié le paysage.
1: Donc c'est grâce à Augustin Strapnar?
0: D'une certaine mesure, oui, puisqu'il m'avait dit, je lui ai dit, c'est un paysage. Donc la première phrase, c'est derrière mon jardin commence un chemin infini. Et ça, c'était vraiment, je pensais que j'allais pouvoir faire une immense description de paysage.
1: Ben, c'est un peu le cas quand même. En tout cas, nous le saluons. En exergue, Jean-Marc Rochette, vous êtes...

0: écrivait « La beauté ignore les tragédies humaines », ça rejoint un peu ce qu'on disait en début d'émission. « On souffre sous des cieux indifférents, les nuées du soir bordent nos peines et les effacent dans la nuit du temps ». On est donc à la mi-novembre, vous êtes devant quand même le village dévasté par la rivière, et à un moment vous vous recueillez devant un trou béant laissé par l'ancienne chapelle. Quel est votre rapport à la foi ?
1: Je ne suis pas un matérialiste et je ne suis pas un athée. Par contre, une fois que j'ai dit ça, je laisse un gros mystère derrière parce que je n'arrive pas à y mettre autre chose qu'une absence totale de matérialisme.
0: Parfois, vous parlez d'animisme.
1: Ah oui, ça, je pense que l'esprit est en toute chose. Je pense que là, pour le coup, les animaux sont tout à fait aussi mystérieux que nous et ils ont une présence magique au monde. Ça l'animisme, ça, c'est sûr. Je pense même, comme Nastasia Martin, qu'il faudrait une révolution animiste. Je pense que...
0: Avec des poules.
1: Absolument, avec les poules entre autres, ça c'est celles qui nous nourrissent, mais avec tout le reste quoi.
0: Ça leur irait bien des bonnets phrygiens aux poules. Pardon, je m'égare. On parle de fantômes. Votre première partie d'ailleurs, c'est fantômes au pluriel. Les fantômes, ce sont ceux des morts, des souvenirs, d'une vieille femelle sanglier aussi qui hante les bois, et de votre père disparu quand vous n'aviez qu'un an. Vous tentez encore aujourd'hui de l'impressionner.
1: D'une certaine mesure, oui. Je pense que c'est une chose qui reste éternellement. Je veux dire, on a une espèce de blessure de l'absence du père et on essaye de l'impressionner. Donc, impressionner un mort n'est pas chose facile, comme je le dis dans le livre. C'était une forme de viatique chez moi. Il fallait que j'impressionne je ne sais pas qui, finalement.
0: Mais à un moment, vous vous demandez, c'est assez émouvant, vous vous demandez ce qui pousse les alpinistes à prendre de si grands risques à chaque fois, et vous énumérez les possibilités. Une assise héroïque, comme celle des sadous indiens peut-être, pourquoi pas, mais ce jeu constant avec la mort nous en éloigne. Serait-ce un mal de vivre, une relation compliquée avec la figure paternelle, prouver son courage, son héroïsme ? Verdict ? Vous avez trouvé ?
1: Moi, je pense qu'il y a de ça. Je pense que pour moi, dans mon cas, c'est prouver un héroïsme un peu niais, malgré tout. Je pense qu'il n'y a pas une montagne qui mérite une vie. J'ai perdu des amis, beaucoup, et notamment dernièrement encore des jeunes amis. Et chaque fois, c'est une tragédie. Et donc, c'est pour ça que j'ai eu une longue discussion avec Benjamin Védrine et Nicolas Jean, ceux qui sont assez connus dans le milieu de la grimpe. Je passais pour un peu le vieux con qui leur disait de rester à la maison, et je leur ai même, puisque vous aimez ça, je leur ai montré mon poulailler en disant la vérité se passe plutôt dans le poulailler qu'en haut des sommets. Quoi.
0: Oui, j'aime les poulets, les poulaillers. Alors en ce moment, je suis un peu obsédée par la Divine Comédie à laquelle je vois des allusions partout, mais j'ai l'impression que dans la roche et la marche et la montagne, il y a quelque chose un peu de la Divine Comédie de Dante.
1: C'est-à-dire les étages pour aller dans les cercles
0: ouais,
1: de l'enfer.
0: Ouais,
1: c'est ça. Ouais. Oui, il y a une espèce de. En tout cas, je pense que dans la montagne, il y a quelque chose. Et dans la vie en général, il y a une épreuve initiatique. C'est-à-dire qu'on veut prouver son courage ou prouver ses capacités, ou etc., etc. Et la montagne, c'est typique. Mais le problème, c'est que c'est assez vicieux parce qu'on n'en fait pas le tour, en fait. Il y a toujours une montagne plus difficile à grimper, et il y a toujours la possibilité d'aller s'y tuer, quoi. Et c'est pour ça que les grands alpinistes comme Bonatti ou autres, souvent arrêtent vers 30, 35, 36 ans. C'est la bonne époque pour arrêter, quoi, quand même.
0: J'ai appris grâce à vous que les chamois chuintaient.
1: Ouais, ils chuintent parce qu'en fait, ils sont, quand vous les dérangez ou ils sifflent, mais le côté chuinté, c'est une espèce de oui, en tout cas, je sais pas si c'est comme ça qu'on dit, mais moi, en tout cas, dans ce livre-là, j'ai dit qu'ils chuintaient, ouais.
0: Ouais, je vous donnais une perche pour les imiter, mais ça ne fonctionne.
1: Je sais pas, c'est très difficile à faire un chamois.

0: Vous avez choisi en musique pour cette émission, Jean-Marc Rochette, la rencontre entre Pierce Faccini et Balaké Sissoko en tournée en ce moment. Et on a choisi de notre côté avec Lola, la réalisatrice, One Half of a Dream, la moitié d'un rêve. Un petit mot sur ce choix ?
1: Bah, c'est-à-dire que je connais Pierce parce que je l'ai rencontré dans une vallée de Loisan et on s'est très bien entendu. Je savais pas du tout ce qui c'était et tout ça. J'ai écouté un de ses concerts dans une église et j'ai été fasciné par la douceur et ça m'a touché quoi. Et après j'ai revu ce concert avec Sissoko et c'est pareil, j'ai été tout à fait enchanté. Je suis pas un très grand mélomane, mais ça m'a touché quoi.
2: Disons que la montagne a été pour moi un pôle d'attraction et disons un lieu de recréation, j'ai pas dit récréation. Il y a deux choses dans la montagne, c'est-à-dire l'amour que j'ai pu avoir en montagne et les montagnards que j'ai rencontrés, l'effort que l'on fait en montagne d'ailleurs pour la gagner, et qui est une discipline très intéressante et qui très intéressante pour la vie même et pour son propre travail. Parce qu'en montagne, il n'y a que les derniers 10 mètres qui comptent, et au fond, ce sont les plus difficiles. Donc, comme discipline de vie, comme éthique, c'est très important. Et je pense que cette conquête de la montagne a eu beaucoup d'influence sur mon comportement dans ma vie professionnelle. C'est-à-dire, quand les choses sont difficiles, je ne les abandonne pas, je serre les dents, et puis je continue jusqu'à ce que j'arrive au bout, même si c'est extrêmement pénible.
0: L'architecte et designeuse Charlotte Perriand en 1969 sur l'ORTF, comme découverte, Jean-Marc Rochette, vous avez choisi ces photos exposées en ce moment au musée de Grenoble.
1: Oui, en ce moment au musée moderne de Grenoble, il y a les photos de Charlotte Perriand et il y a aussi quelques meubles à elle, notamment elle a fait un bureau pour la famille Killy, le fameux champion olympique.
0: Ah bah, il y a Hunter S. Thompson qui a fait un super article sur lui.
1: Ah d'accord. Ouais. Et Charlotte Perriand, bon, elle a fait des photos tout à fait remarquables de Loisan et de. Mais surtout, c'est une représentation de la liberté. Avec la fameuse photo très connue où on voit elle est de dos, elle lève les bras.
0: Vous avez apporté un ouvrage d'ailleurs pour ceux qui ne pourront pas aller à Grenoble.
1: Elle est torse nue et devant elle il y a la montagne et c'est une des photos, pour moi, une des très belles photos du siècle. Et donc je tenais à faire partager ça. Et les photos sont très simples en fait, finalement on sent son amour pour, et aussi ce qui est très intéressant c'est qu'elle a fait des photos des meubles de bergers en fait, les meubles très simples que font les bergers, des tabourets ou des petits fauteuils, et elle a transcendé ça. Bon, maintenant ça s'arrache à prix d'or, hein, du Perriand, mais c'est voilà.

0: certaines dont je parlerai dans quelques instants, Jean-Marc Rochette. Je trouvais ça très amusant de tomber à un moment sur une chanson de Bob Marley, Rastaman, Live Up, et c'est pour parler d'un ami à vous, Hervé Cantonnier, et de son chien qui est merveilleux. J'aurais aimé rencontrer son chien. Ouais. Je vous laisse nous en parler, il a des dreadlocks, et c'est pour ça que vous citez la chanson.
1: Alors Hervé, c'est quelqu'un que j'ai vu passer un jour devant chez moi, il a des dreadlocks, il a une bonne soixantaine et il pète la forme, et finalement il est un peu sauvage, donc on a mis beaucoup de temps, je crois qu'on a mis 2-3 ans à se parler, puis finalement on s'est parlé, et ça s'appelle Libre, c'est-à-dire c'est l'histoire aussi qu'il y a une brebis qui s'était évadée du troupeau et qui a passé 5 hivers, chaque année on pensait qu'elle allait mourir, et je pensais qu'il y avait une espèce de relation dans la fuite du troupeau entre cette brebis qui refusait de retourner au troupeau et Hervé qui refuse absolument tout système d'embrigadement. Et dernièrement, là, il est en train de m'apprendre à pêcher. Et c'est du no-kill, hein, je rassure tout le monde, mais c'est vraiment un génie de la pêche. En plus, il sort des poissons comme... et il connaît la rivière parfaitement. Donc c'est quelqu'un de très précieux pour moi.
0: Est-ce que vous pourriez lire un petit extrait de votre livre, Jean-Marc Rochette, puisque votre dernière course en montagne, avant celle que vous racontez, datait d'il y a 37 ans, le corps a changé, et on vous écoute.
1: Perdu dans le passé des nuits sans sommeil et des beuveries au petit jour, il a fallu s'adapter, rétrograder pour atteindre le sommet. Deux vieux sur la neige qui avancent à leur rythme. Même lourd et lent, Maradona avait gardé son toucher de ballon. J'ai eu l'étonnement de constater que Le Rocher et moi, on se connaissait encore un peu. Mémoire d'ancienne caresse partagée. Et en 37 ans, un cœur, dit-on, se brise ou se bronze. Finalement, c'est un peu les deux. Cœur brisé et recollé maladroitement au mortier de la vie. J'ai traversé des milieux divers, la bande dessinée, l'art contemporain, avec dans les deux cas une illusion infantile d'importance. J'ai fréquenté des artistes en tout genre, des exaltés, des cyniques, des pragmatiques, des humains en somme, dont j'ai eu tous les défauts. J'ai voyagé à travers le monde, un monde qui s'est standardisé, unifié. J'y ai trouvé l'ennui, le monstrueux ennui qui fane les plus belles âmes, cette fatigue qui fait courber les dos, qui force à chercher des horizons sur des bords de trottoirs, des perspectives de caniveaux.
0: Comment va votre corps aujourd'hui ?
1: Ça va. J'ai eu 70 ans le mois dernier, donc ça pourrait être pire.
0: Félicitations.
1: Ça pourrait être pire.
0: Dans votre ouvrage, vous nous propulsez à un moment en 1350 et puis en 1219. Et tout à la fin, vous remerciez Anne Cailleul-Gérin pour son éclairage historique. Je voulais savoir comment, parce que je ne vais pas dévoiler aux lecteurs ce que vous racontez de ces périodes, mais comment vous vous étiez documenté dessus ?
1: Je me suis documenté sur Internet, c'est-à-dire en cherchant une période et finalement sur Wikipédia, quand on tire sur une ficelle, tout arrive. Et dans 1219, puisque c'est la disparition de Grenoble, qui a été détruite par un immense tsunami alpin. Alors pour parler de cette dame, j'avais un problème, c'est qu'il y avait deux pouvoirs à Grenoble, comme il y avait deux pouvoirs au Saint-Empire, il y avait le pape et l'empereur. Et à Grenoble, il y avait le dauphin et l'évêque. Et donc, elle m'a donné la solution pour que ça soit très lisible pour les lecteurs.
0: Ouais, c'est vrai, je le confirme. On arrive à la fin de cet entretien. Est-ce que vous voulez recommander le titre d'un livre ou d'un film de n'importe quelle époque sans aucune explication ?
1: Eh ben, le grand livre que j'ai lu, et c'est dernièrement, c'est d'un ami, Robert Alexis, s'appelle Cinémondo.
0: Merci beaucoup Jean-Marc Rochette. Le Festin de Pierre est paru aux éditions Les Étages, dont on a déjà parlé au cours de l'émission, qui a été, elle, réalisée par Lola Costantini, préparée par Céline Villegas et Franck Olivard. À la programmation musicale, Juliette L'Orphelin. À la technique, Achille Aknin. Et dans un instant, Very Good Trip par Mishka Assayas.
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0: 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Tout de suite, le flash présenté par Léonie Cornet. Bonsoir Léonie.
3: Bonsoir Eva, bonsoir à tous. Qu'est-il arrivé à Liana? L'adolescente de 11 ans est toujours portée disparue et les recherches se poursuivent autour de Florence dans le Gers. 230 personnes ont ratissé la zone encore aujourd'hui pour trouver des indices. Et pendant ce temps, les enquêteurs fouillent le passé du principal suspect, un homme de 41 ans. La procureure d'Auch annonce qu'il a fait l'objet de 5 autres procédures judiciaires, notamment 2 affaires de viol classées sans suite. Patrick Bruel continue d'annuler ses concerts à Montréal, cette fois, annonce des organisateurs. Le chanteur et acteur est visé par plusieurs plaintes pour viol et agression sexuelle. Il ne participera pas non plus au concert des Enfoirés. Depuis lundi, une vidéo circule partout en Angleterre, tournée à Southampton, dans le sud du pays, en décembre dernier. On y voit un étudiant poignardé qui agonise sur le trottoir, menotté par les policiers qui pensent avoir affaire à un agresseur. Hier, des affrontements ont eu lieu entre manifestants et policiers, violence dénoncée aujourd'hui par le Premier ministre Keir Starmer. La Roumanie doit renforcer sa défense antiaérienne avec l'aide de ses alliés. Déclaration de la ministre roumaine des Affaires étrangères Oana Toiu. Il y a 5 jours, un drone présumé russe a blessé 2 personnes dans une région frontalière de l'Ukraine. Sur le front ukrainien, justement, des drones de Kiev ont frappé des sites énergétiques et militaires à Saint-Pétersbourg en Russie. C'est là que se tient le traditionnel forum économique. Une réponse juste, déclare Volodymyr Zelensky, puisque la veille, 23 personnes sont mortes après une attaque massive des Russes dans le centre de l'Ukraine, à Dnipro. À Cuba, il n'est plus possible de payer par carte bancaire si c'est une Visa ou une Mastercard, conséquence d'une nouvelle sanction américaine. La Banque centrale de l'île dénonce une stratégie d'asphyxie du peuple cubain. Depuis janvier, l'administration Trump met la pression sur Cuba. Selon elle, l'île communiste représente, je cite, une menace extraordinaire pour la sécurité des États-Unis. La suspension des paiements par carte doit durer jusqu'à samedi. En France, une proposition de loi pour limiter l'exposition au cadmium est examinée ce soir à l'Assemblée. Ce métal lourd, présent dans certains engrais et donc par extension dans notre assiette, déposée par les écologistes, elle prévoit de baisser le taux de cadmium à 40 mg par kilo d'engrais dès 2027. Le seuil actuel est de 60 mg dans les pays de l'Union européenne. Autre scandale sanitaire sur lequel se sont penchés les députés, le chlordécone, ce pesticide utilisé dans les bananeraies antillaises jusque dans les années 90, et ce malgré les mises en garde de l'OMS. Dans la proposition de loi adoptée hier, la France reconnaît une part de responsabilité. Et puis sur la terre battue de Roland-Garros, l'Italien Flavio Cobolli gagne son ticket pour les demi-finales. Victoire en 4-7 face au Canadien Félix Auger-Aliassime. On ne peut pas en dire autant de la numéro 1 mondiale Aryna Sabalenka qui s'incline face à la Russe Diana Schneider.
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3: 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Very good trip tout de suite avec Mishka Assayas. Bonsoir.
12: Merci beaucoup Léonie Cornet. Comme d'habitude, eh bien, on vous retrouvera d'ici une heure pour un dernier point sur l'information. Ce soir, beaucoup de douceur, de mélodie et de rêverie, le temps s'y prête. Et on commence par une voix qui vous prend à la gorge et que je suis fier de vous faire découvrir.

Non, ce n'était pas une chanson inédite de Patti Smith, de Cat Power ou de PJ Harvey, des chanteuses auxquelles beaucoup ont forcément pensé en découvrant ce titre que vous venez d'entendre qui s'appelle Brick, hein, comme une brique. Je vois rouge et je balance une brique à travers ta fenêtre. Un blues trouble à l'ambiance moite, un peu comme un orage qui gronde mais n'éclate pas encore, signé et interprété par une étonnante chanteuse et auteure anglaise du nom de Bethia Beadman. Alors Bethia s'écrit B-E-T-H-I-A et Beadman B-E-A-D-M-A-N, au cas où certains voudraient se lancer dans une enquête, parce qu'il y a matière à le faire. Bethia Beadman, en effet, est largement passée sous les radars des médias, même spécialisés, depuis qu'elle s'est mise à diffuser ses premières autoproductions à vue de nez à partir de l'année 2008. Alors j'ai réuni quelques éléments. En 2008, Bethia Beadman avait 27 ans, née en 1981 donc. Elle est originaire de la ville de Bath, c'est le sud-ouest de l'Angleterre. Il semblerait qu'elle ait suivi un apprentissage de danse classique. On sait également qu'elle a chanté à la chorale. Cependant, ce qui est tout à fait avéré, et ça c'est pas une rumeur, c'est qu'elle a fait des études poussées de sanskrit à l'université de Cambridge. Elle a, paraît-il, une connaissance très approfondie également de la mythologie hindouiste. Bethia a appris à chanter des mantras, ça c'est lié donc à ses connaissances un peu, et une fois même, dit-elle, c'est au Vatican, devant un cardinal, qu'elle s'est produite pour chanter, voilà, des chants, je ne sais pas lesquels. Cependant, elle a très vite, comme on dit, pris la tangente. En effet, on la retrouve en 2010, accompagnant au clavier, qui est bien la chanteuse américaine Courtney Love, au sein de son groupe Hole. Courtney Love dans la maison de laquelle elle a même habité quelque temps. Alors comment a-t-elle atterri là? C'est pas clair du tout. Rien d'ailleurs n'est très clair dans ce que Bethia Beadman raconte sur elle-même. Sur son propre site internet, elle explique que c'est dur de s'en sortir quand on n'a pas un rond et qu'on n'a pas d'assurance maladie. Et évidemment, sur ce plan, c'est difficile de lui donner tort. Elle semble en tout cas avoir eu l'art, vu ses aptitudes, ses capacités, de ne pas s'être rendu les choses faciles et aussi d'aimer partir à l'aventure. Elle a fait allusion à un étrange road trip dans le sud-est des États-Unis. Elle y serait partie, dit-elle, sur un coup de tête après une peine de cœur, prenant un billet d'avion low cost. Elle aurait logé pour rien dans une grande cabane au bord de la piscine d'une vieille propriété abandonnée à Memphis. Elle parle aussi d'un vague parent vivant à Lafayette en Louisiane, auteur de romans noirs qui l'aurait sorti de la dèche un temps. Enfin, elle raconte des tas de choses. Elle parle d'esprits malfaisants qui viennent parfois l'habiter, du désir trouble qu'il a traversé de se tuer en voiture. Elle dit aussi qu'elle aime le film Mulholland Drive de David Lynch. Ça vous donne une idée de tout ce qu'il peut y avoir dans la tête de Bethia Beadman, qui semble, c'est clair, aimer créer sa propre légende, voire sa propre mythologie, et s'y perdre. Il y a des exemples de ça, je pense notamment à Cat Power, je vous en parlais tout à l'heure, c'est pas le moindre des exemples. En tout cas, je vous disais que Bethia Beadman ne s'est pas rendu la vie facile, oui, c'est le cas aussi, ce qui ne surprendra personne sur le plan professionnel. Elle a diffusé ses autoproductions seulement sous forme de vinyle, ce qu'elle appelle des journaux intimes audio, et jusqu'ici, jusqu'à cette année, eh bien ses chansons n'étaient pas disponible sur les sites de streaming. Et ce n'est que grâce au bouche à oreille qu'elle remplit de petites salles, de petites églises notamment, où elle aime se produire. Enfin, cette fois, il semblerait que Bethia ait décidé de prendre un peu plus la lumière. Elle s'est associée à un arrangeur et producteur artistique londonien qu'elle a croisé dans un studio d'enregistrement, un certain Paul Sim, qui a écrit entre autres des chansons pour Avec ou pour Nanette Cherry, hein, je sais pas. Oui, ah, parce que je vous ai pas dit, Bethia Beadman a aussi pas mal de compétences, d'autres compétences, notamment celle d'ingénieur du son. Et oui, en tout cas, son nouvel album qui s'appelle Kitten Feel, c'est dur à traduire, un feeling de petit chat peut-être, sortira après-demain. Pour la première fois, un enregistrement donne du relief à ce trouble mystère que cette chanteuse a toujours aimé créer autour d'elle. Et c'est un collaborateur de Fiona Apple, l'américain Chad Blake, qui a mixé le son de l'album. Trois chansons circulent déjà, et c'est vraiment très très fort, c'est du calibre de Fiona Apple justement, ou alors de PJ Harvey si vous préférez, enfin en tout cas c'est... Puis il y a même un titre où il y a une orchestration qui évoque Tom Waits, alors je rappelle son nom, Bethia Beadman, on reparlera d'elle, en tout cas moi. Voilà. Voici maintenant une
une chanteuse que je vous ai fait entendre plus d'une fois et qui est bien plus connue, qui s'appelle Suki Waterhouse. C'est une londonienne, mais qui vit aujourd'hui à Los Angeles. C'est une des mannequins les plus connues dans le monde. Elle vit, enfin, aux dernières nouvelles, elle vivait avec un des comédiens les plus connus au monde également, Robert Pattinson, avec lequel elle a eu une fille. Et Suki Waterhouse est obsédée par la musique depuis toujours, depuis qu'elle a eu sa première guitare à 13 ans, en tout cas. Elle s'est fait connaître en 2022 grâce à un album qui s'appelle I Can't Let Go, qui a fait découvrir une voix à fleur de peau, un petit peu comme ça, un peu fatiguée, qui pouvait rappeler, enfin de loin, celle de la suédoise Nina Persson des Cardigans, un excellent groupe des années 90, qui a d'ailleurs pas mal marqué Suki Waterhouse. Elle en parle beaucoup dans ses interviews, et également de Fiona Apple, qui décidément est partout. En tout cas, ce sont des femmes, Fiona Apple en particulier, qui ont eu le courage d'écrire sur un certain ton sarcastique parfois sur ce qui leur fait honte ou ce qui leur fait très mal. Suki Waterhouse a publié en 2024 un second album qui s'appelait Memoir of a Sparkle Muffin. Le Sparkle Muffin, c'est une sorte d'araignée qui existe en Australie qui avale, paraît-il, ses congénères en exécutant une danse rituelle. Il fallait que vous le sachiez. En tout cas, voilà, le nouvel album de Suki Waterhouse, Loveland, paraîtra d'ici un mois. Et dans ce nouveau titre qui s'appelle Tiny Resin, eh bien, Suki Waterhouse fait vibrer la corde d'un certain néo-psychédélisme britannique de la fin des années 80, né dans les rave parties de Manchester.

Twizzler comme un bâton de réglisse, un tout nouveau titre signé par le trio Cigarettes After Sex, un trio qui était formé il y a près de 20 ans déjà par un Texan du nom de Greg Gonzalez dans la ville de El Paso. Vous savez, c'est dans l'extrême ouest de cet état, à la frontière du Nouveau-Mexique, puis aussi celle du Chihuahua mexicain. Alors c'est un groupe immensément populaire en France, Cigarettes After Sex. C'est pas tout à fait par hasard, parce que dans la voix aussi distante qu'élégante, très féminine au fond, hein, de Greg Gonzalez, il y a quelque chose de Françoise Hardy, qui est une des grandes admirations de jeunesse du chanteur. Ce qui est inattendu dans le cas d'un musicien qui a commencé à jouer du métal comme guitariste. Alors on pense à pas mal de choses quand on entend la musique de Cigarettes After Sex, enfin surtout quand on a un grand âge comme moi, aux ballades un peu malsaines de Lou Reed avec le Velvet Underground, c'est un peu la matrice, puis aussi au style d'un duo californien des années 90 dont je crois que je vous ai parlé plus d'une fois, Mazzy Star, qu'on regrette beaucoup, surtout depuis qu'on a appris la mort de son guitariste et compositeur David Roback, qui a 6 ans en 2020. Chez Cigarettes After Sex, il y a aussi quelque chose qui évoque le duo de Baltimore, Beach House, avec la chanteuse française Victoria Legrand. Pas d'album en vue apparemment, pas de nouvel album en vue pour Cigarettes After Sex, pas de tournée non plus. Voici maintenant le retour d'une voix, enfin de deux voix même, que également on apprécie beaucoup en France, celle des Australiens Angus et Jolie Stone, un duo frère et sœur dont la chanson Big Jet Plane a été une des plus diffusées de l'année 2010. Alors, le duo a évolué vers un style plus pop que folk, c'est un peu, si vous voulez, un peu comme des Strokes folk, avec quelque chose de proche parfois de Phoenix. Après un parcours en solo, chacun de son côté, eh bien Angus et Julia Stone se sont retrouvés il y a 2 ans et ils publieront à la rentrée prochaine un nouvel album dont je vous propose d'écouter la chanson-titre, qui s'appelle Karaoke Bar. Quelque chose de très estival dans cette chanson qui fait souffler en tout cas une brise rafraîchissante, hein, c'est un peu toujours le cas avec eux. Le style de la chanson en particulier me fait un peu penser au groupe Vampire Weekend, mais enfin c'est Angus et Julia Stone qui joueront et chanteront à Paris au Trianon le 30 juin prochain.

Empty Shell, c'était le nom de la chanson, Empty Shell comme coquille vide. Une chanson signée par un certain Angelo De Augustine, c'est un garçon originaire d'une ville très verdoyante, qui est située vers l'ouest de Los Angeles, qui s'appelle Thousand Oaks. Et il est, on l'a souvent décrit comme un protégé de Sufjan Stevens, mais il est bien plus que ça. Angelo De Augustine a surgi de quasiment nulle part en publiant en 2014 un premier album surprenant quant aux conditions dans lesquels il l'avait réalisé, puisque ce garçon l'avait enregistré dans sa salle de bain grâce à un micro unique. Il était simplement équipé d'un magnétophone analogique 4 pistes du début des années 70 et d'une console à peu près de la même période. Sufjan Stevens, dont je vous parlais, et Angelo De Augustine se sont connus à la faveur d'un album qui s'appelle Planetarium, qui est un travail collaboratif qui avait initié en 2017 Bryce Dessner, un des deux guitaristes du groupe The National. Cet album collaboratif avait également travaillé un jeune compositeur new-yorkais de musique symphonique et d'opéra, Nico Muhly. Un ou deux ans plus tard, Sufjan Stevens avait collaboré à Tomb, le troisième album solo de Angelo De Augustine. Et puis, voici 5 ans, en 2021, ils ont publié A Beginner's Mind, un album donc signé en duo, fruit d'un séjour dans le chalet situé dans les montagnes du nord de l'État de New York, dans lequel Sufjan Stevens vivait alors. Angelo De Augustine a ensuite été frappé par une maladie. J'ignore laquelle exactement, et lui aussi d'ailleurs, une maladie qui l'a privé de l'ouïe, une bonne partie de la vue, et l'a rendu incapable de soulever le moindre poids, au moins pendant plusieurs mois. En effet, les médecins ont été strictement incapables de lui dire ce qu'il avait au juste. Un enfer dont le musicien est parvenu à sortir. Le peu de force et de capacité qui lui restait alors, il l'a mis à terminer son album Toil and Trouble, publié en 2023. Il pensait qu'il allait faire cet album et puis sans doute perdre la vie. Angelo De Augustine a dû retourner chez sa mère, une mère célibataire, une chanteuse professionnelle de comédie musicale, entre autres, qu'il avait élevée toute seule. Et il a suivi, donc auprès de sa mère, une longue et patiente rééducation. Et il est parvenu, et ça on en est très heureux, à écrire, pas pour lui, à écrire et enregistrer de nouvelles chansons qu'il a pu graver, en partie ou intégralement, je l'ignore, dans le studio qu'a équipé un musicien qu'on connaît bien, Jonathan Wilson, qui a équipé un studio sur les hauteurs de Los Angeles, dans la région bien connue de Topanga Canyon, qui fut au début des années 70 un havre pour quantité de musiciens californiens ou qui étaient arrivés en Californie, comme Joni Mitchell, Crosby, Stills, Nash & Young, tout ça. Les orchestrations de ce nouvel album de Angelo De Augustine ont été réglées par un collaborateur de Kevin Morby. Alors ça tombe bien d'ailleurs que je vous en parle, puisque dans le Very Good Trip de demain sur France Inter, je consacrerai à celui-ci toute l'émission. Il le mérite parce que pour moi, et pour d'autres d'ailleurs, Kevin Morby, c'est un classique contemporain, un très grand, et qui mérite vraiment qu'on dirige toute la lumière sur lui. En tout cas, ce soir, c'est la lumière, je voudrais la diriger donc sur Angelo De Augustine, qui revient de très loin et qui vient de publier un très bel album au joli titre Angel in Plain Clothes, un ange en civil, dans les chansons duquel il évoque sa maladie et sa guérison. On poursuit ce programme en compagnie d'une autre belle voix folk féminine, celle-là, alors je vous l'avais déjà présentée une première fois en 2021, c'était celle d'une musicienne qui se fait appeler Bedouin, voilà comme en français, c'est une musicienne néanmoins anglophone dont les racines sont moyenne-orientales. De son état civil, elle s'appelle Aznive Korkedjian, c'est une arménienne de Syrie dont la famille a longtemps vécu à Alep, c'est une ville, beaucoup le savent, qui était le théâtre d'une longue guerre très destructrice. Aznive a vécu quelque temps à Riyad, en Arabie Saoudite, puis aux États-Unis. Elle a fait là-bas des études sur le son. Elle s'est spécialisée dans ce qu'on appelle le design sonore. C'est un métier en plein développement, que ce soit dans les jeux vidéo, les publicités, tout ça. Enfin, néanmoins, à ses moments perdus, Aznive prenait sa guitare et composait des chansons. Chansons qui ont séduit un certain Matthew E. White, un musicien de Richmond en Virginie, qui a créé sa propre compagnie de disques qui s'appelle Space Bomb. Et il a aidé Aznive, enfin Bedouin, à enregistrer son premier album qui est paru il y a quelques temps. Et Bedouin a supervisé par la suite elle-même un second album qui s'appelait Waysides. Et là, ça c'était il y a 5 ans, elle vient de publier donc un nouvel album qui s'appelle Neon Sun.
Damaskin, dont elle a écrit les chansons après une expérience qui n'a pas été simple pour elle, retrouver les siens en Arabie Saoudite et prendre la mesure de tout ce qu'elle a dû abandonner au long d'une vie brève, mais marquée par de rudes épreuves. Cette longue chanson très prenante, signée par Bedouin, s'appelle « On My Own ».

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1: While the womb screams silently, alors que la poitrine hurle en silence. Belle image. Une chanson signée par une jeune musicienne au parcours singulier du nom de Amelia, comme Amelia Baker, dite Cinderwell. Alors, Amelia a grandi sur la côte californienne, du côté de Santa Cruz, hein, c'est la baie de Monterey, où elle a appris à surfer. Elle a fait ses débuts au sein d'un orchestre de rue, banjo, mandoline, accordéon, scie musicale, tout ça, dont l'approche était plutôt punk, hein, c'est pas évident quand on vient d'entendre ce qu'on a entendu. Et le groupe s'appelait Blackbird Room et il se produisait sauvagement dans la rue ou le métro, hein, de certaines grandes villes. Le premier album

groupe qui est paru en 2010, donc de Black Bedroom, qui s'appelait Sweden, a quelque chose d'un certain punk français, accordéon, chant aboyer. Ça rappelle un peu le premier Louise Attaque, d'ailleurs tout comme un trio nord-américain qui était de rue à l'origine, bien connu dans les années 80-90, qui s'appelait Violent Femme. Amelia et ses potes ont débarqué au milieu des années 2010 à Dublin, et pour elle, l'Irlande a été une révélation. Elle s'est liée à des musiciens d'un groupe qui s'appelle Lancum. Je vous en ai parlé, c'est très séduisant. C'est un groupe entre musique traditionnelle irlandaise et une approche expérimentale, enfin un travail très particulier sur les sons, les bourdons, tout ça. Vraiment, on les a beaucoup remarqués, Lancum. En tout cas, maintenant, Amelia, donc dite Cinderwell, hein, c'est son pseudonyme, partage son temps entre les deux côtes californiennes et celle d'un autre ouest, hein, l'ouest irlandais, le comté de Clare. Et l'approche celtique a clairement infusé dans sa musique, ce qui se traduit par le recours notamment à des accordages de guitare qui sont pas conventionnels. Après un premier album solo paru en 2020, No Summer, eh bien Cinderwell a publié un deuxième en 2023 qui s'appelait Cadence, hein, comme Cadence, qui est enregistré dans un studio proche de la plage de Venice à Los Angeles, et dans lequel, eh bien, elle a tenter de mêler ces deux influences, celle de son modèle, hein, la canadienne de Los Angeles, Joni Mitchell, entre folk et jazz, et puis une certaine musique modale, donc présente dans les harmonies celtiques, musique modale à laquelle Joni Mitchell n'est pas étrangère. Ce qui, d'une certaine façon, donc, boucle la boucle. Cinderwell publiera le mois prochain son nouvel album, dont vous avez entendu un extrait, un album qui s'appellera A Blooming Body. Voici maintenant un musicien qu'on connaît très bien, mais dont on ne connaît pas beaucoup la voix, je m'explique, il s'appelle Ed O'Brien, il est anglais, et ça fait 35 ans déjà qu'on le connaît, puisqu'il est le second guitariste du groupe Radiohead. Alors Ed O'Brien avait déjà publié un album solo en 2020, qui était signé de ses seules initiales, EOB, hein, EOB, et cette fois, c'est vraiment de son nom complet qu'il signe un nouvel album qui s'appelle Blue Morpho. Morpho, ben, c'est un lépidoptère, enfin un papillon, si vous préférez, à la magnifique couleur bleu turquoise. Ed en a vu pas mal au temps où il vivait au Brésil avec sa famille, un pays qu'il adore, qu'il connaît bien. Alors, Ed O'Brien a traversé, il s'en est ouvert, hein, il y a 6 ans, c'était au moment de la pandémie et des confinements, un long épisode de dépression. Alors, il y a des musiciens qui, pour aller mieux, offraient des concerts en streaming, hein, depuis leur cuisine. Et bien, lui, il a fait tout autre chose, puisqu'il a ouvert via l'Internet un canal de conversation en direct pour s'ouvrir de ses problèmes, entendre aussi ceux des autres. Et ça lui a permis de parler, d'échanger des considérations avec des inconnus, tantôt aussi des artistes connus. Hein, il y a eu le cinéaste Jim Jarmusch et même Paul McCartney qui est intervenu sur la chaîne, entre guillemets, hein, de Ed O'Brien. Il a écrit à partir de cette période des chansons de longues plages planantes, douces et lyriques, qui sont traversées par une douleur sourde. Alors, cette musique peut évoquer parfois le versant tendre et contemplatif, néanmoins rythmé de certaines chansons de Radiohead. En tout cas, cette chanson signée Ed O'Brien s'appelle Sweet Spot, extrait de son album Blue Morpho, et elle me fait pas mal penser au style de certaines chansons du musicien anglais Stephen Wilson, mais c'est Ed O'Brien.

0: Un titre qui m'a impressionné, qui s'appelle tout simplement Love Story, signé du nom de My New Band Believe, derrière lequel s'abrite un jeune musicien londonien extrêmement doué du nom de Cameron Picton. Alors ce Cameron Picton s'est fait connaître en 2019, il avait 20 ans, comme bassiste et multi-instrumentiste d'ailleurs aussi, au sein d'un groupe que j'ai dû diffuser une ou deux fois, peut-être même plus, du nom de Black Midi. Ses membres s'étaient rencontrés au sein de la Brit School, c'est une école de musique financée par des fonds publics qui se trouve à Croydon, c'est au sud de Londres. Une école dont on parle régulièrement parce que c'est là que se sont formés les talents des chanteuses Amy Winehouse et Adele, pour parler des plus connus. Cette école a permis à Cameron et à ses camarades de laisser s'épanouir leur talent d'instrumentiste en leur offrant des espaces de répétition gratuits qu'ils ont mis à profit d'une manière qui n'est pas si courante dans le rock, elle est bien davantage dans le jazz, c'est-à-dire qu'ils ont pu improviser et créer, enfin ils avaient les compétences pour improviser ce qu'il en faut, pour créer des morceaux à partir de ces improvisations. Alors ils se sont révélés, donc il y a de ça maintenant 7-8 ans, même un peu plus, en jouant dans une salle de Brixton qui s'appelle le Windmill, qui est assez légendaire. C'est le Brixton, un quartier du sud de Londres, dans lequel la programmation est très libre et très aventureuse. Et c'est notamment là, par exemple, que se sont rencontrées les musiciennes du groupe The Last Dinner Party. Black Midi, après 3 albums, s'est mis en veilleuse. Et à la suite du chanteur, guitariste et également multi-instrumentiste Jordy Greep, hein, je vous en ai parlé, il a fait un album solo il n'y a pas si longtemps, et bien c'est au tour de son camarade Cameron Picton de se lancer en solo, enfin pas en solo, il a un groupe à lui, sous le nom de My New Band Believe. Alors c'est un étonnant, très étonnant télescopage de folk, de jazz, de soul moderne et d'air de comédie musicale rétro qui évoque, comment dire ça, c'est, on dirait parfois des Sparks qui se seraient inspirés de Robert Wyatt, du free jazz et de je sais pas trop quoi d'autre, tellement ça tourbillonne. Enfin, en tout cas, ça a l'air bizarre dit comme ça. Bah oui, ça l'est. En tout cas, si vous êtes friand d'esprit d'aventure et de loufoquerie poétique dans la musique, eh bien, My New Band Believe est fait pour vous. J'y reviendrai certainement. Cameron Picton et ses camarades joueront à Paris, à la Maroquinerie. Dans quelques temps, le sera le 19 octobre prochain. Voilà, c'est tout pour ce soir. Je remercie chaleureusement Vincent Godard qui a réalisé et mis en onde l'émission de ce soir. Je remercie également Guillaume Cohoner pour le site internet ainsi que François Merlin à la discothèque de Radio France.
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0: 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Et tout de suite, nous retrouvons Léonie Cornet qui nous fait le tout dernier point sur l'information. Bonsoir Léonie.
5: Bonsoir Mishka, bonsoir à tous. 230 personnes mobilisées aujourd'hui pour retrouver Liana, 11 ans. Sixième jour de recherche autour de Florence dans le Gers. On en sait plus aussi sur le profil du principal suspect, un quadragénaire déjà visé par 5 autres plaintes, dont 2 pour viol classées sans suite. Le maire de Florence s'est aussi exprimé tout à l'heure. Nous faisons les frais de décennies d'économie dans la justice, a-t-il déclaré. La police des polices est saisie pour des soupçons de tir de balles de défense. Un adolescent de 14 ans aurait été visé à Fontenay-sous-Bois dans le Val-de-Marne, en marge des débordements après le sacre du PSG. L'IGPN a déjà été saisi dans les mêmes circonstances pour la blessure à l'œil d'un jeune de 13 ans à Bobigny. Les honneurs pour Edgar Morin aux Invalides, le philosophe sociologue résistant, est mort samedi dernier à l'âge de 104 ans. Un humaniste planétaire. salue Emmanuel Macron qui parle aussi d'un français irréductible. Edgar Morin a écrit une quarantaine d'ouvrages traduits dans plusieurs langues. Des drones iraniens ont touché ce matin l'aéroport du Koweït. Bilan, un mort et une soixantaine de blessés, notamment des voyageurs et des employés de l'aéroport, précise le ministère de la Santé. L'Iran reproche au Koweït de servir de base américaine pour frapper son territoire. Allégation démentie ce soir par le pays. Téhéran menace, elle ripostera de façon décisive à toute attaque, déclare-t-elle. Bruxelles assouplit ce soir ses règles budgétaires pour aider les 27 à assumer le coût de la guerre en Iran, au Liban, en Ukraine. Les conséquences chez nous sont directes, les prix de l'énergie qui augmentent, tout comme ceux du pétrole. Le cadmium a-t-il des risques pour notre santé? Oui, répondent les écologistes qui ont déposé une proposition de loi examinée aujourd'hui à l'Assemblée. Ce métal lourd présent dans certains engrais et donc dans nos aliments. La proposition de loi prévoit de passer le seuil de cadmium à 40 mg par kilo d'engrais contre 60 aujourd'hui. C'est le taux appliqué aujourd'hui dans les autres pays de l'Union européenne. La surprise du jour à Roland-Garros, c'est la numéro 1 du tennis mondial, Arina Sabalenka, qui s'incline face à la Russe Diana Schneider. La reine qui sort dès les quarts de finale, ce n'était pas arrivé depuis 2 ans en Grand Chelem. De son côté, l'Italien Flavio Cobolli l'emporte ce soir face au Canadien Félix Auger-Aliassime en 4-7. Il se qualifie donc en demi. Et puis, absolument rien n'a été laissé au hasard pour le transport de la tapisserie de Bayeux. Déclaration ce soir de la ministre de la Culture, Catherine Pégard. La tapisserie est prêtée pendant 1 an à nos voisins anglais. La question de son transport a suscité de nombreuses inquiétudes du côté des historiens de l'art, et ce depuis l'annonce de ce prêt en juillet dernier par Emmanuel Macron. La tapisserie de Bayeux doit être exposée à Londres à partir de septembre.
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0: Merci Léonie, on vous retrouve à 23h.

0: Bonsoir à toutes et à tous et bienvenue dans La Régulière, l'émission de toutes les cultures. Ce soir, nous allons parler d'une famille qui, pendant plus de 30 ans, a façonné l'humour américain à sa manière. Une famille qui a influencé aussi bien le cinéma, la télévision, le rap qu'Internet. Ce soir, nous parlons des Wayans. À l'occasion de la sortie du nouveau Scary Movie, on avait envie de revenir sur cette dynastie complètement unique à Hollywood. Des films comme Scary Movie, évidemment, White Chicks, Don't Be a Menace, Little Men, des séries comme In Living Color ou Ma Famille d'abord. Pendant des années, ils ont imposé leur humour à plusieurs générations. Mais derrière les perruques absurdes, les parodies et les gags qui partent dans tous les sens, il y a aussi une histoire, celle d'une famille afro-américaine issue d'un milieu modeste qui a réussi à construire un véritable empire culturel en restant soudée. Et ce soir, on va essayer de comprendre pourquoi leur héritage est beaucoup plus important qu'on ne le pense. Pour en parler avec moi, Guiran Fall est avec nous, lui qui était avec nous pour vous faire vivre la finale Ligue des Champions samedi dernier et qui sera avec nous pendant la Coupe du Monde. Comment ça va, Guiran?
1: Ça va très très bien puisque visiblement je dors ici maintenant.
0: Avec moi.
1: Avec qui? Exactement.
0: On dort ensemble.
1: Exactement.
0: Voilà. Et en fin d'émission, on recevra d'ailleurs l'un des visages les plus emblématiques de cette dynastie, Marlon Wayans, qu'on a eu l'occasion d'interviewer à la régulière spéciale Wayans. C'est tout de suite et jusque 23h.
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6: Nous revoilà.
7: Il y a un tueur en série dans la nature.
8: Bonsoir, Mardi.
9: Ça fait longtemps que je me prépare pour ce moment.
10: Bonjour, maman. T'as une sale gueule.
11: Cindy?
12: J'aimerais beaucoup, mais je suis devenue républicaine, du coup je devrais être raciste.
13: Oh, ma fille, je crois que tous les blancs sont racistes de toute façon, allez.
12: Bon, d'accord.
0: Donc ça, c'est un extrait de la bande-annonce du nouveau Scary Movie, qu'il faut appeler Scary Movie, non pas Scary Movie 7. Voilà, c'est une volonté des frères Wayans. Alors, on va pas parler du film parce qu'on l'a pas encore vu, mais on va vraiment parler de eux, de cette famille, et dans quoi justement elle est importante. Toi, Guiran, justement, qu'est-ce que cette famille a de particulier? Parce que c'est vraiment une famille qui grandit dans un milieu modeste, qui aujourd'hui est à la tête d'un empire, qui s'est un peu démultiplié sous différents formats, le stand-up, le cinéma, la télévision. Comment ça s'est fait justement? Comment ça commence?
1: Ben, en fait, tout commence donc à Harlem, dans le quartier, enfin dans le logement social des Fulton Project. Et là, à ce moment-là, il y a les deux aînés, enfin les deux des trois premiers enfants Wayans, qui, comme souvent, sont fascinés par une personne qui est Richard Pryor. Richard Pryor, qui est vraiment une figure emblématique de la comédie et de la pop culture noire américaine.
0: Qu'on connaît moins en France, mais qui est extrêmement important.
1: Extrêmement important, puisque, par exemple, un de ses albums, l'album pour lequel il a reçu un Grammy, puisqu'à l'époque, il n'y avait pas de stand-up special sur Netflix, on écoutait des disques avec blagues dessus. Son deuxième ou troisième album, je crois, s'appelle N-Word. Ce N-Word est fou, that N-Word is crazy. Et c'était une des premières fois que quelqu'un osait appeler une œuvre comme ça, et il a fait partie de ceux qui ont participé à la réappropriation de ce terme. C'était en 74, donc Malcolm X meurt dans les années 60, donc c'est pas longtemps après la fin de Jim Crow et les droits civiques américains. Et donc Damon et son grand frère Keenan écoutent Richard Pryor, et ils sont fascinés. Keenan, lui, fait des études, mais arrête ses études pour tenter de faire comme Richard Pryor et de faire du stand-up. Et en 79, il rencontre un autre monsieur qui s'appelle Robert Townsend, avec qui il écume les stand-up, enfin les comedy clubs de New York. Et en 80, ils prennent une voiture dégueulasse, ils traversent les États-Unis, et Keenan, avec son pote Robert, vont à Hollywood. Ils s'installent à Los Angeles, et c'est là qu'ils vont commencer à essayer d'écrire leur film.
0: C'est intéressant parce que tu parles de Keenan, qui est souvent un peu moins connu que ses frères aujourd'hui, alors qu'il a un peu lancé l'empire.
1: Exactement.
0: Pourquoi justement il est un peu moins passé à la postérité?
1: Il est pas passé à la postérité à l'international, il est extrêmement respecté aux États-Unis. Okay. Keenan Ivory Wayans, c'est le réalisateur, c'est un petit peu le chef de famille. C'est le premier, c'est celui qui littéralement a mis sa chaussure dans l'embrasure de la porte. Ensuite, il a dit, si la chaussure passe, l'épaule aussi. Puis la tête, il a défoncé la porte. Et ensuite, il a fait venir tous ses frères, qu'il a formés au fur et à mesure. Et Keenan Ivory Wayans, c'est celui qui les a réellement, quand je dis formé, c'est réellement, il leur a appris à écrire. Comme lui a appris à écrire, c'est-à-dire en regardant des films et en leur disant qu'est-ce qui est marrant, qu'est-ce qu'on peut faire de marrant, essaye d'écrire et en leur refaisant faire des versions et des versions de scénarios. Donc c'est lui, et c'est surtout le premier qui a fait un film parodie de la Blaxploitation qu'il a écrit lui-même, qui s'appelle You Gonna Get It Sucker. Et I'm Gonna Get You Sucker, pardon. Et dans lequel il joue dedans. Et c'est le premier, un film d'ailleurs, I'm Gonna Get You Sucker, qui est un des films de chevet de Quentin Tarantino.
6: Ok.
1: Qui adore, c'est un des premiers films parodiques sur les films de Blaxploitation, La Panthère de Harlem, ces films des années 60-70. Et en fait, qui arrive à un moment particulier, c'est-à-dire vers 87-88, au moment où le rap n'a pas encore totalement dominé, mais ça existe, et dans les quartiers américains, on est un peu dans un entre-deux culturel. C'est comme ça qu'on peut le voir, et que lui, il déplore un petit peu. Et alors, l'histoire est folle, puisque c'est I'm Gonna Get You Sucker, c'est l'histoire d'un vétéran de l'armée américaine qui rentre dans son quartier qui s'appelle Any Ghetto, c'est-à-dire dans n'importe quel quartier pourri américain. Il rentre chez lui à la mort de son frère, et il apprend que son frère est mort d'une overdose de chaîne en or. Et il part à la recherche du grand dealer de chaîne en or du quartier qui fout la merde, qui s'appelle Big. Et c'est un grand n'importe quoi, mais c'est pas un pastiche qui se moque des films de Blaxploitation, c'est un pastiche qui aime de quelqu'un qui adore ça. Et donc c'est ça qui change. Et ensuite, il a créé surtout le show qui est sûrement vu comme le SNL noir américain, le Saturday Night Live version noir américaine, qui est In Living Colors. Il y a eu seulement 4 saisons. Mais In Living Colors est encore cité aujourd'hui par tout le monde comme un des moments les plus importants de la culture noire américaine à la télé.
6: Alors je voulais évidemment qu'on parle de ça, mais avant ça, parce que t'as parlé de stand-up, et dans l'interview de Marlon Wayans qu'on va écouter un peu après, lui il raconte, bien sûr il y a le cinéma, mais et c'est un comédien qu'on a vu dans plusieurs films, de ouais. Requiem for a Dream à Above the Rim, en passant évidemment par les Scary Movie, mais il raconte que par exemple tous les week-ends, il fait du stand-up, il est sur scène, chose que moi je savais pas forcément. Pour moi, c'était essentiellement un acteur, réalisateur. Dans quelle mesure aussi ses frères, en tout cas cette fratrie-là, elle est aussi rodée à l'exercice, elle s'est construite aussi avec le stand-up.
1: En fait, le stand-up, il est fondamental dans leur vie, puisque Keenan, il a commencé. Keenan Ivory, donc, qui est le général. On va dire, si on veut faire. Il y a Keenan qui est le général, son lieutenant, c'est Damon, son petit frère. Ensuite, il y a Kim, leur sœur, qui est un peu la glue, c'est-à-dire elle qui la glue, celle qui colle tout et qui fait un petit peu tout, qui écrit énormément. Et ensuite il y a les deux petits derniers, Sean et Marlon, qui eux sont les chouchous qui ont été choyés toute leur vie et qu'on a protégés. La ligne directrice, c'est qu'ils ont tous fait du stand-up. Et d'ailleurs, c'est comme ça qu'ils fabriquent leur film. La recette Wayans, en fait, c'est ça le sel, c'est que la recette Wayans, c'est que les frères ont une idée, ils vont la présenter à Keenan. Keenan dit d'accord. Il va falloir faire minimum 26 versions. Ils refont, ils ont une structure de film et ensuite, les dialogues ne sont pas écrits sur le plateau. On improvise des dialogues et on garde ce qu'il y a de drôle parce qu'on vient du stand-up.
6: C'est-à-dire que tous les films sont validés en fait en...
1: D'une certaine manière, oui. Je caricature un petit peu, mais beaucoup des films, on structure l'histoire, le background des personnages et pour qu'on sait que ça marche, on a des situations. Et ensuite, souvent, on invente. Et on crée sur place. Par exemple, dans Scary Movie, le personnage de Marlon Wayans, Shorty, qui est un type qui fume des joints, c'est Marlon Wayans tournait Requiem for a Dream quasiment en même temps. Et donc il venait sur le plateau et Keenan lui dit « Alors qu'est-ce que tu vas faire aujourd'hui ?» Et donc il lui disait « Voilà la situation », il allait dans sa loge, il écrivait 50 blagues, il regardait et Keenan gardait ce qu'il y avait de plus drôle. Donc en fait le stand-up, c'est la colonne vertébrale et... aussi, Keenan a fait du stand-up. Et le petit frère Damon, qui a l'âge de Eddie Murphy, était persuadé que ça serait lui, Eddie Murphy. Et c'est marrant parce que d'ailleurs, Keenan a écrit un peu avec Eddie Murphy et a bossé. Et il a présenté Eddie Murphy à son frère. Et d'ailleurs, Damon a ensuite pris un peu la place d'Eddie Murphy quand il a quitté Saturday Night Live, puisque Eddie Murphy travaillait, était un des membres du cast, c'est comme ça aussi qu'il est devenu une superstar. Damon, lui, a ensuite pris la place, conseillé par Eddie Murphy, il est allé à Saturday Night Live, ça n'a pas marché, il a détesté, et c'est ensuite comme ça qu'ils ont créé In Living Colors, où là encore, ils ont révélé énormément de gens du stand-up. Parce que eux, leur famille, c'est le stand-up, et c'est un grand... une des grandes forces de la famille Wayans, c'est qu'ils se ils essayent toujours, dès qu'ils ouvrent une porte, de faire venir les gens qui ont du talent autour d'eux.
6: Tu parlais de In Living Color, enfin tu viens de parler d'In Living Color, qui est une émission qu'on connaît très peu ici. Non pas qu'on connaisse extrêmement bien le SNL en France, mais en tout cas c'est quand même une marque qui est connue, qui est identifiée. On sait qu'énormément de comédiens viennent de là-bas. Pour les personnes qui n'ont jamais regardé une seconde de In Living Color, à quoi ça ressemble justement? C'est vraiment presque un calque du SNL, en tout cas ça ressemble vraiment
1: c'est à... C'est un sketch show à l'américain, c'est-à-dire c'est un show avec un host qui est Keenan Ivory Wayans,
6: ouais,
1: qui vient... qui présente, et dedans, il y a des sketchs qui sont faits par une troupe de comédiens, okay, exactement de la même manière que Saturday Night Live. En effet, avec la particularité, c'est que beaucoup de gens qui n'arrivaient pas à aller à Saturday Night Live, mais qui étaient quand même forts, venaient dans In Living Colors. Les plus connus sont Jamie Foxx, qui a jamais été pris et qui a explosé dans In Living Colors.
6: Okay.
1: Les frères Wayans, parce que ceux qui ensuite faisaient leur preuve à l'écriture, Keenan les mettait dans le cast. Il y a eu ensuite Tommy Davison, qui est un super stand-up américain. Et un jour, ils cherchaient quelqu'un pour jouer un blanc dans les sketchs. Et il y avait un ami de Damon Wayans, le petit frère, qui avait des standing ovations en faisant des imitations dans des comedy clubs. Sauf qu'il n'arrive jamais. Et il en avait marre qu'on ne prenne que pour un imitateur. Il a fait 50 fois les auditions du SNL, il n'a jamais été pris. Il s'appelle Jim Carrey. Et il est venu dans In Living Colors, et c'est comme ça que Jim Carrey est devenu Jim Carrey.
6: Jim Carrey n'a jamais fait le SNL ?
1: Il a toujours été refoulé okay, aux auditions.
6: Donc il est vraiment révélé par In Living Colors et donc par les frères Wayans.
1: Il en parle encore aujourd'hui.
6: Okay.
1: Il en parle encore aujourd'hui. Et d'ailleurs, In Living Colors, ça a été. Et il y avait aussi les danseuses, les Fly Girls. Et et ils les nommaient, ils donnaient leur nom. Et il y a une des Fly Girls qui arrive dans la saison 3, je crois. Et c'est Jennifer Lopez.
6: Okay.
1: Qui devient Jennifer Lopez. Donc c'est vrai que...
6: C'était vraiment un incubateur, comme le SNL en fait.
1: Comme le SNL, sauf que là ça n'a duré que 4 ans. Parce que c'était une période assez particulière, le câble était en train d'exploser au début des années 90. Il y a des nouvelles chaînes qui cherchaient des choses. Et vu que Keenan Ivory Wayans avait fait un film qui avait eu du succès, il a eu carte blanche. Il a eu 4 saisons.
6: Mmh.
1: Et c'est devenu quelque chose de culte. Mais, à la différence, c'est que c'était vraiment des sketchs potaches, drôles, très drôles. Notamment, Damon Wayans avait un personnage qui s'appelle Omi the Clown, qui était un clown, un repris de justice, qui devenait clown, mais qui détestait être un clown. Et son tour de magie, c'est qu'il volait de l'argent aux enfants. Donc, c'est marrant. Mais le truc, c'est que... C'était souvent des choses qui étaient très datées sur l'air du temps, du moment.
6: Oui, oui, oui.
1: Et donc, c'est vrai qu'il y a moins, peut-être un peu moins, à l'international, de sketchs cultes. Et surtout, eux, ils n'invitaient pas de superstars
6: comme
1: le Saturday Night Live, qui invite systématiquement une star pour présenter, et avec un concert d'une star de la pop.
6: On parle en tout cas des frères, enfin de la dynastie plutôt, Wayans, occasion de la sortie du nouveau Scary Movie. En fin d'émission, on aura une interview de Marlon Wayans, et on va continuer à parler avec toi, Guy Ranfal, donc de ce que représentent les Wayans dans la comédie américaine. Mais avant ça, on va écouter un morceau de Jean Jass, qui vient de sortir un nouvel album, Les Chants de Sac Plastique, et on va s'écouter le morceau qui est en play, c'est Le Pays de Mon Père. Morceau, si je ne dis pas de bêtises, produit par Ajeune Crack. On s'écoute ça tout de suite. Jean Jass qui était avec nous la semaine dernière.
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0: Jean Jass avec le morceau Le Pays de mon Père, extrait de son tout dernier album Les Chants de Sac Plastique.
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0: Et nous sommes avec Guiran Fall, qui était, je le rappelle, avec nous pour vous faire vivre la finale de Ligue des Champions samedi. C'était samedi dernier, absolument. Et on est là pour parler de la dynastie Wayans. Alors, évidemment, on a commencé à parler un petit peu de notamment leur début de carrière, comment tout ça a commencé. Il y a quand même quelque chose qui est important, c'est évidemment aussi ce pour quoi on est là, c'est Scary Movie, qui est un vrai phénomène pop au début des années 2000. Donc, ils sont des... parodie, parce que tu parlais de parodie, donc qui est un genre qui était déjà dans la famille, en fait, le genre de la parodie. Là,
2: C'est leur genre,
0: voilà, exactement. Et qui est un genre très populaire aussi, oui. À ce moment-là, même dans le cinéma américain, on avait beaucoup de films parodiques. On en a un peu moins aujourd'hui. C'est quelque chose qui existe un peu moins.
2: Moins de comédie en général,
0: absolument. Et là, donc, c'était parodie de films d'horreur, même si on avait des références pop culture qui n'étaient pas forcément liées à l'horreur, mais c'était aussi un moment très particulier où on avait beaucoup de films d'horreur qui étaient à la mode. Les slashers étaient redevenus à la mode, Scream, évidemment, Souviens-toi l'été dernier.
2: Oui. Urban Legend,
0: bien sûr, qui est un petit culte classique. Qu'est-ce que représente justement cette parodie-là, Scary Movie? Parce que, typiquement, en fait, je découvre les Wayans. Voilà. J'en connaissais un ou deux, effectivement, parce que j'avais vu peut-être ma famille, mais je ne les avais pas identifiés. Pour moi, ça commence avec ça. Et je pense que pour pas mal de personnes qui n'avaient pas forcément fait leur devoir, ça commence avec ça. Est-ce que c'est le moment où eux deviennent extrêmement populaires?
2: En tout cas, c'est ça qui les fait en plus exploser à l'international et pour un public mainstream, absolument mainstream, ouais. Puisque les Wayans ont une particularité, c'est qu'ils ont explosé à la fin des années 80, enfin Keenan et ses frères ensuite, ont explosé à la fin des années 80, début des années 90, au moment où c'était l'âge d'or pour les Noirs américains, des productions télé ou cinéma qui étaient avant tout destinées à plaire à un public d'Afro-Américains. Et de temps en temps, par exemple Le Prince de Bel-Air, parce qu'il y avait le star power d'un Will Smith, ça dépassait juste le côté communautaire, et là, c'était tout le monde qui aimait ça. Et pour les Wayans, qui ont toujours fait des films inspirés des gens autour desquels ils ont grandi dans leur quartier à Harlem, eux, leur but, ça a toujours été de faire rire au départ ces gens-là. Tout le monde, les gens de quartier, les gens qui ne sont pas pris en compte par les publicitaires, ces gens-là. Et donc, Scary Movie... c'est un hit planétaire et mondial parce que là, on touche à quelque chose qui, pour le coup, un slasher, c'est quelque chose qui était connu par absolument tout le monde.
0: Tout le monde.
2: Et donc là, on
0: c'était un des genres mainstream phares de la fin des années 90.
2: Ah bah oui, ça.
0: Il y en avait à l'appel.
2: Le teen movie, le film catastrophe.
0: Tout à fait.
2: Et le slasher, ça fait partie. Et donc là, en plus de ça, eux, ils intègrent plein de pop culture, de référence à la pop culture dedans.
0: Oui, dans le
2: 2. Waza.
0: Le Waza. Dans Scary Movie 2, il y avait une parodie d'une pub Nike. Enfin, il y avait plein de choses
2: plein de choses qui s'aggloméraient, avec toujours quand même, c'est toujours sous-tendu, systématiquement, s'amuser et pasticher les stéréotypes de comment sont représentés les Noirs au cinéma. Ça a toujours été ça. Et moi, d'ailleurs, ça a été, moi aussi, parce qu'avant 2000, pour entendre parler des frères Wayans, si on n'habite pas aux États-Unis, ou alors moi j'avais pas internet en 96, tout de suite, je ne faisais pas partie de ces gens-là. Mais les gens qui faisaient leurs devoirs à l'ordinateur en 97, c'était pas moi. Mais
0: t'allais pas sur Nikos.
2: Ah bah je suis en CDI.
0: Bien après.
2: Au CDI, après on se faisait engueuler parce que ça sonnait occupé. mais non, moi j'avais
0: oui,
2: pas
0: donc
2: internet.
0: Toi aussi, donc, tu découvres les Wayans avec ça.
2: Je fais le lien avec le nom Wayans, je l'avais lu dans des interviews d'acteurs que j'aimais bien, mais je savais pas exactement, j'avais pas forcément qui était qui et tout. Et donc à partir de ce moment-là, je me rends compte. Parce qu'en plus, Scary Movie, j'y vais à reculons à ce moment-là. J'ai pas spécialement envie de le voir. Mais il y a une blague dedans, c'est une blague où il y a quelque chose, il y a des choses horribles qui se passent. Il y a que des noirs, personne ne vient. Et le personnage de Sean Wayans s'écrit sur un horrible petit forum internet dans le film. Il écrit une femme blanche est en danger. Et là, il y a des hélicoptères de police qui arrivent. Et donc, je me suis dit, tiens, donc, je trouve ça plus intéressant que juste des vannes potaches. Et donc là, je commence à m'y intéresser. Mais à partir de ce moment-là, en fait, ça a été un de leurs hits absolus. Mais ce qu'il y a d'assez intéressant avec Scary Movie, il y a deux choses. C'est que, un, ça les a pas du tout mis dans une disposition psychologique de se dire, bon, alors maintenant, il faut qu'on fasse que des hits mainstream. Ou, bon, bah voilà, maintenant, à partir de maintenant, on a changé de statut. Non, non, non. Ils ont continué à faire ce qu'ils avaient à faire. Et d'ailleurs, ils se sont fait voler la franchise Scary Movie.
0: Tout à fait. Puisqu'ils la récupèrent, c'est ça, en fait.
2: Et là, ils la récupèrent. Ouais, je pense que c'est pour ça qu'ils veulent pas qu'on dise que c'est le 7. Ils disent juste, c'est un nouveau Scary Movie. Et parce que, et donc, ils se sont fait voler par Harvey Weinstein, et, enfin, les frères Weinstein, qui, après le succès, parce que c'était des films à tout petit budget.
0: Tout à fait, oui.
2: Qui ont des retours sur investissement gigantesques. Et donc, eux disaient qu'ils voulaient renégocier leur contrat. Ils ont renégocié le contrat sur le 2, qui a encore mieux marché. Et sur le 3, on leur a refusé. On leur a proposé le même contrat que sur le premier. Donc, ils ont décidé de partir. On leur a volé le scénario du 3 et le leur. Mais ensuite, c'est plus eux. Mmh. Et donc, Scary Movie, ça représente quand même aussi, c'est aussi la preuve qu'il y a une recette Wayans. Parce que eux, à côté, ils ont refait des hits.
0: Absolument. Comme tu penses à White Chicks, par exemple.
2: Ouais, exactement. C'est ça qui a fait. C'est le fait qu'ils aient pas pu faire Scary Movie 3. Ils sont partis et Marlon et Sean et Keenan d'ailleurs qui réalisent ont fait White Chicks qui en français a un superbe titre qui est Fausse Blonde Infiltrée.
0: Fausse Blonde Infiltrée, absolument. Où on voit deux des frères Wayans qui en fait font une white face. White face en fait jouent des femmes flics en fait, c'est ça qui.
2: Alors
0: sont...
2: c'est deux flics qui ont raté une mission et leur punition c'est qu'ils doivent escorter deux socialites, deux riches filles de la jet set à une soirée dans les Hamptons, en gros Deauville à New York avec encore plus d'argent. En gros hein, pour donner des c'est des comparaisons hâtives. Et sauf que par le suite à plusieurs anomalies de scénario, ils se retrouvent à devoir se déguiser en elles pour s'infiltrer et ils se rendent compte qu'en fait ils vont résoudre une grande affaire comme ça.
0: Mais ce qui est intéressant c'est que Scary Movie, au-delà du hit, moi je me souviens pas que ce soit des films qui ont été extrêmement salués par la critique. Je me souviens de Spoof Movie en France, avec le titre, ouais, je crois que c'est le titre français, je sais pas si c'est le titre
2: français,
0: de base.
2: Le titre américain c'est Don't be a menace in South Central while drinking your juice. Mais,
0: du coup on comprend que c'est tout de suite beaucoup plus, quand on a les références, beaucoup plus subtil que ce qu'on en a fait. Pareil pour White Chicks, est-ce qu'il n'y a pas aussi une forme de... J'ai le sentiment que ce ne sont pas, par rapport à d'autres auteurs de comédies américaines, des auteurs spécialement respectés. Est-ce qu'il n'y a pas une forme aussi de mépris autour d'eux, autour des frères Wayans, qui ne sont peut-être pas considérés comme ils devraient l'être?
2: Alors, ils ne sont pas considérés comme ils... Ils n'étaient pas considérés comme ils méritaient sûrement de l'être par la critique américaine dans les années 90 et, au début et jusqu'au milieu des années 2000. Parce que, à l'instar des grosses comédies comme les frères Farrelly, qui n'étaient pas forcément toutes encensées par
0: les critiques. Et qui étaient souvent vues comme des films potaches.
2: Exactement. Voilà. Et c'est aussi ce que c'est.
0: Oui, c'est vrai.
2: Les films des frères Wayans. C'est-à-dire qu'il y a un art et un désir de faire des gags à partir de Prout qui est vraiment intense, chevillé au corps. C'est-à-dire qu'il y a énormément de paix. mais le truc, c'est que vu que ça correspond à aucun... Parce qu'en plus, ils ne cherchent pas à plaire à la critique.
0: Oui.
2: Donc de toute façon...
0: Et ils le disent hein, d'ailleurs dans l'interview de Marlon Wayans, juste après, il dit vraiment ça, notamment quand je lui pose une question sur l'humour aujourd'hui. Est-ce qu'il y a peut-être plus de... Tu sais, on parle vraiment d'un humour aussi qui pourrait être vu comme trash, je mets des guillemets à ça en tout cas. Et même à l'époque, hein, vraiment il y avait une volonté aussi de dépasser les limites. Et dans leur discours, il y a vraiment ce... ils le disent, si ça ne veut pas rire, cassez-vous. En gros, il y a vraiment ce discours-là. On n'est pas là pour plaire à tout le monde, malgré le succès énorme qu'ils ont eu. Et c'est vrai que des gens peuvent se dire, après Scary Movie, leur carrière au cinéma est un échec parce qu'ils n'ont pas reproduit l'hit, alors qu'au contraire, je pense que ça n'a jamais été leur volonté.
2: Et puis surtout, White Chicks, c'est un des films un carton monumental.
0: Et qui est devenu aussi encore plus culte avec les réseaux sociaux, avec Internet.
2: Et c'est devenu totalement culte. Et ensuite, c'est Marlon, là, qui, lui, avait fait le scénario de la parodie de Paranormal Activity qui s'appelle Haunted House. Qui est vraiment et qui commence par un couple qui s'endort comme dans Paranormal Activité avec une caméra type caméra de surveillance et plutôt qu'il y a un fantôme il y a un prout et il y a un amour du prout, donc c'est vrai que quand on commence, quand au bout de deux secondes de film il y a déjà eu trois prouts, on se dit on va pas avoir 6 étoiles dans New York Times.
3: Oui, oui, oui.
2: Donc évidemment, je pense que d'ailleurs, eux, ce qu'ils veulent, et ça, ils ont totalement, c'est le col du stand-up aussi, c'est nous, on est là pour que les gens pleurent de rire dans la salle. C'est tout. Si vous pleurez pas de rire dans la salle, c'est pas grave. Tant qu'il y a des gens qui viennent en salle. S'il n'y avait plus personne qui venait en salle, là, ça leur poserait problème.
0: On a parlé de Nivicolor, on a parlé de Scary Movie, on a parlé de White Chicks. Est-ce que de Don't Be a Menace, c'est un peu le...
2: Oui, c'est Spoof Movie.
0: Spoof Movie en français. Est-ce qu'il y a d'autres... Parce qu'il y a aussi Ma Famille D'abord, qui est quand même une pièce extrêmement importante dans la culture afro-américaine et dans la Dynasty Wayans, Ma Famille D'abord. Et qui était une série qui passait à la télévision française.
2: Absolument. Alors, qui passait énormément, notamment dans les chaînes du groupe M6, qui passe encore, je crois. Encore, il y a encore des rediffusions aujourd'hui. Il y a des rediffusions aux États-Unis. Donc ça, c'est Damon. Le numéro 2, c'est le numéro 3 techniquement. Parce qu'ils ont un grand frère qui s'appelle Dwayne, qui fait de la musique.
0: Okay.
2: Et qui lui a été cliniquement, je crois, diagnostiqué schizophrène. Mais qui est toujours avec eux et qui le dit, c'était notre protecteur parce que les gens avaient peur de lui parce qu'il était fou. C'est comme ça qu'il le décrit. Mais donc il y a Kinan et ensuite il y a Damon. Et Damon, lui, c'est le nouveau patriarche parce qu'il a un enfant qui s'appelle Damon Junior. Et donc lui, il avait fait, oui, exactement, une série qui était un petit peu un revival de ces séries type Fresh Prince, Cosby Show, ou plutôt La Fête à la Maison, avec pour des Afro-Américains.
0: Et ça a été très important.
2: Ça a été très important, ça a fait en revanche que 5 saisons. Enfin, on pourrait s'attendre à ce que ça ait, il y en ait peut-être eu, on a l'impression peut-être, parce qu'on en parle énormément, même en France, pour le coup, ça c'est vraiment quelque chose qui est extrêmement connu. My Wife and Kids, il y a eu d'autres.
0: Et ça montrait aussi une famille afro-américaine riche qui avait de l'argent.
2: En tout cas, une famille américaine de classe de middle class
0: qui vivait bien,
2: qui n'avait pas de problème particulier. C'était une famille normale.
0: Ouais.
2: Ça montrait ça. Les deux frères aussi, Marlon et Sean, ont eu les Wayans Brothers. Ils ont eu une série. Ils ont fait une série animée qui s'appelle The Book Crew. En fait, ils sont ultra prolifiques. Et le succès de My Wife and Kids a aussi lancé d'autres séries. Et My Wife and Kids, c'est devenu une institution.
0: Oui, complètement. C'est vraiment quelque chose qui est récompensé dans la télévision américaine. Et encore une fois, ça fait aussi partie de ces références américaines. Pour le coup, nous, on a autant In Living Color, c'est pas très présent dans la culture française, autant Ma Famille D'abord en français.
2: Oui.
0: Beaucoup de gens ont grandi avec ça.
2: Ça et Malcolm.
0: Tout à fait.
2: C'est-à-dire qu'il y a Malcolm pour le côté pas noir américain, pas afro-américain, et vraiment avec toujours pareil. Et en fait, il s'amuse aussi de choses dont on n'a pas forcément envie de s'amuser. C'est pas seulement une série qui est là pour faire la morale. Donc Damon Wayans, pour ceux qui connaîtraient pas, dans My Wife and Kids, donc dans Ma Famille D'abord, c'est un père qui est à bout parce que son grand-fils est débile. Sa deuxième fille ne lui parle pas et sa troisième fille le manipule. Et donc ils s'amusent aussi avec ses clichés, ses stéréotypes.
0: Ouais.
2: En fait, ils aiment faire ça tout le temps, avec évidemment toujours une couche de black potash.
0: On va écouter un morceau de Baby Kim, Dramatic Girl, extrait de son dernier album. Et juste après, puisqu'on parle des frères Wayans, on va pouvoir écouter l'interview de Marlon Wayans.

0: C'était donc Baby Kim avec Dramatic Girl, morceau extrait de son dernier album en date. Je suis avec Guy Ranfal pour parler des frères Wayans. Et justement, maintenant, on va écouter l'interview de Marlon Wayans, réalisée à l'occasion donc de la sortie du nouveau Scary Movie.
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0: Marlon, c'est un plaisir de te rencontrer et de te recevoir. Tu viens nous parler de Scary Movie, qui a été une franchise culte pour une génération entière de spectateurs. Est-ce que c'est facile de revenir en 2026 avec ce genre de film? J'ai l'impression que la parodie est devenue un genre peut-être plus difficile qu'autrefois. Il y a aussi peut-être moins de références communes au sein du public, dans la mesure où les gens sont souvent confinés par les algorithmes. N'est-il pas difficile de créer une parodie qui rassemble un large public?
2: Non, il suffit de bien réfléchir à la façon d'aborder cette parodie. Tu me parles d'algorithmes, là, il faut s'adapter à ces algorithmes. Alors j'ai fait en sorte que le film soit inclusif, qu'il parle à un large public, aussi bien à ma propre génération qu'à la génération montante, parce qu'il y a non seulement différentes cultures en présence, mais aussi plusieurs générations. Et ce film, un ado peut le voir avec ses parents, Et chacun y trouvera quelque chose de drôle. Hein. Chacun y trouvera la caricature de l'autre. Donc, on se met au goût du jour. Maintenant, Shorty, il fait un live. Et puis, il parle avec l'accent des rues. Mais on y met aussi des pronoms inclusifs. Parce que ça parle à la nouvelle génération. Mais dans tout ça, on reste dans la lignée des premiers films. La nouvelle équipe côtoie l'ancienne. C'est un véritable mélange de générations.
0: Lors de la sortie du premier Scary Movie, c'était évidemment une autre époque.
2: À l'époque, on avait des lunettes noires super stylées. Ouais, mais
0: c'était pas mal.
2: C'était quand même un peu décalé. J'avais un peu l'impression d'être Blade avec des lunettes de soleil sur le nez.
0: Toujours est-il que les choses étaient différentes à l'époque, au moment où les deux premiers films sont sortis. Tu l'as dit toi-même, hein, l'humour a quelque peu changé depuis. Aujourd'hui, on ne peut plus rire des mêmes choses qu'autrefois. Et en même temps, Scary Movie a fait aussi bouger les lignes de l'humour. Alors, comment fais-tu pour te positionner aujourd'hui?
2: En fait, tu n'y penses pas. Il faut faire confiance à son instinct. Mes frères et moi, on cumule 200 ans d'expérience dans la comédie. Alors, on se fie à notre instinct. On ne laisse pas le public nous dicter ce qui est drôle. On sait ce qui est drôle. Et c'est à nous de l'imposer au public. Le public n'est pas là pour critiquer, il est là pour rigoler. Et la nouvelle génération, au lieu de rester enfermée dans ses pensées, il faut l'amener au cinéma, qu'elle puisse rire, qu'elle puisse se divertir. On n'en demande pas plus. On n'est pas là pour choquer à tout prix, choquer le monde par notre humour. Non, on fait tout simplement ce qu'on a toujours fait. Si vous aimez les films des frères Wayans, ça va vous plaire. Si vous n'aimez pas vos films, bah restez chez vous.
0: Alors, ça a le mérite d'être clair. Tu ne cherches pas à changer le message pour trouver un public plus large. Tu as ton style à toi, c'est ta façon de faire des films, et donc tu restes fidèle à toi-même. Tu ne vas pas changer parce que les temps ont changé.
2: Non.
0: Tout à l'heure, tu parlais de tes frères. Et bien sûr, votre famille est reconnue comme l'une des plus grandes, des plus célèbres et des plus talentueuses dynasties d'Hollywood. Comment tout cela est-il arrivé? Est-ce que vous avez grandi ensemble avec tous ces talents dans la même famille? Ce qui est assez extraordinaire, hein, quand on pense à votre enfance, quand on sait que vous n'étiez pas des fils d'eux. C'est une sacrée histoire. Donc, à quel moment, en tout cas, t'est-il apparu que ta famille avait ce talent, qu'elle était destinée à faire de grandes choses?
2: En fait, j'ai commencé à me rendre compte quand mes propres enfants s'y sont mis. J'avais pas ce recul avec mes frères parce qu'on était trop pris par le travail. Maintenant, je vois mes gamins, je me dis « Waouh, mon fils aussi !» Et puis, ma fille, elle a que 3 ans, elle est super drôle. Et pareil pour les enfants de mon frère Sean. Alors, je me dis, on a quelque chose de très spécial. Quelque chose qui

0: On fait une chose et quand on la maîtrise, on passe à autre chose. Il faut suivre votre passion. Moi, je crois en votre passion comme mes frères croyaient en la mienne. Et grâce à vous, on pourra développer la marque familiale.
1: Tu parlais de comédie et effectivement, on te connaît pour ton humour, pour avoir fait des films comiques. Mais tu as également fait d'autres choses au cours de ta carrière. Je pense par exemple à Requiem for a Dream, donc un vrai chef-d'œuvre où tu es excellent. Tu étais excellent aussi dans Above the Rim, un grand film d'ailleurs, hein, très sous-estimé. Mais l'image qui te colle, c'est celle du comique. Est-ce que c'est frustrant pour toi de ne pas être reconnu pour le reste de ton travail, pour tout ce que tu as fait en dehors de la comédie?
0: C'est vrai que, comment dirais-je, au niveau des studios, il n'y a pas cette reconnaissance. On peut dire ça. On ne mesure pas vraiment, disons, l'étendue de mon répertoire. Mais moi, je suis différent. Je suis différent parce que je ne rentre pas dans une seule case. Je ne fais pas que de la comédie. Hein. Je fais du drame. Je peux faire des comédies romantiques. Je peux faire des sketchs. Je peux faire des parodies comme acteur, mais aussi comme scénariste, comme producteur. Je fais du stand-up. C'est en ça que je suis différent. Il n'y a pas beaucoup de gens, même parmi ceux que je respecte. Il n'y a probablement que trois personnes qui ont fait ce que je fais. Et moi, je le fais depuis l'âge de 19 ans. Donc, je ne suis pas limité à une seule chose. Je fais tout. Mais mon ambition, c'est de pouvoir m'exprimer dans n'importe quel genre. Et le public le voit, que ce soit du drame, de la comédie ou un thriller psychologique. Quand Marlon Wayans est sur le coup, il se donne à 150%. Il fait une prestation époustouflante. Et c'est pareil pour mes spectacles, c'est pareil quand j'écris, quand je produis Scary Movie ou même n'importe quel autre film. J'essaye de faire du bon travail. Et j'espère qu'on appréciera la qualité de mon travail. Les studios ne le voient pas. Mais mon public dit, laisse-le faire ce qu'il veut, tout ce qu'il veut.
1: Pourquoi les studios ne le voient pas?
0: Parce qu'ils préfèrent, concentrer leur mise sur une seule chose. C'est pas qu'ils ne croient pas en moi, c'est que commercialement, ils pensent que c'est plus rentable de vendre un seul créneau que tout mon répertoire. Et ils ont peur de brouiller le message. Or, justement, le message artistique, je lui donne une nouvelle forme. Je forme le message avec toutes les composantes de mon art, mais de l'extérieur, tout ça, on ne le voit pas. Et c'est normal, personne ne peut voir à l'intérieur de mes rêves. C'est une conversation entre Dieu et moi. Les hommes disent que ce que je propose est impossible parce qu'ils sont humains. Leur cerveau ne voit que ce qu'il voit. Mais dans ma conversation avec Dieu, seul Dieu et moi-même pouvons voir cette vision intérieure. L'artiste doit convaincre les hommes en restant dans sa voie et en restant aux côtés de Dieu.
1: Avec tes frères, vous créez des œuvres depuis longtemps et vous portez un message artistique original. Mais est-ce qu'il y a aussi pour vous une sorte de mission, un message destiné aux jeunes générations, pour leur montrer qu'ils peuvent réussir, qu'ils peuvent construire leur propre projet? J'imagine que beaucoup de jeunes acteurs rêvent de percer Hollywood, où bien sûr c'est difficile, il y a énormément de concurrence. Toi-même tu as réussi, mais à ta façon, te sens-tu une responsabilité envers les jeunes acteurs? Est-ce qu'il y a un message à leur transmettre?
0: Ma responsabilité, c'est de leur dire la vérité sur ce qu'il faut faire pour réussir. C'est un travail acharné. Beaucoup de ces jeunes qui voudraient être acteurs pensent qu'il suffit de se pointer à Hollywood pour décrocher un rôle. Or, ça ne se passe pas comme ça, surtout pas pour un acteur noir ou pour une personne de couleur. Il faut créer ses propres circonstances, il faut créer ses propres opportunités. Je travaille d'arrache-pied. Si je te montrais mon emploi du temps, je te garantis que ça te donnerait le tournis. Je travaille comme un forcené. Je n'ai pas de jour de repos. Mes jours de repos, ce que vous appelez le week-end, je suis sur scène. Je travaille mon jeu. Et au moment d'écrire un film, quand je suis assis dans une salle de cinéma, que je regarde un film et que je me demande qu'est-ce qui est drôle là-dedans, je sais que c'est drôle parce que j'ai passé le week-end sur scène à faire rire les gens. Donc quand je pense que quelque chose est drôle, je le sais d'instinct. Je me dis, je les entends rire, je vais écrire ça, ça va trop loin, si ça va trop loin, il faut pousser le bouchon encore plus loin, tu vas voir, ça en vaudra le coup. Il faut être une bête de travail. Je te l'ai dit, j'écris, je produis. Quand je travaille sur un drame,

0: Je prépare chaque scène avec mon coach. On travaille toute la nuit pour que quand j'arrive sur le plateau, je ne me contente pas de faire une bonne prestation. Je donne le meilleur de moi-même à chaque instant. Je ne triche pas. Ce jeu, on ne triche pas. Ce que je dis, c'est que si on est vraiment artiste dans l'âme, on s'investit à fond. Et en termes d'éthique de travail, je suis comme Prince. C'est le seul que je connaisse qui travaillait comme ça.
1: Prince, l'artiste, oui.
0: Prince, oui. Il a appris à jouer de la batterie, du piano, de la guitare, de la basse. Il savait danser, chanter. Il s'améliorait à la guitare chaque année, à chaque album, à chaque son, chaque chanson. À force de travail, au fil des tournées, il partait en tournée, il se produisait dans une grande salle et juste après, il allait jouer dans un petit club. C'est ça d'être artiste. C'est ça l'artiste que je veux être. En plus, il avait le sens des affaires. Prince, c'est mon idole, comme Michael Jackson. C'était des visionnaires. Un artiste doit d'abord savoir ce qu'il distingue et ensuite travailler pour se distinguer. Beaucoup travailler. La barre est très haut. De l'extérieur, ça peut paraître insurmontable, impossible. Mais pour moi, si j'ai une passion,
2: là,
0: j'y vais tout droit.
1: C'est drôle parce que tout à l'heure, on parlait du film Above the Rim, où tu partages l'affiche avec Tupac. Et justement, il était connu lui aussi pour son éthique de travail. Il enregistrait plein de morceaux. C'est ce qui lui a permis de faire beaucoup d'albums posthumes, donc lui aussi.
0: Ah, il travaillait dur, Pac. C'était un bosseur invétéré. Je l'ai vu quand on a tourné Above the Rim ensemble. Il dormait jamais. Il tournait toute la journée. Le soir, il est en studio. Le lendemain, il arrivait sur le plateau avec trois nouveautés. Il me disait, écoute ça, je lui demandais, t'as fait ça quand? Hier soir. T'as dormi? Pas encore. Et ensuite, il tournait une scène et il assurait grave. C'est ça qu'il faut faire pour atteindre le sommet.
1: Je crois que notre temps est écoulé. Merci à toi. Ce fut un plaisir.
0: Merci, mon ami.
1: Merci Marlon.
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0: Et c'était donc un morceau de Tupac, extrait de la BO Above the Rim. Pourquoi on a joué ce morceau de Tupac, Guiran? Parce que Marlon Wayans, notre invité, avait à jouer avec Tupac dans ce film.
1: Absolument.
0: Et voilà, et donc c'est toujours un petit plaisir d'écouter Tupac.
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0: On est avec Guiran Fall pour parler donc de la dynastie Wayans à l'occasion du film Scary Movie. Et Guiran, à quoi on pourrait comparer la dynastie Wayans?
3: C'est une question que je me suis posée avant d'arriver ici.
0: Je m'en doute.
3: J'ai pas mal galéré. À un moment donné, j'ai failli, là, venir au micro de France Inter avec toi, Mehdi, et dire que les Wayans, c'est un petit peu Fabien Antoniente. Et je ne vais pas le dire.
0: Pourquoi t'avais envie de dire ça? Pour le côté comédie?
3: Le côté comédie, pas forcément encensé par la critique, mais qui reste des comédies fondamentalement populaires.
0: Tout à fait.
3: Cependant, c'est pas forcément le bon choix, puisque Fabien Antoniente n'est pas exactement un réalisateur totalement indépendant qui fait ses films en dehors, non pas en dehors du système, mais en tout cas qui a toujours eu sa manière de faire, et puis, uniquement sa manière de faire.
0: Sans vouloir lui enlever quelque chose, parce qu'en plus on l'a reçu dans l'émission, mais chez les frères Wayans, c'est aussi ce que tu nous as raconté aujourd'hui, il y a aussi quelque part une forme de critique sociale,
3: oui,
0: une forme d'engagement. Plus, alors c'est un mot un peu valise, mais je suis pas sûr qu'il y ait forcément ça dans le cinéma de TNT, par exemple.
3: Absolument, et c'est des films feel good et pas forcément des pastiches cruelles.
0: Ouais.
3: Parfois, les frères Wayans s'amusent à critiquer de manière un peu cruelle des stéréotypes.
0: Oui.
3: Et pour le côté famille, pour le côté indépendance et pour le côté des gens qui font très peu de concessions dans la manière qu'ils ont de travailler.
0: PNL.
3: Alors on peut,
0: j'ai tenté
3: éventuellement
0: quelque chose.
3: Dire PNL, mais pour moi, ce qui se rapprocherait le plus dans le cinéma français aujourd'hui, c'est que les Wayans, c'est la famille Astier.
0: Ah!
3: D'une certaine manière.
0: Je vois ce que tu veux dire.
3: C'est-à-dire, ils ont commencé par des choses très populaires et ils ont voulu aussi s'en détacher et faire un petit peu tout du cinéma parce qu'ils sont capables de tout faire. Et Alexandre Astier, un petit peu ça. Mmh. Ce petit côté où il a envie de faire les choses comme il l'entend, entouré de sa famille, entouré des siens. Il a pas du tout envie de se mélanger uniquement, j'ai l'impression, au gratin du cinéma français,
0: vrai.
3: Ou en tout cas de jouer le jeu. Alors, c'est très imparfait comme comparaison.
0: Oui,
3: extrêmement imparfait, j'ai un peu honte.
0: Il faut pas.
3: C'est-à-dire que Marlon Wayans, s'il rencontre Alexandre Astier, j'ai pas envie de lui dire, c'est toi un peu.
0: Oui, non, on n'est pas là.
3: Ça. Mais d'une certaine manière, peut-être qu'il y a un petit peu de ça.
0: Sur une question un peu plus large, et c'est une question aussi qu'on a entendu Marlon Wayans s'exprimer là-dessus, c'est sur l'idée de la parodie, puisque donc on a un nouveau Scary Movie, ouais, qui sort, et alors la pop culture a pas mal changé depuis la sortie du premier Scary Movie, et c'est une question qu'on se posait sur aujourd'hui peut-être le manque de références communes. Qu'est-ce qu'on va parodier dans Scary Movie? On l'a pas encore vu. Qu'est-ce qu'on peut parodier qui va être immédiatement reconnaissable par le monde entier, en tout cas par tous les marchés dans lesquels le film va être exploité? Autant en 2000, c'était peut-être un peu plus simple, de faire des choses drôles, hein, mais en tout cas de trouver des sujets parodiables et donc qui vont être compris par tout le monde. En 2026, l'exercice est un peu plus tenu. Est-ce que tu as le sentiment que c'est un exercice qui est toujours aussi pertinent, la parodie dans le monde actuel?
3: En fait, la parodie, je trouve qu'elle souffre pas spécialement d'un état d'esprit général, mais elle souffre d'une chose, c'est qu'avant, pendant longtemps, on allait au cinéma pour voir des gens avoir un avis ou en tout cas un angle de vue, un point de vue sur des choses et les parodier. Aujourd'hui, quand quelque chose arrive dans la pop culture, il est parodié dans la seconde sur Internet. Et que, en fait, pour moi, la principale concurrence de ces films pastiches ou parodiques,
0: ce sont les réseaux.
3: C'est les vidéos verticales sur Internet. Ouais. Parce qu'il y a eu 50 milliards déjà de pastiches. Il se passe quelque chose quelque part, on a tous le réflexe d'aller regarder et de voir les parodies de Yvick, de tel ou tel autre créateur de contenu. Aujourd'hui, il y a énormément de choses. Et donc, c'est compliqué d'arriver aujourd'hui au cinéma et d'être aussi pertinent que ce qui a déjà été fait sur les réseaux. Parce que sur les réseaux, il y a des gens qui le font très très bien. Il y a des gens qui le font très mal. Mais il y a aussi des gens qui le font extrêmement bien. Donc, c'est compliqué, surtout eux, pour les frères Wayans, qui sont vraiment des gens qui parodient des choses exactement de l'air du temps. Et que uniquement parodier des gens qui, par exemple, parodier le fait de devenir, de parodier un TikToker aujourd'hui, c'est tellement déjà fait que tout de suite, s'il le faisait, ça ferait excessivement boomer.
0: Est-ce que pour toi, c'est ce que tu es en train de décrire, c'est aussi une des raisons qui explique le fait qu'il y ait peut-être même moins de comédie, tout court, au-delà même de la parodie? Tu disais qu'il y avait un peu moins de comédie aujourd'hui. Est-ce que c'est aussi lié à ça, en fait, aux vidéos verticales qui prennent pas la place du cinéma, mais en tout cas prennent peut-être la place de l'humour au cinéma?
3: Peut-être. Il y a aussi une peur de prendre peur de prendre des risques. En fait, aujourd'hui, il y a surtout plus beaucoup de films qui prennent énormément de risques. Il y en a plein, mais on les voit. Soit ils sont peu distribués, mais c'est vrai que, et notamment dans le cinéma américain, des sorties de films qui sont pas Marvel pendant un moment, c'était très ça avait l'air très compliqué de faire un film qui n'est pas basé sur un bouquin qui a déjà marché. Ça a l'air très compliqué. Et la comédie, c'est un des trucs les plus risqués. Donc forcément, quand une industrie a une aversion totale au risque, bon, ce qui fait les freins en premier, c'est la comédie. Ouais.
0: Guiran, j'aimerais bien qu'on fasse finalement une question qui tue.
3: Ouais. Pas prévu du tout, ça.
0: Bah, c'est pas prévu du tout, mais t'es comme tous les invités. On ne prévient pas les gens qu'il va y avoir une question qui tue. On ne leur dit pas avant. Pour toi, comme on a parlé de comédie, justement, on est en train de parler de comédie. Pour toi, la plus grande comédie américaine de tous les temps?
3: Bon sang de bonsoir. Bon sang de bonsoir. La plus grande comédie américaine de tous les temps, je vais sûrement regretter ma réponse.
0: Oui, mais c'est...
3: Ça sera une réponse que je donne. Je pense que la plus grande comédie américaine de tous les temps, aujourd'hui, je dirais que c'est Superbad.
0: Ah, bah, je suis entièrement d'accord avec toi.
3: Potentiellement, je dirais que c'est Superbad.
0: Superbad, malheureusement, un peu comme White Chicks, titré, sorti en France sous le nom de Supergrave,
3: ouais.
0: Avec l'horrible sous-texte, pardon hein, pour la vulgarité à venir, mais c'était sur l'affiche à l'époque, il y avait écrit « On veut du cul
3: ouais. ».
0: Et donc ça avait été vendu comme un American Pie ouais. Bis, en fait, alors que c'est... Alors évidemment, c'est un film sur deux jeunes gens qui ont envie de perdre leur virginité, mais c'est un peu plus que ça. Et c'est un film, moi, que je trouve extraordinaire. Donc, réalisé par Adam McKay, ou Greg Motola, je veux pas dire de bêtises, je sais plus qui est le réalisateur. Mais on a Seth Rogen dedans, évidemment, mais surtout Jonah Hill et Michael Cera dans les rôles titres.
3: Absolument, absolument. J'ai plus... C'est pas Joe D'Apato qui...
0: Non, c'est
3: qui
0: la galère, c'est Apato, mais c'est pas lui qui réalise.
3: Non, mais c'est lui qui produit, ouais. Mais je sais plus si c'est Motola ou McKay.
0: Je sais plus, je crois que c'est... Je sais plus.
3: Et en même temps, parce que j'ai failli dire, mais
0: c'est
3: ça,
0: Motola,
3: Greg Motola. C'est vraiment trop une réponse d'horrible personne de dire, genre, Talladega Nights, c'est-à-dire Ricky Bobby, roi du circuit.
0: Non, mais c'est.
3: Ou Dewey Cox, mais ça, c'est vraiment. Ça, là, on commence à aller dans
0: le. On sait pas de quoi tu parles, voilà, donc on va conclure.
3: Mais je vais dire Superbad.
0: Très bien.
3: Guiran, je regrette, je m'en veux énormément.
0: C'était un plaisir de t'avoir, Guiran. Merci beaucoup d'avoir été là pour nous aider à comprendre aussi pourquoi Adrian Wynes est aussi importante dans la comédie américaine. Merci aussi à Marlon Wynes de nous avoir accordé du temps pour cette interview. Donc merci beaucoup. Merci aux personnes qui ont préparé cette émission, Alexia Lacour, Redouane Tella, émission réalisée par Gaëtan Colli, programmation musicale signée Jean-Baptiste Audibert. À la technique ce soir, c'était Laurent Baudouin et Gaspard Guy Bourget. Un grand merci aussi à Robert Wolfenstein pour la traduction de l'interview de Marlon Wayans. Merci aussi Keep Web et Vidéo. Demain, nous serons à Monaco pour interviewer Isaac Hadjar. À demain.

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5: 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Les informations avec Léonie Cornet. Bonsoir Léonie.
6: Bonsoir Mehdi, bonsoir à tous. Les forêts, les rivières du Gers passaient au peigne fin pour tenter de retrouver la jeune Liana alors que le profil accablant du suspect se précise. La mort d'un étudiant à Southampton choque les Anglais. Des affrontements entre manifestants et policiers secouent le sud du pays. Rendre la France plus électrique via des leasings, est-ce une bonne idée ? La Cour des comptes donne son avis. Et puis on partira faire du basket à San Antonio au Texas. Victor Wembanyama compte bien en mettre plein les yeux aux New-Yorkais.
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6: Le profil de l'homme soupçonné d'avoir enlevé Liana se précise d'heure en heure. Un quadragénaire visé par 5 autres procédures judiciaires, dont 2 pour viol classé sans suite, l'une en 2018, l'autre en 2024. Et pendant que les enquêteurs fouillent le passé de cet individu, 230 personnes ratissent la zone où elle a disparu à Fleurance, dans le Gers. Une zone rurale, boisée et vallonnée, Adèle Belloumri.
7: En milieu d'après-midi, sous 25 degrés, on s'enfonce dans un bois très dense au sud de Fleurance. 15 hectares, environ 15 terrains de foot et une quarantaine de gendarmes ratissent le bois de l'abattu, 10 km au sud de Fleurance. Ils scrutent chaque mètre carré entre les ronces et les orties.
8: Mais ça va, ça se resserre sur la carte, c'est normal.
7: Des femmes et des hommes issus de la gendarmerie mobile de Clermont-Ferrand.
8: Ça va devenir vraiment dense devant toi, par contre.
7: Au bout d'une heure de recherche, RAS, rien à signaler, ils repartent, direction un autre bois aux alentours. Des recherches en ville aussi, une opération porte-à-porte est menée par 14 gendarmes à Fleurance pour essayer de comprendre ce qu'il s'est passé vendredi après-midi, dernier jour où Liana a été vue. Des recherches également dans l'eau. 7 plongeurs ont ratissé un point d'eau long de 600 mètres sans rien donner.
9: N'ayez pas peur, n'ayez pas peur. Nous sommes en train de fouiller le lac. Mais n'ayez pas peur parce que demain on revient.
7: Des fouilles scrutées par Gérard et Marie-Rose, Florentins qui donnent de leur temps pour retrouver Liana.
10: Depuis samedi, je regarde les champs, les lacs, partout, la fontaine. Je regarde partout, c'est normal. Ça peut être aussi bien ma fille. Mais ils ont dit, je m'en fous, moi je fonce. Il faut la retrouver, cette pauvre petite. Qu'est-ce que vous en pensez, vous ?
7: Des Florentins qui s'organisent spontanément comme ces retraités ou de manière plus organisée grâce à un groupe Facebook qui réunit 4000 personnes pour retrouver la petite Liana.
6: Sur le volet judiciaire, le maire de Fleurance s'est aussi exprimé ce soir. « Nous faisons les frais de décennies d'économies dans la justice », a-t-il déclaré. L'Ukraine rejoindra-t-elle bientôt l'Union européenne ? Le débat ne date pas d'hier, mais à Bruxelles aujourd'hui, les 27 donnent leur feu vert pour de nouvelles négociations. Jusqu'à présent, la Hongrie mettait son veto dans l'adhésion de l'Ukraine à l'Union européenne. L'entrée de la Moldavie pourrait aussi être discutée. La vidéo a fait le tour de l'Angleterre. On y voit un jeune homme qui agonise au sol, poignardé, menotté par des policiers qui l'ont pris pour un agresseur. La scène se passe à Southampton, dans le sud du pays, en décembre. Et depuis que les images ont été relayées sur les réseaux sociaux, des affrontements entre manifestants et forces de l'ordre secouent cette ville portuaire. L'affaire est montée jusqu'à Londres, où vous êtes, Gaëlle Joly. Dans un échange tendu au Parlement, le Premier ministre accuse le leader d'extrême droite d'instrumentalisation.
11: Devant les députés, Nigel Farage, le chef du parti anti-immigration Reform UK, reprend son argumentaire sous les huées après avoir appelé à réagir avec une rage froide à l'assassinat d'Henry Novak.
12: Il est désormais évident pour des millions de personnes dans ce pays que nous vivons sous un régime policier à deux vitesses. Les instructions données aux policiers par leurs supérieurs sont claires et écrites. Elles stipulent qu'il faut traiter différemment les différents groupes ethniques.
11: Face à lui, le Premier ministre Keir Starmer se dit terriblement choqué par sa volonté d'attaquer attiser la colère.
1: Rage. That's his response.
3: La colère, voilà sa réponse à un père qui a perdu son fils et qui a supplié que cela ne se reproduise pas. Exploiter cette tragédie pour semer la rancœur et la division serait inadmissible en toutes circonstances. Mais le faire alors que la famille supplie expressément d'arrêter est impardonnable. Cela révèle sa véritable nature.
1: It shows exactly who he is.
11: La police britannique a annoncé aujourd'hui qu'elle allait réexaminer des directives contre le racisme imposées l'an dernier pour tenter d'améliorer les pratiques policières à l'égard des personnes noires qui, selon les statistiques, ont deux fois plus de risques d'être arrêtées que les personnes blanches en Grande-Bretagne, tout en soulignant que l'intention du plan restait valable. À Londres, Gaëlle Joly, France Inter. Aucun progrès tangible dans les discussions entre l'Iran et les États-Unis. Déclaration ce soir du ministre des Affaires étrangères iranien. La guerre se poursuit au Moyen et au Proche-Orient. Israël poursuit notamment ses frappes dans le sud du Liban. Et ce, malgré les pourparlers organisés à Washington entre les deux pays. Donald Trump, de son côté, affiche toujours son optimisme. Il déclare que les discussions se passent très bien et qu'elles pourraient aboutir ce week-end. Le détroit d'Ormuz, toujours bloqué donc à cause de la guerre au Moyen-Orient. Conséquence en France. Les prix du carburant augmentent. Alors pour faire face à cette crise, le gouvernement annonce un plan d'électrification des usages avec des leasings sur les pompes à chaleur et sur les achats de voitures électriques. De quoi relancer le débat sur la fiscalité sur l'énergie et notamment l'électricité. Luc Chemla, même la Cour des comptes a donné son avis.
13: Sur ce sujet sensible qui fait l'objet d'une certaine pression de l'Union française de l'électricité, organisation professionnelle du secteur, qui vient même d'envoyer une lettre au Premier ministre. Ça demande une grande concertation pour baisser la fiscalité et ainsi créer une incitation tarifaire à arrêter le gaz, aujourd'hui paradoxalement moins taxé que l'électricité. Un facteur, selon Noël, de réussite du plan d'électrification du gouvernement. Le Premier ministre a ouvert la porte. Guilhem Blondy à la Cour des comptes en fait de même, mais pas à court terme, trop risqué.
14: Si on veut baisser la fiscalité de l'électricité de façon neutre pour les finances publiques, il faut augmenter celle du gaz. Et il nous semble qu'il ne semble pas raisonnable d'augmenter celle du gaz avant 2030.
13: Car selon lui, les prix du gaz vont déjà mécaniquement augmenter dans les prochaines années. Ce serait donc une double peine, notamment pour les ménages modestes. Plus largement, la Cour des comptes l'affirme, la transition énergétique provoquera à terme une baisse des recettes fiscales sur l'énergie qui représente quand même 2% du PIB. Car si on consomme moins de carburant, eh bien ça fera moins de taxes à récolter. Les sages de la rue Cambon appellent à anticiper pour préserver les finances publiques en alignant par exemple la fiscalité du diesel sur celle de l'essence ou en augmentant celle des combustibles fossiles.
11: Luc Chemla, service éco de France Inter. Une proposition de loi pour limiter l'exposition au cadmium examinée ce soir à l'Assemblée. Ce métal lourd, présent dans certains engrais et donc dans notre assiette, déposée par les écologistes, elle prévoit de baisser le taux de cadmium dans les engrais à partir de 2027. Édouard Philippe dévoile son programme agricole avant tout le monde pour la présidentielle de 2027. Alors que le congrès des jeunes agriculteurs s'ouvre demain à Bourg-en-Bresse, l'ex-premier ministre prend les devants à Saint-Paul-de-Varax dans l'Ain. Il déclare qu'il compte modifier la Constitution, Julien Nenny.
15: Oui, ça fait des mois qu'Édouard Philippe martèle que son programme sera, je cite, « massif ». On n'en est pas encore tout à fait là, mais pour parler agriculture aujourd'hui dans l'Ain, entre les poulets de Bresse et les vaches, le candidat à la présidentielle a dévoilé une partie de ses idées.
16: Je propose de compléter la charte de l'environnement en indiquant que l'agriculture est un objectif légitime qu'il faut impérativement prendre en compte.
15: La charte de l'environnement, c'est ce texte de 2005 qui crée dans notre droit les principes de précaution et de prévention de l'environnement et que Jacques Chirac avait adossé à notre Constitution. C'est au nom de cette charte que le Conseil constitutionnel a pu, l'été dernier par exemple, censurer la loi Duplomb qui, souvenez-vous, voulait autoriser l'acétamipride. Ajouter le mot agriculture dans la charte de l'environnement, c'est donc impératif pour Édouard Philippe.
16: Si nous ne faisons pas cela, nous allons continuer à vivre avec un décalage de compétitivité dont l'agriculture française ne peut pas se remettre.
15: Le maire du Havre, qui réfute pour autant toute atteinte à l'environnement dans son programme, il faut s'adresser aux agriculteurs comme à des chefs d'entreprise, insiste son entourage, et donc leur parler compétitivité et suppression de normes, une façon comme une autre pour Édouard Philippe de s'assurer qu'une partie du vote agricole reste ancrée à droite.
11: Reportage de Julien Nenny pour France Inter. On se souvient du légendaire Tony Parker, roi du basket français outre-Atlantique dans les années 2000, mais depuis quelques années déjà, le Frenchie préféré des Américains s'appelle Victor Wembanyama. Le pivot joue ce soir sa première finale de NBA contre les New York Knicks. 5 matchs en tout, un seul vainqueur. Wemby, pour les intimes, a conscience du marathon qui l'attend. Bonsoir Nicolas Taillard.
17: Bonsoir.
11: Vous êtes en direct de San Antonio au Texas. La pression monte petit à petit.
17: Oui, c'est une ville en effervescence où tous les bâtiments, les bars, les restaurants sont aux couleurs des Spurs et il y a un nom qui revient dans toutes les conversations.
18: Wemby, Wemby, Wemby. Everybody here loves Wemby.
17: Wembanyama, adulé à San Antonio, craint et respecté par ses rivaux new-yorkais. Un père et son fils, par exemple, croisés hier soir, maillot sur le dos. Le papa était confiant, le fiston, beaucoup moins.
19: I'm just scared of Wemby.
17: Yeah, that's honestly... Moi, j'ai peur de Wemby. Il est tellement grand.
20: How could you not be scared of Wemby? Anytime he's on the court,
17: comment on peut pas avoir peur de Wemby avec tout ce qu'il fait? Il est terrifiant. Mais il change le basket et la NBA. J'adore Wemby, mais juste pas cette semaine, demande ce supporter new-yorkais. Les New-Yorkais qui rêvent eux aussi d'un titre. Mais ici, ce qui fascine, c'est la personnalité, la mentalité de Wembanyama. Et c'est ce qui plaît à Lydia, fan des Spurs depuis l'enfance.
19: I feel like he's humble. He's just
17: il est très humble, il est lui-même.
19: And it's not about, winning a championship.
17: C'est pas juste gagner des matchs, un championnat. C'est l'amour du jeu.
19: And we're gonna win.
17: On est excité et on va gagner. Les supporters des Spurs y croient parce que Wemby est là, tous derrière. Wemby devant, c'est la nouvelle devise des Texans.
6: Nicolas Teilhard qui suit les exploits de Wembanyama pour France Inter. Le temps.
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6: Céline Dacosta, c'est encore perturbé demain.
22: On aura demain un temps agité, et ça sur quasiment tout le pays, avec la perturbation d'aujourd'hui qui se sera un petit peu plus enfoncée dans les terres. On la retrouvera essentiellement du sud-ouest jusqu'aux frontières du nord, aux frontières de l'est également, avec là les averses les plus soutenues, voire quelques coups de tonnerre sur l'est des Pyrénées ou encore le sud des Alpes. À l'arrière, là où la perturbation sera déjà passée, donc sur une grande moitié nord, ce sera un ciel de traîne, nuages, averses, éclaircies, avec de bonnes rafales de vent, surtout près des côtes de la Manche. Quelques coups de tonnerre là aussi au nord de la Seine. Donc un temps agité, quelques éclaircies vont résister, surtout près de la Méditerranée. C'est là d'ailleurs qu'il fera le plus chaud l'après-midi avec une moyenne de 25 à 30 degrés. Pour les autres, on va perdre encore quelques degrés, plus que 17 à 20 degrés.
6: Merci Céline Dacosta.
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6: 23h11 sur France Inter, tout de suite, Affaires sensibles avec Fabrice Drouel.
26: Aujourd'hui dans Affaires sensibles, Chirac Mitterrand, je t'aide, moi non plus. Ou l'histoire croisée de deux fauves politiques qui se sont combattus toute leur vie au point de ne plus pouvoir se passer l'un de l'autre. D'un côté, un maire de Paris énergique, libéral et ambitieux. De l'autre, un président socialiste, mystérieux et distant. La fameuse force tranquille, à la fois slogan et réalité. Point commun, toutefois, entre les deux hommes, faire tomber Giscard. Le problème étant réglé en 81, c'est entre ces deux-là, Chirac et Mitterrand, que va s'écrire un chapitre saisissant de l'histoire de la Ve République. Entre coups bas et petites phrases assassines, ils vont s'affronter sans merci pendant 15 ans et seront même obligés de vivre ensemble de 86 à 88 comme un couple qui n'en est pas un mais qui partage le loyer, en l'occurrence les affaires de la France. Et puis c'est heureux, comme dans toute bonne tragicomédie, à force de se rendre coup pour coup, les deux adversaires vont développer un respect mutuel profond, teinté parfois, oui on peut le dire, d'une franche complicité. Notre invité aujourd'hui en direct et en public au studio 105 de la Maison de la Radio et de la Musique, Jean Glavany, chef de cabinet de François Mitterrand dès 1981, ancien ministre de l'Agriculture, président de l'Institut François Mitterrand et auteur du livre François Mitterrand, Conversation intime, paru chez Perrin au début de cette année. Affaires sensibles, une émission de France Inter, récit documentaire Guillaume Malandras, rédaction en chef Franck Cognard, chargé de programme Rebecca de Nantes, programmation musicale Valentine Chedebois, réalisation Stéphane Ronsin.
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26: Paris, 5 rue Clément Marot, nous sommes au soir du 25 octobre 1980. Ça sent bien bon au troisième étage de l'immeuble. Une odeur d'épinards et d'agneaux qui mijote et qui embaume l'appartement qui s'y trouve. À l'intérieur, derrière les fourneaux, la maîtresse de maison s'active. Cuillère en bois à la main, un œil sur le livre de recettes et un autre sur l'horloge, elle semble un peu dépassée. Ah, une fois n'est pas coutume. Elle est seule à assurer l'intendance, parce que non seulement elle a congédié le personnel de maison pour la journée, mais de surcroît, elle a ordonné à son mari de ne pas quitter la chambre à coucher. Devine qui vient dîner ce soir. Il faut dire que les deux invités attendus ce soir-là n'ont rien d'ordinaire. Ils se nomment François Mitterrand et Jacques Chirac. Dans quelques mois, en mai 81, ils seront tous les deux candidats à l'élection présidentielle, mais ce soir-là, ils doivent se rencontrer en tête-à-tête pour la première fois et surtout, surtout, loin des caméras. Quand la sonnerie retentit, la maîtresse de maison retire son tablier et va ouvrir. Cette femme, c'est Edith Cresson. Cadre du Parti Socialiste, elle invite également un ponte du RPR, Jean de Lipovski, dit Lip, son ex-compagnon devenu ami. Et le mari, lui, est toujours dans la chambre, comme retenu en otage chez lui. Mais quel est donc le but de ce dîner aux allures de complot, entouré comme il se doit du plus grand secret? Eh bien, la réponse est un nom. Valéry Giscard d'Estaing. Ah, celui-là. La bête noire de François Mitterrand et de Jacques Chirac. C'est bien simple, il les insupporte tous les deux. Alors tous les deux sont là pour lui régler son compte. 7 ans, ça suffit. Un peu après 20h, en ce 25 octobre, les convives prennent place. L'atmosphère est silencieuse, crispée. Face à face, les deux fauves se reniflent. Mitterrand semble particulièrement méfiant. État d'esprit qu'il exprime de sa froideur habituelle et qu'il a toujours assumé, comme il l'explique ici, au micro d'Antenne 2.
2: Si je n'avais pas cette distance, je serais détruit. Bon, ajoutez à cela que j'ai une certaine timidité naturelle, une certaine froideur naturelle, une froideur dans le sens des relations humaines. Mon père était comme cela, on n'aime pas se jeter au cou des gens.
26: À 65 ans, l'homme n'en est pas à son premier tour de piste. Fonctionnaire à Vichy, puis authentique résistant, ministre à la Libération sous la 4e, chef du PS sous la 5e, deux fois recalé au présidentiel, François Mitterrand, c'est par excellence l'homo politicus, synthèse à lui tout seul de la geste politique qu'il hisse au niveau de l'art. Pourtant, malgré son expérience, il ne sait pas encore quoi penser de ce Chirac, là, ce corésien aux dents longues qui lui fait face. Certes, il a observé quand il était le premier ministre énergique de Giscard. Il l'a vu et il sait que la haine entre les deux hommes est réelle. À vrai dire, la France entière le sait, depuis la démission tonitruante de Jacques Chirac 4 ans plus tôt.
4: Je viens de remettre la démission de mon gouvernement au président de la République. Je l'avais préalablement informé de mon intention. En effet, je ne dispose pas des moyens que j'estime aujourd'hui nécessaire pour assumer efficacement mes fonctions de Premier ministre.
26: Malgré tout, une question cruciale et dialectique se pose pour Mitterrand. L'ennemi de mon ennemi est-il nécessairement mon ami? En tout cas, après quelques minutes, l'atmosphère se détend chez Edith Cresson. Le leader socialiste découvre un Chirac plutôt cultivé, passionné, loin en tout cas de sa réputation de gestionnaire cynique. Et au moment du fromage, la conversation glisse inévitablement vers la présidentielle qui se tient dans 6 mois, autrement dit demain. Et c'est bien l'objet de ce dîner. Alors, François Mitterrand lâche ses coups. Il décrit un Giscard hautain, déconnecté, insupportable. Insidieusement, il joue même au stratège pour le camp adverse. La réélection de l'Auvergnat serait une catastrophe pour le RPR, dit-il. Chirac ne répond rien, mais il sait que Mitterrand a raison. Certes, mais comment faire? Hélas, pour notre curiosité bien légitime, la conclusion de cette soirée se déroule à l'abri des regards et des oreilles. Ce qu'on sait, c'est qu'après le repas, Edith Cresson et Jean de Lipovski laissent les deux chefs discuter librement, en tête à tête. Pendant une bonne demi-heure, Chirac et Mitterrand échangent à voix basse dans le couloir de l'appartement. Les deux rivaux savent qu'ils ont tout intérêt à sceller, pour les mois à venir, un pacte, disons, de non-agression. Pas vraiment une alliance, une conspiration, non, non, plutôt une complicité tactique et de circonstances. Quelques semaines plus tard, le 8 novembre 80, François Mitterrand annonce sa candidature. Il est rejoint le 3 février 81 par Jacques Chirac. Au départ, l'un et l'autre jouent leur partition attendue, gauche sociale d'un côté, libéralisme anglo-saxon de l'autre, et entre les deux, eh bien Giscard regarde passer les trains. Pour lui, cette élection est une formalité. Après 7 ans à l'Élysée, le pouvoir lui revient naturellement, pense-t-il. Ce que ses concurrents, évidemment, contestent.
3: Françaises, Français, mes chers amis, dans un peu plus de 50 jours, vous voterez pour le premier tour de l'élection présidentielle.
5: Je suis comptable du Parti Socialiste, je peux le dire sans excès, du socialisme en France. Est-ce que je pense que je puis être utile à mon pays ? Je crois que oui.
7: Supposons en effet, un instant, qu'il reste au deuxième tour M. Giscard d'Estaing et M. Mitterrand. Eh bien, prenons garde. On vous dit, il faut battre M. Mitterrand au deuxième tour. Eh bien, moi, je vous dis, faisons mieux. Il faut le battre au premier tour, et pour cela, il faut voter pour moi.
3: Tout s'efface devant le seul choix qui compte, celui du meilleur avenir pour la France. Et ce choix-là, vous le tenez entre vos mains.
26: Le 26 avril, les résultats du premier tour donnent raison au président sortant. Valéry Giscard d'Estaing arrive en tête, talonné de près par François Mitterrand, loin devant le troisième homme et donc arbitre du duel à venir, Jacques Chirac. Naturellement, cette configuration s'annonce idéale pour le président sortant. Grâce au report des voix de ses alliés du RPR, il l'emportera. Forcément, c'est mathématique. Sauf que, côté Chirac, on ne peut pas dire que l'alliance soit évidente. Lors de sa conférence de presse, le maire de Paris lance une pique à son ancien chef, quelque chose qui se joue à un détail sémantique. Écoutez.
8: Le 10 mai, chacun devra voter selon sa conscience. À titre personnel, dans l'esprit que je viens de rappeler et dans la ligne de l'action politique que j'ai toujours menée en faveur d'un certain type de société, je ne puis que voter pour M. Giscard d'Estaing. La parole est désormais au peuple français.
26: À titre personnel, formule assassine qui signifie « moi, Chirac ». Je voterai Giscard parce que je ne peux pas faire autrement. Mais mes électeurs, eux, feront bien ce qu'ils voudront. Sans consigne claire de son ancien Premier ministre, Giscard commence à douter sérieusement. Chirac essaierait-il de le faire perdre ? A-t-il osé manœuvrer avec Mitterrand ? Eh bien, pour en avoir le cœur net, VGE décide d'appeler en personne une permanence du RPR. Le dispositif est digne d'une pièce de théâtre. Pour ne pas être reconnu, il place un mouchoir devant sa bouche, se fait passer pour un militant RPR et demande « Pour qui dois-je voter ? Je suis un peu perdu. » Persuadé qu'on lui répondra « Giscard, bien sûr, on est droite, on ne l'est pas. » Mais quelle n'est pas sa stupeur quand on lui dit, avec une légère hésitation tout de même, « Mais enfin, qu'il faut voter Mitterrand. » Aïe. À ce moment-là, Giscard le comprend, ça ne sent pas très bon tout ça. Et donc, le 10 mai 81, à 20h, c'est la silhouette pixelisée de François Mitterrand qui apparaît sur tous les écrans. Exit Giscard, merci Chirac.
3: 5, 4, 3, 2, 1. François Mitterrand est élu président de la République. Nous répétons donc, estimation C2ION et Welbull, M. François Mitterrand est élu président de la République, 51,7%, Valéry Giscard d'Estaing, 48,3%.
26: Retranché dans son fief de Château-Chinon, le monolithe François Mitterrand laisse échapper un sourire. C'est sa façon d'exulter. Au même moment, des centaines de milliers de Parisiens en joie envahissent spontanément les rues. La gauche, pensez donc, hors jeu pendant 23 ans, accède enfin aux responsabilités. De son bureau de l'Hôtel de Ville, Jacques Chirac observe tout ça avec un étrange sourire. Grâce au pacte scellé rue Marot chez Édith Cresson, Giscard est tombé. Le voilà donc, lui, Chirac, nouveau patron de la droite et de fait chef de l'opposition. Mais désormais, pour accéder à la plus haute marche, il faut se concentrer et toutes les attaques sur un seul homme, François Mitterrand. Les deux leaders le savent. Demain, la complicité de circonstances née autour d'un gigot d'agneau et d'une salade de cresson n'aura plus aucune raison d'être. Palais de l'Élysée d'un côté, mairie de Paris de l'autre, deux territoires, deux prédateurs, mais une seule ambition, le pouvoir suprême. Lors des premiers mois de la présidence Mitterrand, le combat semble plutôt déséquilibré, tant le socialiste flotte sur son nuage. Nationalisation, impôts sur les grandes fortunes, abolition de la peine de mort, radio libre. Avec Pierre Mauroy comme Premier ministre, Mitterrand déroule un programme qui tétanise les pontes d'une droite qui se met à sentir sérieusement la naphtaline. Raison de plus pour cogner, se dit Jacques Chirac. Et à la rentrée, le patron du RPR lance ses premiers missiles. Pour lui, François Mitterrand est le cheval de Troie de Moscou et il va conduire le pays à la ruine. Il parle même d'expérience socialiste. Vous comprenez, ce n'est qu'un essai, ça ne va pas durer longtemps. On connaît la suite. Accompagné de ses militants surmotivés, les fameux godillots du RPR, Chirac quadrille pays en mode bulldozer. En face, François Mitterrand ne réagit pas, non. Il préfère conserver une posture de surplomb, à la limite du mépris. Hors de question de s'engager dans une bataille frontale alors qu'il est en pleine lune de miel avec les Français. Les seules sorties qu'il s'autorise sont donc pleines de légèreté. Comme ici, le 4 mai 82, lors d'un déplacement en Corrèze, où il ironise face à un Chirac incrédule qu'il appelle Monsieur le maire.
1: L'opposition, ben, je sais ce que c'est, Monsieur le maire. J'en ai une excellente pratique. Je pourrais même vous donner des conseils. Alors je dirais à d'autres qu'à vous, voilà ce que... Oui, ça, jusque-là, ça va. Au-delà, ça se gâte. Personne de sensé ne peut contester que aujourd'hui il existe un chef de l'État très assuré de la confiance du peuple.
26: Derrière ce qui est à la fois un trait d'esprit et une vacherie, Mitterrand sait qu'il ne parle pas d'un maire tout à fait comme les autres. À la tête d'un budget colossal et d'une administration tentaculaire, Jacques Chirac se comporte comme un véritable chef d'État en exil. Depuis les bords de Seine, il pilote l'opposition, lance des grands projets d'urbanisme et reçoit parfois les dirigeants étrangers avec un faste digne de l'Élysée. Mais bientôt, l'économie se grippe et le pays s'enfonce dans la crise. Début 83, c'est la fin de l'état de grâce. Face à l'impossibilité de dévaluer le franc, le président Mitterrand est contraint d'interrompre les réformes et de freiner les dépenses. C'est le fameux tournant de la rigueur. Le rêve est terminé. Le président se justifie et M. le maire s'engouffre dans la brèche.
9: Nous avons plus que jamais à vaincre sur trois fronts. Le chômage, l'inflation, le commerce extérieur. Il est temps, grand temps, d'arrêter la machine infernale.
10: Le pouvoir socialo-communiste a fait comme la cigale. Il a dansé tout l'été 81 et les mois qui ont suivi. Alors que l'ampleur de la crise exigeait de la rigueur, qu'il fallait ménager et préparer l'avenir, il a tout sacrifié à l'immédiat.
26: Pour le Corrézien, c'est le début d'une association et d'une ascension irrésistible. Au municipal de mars 83, la droite reprend une dizaine de grandes villes. À Paris, c'est un carton plein. Le maire réussit l'exploit de faire élire son camp dans les 20 arrondissements de la capitale, ce qu'on appelait le Grand Chelem. Alors l'idée qu'il va succéder à François Mitterrand en 88 entre dans les esprits comme une suite logique. Fort de ses succès, Jacques Chirac cherche alors à porter l'estocade. Et il sait exactement où frapper. Il se trouve que depuis 1981, François Mitterrand bichonne un projet pharaonique. Une grande exposition universelle prévue pour 1989, année du bicentenaire de la Révolution. Mais sans l'accord de la mairie, rien n'est possible. Et le 2 juillet 83, c'est le coup de pied de l'âne, les JT ouvrent sur cette info.
11: Mesdames, Messieurs, bonsoir. Le président de la République a donc renoncé à son projet d'exposition universelle en 1989 à Paris. Dossier désormais classé, le Bureau international des expositions a aussitôt été averti de ce désistement français. C'est pourtant un projet auquel tenait beaucoup le chef de l'État, qui voulait célébrer par la même occasion le deuxième centenaire de la Révolution française. Alors s'il y a renoncé, c'est en fait parce que Gilbert Trigano, chargé par lui d'une mission d'étude et de réflexion, s'était heurté aux réticences du maire de Paris, Jacques Chirac, qui mettait en avant le coût financier du projet.
26: François Mitterrand caisse. Mais pour lui, quelque chose vient de changer. En sabotant l'exposition, Chirac n'a pas seulement joué son rôle d'opposant, il vient de lui déclarer la guerre. Et il va le regretter. Dans les mois qui suivent, l'affrontement entre les deux hommes change de nature, plus frontal, plus personnel aussi. Leurs seules rencontres se font lors des commémorations officielles où les caméras immortalisent leurs poignées de main figées. D'un côté, un président au sourire distant et souverain. De l'autre, un maire au regard noir et à la mâchoire serrée. Deux hommes qui ne s'aiment pas, mais qui se respectent, éventuellement s'admirent, sans le dire, mais se combattent ouvertement. Bon, nous sommes là dans le système bipolaire classique de la Ve République jusqu'en 2017. La droite, la gauche, un leader pour chaque rive de la pensée politique, la routine, quoi. Ouais. Sauf qu'en juin 1984, le duel est soudainement bousculé par l'irruption d'un troisième larron, Jean-Marie Le Pen. Avec 11% aux européennes, son parti, le Front National, franchit un palier et quitte les marges du paysage politique national. Pour Chirac, la menace est carrément existentielle. Comment poursuivre son ascension sans se faire dévorer sur son flanc droit ? Du côté de l'Élysée, François Mitterrand observe l'évolution de ce nouveau rapport de force avec un intérêt certain. Au plus bas dans les sondages, en effet, il réfléchit à un moyen de profiter de la situation pour limiter la casse aux législatives à venir prévues pour mars 86. Et s'il semble condamné à cohabiter, le président veut tout faire pour éviter un raz-de-marée du RPR qui lui enlèverait toute marge de manœuvre. Alors, comment freiner le bulldozer ? Eh bien, en l'attirant sur un champ de mines.

0: 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Aujourd'hui, Chirac, Mitterrand, je t'aide, moi non plus.
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0: Palais de l'Élysée, 3 avril 1985. Dans l'atmosphère ouatée du salon Murat, le Conseil des ministres touche à sa fin. Alors qu'ils referment leur dossier, les éléphants socialistes se regardent, l'air hagard, tandis que le grand chef, François Mitterrand, esquisse un sourire discret. Car il leur a annoncé son souhait d'instaurer le scrutin proportionnel pour les prochaines élections législatives. Alors officiellement, l'affaire est présentée comme une mesure démocratique. Mais dans les faits, tous les ministres le savent. Cette réforme qui va forcément propulser l'extrême droite à l'Assemblée, c'est une grenade dégoupillée sous les pieds de Jacques Chirac. Quelle résonance tout de même, tant on sait à quel point ce problème-là reste entier pour la droite, et plus que jamais aujourd'hui. Alors, ce qui devait arriver arrive. Le 16 mars 86, la droite remporte les élections législatives sans majorité absolue à cause de la proportionnelle, justement, qui permet au Front National d'envoyer 35 députés à l'Assemblée. La situation est doublement inédite, car pour la première fois sous la Ve République, un président va devoir partager le pouvoir avec un premier ministre issu de l'opposition. Au lendemain du scrutin, un mot nouveau s'affiche en une des journaux, cohabitation. Pour François Mitterrand, le choix du locataire de Matignon sonne comme une évidence politique. C'est forcément le leader de l'opposition, donc Jacques Chirac, qui, le 20 mars 86, redevient Premier ministre, 10 ans après son premier magistère, sous Giscard. Évidemment, derrière ce choix, François Mitterrand pense d'abord au prochain grand rendez-vous, la présidentielle de 1988. Alors, l'histoire dit qu'à ce moment-là, il n'est pas certain de vouloir empiler, mais au cas où, il faut se préparer. Sa stratégie pour être réélu est la suivante, laisser Chirac s'éreinter et s'user au pouvoir. Mais pour cela, il faut être patient. 2 ans, c'est long. Et c'est bien ce que renvoie l'image du premier conseil des ministres de la cohabitation. Autour de la table du salon Murat à l'Élysée, l'ambiance est glaciale.
2: Vous le voyez, l'ambiance était plutôt décontractée à l'extérieur. Ce n'était pas du tout le cas à l'intérieur de l'Élysée. Atmosphère silencieuse pour le premier face-à-face Mitterrand-Chirac. Le premier ministre entouré de Charles Pasqua et François Léotard, le président pour sa part, encadré par Édouard Balladur et André Giraud. Tous les visages étaient très tendus. Une image tout à fait historique.
0: Dès les premières minutes, le président Mitterrand donne le ton. Seul face à une trentaine d'opposants, il prévient qu'il ne cédera rien de ses prérogatives présidentielles. Et Chirac le sait. Cette cohabitation ne sera pas un partage du pouvoir, mais une guerre d'usure quotidienne. 2 ans à se serrer la main le matin pour mieux se poignarder le soir. 2 ans pendant lesquels le sphinx de Jarnac, du haut de son Aventin élyséen, va pouvoir observer son rival de près. La première grande bataille se déroule loin des palais parisiens, à 10 000 km de là, au Japon. Le 5 mai 86 s'ouvre en effet le sommet du G7 à Tokyo. Au sein de la délégation tricolore, l'invitation revient donc à François Mitterrand. Sauf que Jacques Chirac tient absolument à être sur la photo. L'Élysée et Matignon s'embarquent alors dans une bataille protocolaire surréaliste. Face à cette entorse à la tradition, les organisateurs japonais sont complètement perdus. Alors, pour satisfaire les deux rivaux, eh bien, ils installent un siège supplémentaire, un changement de mise en scène qui donne lieu à des passes d'armes tragicomiques. Mitterrand s'accapare le temps de parole sur les grands dossiers, tandis que Chirac, rabaissé au rang de subalterne, doit se contenter de brèves interventions techniques avec l'assurance maladroite d'un passager clandestin.
3: C'est un mouvement naturel que de représenter la France comme il convient. Il n'y a qu'une voix de la France. Ceci est dit une fois pour toutes.
0: De retour à Paris, Jacques Chirac frappe à son tour en soumettant une série d'ordonnances sur plusieurs domaines régaliens, privatisation, code de la nationalité ou encore découpage électoral, une façon de reprendre la main. Mais François Mitterrand refuse de signer. Et là encore, la situation est inédite et personne ne sait qui a raison. La constitution de 1958 est floue sur le sujet. Et dans tout le pays, les experts en droit et les commentateurs s'arrachent les cheveux. Comme ici, en ouverture du JT d'Antenne 2, le 14 juillet 86.
4: Madame, monsieur, bonsoir. C'est le pétard politique de ce 14 juillet. François Mitterrand ne signera donc pas l'ordonnance sur la privatisation des entreprises publiques mise au point par le gouvernement. Il l'a dit, c'est un événement de première importance puisqu'il pourrait marquer un tournant décisif dans la cohabitation qui régit la vie politique française depuis maintenant près de 4 mois.
5: Je suis non seulement chargé de veiller au respect de la Constitution, mais au regard d'un certain nombre de données qui sont écrites dans cette Constitution et qui impliquent en particulier que je dois être le garant de l'indépendance nationale.
0: Avec cette manœuvre, François Mitterrand affiche sa supériorité symbolique sur son adversaire. Depuis le palais, il temporise, refuse, renvoie et laisse son Premier ministre porter seul le poids des décisions impopulaires. Bref, si Jacques Chirac gouverne, François Mitterrand règne. Peu à peu, le président se glisse dans la peau d'un être à la fois protecteur pour les Français, mais toujours aussi inaccessible, patriarche, mystique, qui observe les hommes baignés dans leur passion triste et qui n'intervient que pour les sauver d'eux-mêmes. Alors que Chirac s'épuise, Mitterrand devient Dieu. D'où la question, comment on fait pour affronter Dieu? Mais dans ce combat, le Premier ministre détient une information potentiellement dévastatrice, le secret le plus intime de Mitterrand, l'existence de sa fille cachée, morganatique, diront certains, Mazarine. Une fuite dans la presse, une rumeur orchestrée, Chirac en est persuadé, le scandale emporterait le président socialiste. Ce qui reste à prouver d'ailleurs. Mais quoi qu'il en soit,

0: De son côté, le président sortant lui semble inatteignable. Et on le sent bien à l'époque, c'est lui qui est en situation. À 72 ans, il a le soutien de la jeunesse, relayé par de nombreux artistes, comme Renaud et son fameux tonton Lespa-Béton. À tel point que Jacques Chirac, plus jeune, apparaît plus vieux. C'est dans ce contexte qu'arrive le fameux débat d'entre deux tours. Et qu'on se le dise, on ne remporte pas la présidentielle parce qu'on a gagné le débat. On gagne le débat parce qu'on est en situation de gagner la présidentielle. Cette mécanique s'est toujours répétée. En politique madrée, François Mitterrand le sait très bien. Et c'est pour ça qu'il se présente serein devant Jacques Chirac. Notons que, comme les autres candidats dans sa situation, il aurait pu jouer la partition « Pas bouger, je suis le favori ». Mais il ne veut pas s'en contenter. D'où cette réplique mythique qu'il assène à Jacques Chirac.
1: Permettez-moi juste de vous dire que ce soir, je ne suis pas le Premier ministre. Et vous n'êtes pas le Président de la République. Nous sommes deux candidats à égalité et qui se soumettent au jugement des Français, seuls qui comptent. Vous me permettrez donc de vous appeler Monsieur Mitterrand.
2: Mais vous avez tout à fait raison, Monsieur le Premier ministre.
0: Le 8 mai 1988, François Mitterrand est réélu avec 54% des voix. Un triomphe, peut-être même le chef-d'œuvre de sa vie politique. Monsieur le Premier ministre, lui, quitte Matignon comme il y était entré, la mâchoire crispée et les bras ballants. Sonné, il disparaît quelques mois de la scène nationale avant de remonter sur son cheval, la mairie de Paris, le RPR, mais surtout, une opposition méthodique au second mandat de François Mitterrand. Pourtant, à y regarder de plus près, quelque chose a changé. Au contact du Sphinx, l'ambitieux Chirac semble enfin avoir appris la patience. Fini le bulldozer, place au stratège. Dont acte, quand la gauche s'effondre aux législatives de 93, Chirac refuse Matignon. C'est Édouard Balladur, son vieil ami de 30 ans, qui s'y colle et qui, au fil des jours, se prend à rêver tout haut de l'Élysée, jusqu'à présenter sa candidature alors que son équation personnelle avec le peuple est, disons, délicate. Mais en a-t-il conscience ? Toujours est-il que c'est la scission au RPR, un schisme même. Les cadres s'écharpent et nous assistons à l'un des plus grands polars politiques de la Ve République. Barricadé à l'hôtel de ville, Jacques Chirac est consterné. Mais au milieu de ce psychodrame quasi familial, il reçoit un soutien inattendu, celui de François Mitterrand. Le 25 août 1994, à l'occasion des commémorations du 50e anniversaire de la libération de Paris, le président affiche une complicité évidente avec son ancien rival, au point qu'il snobe complètement son premier ministre, Édouard Balladur. Mieux encore, au milieu de la cérémonie, le président prétexte un protocole que personne ne connaît pour s'éclipser dans la mairie avec Jacques Chirac. Loin des caméras, le président lui dit alors « C'est votre tour, vous allez être élu. » Jacques Chirac a dû en rosir de plaisir. Alors qu'au même moment sur le parvis, Édouard Balladur fulmine, le regard perdu comme un gamin qui attend ses parents à l'accueil. Et peut-être avec l'envie de dire aux deux autres « Je vous demande de vous arrêter. » Cause toujours, de toute façon. Pendant la cohabitation, quand Balladur lui serrait la main, François Mitterrand, malade, avait l'impression que son premier ministre lui donnait l'extrême onction, d'où un certain rejet. En tout cas, Jacques Chirac retient la leçon du président. Il aborde la campagne de 95 avec des qualités nouvelles. La patience, le sens du timing, mais aussi la capacité presque vaporeuse à se tenir toujours au-dessus de la mêlée. Et que voulez-vous ? À force d'affronter Mitterrand, c'est comme s'il avait fini par lui ressembler. Et ça marche. Le 7 mai 1995, il est élu président de la République.
3: Il est 20h. Voici le choix des Français, le nom et le pourcentage de la victoire pour le nouveau président de la République.
4: Cinquième président de la Ve République, Jacques Chirac, 52% des suffrages exprimés aujourd'hui.
0: Mais dans les coulisses de cette victoire, une ombre plane sur l'Élysée. 12 jours plus tard, le 19 mai, après un dernier tour de parc sous la pluie à passer en revue les canards et les rhododendrons, François Mitterrand reçoit son successeur au palais. Comme au premier soir, rue Clément Marot, les deux hommes se retrouvent une dernière fois. Sauf qu'aujourd'hui, l'un est mourant.

0: et l'autre le sait. Rongé par un cancer qu'il dissimule depuis 1981, porté par les forces de son esprit, le vieux lion s'engouffre dans une safrane avant de disparaître dans la rue sous le regard serein de son ancien rival. 8 mois plus tard, le 8 janvier 1996, François Mitterrand s'éteint, entouré de ses proches, ses deux familles. Moment qui consacre un Mitterrand libre dans la mort comme dans la vie. Le soir même, Jacques Chirac prend la parole depuis l'Élysée pour lui rendre hommage. La voix posée, le nouveau président ne salue pas seulement un adversaire redoutable. Il dit adieu au plus grand témoin de sa propre vie politique. Un discours sobre, sincère, admiratif, émouvant même. Pour clore un beauté, une face à, et un face-à-face de 15 ans.
1: Mes chers compatriotes, le président François Mitterrand est mort ce matin. Les Français ont appris avec émotion la disparition de celui qui les a guidés pendant 14 ans. Je voudrais saluer la mémoire de l'homme d'État, mais aussi rendre hommage à l'homme dans sa richesse et sa complexité. Ma situation est singulière, car j'ai été l'adversaire du président François Mitterrand, mais j'ai été aussi son premier ministre, et je suis aujourd'hui son successeur. Tout cela tisse un lien particulier où il entre du respect pour l'homme d'État et de l'admiration pour l'homme privé. Seul compte finalement ce que l'on est dans sa vérité et ce que l'on peut faire pour la France. À l'heure où François Mitterrand entre dans l'histoire, je souhaite que nous méditions son message.
0: Ce respect mutuel trouve un ultime écho solennel 3 jours plus tard, le 11 janvier, jour des obsèques de François Mitterrand. En coulisses, Jacques Chirac, désormais gardien du protocole, veille en personne à ce que Mazarine et sa mère, Anne Pinjot, soient officiellement présentes aux côtés de l'épouse légitime, Daniel, et de ses fils. Une dernière marque d'élégance, grande comme le fut leur opposition. Une histoire qui nous rappelle enfin que pour qu'un récit national soit fort, il faut de grands scénarios et de grandes figures pour les incarner.
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0: Aujourd'hui, Chirac, Mitterrand, destin croisé, notre invité Jean Glavany, bonjour. Vous avez été ministre de l'Agriculture, vous avez été aussi et surtout le chef de cabinet de François Mitterrand pendant son premier septennat, et vous faites le récit de cette période dans votre dernier livre, François Mitterrand, Conversation intime, livre paru chez Perrin au début de l'année. D'abord, que savez-vous de cette rencontre chez Edith Cresson en 80, quelques mois avant l'élection présidentielle?
3: Ben, j'en sais pas plus que vous.
0: Bon, très bien.
3: Je savais qu'elle avait existé, mais comme vous l'avez raconté, je n'étais évidemment pas là et il n'y a pas eu de compte-rendu ni officiel ni officieux.
0: Alors, en 86, en revanche, je ne sais pas où vous étiez, mais comment le passage à la proportionnelle pour les législatives a-t-il été vécu de l'intérieur? C'est-à-dire chez les socialistes, alors au-delà de Michel Rocard qui a un certain sens de la mise en scène et du tragique, qui avait démissionné en pleine nuit parce qu'il ne supportait pas la présidentielle.
3: La proportionnelle.
0: La proportionnelle, pardon. Qu'est-ce que ça a déclenché chez les socialistes, chez vous?
3: C'était peut-être la seule remarque que j'aurais faite à propos de votre exposé que j'ai trouvé très, très vivant et très riche. La proportionnelle, elle a été interprétée comme vous l'avez présenté, c'est-à-dire comme une espèce de grenade dégoupillée jetée au sein de la droite. Sauf que vous oubliez une chose, vous comme beaucoup de commentateurs, c'est que c'était dans le programme de la gauche depuis des décennies, et en particulier dans les 101 propositions de François Mitterrand, c'est-à-dire que c'est un engagement qu'il avait pris.
0: C'est vrai.
3: Et c'est une vieille tradition de la gauche française que de réclamer la proportionnelle qui est plus juste, quand le scrutin majoritaire, lui, a la vertu de dégager plus facilement des majorités stables. Et donc... les socialistes, en 86, ils sont simplement soucieux d'appliquer leur programme. Il n'y a pas d'autre réaction chez eux que de dire encore une mesure qu'on aura faite conformément à nos engagements.
0: Alors, quel était votre regard et le regard de vos congénères socialistes, ministres ou des postes importants sur Jacques Chirac? En 86, qu'est-ce que vous vous dites?
3: Prude, j'ai bien connu Jacques Chirac parce que dans vos CV, vous dites j'ai été ministre de l'Agriculture. Mais dans la j'ai été ministre de l'Agriculture de Chirac président.
0: Oui, sous Jospin.
3: Et donc je l'ai connu encore mieux pendant ces quelques années, conseil des ministres après conseil des ministres, et aussi dans des circonstances qui l'intéressaient beaucoup, parce qu'il était un ancien ministre de l'Agriculture, il suivait des dossiers agricoles. J'ai fait quelques salons de l'agriculture avec lui qui m'ont permis aussi de voir quelques facettes du personnage que je ne connaissais pas bien. Donc en 86, il faut remettre dans les choses dans leur contexte, c'est la première cohabitation de l'histoire de la République. Et je dis dans le livre quelque chose qu'on a vécu nous à l'Élysée, c'est que cette cohabitation était pour nous un moment jubilatoire. Pourquoi ? Parce que d'abord on était un peu rendez-vous en terre inconnue pour prendre une émission de télé bien connue, c'est-à-dire que on savait pas où on allait. François Mitterrand nous avait réunis à quelques-uns quelques jours avant le scrutin pour nous dire attention, préparez-vous, ça peut se terminer à tout moment, un jour, une semaine, un mois, un an, on ne sait pas. Moi, j'y suis prêt et vous aussi, préparez-vous. Et il nous avait dit des choses comme cela et donc on avançait, en imaginant des explorateurs qui découvririons des arcanes inconnues de la vie politique française. Et deuxièmement, c'était une leçon constitutionnelle formidable pour les gens qui sont amoureux du droit et du droit constitutionnel. J'enseignais un moment à Sciences Po le droit constitutionnel. Et on a vécu là 2 ans formidables. Tous les jours, il y avait un nouvel article de la Constitution.
0: C'était un laboratoire.
3: C'était un laboratoire, ça. Et puis enfin, c'était une partie d'échec. J'ai vu une partie d'échec entre deux hommes terriblement différents. Et nous, on était autour d'un homme qui était un maître en échec, un maître formidable. Mitterrand, c'est un homme du temps long. Il ne se précipitait pas pour prendre une décision, il réfléchissait, il demandait des avis contraires, il ne voulait pas être esclave d'un conseil. Il voulait. Et aux échecs, Mitterrand, c'était un joueur qui, comme les grands joueurs d'échecs, ne joue pas leur coup, il pense au coup d'après. Et les grands joueurs d'échecs, j'ai appris ça depuis, ils réfléchissent 6, 7, 8 coups après. Chirac, c'est un homme, je dirais pas du temps court, mais c'est un hussard, Chirac. C'est un hussard qui, glouton, qui se précipitait sur tout ce que, il avait un côté qui était assez étonnant, une énergie étonnante. J'allais dire, lui, le premier pion qui se présentait, il le prenait. Et la partie d'échec va pas à ceux qui prennent les pions tout de suite, comme ça, précipitamment.
0: Qu'est-ce qu'il vous disait, François Mitterrand, de Jacques Chirac?
3: Faut faire la part des choses. Ces hommes étaient, ils avaient quelque chose de comparable, hein. À la fois, c'était des bêtes politiques, l'un et l'autre, qui avaient des partis structurés autour d'eux, Mitterrand avec le Parti Socialiste, Chirac avec le RPR, puis qui étaient des grands élus de la République. Mitterrand, dans la Nièvre, à Château-Chinon, et Chirac, maire de Paris, et président du Conseil Général de la Corrèze, un cumul comme on n'a jamais fait d'autre dans la République. Mais si j'ose dire, ils savaient ce que c'était que la démocratie. Locale, ce que c'était la gestion des collectivités, ce que c'était l'amour d'un territoire, etc. Il le savait, ça a beaucoup disparu, ça, si vous voyez ce que je veux dire. Et il y avait, de ce point de vue-là, de l'affrontement de deux êtres qui étaient des grands politiques, avec des histoires différentes. Et évidemment, il y en était l'autre de gauche, l'autre de droite. Mais il y avait aussi cette confrontation respectueuse.
0: Oui, parce qu'il y avait, c'est quand même deux parcours au long terme, vraiment. Très long chemin, presque obsessionnel, plusieurs décennies, avec un objectif suprême, l'Élysée. Et ces deux-là ont emprunté un chemin très long, Mitterrand encore plus long que Chirac. Est-ce que ça les rapprochait, ça, cette façon de faire de la politique?
3: Plus long que Chirac, ils ont été l'un et l'autre élus à la troisième reprise.
0: Oui.
3: Mitterrand, 65, 74, 81, Chirac.
0: Oui, mais Mitterrand 80. Il commence en 65, donc ça, ouais, ça fait encore plus long.
3: Oui, oui, d'accord, mais ça fait à toi, oui, vous avez raison, oui. Et donc, il y avait aussi ça qui les rapprochait, comme d'ailleurs, on rapprochait l'in fine, le fait qu'il soit élu 2 fois et réélu, c'est arrivé depuis, on sait, récemment. C'était quand même 2 hommes d'État, l'un et l'autre, c'est-à-dire que, au fond, quand ils exerçaient leurs responsabilités à l'Élysée, au Conseil des ministres ou à l'extérieur, il respectait les formes, quand même. C'est-à-dire, il voulait pas donner l'image d'une bataille de chiffonniers, comme on a pu l'imaginer. Parce que, il y avait derrière ça l'idée que les Français, on a voté comme ça, vous êtes là, débrouillez-vous, mais faut que ça marche.
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0: Alors, je disais, c'est pas une opinion personnelle, mais c'est une analyse personnelle, qu'on ne gagne pas la présidentielle parce qu'on gagne le débat, mais qu'on gagne le débat parce qu'on est en situation de gagner la présidentielle. Et j'ai remarqué que ça a été le cas à chaque fois. Est-ce que vous êtes d'accord avec ça? Est-ce que François Mitterrand le savait? Est-ce qu'il était dans cet état d'esprit-là, précisément?
3: Oui, quand il est en campagne électorale en 88, il y a une confiance dans le résultat, les sondages, pas seulement, mais on voit le monde dans les meetings, une dynamique de campagne. On voit ça très bien, comme on l'a vu en 81. On le retrouve différemment, mais on le retrouve en 88. Et puis, il y a ce passé de confrontation des deux hommes pendant deux ans qui font que il y a peut-être un facteur de caractère psychologique entre les hommes qui a vu Mitterrand dominer Chirac. Mm. Je raconte une histoire que j'ai révélée dans le livre parce que je l'avais tue longtemps. On est en 87, en janvier 87, quelques mois après le début de la cohabitation. Il y a des vœux à l'Élysée, des vœux des corps constitués. Il y a tout le gouvernement, Chirac, Balladur, tout ça, tout le gouvernement, les hauts fonctionnaires, donc les cérémonies de vœux. Et à la fin des vœux, il y a un pot, quoi, qui est ouvert. Donc on est là, dans la salle des fêtes de l'Élysée. Et Mitterrand et Chirac, le président et le premier ministre, s'isolent pour parler. Alors on les voit parler, comme ils se parlaient au téléphone tous les jours, comme ils se voyaient plusieurs fois par semaine, comme les institutions le voulaient. C'est-à-dire que le bon fonctionnement des pouvoirs publics le voulait. Et à un moment, Chirac salue le président et vient. Moi, j'étais à la sortie avec un autre conseiller de François Mitterrand. Il vient vers nous pour sortir. Et en arrivant presque à nous, à 1 ou 2 mètres, Mitterrand, qui était à 7-8 mètres, le rappelle, Monsieur le Premier ministre. Et Chirac se retourne et dit, oui, mon général. C'était très révélateur, quoi, de cette espèce de rapport qui s'y avait entre les hommes. Il était un peu subjugué, quand même, Chirac, par...
0: Jean Glavany, j'ai une mauvaise nouvelle, il ne reste qu'une minute, c'est affreux. On ait le temps de parler de cette élection de 95 et surtout cet épisode à la mairie de Paris avec Édouard Balladur. Terrible, ça.
3: C'est peut-être la deuxième chose que je voulais corriger dans votre propos, parce qu'on a l'impression que Mitterrand fait voter Chirac. Non, Mitterrand vote Jospin.
0: Mais
3: il choisit Chirac contre Balladur.
0: C'est ça, non,
3: parce
0: c'est clair.
3: Parce que Balladur s'est très mal conduit avec lui, quoi. Ouais. Vous avez fait quand il lui serrait la main, vous dites l'extrême onction. Notre moment, il nous avait dit, je sais pas s'il me prend ma température ou mon pouls, mais manifestement,
0: c'est ça, ouais.
3: Il était obsédé par, et bon, il y a, voilà, il se voyait déjà à l'Élysée, d'ailleurs, les sondages, plus une grande chaîne de télévision, TF1, plus un grand journal, Le Monde, ça a été très très bien organisé, et propulsé Balladur à la tête du pays. C'était comme si c'était déjà fait.
0: Oui, c'est ça.
3: Et voilà, et donc Mitterrand, effectivement, a été beaucoup plus exaspéré, enfin, totalement exaspéré par l'attitude de Balladur, faut le reconnaître, qui n'a pas été d'une élégance folle, et avait plus de respect pour Chirac, et il a trouvé un moyen de le faire savoir, et que vous avez rappelé magnifiquement.
0: Il me reste à vous remercier, Jean Glavany.
3: C'est moi qui vous remercie.
0: Merci infiniment. C'était Affaires Sensibles, aujourd'hui. Voilà, une émission que vous pouvez réécouter en podcast, bien sûr. Merci à toute l'équipe du studio 105, emmenée par Thomas Leblanc avec Isabelle Derex, Cédric Châtelu, Nadège Antonini, Clara Galivelle, Thibault Lacasse, Lorraine Palmer, Frédéric Quérou et Thomas Moisan.
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4: Téhéran continue de mettre la pression aux Américains. L'Iran menace une reprise à grande échelle de la guerre si Israël poursuit ses frappes dans le sud Liban. Pour l'anniversaire de la mort du fondateur de la République islamique, l'ayatollah Khomeini, une déclaration du guide suprême Mojtaba Khamenei est diffusée ce jeudi sur le thème de la résistance du pouvoir iranien. Christian Chesneau.
5: C'est un message de défiance qui est attendu de la part du guide suprême, successeur de son père Ali Khamenei, tué le 28 février dernier. Mojtaba Khamenei est un survivant, tout comme son régime qui ne s'est pas effondré et qui en plus tient toujours tête aux Américains, à la fois militairement et à la table des négociations. Alors que les tractations pour aboutir à un protocole d'accord s'éternisent, notamment à cause de la question du nucléaire, l'Iran fait monter les enchères. Pour la République islamique, il n'y aura pas de paix sans un cessez-le-feu réel et durable au Liban où se bat son allié du Hezbollah. Les armes doivent se taire sur tous les fronts, insistent depuis le début les négociateurs iraniens qui désormais viennent de poser une nouvelle ligne rouge. Si Beyrouth est attaqué, Téhéran reprendra ses frappes contre des cibles à l'intérieur d'Israël, met en garde Abbas Araghchi, le patron de la diplomatie iranienne, un coup de pression destiné aussi a enfoncé un coin entre Donald Trump et Benjamin Netanyahou qui n'ont pas les mêmes objectifs de guerre.
4: Et alors que les négociations se poursuivent donc entre Israël et le Liban à Washington, Donald Trump déclare que les discussions se passent très bien et qu'elles devraient aboutir ce week-end. Les députés américains viennent d'ailleurs d'approuver un texte symbolique qui ordonne la fin de la guerre en Iran. La Roumanie doit renforcer sa défense antiaérienne avec l'aide de ses alliés. Déclaration de la ministre roumaine des Affaires étrangères, Oana Toyou. Il y a 5 jours, un drone présumé russe a blessé 2 personnes dans une région frontalière de l'Ukraine. À Cuba, il n'est plus possible de payer par carte bancaire si c'est une Visa ou une Mastercard. Conséquence d'une nouvelle sanction américaine, la Banque centrale de l'île dénonce une stratégie d'asphyxie du peuple cubain. Depuis janvier, l'administration Trump met la pression sur Cuba. Selon elle, l'île communiste représente, je cite, une menace extraordinaire pour la sécurité des États-Unis. La suspension des paiements par carte doit durer jusqu'à samedi. En France, le syndicat de la magistrature réagit à la disparition de la jeune Liana, 11 ans, dans le Gers. On ne nous donne pas les moyens pour que les violences sexuelles soient une priorité, déclare sa représentante sur France Info. Au 6e jour des recherches, ce mercredi, 230 personnes ont ratissé les bois, les rivières autour de chez elle. Elle a été aperçue pour la dernière fois vendredi dans la voiture d'un homme de 41 ans. Il est connu de la justice, visé par 6 procédures au total, dont 2 affaires de viol classées sans suite. Les députés se penchent sur une proposition de loi pour limiter l'exposition au cadmium, ce métal lourd présent dans certains engrais et donc par extension dans notre assiette. Déposée par les écologistes, cette proposition prévoit de baisser le taux de cadmium à 40 mg par kilo d'engrais dès 2027. Le seuil actuel est de 60 mg pour les pays de l'Union européenne. Il dévoile déjà une partie de son programme. Avant l'élection présidentielle de 2027, Édouard Philippe était dans l'Ain ce mercredi pour parler agriculture. Il propose de modifier la charte de l'environnement présente dans la Constitution. D'autres candidats à la présidentielle participent ce jeudi au congrès des jeunes agriculteurs, c'est à Bourg-en-Bresse. Sur la terre battue de Roland-Garros, le tennisman italien Matteo Arnaldi s'est qualifié en demi-finale, une première pour le 104e mondial. Il affrontait son compatriote Matteo Berrettini qui a abandonné dans le deuxième set. Parmi les autres qualifiés en demi-finale, encore un Italien, Flavio Cobolli, et chez les femmes, la Russe Diana Schneider qui s'est imposée contre la numéro 1 mondiale, Arina Sabalenka. Et puis en football, le SCO d'Angers annonce le départ de son entraîneur Alexandre Dujeu. Il lui restait encore une année de contrat chez les Angevins. Alexandre Dujeu qui avait réussi à remonter l'équipe de la 20e à la 13e place de Ligue 1.
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4: Le temps est agité, Céline Dacosta.
6: Un temps agité et des températures encore en baisse parce qu'on aura une moyenne de 17 à 20 degrés au meilleur de la journée. Donc on aura une impression automnale, surtout que le vent sera bien présent également. 25 à 30 degrés, ça c'est pour le sud-est où le soleil va résister. Partout ailleurs, on l'a compris, des nuages, de la pluie, du vent. Les averses les plus soutenues, on les retrouvera entre les Pyrénées, donc le sud-ouest, le massif central et les Alpes, en remontant vers le nord-est. À l'arrière, là où la perturbation sera déjà passée. Ce sera un ciel de traîne, nuages, averses, éclaircies et vent. Un vent qui sera bien soutenu localement sur les bords de Manche avec des rafales à 70 km à l'heure. On pourrait également avoir quelques coups de tonnerre au nord de la Seine dans l'après-midi.
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7: Wemby. Je pense au joueur Victor Wembanyama.
8: Quand on le voit aussi sur un terrain de basket, parce que j'ai eu la chance aussi de le voir jouer, on a vraiment l'impression pour lui que le basket c'est facile.

0: Bonjour à toutes et à tous. Plus qu'une émission aujourd'hui, Zoom Zoom Zen est une fête. Car ce soir, un Français va être au cœur de la finale d'une des compétitions les plus relevées au monde. Plus relevée encore que le dernier championnat du monde de la planche apéritive que Cyril nous avait fait vivre en direct. Une compétition plus palpitante encore que le tournoi du meilleur flan pâtissier de Paris que Cyril, décidément grand amateur de compétition et de dépassement de soi, avait également couvert en direct pour nous. Non, ce soir les amis, c'est le début des finales NBA. Sur le parquet, un ovni français aux États-Unis, il le surnomme d'ailleurs l'extraterrestre, The Alien. Il mesure plus de 2m20 et pourtant il dribble comme un meneur de jeu, il shoot comme Michael Jordan. On va zoomer sur le phénomène du sport français. Certains disent de lui qu'il sera le plus grand joueur de basket de tous les temps, Victor Wembanyama, Wemby pour les intimes. Un athlète qui, par sa capacité à répondre aux attentes pourtant immenses qu'on a mis sur ses épaules, fascine bien au-delà des fans de basket, à l'exception notable de notre rédacteur en chef adjoint Pierre Courade, qui ce matin encore nous demandait si Wembanyama marquait beaucoup de buts. À part donc Courade, qui avoue ne rien connaître au basket et préférer largement le Molky, toute l'équipe de Zoom Zoom est surexcitée aujourd'hui à quelques heures donc du premier match des finales NBA qui opposeront les Knicks de New York aux Spurs de San Antonio, mené par celui qui met peu de buts mais beaucoup de paniers, et d'ailleurs pour évoquer ce destin incroyable. On reçoit en exclusivité, parce qu'il adore Zoom Zoom, ça m'aide à me concentrer à l'échauffement quand je règle mon shoot si j'arrive à viser malgré le rire de la Marianoche. Je sais que je serai bon. Mesdames et messieurs, il a fait l'aller-retour sans Antonio Barry à quelques heures seulement de sa finale NBA. Victor Wembanyama. Non, je déconne. Non, j'ai
1: sûr que tu y as. Même non, toi, tu as cru.
0: J'ai cru parce que j'ai cru qu'au dernier moment, vous m'aviez fait une surprise. Non, j'ai pas voulu l'inviter parce que oh, il n'est pas encore champion NBA. Il remporte sa finale et après, on l'invitera. C'est ça se mérite. Ça, ouais. Ça se mérite. 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
0: Et pour parler de Wemby, quelqu'un qui le connaît encore mieux qu'il ne se connaît lui-même finalement, bonjour Bastien Fontagneux.
3: Bonjour.
0: Merci d'être avec nous, vous êtes le fondateur du site spécialisé dans le basket Trash Talk. Vous êtes un des meilleurs connaisseurs de la NBA en France et votre site en est même devenu une référence dans le monde francophone. Et c'est vrai que je dois témoigner que moi je m'intéresse un peu au basket et dès que je veux avoir une info, hop, je tombe souvent sur votre site. Les articles sont super. Cette nuit, Victor Wembanyama avec les Spurs va affronter les Knicks pour le premier match de la finale NBA. C'est la première finale pour le français, la première pour les Spurs depuis 2014. Autant dire que l'enjeu est énorme pour San Antonio, pour Wemby et pour le sport français. Vous allez tout nous expliquer, d'autant plus que vous avez rencontré personnellement Victor Wembanyama quand il jouait en France et lors de ses débuts en NBA. Juste le temps de vous présenter ceux qui, même si on les met bout à bout, ne font pas la taille de Wemby. Manon Mariani, quant à lui, bonjour.
4: Bonjour.
5: Bonjour.
4: Bonjour à tous.
5: Faudrait qu'on essaye, on ne doit pas être si loin
0: non,
5: que ça.
0: Non, mais vous ne mettez pas bout à bout de toute façon, ça sera mieux. Manon, ouais, dans votre pièce jointe aujourd'hui.
4: Eh bien, il n'y en a pas. Je me suis sacrifiée pour le bien-être de cette émission, puisqu'on va passer un coup de fil à l'un des meilleurs défenseurs de la NBA. Capitaine de l'équipe de France qui joue aux Timberwolves de Minnesota, j'ai nommé Rudy Gobert.
0: Ah, face à vous, Bastien, quand on sait qu'à côté de Wemby, même Rudy Gobert a l'air petit, on frissonne en se demandant à quoi ressemblerait Quentin si on le mettait dos à dos avec la star des Spurs, probablement à Mimimati au pied de la Tour Eiffel, me glisse sournoisement Pierre Courade en régie. Pierre qui fait donc revivre la vieille formule, c'est l'hôpital qui se fout de la charité.
5: D'autant que je l'ai rencontré.
0: C'est vrai ?
5: Ben oui, pendant les JO. Ah, c'est évidemment.
0: Mais vous l'avez interviewé ?
5: En zone mixte, bien sûr, je l'ai interviewé, oui. Avec d'autres journalistes.
4: Mathieu et Jeanne.
5: Mais attendez, quand il est arrivé, non, mais je vous raconte un truc.
0: Oui.
5: Sous la halle de la Villette, qui était le Club France, il est arrivé. C'était tellement bas de plafond en dessous qu'il est rentré la tête penchée
0: Ça doit être son quotidien dans plein d'endroits.
5: Et on est allé lui chercher un tabouret pour qu'on puisse l'interviewer.
0: Belle anecdote.
6: J'ai rien à faire ici, en fait.
5: J'ai que ça après moi.
0: Quand on a des anecdotes de ce niveau, Bastien, voilà, franchement, c'est énorme.
4: Pour une fois, elle était courte en plus. Ça va.
0: Les plus courtes sont les meilleures. Quentin, loin de ces sarcasmes, vous êtes allé interviewer des basketteurs ce matin. Ils vous ont vu déjà ?
5: Oui, alors j'ai dû parler très fort pour être entendu et arrêter le jeu parce que j'étais sur le terrain avec des fans en fait de Wemby, un nom qui force déjà le respect. Vous l'entendrez dans ce micro-trottoir complètement sur le terrain, Mathieu, évidemment.
0: Vers 16h30, il sera temps de réviser notre NBA. Avec un Zoom Zoom test consacré aujourd'hui aux chiffres fous du basket américain, du plus grand nombre de points marqués en un match, au plus grand nombre de tech paf ingurgités par Dennis Rodman avant un match, en passant par les méthodes d'entraînement les plus dingues. Promis, à l'issue de ce quiz, même Pierre Courade s'y connaîtra un peu en basket. Après 17h, restez à l'écoute, car ça y est, enfin, le Seigneur nous a entendus. La 116e invitation aura été la bonne. L'astronaute Thomas Pesquet sera avec nous.
5: Oui,
0: alors pour évoquer BD qu'il coécrit avec Marion Montaigne et pour nous parler aussi de sa future mission, car ça y est, on a appris lundi qu'il allait repartir dans l'espace. Thomas Pesquet, il va nous raconter ça. Mais d'abord, Bastien Fontagneux, avec vous, on va zoomer sur The Alien. Est-ce qu'aujourd'hui, Wemby est le plus grand joueur du monde ou est-ce qu'il ne sera finalement le plus grand joueur que s'il remporte la NBA dans quelques jours ?
6: Ce qui est sûr, c'est qu'aujourd'hui, le débat, il est réel. À 22 ans, on peut dire, ce n'est pas un blasphème de dire que c'est le basketteur le plus fort de la planète. En tout cas, c'est le plus impactant des deux côtés du terrain. Attaque et défense, c'est le plus fort.
0: Et pourtant, il n'a pas eu le titre de MVP. Pourquoi ça, d'après vous?
6: Parce qu'il est arrivé juste sur le podium et qu'il était le défenseur unanime de la NBA. Ouais, c'est la première fois que c'est arrivé. Défenseur. Mais donc, vu que c'est un trophée un peu plus complet, il va lui rester encore quelques années pour aller le chercher et il l'a promis qu'il ira le prendre.
0: Oui, on se doute bien qu'il l'aura un jour, en tout cas.
1: Il a déjà été MVP des finales, de la finale Ouest, de conférence Ouest.
0: Oui, de la finale de conférence. Ouais. Attention, il reste les finales. C'est là que tout se joue maintenant, Cyril. Lui, quand il vivait aux États-Unis, c'était encore l'époque de Karim Abdul-Jabbar, des Harlem Globetrotters. Les tours jumelles se tenaient bien droites et le monde n'avait pas encore sombré dans la folie. Cyril Lacarrière tient d'ailleurs à mettre en garde Wemby. Lui aussi, quand il était sorti de l'école de journalisme, on avait dit qu'il deviendrait le plus grand journaliste de tous les temps, le Albert Londres du 21e siècle. Résultat, aujourd'hui, il présente le Douce Assort. Bonjour
1: et
0: Cyril.
1: Et je ne vais même pas le présenter aujourd'hui.
0: Mais qu'est-ce qui se passe?
1: On fait un coup de bigot, mon vieux. Direction San Antonio.
0: Ah bah oui.
1: Parce que France Inter a envoyé un correspondant sur place. Bonjour Nicolas Taillard.
2: Salut Zoom Zoom.
1: Alors Nicolas, comment est l'ambiance à San Antonio?
2: Bah, c'est assez dingue parce que la finale, elle a déjà commencé ici. En fait, il y a une excitation assez folle qui a saisi la ville. Le basket, c'est l'élément central de San Antonio. Tout le monde est derrière les Spurs. Ça faisait plusieurs années, évidemment, qu'il y avait eu un petit creux après des années fastes. La génération emmenée notamment par Tony Parker. Et Wemby, ici, il incarne l'espoir, une renaissance, une sorte de renouveau. Ça participe, au-delà de son talent, de sa personnalité particulière, de l'adoration. Si vous voulez, c'est un peu comme Mathieu Noël à Zoom Zoom Zen, il est quasiment vénéré ici. Wembanyama, on voit son visage.
0: Je crois que c'est partout. Je crois que c'est vraiment la bonne image. Vous avez utilisé les mots justes.
2: Voilà, j'essaye de m'adapter.
1: Oui, vous avez bien compris effectivement. Victor Wembanyama termine sa troisième saison au club. Il est déjà en finale de la NBA. Est-ce que là-bas, c'est déjà un demi-dieu qui a remplacé Tony Parker?
2: Alors remplacer, c'est pas le mot, parce qu'en plus on les considère vraiment différemment, c'est pas les mêmes personnalités. Tony Parker était arrivé très jeune lui aussi, mais sans une image de star qu'avait déjà Wembanyama, c'est-à-dire qu'au moment de la draft il y a 3 ans, j'allais dire que le monde du basket sait déjà ce que va devenir Wembanyama. C'était très dur de confirmer ce qu'il fait déjà. On va rappeler que certaines des plus grandes stars de l'histoire du basket, Jordan par exemple, n'ont pas réussi à atteindre une finale NBA après seulement 3 ans, donc c'est assez phénoménal. Et surtout on sent toute l'influence qu'il a avec son énergie positive, avec sa rage de vaincre. Il a amené quelque chose dans cette ville et dans son équipe, c'est-à-dire que les autres sont derrière lui, on se met en rang derrière Wemby et on sent qu'avec lui, on peut aller partout, on peut gagner partout. Ça se ressent vraiment.
1: Nicolas, je crois que dans les rues de San Antonio, vous avez rencontré des supporters des Knicks qui sont face aux Spurs. Comment ils voient le phénomène, eux?
2: Alors déjà, c'était rigolo parce qu'il y avait 2 petits maillots des Knicks qui se promenaient. Il y en a quelques-uns quand même dans cette ville qui est vraiment aux couleurs des Spurs. Le Go Spurs Go, qui est le slogan des supporters, s'affiche absolument partout, sur les immeubles, sur les bars, les restaurants, les commerces. Et puis, ces deux supporters des Knicks, c'était un papa, son fils, Eric et Carlo. Et quand je leur ai demandé comment ils sentaient le match, ils m'ont dit « on est confiants, mais le problème… »
3: I'm just scared of Wemby.
2: Yeah, j'ai peur de Wemby.
3: He's so tall.
2: Il est tellement grand.
7: How could you not be scared of Wemby? Anytime he's on the court, anything can happen.
2: Par Wemby, à chaque fois qu'il est sur le terrain, tout peut arriver.
7: He represents a change.
2: Mais c'est le changement aujourd'hui en NBA. Il est plus impliqué que personne avant lui.
7: I love Wemby, just not this week.
2: Moi, j'adore Wemby, mais juste pas cette semaine.
1: Merci beaucoup, Nicolas Taillard, d'avoir passé une tête dans Zoom Zoom Zen. Je rappelle que vous êtes à San Antonio pour couvrir la finale de la NBA qui oppose les San Antonio Spurs au New York Knicks.
2: On va demander un peu d'indulgence au patron. Cette semaine, il y aura peut-être des visages fatigués le matin au boulot pour ceux qui vont passer des nuits dans la ville.
0: Je passe le message, vous êtes un excellent correspondant, je tiens à le signaler. J'ai beaucoup aimé votre intervention tout à l'heure et cette comparaison entre Wemby et moi. Bravo à vous.
1: le boulard, du gars. Merci Nicolas.
0: Et merci Cyril pour donc cette absence de Douce Assort. C'était finalement votre meilleure intervention de cette émission.
1: Soyez pas trop
0: désagréable. Bastien Fontaigne, Wemby, il n'est pas que grand, parce que ça, quand on voit le basket de très loin, on se dit, oui, il fait 2m24, bon, alors c'est facile. Non, c'est pas facile quand on fait 2m24, ça n'a presque rien à voir, mais non, c'est un avantage quand on a toutes les autres qualités qu'il a, notamment le mental. J'ai vu que dans son club formateur à Nanterre, les entraîneurs ont fait le contraire de ce qu'on fait normalement quand on a un gamin qui est plus grand que les autres. On le plante sous le panier et on lui dit d'attendre la balle pour les rebonds, pour marquer de près. Ils ont fait un peu l'inverse, ils l'ont formé différemment pour qu'il devienne ce joueur polyvalent qu'il est.
6: Absolument, c'était tout le projet du potentiel, hein. C'était de dire à Victor, tu ne vas pas être dans une case, on va te permettre de absolument tout faire. C'était sa volonté, de ses parents aussi, c'était de ne mettre aucun plafond, aucune limite. Et dès qu'il est arrivé à San Antonio, ça a été notamment ce qui a été prolongé, c'est on ne va pas mettre ce garçon dans une case, c'est pas parce que tu fais 2m24 que tu dois être proche du panier. On le voit faire des choses que Stephen Curry va faire au tir, que Michael Jordan va faire à mi-distance, que les plus grands pivots font à l'intérieur. Donc c'est un joueur qui casse les codes du basketball.
8: Il n'a pas de point faible ?
6: Pour le moment, on n'en trouve pas.
1: Son physique ?
6: Et on peut dire quelque part le physique parce qu'il est plutôt frêle par rapport à d'autres garçons.
8: Il a quand même pris un peu de muscle. Hein, sur ses...
6: Tout à fait, mais là en play-off, il y en a certains qui ont voulu un peu le chatouiller, ouais. Se sont pris des coudes dans la gueule.
8: Oui, on a vu, notamment contre Minnesota.
6: Tout à fait.
5: Mais comment on est formé quand on fait pratiquement 2 mètres à 10 ans ? Il faisait 2 mètres 8 à 14. Comment on se forme à ce jeu-là ?
6: Il faut penser en dehors de la boxe, comme ils disent aux États-Unis, c'est-à-dire qu'il faut vraiment faire des méthodes complètement nouvelles et différentes. Et donc, lorsqu'il a fallu avoir un corps aussi grand et qu'on s'est projeté sur quelqu'un de plus de 2m20, il a fallu faire beaucoup d'étirements d'exercices, notamment avec son père qui a été dans l'athlétisme, pour avoir cette mobilité. Parce qu'on a vu des joueurs de plus de 2m20 dans l'histoire de l'NBA. La plupart, au bout de 28-29 ans, ils ont beaucoup de difficultés à ne serait-ce que se déplacer. Lui, il est tout de suite très ample, très souple, et donc le travail a été fait très tôt pour comprendre que ça allait être une très longue carrière pour un joueur comme ça.
4: Est-ce qu'il a quel âge, là ?
6: 22, c'est un 2004.
8: Un 2004. Ça fait peur. Mon Dieu, voilà. Mon Dieu. Ouais. À suivre, on dit de lui qu'il est le Wemby de l'humour français, l'extraterrestre du comique. Harold Barbet nous rejoindra juste avant 17h pour nous raconter sa carrière de basketteur, mais pour le moment, je demande un premier temps mort. On écoute Natasha Atlas, I Put a Spell on You, sur France Inter.

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1: Il mesure 2,24 m. Quentin peut littéralement dormir dans sa main. Zoom aujourd'hui sur Victor Wembanyama, le phénomène du basket français qui s'apprête à disputer ce soir sa première, mais certainement pas dernière, finale de NBA. On est toujours avec le créateur du site de référence sur le basket, Trash Talk, Bastien Fontagneux. Bastien, pour ceux qui ne seraient pas familiers de la NBA, il peut y en avoir parmi nos auditeurs, c'est important de rappeler comment ça se déroule une finale NBA. Il faut gagner 4 matchs, c'est ça, enfin, comme dans tous les playoffs, mais la finale c'est pareil.
2: Tout à fait, c'est pas comme parfois en foot où c'est en une seule rencontre. Le premier a 4 victoires. C'est pour ça que il y a des pronostics en ce moment qui sont faits pour qu'il y ait une victoire des Spurs ou des Knicks, par exemple, 4-3. C'est ce qu'on appelle un match 7. Ce sont les véritables grandes finales. C'est le dernier match qui peut être joué dans une série. C'est ce qui s'est passé à la série précédente face au Thunder qui a permis à San Antonio...
1: C'est le scénario qu'on préfère, ça. Mais enfin, c'est le plus dur pour le cœur. Mais...
2: Exactement, c'est tout en un match.
1: Les adversaires de San Antonio, ce sont les Knicks de New York. Qui est favori dans ce match, en fait?
2: C'est très équilibré, parce que New York, c'est la première fois qu'ils sont en finale depuis 1999, lorsqu'ils avaient affronté les Spurs, et San Antonio a cette jeunesse et cette hype autour d'eux, il y a un véritable phénomène, donc il faut choisir son camp, mais c'est vrai que New York et San Antonio sont à l'équilibre, chacun fait son choix.
1: Pour atteindre cette finale, les Spurs ont dû battre samedi, durant le 7e match, les tenants du titre, Oklahoma, mais Mwemby a mis 22 points ce soir-là, si je me souviens, mais c'est pas l'essentiel, l'essentiel c'est tout ce qu'il a apporté aux Spurs pendant la rencontre, notamment les interceptions. Est-ce que vous pouvez nous résumer ce match, vu du côté de Wembanyama?
2: C'est énormément de pression sur ses épaules. On attend les plus grandes légendes dans ce genre de match. Ouais. C'est la première fois qu'il est là. Il faut qu'il délivre absolument. Surtout qu'au match précédent, il n'avait pas été aussi fort qu'attendu. Et donc, du coup, il a été patient, très bien défendu. Et derrière, lorsqu'il a fallu être très bon en deuxième période, là, on a vu toute la domination défensive et mettre des très grands tirs au basket. Je rappelle qu'il y a 4 cartons. Dans le 4e carton, Victor Wembanyama a vraiment pris le match à son compte. Et c'est là qu'il a fait toutes les grandes actions pour pousser les Spurs à la victoire.
3: Quentin? San Antonio n'a pas participé à une finale de NBA depuis 2014. À l'époque, c'était Tony Parker. Déjà, avec les Spurs, c'est lui qui a ouvert la voie aux Français en NBA.
2: Absolument.
3: À une forme de crédibilité.
2: Oui, il y a eu des pionniers qui sont arrivés avant Tony Parker en NBA, mais c'est lui qui a montré qu'en fait, on pouvait y arriver. D'ailleurs, très très tôt, Victor Wembanyama a fait du basket en portant un maillot de Tony Parker. Parce que c'était un symbole de se dire, on peut être français et être un MVP.
1: Alors qu'il était déjà plus grand que Tony Parker.
2: Alors qu'il y a 9 ans, il devait certainement être plus grand déjà. Ouais, tout
4: mais
2: à
4: du
2: fait.
4: Coup, ça Manon. Crée un lien entre les Spurs et les Français?
2: Oui, c'est la franchise des Français. San Antonio, vraiment. Et c'est ce qui fait que lorsqu'il a été sélectionné par les Spurs, Victor Wembanyama, il y a eu une explosion de joie en France parce qu'il y a ce lien très fort avec cette ville et cette franchise.
4: Et pourquoi?
2: C'est difficile à dire, en fait. Il n'y avait rien avant Tony Parker entre la France et San Antonio, mais une fois qu'il a été là, ensuite d'autres joueurs ont été là. On parle de Boris Diaw, notamment, qui a été un ancien capitaine de l'équipe de France. Et donc il y a eu une espèce de French Connection qui a eu lieu à San Antonio. Et au moment où Victor Wembanyama est arrivé, on a dit, mais c'est la suite logique, quoi.
3: Mais alors, moi, j'ai une question, parce qu'effectivement, il a été directement aux Spurs, alors qu'on était déjà en train de dire de lui que ça allait être le plus grand. Pourquoi est-ce qu'il est coincé là-bas? Ou est-ce qu'un jour, il pourrait
1: T'inquiète
3: aller...
1: pas trop pour lui. Va.
3: Non, mais est-ce qu'il pourrait aller, je sais pas, jouer aux Lakers ou à Chicago?
2: Il sera libre de pouvoir faire ce qu'il veut, mais rien que déjà cet été, les Spurs ont la possibilité de lui mettre une prolongation de 300 millions de dollars sur 5 ans.
1: Ça serait le deuxième plus gros contrat de l'histoire de la NBA, non, derrière Jason Tatum?
2: Ça, ce sera un peu plus tard.
1: Assez plus tard, d'accord.
2: Ce sera un peu plus tard, mais en tout cas, pour un jeune, ce sera le plus gros contrat de l'histoire. Je pense que quand on met ça sous les yeux et vu comment ça
3: millions.
2: Se passe bien...
1: Mais content de vous qui êtes en train de renégocier votre contrat France Inter, ça donne le vertige,
3: enlever
1: évidemment.
3: 3-0.
1: Ouais. Racontez-nous votre rencontre. Vous l'avez rencontré en vrai, Victor Wembanyama?
2: J'ai eu l'occasion, évidemment, de le rencontrer, comme quelques journalistes français qui le couvrent sur place. Alors, c'est un phénomène extraordinaire. Évidemment, comme on en parlait tout à l'heure, c'est un phénomène physique hors norme, mais moi, ce que j'apprécie le plus, c'est que c'est un humain assez extraordinaire.
1: Il paraît qu'il est très curieux de tout, qu'il s'intéresse pas qu'au basket du tout.
2: Maturité, curiosité, il parle beaucoup d'astrophysique. Il a organisé notamment des rencontres d'échecs à New York, dans les parcs publics. Il a aussi poussé à ce qu'il y ait un club de lecture autour de San Antonio. Donc, c'est un jeune qui casse totalement avec les codes qu'on a vus précédemment des stars en NBA. C'est un phénomène. On en
3: il
2: voit
3: comme ça
2: une dessus.
3: Fois dans la vie. Est-ce que c'est malin s'il communique dessus?
2: Il communique dessus, mais sans donner l'aspect forcé. Ou parfois, on peut avoir l'impression que c'est forcé. Regardez-moi à quel point je suis bien. Non, en fait, il fait sa vie. Il s'avère que ça a été relayé tous les soirs à 21h. Il arrête de regarder son téléphone pour lire des livres, mais il n'a pas demandé à communiquer dessus. C'est juste qu'il y a un mythe qui se crée autour de lui.
1: Et est-ce qu'on connaît sa vie à San Antonio? Est-ce que c'est quelqu'un qui va se déplacer dans San Antonio comme ça? Alors, j'allais dire à pied. Dans les villes américaines, on se déplace peu à pied, j'imagine. Mais est-ce qu'il sort tout seul comme ça? Ou est-ce qu'il est toujours escorté? Ou il reste chez lui? Comment ça se passe quand on est une star? star comme ça?
2: Ça, je le sais pas personnellement. Ce que je sais juste, c'est que San Antonio est la ville idéale pour être une star qui passe au milieu de nulle part. C'est-à-dire que, au milieu de tout le monde, pardon. Ouais. C'est-à-dire qu'on le voit parfois, il y a des vidéos de gens qui vont au supermarché. Ouais. Et en fait, il est là et il fait des high five et les gens, ils sont contents juste de le croiser. Mais personne ne va le déranger parce que ce sont les enfants de la ville, les joueurs des Spurs.
1: Il y a une forme de respect des joueurs.
2: Absolument.
1: On les photographie, mais on les embête pas. C'était une simple blague de Zoom Zoom Zen, mais elle pourrait devenir réalité si un jour Wemby croisait Quentin sur un parquet, puisque oui, techniquement parlant, s'il en avait bien sûr la vivacité, Quentin pourrait lui faire un full petit pont. C'est-à-dire, non pas seulement passer le ballon entre les jambes de Wemby, mais passer tout entier, lui plus le ballon, sous Wemby. On essaiera, quand il aura gagné ses finales, et qu'il aura donc gagné le droit d'être invité dans le studio 621. En attendant, Quentin, racontez-nous comment les jeunes basketteurs voient-ils Wemby.
3: Paris, 14e arrondissement, il est à peine midi quand j'arrive sur ce terrain de street basket, juste en dessous de la ligne de chemin de fer qui mène à Montparnasse. Ici, je rencontre ce jeune homme.
5: Bonjour, je m'appelle Alioune, j'ai 16 ans, je suis en seconde et je fais du basket en club.
3: Il découvre le surnom du jour de Zoom Zoom Zen.
5: Wemby. Je pense au joueur Victor Wembanyama.
3: Qu'est-ce qu'il représente pour toi?
5: Je dirais pas un modèle, mais un exemple à suivre. Il a mis la lumière sur le basket français.
3: Il me dit qu'il se lève parfois dans la nuit pour le regarder jouer à la télé. Que lui inspire son jeu?
5: Il joue beaucoup dans la raquette parce que c'est le plus grand. Il prend tous les ballons, il fait des contres. Mais il sait aussi shooter à 3 points. En fait, il sait tout faire.
3: Il est complet. En sortant du City Stade, je rencontre Adams, la casquette, les dreadlocks qui sortent juste derrière. Que fait-il dans la vie?
6: Je travaille dans le milieu hospitalier, je suis agent de stérilisation.
3: Tu fais dire un truc?
6: Oui, Wemby.
3: Pourquoi on parle de Wemby?
6: Parce que ça y est, il a été MVP hier, déjà.
3: Qu'est-ce que ça représente? Pour quelqu'un qui ne connaît pas le basket?
6: Pour moi, c'est le ballon d'or, non?
3: Alors, effectivement, il a été élu meilleur joueur de la finale de la côte ouest, c'est important de le préciser. Et à partir de ce soir, il peut définitivement entrer dans l'histoire. Adams a un souvenir précis avec Wemby.
6: Moi, le match qui m'a le plus impressionné, c'était le match à 41 points. Mais je me rappelle plus si c'était le Game 2 ou Game 3. Il en a mis 41 points. Pourquoi c'est encore là? Parce que j'ai un copain à moi, un collègue, qui en a parié. Et il m'a dit, je vais envoyer 100 € sur Wemby. Il m'a 40 points. Je dis, en plein match de playoff, il m'a dit, je sais, on ne sait jamais. Et moi, je n'ai pas suivi. J'ai suivi un peu 10-15 minutes. Je me suis endormi parce que je devais reprendre le travail à 7 heures. Du coup, je me réveille, je regarde même pas le score, j'arrive au travail, je vois il y a mon collègue qui me tend 50 €. Il dit, tiens, tu gardes. Mais à la pause, c'est moi qui achète le repas. Je dis, t'as gagné au loto? Il me dit non, Wemby. Et là, il me sort le match. Il a vraiment pris 2 000 €. 41 points.
3: Ouais, il s'en est parmi, Adams. 41 points. Céline marche avec un plat à emporter. Elle retourne au travail quand je lui montre une photo de celui qui nous intéresse aujourd'hui dans Zoom Zoom Zen.
7: Wemby. Moi, je le connais. Oui. Je fais du basket, je l'ai déjà rencontré quand il était au Metropolitan, avant qu'il signe en NBA.
3: Attendez, trop bien la chance que j'ai de tomber sur vous.
7: Quand on le voit comme ça, il est assez impressionnant, parce qu'il est vraiment immense. Il est super gentil, super chill, il se prend pas la tête en fait. Ça se voit que c'est une personne simple.
3: Nous parlons de son style de jeu.
7: Quand on le voit aussi sur un terrain de basket, parce que j'ai eu la chance aussi de le voir jouer, on a vraiment l'impression pour lui que le basket c'est facile. En fait, il est étonnant. Il surprend là où on ne l'attend pas. Par exemple, il est capable de mettre des 3 points là où certains joueurs, avec sa taille et son gabarit, ne sont pas forcément capables de le mettre parce que ce n'est pas là où on les attend le plus.
3: Je rencontre maintenant ses deux collègues sur le terrain de basket à l'angle de la rue Vercingétorix et de la rue Paturle, dans le 14e toujours. Ils sont informaticiens, mais là, ils sont en Marcel, short. Qu'est-ce qu'ils font?
8: Eh ben, on joue au basket.
9: On fait un petit basket là pour la pause du midi, quoi.
3: One to one,
9: non, parce que
8: je cherchais les balles et lui il joue quoi.
3: La réaction quand je leur montre une photo de Wemby.
9: Franchement, il est grotesque. Hein. Franchement, c'est assez impressionnant.
3: Ah, il est grotesque.
9: Ouais.
3: Il faut que t'expliques ce que ça veut dire.
9: Il est grotesque. C'est vraiment the greatest of all time quoi. Il est déjà à son âge. Je pense que c'est un 2004. Il a 4 ans de moins que moi et il est déjà en finale de conférence. Donc
3: Nous parlons de la taille de Victor Wembanyama. 2m24, il fait 53 cm de plus que moi. Mais pour ceux...
1: Calculons ça, ah oui, pas très sûr.
3: Non, c'est vrai.
1: Vous grandissez, je pense, Quentin.
3: 1m71, faites vite le calcul. Ce qui pourrait être parfois handicapant dans le jeu, cette taille-là, il a réussi à en faire une force.
8: Parce que justement, tout le monde l'attendait au début quand il est arrivé. Tout le monde lui a dit oui, on l'attend sur les premières blessures. Parce que, entre guillemets, c'est ce qu'il va faire. Parce que la plupart des grands, ils le mettent sous le panier. Ils attendent juste de recevoir la balle pour la mettre. Et lui, à l'inverse, il est meneur de jeu. Il court dans tous les sens. Donc déjà, ça, il en a fait une force énorme. Parce que c'est pas du tout le profil à rester juste sous le panier, quoi. S'il continue là-dessus, s'il continue à pas être blessé et à faire des matchs comme ça, il sera inarrêtable.
3: Il me demande avec le micro si il est déjà venu sur Inter. Je leur réponds surtout qu'Inter est venu à lui pendant les JO. Et je sors une photo sur mon téléphone dans la zone interview où il penchait la tête pour ne pas se prendre le plafond. C'était il y a presque 2 ans et il a déjà un peu changé. Il a moins ce visage d'enfant. C'est plus non plus le même regard. On sent qu'il est entré dans une nouvelle dimension.
8: Mais oui, mais parce que je crois que ça, c'est juste avant qu'il fasse l'espèce de truc chez les moines Shaolin, là, qui se rase la tête complet pendant l'été, là. Je crois que c'était pendant la période, justement, de saison off, où il avait été en Chine avec les moines Shaolin, là. Il s'était rasé la tête, il avait mis des photos sur Insta.
3: Ah, un peu spirituel, alors, Wemby, finalement.
9: Mais même en Game 6, il arrivait avec son tout un drap de moines Shaolin, et ils se sont dit, oh, ok, s'il vient comme ça, il est là pour faire du sale. Il est là pour faire du sale, et il a fait du sale.
3: Et il a fait du sale. Et en quittant le terrain, je me dis qu'il y a quelque chose d'assez rare avec Victor Wembanyama. Les basketteurs ont souvent des fans. Lui, il commence à avoir des croyants. Les sportifs nous impressionnent souvent parce qu'ils font. Wembanyama intrigue aussi pour une autre raison. Personne ne sait encore jusqu'où il peut aller.
1: Merci Quentin. Il n'a pas des fans, il a des croyants, Victor Wembanyama. Je crois que j'ai vu une pub passer, je ne sais pas si elle est sortie déjà, la pub Nike, Just Pray, avec Wemby qui tient un ballon très très haut devant un pauvre joueur plus petit que lui qui essaye de l'attraper, qui a du mal. Est-ce qu'il est grotesque, Wemby? Est-ce qu'effectivement, il va vite rentrer dans ce fameux débat quand on s'intéresse au basket, le débat du GOAT? Est-ce que c'est Michael Jordan? Est-ce que c'est LeBron? Qui est le GOAT? Est-ce que lui va vite rentrer dans ce débat dès l'année prochaine, peut-être?
2: Ça va être tendu, parce que quand même, les garçons qui sont considérés comme les plus grands de l'histoire, ils ont une chose en commun, c'est plusieurs titres de champion. Donc déjà, on
1: des
2: va
1: années, des années
2: le jeu ouais, là-dessus. Ouais. Ce serait bien déjà de remporter celui-là et peut-être de le faire 2 fois et 3 fois. Mm. Si c'est déjà ça, il sera à mi-chemin de Michael Jordan. On va calmer un peu les choses. Par contre, il a toutes les qualités pour, ça c'est sûr. Déjà aujourd'hui, c'est le visage de la NBA et du basket dans le monde. Donc s'il continue comme ça, je pense que dans 7 ou 8 ans, on fera un point sur France Inter.
4: Mais comment il est considéré par le public américain? Ils sont fans de lui?
2: Il y a un plus gros phénomène Wemby aux États-Unis qu'en France. Ils sont complètement fans de lui, ça c'est sûr, parce que aussi, il montre qu'il abat absolument toutes les attentes qui étaient placées sur lui. Donc, quand on s'exprime bien, qu'on a ses références culturelles et qu'on joue proprement au basket, et bah du coup, les fans américains l'adorent.
3: S'il est MVP de la finale, vous le classez combien dans votre top 100 all the time?
2: Les gens viendront sur Trash Talk pour savoir.
3: c'est important.
1: C'est payant.
2: Bien sûr.
1: Il sait vendre son site. Il ne faut pas qu'il se blesse en revanche. Ça, c'est vrai que quand on est si grand et quand on a des appuis comme ça, ça peut être compliqué quand même. S'il se blessait, ça pourrait vraiment être une...
2: C'est la grosse interrogation. En fait, les gens disent s'il n'a pas de blessure, il deviendra un des plus grands, si ce n'est le plus grand. Et donc, il va falloir surveiller ça, parce qu'à 22 ans, c'est formidable. Mais comme j'ai dit tout à l'heure, à 30 ans, un corps pareil, comment est-ce qu'il se déplace? Donc, on va surveiller, mais tout est mis en place dans le staff médical de San Antonio et autour de Victor Wembanyama en privé pour que son corps soit la machine la mieux gérée du sport et du basket.
3: Ce que j'aime, là, dans ce qu'on a entendu sur les terrains, et du jeune de 16 ans jusqu'à ceux qui faisaient du basket sur la pause-déj, c'est à quel point il est complet dans son jeu. Céline nous parle des Metropolitans, du 9-2. Ça se voyait déjà avant qu'il se joue et qu'il se retrouve en NBA. Ou est-ce qu'il a modifié des choses, renforcé des aspects de son jeu?
2: Il a forcément travaillé sur son jeu, mais moi, j'ai un souvenir de l'avoir vu jouer avec les Metropolitans et on avait l'impression de voir un film du futur. C'est-à-dire des choses qu'on n'avait jamais vues jusque-là. Dans la technique de jeu, on n'a jamais vu un grand pareil à cette taille de se déplacer, c'était impossible. Donc, quand vous prenez un mélange d'absolument tout et qu'il a la détermination de continuer à progresser sur son jeu, c'est vrai que ça fait quelques années que je souhaite à n'importe qui de voir Victor Wembanyama jouer au basket en direct. Mmh. C'est une chose à voir une fois dans sa vie.
1: Pour parler basket cet après-midi, j'avais d'abord pensé à inviter tout simplement Cyril, qui adore le basket et les États-Unis, mais quand il m'a confié en me faisant un gros clin d'œil...
10: Moi, je pratique le sexe comme le basketball, le moins de dribbles possible et un marquage d'homme à homme.
1: J'ai compris que ce serait peut-être mieux avec Bastien Fontagneux, créateur du site Trash Talk. Avec lui, on continue de disséquer le phénomène Wembanyama juste après un quiz. Alors là, il va falloir rester silencieux parce que vous avez toutes les réponses. Un quiz qui vous permettra de découvrir les fun facts les plus fous de la NBA. Savez-vous, par exemple, quel humoriste français a failli jouer en NBA? Un indice, c'est pas Pierre Palmade. Zoom Zoom Zen revient après Naga, personnel sur France
4: savait.
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4: Vraiment.
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2: À série, les amis, il est temps de passer aux choses sérieuses. Voici la finale de conférence du quiz spécial icône de la NBA. Jouons au Zoom Zoom Test. Un quiz que je vous propose de démarrer bille en tête avec la question que je vous avais promise. Quelle vedette de l'humour français rêvait d'intégrer la NBA? Ce comique qui a joué en NCAA, le très relevé championnat universitaire américain, antichambre de la NBA, c'est bien sûr Paul Mirabel, dit Magic Paul à UPenn. Le comte de Bouderbala, étoile filante des Huskies du Connecticut. Ou Popek, meneur flamboyant des Michigan Wolverines.
3: B.
4: Je veux dire A, moi.
2: Paul Mirabel.
4: Qui n'aurait pas joué.
2: Vous avez la même vivacité que Wemaniera. C'est une bonne réponse de Manon Mariani, effectivement. La réponse B, avec laquelle vous apprendrez aussi que le comte de Bouderbala n'est pas son vrai nom. Il s'appelle Sami Amezian et il a été plus qu'un simple basketteur, il a été international. Maintenant, l'échauffement est terminé.
4: Attendez, parce que Manon me montre qu'elle a triché.
3: Mais
4: déjà.
3: Non, mais en fait, c'était marqué sur la feuille. Mais
4: c'est bon. Fou, quoi. Ça me paraît dingue. Et personne ne dit rien. Bah non, donc je vais me manifester.
3: Mais moi, c'est marqué.
2: Manon, vous démarrez le vrai quiz avec un point de pénalité. Vas-y. C'est une honte.
3: Vraiment, Quentin, t'es
2: jouons
3: balance,
2: au quiz spécial ouais, NBA. Bon, et commençons par l'une moi des aussi. Légendes du basket et des Los Angeles Lakers, Kobe Bryant, qu'on surnommait Black Mamba. Vous savez pourquoi, Manon?
3: 33 cm.
2: Eh bien, non, Manon. Oh. C'est parce qu'il était aussi rapide et dangereux que le Mamba noir, l'un des serpents les plus redoutés d'Afrique. Plus qu'un surnom, un état d'esprit. Aujourd'hui encore, alors que Kobe nous a quittés dans un tragique accident d'hélicoptère en 2020, on parle dans le jargon du basket de Mamba Mentality. Et c'était pas qu'un slogan, c'était une hygiène de vie assez dingue. Par exemple, Kobe pratiquait le sommeil biphasique. 4 heures de sommeil seulement par nuit, découpé en deux blocs de 2 heures avec un objectif bien précis. Lequel ? Récupérer plus vite entre deux entraînements même le jour ? Pouvoir s'entraîner la nuit quand les salles étaient vides ? Ou adopter le rythme de sommeil de Léonard de Vinci qu'il vénérait ?
3: B.
2: Ne criez pas non plus.
3: Bah, pardon.
4: Il n'y en a pas deux bonnes réponses là-dessus.
2: Non, il n'y a qu'une bonne réponse, c'est Manon qui l'a. Oui, c'est la B, effectivement. Manon,
3: incroyable.
2: Contrairement à Black Mamba, le type que vous avez rencontré sur Tinder et qui lui dormait immédiatement après, Kobe, lui, dormait de 22h à minuit, puis de 4h à 6h du matin. Entre les deux, eh bien, il s'entraînait tout seul dans les salles vides. Cette Mamba routine lui permettait d'accumuler des heures de travail supplémentaires pendant que ses adversaires, eux, dormaient comme des cons. Mais passons à une autre légende des parquets, avec qui Kobe a formé d'ailleurs un des duos les plus dévastateurs de la NBA, Shaquille O'Neal, tellement qu'il pourrait porter Courade en porte-clés. Ce qui d'ailleurs, très certainement, serait de nature à exciter Courade. Shaquille, donc MVP en 99. 15 fois All-Star, 3 titres d'affilée avec les Lakers. Et pourtant, toute légende a ses failles. C'était une grosse tanche en lancer franc. Avec un taux de réussite de seulement 57% sur ses 19 saisons, quand la moyenne en NBA c'est plutôt aux alentours de 75%. D'après vous, comment justifiait-il cette lacune? Il expliquait qu'il avait les mains trop grandes. Il expliquait qu'il était tellement grand que sur la ligne du lancer franc, le panier était trop près pour lui. Où il expliquait que c'était une décision divine.
4: C'est
3: Ah, les mains.
4: Il n'y a qu'un égo de basketteur qui peut dire ça.
2: Bonne réponse. Effectivement, de Quentin, selon Shaq lui-même, je cite, « C'était la façon du Seigneur de me garder humble. Parce que si en plus j'avais shooté à 90% au lancer, j'aurais été arrogant, probablement insupportable. » L'un des rares prétextes que Quentin n'aura pas invoqué pour justifier ses stats minables dans le Zoom Zoom Test. Mais on poursuit avec le seul joueur de l'histoire de la NBA qui ne rechignait pas à porter des talons aiguilles, Dennis Rodman. L'esprit de Keith Richards dans le corps d'Usain Bolt, le joueur préféré de Pierre Courade qui est tombé en pamoison devant les photos de celui qu'on surnommait The Worm, en robe de mariée, surtout quand il a découvert son train de vie dissolu et sa réputation de joueur dur sur l'homme. Ok, il est pote avec Kim Jong-un, mais moi, ça reste un joueur
5: exceptionnel,
2: nous disait Pierre. Tellement exceptionnel qu'il y a eu 7 matchs dans sa carrière à Dennis Rodman où il a pris plus de 20 rebonds. C'est énorme, il est l'air au sommet de son art. D'après vous, combien de points a-t-il marqué dans chacun de ces matchs où il était on fire, comme on dit? Plus de 40 points, ce qui lui a permis d'entrer au Guinness Book des records. Plus de 20, et c'est déjà beaucoup quand on a pris 20 rebonds. Ou 0, parce qu'il n'a même pas fait l'effort de prendre un seul shoot.
3: C'est.
2: Ça a été plus rapide du côté de Quentin. Lui, Manon, pourtant vous avez bien réfléchi. Oui, Quentin, si vous disputez aujourd'hui un match de NBA, Quentin, si vous disputiez un match de NBA, vous finirez le match avec la même stat que Rodman sur ses fameux 7 matchs. 0 points, car Rodman se concentrait sur son point fort, l'impact défensif, le rebond. Ouais. Pourquoi tirer quand on joue avec Scottie Pippen et Michael Jordan?
4: Attendez, Manon, c'est quoi un rebond?
3: Bah, c'est quand la balle va par terre.
2: Excellent,
4: c'est bon,
2: Manon. J'ai envie de vous octroyer un point bonus de mignonnerie. Point bonus de mignonnerie pour Manon. On termine ce quiz avec une question qui, une fois de plus, va redonner le moral à Quentin. Car non, il n'est pas nécessaire de faire plus de 2 mètres pour devenir un grand joueur de basket. La preuve, Muggsy Bogues, ancien des Charlotte Hornets, a fait une très belle carrière débutée en 1987 alors qu'il était plus grand que Kourad de seulement 15 cm.
4: Ah. Attendez, parce que, entre ce qu'il dit et ce qu'il est...
2: Plus grand que Kourad de seulement 3 cm.
3: Attendez, attendez, 15,
2: ou
3: 3.
2: Plus petit que Kourad de 7 cm.
4: Non, impossible.
3: Non, B, 3 cm.
4: Moi, je dirais A.
3: Kourad, il fait 1m60.
2: Kourad fait 1m67.
4: C'est pas vrai, vous l'avez mesuré ?
3: Je dis B.
2: C'est ce qu'il dit.
4: Voilà, en talons, avec les talons d'Ali.
2: Eh bien, les amis, preuve que tout est possible quand on prend son rêve, c'était la réponse C.
3: Wow.
4: Ah ouais.
2: Muggsy Bogues, surnommé la pile électrique, est le plus petit joueur de l'histoire de la NBA, 1m60. Et ce n'est pas, et c'est pas le plus fou, c'est qu'il dunkait. Alors, pas en match, mais à l'entraînement. Pierre, vous essaierez à l'occasion, on filmera ça. Défaite des grands et victoire de Quentin, lui.
3: Oui, bon.
2: Et bon, bah oui, mais il a quand même gagné. Désolé.
3: Du coup, vous m'expliquerez ce que c'est un rebond.
4: Oui. C'est quoi la balle, elle va par terre ?
2: Il s'apprête à entrer dans la légende. En tout cas, on lui souhaite, car pour lui, c'est plus qu'un titre NBA qui est en jeu. C'est une invitation, rappelons-le, dans Zoom Zoom Zen. Son rêve de gosse. Oui, on zoom cet après-midi sur le phénomène Victor Wembanyama, qui joue cette nuit sa première finale de NBA. Pour en parler, Bastien Fontagneux, fondateur du site Trash Talk, qui connaît forcément celui qui est en ligne avec nous maintenant, vice-champion olympique, partenaire de Wemby chez les Bleus, star des Minnesota Timberwolves, éliminé en playoff par les Spurs. Bonjour Rudy Gobert.
5: Bonjour.
2: Bonjour, merci d'être avec nous cet après-midi. On est très heureux de vous avoir. Alors, vous avez joué souvent contre Wemby dernièrement. Il vous a éliminé en play-off, mais vous avez réussi un peu à le secouer. Il y a dans ce match, dans un des matchs, il y a un coup de coude de Wemby. On sent qu'il a été un peu déstabilisé. C'était la tactique. C'était en fait la seule tactique qu'on peut mettre en place pour essayer de battre Wemby.
5: Bah, écoutez, l'objectif, c'était d'être physique avec lui.
2: Ouais.
5: Forcément, il est très grand, il est très très long, il est très talentueux. Donc, le basket, ça reste aussi un sport physique. Et donc, c'était notre objectif d'essayer de le ralentir et de l'épuiser le plus possible.

0: posais, c'était pas les questions que j'ai l'habitude d'entendre venant d'un joueur de 16 ans, peu importe son talent, peu importe sa taille, etc. Donc déjà, je voyais qu'il avait une certaine maturité et qu'il savait vraiment où il voulait aller. Et bien sûr, tu ajoutes ça à son talent.
1: Ça fait un cocktail explosif.
0: C'est un très bon mélange.
1: Ouais.
0: C'est un très bon mélange. Et donc, sa trajectoire, elle est bien sûr unique. Mais pour moi, il n'y a pas vraiment de surprise, parce que quand tu as cette mentalité, que tu es prêt à travailler très dur, et pas seulement sur le terrain, mais en dehors du terrain, sur l'aspect aussi mental, sur l'aspect sur la nutrition, enfin, sur toutes les petites choses qui peuvent t'aider à bien te développer, et bien, derrière, tu peux avoir que des belles choses qui arrivent.
1: Alors, Rudy, vous avez évidemment joué contre les Knicks cette saison, contre les Spurs. C'est qui les plus forts ?
0: C'est qui les plus forts ?
1: Entre les Knicks et les
0: Spurs. Écoutez, on a à la fois battu les deux et perdu contre les deux.
1: Ah.
0: Donc, en NBA, vous savez, ça ne veut pas forcément dire grand-chose. Par contre, je pense que ça peut vraiment aller dans les deux sens. J'espère qu'on va avoir, on va pouvoir assister à des super finales NBA et je pense que ça va être du basket de très haut niveau.
1: Mais vous êtes pour les Spurs quand même, Rudy ?
0: Bah écoutez, moi je dis toujours que le meilleur gagne.
1: Toujours
0: que le meilleur gagne. Faut savoir, j'ai
1: des copains des deux côtés.
0: J'apprécie énormément, mais j'ai aussi un de mes meilleurs amis, Karl Anthony Towns.
1: Ah oui, d'accord. Ok.
0: Chez Knicks, j'ai Jordan Clarkson chez Knicks avec qui j'ai joué. J'ai fait plusieurs années à Utah. Donc en fait, il y a des gens que pour qui j'ai énormément d'affection des deux côtés. Donc je serais content. Déjà, je suis content pour les deux parce que. Bah déjà, arriver en finale, c'est une belle chose, mais je serais content, bien sûr, pour celui qui va gagner. Quoi.
1: Rudy, là, c'est les vacances pour vous ?
0: Là, c'est les vacances, on peut dire ça, oui. On peut dire ça.
1: Alors, reposez-vous bien, voilà, et continuez à nous régaler avec les Timberwolves. Merci d'avoir été avec nous sur Inter cet après-midi, c'est sympa. Merci beaucoup. Vous écoutez France Inter, il est 16h44. Et on est toujours avec Bastien du site Trash Talk, le site de référence du basket, Bastien Fontagneux. On parlait donc de Wemby, son mental. On l'entend, Rudy Gobert, à 16 ans, il était déjà un peu étonné de ce gamin qui avait vraiment apparemment la tête sur les épaules. C'est sa force. Au-delà, on a beaucoup parlé de son physique, de ses qualités physiques, de son shoot. Il a surtout un mental de grand champion, c'est-à-dire qu'il se conditionne, il a cet objectif d'être le meilleur, affiché. Et il s'y tient, quoi.
2: Absolument, il a été formé très très tôt à avoir justement cette mentalité, donc ce n'est qu'une exécution du plan qui a été mis en place depuis quelques années. Donc après, comme on le dit, il y a plein de joueurs qui sont talentueux, mais ont-ils la détermination et la mentalité ? Je pense que le plus gros compliment qu'on puisse faire à Victor Wembanyama, c'est que même s'il avait 20 cm de moins, ça serait un joueur extraordinaire. Maintenant, le fait est qu'il fait 2m24 et donc il est super extraordinaire.
1: Manon ?
3: Il y a deux personnes aussi dont il faut parler, c'est sa rencontre avec Bouna Ndiaye et Jérémy Medjana qui a tout changé, donc c'est deux agents.
2: Bien sûr, oui, tout à fait, deux agents. Il y avait récemment un film qui est sorti pour expliquer notamment cette aventure. Ce sont eux notamment agents qui ont été autour de la famille et qui ont aidé à justement tracer ce chemin, notamment lorsque, à ses débuts en France, il fallait trouver un club dans lequel il pouvait pleinement exploiter ce potentiel. Il est passé de l'ASVEL aux Metropolitans et c'est là qu'il a eu totalement les clés pour devenir le joueur qu'il est.
3: Parce qu'ils l'ont repéré à quel âge ?
2: Ça,
1: 9 ans ?
3: Je crois que c'est ça, 10
2: très
3: ans
2: tôt.
3: À peu près.
2: Très tôt. Bah, quand vous faites ma taille à 9 ans, c'est un peu compliqué. Ouais. Vous pouvez rentrer dans l'œil d'un scout NBA, comme on dit.
1: Oui, c'est pas très compliqué quand à 9 ans vous êtes si grand, les gens vous voient, puis surtout si vous êtes fort, déjà très fort, forcément tout le monde vous tombe dessus. Alors, c'est quelqu'un aussi qui a pas peur de prendre la parole aux États-Unis en début d'année. Il avait ouvertement désobéi au service de com des Spurs pour s'exprimer contre les méthodes de la police de l'immigration aux États-Unis, la fameuse ICE. Il s'était dit horrifié. Je trouve ça fou que certaines personnes puissent donner l'impression ou laisser entendre que les meurtres de civils puissent être acceptables. Ce sont ces mots. Vu d'ici, on se dit tout le monde critique l'ICE, mais enfin, sauf que lui, il vit aux États-Unis, il est français, il a, j'imagine, une carte de séjour, je sais pas comment on appelle ça. Et donc, il y a peu de joueurs qui ont osé prendre la parole comme ça.
2: Ouais, tout à fait. C'est ce qui fait d'ailleurs que c'est le total package et qu'il y a ce phénomène ou ce côté croyant autour de Wemby, c'est qu'il y a des gens qui disent dès qu'il prend la parole, on s'attend à une citation assez extraordinaire ou une prise de position très forte. Pour moi, c'est le représentant même de cette nouvelle génération. C'est-à-dire que lorsqu'on veut voir quelqu'un qui prend des positions et est très performant sur les parquets, quel qu'il soit, bah c'est le package complet. Donc, il n'aura jamais de problème à prendre position.
4: Oui, c'est la génération qui veut ça. Parce que la génération sportive juste avant lui...
1: Jordan, il ne s'exprimait pas trop. Oui.
4: Il était beaucoup plus lisse.
2: Oui, bien sûr. Il fallait être beaucoup plus lisse.
4: On se souvient de Jordan qui vendait des baskets.
1: Il disait qu'il vendait aussi
2: Bien sûr. Après, Victor Wembanyama, il arrive premier été, il décide d'aller en Chine, alors que ce n'était pas forcément la destination prisée de tout le monde.

0: Et il y va en disant, bon bah mettez-moi tous les stéréotypes que vous voulez autour de moi, ça va m'aider à devenir plus fort. On ne sait pas ce qui va se passer cet été et dans les étés suivants, mais dès qu'il y a un sujet important, il n'a pas de problème à prendre position.
1: Mais comment ça avait été pris, sa déclaration contre la ICE aux États-Unis?
0: Ça allait, parce que, bon, quelque part, il a dit qu'il était horrifié, mais il a dit des choses qui étaient à peu près, j'ai envie de dire, normales. Il a dit qu'il était horrifié de voir qu'il puisse y avoir des citoyens qui soient tués. Oui. Donc, le problème, c'était que ça semblait être une phrase totalement normale et que lui, c'était fort qu'il prononce cette phrase. Ça a surtout mis en avant le fait que lui soit capable et que d'autres qui ont des vraies carrières de superstar ne l'ont pas fait. Donc ça lui a donné une espèce d'image de joueur très courageux et il faut avoir le courage de pouvoir le dire.
2: L'équipe n'a rien dit, les Spurs n'ont rien dit, le service com.
0: Non, pas spécialement. C'est lui qui a dit, en effet, on m'a dit de ne pas dire grand-chose, mais je vais quand même prendre position.
3: La dernière fois aux Jeux Olympiques, avec Wemby, qui avait seulement 20 ans, on était en finale.
0: 2004.
3: Il était brillant en finale 2024. Déjà. On n'était pas loin, on n'était pas ridicule face à cette équipe américaine. Est-ce qu'on peut imaginer que la prochaine fois, à Los Angeles, alors ça aurait du panache, on puisse battre les Américains à leur jeu?
0: Ça claque des dents très fort aux États-Unis en ce moment, par rapport à 2028, et la possibilité que la France, notamment, vienne abattre les Américains sur leur propre terrain, parce qu'il y a Victor, mais il y a toute une génération aussi de Français qui sont en train de...
3: Maxime Reynaud, qui marche bien au hockey.
0: Maxime Reynaud, tout à fait, Alexandre Sarr, Bilal Koulibaly, une nouvelle génération qui débarque et qui est très très forte. Donc oui, l'objectif, c'est essayer de faire exploser cette planète basket à Los Angeles en 2028. C'est un très très gros objectif de Wemby, on le sait depuis pas mal d'années maintenant.
3: Vous écoutez Inter, il est 16h48. Il n'est pas 16h48, si, il est tout à fait 16h48. Je ne vois pas pourquoi en régie, quelqu'un se permet de me dire qu'il n'est pas 16h48. Est-ce que je sais?
2: Je crois que c'est l'heure qu'il est, en tout cas.
3: C'est l'heure qu'il est, et ça, personne ne pourra me l'enlever,
2: je peux vous le dire.
3: À suivre, vous avez pris l'émission au cours de route, vous pensez toujours que le pick and roll est une danse de salon. Pierre Courade, qui s'y connaît paradoxalement plus en danse de salon qu'en basket, va venir vous résumer tout ce qu'on s'est dit sur Wemby en une minute chrono. Le temps de saluer celui qui, à mon avis, a dû faire les belles heures d'un club de basket amateur normand. Je vous vois bien taquiner le ballon en amateur en Normandie. Bonjour Harold Barbet.
4: Bonjour Mathieu, bonjour tout le monde. Figurez-vous que la seule médaille que j'ai gagnée dans ma vie, c'était effectivement une médaille de basket.
3: Mais non, c'est ça. J'ai vu juste.
4: Remplaçant, tout le temps. Mais ça compte.
3: Ça compte aussi. La chronique d'Harold Barbet, c'est juste après Joshua IDN. Turn It Around sur France Inter.

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1: Le basket, pour lui, c'est un peu comme le moonwalk. Il ne peut pas le pratiquer, mais il peut l'expliquer. C'est d'ailleurs sa grande passion dans la vie, expliquer des choses à des gens qui ne lui ont rien demandé. En l'occurrence, vous et moi, puisque chaque après-midi, il écoute notre émission en régie, la ponctuant de quelques interjections gourmandes, comme « on doit pouvoir faire des trucs avec ses grandes mains, le Wemby ». Avant de venir nous résumer tout ce qu'on s'est dit en une minute chrono. Pierre, c'est à vous.
2: Ben oui, j'ai pas peur de révéler mes faiblesses, hein, Mathieu. Ou peut-être c'est simplement ma taille qui m'a porté spontanément vers un autre sport que le basket. J'ai découvert qu'un ballon n'était pas seulement ovale à l'âge de 9 ans. Mais je me souviens très bien, en revanche, de Victor Wembanyama aux derniers Jeux Olympiques merveilleusement bien organisés à Paris. Médaille d'argent avec l'équipe de France, évidemment. Wemby peut remporter son premier titre en NBA dans quelques jours. Début de la finale ce soir avec le match 1 des San Antonio Spurs face aux Knicks de New York. C'est d'ailleurs pour cette occasion qu'on a reçu l'un des meilleurs connaisseurs du basket en France, Bastien Fontagneux. Comme quoi, Bastien, pour certains, c'est la taille qui les empêche de faire carrière en NBA. Pour d'autres, c'est juste le nom. Wemby, lui, n'a pas ce problème. Le garçon mesure 2m24, ce qui aurait pu être un handicap, même pour un basketteur. Sauf que sa formation est complète. Son premier club ne l'a pas laissé sous le panier à attendre la balle. Il a appris à marquer à mi-distance, loin, à défendre. Et aujourd'hui, à seulement 22 ans, Wemby est probablement le basketteur le plus impactant, tant en attaque qu'en défense. Pour notre invité, ce n'est pas exagéré de se demander s'il n'est pas tout simplement le meilleur basketteur du monde. Mais au-delà du physique et des performances, Wemby a des passions insoupçonnées, sauf de notre invité qu'il a rencontré à plusieurs reprises. L'astrophysique, la lecture font partie intégrante de sa vie. Un champion qui n'hésite pas aussi à prendre position contre la politique migratoire de Trump. Finalement, ça peut être intéressant, le basket.
1: Merci Pierre, et rarement vous avez lu un texte que vous ne compreniez pas à ce point-là. C'était
3: c'est moi qui l'ai écrit quand
1: même. Un beau travail. À un moment, j'ai pas compris, vous avez tenté de roaster l'invité. Vous êtes parti sur son nom. Vous avez
3: c'est un petit peu marché.
1: C'est du trash talking.
2: Non mais j'imagine assez mal les speakers dans les stades ou dans les salles de basket.
1: Bastien Fontagneux. Parce que Pierre Courade, vous l'imaginez bien dire ça. Très bien, effectivement, vous l'imaginez bien.
4: Très bonne défense.
1: Merci quand même, mon cher Pierre. Son point commun avec Wemby, on les retrouve tous les deux en haut du panier. Voici Harold Barbey.
5: Alors, pour être honnête, je ne suis pas du tout supporter des Spurs, les amis. J'aime pas trop cette équipe, et ce qui est plutôt bon signe pour eux. Car j'ai un don, prouvé à maintes reprises, c'est une science exacte. À partir du moment où je jette mon dévolu sur une équipe, elle se met à perdre et devient nulle. Je suis un chat noir. Je suis même au-delà du chat noir, je suis Bagheera dans le livre de la jungle. Quoi. C'est terrible. La victoire me fuit, il n'y a que la lose au programme pour moi. La gloire mise autant sur ma personne que sur Philippe Poutou ou Nicolas Dupont. C'est le niveau. Je suis né à Caen et mon équipe, c'est le Stade Malherbe de Caen. T'es maudit quand tu t'approches du Stade Malherbe. Le Stade Malherbe, propriété depuis 2 ans de qui ?
6: Mbappé.
5: Kylian Mbappé. Et elle commence sa vie depuis 2 ans à Kiki. Double victoire du PSG en Champions League, lui gagne plus rien. Ousmane Ballon d'Or, blessure à répétition. La malédiction malherbiste, voilà. Et là, je vous préviens, je suis grave chaud pour la Coupe du Monde. Je me suis acheté le maillot Vermande de Dembélé. Je suis à bloc, super confiant. Du coup, ça sent quand même vachement l'élimination en quart de finale, tout ça. Moi, au basket, j'aime les Denver Nuggets. Sauf que quand on te demande quelle est l'équipe que tu préfères et que toi, ta réponse, c'est « j'aime bien les Nuggets ». Quand tu sais pas, on n'a pas forcément la sensation que tu parles de basket, quoi. Et depuis qu'on m'a vu avec un t-shirt des Nuggets, je me tape de la viande panée à chaque repas dès qu'on est invité quelque part. Une fois, mon oncle, pour me faire plaisir, il passe me prendre chez moi, il met un bandeau sur les yeux, et au bout de 2 heures de bagnole, il me dit « je t'emmène voir les Nuggets ». Je retire mon bandeau tout excité, je me retrouve au Mans, devant un élevage poulet de louer. Je me dis « qu'est-ce qu'on fait là ?»« Eh ben, c'est les Nuggets, je me suis dit que j'allais te les montrer quand ils étaient vivants. » Voilà. Donc, en France...
6: C'est triste.
5: C'est très triste. En France, la NBA, globalement, les gens connaissent pas. Donc là, ils vont se mettre à supporter San Antonio car il y a un Français qui joue dedans. Avant, il y avait Tony Parker, maintenant, il y a Wembanyama. Et coup de chance, les deux jouent aux Spurs. Il n'y aura pas besoin de retenir le nom d'une deuxième équipe pour faire semblant de s'y connaître. Moi, j'ai horreur de tout ça. Tout comme j'ai horreur des gens qui se découvrent supporters d'une équipe quand elle arrive en finale. Je crois que je pourrais leur vomir dans la bouche. Là, c'est bientôt la Coupe du Monde. On va avoir le droit au retour des footix. Vous savez, ces gens qui suivent l'équipe de France que pendant la Coupe du Monde. Et encore, seulement à partir des demi-finales. Moi, c'est à cause d'eux que je vais plus aux retransmissions des matchs en public. Parce que t'as trop de réflexions de débiles. Le gars, il est à côté de toi. Mais pourquoi ils ont arrêté de jouer, là ? C'est la mi-temps, Fabrice. Ah, mais faites rentrer Ronaldo. Mais je joue même pas dans cette équipe. Et quand j'entends les gens, c'est bien, ça rassemble. Mais non, mais rassemble-toi tout seul. On va faire du jokari à Deauville. T'es comme les tatouages à l'intérieur de la lèvre. Tu sers à rien, putain. Sait-on supporter dans ce pays ? Quand on voit les débordements après chaque finale, on peut se poser la question. Mais pour moi, les casseurs, c'est pas le plus grave. Pour moi, le pire, c'est le « pa pa pa pa pa pa pa » de Roland Garros. Alors quand ils font leur popopo, genre c'est diffusé dans le monde entier, le monde entier entend. Genre moi à ce moment-là, si je suis préfet, c'est là où je lance une charge de CRS. Je suis désolé, mais parce que des vitrines brisées, ça se remplace. Mais restaurer l'honneur de tout un pays, c'est plus dur. Ça et le Seven Nation Army de The White Stripes, là. Je peux plus. Ils m'ont complètement niqué la chanson. C'était un super titre, ça, avant. Et maintenant, je peux plus l'écouter, là. Pop, pop, pop. Mais l'enfer, l'enfer, putain. Faut laisser les popos tranquilles. Le supporter français utilise beaucoup trop de popos. Hein. Je sais pas d'où ça vient. Popo par-ci, popo par-là. Est-ce que c'est un hommage à tous les tennisman français qui se chient dessus chaque année? J'en sais rien. Moi, ce que je voudrais savoir, c'est ce qui se passe dans la tête du mec qui lance ça. Silence total sur le court et lui, ça y est, c'est mon moment. L'apothéose de toute une vie. Enfin, je vais être utile à quelque chose. Quand je pense à tous ces gens qui m'ont dit que je ne servais jamais à rien, il s'apprête à le faire. Et là, il y a un autre gars qui fait avant lui. Pop, pop, pop. Mais non, mais c'était mon moment. Mais non, mais non. En tout cas, s'il y a quelque chose à retenir pour tous les petits Français, c'est qu'il vaut mieux suivre l'exemple de Wembanyama qui excelle à mettre des paniers plutôt que celui de Patrick Bruel qui lui te fout la main au panier. Beaucoup moins cool.
1: Petite dénonciation pour finir, venue de nulle part. Merci Aaron Barbet. On vous retrouve la semaine prochaine dans Zoom Zone. Ne vous approchez pas trop si vous portez le mauvais œil à Wemby.
4: Il y a un des premiers Français qui a joué en NBA aux Nuggets, Tariq Abdulwad. C'est un des premiers Français à jouer là-bas.
6: C'est ça que vous cherchez?
1: Je vous laisse Bastien vérifier cette info. J'en suis personnellement pas sûr.
4: Si, si, bah si, tu peux chercher.
1: Vous l'avez cherché sur
4: Moi, je le savais, mais vous je cherchais son nom. Ouais.
7: Cyril a l'air très sûr de lui.
1: Il a l'air très sûr de lui, mais en même temps, ça serait pas la première fois. Merci Bastien Fontagneux d'être venu décrypter pour nous le phénomène Wembanyama. Votre pronostic pour les finales quand même?
4: Victoire des Spurs.
1: Victoire des Spurs, vous en prenez l'engagement, vous reviendrez si c'est pas le cas. Je rappelle qu'on peut suivre toute l'actu du basket US sur notre site. Trash Talk. Vous, surtout, vous ne bougez pas. Vraiment, aujourd'hui, ça serait trop con. Alors même, enfin, on a réussi à avoir Thomas Pesquet. 4 ans qu'il me laissait en vue sur Insta. Enfin, il est là. On a 1000 questions à lui poser, notamment sur son retour dans l'espace annoncé lundi. Que va-t-il faire là-haut cette fois? Et la lune dans tout ça? Thomas Pesquet et Marion Montaigne, avec qui il co-signe une BD, seront avec nous jusqu'à 18h. Je m'en étrangle.
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1: Dans un instant, la suite de Zoom Zoom Zen. On décrypte les tendances qui agitent la société.
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1: Il est 1h, le flash, Emma Steven. Les députés adoptent en première lecture la proposition de loi écologiste qui vise à limiter l'exposition au cadmium. Ce métal lourd, toxique, présent dans certains engrais se retrouve dans nos assiettes. Le texte porté donc par les écologistes a été voté contre l'avis du gouvernement qui défendait une trajectoire de baisse moins rapide. Autre revers pour le gouvernement, cette fois au Sénat, la rallonge de 36 milliards d'euros prévue pour les armées est supprimée ce mercredi soir. C'est un vrai problème selon Sébastien Lecornu, le Premier ministre, qui demande aux parlementaires de trouver un accord. Édouard Philippe continue de préparer sa candidature à l'élection présidentielle. En déplacement dans l'Ain pour parler agriculture, il dévoile une partie de son programme et souhaite notamment modifier la Constitution en indiquant que l'agriculture est un objectif légitime qu'il faut impérativement prendre en compte. D'autres candidats à la présidentielle participent ce jeudi au congrès des jeunes agriculteurs à Bourg-en-Bresse. 3 procédures pour viol et agression sexuelle entre 2017 et 2022 et une nouvelle déposée ce mercredi. En plus des soupçons qui pèsent sur lui dans la disparition de Liana, on en sait un peu plus sur le profil du suspect dans la disparition de la collégienne vendredi dernier à Fleurance dans le Gers. Les recherches, elles, se poursuivent alors que l'homme a été mis en examen et placé en détention provisoire. À Martigues, dans les Bouches-du-Rhône, l'enquête sur la mort d'une jeune femme avance. Selon le parquet, elle a été victime d'une 60aine de coups portés à l'arme blanche. Son conjoint a été mis en examen et placé en détention provisoire. Depuis le début de l'année, 107 femmes ont été tuées par leur conjoint ou ex-conjoint. Le grand flou sur l'état des négociations pour un cessez-le-feu au Liban, alors qu'il n'y a aucune avancée avec les Israéliens selon les autorités iraniennes. Le président Trump dit au contraire que les discussions pourraient aboutir ce week-end et qu'elles se passent très bien. Des représentants des 3 pays sont depuis 2 jours réunis à Washington. Il existe un risque d'escalade dans la guerre en Ukraine, selon Marco Rubio. Le chef de la diplomatie américaine l'estime après l'attaque de drones ukrainiens qui ont touché des sites énergétiques et militaires dans la 2e plus grande ville russe. Impossible de payer par carte bancaire à Cuba si c'est une Visa ou une Mastercard, et ce jusqu'à au moins samedi. C'est la conséquence d'une nouvelle sanction américaine qui considère que l'île représente, je cite, une menace extraordinaire pour la sécurité des États-Unis. La Banque centrale cubaine dénonce une stratégie d'asphyxie. C'est sa première demi-finale à Roland-Garros. L'Italien Matteo Arnaldi se qualifie pour la suite du Grand Chelem après le forfait de son adversaire, son compatriote Matteo Berrettini. Un autre Italien s'est également qualifié, Flavio Cobolli, qui est parvenu à sortir le numéro 4 mondial, le Canadien Félix Auger-Aliassime.
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2: Je suis un peu gonflé, j'imagine, parce que on a l'afflux des fluides et du sang vers le cerveau au lieu de tomber dans les jambes. Je dors comme un bébé. En fait, c'est super agréable parce que on dort en flottant comme ça. On est retenu juste à la paroi de notre petite cabine individuelle. On a les bras qui flottent un petit peu. C'est super reposant.
3: C'était il y a déjà 10 ans, la mission Proxima. Et depuis 10 ans, justement, je cours comme un canard sans tête derrière Thomas Pesquet, mon idole. À chaque fois que je pense l'avoir dans Zoom Zoom, non, j'apprends qu'il a préféré la matinale, ou pire, Nagui. Après 10 ans d'attente, de supplice, d'innombrables humiliations à base de DM laissées en vue sur Insta, le grand jour est enfin arrivé grâce, j'en suis sûr, à celle qui signe la BD dont on va parler cet après-midi, qui a dû lui souffler à l'oreille « Oh, il est pas si con, tu sais, Mathieu Noël. Il a l'air, mais il a bon fond. » Marion Montaigne, Thomas Pesquet, bonjour.
4: Bonjour Mathieu.
3: Merci d'être avec nous cet après-midi. Marion, vous êtes dessinatrice, autrice de bande dessinée. Et Thomas, bon, tout le monde vous connaît maintenant, vous êtes spationaute. Vous connaissez bien tous les deux, puisque Marion, vous aviez déjà consacré une première BD à Thomas il y a 9 ans. C'était Dans la combi de Thomas Pesquet. Gros succès, énorme succès chez Dargo, plus de 540 000 exemplaires vendus. Aujourd'hui, vous revenez avec les coulisses de cette aventure hors norme, en partenariat, je le signale, avec France Inter. Ça s'appelle Space Mountain, astucieux jeu de mots, qui traduit aussi les montagnes russes que vous avez vécues émotionnellement, Marion, quand vous avez dû raconter la vie de Thomas Pesquet lors de sa préparation pour sa première mission spatiale en 2016. Space Mountain, c'est sorti chez Dargo aussi, on va en parler. Et on va revenir aussi, Thomas, sur cette nouvelle mission qui s'annonce pour vous, on l'a appris lundi, commandant de la mission VAST vers la Station Spatiale Internationale. Mais déjà, tous les deux, quand vous regardez 10 ans en arrière, à travers la petite archive qu'on a entendue, quels souvenirs vous gardez de cette première mission et de cette première collaboration ? Comment vous vous êtes rencontrés?
4: Déjà, je me rappelais pas que j'avais la voix d'un enfant de 12 ans.
3: Oui, vous avez mué.
4: Donc c'est mieux.
3: Non, bonne nouvelle, c'est beaucoup mieux.
4: Non, mais effectivement, il y a beaucoup de chemin parcouru, j'ai envie de dire, autant par Marion que par moi.
5: Ouais, ça date.
4: Et on avait, c'est marrant parce que quand on a commencé à parler de faire la BD pour la mission, en fait, on n'avait aucune idée de ce que ça allait donner parce que moi, personne ne me connaissait avant ma première mission.
3: Oui, c'est ça.
4: Il n'y avait pas eu de Français qui avait communiqué depuis la station spatiale, l'Internet à bord et tout ça. Et puis Marion, on la connaissait pas. Plus que moi à l'époque.
6: Oui, j'avais plus de followers.
4: Ouais, j'avais plus de followers.
6: C'est lui qui envoyait des DM.
4: Elle m'a ghosté. Elle m'a ghosté.
6: Mathieu,
3: je sais. Je vais revenir sur cette anecdote terrible pour moi.
6: Non, mais puis c'est. Ça s'est fait à la one again pour montrer aux gens ce qu'était ce métier incroyable.
4: On dit, peut-être explique ce que ça veut dire à la one again pour les gens qui écoutent.
3: Thomas, nos auditeurs le savent. Je suis ravi, Thomas Pesquet, de vous recevoir enfin dans mon studio, qui, vous le voyez, a quand même une autre gueule que la cage à lapin de Nagui. Mais je crois que je suis encore plus impressionné de rencontrer Marion Montaigne, qui effectivement a vécu exactement l'inverse de ce que j'ai vécu avec vous, à savoir l'humiliation. Toutes ces années où vous m'avez ghosté comme un malpropre, comme vous m'avez fui, comme si j'avais la peste, Thomas. Marion, d'après ce que j'ai compris, c'est elle qui vous a ghosté, car c'est vous qui l'aviez contactée en premier, et elle a mis plusieurs semaines avant de voir le message.
4: Insiste.
3: Explication réconfortante à laquelle je ne peux moi pas me raccrocher, puisque c'était bien marqué vu sur le message que je vous ai envoyé sur Insta. Marion, sans le savoir, en faisant mariner Thomas Pesquet, vous m'avez en quelque sorte vengé, je vous en remercie. De même que je remercie mon rédacteur en chef Cyril, qui a toujours été là pour me consoler, me disant à chaque fois: allez Matt, c'est pas grave, on n'a pas encore réussi à avoir Pesquet cette fois-ci, mais dans mon Lacar News, je serai en duplex de la Porte de Versailles avec le gars qui vient de remporter le championnat du monde de la planche apéritive. C'est bien aussi. Oui, c'est bien aussi. Mais c'est quand même mieux aujourd'hui. Zoom, zoom, zen, c'est parti.

0: Bonjour à toutes et à tous, soyez les bienvenus si vous nous rejoignez dans Zoom Zoom, 2 heures chaque après-midi pour décrypter l'actu sans oublier d'en rire. Une émission chorale qui, à l'instar d'une fusée SpaceX, est une véritable mécanique de précision. Si un seul boulon est mal serré, c'est toute la fusée Zoom Zoom qui peut exploser au décollage. Or hier, il faut croire que notre rédac chef avait mal serré les boulons car un élément important de notre émission a été victime de ce qu'on appelle dans le jargon de la gêne un LSC, un lapsus sexuel catastrophique. Tout l'équipage était consterné et vous présente encore ses excuses au nom de Manon Mariani. Il était 17h48.
1: Nous sommes go pour la mise à feu.
0: En régie, notre réalisateur avait procédé à la mise à feu avec succès. Nous avions décollé vigoureusement, comme prévu, direction le Gai Savoir. Quand soudain, en régie, un technicien réalise que le moteur de la Marianoche est en panne.
2: Booster, vous confirmez l'arrêt du moteur central?
3: Confirmé, tout indique qu'on l'a perdu, contrôle.
0: Ah oui, on l'avait perdu. La suite est terrible, d'autant que Manon est déjà au milieu d'une phrase. Rien ne peut plus l'arrêter, mais l'horreur de ce qui s'est produit est-elle une raison suffisante pour ne pas le rediffuser, comme à la NASA? Nous sommes partisans ici d'une transparence totale sur les incidents graves. Voici donc le moment du crash.
4: Une victoire beaucoup plus politique qu'elle n'y paraît, car au-delà du foutre. Du foutre, pardon.
0: Une petite bourre pour Manon, une grande honte pour le service public.
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4: En plus, vraiment, je le dis, j'insiste.
0: Ah, mais
4: quoi,
0: vraiment, vous le dites
4: quoi.
0: Avec une conviction épatante. Comme quoi, vous pensez vraiment à quelque chose à mon avis. Bon,
4: arrêtez.
0: Marion Montaigne, Thomas Vesquet, on va feuilleter cette BD. On va aussi évoquer, Thomas, votre futur retour dans l'espace en 2027. Juste le temps de vous présenter mes fidèles complices, à commencer par celle qui aime aller au-delà des clichés concernant les réseaux sociaux. Dans votre veille sanitaire, Manon.
4: Comment les jeunes tentent de se démarquer pour trouver du travail aujourd'hui? Eh bien, grâce aux réseaux, ils sont de plus en plus nombreux à faire des CV vidéo super créatifs pour tenter de décrocher ne serait-ce qu'un entretien. Je vous en parle dans ma veille sanitaire.
0: Face à vous, je ne vous la présente pas, Thomas, vous l'avez évidemment reconnu car vous n'avez jamais oublié cette soirée. Vous étiez croisés dans les coulisses des Restos du Cœur en 2022. Lui, en tout cas, il n'a pas oublié puisqu'il nous a déjà raconté au moins 30 fois l'anecdote dite de la fois où Thomas Pesquet a gentiment réglé l'iPad d'un bénévole des Restos. Vraiment, le mec, il optimise tout, hein, un génie. Et puis sympa, mais sympa. Bref, vous vous souvenez de Quentin, lui, quand, ou pas. Quentin,
6: ou pas, visiblement.
7: Si. Non, de le visage, le nom.
0: Évidemment. Le visage, c'est déjà ça. On n'oublie pas ce visage une fois qu'on l'a vu. Quentin, qu'est-ce qui a retenu votre attention dans la presse quotidienne régionale?
8: Aujourd'hui, dans la PQR, c'est la 10e édition du supplément Enquête de demain. Dans 55 titres de la presse régionale, il y avait ce supplément gratuit ce matin qui met à l'honneur les bonnes idées, les initiatives locales pour s'adapter au changement climatique. À 17h30, je vous dis ce que les régions racontent de notre époque, Mathieu.
0: Côté humour, Marie Debreur vous parlera du roast, ce genre venu des États-Unis qui consiste à se foutre de la gueule d'une star devant lui avec son accord et parfois aussi avec un petit virement bancaire destiné à faciliter l'autodérision. En fin d'émission, c'est Merwan Benlazar qui viendra nous dire si l'espace le fait plus rêver que le PSG. Et puis bien sûr, il s'est battu jusqu'au bout pour qu'on aille à Annecy à la fin du mois. Je l'ai vu de mes yeux tambouriner à la porte de Céline Pigalle, notre directrice, pour la supplier de maintenir notre délogue du 19 juin qui tombe vraiment super bien puisqu'on sera au cœur de nos émissions foot et que l'aller-retour en train à Annecy ne prend que 9 heures. Eh bien sachez qu'il a obtenu gain de cause. On ira à Annecy. Bravo Cyril, on est content. En attendant, voici le Lacar News, les 3 infos qu'il ne fallait pas manquer en ce 3 juin.
9: Je suis la joie. La reine, je vous parle de la reine démesurée de Donald Trump, de Chine qui écope d'une nouvelle amende et de la prolongation de Charles Leclerc, prolongation de contrat, je précise.
0: Ah, visiblement, Quentin aura quelque chose à dire sur
8: non,
0: ce sujet.
8: J'ai pas le droit de parler, mais oui.
0: Vous aurez le droit tout à l'heure. Le Lacar News, ce sera juste avant la nuit, mais pour l'heure, Thomas Pesquet et Marion Montaigne sont avec nous pour Space Montaigne, les coulisses du reportage graphique de Marion, paru il y a 9 ans maintenant et qui racontait justement la préparation de Thomas Pesquet pour sa première mission spatiale. Et c'est là une 3e mission spatiale qui s'annonce pour vous, Thomas, puisqu'on l'a appris lundi. Vous allez commander la mission VAST en direction de la Station Spatiale Internationale. De quoi s'agit-il?
7: Oui, Mathieu, je voudrais dire que c'est vrai qu'on a attendu d'avoir une mission annoncée pour venir vous voir. C'est pour ça que ça a pris autant de temps, évidemment.
0: Vous voulez pas venir comme ça gratuitement.
7: Mais non, on voulait vous réserver quelque chose d'énorme. Et donc, cette mission, c'est une mission vers la Station Spatiale. On veut maximiser l'utilisation de la recherche à bord. On sait que cette station va s'arrêter en 2030-2032. On a beaucoup investi dans cette recherche-là. Et ça, c'est des opportunités qui existent maintenant d'aller pendant 15 jours vraiment se dédier 100% à la recherche avec un équipage d'Européens. Dans un an, donc une mission sprint.
0: Oui, c'est ça, il va falloir la préparer rapidement. J'ai lu que VAST, une entreprise privée américaine, son objectif est de développer les premières stations spatiales à gravité artificielle au monde. C'est quoi la gravité artificielle?
7: Oui, un peu plus tard, c'est de recréer en fait la gravité à bord de la station. Un des problèmes qu'on a, c'est, on l'entendait au début quand je disais que, je sais plus ce que je disais même, mais que je parlais des impacts sur la santé et sur le corps humain. Et si on arrive à recréer, par exemple, en faisant tourner un module, mais comme dans les films de science-fiction.
0: Mais c'est ça, en fait, comme dans Star Wars, on voit des gens qui marchent tranquillement dans les vaisseaux spatiaux.
7: pour ça, il faut faire tourner le module en circulaire, et là, on arriverait à être sous 1G, c'est-à-dire pas perdre cette masse musculaire et tous ces problèmes qu'on a.
4: Pourquoi c'est si court, la mission ?
7: C'est si court parce qu'en fait, c'est l'opportunité qui est donnée par la NASA, à la base, qui a créé ce programme, de dire, voilà, on a nos missions de 6 mois qui se succèdent toutes, on va ouvrir un petit peu la possibilité de faire des missions plus courtes avec des entreprises américaines. Donc, c'est SpaceX qui va nous lancer, comme dans le cadre de la mission normale. L'idée, c'est aussi de ne pas non plus déranger les équipages de 6 mois pendant trop longtemps. Parce qu'une fois qu'on sera là, on sera 11. Donc là, ça a bien turbiné. Mais eux, pour le reste, c'est pas mal aussi qu'ils restent entre eux, on va dire.
0: Marion, est-ce que le fait d'avoir accompagné, parce qu'on va le dire, pour le livre, pour la première BD, vous l'avez accompagné à Cologne, à Houston, à Moscou, à Baïkonour. Est-ce que le fait d'avoir suivi comme ça Thomas Pesquet, ça vous a donné envie d'aller dans l'espace ou c'est quelque chose qui vous terrifierait ?
1: Absolument pas. Non, justement, alors déjà, je pensais bien pour m'être documentée que les psychologues très vite me largueraient dès les examens. Non, parce que l'avantage de m'être déplacée, c'est que j'ai vu en effet les infrastructures et rien que ça, c'est très impressionnant de se retrouver là où il y a eu les missions Apollo et de voir vraiment la vraie Saturne 5. Là, c'est là où on se rend compte de la taille de l'entreprise et on s'en sent vraiment très petit. Et là, moi, je me suis dit non.
0: Non, tout simplement.
1: Non, je pense que l'humanité gagnerait à ce que je reste sur Terre.
8: Là, cette nouvelle mission, c'est peut-être une nouvelle aventure, une nouvelle BD, peut-être. C'est déjà signé.
1: Là ?
8: Ouais.
0: Oui, c'est la prochaine.
1: Non, trop court.
7: Trop court. Non, ça apprend. On n'a pas parlé. Bon, ça date de lundi, encore une fois. Ouais. On vous l'a réservé. La primaire.
0: Ce qui est intéressant dans cette BD. Pardon, mais ce qui est intéressant, c'est effectivement le contraste entre quelqu'un de normal, entre guillemets, Marion, je me permets, quelqu'un comme nous. C'est vous. Non, mais en tout cas, quelqu'un qui est un peu tétanisé par l'idée de partir dans l'espace et tout ça, enfin qui mène devant les infrastructures et est impressionné. Et quelqu'un comme vous, Thomas, vous n'avez jamais peur ?
7: Si. Non, bien sûr, on a peur. Il y a le côté cliché aussi, étoffe des héros, etc. Mmh. Mais on a quand même peur quand on décolle, évidemment qu'on a peur. Mais de la même manière que Marion, sa démarche, c'est d'avoir peur, mais d'y aller quand même, en fait.
0: C'est un petit peu ça. Se confronter à ses peurs et les dépasser.
7: Se confronter à ses peurs et y aller. Je suis en train de dire que Marion Montaigne est plus courageuse que moi à la radio devant tout le monde. Je ne sais pas pourquoi je le fais.
0: Il voulait à tout prix faire Zoom Zoom Zen au moins une fois avant de repartir dans l'espace. Et on le comprend. Thomas Pesquet est avec nous cet après-midi aux côtés de Marion Montaigne qui revient avec Space Mountain sur les coulisses de son best-seller dans la combi de Thomas Pesquet. À suivre, les amis, un enchaînement encore plus éprouvant que la célèbre centrifugeuse de Baïkonour, la PQR de Quentin, le billet d'humeur de Marie et le Lacar News de Cyril. Mon conseil, Thomas, cramponnez-vous, vous allez en prendre des G. Juste après les Rita Mitsuko. Alors c'est quoi sur Inter ?
6: Alors c'est

0: Elle a été dans la combi de Thomas Pesquet et elle y retourne, comme quoi on y est bien. Marion Montaigne et Thomas Pesquet sont nos invités cet après-midi. Marion, pourquoi vous avez voulu raconter les coulisses de ce reportage de la première mission de Thomas? Est-ce qu'il y a beaucoup de choses que vous n'aviez pas pu ou pas osé dire à l'époque?
1: Non, alors déjà, c'était un choix de suivre Thomas, mais pas me mettre, parce que moi, il y avait déjà assez de choses à faire avec...
2: Assez de choses dans la combi, ça que
1: ouais, il y avait beaucoup de choses dans la combi. Et puis, j'avais pas à me gérer comme personnage. Non, puis c'est surtout que il s'est passé presque 10 ans, et pendant ces 10 années, les gens viennent me voir en dédicace et me demandent encore, alors, c'était comment? Vous l'avez vraiment suivi? Il est gentil?
2: Vous l'avez vraiment suivi ou vous êtes une grosse mytho?
1: C'est exactement ça.
3: Ça devient chiant quand vous vous posez cette question ou ça va?
1: Ça m'est... Non, bien sûr que non, mon public. Je ne suis jamais lassée. Évidemment, il sait tout. Mais toi, public adoré, tu peux tout me demander. Non, mais c'est vrai qu'après aussi dans les repas de famille, etc., je raconte toujours la même histoire. Et par contre, ce qui m'a donné vraiment envie, c'est de voir qu'il y avait des jeunes ados qui étaient vraiment très impressionnés, qui disent « Madame », qui croient que j'ai Bac+25, que je peux parler à ces gens de lumière comme si c'était des elfes et qu'eux, ils ne peuvent pas. Et donc, ils projettent sur moi une sorte de d'aura que je n'ai pas du tout. Donc, je voulais remettre ça au clair parce que non.
4: C'est ce qu'on trouve sur la couverture que vous avez dessinée de cet album. On vous voit dans la fameuse combinaison de Thomas Pesquet, trop grande pour vous. Vous regardez Thomas avec beaucoup d'appréhension, un peu comme plein de gens, j'imagine, dans la rue. C'est comme ça que vous le voyez à ce moment-là ou pas? Vous avez fait le...
1: Ah ouais, moi j'ai du respect pour les...
2: Ouais.
1: Pour les...
2: T'as la voix qui casse un peu quand tu dis ça quand même.
1: C'est le... Oui, je suis très... J'essaie
4: de... Mais vous êtes très complice maintenant, donc forcément.
1: Oui, ça, il y a de la bouteille, mais au début...
0: La bouteille, t'as une
1: expression. Expression vieille. Ouais. Non, au début, j'étais... C'est bizarre parce que t'étais pas encore connu, mais j'avais quand même...
0: Peur.
1: Peur, non, parce que c'est quand même des astronautes. Moi, j'avais l'image étoffe des héros. J'avais un peu suivi la mission de Léopold et Yard. Donc moi, par respect pour ce qu'ils font, je me sens un peu nulle.
3: Enfin, il y a un côté super-héros, quoi.
1: Ouais, enfin... Bien sûr.
2: Tu te censurais même peut-être un petit peu.
1: Ouais, j'avais peur.
2: Moi, je
1: vraiment
2: me disais, mais
1: non, vas-y,
2: l'idée, c'est quand même de faire un truc marrant. Sinon, on serait allé voir quelqu'un d'autre.
1: Mais, mais je suis tombée sur quelqu'un qui a assez d'humour et qui m'a dit, allez, vas-y, fous-toi de nous. Donc, j'y suis allée, tout en culpabilisant.
2: Mais pas la famille, j'avais dit pas la famille.
0: Ça a été la limite.
2: Ça a été la limite.
0: Et donc là, est-ce que vous avez envie de continuer à bosser ensemble tous les deux? Parce qu'on sent une complicité qui est assez étonnante. Parce que souvent, on a des artistes en promo qui viennent, enfin des gens qui font des livres à deux, et on sent que c'est de la promo.
2: C'est quand même Marion qui a fait tout le boulot. Je veux dire, on bosse ensemble, mais c'est quand même elle qui vit.
0: Vous n'avez pas dessiné, Thomas?
2: Non,
0: je suis très déçu. Je pensais que vous dessinez la moitié au moins. Non, mais on vous sent vraiment. On peut dire que vous êtes devenus amis?
1: Oh waouh!
0: Oh, c'est vertigineux comme question. On est chez le psy.
2: Non, quand même. Je pense qu'on se réunit, on rit des mêmes choses et ça c'est bien, c'est ça qu'on partage, on a plein de trucs différents, mais de ça, quelque chose qui nous rapproche. Essaye de dire un truc positif, s'il te plaît, je galère tout seul.
1: C'est une drôle d'amitié parce que t'es pas là souvent quand même.
2: Non, c'est vrai. On se voit pas tous les dimanches non plus.
1: On le voit pas fréquemment.
0: La vie d'astronaute, justement, elle est très contraignante, j'imagine, humainement. Là je vous rends compte, un gars éminemment sympathique et tout ça, comment on fait pour avoir des amis, pour cultiver des amitiés, pour cultiver des relations amoureuses, ça doit déjà que c'est compliqué d'avoir une relation amoureuse tout simplement. Mais alors là, quand on est astronaute et qu'on sait qu'on va devoir partir pour des missions de longue durée, comment ça se passe tout ça?
2: Ouais, c'est compliqué, ça désociabilise un petit peu quand même, parce que on n'est pas là au baptême, aux anniversaires, au mariage, au bar mitzvah, évidemment. La plupart du temps, c'est surtout l'entraînement en fait. La mission en soi, 6 mois, c'est pas très grave dans une vie, mais c'est vraiment les années avant où on est tout le temps parti à droite à gauche. Moi, ce qui est important pour moi, c'est... Alors j'ai rencontré beaucoup de gens depuis que je suis allé dans l'espace, dont Marion, avec que je considère comme des amis, mais j'ai aussi tout un socle d'avant en fait, de gens que je connaissais depuis extrêmement longtemps. Je suis ma famille, mes amis, les gens qui ont toujours été là. Ça c'est important, et il me laisserait pas devenir quelqu'un d'autre, je pense. Donc ça permet de rester un peu soi-même.
0: 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C'est un grand moment qu'on va vivre à présent. D'un côté, un type qui peut résoudre n'importe quel problème technique, comprendre le fonctionnement de n'importe quelle machine en quelques secondes, le cas échéant, la réparer. De l'autre, Cyril Lacarrière, quelqu'un qui ne comprend pas le fonctionnement d'aucune machine, parce que quand il n'arrive pas à faire fonctionner qu'un truc, il a Gérald.
5: Gérald, il y a un problème avec la machine à café.
0: Forcément, la domesticité, ça n'incite pas à se poser la tête.
6: Je comprends, l'humain.
0: Oui, vous comprenez l'humain, oui. Vous avez un drôle de sens de l'humain aussi, Cyril. Il n'y a qu'une chose qu'il fait encore lui-même, le Lacar News. Les trois infos que vous aurez hâte de raconter à la maison ce soir. Et on démarre, Cyril, par l'arrêt du jour.
5: En ce moment, la Maison-Blanche est en travaux, beaucoup de travaux, dont la construction d'une arène de MMA. C'est ça la beauté de la présidence Trump. Trump qui va organiser une soirée de combat pour fêter ses 80 ans. Ça sera le plus grand spectacle de tous les temps, a-t-il déjà annoncé.
0: Oui.
5: Eh bien, figurez-vous que cette fameuse arène sera au moins deux fois plus grande que la Maison-Blanche elle-même. C'est la revue Le Grand Continent qui le révèle. L'arène va faire 4400 mètres carrés, alors que la résidence du président américain ne fait au sol que 1700 mètres carrés. Le grand délire, évidemment, à la sauce Trump, un délire que certains aux États-Unis appellent aussi un des pires conflits d'intérêts. Donald Trump a en effet acheté des parts de la société qui organise la soirée de MMA. C'est malin. Autre détail de cette belle soirée, le Pentagone a fait appel à des centaines de soldats de l'armée américaine pour remplir les gradins lors de la soirée. Mais attention, avec des critères physiques bien spécifiques, un tour de taille maximal de 94 cm pour les hommes, 89 cm pour les femmes. Pas de gros, aurait précisé Donald Trump aux organisateurs selon CNN.
0: Lui-même, il s'est mesuré.
5: Je pense qu'il ne le concerne pas.
0: L'amende du jour, Cyril.
5: 22 millions d'euros d'amende pour Shein, la marque adorée du patron du BHV. C'est la répression des fraudes qui en a décidé ainsi. Elle accuse la marque chinoise de défaillance en matière de traçabilité des produits, de mention environnementale, de délai de rétractation et de livraison, le grand chelem. Et ce n'est pas la première fois que Shein se fait rattraper par la patrouille. Elle en est déjà à 210 millions d'euros d'amende cumulée rien qu'en France.
0: On termine, Cyril, avec la prolongation du jour.
5: Charles Leclerc a signé un nouveau contrat avec Ferrari. Je suis là pour rester, a dit le pilote monégasque. A priori, il s'agit d'un contrat de 3 ans. Une fois qu'on a dit ça, est-ce que c'est une bonne chose? Est-ce que Charles Leclerc a l'étoffe d'un champion? Réponse d'un expert.
4: Oui.
5: Voilà la preuve que vous n'y connaissez rien, Quentin. Entre un pilote trop gentil et un pilote qui n'a été mais qui n'est plus, les tifosi peuvent se préparer à attendre encore longtemps un titre de champion du monde. Ils ont bien fait de lancer la luce.
0: Et il insiste avec sa luce. Merci Cyril.
4: Il faut que les planètes s'alignent pour Charles Leclerc.
5: Oui, c'est qu'il n'y ait plus personne sur la piste.
0: Et on n'est pas dans Automoto.
4: Il a gagné il y a deux ans.
0: On n'est pas dans Automoto, les amis.
4: Et ça s'est aligné à ce moment-là.
3: On peut être gentil parce que ça serait sympa qu'il vienne aussi chez
0: Zomzen. Merci Dominique Chapat. Maintenant, passons aux choses sérieuses. On parlait de Donald Trump, ça faisait penser Thomas Pesquet. Est-ce que, j'imagine que pour les programmes spatiaux, il y a besoin de stabilité politique. Est-ce que le bordel que met Donald Trump dans le monde, il n'est pas le seul, mais il fait partie des dirigeants qui y contribuent. Est-ce que ça crée des problèmes aux programmes spatiaux en termes de visibilité?
2: Eh ben, c'est sûr que nous, on est en prise avec la géopolitique. Hein. On va pas se mentir, on a besoin de cycles de développement qui sont assez longs. On lance des programmes, c'est pas hyper simple de construire un véhicule spatial, une station. Donc dès qu'il y a des soubresauts dans la géopolitique, on en subit les conséquences, on va dire ça comme ça. On travaille beaucoup avec les Russes, évidemment, dans le cadre de la station spatiale. Et depuis la guerre en Ukraine, c'est plus trop le cas. On a encore beaucoup interfacé avec les Américains, mais on sait pas si demain ce sera encore le cas.
0: Et SpaceX, que fait SpaceX, Elon Musk? Quand on voit ce qu'il fait dans d'autres domaines, on peut avoir peur, mais j'ai l'impression que sur SpaceX,
2: ça marche plutôt bien aussi parce que c'est des contrats de la NASA, hein. Les gens pensent que c'est Elon Musk avec son argent de poche qui fait le programme spatial. C'est pas vrai, c'est quand même 20 milliards d'argent public en contrat. Alors ils ont été très bons techniquement, ils ont gagné, personne, ils ont pas volé, hein. Ils ont été meilleurs que Boeing, ils ont été meilleurs que Lockheed Martin et toutes ces grandes boîtes américaines, mais c'est quand même la NASA dans le cadre de la station spatiale qui a permis de développer le Falcon 9, le Crew Dragon. Et voilà. Donc pour l'instant, dans le cadre de la station spatiale, ça marche plutôt bien.
0: Revenons sur Terre, si vous le voulez bien, avec Quentin Lhuy, dans sa France à lui, un supplément qui fait du bien, Quentin.
4: Oui, l'idée est simple. 55 journaux régionaux publient en même temps un supplément commun intitulé « Enquête de demain », consacré cette année à l'adaptation au changement climatique. Chaque rédaction va chercher dans sa région une initiative concrète, donc ça peut être sur l'agriculture, la biodiversité, l'urbanisme. Puis les articles sont mutualisés et chacun peut piocher dans ce qui l'intéresse. L'objectif, c'est de faire circuler les bonnes idées d'un territoire à l'autre et de montrer des solutions locales face aux défis écologiques, plutôt que de se concentrer uniquement sur les constats alarmants dans les journaux. Donc aujourd'hui, le supplément a été distribué gratuitement, simultanément dans 55 journaux de la presse quotidienne régionale. Ça veut dire quand même 14 millions de lecteurs potentiels, Mathieu.
0: Alors, dans le Lot, qu'est-ce qui a retenu votre attention, Quentin ?
4: Dans le Lot, parce que le Lot est...
0: Ah, le Lot ! Exactement !
4: C'est rigolo.
0: Mais oui, c'était pas bien écrit.
4: Non, c'est vrai.
0: Ça prêtait à confusion. J'ai vu que c'était dans le Lot.
4: dans le Lot. Donc on va en Nouvelle-Aquitaine. L'idée, c'est Coast Snap, des bornes photographiques installées sur certaines plages vont inviter les promeneurs à prendre une photo du littoral avec leur téléphone, toujours sur le même angle. Ces clichés vont alimenter ensuite une immense base de données qui vont permettre aux scientifiques de suivre l'évolution du trait de côte, de l'érosion ou encore des changements de végétation. Une forme de science participative où chaque citoyen contribue à documenter le changement climatique. Vous qui aimez les photos, Thomas, ça doit vous parler. Deuxième histoire, on traverse l'Atlantique, mais on reste en France, à Miquelon. Dans l'archipel de Saint-Pierre et Miquelon, les habitants ont pris une décision radicale face à la montée des eaux, déplacer tout un village. Le bourg actuel, menacé par les submersions marines et les tempêtes, va être reconstruit plus en hauteur, à environ 1,5 km de son emplacement actuel. On ne va pas seulement déplacer des maisons, faut rebâtir les réseaux d'eau, d'assainissement, d'électricité, pour près de 600 habitants. Et enfin, dans le Marais Poitevin, face aux menaces climatiques, les élus ont décidé de créer un mini-GIEC citoyen. 200 habitants vont participer à des agoras du climat pour découvrir le territoire. Ils vont aller sur le terrain, comprendre les enjeux et surtout formuler des propositions d'adaptation qui seront remises aux décideurs locaux. Voilà, bon là c'est trois exemples sur beaucoup d'autres. Et moi ce que j'aime dans ce supplément, c'est que les régions semblent se répondre entre elles. Pendant qu'à Aix-en-Provence, on se prépare à vivre dans une ville à plus 4 degrés en 2100, à Reims, on est déjà en train d'arracher du bitume sur un parking du centre-ville pour planter des arbres. Et pendant que le débat climatique se crispe un peu, les régions, elles, sont déjà passées à la question suivante. Elles demandent plus si le changement arrive, elles cherchent comment vivre avec, Mathieu.
0: Merci Quentin, et on peut dire que vous avez chipoté parce que le Marais Poitevin, Nouvelle-Aquitaine, tout ça n'est pas très loin du Lot. Effectivement, ne l'oublions pas. Thomas Pesquet, on parlait d'écologie, la Terre vue du ciel, vue de l'espace, c'est encore plus flagrant. Vous avez vu le monde changer. Est-ce que ça, c'est quelque chose qui vous inquiète énormément aujourd'hui, c'est au centre de vos préoccupations?
2: Oui, c'est quelque chose qui... Alors, je pense qu'il n'y a pas non plus de coup de baguette magique, parce que je regardais des collègues américains, ils ne sont pas tous revenus en ardent défenseur de l'environnement, moi je trouve que ça a tendance à plutôt à exalter ce qu'on portait un petit peu en nous.
0: Déjà, oui.
2: Mais c'est vrai que l'impression de fragilité, elle est flagrante, hein. J'ai vraiment essayé de beaucoup le partager depuis que je suis revenu, parce que c'est des choses qui me touchent directement, ce qu'on peut voir, toucher avec nos yeux. Aujourd'hui, c'est un souci qu'on a, et puis surtout, on a l'impression que tout le monde maintenant a à peu près conscience du problème, enfin du moins ici, mais qu'on ne sait pas tellement comment faire en fait, et qu'on voit que dès qu'on tire un fil de cette bobine, eh ben, ça se détricote à un autre endroit, et tout ça est extrêmement compliqué, et qu'il y a beaucoup, beaucoup, beaucoup, beaucoup de boulot.
4: Il y a un endroit que vous avez pris en photo, photographie, qui vous a marqué?
2: Il y en a plein, ouais. Il y a les glaciers d'Uppsala, on voit vraiment le glacier qui fond complètement, enfin qui descend à une vitesse phénoménale, hein. Il y a des endroits qui se réchauffent vraiment très très vite. J'ai vu aussi beaucoup, nous ce qu'on voit vraiment bien, c'est les phénomènes en fait extrêmes, c'est les ouragans, c'est ce genre de choses, les tornades dans le golfe du Mexique, et ça on le voit vraiment, c'est super impressionnant vu du dessus. Ça on sait que c'est lié aux conséquences du réchauffement climatique, la fréquence, l'intensité de tout ça, et ça on est témoin impuissant de ça. On voit les tornades qui vont se fracasser sur la côte du golfe du Mexique, et on peut pas faire grand chose, quoi, à part prendre des photos.
0: Thomas Pesquet et Marion Montaigne restent avec nous dans Zoom Zoom pour cette BD Space Montaigne qui vient de sortir chez Dargo. À suivre dans Zoom Zoom, être ridiculisé, ça passe mieux quand on est payé pour. Je ne parle pas de nous quand vient l'heure de la chronique de Marie Debreur, mais du genre d'humour dont vous allez aujourd'hui nous parler, Marie.
6: Je vous parle de la nouvelle émission sur Netflix, Dans la sauce. C'est une émission de roast. Et j'expliquerai ce que c'est dans ma chronique, hein, pour les petits seigneurs qui nous écoutent.
0: T'en foutrais des petits seigneurs. La chronique de Marie Debreur, c'est juste après Gorillaz. Delirium sur France Inter. Oh.

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1: Dans ses mémoires que Thomas Pesquet publiera forcément un jour, il y aura deux chapitres importants. Sa première mission sur la Lune en 2028 et sa venue dans Zoom Zoom Zen le 3 juin 2026. Gros kiff dans les deux cas, écrira-t-il, car oui, n'est pas Montaigne qui veut. Jeu de mots, clin d'œil à notre autre invité Marion Montaigne, dont la nouvelle BD est le fil rouge de cette émission. On y revient. Mais pour l'heure, je me tourne vers vous, Marie Debreur. Aujourd'hui, vous nous parlez d'une nouvelle émission sur Netflix.
2: Et l'émission s'appelle Dans la sauce. C'est une émission avec des humoristes. Et écoutez, je vais vous décevoir. Il ne s'agit pas d'une émission où on plonge des humoristes dans différents types de sauces, comme d'immenses wings. C'est dommage, hein, j'aurais adoré voir Ken Kojandi trempé dans un pot géant de sauce piquante. J'aurais eu un côté arroseur-arrosé. Mais non, voilà, vous ne me verrez pas enduite de béarnaise. Sorry, guys. Mais c'est pas plus mal parce que moi, l'estragon, ça mérite les muqueuses. Alors, attendez, je me suis fait avoir une fois, pas deux. Mais arrêtez. Arrêtez de grimacer. Voilà, comme si vous n'aviez jamais essayé de pimenter votre vie sexuelle en faisant un peu de roleplay. Monsieur est responsable grillade chez Courtepaille. Madame est une bavette saignante. Non ? Il n'y a que nous, c'est que nous. Bon, ok. Alors, Dans la sauce, c'est une émission de roast. Hein. Le roast, c'est un mot américain pour dire sur le grill. On y revient. Le grill. Le principe, c'est des humoristes qui vannent des célébrités plus connues qu'eux. Et c'est un mélange entre clash et blague, quoi. Parmi les humoristes roasters, il y a Pablo Mira. Je sais pas. C'est bizarre comme choix. Non, personnellement, je pourrais pas me faire roaster par quelqu'un que j'ai l'impression de pouvoir briser psychologiquement, en fait. Ça fait 10 piges qu'il est sur quotidien, le mec. Il a pas quitté le look veste en jean, t-shirt blanc depuis 2016. Vous vous rendez compte? Vous le verriez, hein. Il répète en boucle Snoop Doggy Dogg, Snoop Doggy Dogg. Mais stop, Pablo, on est tous passés à autre chose, en fait. Il y a aussi Monsieur Poulpe pour les humoristes. Hein. Pareil, je trouve que ça se voit trop sur le visage qu'il lèche des orteils. Vous voyez ce que je veux dire? Non, mais je pourrais pas écouter ce qu'il dit, quoi. Il essaierait de me vanner. Oh bah, Marie, dans la sauce, ou plutôt pleine de sauce. Et je serais là. Ouh là là, chut, chut, monsieur Poulpe, tu sens des pieds de la bouche, c'est horrible. Moi, j'avoue, je suis dégoûtée hein, de ne pas avoir été appelée pour cette émission. Je suis ça hyper qualifiée pour le job. Je chie sur tout le monde à longueur de journée. Je me suis quand même mis à dos tous les fans de Kaamelott. Vous savez à quel point c'est dur. Je ne peux à peine sortir de chez moi. Je ne peux plus aller au Puy du Fou, dans les bars à Guinness, dans les magasins de bracelets de force. C'est un enfer que je vis, en fait. Le chef d'orchestre de l'émission, c'est Paul de Saint-Cernin, bravo. Hein, parce que c'est vrai que dans quelle époque il l'autorise à prendre la parole du fin fond de la salle, il doit lever la main pour faire sa petite vanne, ça fait plus petit Nicolas que grand Laurent Baffy, quoi. Mais voilà, c'est bien qu'il puisse s'affirmer. Non mais oui, hein, dans un extrait de l'émission publié sur les réseaux sociaux, Paul de Saint-Cernin fait une vanne sur Patrick Bruel. Qu'est-ce qu'il est woke, ce type. Même si tu sens qu'il veut recréer un peu le buzz de sa vidéo avec Nicolas Bedos, hein, vous voyez. Presque à la fin de sa vanne, il a failli dire « Moi, les girls, je vous violerai jamais, en fait. » Mais non. Mais trop sympa, Paul. Même s'il faut ne jamais dire jamais. Bon, ça va, écoutez, c'est facile de faire des vannes sur des gens qui sont pas là, hein, oui. Évidemment. Hein, parce qu'il faut du courage pour roaster quelqu'un en face à face. Moi, après cette chronique, si je croise Paul de Saint-Cernin, oh, je baisserai le regard. Hein, je serai là, salut, ça va. Super l'émission. Sauf qu'il est très très grand, Paul. Et comme moi je baisserais trop le regard, on dirait que je reluque Samson Bitonio comme ça. Il y aura un moment de solitude. Je serais là, je te jure, je te mate pas, Paul. En plus, je peux pas coucher avec des mecs à particules. J'aurais l'impression de me taper mon cousin. Ah, ça serait terrible, quoi. Mais alors, parmi les humoristes de l'émission, il y a que deux femmes. Bon, hein, ça, comme d'hab. Mais apparemment, Netflix aurait répondu oui, mais sur l'ensemble de nos programmes, quand même, il y a la parité. Alors, les 36 victimes de Ted Bundy dans vos 72 documentaires sur serial killer, ça ne compte pas, en fait. Hein. Et puis, si vous manquez de meufs, pensez à moi. Je compte double, en plus.
1: Merci beaucoup, Marie. J'espère qu'ils penseront à vous. Néanmoins, c'est mon rôle de nouveau Michel Drucker des années 2020, de dire j'embrasse Paul, Paul Mirabel. J'embrasse Paul de Saint-Cernin. Paul Mirabel aussi. Pablo Mira et Monsieur Poulpe.
3: Peu importe son nom.
1: Je
2: les embrasse aussi.
1: Merci, Marie. On vous retrouve à la rentrée, il faut le préciser, au Petit Palais des Glaces avec votre super spectacle que j'ai vu et que j'ai trouvé super méga bien. Je ne sais pas si je l'avais dit à l'antenne, même si un changement de régisseur s'impose quand même. On avait appelé Thomas pour régler la technique. un petit problème. À suivre dans Zoom Zoom. Fini la lettre de motivation pour décrocher un job, la Gen Z, mise sur le CV vidéo sur TikTok. Manon va vous raconter ça dans sa veille sanitaire. Mais pour le moment, on reprend notre aventure vers l'infini et au-delà.
3: Au-delà du foutre.
1: Non, au-delà tout court, au-delà tout court, Manon, attention. Ah là là. Thomas Pesquet et Marion Montaigne sont avec nous pour la suite. Je vous remercie, Quentin. C'est bien de me flatter au moment du renouvellement des contrats. C'est bien joué de votre part.
4: De vous le dire, ouais.
1: La BD, c'est la suite de Dans la combi de Thomas Pesquet, le best-seller de Marion Montaigne. Cette fois-ci, on glisse dans les coulisses de cette aventure à deux. Et c'est une vraie aventure. Vous entraînez Marion partout avec vous, Thomas, à Cologne, à Baïkonour, à Moscou, à Houston. Est-ce que, vous qui adorez la science, Marion, c'était une sorte de rêve éveillé, ce voyage, ces voyages avec Thomas?
3: Ah ouais, c'était hyper intéressant de voir en vrai, surtout que ça ressemblait pas du tout à ce que je m'imaginais.
1: Qu'est-ce que vous imaginiez et qu'est-ce que vous avez découvert?
3: Qu'il pilotait des avions très très vite, comme dans l'étoffe des héros, et que sinon il prenait énormément de risques dans leur vie. non, que c'était beaucoup
5: du
3: pilotage. Et... Non, mais il y a beaucoup de science en fait où ils sont eux-mêmes, on dit plus cobaye, sujet d'expérimentation. Mm-hmm. Et donc en fait c'est du travail de patience. En fait, j'ai vu Thomas était électrocuté pendant 2 heures en électromyogramme. Et donc, on s'imagine pas que c'est tous ces aspects très techniques, scientifiques qu'il faut répéter, réviser, etc. Et après, il y a des trucs plus fun, mais...
1: Pour ceux qui n'ont pas eu la BD, quand vous dites électrocuté, je pense aux jeunes auditeurs qui voudraient embrasser la carrière de spationaute. Thomas, c'est pas tout à fait électrocuté.
5: Non, c'est pour des expériences, c'est de la stimulation des muscles, des fibres ou des nerfs.
1: C'est supportable. C'est supportable physiquement en tout cas.
5: Oui, c'est pas super agréable, hein, mais ça se fait.
1: Vous parlez des fantasmes, des risques que prennent ces gens-là entre guillemets. Est-ce que vous avez dans votre contrat, je sais pas justement, l'interdiction de pratiquer des activités dangereuses en dehors de votre métier? Je sais que je crois que les joueurs de foot ont ça, ils peuvent pas peut-être faire de moto, tout ça. Est-ce que vous, non Marion, vous pouvez faire Marion de la moto, je pense que personne ne vous en voudra. Mais est-ce que vous, Thomas, vous avez interdiction de faire de la moto par exemple ou d'autres sports?
5: Même pas. En fait, nous à l'Agence spatiale européenne, on n'a jamais écrit de document, je pense aussi, parce qu'on est, on est très peu en fait. Hein, on était 6 dans ma promo, donc bon, c'est mieux de se parler en direct plutôt qu'écrire un livre de règles. Mais je sais que la NASA a un document, en fait, tant qu'on est loin de la mission, ça va, mais quand on commence à s'approcher, moins d'un an, il faut faire attention, il y a des gars qui sont tombés à vélo, mais vraiment la chute, c'est ridicule, avec la pédale coincée, c'est la pédale qui se clip, la chute au ralenti, vraiment nul, et qu'on a perdu une mission de navette à cause de ça. Je vois Marion qui rigole.
1: Non, mais c'est vrai que
5: c'est un peu nul. Et donc, on essaie de faire un petit peu attention. Moi, je m'étais dit, mais j'aurais pas peur, moi je ferais du ski, il n'y a aucun problème, et puis évidemment, j'en ai pas fait.
6: Marion nomme ce temps long, en fait, qui est la préparation au prorata de ce que vous allez passer comme temps dans l'espace. Mmh. Est-ce que c'est frustrant parfois, cette attente-là, cette préparation?
5: Ouais, c'est frustrant. Ouais. Et puis il y a des années très occupées. Il y en a d'autres où on fait des boulots au sein de l'agence spatiale pour faire marcher le système, pour aider les collègues quand c'est pas notre tour à nous d'y aller. Mais ça peut prendre longtemps. Moi, j'ai attendu 7 ans avant d'aller dans l'espace. Alors j'ai eu de la chance parce que ça m'a permis justement de réfléchir à ce que j'avais envie de faire, notamment sur la com, d'aller voir Marion, d'essayer d'organiser tout ça avant de partir.
3: Jusqu'à quel âge on peut être spationaute?
5: On peut être spationaute. Alors la sélection, je pense qu'on prend des gens plutôt entre 30 et 40. Il faut avoir un petit peu de bouteille, Marion, pour être spationaute, parce que, évidemment, c'est pas à 23 ans, en sortant de la fac, il faut avoir fait 2-3 trucs. Et puis, on veut pas prendre des gens trop âgés non plus, parce que le temps de s'entraîner, moi, 7 ans, il y a des gens 10 ans, donc on va dire entre 30 et 40, et on peut voler jusqu'à ce qu'on perde la visite médicale, donc on croise les doigts, mais en général, on va jusqu'à 55 à peu près, et puis après, bon, ça commence à s'arrêter.
1: Vous avez toujours 10 sur 10 aux deux yeux, c'est bon?
5: Pour l'instant, oui, plus, Mathieu.
1: Évidemment, je ne savais pas que c'était possible. Si vous participez à Artemis 4, vous seriez le premier Français à poser le pied sur la Lune. Est-ce que vous avez déjà réfléchi à la phrase que vous allez prononcer sur place?
5: Alors non, mais ça m'arrange de faire appel aux professionnels. Je ne sais pas si vous avez des suggestions. Non, pas du tout. C'est encore très loin. C'est encore très loin, tout ça. Oui, on peut réfléchir. C'est encore très loin. Il y a toute la... On l'a dit tout à l'heure, hein, le volet politique, le volet technique va se mettre en jeu. Je n'ai évidemment pas le seul candidat. La France n'est pas le seul pays qui a voix au chapitre dans tout ça.
1: Il est modeste avec ça, Marion.
5: Ouais, mais il va falloir réfléchir. C'est une vanne que me font mes copains depuis un certain temps. Mais il n'y a rien de vraiment intelligent qui s'est cristallisé pour l'instant. Je compte sur vous.
1: Il y a des pistes, bon, on essaiera de bosser ça. Vous écoutez Inter, il est 17h46. L'heure de la veille sanitaire, Manon, aujourd'hui, la Gen Z cherche des solutions pour trouver un job.
4: Here's a short presentation on why you should hire me. I would love to move to Boston. I go to Dartmouth. I'm a senior. I study economics.
7: Elle, c'est Anya Rodinsky. Elle est étudiante à la prestigieuse université de Dartmouth. Et dans cette vidéo, elle présente son CV. Elle a fait un fichier Excel sur son ordinateur dans lequel elle revient sur sa carrière de manière assez drôle. Elle se compare à Oppenheimer. Elle dit que c'est une meuf super cool, qu'elle est créative. Elle parle de ses expériences. Et contre toute attente, sa vidéo est devenue virale. Elle a dépassé les 500 000 vues sur

0: où ils filment leur vie avec une voix off pour se présenter, d'autres qui le font façon brève, d'autres qui sont simplement face caméra avec des graphismes autour d'eux. C'est très créatif et dans la description de la vidéo, ils mettent évidemment ce qu'ils recherchent accompagné de leur adresse mail, des vraies campagnes de communication.
1: Oh, le CV papier, ça marche plus du tout.
0: Il faut croire que non, mais c'est surtout une réponse à un phénomène beaucoup plus large. Selon LinkedIn, le taux mondial d'embauche est tombé à son plus bas niveau depuis 5 ans et le nombre de candidats par offre d'emploi a augmenté d'environ 30%. Les employeurs le disent, ils sont submergés de candidatures, les jeunes diplômés galèrent. Selon l'INSEE, la France est le pays de l'Union européenne où la proportion des 15-24 ans à la recherche d'un emploi a le plus fortement augmenté l'année dernière. Alors forcément, ça décourage une partie de la jeunesse qui ne sait plus comment faire pour arriver à accéder ne serait-ce qu'à un seul entretien d'embauche. C'est là qu'interviennent les réseaux sociaux. Pour certains, ça leur permet de tenter une autre approche et d'essayer d'attirer l'attention autrement. Après, c'est toujours le même problème. Il y a tellement de CV vidéos qu'il faut arriver à se démarquer et donc faire des vues. Le cas d'Anya, dont je vous parlais en début de chronique, le montre bien. Si elle a pu accéder à une dizaine d'entretiens, c'est parce que sa vidéo a cartonné sur Instagram.
1: En gros, aujourd'hui, en 2026, il faut d'abord percer sur Internet pour espérer avoir du travail.
0: Eh bah, bien, c'est un vrai problème. Est-ce qu'il faut être influenceur ou du moins avoir des likes et des vues sur les réseaux pour avoir du travail aujourd'hui? Alors, effectivement, dans certains corps de métier, ça peut aider, dans la pub, la com, les médias, l'art, le cinéma. Avoir un compte Instagram ou TikTok avec des abonnés peut faire la différence pour un employeur. C'est ce que reprochent, par exemple, certains journalistes aux créateurs de contenu quand Léna Mafouf anime le tapis rouge des Césars, quand Paola Locatelli anime le tapis rouge d'Energy Music Awards, quand les influenceurs sont invités à Cannes. Les jeunes n'arrivent pas à trouver un stage et qui voient ça, je peux comprendre que ça les décourage et qu'ils se disent qu'il faut aussi qu'ils aient une présence sur les réseaux pour montrer leur personnalité et ce dont ils sont capables. Mais ça reste du travail en plus et tout le monde n'a pas envie de le faire, car oui, la jeunesse est peut-être ultra connectée, mais elle n'a pas forcément envie de devenir une star sur TikTok pour obtenir un travail. Avant, il fallait convaincre un recruteur. Aujourd'hui, il faut parfois convaincre un algorithme avant même de pouvoir lui parler.
1: Merci Manon. Pour une fois, je suis content d'être vieux quand j'entends votre chronique. Lui aussi, enfant, il rêvait d'aller dans l'espace, mais c'était son deuxième rêve le plus fou. Le premier, c'était que le PSG, qui végétait alors dans les limbes du championnat, remporte un jour la Ligue des Champions. C'est doublement chose faite. Bonjour Merwan Benlazar.
2: Bonjour, et qui sait, bientôt dans l'espace. À suivre.
1: Et toi, dans l'espace. La chronique de Merwan Benlazar, c'est juste après Ino Casablanca, Bissap du 20e sur Inter.

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1: Assez rêvé de l'espace. Des étoiles, on en a une autour de la table désormais. Cette analogie n'ira pas plus loin car le froid et le vide de l'espace, ça ne lui correspond pas. Au contraire, il est plutôt chaleureux. Ils sont comme ça les gens là-bas, dirait Cyril Lacarrière. Ils brillent, peut-être à cause de la peau grasse. En tout cas, il illumine le service public, notre soleil du mois de juin, l'astre d'été. Il écrit évidemment ses lancements tout seul. Merwan
2: bonjour à tous. Mais tu les lis à la perfection et tu prends un malin plaisir. Et en parlant de soleil, il a survécu à la canicule de la semaine dernière, Lacarrière. Oh là là, quelle résilience, capitaine! Ça va? Oui, voilà. Il faut bien s'hydrater, monsieur. Hein. Exceptionnel, par contre, l'invité du jour, Thomas Pesquet. Quel plaisir. Et la dame, là, oui, merci d'être venue, la dessinatrice. Mais Thomas Pesquet. Non, non, c'est important. Crois pas, alors, Tommy, crois pas qu'on a l'habitude de recevoir des gros invités. Oui, c'est France Inter, mais les boss, ils vont à la matinale ou chez Nagui, qui est rest in peace. Mais ici, on parle avec des gars qui, d'habitude, font laisser les invités de troisième zone, ça, étudie la sociologie des rongeurs en milieu carcéral et leur impact sur la mentalité des détenus. Et pour se détendre, il y a... Donc, en gros, là, ce matin, dans le groupe WhatsApp, voilà, juste pour te dire, on a reçu un petit message. Aujourd'hui, c'est Thomas Pesquet. Tout le monde se douche. Donc, une fois, il y a une meuf qui est venue. Écoute bien, dessinatrice de BD, pareil qu'elle, mais elle a la décence de venir avec un astronaute. L'autre, juste dessinatrice de BD. Allez, on est chez les fous. Et elle vient comme ça, le culot est énorme. Et là, l'invité du jour, pardon, mesdames et messieurs, on vous a respecté, Thomas Pesquet, le vrai, le macronisme spatial, si, la patrie avant tout, Thomas Pesquet, habillé simplement, regardez, petit polo à la cool, non,
3: normal.
2: Si j'étais astronaute, les tenues, ben déjà, tous les jours en astronaute, déjà c'est simple, ah, j'arrive à la radio, ça bip dans tous les sens, le portique, bah oui, dans le scaphandre il y a du titane, allez, je suis Buzz l'éclair gros, déjà, ouais, top invité, c'est lui, mais même, c'est ça le problème de cette émission, même top invité, vous gâchez le délire, le gars il est astronaute, mais il vient pour parler de sa BD, mais qu'est-ce qu'on fout, c'est qui, posez-lui, c'est qui le chef édito ici, posez-lui, ben je sais, c'est pour ça que je me suis dit non, pas cette question, mais posez-lui des vraies questions, posez-lui des questions sur les trou noir, je sais pas, faites-le avouer que la Terre elle est plate un peu, un truc. En plus, d'ailleurs j'ai vu ça, c'était votre idée, la BD, hein, c'était votre idée et vous lui avez écrit à la dame et elle vous a pas répondu. Et après, ça buzz un peu, ça répond madame, hein, ah, c'est ça maintenant, pour qu'une meuf réponde à tes DM, faut aller sur la Lune, le marché il est déréglé cousin, mais bref. Petit pas, Tommy, si tu me le permets, de côté dans la chronique, c'est pas tous les jours qu'on a la chance d'avoir face à soi quelqu'un qui a été dans l'espace. Et petite question, si je puis me permettre, au-delà de tout sens de l'humour, avez-vous, grâce aux moyens mis à votre disposition par l'ISS et à votre savoir-faire en tant qu'astronaute, réussi à retrouver le ballon du dernier penalty tiré par Arsenal, mesdames et messieurs? Oui, le PSG réalise le back-to-back. Et tu crois que je vais faire une chronique sur une BD, la carrière? Mais il est fou, ce type. Il y a Dembélé dans la BD? Non, t'as ta réponse, ma grande. Et oui, on me signale dans l'oreillette que nos auditeurs à Marseille changent massivement de station de radio. Eh ben, changer de sport aussi, eh oui. Et imagine que t'es Marseillais, tu peux pas changer de station de radio parce que t'es dans la station de radio, c'est le cas de ces deux-là. Quel plaisir. Comment ils vont les losers, ah. C'était invivable ce match, invivable. Arsenal, comme ça ils étaient rassemblés. Ça se voyait depuis l'espace comment ils étaient rassemblés devant leur but là. Il y a eu des perturbations de trajectoire par rapport au champ gravitationnel. Des énormes baloches de Kvichak Paratskelia, c'est ça ma question. L'espace c'est super, mais la Terre c'est encore mieux. Et tout particulièrement Paris. Merci Paris.
1: Bon, j'avais un peu deviné ce qui allait se passer. On allait revenir sur le PSG. Merci beaucoup et bravo Merwan Manada. Visiblement, cette victoire est un peu la vôtre. On ne sait pas en quoi vous avez contribué, mais c'est la vôtre.
2: En tant qu'ami du club.
1: Ouais, c'est ça. On se retrouve la semaine prochaine dans Zoom Zoom. Merci beaucoup Marion Montaigne et Thomas Pesquet d'avoir passé ce moment avec nous. Je rappelle votre BD Space Mountain qui est disponible chez Dargo. Et effectivement, on ne vous a pas posé de questions sur les trous noirs. C'est un peu dommage. Parce
4: non, que mais la prochaine fois,
1: la prochaine Mathieu. Fois, vous reviendrez la prochaine fois quand vous êtes sélectionné pour aller sur la Lune.
4: C'est ça. Ça c'est que les grosses nouvelles.
1: Que les grosses nouvelles. Uniquement. Le reste, quand c'est des petites choses, c'est la
4: voilà,
1: matinale.
4: Exactement.
1: C'est comme ça qu'on va. C'est comme ça qu'on se répartit.
5: On DM, vu, pas vu.
6: Ah oui, c'est vrai.
4: Passer par la dame.
1: Je passe par Marion. Elle est sympa, à mon avis. Ça sera mon accès à vous.
4: Réponds pas non plus.
1: Bon, on est bien. Merci encore. Merci à tous les amis. Manon, Quentin, Cyril, toutes celles et ceux qui nous aident à préparer cette émission. Claire-Sophie Collet, Florence Gimalac, Pénélope de la Péchardière, Pierre Courade, Jade Bellac, Gérald Darnaud. À la réalisation, c'était Alicia Vulo, à la technique Selim Guéribi. Demain, on se retrouve dès 16h, mais surtout, n'oubliez pas de vous inscrire au casting du siècle. siècle.
3: Ah ouais.
1: Notre concours du meilleur sosie de Michael Jackson. Qui sait, c'est peut-être vous. Envoyez-nous vos vidéos sur Insta. En tout cas, c'est pas nous, hein. On a essayé. Zoom Zoom Zen Off. Et les meilleurs participeront à la grande finale. C'est mercredi prochain. Alors dépêchez-vous d'envoyer vos petites vidéos.
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1: Il est 2h, le flash, Emma Steven. Après 2 jours de négociations, un accord a été trouvé entre Israël et le Liban. Les deux pays s'entendent sur un cessez-le-feu à condition que les tirs du Hezbollah s'arrêtent. Les négociations organisées depuis 2 jours ont aussi permis de fixer une date pour de nouveaux échanges diplomatiques. Ils auront lieu le 22 juin prochain. Un risque d'escalade dans la guerre entre la Russie et l'Ukraine. Les mots du chef de la diplomatie américaine, Marco Rubio, après une attaque massive de drones ukrainiens à Saint-Pétersbourg, deuxième ville russe qui accueille en ce moment un grand forum économique. L'inquiétant profil du suspect dans la disparition de Liana, cet homme mis en examen et placé en détention provisoire, avait déjà fait l'objet de 3 procédures pour viol et agression sexuelle et une 4e a été déposée ce mercredi par une nouvelle famille. Les recherches pour retrouver Liana, elles se poursuivent à Florence, dans le Gers, pour retrouver cette collégienne de 11 ans qui n'a pas été vu depuis vendredi dernier. La piste s'oriente vers un féminicide à Martigues, dans les Bouches-du-Rhône. Dans un appartement du centre-ville de cette commune, lundi, le corps d'une jeune femme de 25 ans a été découvert. Elle a été victime d'une 60aine de coups portés par arme blanche. Son compagnon a été mis en examen et placé en détention provisoire. Le cadmium au cœur de discussions à l'Assemblée nationale ce mercredi soir. La proposition de loi écologiste qui vise à faire à baisser la quantité de ce métal lourd présent dans certains engrais est adopté en première lecture. Selon l'ANSES, l'Agence nationale de sécurité sanitaire, la moitié de la population française dépasse les valeurs de référence d'exposition au cadmium. Il est à l'origine de plusieurs cancers. Une rallonge budgétaire de 36 milliards d'euros pour les armées supprimée au Sénat. C'est un vrai problème pour Sébastien Lecornu, le Premier ministre, qui ne s'attendait pas à ce revers. Il appelle les parlementaires à trouver un accord. À Roland-Garros, la fin du Grand Chelem pour la numéro 1 mondiale. Arina Sabalenka éliminée par Maya Szwalinska qui décroche donc elle sa place en demi-finale. C'est également le cas de Marta Kostyuk qui affrontera Mira Andreeva. Chez les hommes, Alexander Zverev, Matteo Arnaldi, Flavio Cobillo et Jakub Mensik se sont également qualifiés. Sur le principe, un accord de reprise des Girondins de Bordeaux a été trouvé. Selon Ici Gironde, le fonds d'investissement anglais Sparta Capital est en discussion pour racheter le club de foot. En redressement judiciaire en août 2024, il avait été rétrogradé en National 2 par le gendarme financier du foot. Un nouvel entraîneur de Ligue 1 s'en va. Le SCO d'Angers annonce le départ d'Alexandre Dujeu. Plus tôt ce mercredi, on apprenait celui de Pierre Sage, le coach du RC Lens, le club du Nord qui a décroché le mois dernier sa première Coupe de France de foot.